0: devant, mais à sa table, il y aura du Bergkamp, il y aura du Van Basten.
1: Je sais pas si c'est la même table.
0: Il y aura quand même du Van Basten, trois ballons d'or.
1: Il y aura quand même
0: des gens à la table. Tu vois, c'est une table de 4-5 personnes. Dans certains pays, il y en a 8. Dans certains, il y en a qu'un. Il y en a deux. Voilà, peut-être qu'en Roumanie.
1: En Argentine, il y en a deux. Ils sont deux à table.
0: Le seul que je connais, c'est Hadji, mais il y en a peut-être d'autres.
1: Lui, il mange tout seul.
0: Voilà, lui, il mange tout seul.
2: Popescu, que c'est joueur extraordinaire.
0: Oui, mais c'est pas la même table. Peut-être, voilà. En Argentine, ils sont une table à deux.
1: Ils sont face à face.
0: Messi et Maradona. Bon, après, la table, elle est très, très haute en Argentine. C'est une table. Pour aller dans cette table-là, c'est les grands restaurants, quand même. Tu vois, c'est pas.
1: Ils sont à deux, c'est une table à deux mezzanine.
0: Voilà. On n'est pas dans la table, voilà. Bon, les Français, on est
2: là. Par exemple, Cristiano, il est tout seul à sa table. Dans ce cas-là.
0: Bah non, non, je suis désolé, non. Ah non, pour moi, à la table de Cristiano, il y a Rui Costa, il y a Figo, il y a Eusebio.
2: T'es sérieux?
0: Ah bah bien sûr.
1: Bah oui.
0: Ah bah oui, quand même. Ah bah au Portugal, pour moi,
2: Cristiano, il écrase tout le monde.
0: Il est peut-être un peu
2: pour
0: au-dessus.
2: Pour moi, Cristiano est seul à sa table.
0: Il est avec. Non, mais Eusebio, non. Ah, tu ne peux pas sous-estimer ce qu'a été Eusebio.
2: Oh, Cristiano, les gars, on est sur 200 sélections.
3: Dans les pays, il y a beaucoup de gens au Portugal. Comme dit Gilbert, Cristiano, il est devant.
0: Non, bien sûr, Cristiano est devant. Oui. Cristiano, disons qu'il a une grosse chaise à la table. Mais les autres, attention, faut pas sous-estimer.
2: Bon, revenons à
3: Mbappé. Si Mbappé gagne le deuxième mondial, et je crois que c'est Daniel qui le disait, avec tout ce qu'il est en train de faire, ce sera compliqué de pas le mettre un petit peu devant tout.
0: Zidane, dans ce cas-là, il a un pénalty de Trezeguet de gagner la finale de la deuxième finale.
1: Non, on parle de table.
3: Bah oui, mais il y a des pénaltys
1: plus difficiles à faire en Angleterre, en Italie, où c'est plus toujours des groupes avec des défenseurs qu'ont brillé. Les tables sont plus compliqués à faire.
0: En Italie, c'est un grand restaurant.
2: Fais la table numéro 1.
1: En Angleterre, c'est pareil.
0: Vas-y, fais la table ici en Italie. Il y a 6 places en Italie pour ta table.
2: 6 max.
0: Ouais.
1: Bah, Gigi Riva, Baggio, Paolo Rossi, forcément. Cannavaro, Maldini. On est à 5.
0: Buffon.
1: Hein,
0: Buffon.
2: Dinozov.
1: On va être Buffon. Ouais.
2: Beaucoup de gardiens.
1: On va être Buffon, ouais.
0: Non, mais t'as Dinozov.
3: Pirlo.
1: Ah, Pirlo, ouais. mais c'est parce qu'ils ont plus. Il y a rarement
0: c'est une grande famille, l'Italie. On est beaucoup à table.
1: Il y a rarement eu Verratti. Une individualité qui. il est à table à la cave, lui.
0: Non, mais il n'y a pas un Vieri, un truc comme ça?
1: Non, pas Vieri.
0: Non?
1: Non, pas Vieri. Non, non.
0: Il n'y a pas un Totti?
2: Je veux revenir à Mbappé avec Fabrice.
1: Derrière ce que j'ai dit, quand même.
2: Fabrice, raconte-nous. Son nouveau rôle de cette année là, parce que ça aussi ça change beaucoup de choses dans la perception.
1: La table allemande, il faudra la faire.
2: C'est sur le Mbappé qui est devenu une sorte de daron.
0: Même Beckenbauer et Matthäus.
3: Ouais, par rapport aux autres dernières grandes compétitions et notamment 2018 et 2022, c'est vrai qu'il y a une progression. Il a changé de poste. On l'a dit en 2018, il est à droite. En 2022, il est à gauche et là il est devant. Et de la même manière, il a progressé aussi dans son leadership. Aujourd'hui, Kylian Mbappé, c'est pas seulement le leader sur le terrain, c'est quelqu'un. Et c'est vrai, dans le groupe, qui parle beaucoup aux plus jeunes, qui emmène en fait le groupe, qui a quelque chose de très positif aussi. Il a toujours été proche de Didier Deschamps, mais aujourd'hui, bah, il va vraiment à l'image d'un capitaine, d'un vrai capitaine, prendre les conseils, il va relayer la parole de Didier Deschamps auprès du groupe. C'est des choses qu'il faisait pas forcément, et même dans un passé très récent. Donc, c'est en ce sens aussi, tout à l'heure, Daniel parlait de gagner les cœurs. Je pense que le public n'est pas dupe de ça, qu'il le voit, il le transpire aussi, parce que c'est quelqu'un qui a du mal, mine de rien, à cacher ses émotions. Et je pense que c'est en continuant dans ce sens-là, qui peut aussi, évidemment avec la victoire, mais gagner les cœurs petit à petit.
1: Et est-ce qu'on a dit assez, Fabrice, que dans cette nouvelle, dans l'histoire de cette équipe de France, le rôle que Mbappé avait joué très en amont, finalement, de la Coupe du Monde, c'est-à-dire dès qu'il a su que la saison au Real était un peu terminée, où il appelait régulièrement, il était vraiment le rouage essentiel de sa bande de potes, parce que on parle souvent de Dembélé dans ses potes, mais il y a Saliba, l'enfant de Bondy comme lui, ils se connaissent depuis qu'ils sont gamins, et que bah il a sans arrêt essayé de les rassembler, de leur parler dans la fin de saison, même avant le rassemblement, sans arrêt les mettre dans l'idée la Coupe du Monde, c'est notre mission, on va y arriver.
3: Ouais.
1: Ce rôle là est quasiment vraiment comme tu le disais d'ailleurs, c'est vraiment l'adjoint de Deschamps, quoi. C'est vraiment le
3: c'est un rôle de l'ombre, donc par définition on ne peut pas le voir, c'est difficilement perceptible. Après, là où il a aussi beaucoup de chance, Kylian Mbappé, c'est qu'il est entouré de coéquipiers géniaux, qui l'adorent déjà de 1, qui veulent le mettre en avant aussi dès que c'est possible. On a encore entendu les propos de Ousmane Dembélé juste après le quart de finale. Et non, c'est vraiment un groupe qui vit bien. C'est vrai qu'on a l'habitude de le dire et on a presque l'impression qu'on ment tellement on le répète, mais c'est vraiment un groupe qui vit bien et des joueurs qui sont très très motivés et ambitieux. Surtout, ils sont venus, ça fait moi des semaines et des semaines, quand on échange avec les uns et les autres, ils ont qu'une mission, c'est gagner la Coupe du Monde. Ils sont obsédés par ça. Même après le match contre le Maroc, pour avoir échangé avec certains, bon, ils rigolent deux secondes et puis ils disent, j'espère quand même en demi-finale ça va passer. Et tout de suite, ils se projettent. Ils ont vraiment qu'une date en tête, c'est le 19 juillet. Et tant qu'ils n'ont pas soulevé cette Coupe du Monde, j'ai l'impression qu'ils seront pas tranquilles.
2: On a Alcin qui est là au 32-16 qui veut donner son avis. Bonsoir.
4: Bonsoir, messieurs, vous m'entendez ?
2: On t'entend très bien.
4: J'espère que vous allez bien.
2: Ah, par contre, on t'entend pas super bien. Est-ce que tu... Vas-y, là, parle-nous.
4: Et là, vous m'entendez mieux ?
2: C'est mieux.
1: C'est moyen.
4: C'est moyen ?
2: C'est moyen, mais c'est mieux.
1: T'appelles d'une cabine qui marche pas bien.
4: Non, moi, j'appelle de mon portable. pour moi, je vous ai entendu un petit peu, mais pour moi, Mbappé aujourd'hui, non seulement il a la cape de Platini et Zidane, mais. Il les a dépassés. Pourquoi ? Parce que Platini, je me souviens, il gagne l'Euro, il a 29 ans. Zidane, il gagne la Coupe du Monde, pareil, à 27 ans. Mbappé, il a 27 ans, il fait trois demi-finales de Coupe du Monde. La première, il est exceptionnel. C'est lui qui nous qualifie face au Pérou, contre l'Argentine en huitième de finale, face à Messi, Agüero, Lavezzi, tout le monde. Il met un doublé, provoque un pénalty. Ils vont en finale, ils marquent en finale contre la Croatie à moins de 20 ans, seul Pelé l'a fait. En 2022, je vous raconte pas, c'est un récital. C'est lui qui nous qualifie face au Danemark, il arrive face à la Pologne, il met un doublé, il met un triplé, il donne la diarrhée à tous les Argentins et il face au plus grand footballeur.
2: Il donne la diarrhée.
1: Non mais, en fait là-dessus personne ne va contester. En fait sur le résultat brut, sur ce qui se passe sur le terrain, on est capable de voir comme toi. Mais en fait c'est je pense que ça ne tient pas qu'à ça. L'image que tu as dans un pays, comment tu rassembles autour de toi, la façon dont tu es considéré comme un symbole, comme une figure populaire. Ça bizarrement, il a encore du mal parce que t'as beaucoup de gens qui ne l'aiment pas. Moi je pense que c'est très souvent
2: excellente
1: injuste.
2: Excellente remarque de Jimmy qui lui dit, est-ce qu'à l'ère des réseaux, Platini et Zidane n'auraient pas eu des haters comme Mbappé en a aujourd'hui?
1: C'est tout à fait possible. Mais
3: sans doute moins parce qu'il s'expose moins quand même.
1: On s'inscrit dans une époque. C'est tout ce que je dis. C'est pour ça que. Mais tu sais, être à la table de Zidane et Platini, c'est formidable. Hein, tu sais, c'est magnifique. Oui,
2: Alcin, tu m'as presque convaincu.
0: Non, mais toi, t'es déjà convaincu, Zidane.
2: Il n'a pas fini.
0: Non plus, j'ai pas répondu.
2: Tu vas pouvoir.
4: En fait, c'est vrai qu'au début, Kylian Mbappé, quand il vient, il met tout le monde dans sa poche. Après, il fait des petites sorties, un peu de polémique, etc. Bah, t'as beaucoup de haters qui viennent, qui rentrent en ligne de mire. Mais là, aujourd'hui, il a tourné l'opinion publique. Moi, je parle pas en termes de qualité, Daniel. Tu peux apprécier le jeu de Platini, tu peux apprécier le jeu de Zidane, mais en termes de performance pure, avec le maillot des Bleus, Mbappé, ce qu'il fait, c'est du jamais vu.
0: Mais ce sera jamais la même chose, s'il vous plaît.
4: Tu prends la Coupe du Monde 98, Zizou, c'est certes, tu prends le ballon d'or derrière, mais dans chaque match, il n'est pas forcément l'élément phare. En huitième de finale, il ne joue pas contre Paraguay. Tandis que Mbappé, à chaque compétition, chaque match qu'on gagne, c'est lui qui fait la différence. En termes de performance pure, il est au-dessus de
0: l'histoire. Mais Alcin, tout ton argumentaire est très bien, il n'y a aucun souci. Tu sais, ce n'est pas parce qu'on compare que forcément on veut diminuer les uns ou les autres. Mais déjà, il y a quelque chose. Alors, ils ont tous les trois le numéro 10. Mais des numéros 10, il n'y en a que deux. Dans cette table. À cette table, il n'y a que deux numéros 10. Et même
1: l'histoire du numéro, c'est pas forcément ça, en fait.
0: Non, mais attends, je finis.
2: Laisse-moi finir,
0: Daniel. Okay. Le sport, c'est ce que je vais dire, Daniel. C'est-à-dire que, quand je te parle du numéro, c'est-à-dire que le football, c'est aussi le rapport avec le ballon. Mbappé, c'est un joueur monumental. C'est un des plus grands attaquants de l'histoire.
2: Il est moins technique que les deux autres.
0: C'est pas une question de technique. Il a une autre technique. Il a une technique de finition. Il a une technique d'élimination par la vitesse. Tu ne pourras pas comparer les danseurs qui étaient Platini et Zidane avec un ballon. C'est-à-dire que c'est comme si tu compares, je sais pas moi, un gars comme j'ai pas d'images qui viennent, mais tu peux pas comparer Batistuta et Maradona, c'est pas possible.
3: Batistuta, il aurait dû mettre, qui t'a plus le fait gagner, je pense.
0: Mais c'est pas la question de qui fait gagner, c'est la question du rapport sentimental que tu as avec le jeu.
1: Alors, est-ce que je peux, voilà. Alors déjà, tu commences à employer des mots qui m'intéressent. Les sentiments et l'émotion. Le foot, il y a une dimension, quand je parle d'affect, qui est très importante dans ce qu'il te laisse en fait, les joueurs. Qu'est-ce qu'il te laisse comme trace, comme souvenir. Si le sport devient uniquement un almanach avec des résultats, tu vois, l'almanach de Biftanen, c'est pas possible, en fait. Ça ne peut pas être ça, le sport.
0: Oui,
1: il y en a qui vont continuer de préférer Federer à Djoko, même si Djoko avait gagné 25
0: grands chelems. Mais ils ont le droit en plus.
1: Et ils ont le droit. Et pourtant, Dieu sait que l'autre est probablement le meilleur joueur de tous les temps. En termes de résultats, c'est incontestable. Mais l'autre a inventé quelque chose dans son tennis. Il avait une grâce qui touchait les gens. Exactement comme Nadal avait également ce truc-là. Un petit peu en plus, une personnalité, un truc.
0: C'est comme
1: évidemment, on n'est pas en train de parler. Attention, on est en train de parler de mecs qui ont gagné, qui ont fait des trucs fantastiques. On n'est pas en train de parler du sportif au coin de la rue juste parce qu'il avait un beau style. On est en train de parler de Cador. Mbappé, aujourd'hui, attention. Et en plus, ici, tu peux pas dire que dans cette émission, surtout Gilbert, moi, mais même toi, Kevin, c'est quelqu'un qu'on a beaucoup défendu. Le mettre à la table de Zidane et Platini, mais jamais j'aurais pensé le faire il y a encore 2 ans. C'est extraordinaire. Moi, c'est vraiment un type que je trouve dans sa personnalité, ce qui monte dans cette Coupe du Monde, extraordinaire.
0: Dans la personnalité, il est même peut-être devant les autres, même dans la.
1: Voilà, c'est mentalement tout ce gars est vraiment une machine. Maintenant, faut voir la trace qu'il laisse dans le cœur des gens. Et ça, c'est quelque chose
0: et le rapport
1: qui
0: s'explique.
3: S'il était moins clivant, Daniel,
1: je vais vous donner un exemple qui est.
3: Si simplement il était moins clivant, Kylian Mbappé.
0: Non, mais c'est pas que ça.
1: Oui, il y a un peu de ça aussi. Il a raison.
3: Avec les accomplissements qu'il a fait, est-ce que on le mettrait pas déjà devant?
1: Est-ce qu'il est encore là, notre auditeur?
2: Alcin, il est là.
1: Alcin. Je vais donner un exemple. Je sais pas si tu vas le comprendre. Baggio est Ballon d'Or en 93 avec la Juve et il avait gagné. Il est révélation un peu mondiale 90. Ce qu'il a fait entrer dans le cœur des gens, là où il est entré dans la légende absolue. C'est qu'il ait raté le pénalty en 94. Lui, ça l'a déchiré. Il en parle encore aujourd'hui. Il ne digérera jamais cette blessure et tout. Et on lui a dit, et il le sait, il en a pris conscience. Il lui a fallu des années pour prendre conscience. C'est cet échec qui a fait que ce gars-là est devenu inoubliable. Parce que la façon dont il a touché les gens, ça a fait que ce gars-là a gagné, mais 3 niveaux, si on fait le jeu des tables. Il a gagné 3 niveaux. Alors que lui dit tout le temps, lui, il est vraiment dans le résultat, il dit, mais vous vous rendez compte? Si je rate pas ce pénal, on gagne cette séance. Non seulement j'ai un deuxième ballon d'or de suite, je fais gagner la Coupe du Monde à mon pays, on prend la 4e étoile à ce moment-là. Enfin, c'est ma vie, elle est. Eh ben, non. Mine de rien, les Italiens.
0: C'est une balle de match?
1: Non, mais ils peuvent gagner.
0: Ouais, ils sont encore dedans.
1: Quand même, ils sont encore dedans, quoi. Tu vois, voilà. Et c'est à ce moment-là, ils rentrent pour toujours et encore plus en tant que héros romantiques, machin. Bon, ben voilà. Et ça, c'est le sport. Heureusement que le sport nous offre ce genre de débat sur les émotions, le sentiment, ce que t'éprouves pour un joueur. Et que c'est pas l'image, le symbole,
0: l'image mentale.
1: Et que t'es pas simplement, bim, le résultat. Ouais, mais il a gagné plus de titres.
0: Pourquoi les gens aujourd'hui
2: tu vois, d'oublier que Baresi avait raté aussi.
1: Ben parce que c'est Baggio qui a tout porté.
0: Voilà.
2: Baresi l'a raté aussi.
1: Bien sûr.
2: Mais c'est pas
0: Albertini a raté, mais c'est peut-être Di Biagio qui a tout porté.
1: Massaro qui avait raté.
0: Albertini a raté aussi en 98, mais c'est Di Biagio peut-être qui a tout. Mais juste Alcin, avant de te laisser la parole, toi tu es passionné, tu es peut-être de cette génération Mbappé, et peut-être que dans 10 ans les gens auront oublié Platini, comme nous on a oublié Coppa ou juste Fontaine, et peut-être que les anciens, il y a aucun souci. De toute façon, le temps fera son œuvre pour Kylian Mbappé. Et déjà, il est en train de retourner. J'étais encore une fois hier au Dopo. Les gens l'ont ovationné, parisien, pas parisien. Je pense qu'il a réussi à retourner ça. Et déjà, ça, c'est monstrueux.
1: C'est génial.
0: Ça, c'est monstrueux. C'est dans sa poche, c'est dans sa boîte et elle va pas sortir. Par contre, tu ne pourras pas nous empêcher avec notre génération. Moi, j'ai moins connu Platini. Mais moi, Zidane, c'est l'esthète. C'est le coup de tête de Materazzi. C'est une sortie d'artiste. Tu ne pourras jamais me l'enlever, en fait. Tu peux en gagner 3 des Coupes du Monde. Ça va rien changer pour mon image mentale de mon football. Et c'est pas très grave, c'est pas une critique envers quiconque.
1: Absolument.
0: C'est comme ça.
2: Je
4: suis d'accord, Kevin, mais le problème, c'est que c'est pas qu'une question de Kevin, une question d'Alton, une question de Daniel. Et pour revenir déjà à la Squadra Azzurra, Daniel, moi je suis un très grand fan de la Squadra. J'étais un très grand fan de la Squadra. J'aimais beaucoup la Juve. Moi, mon plus grand joueur italien, c'est Alessandro Del Piero. Et moi, je suis en 89, j'ai joué aussi au football, j'ai joué en sélection. Mais je vais vous dire une chose, vous parlez d'émotion. Quand on, la Coupe du Monde 2022, en finale, quand on perd 2-0, et Mbappé, il met les 2 buts, bah, il nous véhicule également de l'émotion.
1: Mais bien sûr, on est d'accord.
0: Il met 3 buts même.
4: Mais bien sûr, mais le deuxième but, moi, je me souviens où j'étais, à quel point j'ai crié. Et moi, je suis aussi un grand fan de Zizou, comme vous. Mais on peut pas, Mbappé, Tu sais, hier contre le Maroc, là, quand tu fais le passement de crochet, tu sais, de la qualité technique, ça aussi, Kevin Diaz. Moi, j'ai fait, j'étais explosif. Le geste technique qu'il fait sur le moment, mais c'est de l'ordre de l'exceptionnel. Bien sûr, Zidane, et vous, vous êtes des anciens, plus anciens que moi, vous êtes des anciens, vous êtes un peu nostalgique. Mais aujourd'hui, la trace que Mbappé va laisser aux générations futures, mais ça sera.
1: Mais on est d'accord. On est d'accord.
0: Ça, on est au contraire.
4: On est d'accord sur tout.
1: On est d'accord.
4: On a fait une table à quatre.
2: Bon, Alcin, merci en tout cas.
1: Principalement, bien d'émotion. Peut-être qu'effectivement, Griezmann quitte la table.
0: Pourquoi?
1: Juste sur.
0: Ah si, il y a les émotions quand même. Le France-Irlande, l'Espagne, l'Allemagne. Non, c'est le chouchou des Français. C'est le chouchou des Français dans un monde où il y a beaucoup de critiques, où lui a été très peu critiqué.
1: C'est bien une table à 4, les carrés là, une table à 4. Ils sont là tous les 4.
0: Même si je pense qu'il peut...
1: D'ailleurs, je pense que ce concept est en train de prendre le feu. Donc je pense que lundi, on devrait faire la table du Brésil.
2: On me la demande là.
1: Et bon, on va les faire, on a le temps, on fera ça lundi. On va pas improviser, parce qu'il faut réfléchir un peu.
0: Et moi, je pense que la table du Brésil, elle est pas dure.
2: Oh, elle est pas dure.
0: Elle est pas dure.
1: Ah, moi, je pense qu'il va y avoir débat. Je pense qu'il y aura des débats.
2: Pelé, Romario.
0: Déjà, la table du Brésil, Ronaldo. C'est pareil, c'est un peu comme la table du Portugal. T'as une grosse chaise. T'as une chaise qui est énorme. C'est la chaise du patriarche. C'est pour Pelé. Ouais, c'est le roi, tu pourras pas.
1: Et à sa table, il prend qui?
0: Et à sa table, il prend Romario,
2: Ronaldo.
0: Peut-être Socrates.
1: Il est obligé de prendre Ronaldo.
2: Zico.
1: Il va prendre Ronaldo.
0: Bah, Zico.
1: Tu peux pas lui enlever Ronaldo.
0: Zico,
1: bien sûr.
0: R9, ça va pas te plaire, mais il prend Neymar.
2: Mais jamais de la vie.
0: Mais vous êtes fou.
1: Mais jamais de la vie.
2: Malade.
1: Vas-y, va à la cave avec ta table, s'il te plaît.
0: Écoutez-moi bien. Écoutez-moi bien.
1: Mieux, il prend
0: Neymar.
1: Mais il a rien fait. Lui, il a la table de Vampeta. Il a la table carré de Pierre Patoni.
2: Zico avec Neymar.
1: Mais qu'est-ce que tu racontes?
0: Mais
1: t'es fou.
0: Mais c'est le plus grand. Mais il a pris un coup, il a laissé au Brésil. Il a gagné les JO.
1: Compétition de substitution des mousseurs.
0: Attends, laisse-moi parler. S'il n'avait pas été bouché par un Colombien qui lui a mis un chassé. Si on lui avait pas fait un coup de boucher, quoi.
1: Mais oui, donc il y a des si, quoi.
0: Mais non, mais d'accord.
1: S'il y a des si, il n'y a pas de discussion.
0: Mais il est monstrueux.
1: Il n'y a pas de discussion. Mais la Coupe du Monde, il est interdit par un sec. Il n'est pas là. Il n'est jamais là. Il prend
0: un coup de genou.
1: Là où il ne rate jamais rien, c'est en boîte. Là, il ne rate rien. En boîte, il rate pas une bouteille.
0: Neymar, il est à la table. Je te le dis. En termes de talent pur, il est à la table.
1: Son avion est arrivé à Vegas aujourd'hui, d'ailleurs.
2: Que Neymar soit à la table, il faudrait un dessous de table.
1: Ouais.
0: Non, vous êtes. Vous dire qu'il est à la table.
1: Il va pas mettre Neymar.
0: Il a une petite chaise, mais il est à la table. Non, je suis sérieux.
1: T'es fou.
0: Mais en termes de talent pur, vous êtes fou. Sur les 25 dernières années.
2: On va faire la pub. Et demain, Kevin va dormir après, il va rentrer à la maison. Et demain matin, il va se dire.
1: Comment tu
2: peux. Il va se dire hier soir,
0: je le mets à la table des plus grands joueurs brésiliens de l'histoire.
1: Kevin,
0: mais
1: t'es fou.
0: Mais si.
2: Fabrice, t'es d'accord quand même avec Daniel et moi. Là, on a perdu Kevin Diaz.
0: Appelez.
3: Malheureusement, les émotions ne se discutent pas. Je suis d'accord avec Kevin Diaz.
0: Merci.
3: Le Ney, c'est le Ney.
0: Et merci Fabrice.
3: Je suis désolé les gars.
0: Envoyez la pub. C'est moi qui envoie la pub.
2: Fabrice, on va te priver d'after pendant 48 heures
1: déjà.
0: Appelez Pierre Dorian.
2: Salut Fabrice.
3: À très vite. Ciao.
2: Pierre Dorian, le mettrait, tu penses?
0: Ah oui, je pense qu'il le mettrait avec moi à la table.
2: Non, mais il est lucide, Pierrot.
0: Mais vous rendez pas compte du talent, je crois. Je crois que vous rendez pas compte du talent qu'il avait. Comment ça, vous faire un truc, il est venu. Il a gagné la Copa Libertadores avec Santos à 16 piges et demi.
1: On parle de la sélection, il est
0: fou. Et alors, même avec la sélection, c'est le deuxième joueur qui a fait le plus de sélection au Brésil.
2: Il a gagné la Copa América,
0: il a gagné la Ligue des Champions d'Europe. Il se fait trucider dans une Coupe du Monde où il est monstrueux. Mais le mec, il lui met un coup de genou au niveau de la colonne vertébrale.
1: Ils sont à faire, nous.
0: Mais ben, c'est pas de sa faute.
1: Bah, c'est pas notre problème.
0: Sinon, il est pas loin de les emmener là-bas.
2: L'actu du jour dans quelques instants, on va parler de la réussite au penalty. Et les tables reviendront.
1: Moi, je mets caca devant.
0: Non, jamais de la vie. Jamais de la vie.
2: Ronaldinho, il est devant.
0: Ah non, il n'est pas devant. En termes de talent pur, Ronaldinho n'est pas devant. Il n'est pas loin, mais il n'est pas devant. Après, la table des Brésiliens, c'est un peu comme la table des Italiens. Elle est grosse. C'est pas une petite table de 4 comme la nôtre. À la table des Brésiliens, il y a au moins 10 places.
2: Réfléchis à la table des Paraguayens.
1: Allez, le problème n'est pas d'avoir une table de 4 ou 10, c'est combien t'en mets dans
0: le gratin.
1: Répartis.
0: Bah là, c'est le gratin.
1: À un mariage, t'as la table des mariés, la table des parents,
0: machin. Mais là, c'est le gratin.
1: Neymar, il est la table à côté des shots avec les mots.
0: Mais n'importe quoi. Il y a Zico, Socrates.
1: Avec les animateurs, avec les ballons. Il y a les animateurs avec les ballons. Neymar, il est là.
0: Je les ai
1: pas. Il joue et il essaie de convertir les mots au poker.
0: Je les connais pas tous, mais je pense que Garrincha, il doit pas être loin d'être à la table aussi.
2: Oui, tout à fait.
1: Et on parle pas
2: devant Neymar.
0: Garrincha, Neymar, c'est pas la table des.
1: Qu'est-ce que tu viens mêler Garrincha cette discussion? Laisse-le tranquille. Il a pas envie d'être mêlé à...
0: Garrincha, c'est 100 fois mieux que Neymar.
2: Il y en a un, il me dit.
1: Il a pas envie d'être mêlé à ton partouzeur.
2: Sur WhatsApp, on me dit tranquille. Neymar, c'est le serveur de la table.
0: Non, vous êtes
1: le serveur. Et il arrive avec des boissons qui sont même pas fraîches.
2: Allez,
1: on lui dit, et on lui dit, va me chercher une. Tu sais, c'est le serveur dans les affranchis qui se prend une balle dans le pied.
2: On y va.
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2: Il est minuit 35, plus de l'after jusqu'à 1h du matin. On va revenir avec nos tables dans quelques jours. On va
3: organiser ça. Julien Laurence pourra venir pour nous aider à faire la table des Anglais, parce qu'on galère un peu.
2: Ouais. Peut-être dimanche, peut-être, ou lundi. Ouais.
4: Mais attendez, parce que là, c'est en train de prendre sur les réseaux de fou, la
3: parce
4: table.
3: Que, Kevin, en fait, j'ai l'impression que les Anglais, ils t'envoient une table de 10 d'un coup. Il n'y a pas de mec qui se détache vraiment. Ça va être compliqué.
4: Il y a quand même Bobby Charlton, non?
3: Ça va être compliqué qu'il se détache vraiment.
4: Harry Kane, ouais.
2: Harry Kane, Beckham.
3: C'est comme ils n'ont pas gagné le titre et tout, c'est compliqué.
4: Est-ce qu'il y a du Sol Campbell à la table?
3: Non.
4: Non? Pas de défenseur.
3: Je te dis, moi, ils balancent une table de 10 d'un coup. Il n'y a pas de table à part.
4: Ah, je suis pas sûr.
3: Eux, ils te font une table.
4: Je rajouterais quand même que Neymar est le meilleur buteur de l'histoire de la sélection brésilienne.
3: Bien sûr, il a marqué contre le Pérou, la Bolivie et le Guatemala.
4: 80 buts.
3: Ah ouais,
2: alors il y a gros débat aussi sur WhatsApp sur ça c'est un peu plus niche, mais il y a gros débat sur la table algérienne et la table camerounaise.
4: Ah oui, la table des pays africains.
3: Bah, si on en voit toutes.
4: Très intéressant.
2: La table camerounaise, la table camerounaise, c'est bon.
3: Il y a une table à deux avec Roger Mila. Et
4: Eto'o. Il y a Mboma aussi.
2: Eto'o, Mila.
3: Il n'est pas à la table d'Eto'o et de Mila, Patrick. Ouais. Je l'adore, Patrick, mais il n'est pas à la table de Samuel Eto'o.
2: Ouais, après t'as quelques anciens.
3: Pour les émotions.
4: Joseph-Antoine Bell, est-ce qu'il est à la table?
3: Il est à la deuxième
4: table. Qu'est-ce qu'on va mettre les gardiens?
2: T'as Kala.
3: Au Cameroun, t'es obligé. Une très grande tradition de gardien, t'es obligé de faire une table.
4: Ah, parce qu'il y aura des gardiens. C'est-à-dire qu'à la table.
3: Il y a Nkono et Bell.
2: C'est Nkono le temps.
4: C'est
3: Nkono le pionnier.
4: C'est très intéressant. Ça veut dire qu'il y a certains pays où la table, tu vas mettre, comme en Italie, tu vas mettre les défenseurs. Ils sont à la table, les défenseurs.
3: Mais parce qu'ils ont marqué l'histoire. Parce qu'il y a des pays qui avaient des traditions. Ouais. Le Cameroun, quand Kono est arrivé en 82, moi je regardais la télé, je dis c'est quoi ce gardien? Le mec, il saute partout, il va choper des ballons.
2: Et Kono était titulaire alors que Bell était sur le banc.
3: C'était fou. Et après, il y a eu une vraie tradition des gardiens.
2: La table des Algériens, t'as beaucoup d'anciens. Tu vas mettre Benny.
3: Le truc, c'est qu'à la table des Algériens, tu vas quasiment mettre que des 10. C'est que des triporteurs de ballon.
2: Ouais.
3: Ouais, mais ils ont l'ADN.
2: Que des 10 à ma table.
3: Mais tu vas mettre que des
4: numéros 10 dans ma team.
3: Mais en plus, c'est Sharif Gemour qui avait écrit un article Le joueur algérien est un 10. Vas-y, ils se battent pour être 10.
4: Et les Marocains, ils sont quoi alors? À la table des Marocains.
3: C'est un peu plus varié.
4: Mais il y a aussi des tables qui peuvent être très très intéressantes. C'est les tables des petits pays, tu vois, où c'est des tables à c'est une table solo.
3: On va faire
4: tu vois la table dans le fond du resto.
3: On va faire les gros pays avant quand même.
4: Non mais c'est marrant quand même. Ouais, ou alors la table de tous les meilleurs joueurs des petits pays. Je sais pas, il y a une table à faire. C'est la table des célibataires.
3: Il va falloir convoquer Julien, Polo.
4: Moi je pense que Sharif Gemour il doit être pas mal sur l'histoire du foot parce qu'il y a aussi des générations qu'on a moins connues.
2: Ah, t'as des. Oui.
4: Parce que les Anglais, t'es obligé de mettre Bobby Charlton.
2: Ouais.
4: Gordon Banks.
3: Ah oui, t'es obligé de remonter loin avec eux.
2: Non, mais en fait, il faut faire des règles. C'est-à-dire, combien de personnes à la table? On peut pas dire.
3: Le principe, c'est que tu n'as pas. Parce qu'il y a des tables où il y a des pays où Messi Maradona, ils ont une table à deux.
4: Ouais.
3: Et après, tu fais une autre.
4: Ouais.
2: Moi, je suis d'accord avec ça. Moi, j'ai dit Cristiano, il est seul à sa table au Portugal.
4: Non, mais après, ce qui serait drôle, ce serait de faire des classements de tables. Tu vois, c'est-à-dire que, bon, voilà, comme on disait, il y a la table des restos 3 étoiles, puis alors après, il y a la table des restos 2 étoiles.
3: Alors, on va faire que chacun présente 3 tables. Il peut y avoir une table de 2, la première table, la deuxième table, et après, le banquet pour tous les autres.
2: On a choqué du monde, on a oublié la table des Belges.
3: Ah, les Belges, ils méritent aussi leur table.
4: Enzo Schifo.
3: On verra.
2: Enzo Schifo,
4: ouais.
2: Jean-Marie Pfaff.
4: Oui, c'est ce que j'allais dire.
3: On verra.
4: Et il y a aussi, comment il s'appelle, le Belge, Luc Ninis.
3: Et je pense que. Non,
2: mais attends, moi, je sais pas. Il y a De Bruyne.
3: Tu mélanges tout.
4: Luc Ninis.
3: On convoquera un journaliste belge.
4: Luc Ninis, il n'est pas avec la table des Belges.
3: Que notre ami qui était là avec nous.
4: Ouais, attendez, je vous propose juste un truc. Ce soir, on fait la table des Pays-Bas.
3: Pour maintenant, là?
4: On fait la table des Pays-Bas, je suis là.
2: Il est sur Rex, il est regardé.
3: Tu vas mettre une table à 3 avec Cruyff, Gullit et Van Basten. Voilà, ils sont 3 là. Ils sont 3 à leur table.
4: Mais il n'y a pas.
3: Et si tu veux, je te prends Bergkamp.
4: Il y a Sidorf quand même. Et Bergkamp.
2: Richard.
3: Sidorf en sélection, non. Sidorf en sélection, c'est pas Sidorf.
4: Van Basten, Van Basten.
3: Van Basten, Gullit, Cruyff, c'est une table à 3 pour moi. Ils font une table à 3.
4: Ouais. Il n'y a pas un petit Robben, un truc quand même?
3: Non.
2: Et Niskens? Il n'y a pas de génération Cruyff.
3: T'as une deuxième table où effectivement, après, tu vas mettre.
4: T'es obligé de mettre Bergkamp.
3: Bah, là, tu vas mettre Bergkamp dans la deuxième
4: Bergkamp,
3: table.
4: Non, il est dans la table.
2: Je n'irai pas.
4: Dans la table. Bergkamp, le but qu'il met à Marseille. Denis Bergkamp.
3: Mais Gullit et Van Basten, ils ont gagné un titre avec les Pays-Bas, malheureusement.
4: Ils en ont gagné qu'un, les mecs.
3: Et alors, ils étaient là tous les deux. Oui. Et l'autre, il a gagné trois ballons d'or et Gullit un ballon d'or.
4: Ouais, Bergkamp, t'es obligé. Bergkamp et Robben, par exemple, t'es obligé.
3: Il est à la deuxième
4: table. Mais Robben, il fait une finale de Coupe du Monde.
3: Il est à la deuxième table.
4: Mais Robben, il fait une finale de Coupe du Monde.
3: On va appeler un spécialiste des Pays-Bas parce que là, il est.
4: Non, je suis désolé. Robben.
3: Robben n'est jamais à la table.
4: Mais si. Robben et Bergkamp. Non, mais pour la nouvelle génération.
2: Kevin, le problème, c'est un Biergarten. Il fait des tables de 50.
3: Je peux. Non, avec Gullit, Van Basten, c'est à part dans l'histoire des Pays-Bas, voyons.
4: Moi, je pense que Bergkamp, t'es obligé minimum de le mettre. Pour le talent, t'es obligé.
2: Bon, on appellera Chérif Guémour pour les Pays-Bas.
3: J'adore Bergkamp, mais il est table 2.
4: Mmh. Bergkamp,
3: il y a une table
4: 2.
3: À 3 et lui, il est à côté. Il est le chef
4: toi,
3: de l'autre.
4: Tu veux vraiment faire l'élite.
3: Bah oui, c'est l'élite. Gullit, Van Basten, Cruyff, c'est à part.
4: Donc, après, dans ce cas-là, la table française, pourquoi tu mets Griezmann?
3: Il est avec Niskens.
4: Mais tu peux pas mettre Griezmann si tu mets pas Bergkamp. Tu peux pas mettre Griezmann si tu mets pas Bergkamp en France. Dans ce cas-là, c'est les trois. Alors, c'est Mbappé.
3: Il y a son histoire.
4: Oui, mais
2: sur l'Angleterre, on a oublié Lineker, quand même très important Lineker en Angleterre.
3: Il sera là. Mais les Anglais, ils vont balancer une table de 12 tout de suite. Mmh. Ils ont pas des mecs qui se déchargent.
2: Je vois le Gascogne.
4: Pour les Pays-Bas, je veux une table.
3: Oh, lui, c'est la table avec Neymar, lui. Encore que Gascogne a plus fait rêver peut-être les Anglais. Oh non.
2: Bon allez, passons à la suite. On va organiser ça. Mais le temps passe. Je voulais vous raconter une anecdote sur Mbappé pour conclure sur lui. Klopp, qui est, je sais pas si vous avez vu cette histoire, c'est assez drôle. Klopp est consultant en ce moment à la télé allemande. Il a raconté une histoire quand il était coach à Liverpool. Ils ont voulu en 2017 recruter Mbappé quand il était à Monaco. Et en fait, ils voulaient que ça se fasse totalement dans la discrétion. Donc, qu'est-ce qu'ils ont fait les Anglais? Ils ont pris un avion. Ils sont venus à Nice en avion. Ils ont pris toute la famille Mbappé dans l'avion. Ils sont redécollés et ils ont fait des tours autour de Nice. Tchoum, tchoum, comme ça, ils ont fait des tours.
3: Moi, je connaissais l'histoire.
2: Histoire de discuter. Ils ont mangé, ils ont pris le temps, ils faisaient des tours.
3: C'était une histoire qui officiellement.
2: Ils faisaient des tours.
3: C'était une histoire qui était un peu connue de certaines personnes, mais qui était officiellement secrète.
2: Mais au final, Mbappé n'est pas allé à Liverpool.
3: Klopp l'a révélé. Et un peu, mais c'est pas non plus le secret de l'année.
4: Je voudrais pas faire mon rabat-joie, mais c'est pas terrible pour l'empreinte carbone, quand même.
2: Mais pour la discrétion, c'est pas mal. T'es sûr que la personne va te choper.
4: Wow, ça va, tu te mets dans une pièce, tu fermes la porte, c'est bon.
2: Bon, voilà pour l'anecdote. Alors, j'en arrive au pénalty. Pour l'instant, en Coupe du Monde, cette année, il y a eu 60 pénaltys. Alors, ça concerne aussi.
3: Et disons que notre ami coiffeur, il est où?
2: Il arrive. Ça concerne aussi les séances de tir au but. Séances de tir au but et pénalty en cours de match.
3: Bah oui,
2: il y en a eu 60. Seulement 39 de ces 60 ont été réussis. Donc, on a un taux de réussite de 65%, le plus bas en Coupe du Monde depuis 60 ans.
4: C'est pas faute d'expliquer
3: pourquoi. C'est pas ce chiffre-là que moi j'avais vu. C'est le chiffre des pénaltys tirés avec la course d'élan saccadée. Tu l'as vu ce chiffre-là?
2: Je l'ai pas vu celui-là.
3: Ah, tu l'as pas vu?
2: Non, je l'ai pas vu.
3: Ah, bah c'est celui-là, je pensais quand je t'ai demandé pendant la pub. Ah, bah alors attends, je vais te le donner. Ils ont étudié avec course d'élan, avec qui marque un arrêt, c'est celle que j'ai, la course d'élan qu'on dénonce tout le temps, là, qu'on trouve con. Taux de réussite? Vas-y, petit quiz. Toi, je te l'ai donné tout à l'heure. Petit quiz, Gilbert.
2: 60%.
3: Combien?
2: 60.
3: 53.
2: 53.
3: On est limite à 1/2. Si on me dit que ça n'a pas d'influence, alors là, pardon, mais on comprend rien.
2: Bah, Samuel Umtiti n'est pas là pour te répondre. Il n'était pas d'accord hier soir.
4: De toute façon, c'est sûr que ça a une influence.
3: Et globalement, les pénaux, le chiffre officiel de pénaux tout confondu, machin, normalement, t'es entre 78 et 80% de réussite. Si avec la course saccadée, tu descends à 53, qu'on vient de pas me dire que ça n'a pas une incidence quand même, bordel.
4: Tu sais, c'est pareil, ils ont fait des statistiques sur le temps que tu mets entre le moment où l'arbitre siffle et où tu démarres ta course.

0: différentiels et tout font que le tireur doit changer ses habitudes, le tireur doit tirer à ras du poteau, le tireur doit tirer en haut, etc. Et c'est beaucoup plus dur de marquer.
1: Jorge Jesus, nouveau sélectionneur du Portugal.
2: La première phrase qu'il a balancée, j'ai déjà eu peur. Ouais.
1: Il a dit que Cristiano Ronaldo ne sera jamais un problème. Voilà. Okay, bah... Il a dit. Alors, il l'a entraîné en club. Hein. Donc, en fait, c'est marrant. La polémique était au début de la Coupe du Monde. Martinez va être le futur entraîneur de club de Cristiano. Finalement, d'ailleurs, c'est pas le cas. C'est pas lui.
2: Bon, écoute,
1: et donc, du coup, Jorge Jesus, ancien entraîneur, devient sélectionneur.
2: Écoute, en même temps, on va arrêter de se casser la tête avec le Portugal. Si les premiers matchs au mois de septembre, Cristiano Ronaldo revient, Jorge Jesus l'appelle. Bah écoute, hein, ils font ce qu'ils veulent.
1: Ah bah il a dit tant qu'il sera joueur,
2: s'ils veulent se mettre dans le mur encore une fois au prochain Euro, qu'ils le fassent et voilà.
0: Ouais, non, mais moi je suis déjà désabusé depuis à peu près 6 ans. Donc à chaque fois tu le dis et à chaque fois t'as les fanboys de Ronaldo alors que moi j'étais un fan absolu de Ronaldo.
2: Là, si t'en arrives à ça,
0: mais comment tu peux dire ça? Faut respecter.
2: Avec tous les joueurs qu'ils ont, tu continues là, c'est plus possible. Plus possible. Stop.
0: En effet, je suis un peu d'accord avec Daniel là-dessus.
2: Ah bah non,
0: franchement, si les mecs veulent continuer à se faire plaisir, à croire que c'est le FC Ronaldo, bon bah écoutez, allez-y.
1: Dans un instant, nous sommes de retour avec un instant capillaire. Et j'ai aussi des infos mercato à vous faire partager, parce qu'il se passe quand même des choses en Ligue 1 pendant ce temps-là.
2: Des infos qui seront forcément moins importantes.
1: Je me fais insulter par Hervé, on a oublié Georges Best dans la table des Anglais.
2: Bah, il n'est pas anglais, il est irlandais, donc forcément.
1: Ah, c'est peut-être pour ça. Merci Hervé.
2: Et lui, il est tout seul à la table des Irlandais du Nord.
1: Irlandais du Nord, oui. Donc,
2: Irlandais du Nord, il est tout seul.
1: Avec Rory McIlroy, mais ce n'est pas le même sport. Et Asdin nous dit, Neymar, il est à la table de poker.
2: Exactement, je t'ai dit, c'est une info, il vient d'arriver à Vegas. Et il joue demain c'est samedi, il joue un tournoi à 50 000.
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1: Il est minuit 46, la nuit de l'after continue pour encore un petit quart d'heure avec Daniel Riolo, avec Kevin Diaz. Nous sommes là sur YouTube avec toujours beaucoup de monde avec nous, également sur RMC, bien sûr. Hier, Daniel, et c'est un de ses combats, Daniel, Kevin, t'as remarqué depuis quelques temps.
2: C'est pas vraiment un combat, c'est une remarque. C'est une évidence.
1: Oui, mais tu veux convaincre tout le monde avec ton
2: mais c'est
1: théorie.
2: Tellement évident.
1: Donc, la théorie du bandeau. La fameuse théorie du bandeau, c'est le joueur à bandeau.
2: Le joueur à bandeau avec les cheveux bien placés, mais qui en fait gêne. Mmh. Et on voit qu'il y a une attention prêtée au look qui, à mon avis, dérange la.
1: Donc
2: la
1: le joueur à bandeau ne peut pas performer comme le joueur sans bandeau.
2: Il peut performer, mais il perd 5-10%. Il y a Madueke, il y en a un autre qui est très attentif à ça aussi.
1: Il y en a plein, hein. Enfin, dans l'histoire du foot.
2: Koundé en équipe de France.
0: Il y a aussi
1: Koundé à Gervinho,
2: le Néerlandais. La coupe d'hier, c'est impossible qu'elle le gêne pas. Vraiment, il a un bonnet de ski.
0: Le Néerlandais, comment il s'appelle?
2: Il a un bonnet de ski.
0: Néerlandais qui joue à Liverpool, arrière droit, j'ai oublié son nom, qui était en Allemagne.
1: Frimpong,
0: ouais.
2: Exactement. Lui, pareil, ça le gêne à tous les coups. À tous les coups, ça le gêne.
0: Ça veut dire que Gullit et Rijkaard, ça les gênait aussi?
2: Non, rien à voir. Ils étaient complètement tirés en arrière, les cheveux.
0: Non,
2: je pensais que tu faisais référence parce que j'ai bossé aujourd'hui sur les Pays-Bas. Edgar Davids, ils étaient très tirés.
0: Ouais.
2: Et Seedorf également, mais Seedorf a oscillé entre ça et Chauve.
0: Ouais.
2: Et Chauve, il gagne la Ligue des Champions.
0: La première, il a gagné avec les dreads.
2: Avec les dreads, mais en arrière. Très en arrière. Donc ça ne gênait pas la vision.
0: C'est quoi l'Argentin? C'est Passarella, l'entraîneur argentin qui voulait plus que
2: Passarella,
0: les joueurs.
2: Passarella, c'était encore différent. Parce
1: il voulait pas de cheveux longs.
2: Pas de cheveux longs. Mais je sais pas, Passarella.
1: Il y avait de ça dans son truc. Il disait c'est pas possible pour jouer au foot.
2: Non, lui, ce qu'il disait, c'était que, en fait, tu prêtes trop d'attention à te coiffer et à faire attention à ce que ça ne te gêne pas. Donc, en fait, ouais, mais le problème chez Passarella, c'est que quelque part, il y avait pour se souvenir de qui il était, il y avait un peu une dimension politique aussi dans son propos qui était un peu limite, quoi.
0: Ouais.
2: Mais bon.
1: Et comme l'after.
2: Tu fais trop attention à ça, donc t'es déconcentré par rapport au jeu.
1: Alors, comme l'after est toujours à la pointe de l'actu, on a un spécialiste avec nous, coiffeur de star. Étienne Sécola est là. Bonsoir, Étienne.
5: Salut, gars.
2: Ah, Étienne, enfin voilà. Quand il m'a contacté, mais qu'est-ce que j'étais content, il m'a trop fait rire.
5: J'ai pris un fourré hier et j'ai été obligé. de t'envoyer

0: J'ai kiffé.
1: Bon, alors Étienne, quand on dit coiffeur de star, c'est quelle star?
2: Quelle star?
0: Mais bah, il a pas le droit de le dire justement.
2: Pour moi, c'est plutôt cinéma, musique.
1: D'accord.
2: J'ai eu quelques footeux à une époque, un peu du PSG, mais pas beaucoup.
1: D'accord, il n'y a pas une grande star que tu peux citer, que tu as coiffé, tu peux lui dire lui, bon, je l'ai coiffé, ou elle, histoire de nous en mettre un peu plein la vue, quoi, tu vois.
2: Vu que je suis à Paris, c'est plus facile pour moi, mais Pierre Ninet, par exemple.
1: Pierre Ninet, ouais.
2: François Civil.
1: Ah, ouais, c'est une génération.
3: Pour les fleurs du cinéma français. T'as jamais coiffé Daniel Riolo?
0: Non, mais d'un coup, là, j'ai peut-être d'y aller.
2: J'ai une proposition pour Daniel. Hein.
1: Ah ouais. Des dreadlocks?
2: Ah, pas des dreads, mais si Daniel il passe entre mes mains, je lui redonne, je lui refais monter sa cote de. Il prend 20 points.
0: Allez, Et maintenant, tu veux faire quoi?
2: Mais gars, je peux tout faire. Je peux tout faire, mais surtout.
1: Ah, si tu peux tout faire, c'est moi qui dois passer entre deux mains.
2: Non, mais tout se joue dans le détail. Tout se joue dans le détail, justement. Et c'est pas forcément genre tout coupé qui fait que tu vas te ressentir avec la meilleure coupe. Et quand par exemple hier tu parlais des gars avec les bandeaux, vous en parliez tout à l'heure, c'est obligatoire que ça les gêne. C'est obligatoire. C'est sûr, ils doivent transpirer, ça doit aller compresser. Et surtout, avant de partir sur le terrain, ils doivent être en train de bien se déplacer. Là, je pensais à, comment il s'appelle, à Diomandé.
1: Oui, Diomandé, il a le même style, oui, t'as raison.
2: Tu vois, il a essayé de placer ses mèches là correctement. C'est sûr qu'il y pense tout le temps. Bah, oui. Et ça doit même le gêner pour faire des têtes.
0: Bah oui, bah, évidemment. Mais en fait, ce qu'il dit est tellement évident, je comprends pas que ça vous alerte pas plus, en fait.
3: Non, mais ça nous alerte, mais si le mec il est bien comme ça, qu'est-ce que tu veux faire? C'est la liberté de chacun.
2: Non, bien sûr.
0: Ah, mais bien sûr, mais ça, évidemment, moi je m'empêche pas de le faire.
3: Non, mais que ça puisse être gênant,
0: on parle de tout et on fait une remarque là-dessus. C'est plus pour se marrer. Moi je suis pas en train de l'accuser, le fait pas et tout, il manquerait plus que ça. Il le fait, mais je trouve que ça traduit une espèce d'attitude. Soit à fond sur le match.
3: Moi, du coup, je suis désolé, messieurs, je vous écoute sur Koundé, etc., mais je suis plus du tout intéressé par ça. Moi, je veux voir quelle coupe aurait Daniel, en fait. S'il y a que ça qui m'intéresse.
0: Ah, pas dû dire ça maintenant.
3: Qu'est-ce qui va changer? Tu fais les cheveux un peu bouclés ou pas? Parce que moi, je suis intéressé par gagner 20 points.
2: Franchement, Kevin, je fais tout. Kevin, ça va, t'es bien coiffé, hein?
3: Ouais, écoute, merci.
2: Ouais, ça va, il est.
3: Moi, j'ai toujours chez la même coiffeuse. Ou chez le même coiffeur, je reste, je suis fidèle.
2: Tu mets bien ton petit gel et tout, c'est impeccable, bien sûr. Mais par contre, il y a plein de joueurs de foot. Mon petit problème aujourd'hui, c'est que tous les joueurs de foot, ils font tous la même chose. Alors que quand moi, j'ai commencé à regarder le foot, je trouve qu'il y avait des trucs un peu plus iconiques, même culturellement.
3: Qu'est-ce que tu penses de la coupe de R9?
0: Attends, vas-y, continue les coupes. Alors, c'était quoi les différences? Raconte un peu, ça m'intéresse.
2: Par exemple, les Argentins, je sais pas, il y avait un truc un peu culturel, mythique, de se dire les gars, un peu les cheveux longs, le côté un peu mouillé, des petits bandeaux très légers, juste pour dégager les cheveux. Les Italiens aussi. Ouais. Tu trouvais ça chez les Italiens. Mmh. Là, maintenant, tu vois les Argentins, c'est des militaires. Ils ont tous les cheveux dégradés, hyper rasés. Même les Italiens, c'est ça. Ouais. Les Français, c'est pareil. Tous les mecs, ils font des tapers. Ce qu'on appelle les tapers, ils se ressemblent tous en fait. Alors qu'avant, il y avait des petites.
0: Il y a moins de personnalité.
3: Il y a la petite coupe mulet maintenant, quand même.
1: Non, non, mais là, j'allais y venir. La coupe iconique, excusez-moi, c'est les Tchèques, c'est Pavel Nedved. Pavel Nedved avec le mulet.
0: Nedved, c'était pas vraiment un mulet.
1: Les Allemands de l'époque, là, avec la choucroute sur la tête, les Rudy Voller et compagnie.
0: C'est plus années 80.
3: Mais qu'est-ce que tu en penses de cette nouvelle coupe mulet là qui revient?
2: Comme d'hab, pas sur tout le monde, mais il faut avoir un pur style. Faut que tu sois très assumé dans ton look en général. Parce que les gars, moi, je gère les cheveux, mais niveau style, je peux devenir un ex, je peux être un de vos disciples aussi. Hein. Ouais. Attention.
3: Ouais. Attends, niveau style, on est pas mal dans l'after.
1: Quelle est la personnalité de l'after à qui la coupe mulet irait le mieux? Florent Gautreau.
0: Ouais, Florent Gautreau aussi.
3: Après, attention, il y a différents types de coupe mulet. Maintenant, il y a la coupe mulet, mais c'est pas forcément nuque longue. C'est juste
2: non,
3: un peu dégagé.
2: C'est dégage... pas des nuques longues, ouais. Ouais,
3: moi c'est ce que j'ai fait un peu la dernière fois. C'est un peu dégagé sur les côtés, mais un tout petit peu plus long sur derrière. Mmh. Ah, c'était pour aller au State.
0: Mais ça reste quand même, et Étienne, tu confirmeras, ça reste quand même un sujet, bon, là, on blague.
3: Ah, non, mais dans les vestiaires, c'est important.
0: Mais exactement.
3: T'étais au Portugal, mon pote.
0: Exactement.
3: Au Portugal.
0: Dans les vestiaires, mais c'est un marqueur social.
3: Les gens se battent pour être devant la glace au Portugal.
0: Parce que le gars peut se faire chambrer, donc ça a un impact sur sa personnalité.
3: Ah, bien sûr.
0: Ça a l'air de rien, c'est comme la mode, à chaque fois, on dit, ouais, parler de foot et tout, mais tout est hyper important. Aujourd'hui, parce qu'il y a les réseaux,
1: les choses sont commencées. L'histoire de Ronaldo en 2002, pourquoi il se fait sa fameuse coupe ridicule, là où il est juste à bout de cheveux devant la. En fait, il dit aux autres, je vais faire un truc, vous allez voir, je vais attirer l'attention sur moi, ils vont plus parler que de moi, et vous allez être tranquille. Et donc, il se fait cette coupe, et effectivement, tout le Brésil dit, mais c'est quoi ce truc trop moche? Et en fait, ça devient un running gag dans les médias et tout, et en fait, il a eu totalement, avec sa coupe de cheveux, il a totalement focalisé l'attention sur lui.
3: Et il y a autre chose là.
1: C'est quand même une des coupes les plus ridicules
3: du football. Je sais pas si tu es au courant, mais aujourd'hui, dans beaucoup de vestiaires, il y a un coiffeur. C'est-à-dire qu'un des joueurs, voilà, c'est un peu manier la tondeuse et va juste, il va pas faire des grandes coupes, mais il peut juste faire les contours, comme ils appellent ça maintenant, ou juste faire le taper, c'est-à-dire juste raser un petit peu autour des oreilles. En tout cas, moi, dans mon équipe, c'était le cas l'année dernière. Et du coup, c'était même un moment de convivialité après l'entraînement, tu vois.
2: Tu les vois, ils se filment. D'ailleurs, maintenant, ils se filment tous. Ouais. Tu vois, ils se filment tous en train de se faire leur coupe avec leur coiffeur ou avec le gars qui fait ça et ils sont contents. Ouais. Alors, ils sont vraiment, ça fait partie de leur move.
3: Après, le gars qui a vraiment tout déchiré sur la coiffure.
0: Le pire, premier, c'est Beckham, non?
3: Exactement, ce que j'allais dire.
0: Lui qui avait une attention particulière.
3: Beckham complètement dingue, c'est-à-dire que, et si vous regardez Griezmann.
0: Mais Griezmann, il a copié sur
3: Beckham. Voilà, il a copié
0: parfois,
3: sur Griezmann.
0: T'as l'impression, en une semaine, il arrivait à se faire pousser les cheveux.
3: Exactement. En fait, Griezmann a copié sur Beckham, qui est son idole, notamment ceux qui ne le savent pas. Et Griezmann joue avec les manches longues parce que Beckham joue avec les manches longues, par exemple.
1: Il joue capillaire, Griezmann?
3: Non, c'est juste que Beckham, en fait, a eu différentes phases dans sa carrière. Il a eu les cheveux, voilà, mi-longs, puis il a eu les cheveux très courts. Il a eu les cheveux très longs, puis il a eu les tresses, puis il a eu la coupe punk, puis il a eu la coupe mulet. Et en fait, si tu regardes tout au long de la carrière de Griezmann, il a eu aussi les différentes phases, les mêmes sensiblement que Beckham. Enfin, il a rajouté les cheveux roses.
1: Bon, bah Étienne, merci, c'était passionnant.
0: Ah, j'ai adoré ce moment, Étienne.
2: Regardez bien à quoi ressemble Daniel, là. Parce qu'on va commencer, on va commencer à entamer le processus là.
3: Magnifique.
1: Ça va être énorme.
0: Il me fait peur.
1: Étienne Sekola, merci beaucoup Étienne.
0: Merci. On va rester en contact.
3: Il faut suivre sur Instagram Étienne, moi ça m'intéresse.
2: Allez, vas-y. On reste en contact.
0: Allez, salut. Qui viennent dans l'émission. Excellent.
3: Il va falloir qu'ils jugent les coupes.
0: Merci beaucoup.
3: Le jour où on parlera des coupes, on n'invitera pas Gilbert et Walid.
0: Walid, la discussion peut le faire marrer.
1: Attention, il y en a un qui a un gros potentiel. C'est Nicolas Jamin.
3: Ah, bien sûr.
1: Nicolas Jamin.
3: Bien sûr.
1: On croirait pas comme ça. Voilà. Étienne a dit en off à Jimmy, il faut que Daniel laisse pousser pour qu'on mette en place le processus.
3: Exactement.
0: Ah, putain, j'ai du mal à laisser pousser.
3: Ah bon? Ouais, t'as jamais eu les cheveux longs?
0: Bah, quand j'étais plus jeune, je suis daron maintenant, j'ai du mal.
3: Ouais, mais les cheveux longs, ça doit bien t'aller, les cheveux longs.
0: Ça me va pas.
3: Ouais, la barbe, tu l'as jamais la barbe?
0: Ben, ça me va.
3: On n'a pas demandé à Étienne qu'est-ce qu'il pensait. Est-ce qu'il faisait la barbe aussi?
1: Ah, ouais, on sait.
3: Ou est-ce qu'il faisait juste les cheveux? Parce que la barbe, ça fait partie du long.
1: Tiens, j'ai une dernière info à vous donner. Vous savez que la FIFA et les Américains sont prêts à tout commercialiser.
3: Bien sûr.
1: Tout est business.
3: Ils ont récupéré les cheveux de Neymar?
1: Non, là, ils te proposent un truc, Kevin, si ça t'intéresse. D'ores et déjà, ils mettent en vente des morceaux de la pelouse de la finale.
3: Ah non, ça m'intéresse pas.
1: Donc, il te dit, si vous voulez acheter un morceau de la pelouse de la finale, vous pouvez déjà la précommander. Il y a différentes tailles. La taille la plus petite, alors c'est assez petit, hein, c'est 6 cm sur 6 cm. Donc
3: ah ouais?
1: C'est quand même pas grand chose, ça fait un petit carré ridicule.
0: C'est combien?
1: 390 balles.
3: Ah ouais,
1: c'est des fous. Et le plus gros morceau.
0: Moi, chez mes parents, il y a de la pelouse. Si je découpe un truc, là,
1: le plus gros morceau, c'est 8 cm sur 8, c'est 2500 balles. Mais avec ça, t'as une plaque, avec marqué certification, je sais pas quoi.
3: Mais comment tu l'entretiens, en fait? C'est ça que je comprends pas.
1: Je sais
3: pas. Dans ton jardin?
0: Tu l'entretiens pas. Non, c'est sous cadre, voyons.
3: Ah, c'est sous cadre, même ça s'abîme pas.
1: Bah, je pense que si. Après, ça joli.
3: Ça m'intéresse.
0: Tu mets du KB Jardin dessus.
1: Bon, voilà, c'était une information cruciale.
3: À mon avis, vu qu'il y a des contrefaçons partout, ils vont faire des contrefaçons.
1: Je vous ai pas parlé mercato, mais je voulais quand même juste vous dire que Adeyemi et le Barça sont tombés d'accord et que Rennes a recruté un Américain, Brian Reynolds, un latéral international.
0: Le mec qui faisait les stylos avant ?
1: Peut-être.
3: Ou le mec qui a racheté Wrexham ?
1: Ouais. Bah écoute, tu pourrais jouer avec Tony Parker, ça ferait une équipe de stylos. C'est fini pour ce soir. Demain, allez, ciao. L'after sera là, bien sûr, avec un autre match qui promet entre l'Angleterre et. J'ai un trou. Et la Norvège, bien sûr. C'est demain soir sur RMC. Dans la nouvelle nuit de l'after de samedi soir. Bonne nuit.
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1: Bonsoir à tous, la nuit de l'after continue, c'est la 30e de la Coupe du Monde. Nous sommes là depuis le début, toute la nuit, cette nuit jusqu'à 1h du matin, dans l'after qui est sur RMC en direct, qui est sur la chaîne YouTube, bien sûr, de l'after foot, l'after première radio de France le soir. Daniel Riolola, Daniel, bonsoir.
0: Et bonsoir les amis.
1: Kevin Diaz avec nous également, salut Kevin.
8: Salut à tous.
1: L'événement ce soir, c'est bien sûr le match Espagne-Belgique qui vient de se terminer. Qualification des Espagnols demain. L'Espagne affrontera donc la France mardi prochain, 14 juillet. On va en parler longuement.
0: Tout est écrit
1: ce soir.
0: Dans cette Coupe du Monde.
8: Exceptionnel.
0: C'est un livre ouvert, cette Coupe du Monde.
1: France-Espagne à 14 juillet.
0: France-Espagne, la demi-finale, on a l'impression qu'on en parle depuis le premier jour.
1: Ouais,
0: et hop,
1: c'est
0: là. C'est de l'autre côté où c'était plus indécis.
1: Bah, si on a...
8: J'avoue que j'aimerais bien avoir un Argentine-Angleterre,
1: le rêve.
0: Argentine-Angleterre.
1: Le rêve.
0: Là, si ça, on va convoquer l'histoire.
8: Franchement,
1: si ça avait pu être Norvège-Suisse, c'est moins sexy, on va pas se mentir.
8: Sûr. Et si ça avait pu être.
0: On va pas se mentir,
8: si ça avait pu être au Mexique, au stade Aztec, pour le remake.
1: Ah, tu veux Messi qui marque de la main, c'est ça que tu veux ?
0: J'ai envie de voir l'Angleterre aller loin pour voir un peu jusqu'où ce qu'ils ont en eux, quoi.
8: Si bah là, s'ils battent l'Argentine.
0: Non, d'abord, laisse-les battre la Norvège. Oui, non, mais et après, la demi-finale historique, on l'aura. Parce que là, si t'as un tableau. France-Espagne, Angleterre-Argentine, ouais. Permets-moi de dire que ça a de l'allure.
8: Ouais, c'est...
1: Je pense que Daniel va finir par nous dire que sa Coupe du Monde a commencé. Tu vois, avec
0: non,
1: le tableau comme
0: ça. Non, mais ça sert à rien d'être ironique. Ça sert à rien d'être ironique parce que depuis que j'ai dit on devait être au troisième match des 16e, on est encore à New York. Là, ça y est, c'est sérieux. En fait, vous savez tous que c'est vrai ce que j'ai dit. Et d'ailleurs, Kevin est d'accord avec moi. C'est toute cette formule, le troisième qui se qualifie et tout, ça a dilué. Et ça ne fait qu'une chose, contrairement à ce que vous disiez, genre vos espèces de belles paroles pour les petits et tout. En fait, ouais, ça protège les gros. Ça protège les gros. Oui, t'aurais jamais dû me lancer là-dessus. Ça protège les gros. C'est comme les têtes de série au tennis. Ça protège les gros.
8: À savoir que. 90% des meilleurs troisièmes ont été éliminés au 16e et juste il restait juste le Paraguay qui est sorti piteusement contre la France en 8e. Donc les meilleurs troisièmes pouvaient rester chez eux.
0: Ça servait à rien du tout.
8: Les meilleurs troisièmes pouvaient rester chez eux.
0: La qualification du Paraguay n'a servi qu'à une chose funeste, faire connaître la sénatrice.
8: Ouais,
0: voilà, quoi,
8: c'est celle-là, on aurait vraiment pu s'en passer en plus.
0: voilà.
1: Bon, on va analyser ce match. Il y aura l'équipe de France également tout à l'heure en débat, l'actu du jour. Et puis ce débat qui agite pas mal d'émissions d'RMC depuis quelques heures maintenant. Walid Acharchour s'est positionné déjà la nuit dernière, très tard. Mbappé est-il déjà le plus grand joueur français de l'histoire?
0: Je crois que c'est pas exactement ça qu'il a dit.
8: Est-ce qu'il est déjà à la table?
1: Voilà. Non, mais de l'histoire, oui, je parle de l'équipe de France, évidemment. Je parle pas de l'histoire.
0: Non.
1: Pas de l'histoire du football.
0: Non,
1: je parle de l'histoire des Bleus.
0: Qu'il était à la table de Platini et Zidane en bleu.
1: Ouais, je parlais des Bleus, moi aussi.
0: Ouais, je vois pas en quoi c'est.
1: Bon, on débattra tout à l'heure.
0: Oui, enfin, si tu veux.
1: Mais... sans oublier le reste de l'actu lié à la Coupe du Monde et au monde du football. Et puis en fin d'after, on verra si le délire bandeau tresse de Daniel est vrai. On aura avec nous.
0: Ah, ça y est, enfin.
8: On a réussi à avoir un coiffeur.
0: Enfin.
1: On aura avec nous un coiffeur de star.
0: Et pas n'importe qui. Hein,
1: c'est-à-dire mon coiffeur, bien sûr.
0: C'est pas le biggin au coin de la rue. Hein.
8: C'est le coiffeur de Neymar?
0: C'est du lourd.
8: Ouais.
0: C'est du très très lourd. Ouais. Et j'ai passé la journée à étudier les coupes de cheveux des amis hollandais notamment.
8: On a demandé à Samuel Umtiti s'il a réussi à avoir Koundé.
0: Et Samuel, rien du tout. Il passait son pote, alors il dit qu'il n'y a pas de problème.
1: 32-16, on vous attend. On vous attend également sur le numéro WhatsApp de l'After.
0: Là, Samuel, on a rigolé.
1: 06-12-424-424. N'hésitez pas à nous appeler, bien sûr, à nous écrire. Bon, on a vu un match sympa quand même ce soir, Espagne-Belgique.
8: On a vu une équipe contre...
0: Enfin, je sais pas si c'est
1: hier soir Kevin croyait à la surprise belge.
0: Moi c'est pas ça, c'est pas ça que j'appelle un match sympa.
1: Le
0: match
1: sympa
0: pour moi c'est Mexique-Angleterre, c'est ce genre, c'est le Norvège-Brésil de l'autre jour, c'est quand tu as deux équipes qui essayent de faire quelque chose. Le match sympa, c'est pas quand une équipe joue et quand l'autre n'est là que pour attendre, bétonner, le cul dans la surface, et c'est souvent le cas des équipes qui jouent l'Espagne. Je pense que la France fera exception mardi soir, mais on n'en est pas là. Donc match agréable évidemment parce que quart de finale et donc la tension qui va avec.
1: Merci.
0: Parce que l'exploit est toujours possible et ça aurait été effectivement retentissant si l'Espagne était tombée. Et dans ce genre de match un peu traquenard, on sait que parfois ça peut arriver. Fort heureusement, ça n'arrive pas souvent parce que je crois que les gens qui écoutent l'After depuis longtemps savent que je ne supporte pas ce genre de scénario. Quand une équipe ne veut absolument rien faire sur le terrain, je suis désolé. Quand c'est une petite équipe, je peux l'accepter. Quand c'est une équipe qui a autant de bons joueurs dans son équipe et qui peut proposer autre chose, parce que dans les 5 dernières minutes, quand ils ont pris le but des réveils en douceur, là, des réveils en beauté, là, Merino, là, d'un coup, ils se sont mis à bouger, ils se sont mis à attaquer et ils ont même été dangereux. Donc bon, tu vois, au bout d'un moment, ok, vous avez voulu faire cette tactique-là, vous vous êtes dit, c'est le seul truc à faire contre l'Espagne, sinon on va se faire ouvrir. Eh ben, très bien, vous avez pris le but de Merino à la dernière minute. Au revoir tout le monde. Merci les Belges. Au revoir.
1: Edgar Grollo nous rejoint, il suit le foot espagnol toute l'année bien sûr, il est à Madrid d'habitude mais là il est parti aux États-Unis pour la Coupe du Monde. Edgar, bonsoir.
6: Salut Gilbert, salut tout le monde.
0: T'es à Los Angeles Heidi?
6: Non, moi-même j'ai fait mon dernier match, donc là je suis rentré là.
1: Ah t'es rentré?
6: Ouais, je suis rentré.
1: Ah, on n'est pas informé. Donc t'es à Madrid là.
0: Ouais, tu nous as pas envoyé ton itinéraire. Hein.
6: Bah là je vais arriver au bon moment à Madrid là, pour suivre.
1: Exact.
6: C'est Espagne.
1: Pas bien joué.
6: En terre et demie.
1: Bien joué.
0: Bravo.
1: Bon, évidemment, tu débats avec nous. Le 32-16 également est ouvert, supporter du foot espagnol. Kevin, toi, ton analyse globale de la rencontre?
8: Mon analyse, c'est que je pensais que les Belges pouvaient embêter les Espagnols, et c'est d'ailleurs ce qu'ils ont fait, alors avec leurs armes ou pas leurs armes, ou en tout cas avec le plan de jeu qui a été décidé par Rudy Garcia, qui est un plan de jeu totalement différent de ce qu'avait la Belgique, notamment en 2018, où c'était une équipe qui jouait un peu à l'espagnol avec beaucoup de maîtrise. Avec
0: la Belgique de 2018
8: avec beaucoup plus de talent, mais avec aussi beaucoup plus de maîtrise, une équipe qui avait la possession et qui s'est d'ailleurs fait crever par l'équipe de France sur un corner, alors que l'équipe de France a été plutôt dominée dans ce match. Je vais pas dire que c'était un hold-up non plus, mais en tout cas les Belges avaient été sur le plan du football et de la production je pense meilleurs, mais les Français avaient été plus efficaces. Là aujourd'hui c'est quand même un match différent, c'est un match où l'Espagne retrouve un très bon niveau, où on a Lamine Yamal qui retrouve un très bon niveau, même si on voit que
0: il manque encore 2-3 contrôles, il y a 2-3 choses un peu ratées.
8: Il a failli faire Messi, tu vois, là, dans les 10 dernières minutes la passe par dessus où lui il rate ce contrôle très difficile réussi par Messi. C'était contre le Cap-Vert je crois, le contrôle incroyable là, et l'enchaînement derrière exceptionnel de Léo Messi. Lamine Yamal, on voit qu'il retrouve quand même des jambes, et puis il y a quand même une équipe qui est sûre de ses forces.
0: Il y a du banc. Parce que ça fait 2 fois que Merino rentre et fait la diff.
8: Très bon joueur Merino.
0: On a revu Nico Williams, je pense qu'il est loin d'être au top, mais il commence à rentrer dans les matchs. Je ne sais pas s'il peut démarrer.
8: On a revu un Fabien Ruiz moyen mais décisif.
6: Il est loin quand même, hein, Nico Williams.
0: Oui, je pense qu'il est loin.
8: Ruiz moyen mais
0: quand
8: décisif.
0: Quand tu relais Merino, Yarzabal, quand tu fais tourner, même Ferran Torres parfois maladroit et tout, mais ça percute quand même à chaque fois. Ça vient provoquer, ça vient essayer de faire des 1-2. Ça essaye de jouer. Toujours, ça met du ballon. Le contact avec le ballon, c'est quand même très agréable à regarder. Les Espagnols, c'est du vrai football, quoi. Là, en face, c'était genre on bétonne. Doku, T'es où Jérémy? Et hop là, vas-y, si tu veux nous faire un sprint de 80 mètres en éliminant 5 joueurs et en mettant une frappe lucarne, voilà, c'est ça le projet de jeu des Belges, quoi. Bon, alors ok, je veux bien, Tillemans s'est blessé à l'échauffement, gros coup dur, mais je suis pas sûr qu'ils auraient joué autrement.
8: Non, ils n'auraient pas joué autrement parce que c'est un petit peu à l'image de ce qu'on a dit hier pour l'équipe de France. L'Espagne maîtrise tellement son sujet, c'est un sujet différent de l'équipe de France, mais l'Espagne maîtrise tellement son sujet de cette possession, parce que si l'Espagne n'a pris qu'un seul but dans cette compétition et donc ce soir sur un contre et un beau centre et une belle tête, si on se rappelle bien de l'Espagne d'Iniesta et de Xavi, c'est des équipes qui gagnaient aussi de très peu d'écart, souvent 1-0
0: à la Coupe du Monde 2010, 1-0
8: et qui ne prenaient pas de but.
3: parce qu'ils avaient une forme de possession qui était au moins offensive que défensive, et donc un peu à l'image de ce que réclamait Johan Cruyff, en gros ils gardaient la balle parce qu'ils disaient que bah quand t'as le ballon, bah ton adversaire peut pas te marquer un but, et donc cette possession qui est aussi défensive et qui fait courir l'adversaire et qui épuise l'adversaire, bah c'est eux qui la maîtrisent le mieux. Et moi je vais pas me cacher, moi je voulais absolument que l'Espagne gagne ce match parce qu'au fond je veux voir le match-up entre les deux meilleures équipes des 3-4 dernières années. La France était moins bonne il y a 2 ans dans le jeu, elle avait peut-être moins de talent, mais là cette année France-Espagne c'est la finale avant l'heure, on l'aura en demi et tant mieux.
0: Je pense que les Français vont aborder ça.
6: Il y avait quand même quelques points à jouer pour la Belgique.
1: Oui, vas-y, les gars.
6: Je veux dire, il y a quelques situations où si la Belgique, je suis d'accord avec vous, ils ont très mal joué dès qu'ils avaient le ballon et dès qu'ils avaient des opportunités. Il y en a eu pas mal qui ont été mal joués.
0: Ils ont
6: joués,
0: des opportunités,
6: balancés,
0: les Belges, mais où ils ont même pas 0-2 d'expected.
6: Il y a des actions où tu sens que si tu joues un peu mieux le coup, que t'as une idée offensive un petit peu plus intéressante,
0: c'est de jouer ou de coup. Enfin voilà.
3: C'est 68% de double de passes pour les Espagnols, c'est uniquement 244 passes réussies pour la Belgique, c'est 13 occasions à 2.
0: Tu t'es fait juste nettoyer, quoi. Ouais. Voilà, c'est tout, quoi. Au bout d'un moment, au revoir, quoi. C'est pas possible.
6: Après, sur l'Espagne, moi je trouve qu'ils ont très très bien commencé leur match et que jusqu'à l'égalisation de la Belgique, c'était sûrement la meilleure période et la meilleure phase d'un match de l'Espagne depuis le début de la Coupe du Monde. Et après, j'ai trouvé ça un petit peu moins bon. Je sais pas si vous avez eu la même impression.
3: Oui, non, mais c'est un peu moins bon aussi parce que la
6: toujours mieux dans tous les duels avec un temps d'avance, etc. Au niveau de l'intensité,
0: tu tournes en rond. Exactement. Parce que tu trouves plus vraiment la solution. Les autres, t'es vraiment à l'arrache sur tous les gestes défensifs. Ils se sont remarquablement bien battus, tu me diras. Mais oui, après tu rentres dans une espèce de à quel moment ça va passer, quoi. T'es là dans l'attente. Bon, ben, ça a craqué à la fin comme les Portugais. Pareil, le Portugal, l'autre fois, c'est la même chose. Avec les joueurs que vous avez, avec les talents que vous avez, mais proposez-moi un autre football.
3: Les Portugais, ils ont fait un peu plus que les Belges quand même.
0: Ben, ils ont quand même quelques joueurs bien supérieurs aux Belges aussi. Ouais. Donc c'était un petit peu normal.
3: Le Portugal, un peu à l'image de ce qui s'est passé ce soir avec Thibaut Courtois et sa blessure et sa sortie, j'aurais bien aimé voir le reste du match.
1: Il a bien plombé les Belges d'ailleurs, parce que vu ce qu'a fait le remplaçant.
3: Ah oui, Lamens, il les a tués là-dessus. Mais Nuno Mendes, s'il sort pas, c'est peut-être un autre match et le Portugal, ils peuvent en mettre un.
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1: Il est 23h18, la nuit de l'after continue jusqu'à 1h du matin. La Coupe du Monde continue, elle aussi. Bien sûr, la France affrontera l'Espagne, donc en demi-finale. On continue l'analyse de la qualif espagnole face à la Belgique. Il y a quelques instants, écoutez Rudy Garcia, le sélectionneur belge,
0: oula,
1: qu'on connaît bien, qui a réagi juste à la fin du match.
11: Coach, la Belgique a tenu tête à cette équipe d'Espagne. Et c'est... On a eu la poisse aujourd'hui, tout simplement.
12: Bah ça c'est sûr que entre Yuri Tillmans qui peut pas débuter, entre Thibaut Courtois qui se blesse, Kevin De Bruyne qui peut pas aller non plus loin dans le match, c'est pas très favorable à faire un résultat et pourtant on était tout prêt au moins d'aller en prolongation. Ce qui est bien c'est qu'on a regardé l'Espagne les yeux dans les yeux. Je pense qu'ils ont douté à un moment, surtout quand on a égalisé. Voilà, mais les grandes rencontres, ça se joue sur des détails. Donc on est bien évidemment tous solidaires de nos joueurs qui ont pu faire quelques erreurs dans le match. Mais contre ce genre d'équipe, il ne faut rien donner, il ne faut pas faire de cadeaux, il ne faut pas faire d'erreurs. Et malheureusement, on se fait éliminer là-dessus. Il faut que ça serve de leçon, notamment à nos plus jeunes, voilà, qui sont pleins de fougue, pleins d'enthousiasme. et qui doivent aussi rester cartésiens et réfléchir aussi sur le terrain. Mais franchement, je suis fier de mes joueurs. On a montré que la Belgique était une grande équipe dans ce mondial. Franchement, on n'était pas loin de continuer l'aventure. Ça s'arrête aujourd'hui, il faut l'accepter aussi.
13: Mais vous avez fait rêver la Belgique aussi, quelque part. Hein. Ça, c'est un point positif.
12: Ah, j'espère, oui, effectivement. On a vu les images après les USA. On a vu les fan zones et ça fait plaisir. J'avais dit que j'aimerais que les 12 millions de Belges soient derrière leur équipe nationale. Quand j'ai commencé mon aventure avec les Diables Rouges. Et je pense que c'est au moins cet objectif-là qui est rempli. Voilà, il faut qu'on ait le soutien de tout le pays à l'avenir encore.
13: Merci Rudy.
1: Voilà pour Rudy Garcia.
0: Là-dessus, c'est pas faux le dernier mot, parce que je sais pas si on s'attendait à ce que les Belges soient en quart de finale. On était un peu perdu sur la valeur et les qualités de cette équipe, parce que bon, on se disait De Bruyne, il est un peu fini. Lukaku, non seulement était blessé, mais lui aussi n'est plus au top de ce qu'on a connu de lui. Donc ça faisait déjà deux joueurs très importants, pas en bon état. Il restait Tielemans. Après, il y avait qui? Après, il y a tous les nouveaux Belges. Mais le problème, c'est qu'il y en a un paquet, il les a pas utilisés. Et bon. On va quand même dire que
1: De Cattelaire, moi franchement, je suis impressionné par
0: De Cattelaire, ça fait un petit moment qu'on le sait, ouais. Et qu'on sait qu'il est bon. Mais par exemple, ton
1: Morera. Ami
0: Morera, non, ben, le Fernandez Pardo, non. Tu vois, des mecs comme ça, peut-être qu'il aurait fallu... voilà, il y avait un plan de jeu qui reposait beaucoup sur ce que Doku pouvait faire en phase de transition. Espérer un peu que De Bruyne retrouve 2-3 jambes et 2-3 passes, mais on les a pas vus. La vérité, c'est qu'on les a pas vus. Et après, bah, ça a donné ce parcours qui peut sembler positif, parce que quand tu vas en quart, c'est quand même, voilà, tu
3: te dis,
0: j'étais dans le top 8 et tout. Mais bon, qu'est-ce que t'as fait? Est-ce que t'as offert un gros match? Est-ce que t'as fait,
3: t'es quand même revenu contre le Sénégal.
0: T'as eu ton match frisson quand même. T'as eu ton match frisson avec le Sénégal.
3: Faut bien sûr retenir les émotions quand même dans ce genre de compétition.
0: Oui, bah, le match frisson, tu l'as eu.
3: Et comme dit Rudy Garcia, et comme disait le journaliste belge, quand même, les Belges ont vécu des belles émotions. Il y a eu des belles scènes de joie en Belgique sur les fan zones, donc c'est aussi ça, une compétition internationale. C'est un peu ce qui s'est passé, bon, dans une autre mesure, mais avec le Cap-Vert et les scènes de joie, même après la défaite très honorable contre l'Argentine. C'est aussi ça que tu retiens quand tu es une sélection qui est en pleine reconstruction, qui a perdu des joueurs qui étaient ou qui est en toute fin de carrière, avec des Kevin De Bruyne qui vont faire partie des meilleurs joueurs de l'histoire du foot à leur échelle en tout cas. Et donc c'est quand même un bon résultat de finir en quart de finale.
1: Bon, après là, le journaliste qui lui dit vous avez la poisse.
3: Oui, non.
1: Bon, je pense que
3: vous avez regardé dans les
1: même
3: yeux.
1: Même sur la poisse,
3: vous avez regardé dans les yeux l'Espagne. Je ne sais pas s'ils ont regardé l'Espagne un peu de haut quand même dans les yeux, mais pas au même niveau quoi. C'était pas non plus le regard de Brest des Westerns. Hein. C'était plus tu vois le regard du jouet de Toy Story.
0: Moi, j'ai du mal à comprendre quand on fait cette analyse là, quand on vient, on dit non seulement, alors premier point, vous avez eu de la chance, bon, ou pas de chance plutôt, bon, ok, et vous les avez regardés, vous avez joué, enfin oui, au fin d'accord quoi. Enfin t'as juste couler un ciment quoi. Tiens, qu'est-ce que t'as fait quoi? Le Cap Vert contre l'Argentine, ils les ont regardés dans les yeux, ils ont fait un match. Ben là, oui, c'est un match. Ils peuvent l'encadrer quoi. Là, les Belges, ils vont encadrer quoi? Le Cap Vert a perdu, donc c'est défaite et défaite. Hein. Le Cap Vert, ils peuvent l'encadrer.
3: Le Cap Vert a perdu en prolongation quand même.
0: Le match, ils peuvent le prendre, ils l'encadrent. Tu vois, ouais. Ils en font un souvenir. Les Belges, ça, c'est quoi? Tu vas t'en souvenir de ce match-là?
3: Non.
0: Dans 4 ans à la Coupe du Monde, mais personne ne se souvient de ce match en Belgique. Il n'y a rien. Le match contre le Sénégal, oui.
3: Et les États-Unis, les États-Unis aussi. Après la polémique Balogun.
1: Bon, les gars, s'il vous plaît. Ouais, oui, bon. On va partir au stade parce qu'on a avec nous Eddy Brouzakis, qui est journaliste belge, qui est au stade ce soir. Bonsoir, Eddy.
14: Salut les amis, bonjour.
0: Salut. Bon.
3: Salut Amy.
1: Quelle analyse tu fais toi? Tu te dis de toute façon, la Belgique était en dessous, il aurait fallu un exploit?
14: Oui, c'est à peu près ça. C'était compliqué. Là, bon, il y a le score qui traduit difficilement, je trouve, la réalité du terrain, parce que l'Espagne était très clairement au-dessus, avec une large possession. Après, c'est vrai que les Belges ont dû composer avec la blessure de Tielemans, le capitaine à coup d'envoi, puis il y a eu celle de Thibaut Courtois pendant le match. Et on sait qu'elle a eu vraiment des conséquences, puisque le gardien Sene Lammens se trouve sur le but espagnol. Mais dans l'absolu, on avait l'impression que les Belges allaient commencer à plier vraiment de partout, et que voilà, si c'était pas par Sene Lammens que l'erreur allait être commise, ça allait peut-être être par quelqu'un quelqu'un d'autre, mais dans l'absolu, on reste avec un goût de trop peu, parce que la réalité du sport, c'est aussi de savoir tenir une prolongation et d'espérer exister lors de la séance des tirs au but. Donc oui, un petit goût de trop peu, mais la réalité du terrain nous ramène à cette certitude que l'Espagne était très clairement dessus.
1: Il faut aller faire rentrer Penders.
0: Oui, moi je m'attendais à ce que tu
14: Penders, pourquoi pas.
0: Et dis-moi, qu'est-ce qui était attendu en Belgique au début de cette Coupe du Monde, entre le groupe, bah, qui était quand même pas compliqué, donc sortir du groupe, ça semblait être le minimum. L'état de certains joueurs, j'en parlais tout à l'heure avant que tu arrives, j'ai l'état de certains joueurs historiques, bah, loin de leur, comment on dit, Kevin, l'apex,
3: leur prime,
0: leur prime, ouais. Qu'est-ce que vous attendiez de la sélection?
14: Mais ça, un quart de finale, c'était ce qui était attendu en amont de cette Coupe du Monde, pas vraiment davantage. Ça aurait pu
0: mais
14: s'arrêter contre le Sénégal aussi,
0: au vu des forces tout près. Actives, oui. Non,
14: voilà. Voilà, il y a oui, tout à fait. Nous, la presse belge va sortir de ce tournoi avec le sentiment de Rudy Garcia, qui nous a quand même souvent surpris agréablement avec des choix forts, sortir De Bruyne, sortir Doku au coup d'envoi de certains matchs. Il a aussi bien ménagé Romelu Lukaku, il en a tiré la quintessence. Donc l'objectif dans ce tournoi, c'était les quarts de finale. En dessous, ça aurait été une déception. Davantage, ça aurait été merveilleux, mais on n'oublie pas, parce qu'on n'est pas dupe, que jusqu'à la 85e contre le Sénégal, là, c'était quand même vraiment pas terrible. Donc voilà, c'est mission accomplie pour les Diables Rouges, je dirais, que ce quart de finale.
1: Rudy Garcia, donc, il garde une image de positive, on est content de ses services en Belgique.
14: Oui, là pour l'instant, oui, jusqu'à la 85e contre le Sénégal, pas du tout. Là c'était... Attendez, je dois parler doucement, attendez, parce que je suis en mix zone pour tout.
1: Ah, c'est dans la zone d'interview.
14: D'interview, donc on me demande de parler doucement.
1: Ah, tu t'es fait
14: virer. Et il y a les joueurs qui sont derrière. Mais non, voilà, je suis là, j'ai reculé un tout petit peu, donc je vais parler un petit peu plus doucement.
1: Excuse-moi,
14: en fait, alors, vous me parliez de Rudy Garcia. Jusqu'à la 85e contre le Sénégal, c'était pas terrible, son image, mais après, il y a eu cette remontada, et puis il a posé des choix très forts, mettre deux coups sur le banc en profit de Luke Bacchio, ça a payé. Il a osé mettre Kevin De Bruyne sur le banc, toute une rencontre aussi, ça a payé contre les États-Unis. Donc globalement, l'image qu'il a, c'est d'un coach qui ose prendre des responsabilités. Voilà, il s'est un peu durci, je trouve, dans la suite de ce tournoi, de temps en temps, dans certaines réactions, mais globalement, il ressort de ce tournoi avec une image positive.
0: Et dis-moi, ces derniers temps, quand même, vu d'ici, on a vu en Coupe d'Europe, notamment deux clubs belges qui, à chaque fois qu'on les voyait, moi, m'enthousiasmaient réellement, que ce soit Bruges ou l'Union Saint-Gilloise, avec un jeu... hyper dynamique, très généreux. Pourquoi la Belgique ne pense pas à suivre ce chemin-là en nommant à la tête de la sélection un Belge qui pourrait faire pratiquer ce jeu très généreux, déterminé, fait de pressing, comme un peu quand on voit jouer à la Saint-Gilloise ou Bruges? Pourquoi on ne s'orienterait pas vers ça?
14: Oui, c'est vrai.
0: Est-ce que c'est réclamé? C'est un sujet qui existe chez vous?
14: Pas davantage que cela. Non, pas tant que cela. C'est vrai que l'Union a eu un jeu très, très vertical et l'idée, je t'entends quand tu dis que voilà, un entraîneur belge qui irait vers l'avant, qui aurait la volonté d'amener de la verticalité, de prendre le jeu à son compte. Mais qui? Qui?
0: Moi, ceux qui ont officié à Bruges, oui. des gars comme ça.
14: Sébastien Pocognoli, par exemple.
1: Ah, oui. Et Pocognoli.
14: Sébastien Pocognoli, il a été très bon à l'Union, mais il était sans doute encore un peu tendre pour reprendre cette équipe des Diables Rouges. C'était quasiment sa première titularisation, je dirais, en tant que coach principal à l'Union.
0: Je suis parti
14: à Monaco avec la suite que vous connaissez.
0: Il faudrait forcément être un daron de plus de 50 ans.
3: C'est plus facile de diriger une sélection qu'un club aujourd'hui.
0: Ouais. Pourquoi on déciderait pas de mettre un jeune qui ferait confiance à des jeunes et qui enverrait du jeu?
1: Vas-y.
14: Oui, mais vous savez mieux que moi que la réalité, c'est le résultat. Et quart de finale pour les Diables Rouges, c'est bien. Franchement, c'est bien. Si ça s'est arrêté contre le Sénégal, j'aurais abondé dans votre sens. Mais quand je vois que même chez vous, parfois Didier Deschamps est décrié quand on voit son palmarès.
1: En ce moment, on n'a plus rien à dire.
14: Ce métier est compliqué.
0: Non, c'était le style
14: non,
0: de jeu.
14: Non, pas vous, nécessairement,
0: mais
14: je parle dans l'absolu.
0: N'oublions pas, d'ailleurs, il faudrait qu'on en parle quand même, parce qu'on n'a pas encore fait réellement de bilan Deschamps. Mais n'oublions pas que l'Euro 2024, c'était juste il y a 2 ans. La France est allée en demi-finale. C'était d'un ennui profond, c'était terrible quoi. Mais les choses ont depuis changé.
14: Ouais,
0: les joueurs ont demandé à changer la formule et Deschamps a eu l'intelligence d'accepter et de faire confiance au choix des joueurs. Oui,
8: et puis on peut rappeler que même si faire des très beaux parcours comme vient de le faire Rudy Garcia, comme l'a très souvent fait Didier Deschamps, c'est important, mais ce qui compte vraiment en sélection, ça reste de gagner. Et que Didier Deschamps, en 14 ans, il a gagné une fois.
1: Et puis merci, je sais que tu dois avoir du boulot là, dans la zone d'interview.
14: Oui, parce que les joueurs arrivent.
1: Hein. Très bien,
14: les joueurs
1: on te laisse. Embrasse, encore, les gars, merci, encore merci de nous avoir accordé quelques instants.
14: Salut, salut.
1: Et puis Brouzakis de l'RTBF, la chaîne de référence. Qui joue
0: avant-centre, c'est quand même pas son poste, quoi, tu vois. C'est...
8: Ouais, ça reste un attaquant quand même, mais bon.
0: Pas point de pointe comme ça. Ouais.
1: De Cattelaire sur le but, franchement, chapeau l'artiste, parce que
0: ouais, bon,
1: tu as vu, il met le bras pour laisser son défenseur derrière lui. Il a un timing parfait.
0: Il sera pas mis en attaquant de soutien ou.
8: Oui, c'est un 9,5.
0: Ouais, voilà,
8: après, ça reste pas c'est pas chapeau 1 et 2, quoi.
0: Non, mais je pense qu'il est nettement mieux si tu lui mets une pointe devant lui.
1: Un des rares footballeurs internationaux avec une tête de premier de la classe.
0: Oui, une tête d'enfant.
1: Tête d'enfant.
0: C'est ça, tu lui donnes un cartable, un goûter et c'est OK.
1: Ouais.
0: Le cartable et Choco BN, t'y crois.
8: Et un nom quand même propice au jeu de mots quand même.
1: Charles de Cattelaire ?
8: Ouais.
0: Ah bon ?
1: Quoi, t'as des jeux de mots ?
8: Cathéter, par exemple, tu vois, je sais pas.
1: Non, c'est nul.
0: C'est bien fait, Kevin.
1: Merci, Kevin.
0: Ce jeu de mots-là.
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1: Vous êtes dans l'after, il est 23h33, nuit de l'after jusqu'à 1h du matin ce soir, après la victoire de l'Espagne face à la Belgique de 2-1. On va se projeter vers la demi-finale Espagne-France dans quelques instants. Mais pour continuer tout de même sur le match un petit peu, on a Malik qui est là. Malik qui veut interpeller l'after sur les blocs bas, je crois. Salut Malik.
18: Salut à tous, bonsoir.
8: Malik, j'espère que t'es armé. Hein.
18: Ah, je suis bien armé.
8: J'espère
18: là,
8: que t'as pris ton ciment.
18: J'ai tout pris.
8: T'as pris la pelleteuse ?
18: Ah oui, surtout pour Monsieur Riolo.
8: Ah,
0: je suis là.
8: Donc, en fait, parce que lui, il a le marteau piqueur.
18: Ah bah allez, c'est parti. Parce qu'en fait, je sors donc de ce match Espagne-Belgique. J'allume RMC, la radio comme d'habitude. Et là, je tombe sur les propos de Monsieur Riolo, qui se plaint en fait du bloc bas belge, en disant que l'Espagne, oui, a joué contre un bloc bas belge. C'était leur tactique et en fait, les Belges, ils ont eu que ce qu'ils méritent. Mais en fait, l'équipe de France, depuis le début de la compétition, les mecs, 6 équipes, 6 blocs bas. Et il n'y a pas une seule fois où on a interpellé en disant « Ouais, bah, ils ont eu ce qu'ils méritent et que l'équipe de France a attaqué, ils méritaient ça. » Donc c'est là où j'en veux beaucoup à M. Riolo ce soir, c'est qu'il se plaint du bloc bas belge. Par contre, il ne s'est pas plaint du bloc suédois, irakien, paraguayen, etc. Hein? Donc ça, pour moi, je suis
0: J'ai pas compris ce qu'il dit.
8: Tu t'es plein des blocs des adversaires qui ont joué contre l'équipe de France.
0: Oh, bah, c'est pas mal, en fait. Si tu veux, je peux.
8: Après, juste, si tu veux. On en a parlé aussi tout à l'heure parce que, alors, la Suède, bon. Mais là, tu peux pas considérer que la Belgique a le même talent que l'Irak, que le Paraguay ou que certaines équipes qui ont apporté l'équipe
0: si
8: de France.
0: Alors, si tu me dis à moi que je me suis pas plaint de ce qu'ont fait les Paraguayens et tout, mais moi je m'en plains tout le temps. Je l'ai dit tout à l'heure. Quand c'est
18: non,
0: des petites équipes.
18: L'équipe de France, Daniel. Oh, écoute, on a eu l'image de l'équipe de France.
0: Bah alors si tu veux, je le fais maintenant. Mais de toute façon, historiquement, si t'écoutes l'after depuis des années, tu sais très bien que les équipes qui recourent à ça me déplaisent tout le temps. Que ce soit contre les Bleus, l'Espagne ou le Groenland, ce sera pareil. C'est pas quelque chose que j'apprécie, mais j'en veux surtout beaucoup plus tout le temps aux équipes qui ont des bons joueurs et qui on demande de jouer totalement contre nature. Après, si t'es réduit à 10 par exemple, ça peut être une adaptation ou ce genre de choses. Il y a aucun problème avec ça. Mais non, je trouve que là, ta remarque ou ton procès, c'est au moins un peu fallacieux, parce que pour moi, c'est pareil. La Suède, l'Irak, mais l'Irak, je vais pas aller leur reprocher de faire un béton aux Irakiens.
18: Non, mais je ne parle pas spécialement de l'Irak, parce que la Suède, il y avait quand même Gyökeres, Isaac devant. L'Espagne ce soir, ce qu'ils ont proposé.
0: Mais la Suède, ils sont qualifiés à la Coupe du Monde. Ils avaient deux points à peine. Ils sont qualifiés à l'arrache. Mais si tu veux, je peux dire que ça me déplaît autant. C'est pareil. Non, mais là, on perd du temps parce que je suis d'accord avec toi, en fait. On perd du temps, je suis d'accord avec toi, moi.
18: Beaucoup plus précis, c'est que l'Espagne, face à ce bloc bas belge et face à quand même Doku, de Ketteler, de Bruyne, Trossard ce soir, face à un bloc bas belge et avec des contre-attaquants très performants du côté belge, ils ont quand même réussi à se défaire de ce piège. Ils ont été parfaits techniquement.
0: Bah
18: là
0: oui,
18: où
0: alors,
18: les Bleus, à chaque fois qu'ils ont joué contre un bloc bas...
0: Mais il t'a semblé qu'on n'a pas dit ça.
18: Une attaque extraordinaire.
0: Non mais Malik, t'as eu l'impression qu'on n'a pas dit ça.
18: Oui, la première chose que tu as dit, Daniel, c'est que les Belges ont que ce qu'ils méritent. Ils ont joué en bloc bas.
0: Et bah, et
18: à
0: donc...
18: la fin, Michael Merino.
0: Mais qu'est-ce que tu dis de différent, en fait? Je comprends pas, en fait.
18: Non, ce que je veux dire, c'est que tu n'as pas mis en avant la performance espagnole ce soir face aux Belges.
0: Mais on n'en a pas encore parlé.
18: Où ils ont été littéralement parfaits techniquement.
0: Mais on n'en a pas encore parlé.
8: Là, je pense, Malik, que là, tu te trompes. Là.
0: Mais là, tu t'es venu. C'est très bien que tu sois venu. Malik,
1: reste là parce qu'on va justement.
0: Tu peux rester avec nous, mais évidemment, t'inquiète pas qu'on va dire à quel point. Mais je l'ai même dit que le jeu des Espagnols, c'est ce qu'on préfère, c'est notre football. Enfin, je comprends pas de quoi tu parles, en fait.
1: Alors, j'aimerais d'ailleurs qu'on parle des choix, mon cher Edgar, du jour. Parce que, évidemment, Fabián Ruiz, est-ce que pour toi, c'est une surprise? Une demi-surprise, le fait que De La Fuente les titulariser ou pas?
6: Non, alors si tu m'avais dit au début de la Coupe du Monde que Pedri allait être sûrement pour un quart de finale, là je t'aurais dit c'est une énorme surprise. Mais quand tu vois ses prestations depuis le début de la compétition, bah en fait c'est là aussi que tu vois que le coach il a de l'autorité et qu'il sait faire des choix forts quand il le faut, parce que Pedri depuis le début de la Coupe du Monde, il est pas bon. C'est pas le Pedri qu'on aime. Il est pas mis non plus en valeur par, je pense, le système espagnol en 4-2-3-1 qui lui permet pas de s'exprimer comme il aimerait s'exprimer. Et là, il est largement en dessous de son niveau. Même son entrée aujourd'hui, bah, elle impacte rien. Et donc, De La Fuente, il fait un choix intelligent à mettre Fabián Ruiz.
0: Pour moi, je pense qu'il faut arrêter avec ces trucs de choix forts et de machin et tout. Enfin, je vais le répéter pour la millième fois. Dans un football à 5 changements, où tu n'es plus du tout dans les changements à la 80e ou 75e, ou dès la mi-temps, dès la 50e, tu changes. En fait, tu partages ton temps de jeu, quoi. C'est tout. C'est comme Barcola et Doué. Et que Pedri ait démarré ou pas, très honnêtement, on s'en fout. Avec Fabián Ruiz, ce sont de très bons joueurs techniques qui, de toute façon, sont parfaitement adaptés au jeu espagnol. Le choix de Ruiz est récompensé parce que c'est lui qui marque. Après, je trouve qu'il commençait un petit peu à descendre et à être moins bon. D'ailleurs, j'ai pas trouvé, en dehors de son but, qu'il ait fait. Certes, il a fait un peu la courroie au milieu pour faire transiter les ballons de gauche à droite et tout, mais en Espagne, ils savent tous le faire, ça, c'est leur école de football. Donc après, Pedri rentre. Bon, c'est le moment où ça correspond à la victoire, mais Pedri est pas fantastique quand il rentre, mais on sait très bien que peut-être que contre la France, il sera excellent. Tu vois, c'est que des bons joueurs, les Espagnols. Ils ont ce luxe-là.
6: Oui, mais le de statut changer, de Pedri, faire entrer. Il est autre.
0: Mais en fait, quel est le choix, en fait? Démarrer un match ou faire rentrer un autre à la 50e, en quoi c'est un choix?
8: Bah, c'est quand même un choix quand tu as un des meilleurs joueurs.
6: Parce que le statut de Pedri, il est particulier.
0: Voilà, mais quel statut, mais
8: Pedri,
0: en fait?
8: Pedri, c'est top 15 Ballon d'Or, tu vois.
0: Attends, c'est fini le truc des statuts. Oui, si tu me dis que Mbappé, il a mes statuts, Mbappé, il est tout le temps efficace.
8: Pedri, c'est top 3 d'Espagne. En qualité individuelle au poste.
6: Pedri, avec Rodri et Lamine Yamal, c'est les 3 stars de la sélection.
0: Pedri, il
8: n'est pas tout le temps bon parce qu'il a eu des grosses blessures et qu'il a eu un peu de mal à enchaîner. Mais sinon, en termes de qualité intrinsèque à son poste, c'est le successeur de Xavi et Iniesta dans cette génération. C'est peut-être pas le même talent, mais c'est le successeur.
0: Écoute, alors, je vais essayer de te le dire autrement. Pedri, pour moi,
8: c'est pas un titulaire indiscutable.
0: Pedri, pour moi, mais je vais essayer de t'expliquer ma vision. Pedri, pour moi, si tu prends un contexte favorable à l'épanouissement du joueur, pour moi, je le mets dans le sac, tu mets Neves, Vitinha, Ruiz, tu vas en mettre beaucoup des milieux de terrain. Tu vas en mettre beaucoup. Donc, pour moi, c'est. Mais on parle d'un panier.
8: Ouais.
0: On parle d'un panier premier choix.
8: Le premier chapeau.
0: On parle d'un premier choix. Là, il y a de l'interchangeable. En revanche. Si tu me parles d'un Mbappé, d'un Dembélé version PSG, et même là maintenant avec les Bleus, mais ce genre-là, ou Yamal, même un peu en dessous, parce que j'ai Bobo derrière la cuisse, tu vas jouer. Parce que toi, tu fais des trucs que les autres ne vont pas faire. Tu vois, pour moi, il y a une différence entre ces joueurs-là.
8: Dans la discussion pour le Ballon d'Or l'année dernière.
0: Mais ok, très bien, il peut l'être. Vitinha aussi, on peut dire.
8: Vitinha, c'est titulaire indiscutable.
6: Okay, la saison où Lamine Yamal gagne presque le Ballon d'Or, Pedri, il fait une meilleure saison que lui en championnat. Hein.
0: Écoute, moi je sais pas si je me fais bien comprendre.
8: Moi quand je vois la compo, je suis surpris de pas avoir Pedri.
0: Non, mais que tu sois surpris, ok. Mais si c'est Ruiz, si c'est Fabien Ruiz qui joue, moi ça me choque pas.
3: Moi ça me choque pas. Ça me choque pas, mais j'ai pas employé le mot choqué, mais ça me surprend très fort. Ah, je suis surpris. Je vois Pedri sur le banc. Pour moi, si je vois Pedri sur le banc, c'est qu'il est blessé.
0: Alors, c'est exactement ce que j'allais dire. Si tu me mets à droite un autre mec que Yamal, je me dis Yamal est blessé. Là, oui.
3: Oui, mais les gens se disent
0: mais
3: ça
0: pas pour Pedri. Bah, pas moi.
3: Ah, pas toi. Moi, oui, en tout cas. Ah,
0: moi, quand t'as les milieux de terrain qu'ont les Espagnols, avec leur qualité naturelle et tout.
3: Par contre, si tu me dis que Merino, il est titulaire dans cette équipe, je saute pas de ma chaise, je tombe pas de ma chaise non plus. C'est-à-dire que là, c'est titulaire.
0: Pour moi, il y a un moule. En dehors, en revanche, en dehors du moule, il y a peut-être Yamal qui est en dehors du moule.
3: Oui, je veux dire, Pedri, c'est pas Gavi, quoi, tu vois.
6: Pedri, c'est pas Gavi.
1: À l'image de Marca, parce que Jimmy Brown suit ça de très près, qui titrait à 20h. Ruiz à la place de Pedri, genre 4 points d'exclamation.
0: Mais en fait, pour moi, c'est le foot d'avant. On est largué là-dessus.
3: Mais les
0: qu'est-ce que ça peut foutre?
3: Les titulaires, ça vaut encore quelque chose.
0: Qu'est-ce
3: même
0: que ça peut foutre qu'un mec démarre à partir du moment où maintenant tu peux le remplacer, tu le remplaces à la mi-temps, t'as 5 changements.
3: J'entends, mais tu mets.
0: Si tu vois qu'il démarre, tu pourrais être coach, toi. Ouais. T'es directeur sportif. Ouais. Aujourd'hui, on est totalement décomplexé dans l'approche du match.
3: Ça, c'est sûr.
0: T'es là, tu regardes. Il y a encore 10-15 ans, t'étais là, t'avais mis ton équipe de titulaire, t'étais l'entraîneur, t'avais l'impression qu'il se grattait la tête, il disait, putain merde, lui, il est titulaire, je le sors ou je le sors pas. Aujourd'hui, mais, allez hop, mi-temps, tu sors et pas de problème. 48e, 50e, tu sors, c'est bon. On passe à autre chose. On y va.
3: Oui, mais c'est
0: comme ça maintenant.
3: Tu as raison sur le fond.
0: Toi qui aimes bien voir les évolutions du jeu,
3: il y a aucun problème. Je te dis que même à notre niveau, on voit beaucoup d'entraîneurs maintenant qui font leur bande touche au moins de façon aussi consciencieuse que leur équipe type pour avoir des armes, pour avoir des solutions. Il y a aucun souci. Mais il y a quand même des indéboulonnables. Et normalement, en Espagne, Pedri fait partie des indéboulonnables.
0: Bah, pour moi, il me l'a pas montré.
1: Bon, j'aimerais qu'on écoute le sélectionneur espagnol. Edgar, t'es prêt à traduire?
6: Ouais, je l'écoute.
1: C'était il y a quelques instants, à l'issue du match. C'est parti, traduit par Edgar Grolo.
19: Pues sí, es el carácter del equipo, la actitud que adoptamos siempre, que adopta este equipo en cualquier circunstancia.
6: C'est l'attitude qu'on a tout le monde, qu'on a tout le temps.
19: Mi orgullo de dirigir un equipo tan comprometido.
6: Je répète ma fierté avec cette équipe, avec cette envie toujours de progresser, de s'améliorer, de grandir. On aurait voulu gagner plus tranquillement, mais on sait à quel point cette Coupe du Monde est équilibrée. Et à quel point c'est difficile de gagner ce genre de match à ce niveau en Coupe du Monde.
20: Del plan B, del plan A, es un valor seguro este futbolista. Vaya mundial está haciendo.
6: Merino, c'est le plan B en sortie de banc, c'est une valeur sûre et il fait un super mondial.
19: Il
6: pourrait jouer dans n'importe quelle sélection, n'importe quelle équipe. Et avec nous, c'est un des symboles de ce modèle-là. Et dès qu'on a besoin de lui, il est toujours là.
1: Ah, il a parlé de la France.
6: Maintenant, vous allez devoir affronter la France.
20: Y se ha ganado el derecho a pensar podemos eliminar a Francia, es España, ¿no?
6: On a, s'il y a bien une équipe qui a gagné le droit de se dire on peut éliminer la France, c'est l'Espagne, non? On va travailler pour essayer de battre la France. On est la seule équipe au monde qui a réussi à les battre deux fois d'affilée. Et on va affronter une nouvelle très grande équipe.
1: Voilà, et merci.
6: Merci.
1: Maintenant c'est la France, effectivement.
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1: Avec Daniel Riolo, avec Kevin Diaz, avec Edgar Grolo, il est 23h48, minute d'after jusqu'à 1h du matin. Avant de se projeter vers la confrontation entre Espagne et France mardi prochain, finissons le match de ce soir avec une petite évaluation espagnole. Edgar, quel a été le meilleur espagnol du match pour toi?
6: Bah, celui où en tout cas son niveau est incomparable au match d'avant, c'est Lamine Yamal qui, je trouve, on a retrouvé sur voilà tout ce qui manquait dans les derniers matchs, sa vivacité, sa capacité d'élimination.
0: Je le trouve encore un peu malade.
6: Oui, voilà.
8: Enfin, sur les 60
6: minutes. Non, mais alors là, je te dis pas qu'il est à son meilleur niveau.
1: Mais est-ce qu'il tient tout un match physiquement, le Lamine Yamal qui, c'est pas sûr. Qui
6: bah, je trouve qu'il est baissé, il a peut-être baissé un tout petit peu en rythme justement au fil du match, mais tu sens quand même un autre joueur que ce qu'on avait vu depuis le début de la compétition. Donc ça, c'est une très très bonne nouvelle pour eux, et je pense que faut espérer, faut croiser les doigts qu'il arrive pas encore à trouver à trouver la mire et à affiner peut-être sa patte gauche sur ses enroulés, sur ses finitions face aux Bleus, parce que là tu retrouves vraiment le joueur qui te change un match. Maintenant, il y a individuellement, je trouve pas énormément de joueurs espagnols ce soir qui ont été au-dessus du lot. Je suis quand même déçu par la prestation de certains joueurs.
0: Rodri, tu l'enlèves de la bouche. J'allais dire, il va falloir quand même qu'on s'arrête deux secondes sur Rodri, parce que on l'avait un peu perdu de vue depuis le Ballon d'Or. On sait pourquoi. Là, le Rodri que je vois là, c'est
6: le joueur qui casse le plus de lignes par la passe dans cette compétition.
0: C'est à la fois la gare de triage. Il fait tout quoi dans la gare quoi. Il lance les trains, il intercepte. Il est fantastique.
6: Tu vois, il y a un cliché autour de ce joueur. Il apporte rien.
0: Mais pour moi, Rodri au top de sa forme, milieu de terrain, lui, il est dans la case à part.
8: Mais il est Ballon d'Or déjà. C'est normal. Ouais, mais c'est normal. Ça veut dire que.
0: En fait, quand tu fais ta remarque, c'est comme si tu confirmes ce que je dis.
8: C'est les deux. Pour moi, c'est les deux. En Espagne, c'est les deux.
0: C'est la case à part. Si Rodri ne démarre pas le match, là, je vais faire « Ah ouais, il est blessé, mais pas Pedri. »
6: C'est le capitaine.
0: Ouais. Ok, les gars, donc en fait, ce que vous faites, c'est une ponctuation pour dire « On est d'accord avec toi ?»
8: Non, mais c'est les deux. Pour moi, c'est pareil.
6: Mais je crois qu'on était déjà d'accord avec toi tout à l'heure.
0: Non, parce que sur Pedri,
8: parce que lui, il disait qu'il n'est pas
6: sur les changements,
0: t'as raison. Mais ce n'est pas un titulaire match. C'est genre, il faut qu'il soit là tout le temps. S'il n'est pas là, personne ne peut le remplacer. Pedri, je pense qu'il y a du monde pour remplacer.
1: Amusons-nous à un truc.
0: Rodri, il démarre pas le match. Je pense que t'es très emmerdé.
6: Je t'assure que Zubimendi, quand tu vois les matchs qu'il a, tu vas rigoler. Mais Zubimendi, tu vois les matchs qu'il a fait avec l'Espagne quand Rodri était pas là, c'est exceptionnel. Il y a eu plein de matchs où l'Espagne était très performante sans Rodri. Maintenant, c'était pas en Coupe du Monde, donc c'est pas la même histoire.
1: Amusons-nous un petit jeu, les gars. On est évidemment du tyrambique avec les quatre nos quatre mousquetaires français là devant.
0: Ah toi, tu les appelles les mousquetaires, les fantastiques, les mousquetaires.
1: On m'a proposé ça en me disant qu'Olysée c'était D'Artagnan parce que c'est le mec pas prévu qui est venu en dernière minute.
0: Le truc, c'est quand même à la base, c'est les trois mousquetaires. Donc
1: là, c'est les quatre.
0: Le titre, ça a jamais été les quatre mousquetaires.
1: C'est pour ça que c'est les quatre maintenant. Et comparons-les.
0: Ne l'était pas. Hein.
1: Comparons-les aux quatre espagnols: Yamal, Olmo, Baena, Oyarzabal. Pas photo quand même.
8: Non, il y a pas photo, mais bon.
6: Non.
8: Après, c'est complètement différent. Les Français sont des individualités très fortes, capables pour tous les joueurs de gagner des 1 contre 1 de façon assez facile, notamment par de la puissance physique et de la capacité de vitesse d'élimination. Les Espagnols, ils n'ont que Lamine Yamal dans ce. Ils avaient Williams à l'Euro.
0: Pour moi, c'est leur limite qui peut être compensée par le collectif, mais c'est une limite cette année. On verra si ça.
6: Ouais, mais les Bleus aussi, ils l'ont ce collectif-là.
0: On verra si c'est vrai mardi. Mais la différence avec 2024, c'est que l'équipe de France ne pouvait pas opposer ces fameuses individualités qui déglinguent tout. Et encore, sur ce match-là où ils se font promener, je rappellerai toujours que les Bleus ont marqué en premier et que Mbappé a une balle de 2-2 et que ça peut faire traquenard quand même. Même s'ils se sont fait manger tout le long.
8: Parce que la France est quand même une équipe avec des qualités individuelles.
0: Ah, exactement. Mais cette année, je trouve qu'ils en ont plus. Avec Olysée, Mbappé, Dembélé et Dion Barcola.
8: N'oublions pas que pour Oyarzabal, c'est un super joueur, très intéressant, très intelligent. Mais Upamecano et Saliba, il faut les passer dans cette Coupe du Monde.
0: C'est pour ça que pour moi, c'est un 55-45.
6: Il est régulier, Oyarzabal, en
0: faveur des Bleus.
6: Il est irrégulier.
0: Pour moi, c'est un 55-45.
1: Ah ouais? Je crois que Kevin, t'es pas plus sur le 60-40?
8: Non, j'étais dans le 52-48.
0: Ouh.
8: Non, moi, pour moi, c'est très serré quand même.
1: Moi, je vais vous dire 60-40 du fait de la différence de puissance offensive et d'assurance offensive.
0: C'est ça.
8: Ouais, mais au milieu de terrain, ils sont meilleurs quand même.
0: C'est ça.
1: Tu veux dire la doublette espagnole est meilleure que la doublette française devant la défense.
8: Bah déjà, ils sont trois déjà. Oui, ils sont trois déjà au milieu.
0: Eux,
8: ils sont trois au milieu. La maîtrise du ballon.
6: C'est différent après le fonctionnement parce que c'est un 4-2-3-1. Olmo qui joue extrêmement haut, c'est un peu différent. Et même Fabien Ruiz aujourd'hui, tu regardes,
1: qui sont trois.
6: Que faisait Pedri sur d'autres
1: matchs. Si tu projettes Olmo en gros, t'as les deux de côté, Baena et Yamal.
8: Ouais, mais Olmo est plus un milieu de terrain que.
1: Tu veux dire Olmo, c'est plus un Griezmann qu'un.
6: Non, mais là, vous avez parlé du milieu de terrain.
8: Ouais.
6: Non, là, je disais au milieu de terrain.
1: Non, mais j'ai dit, si je continue les comparaisons, est-ce que Ruiz Rodri, c'est mieux que Rabiot Koné ou Rabiot Tchouaméni?
3: Non, mais de toute façon.
0: S'il y a Rodri dans l'équation.
3: Si tu dois comparer les deux équipes, l'équipe de France, au niveau individuel, ils sont meilleurs. C'est des joueurs qui sont meilleurs individuellement, notamment dans la capacité d'accélération.
0: Je pense que Koukouré est meilleur que Digne.
3: Oui, moi je vais dire, si tu regardes le 11,
0: tout le monde. Et à droite, il y a quand même.
3: Si, t'as Rodri, t'as Yamal et peut-être Koukouré là. Mais tous les autres, les Français sont meilleurs.
6: Mais la différence aussi,
0: si t'as
6: c'est
0: un Pedri au top au milieu, t'as pas
6: à l'inverse de l'équipe de France.
3: Oui, mais ça dépend ce que tu veux faire. Non, mais dans le jeu de l'équipe de France, Rabiot, c'est peut-être meilleur que Pedri.
6: La différence, messieurs, dans cette Coupe du Monde, la grosse différence, c'est que l'Espagne n'est pas encore à son meilleur niveau et n'a toujours pas montré son meilleur niveau. Là où la France, on les a vus vraiment atteindre un niveau exceptionnel. L'Espagne, on reste un peu sur notre faim et j'ai vu beaucoup de matchs sur les 2-3 dernières années de l'Espagne
0: qui sont meilleurs qui que
6: le niveau. Voilà, exactement. Et donc, c'est pour ça que je suis un petit peu d'accord sur le. Je t'aurais dit, c'est du 50-50. Mais là, depuis le début, et si les deux équipes ont le niveau qu'elles ont depuis le début de la compétition, la France est au-dessus. Ça, il n'y a pas vraiment.
3: Oui,
6: y a pas vraiment
3: mais l'Espagne, c'est
6: l'Espagne est capable de faire mieux.
3: La voiture,
6: ce qu'elle a fait, elle a pas joué des
3: cadences. C'est un peu la voiture allemande. Elle reste toujours sur son rythme de croisière. C'est-à-dire que l'Espagne, elle va jamais te faire un 80. Elle va jamais te faire un 9 sur 10, mais elle va pas te faire un 3 sur 10 non plus.
0: Ça dépend si c'est une Mercedes.
6: Sur les deux dernières années, ça a été le cas.
3: Mais non, là, mais d'accord, c'est l'Espagne en grande, sport, en grande compétition depuis 2022, quand même, ça va. L'Espagne, à l'Euro 2024, ils ont jamais été extraordinaires, mais ils ont jamais été faibles non plus. Ils sont toujours moyen bon, voire très bon. Et c'est pour ça que tu dois toujours te méfier de cette équipe. Parce que ce que je disais, c'est qu'elle a de moins de qualité individuelle, mais elle a une ADN collective.

0: C'est dingue. Et l'autre jour, tu vas dire, mais il n'avait pas les niveaux première division. J'exagère évidemment. Mais et là, il n'est pas en forme depuis le début de cette Coupe du Monde. Mais s'il arrive à corriger ça, c'est un joueur qui, quoi qu'il arrive, crée des choses, a des occasions. Et donc, c'est un joueur qui, et quand Daniel parlait du fait qu'aujourd'hui, les remplaçants sont de plus en plus importants, si tu arrives et que les Bleus, ils ont déjà dû défendre et ça va être pareil pour l'Espagne, évidemment, face à toutes les options françaises, mais si les Bleus, ils ont déjà galéré à défendre sur Lamine Yamal, etc., etc., et que derrière, tu as Ferran Torres qui rentre et qui est en forme et beaucoup plus précis techniquement, c'est-à-dire le niveau qu'on sait qu'il est capable d'avoir, ça peut changer la donne. Alors que si les entrants n'arrivent pas à être décisifs, je pense que l'Espagne va avoir beaucoup beaucoup de mal, parce que on sait très bien depuis le début de la compétition que les Français, quand ils entrent sur le terrain, et notamment Doué, Barcola, bah ils sont bons depuis le début. Ça n'a pas été le cas de tous les remplacements espagnols, sauf Merino évidemment, qui a été ultra ultra important.
1: Bon, alors ça c'est pour le jeu, c'est pour le terrain. Maintenant les Espagnols, ils vont y aller à fond. En 2006, ils voulaient mettre Zidane à la retraite. Là, ah oui. Ils vont se mettre
2: Je pense qu'ils sont plus du tout comme ça.
1: Ah ouais, bah là, tu veux juste ce qui va se passer?
0: Non.
1: Ils vont se mettre sur les côtes de Mbappé.
0: Ah si.
1: Ils vont se mettre sur les côtes de Mbappé parce que ils sont déçus de Mbappé avec le Real.
2: Ça veut dire.
1: Ah bah oui, là, mais Chiringuito, machin et tout. Oh non, voilà, ça va envoyer pendant 4 jours.
2: Je demande à voir.
0: Non, mais Gilbert, t'as complètement raison. Ah, et oui. Je vais vous dire, il y a plus de rivalité dans l'esprit des Espagnols, des supporters espagnols, de la presse espagnole. Il y a beaucoup plus de rivalité France-Espagne que chez nous, les Français. Nous, l'Espagne, oh, oui, c'est un rival sportif. En ce moment, c'est vrai qu'il y a une rivalité. Ici, hein. Oui, non, mais il y en a une. Mais je t'assure que tu la sens beaucoup, beaucoup plus en Espagne qu'en France. Là, si tu demandes aux Français qui veulent absolument éviter de voir gagner la Coupe du Monde, ils vont dire les Argentins, ils vont dire bon bah les Anglais c'est nos ennemis toujours. Évidemment, on n'a pas envie que les Espagnols gagnent, mais les Espagnols, nous aujourd'hui, on est l'ennemi à la battre, on est le numéro un. Et surtout, je pense que dans l'esprit des Espagnols, le foot espagnol est supérieur au foot français. La façon de réfléchir le foot est supérieure au foot français.
2: Après,
0: la façon de jouer, la façon de former, et les clubs. Et là, ils ont Mbappé qui est la star
1: du
0: club le plus historique là-bas.
2: Permets-moi de te dire que globalement, okay, on n'a pas envie de voir l'équipe de France.
0: Il le vivrait très mal d'être éliminé par l'attaquant du Real Madrid.
2: Ni en Argentine, ni en Espagne, c'est pas une équipe qui est réellement supportée. On peut admirer ce qu'elle fait en ce moment, on le trouve formidable, mais le football français, il n'est pas vraiment supporté. En Italie, personne ne veut voir les Français gagner. En Espagne, c'est pareil. En Argentine, c'est pareil.
3: Personne ne veut voir l'Allemagne gagner ou l'Angleterre gagner non plus.
2: Pareil. Donc, mais non, mais je répondais parce que je dis. On ne veut pas en Espagne voir. Oui, globalement.
0: Mais non, mais je t'assure que eux, ils ont plus de. Tu parles au supporter espagnol moyen.
3: C'est un rival quand même que France-Espagne.
2: Oui,
0: il est plus. Non, mais je vous assure que, en tout cas, mon ressenti sur place depuis 2 ans, j'ai été surpris en arrivant à quel point, pour eux, la rivalité avec la France compte énormément. Et vraiment, vraiment, vraiment. Et évidemment que les Français, ils n'ont pas envie de perdre contre les Espagnols. Mais nous, quand tu penses au plus grand rival, au plus grand rivaux de la France au foot. Or, à part là maintenant, parce qu'effectivement il y a cette rivalité sportive par rapport aux états de forme des équipes depuis 2-3 années, l'Espagne, c'est pas notre premier rival, c'est pas notre deuxième, c'est pas notre troisième.
2: C'est
0: un peu derrière quand même.
2: Historiquement, t'avais l'Allemagne.
0: Historiquement, on a quand même une grande rivalité avec d'autres équipes.
2: T'as eu l'Italie pendant très longtemps.
0: Bien sûr.
2: T'as eu l'Argentine, récemment, depuis 2018.
3: Historiquement, l'Angleterre, quand même. Historiquement,
2: l'Angleterre, il y a plus beaucoup maintenant. Il y a plus tellement de France-Angleterre bouillant ces dernières années.
3: Mais culturellement, Daniel. Ça vient d'autre chose, mais.
2: Ouais, mais pas vraiment le foot. En foot, c'est pas tellement culturel. Ouais.
1: Moi, mon adversaire historique, c'est l'Allemagne.
3: T'as des gros France-Portugal aussi.
1: C'est l'Allemagne.
2: Mais l'Allemagne, il n'y a plus réellement.
1: Ouais, mais c'est mon adversaire historique. T'en as un, toi, un adversaire historique. Hein. Tu te dis, celui-là.
3: Lui, c'est France-Italie. Dans les deux sens.
1: Ah, peut-être.
2: Bah, pas vraiment, en fait.
3: Ah ouais?
2: Ça l'est devenu. Mais en fait, non, c'était plus l'Allemagne pour l'Italie. Ou le Brésil.
3: Ah ouais, l'Italie, le Brésil.
2: Bah, il y a eu beaucoup de matchs historiques qui ont marqué des générations, quoi.
1: Bon, Edgar, surveille les médias espagnols, s'il te plaît.
2: 70, il y a eu beaucoup.
1: Bien sûr. Si on voit une armée du Chiringuito.
0: Imaginez quand même l'attaquant du Real qui sort l'Espagne.
1: C'est ce qui va se passer d'ailleurs. C'est l'attaquant de Real qui va sortir l'Espagne. Non, le MJDM, tu peux leur dire.
3: On espère.
0: Ou Dembélé, qui n'a pas fonctionné au Barça.
1: Depuis le temps que je te le dis.
3: Non, c'est en train de le devenir. Pas avant. Et juste, France-Italie, t'as quand même 98 quart de finale au péno, t'as 2000, t'as Euro 2000, t'as 2006, t'as des gros France-Italie quand même.
2: Évidemment, je le sais très bien. Je te dis, d'un point de vue positif, c'est souvent contre l'Allemagne. Parce que 70, 82, même la demi en 2006, c'est un grand moment de l'histoire du foot italien.
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4: Il est minuit 3 et la nuit de l'after continue jusqu'à 1h du matin. Daniel Riolo et Kevin Diaz sont là et la nuit de l'after c'est depuis le 10 juin maintenant et ce sera jusqu'au 19 juillet. On vit quand même une Coupe du Monde, on se régale. On était à New York.
5: Exceptionnel.
4: Certains sont restés, d'autres vont bientôt y retourner. On vous préserve quelques petites surprises. Les nuits de l'after vont continuer jusqu'au bout de la nuit avec des affiches quand même. Imaginez que mardi et mercredi, on se retrouve avec France-Espagne et peut-être Angleterre-Argentine. T'es pas sur une semaine de malade là pour finir la saison?
5: On est désolé pour les Suisses.
6: Même la petite finale sera bien du coup.
5: Qui nous écoute beaucoup.
4: On est désolé pour les Norvégiens aussi.
5: Désolé pour les Norvégiens qui nous écoutent peut-être un peu moins. Mais en tout cas, c'est vrai que si tu peux avoir Angleterre-Argentine, c'est.
4: Non mais Angleterre, Argentine, sur le
5: Messi
4: continent américain, en demi-finale.
6: Ils veulent pas le rejouer à l'Azteca.
4: Ouais, déplacez-le.
5: T'es sérieux, je l'ai dit tout à l'heure.
6: Ah bon, tu l'as dit tout à l'heure.
5: Ouais.
6: Tu l'as pas dit assez fort.
5: Ouais, je l'ai dit tout à l'heure.
6: Il est où d'ailleurs le match? Il serait où?
5: Les Bleus, c'est Dallas, c'est New York.
4: Je crois que c'est à New York, ouais. Attends, on va vérifier ça.
6: Pas vraiment l'Azteca.
5: Ouais.
4: Non. Bah c'est le MetLife, ça sonne moins.
5: Il fait chaud quand même.
4: Ça sonne moins, bon, ça sonne moins stylé. Alors attends, le 15, le match sera effectivement à, je sais pas, c'est à Atlanta.
5: Ah c'est à Atlanta.
4: À Atlanta.
6: Ok. Mais c'est pas l'Azteca non plus.
5: Ouais, c'est pas l'Azteca non plus. C'est encore moins l'Azteca que le MetLife.
4: Ah, bon. L'équipe de France, les gars, on en parle tout de suite avec Fabrice Hawkins qui nous rejoint. Fabrice, bonsoir.
7: Salut à tous.
6: Qu'est-ce qu'il dit le faucon?
4: Alors aujourd'hui, c'est compliqué d'avoir des infos sur l'équipe de France parce que c'était jour off.
6: Ah.
4: C'est-à-dire ils avaient temps libre.
7: Quartier libre.
4: Quartier libre.
7: Effectivement, ils sont dehors avec un petit peu de chance, tu peux les croiser sur un vélo.
4: Parce que là, à minuit 5, il est 18h05 à Boston.
7: Exactement, donc ils ont encore 1h55 quand même.
4: Ah, il y a un couvre-feu.
6: Est-ce que tu les croises, toi, avec un peu de chance?
7: Oui, je les croise avec un peu de chance. Oui, j'en ai croisé certains qui faisaient les magasins, d'autres qui profitent un petit peu, certains sont au parc. Ils essayent de profiter, ils sont en famille, beaucoup ont.
4: Donc l'info, c'est que Fabrice Hawkins, c'est un pouvoir d'achat qui lui permet dans les mêmes boutiques que le genre d'équipe de France.
6: Il y va parce qu'il est
7: Alors
6: suisse.
7: Moi, je les croise
6: il
7: dehors. Moi, je les croise
4: à la sortie
7: des magasins.
4: Ah oui.
7: Ah oui, oui, bah on sait à peu près où ils vont, donc c'est pas très compliqué quand on veut les croiser. Mais là, il se trouve que je les ai croisés par hasard en plus. Mais c'est vrai que ça leur fait une journée de repos complète. C'est la première où ils ont vraiment.
4: Mais là, il y a leurs compagnes qui sont là, les enfants, ou c'est juste.
7: Ouais, exactement. Non, d'accord. Tout le monde est là. Ceux qui ont pu, voulu, ont dormi à l'hôtel aussi. C'était fait pour ça. Ils ont réservé, vous savez, ce beau complexe du Four Seasons avec énormément de chambres, quasiment 3 étages dédiés à l'équipe de France. C'était aussi prévu pour quand les familles viennent comme ça sur des journées de repos qu'elles puissent dormir.
4: D'ailleurs, ça, c'est un truc qu'on n'en a pas beaucoup parlé. L'équipe de France a privatisé un hôtel complet et ça coûte une thune incroyable.
6: L'expression, c'est un pognon de dingue.
4: Un pognon de dingue. La qualif étant une bonne nouvelle parce que là, la Fédé va rentrer dans ses frais là.
6: Avec un hôtel moins cher.
7: C'était l'objectif effectivement. Avant la demi-finale, ça allait être compliqué. Là, je peux vous dire que depuis qu'ils savent qu'ils vont se qualifier pour les demi-finales, ils sont tranquilles.
6: Bah ouais.
4: Ah, le coût de l'hôtel, c'est en millions d'euros.
6: Bah oui, je crois que tu as dit c'est 100 millions d'euros.
4: Non, je sais, j'ai pas le chiffre.
7: Là,
4: Fabrice,
7: là,
4: peut-être
7: non, le chiffre, personne là. Non, ils veulent le garder secret, mais ça coûte très, très, très cher.
4: En fait, la polémique qu'il y a eu avant la Coupe du Monde, c'est.
5: Oui, on en avait parlé. Hein.
4: Tu privatises un hôtel, il y a, je sais pas, peut-être 300 chambres là-dedans. Bon, mais en fait, est-ce que tu as besoin de tout ça?
5: Pas du tout.
4: Mais en fait, si, eux, ils t'expliquent que toutes les chambres sont occupées. Il y a une occupation totale, parce que entre partenaires, parce que les joueurs c'est une chose, mais t'as les gens de la Fédé, les dirigeants,
6: les croqueurs,
4: le Comex, etc.
5: Les croqueurs, donc, il y en a quelques-uns.
4: À la Fédé, on a expliqué qu'on voulait rationaliser à fond et qu'on voulait évidemment occuper toutes les chambres pour que la dépense.
6: Mais il y avait intérêt à aller en demi. Il y avait un trou dans la caisse. Résultat, ça va en demi. Philippe Diallo peut dormir tranquille.
7: Après, concrètement, les chambres, elles sont pas toutes occupées, mais il y a un étage, par exemple, qui est dédié, il y a une cuisine, un autre où il y a.
4: Oui, bah, s'il y a une chambre qui est
7: en salle de sport.
4: Qui est pour les kinés, je comprends qu'il y a
6: franchement, ils auraient pu te loger, hein.
7: Oui, franchement, oui.
4: Ah ouais. Bah cela dit, t'aurais pas eu plus d'infos vu que t'as déjà toutes les infos, donc pas.
8: Surtout, je suis très bien avec Jean-Louis et Arthur dans l'appartement ici au centre de Boston. On est très bien.
4: Ah, vous avez un appartement.
6: Vous avez un appart.
8: Ah oui, on a pris un petit appartement. Bah faites pas semblant de le découvrir.
4: Non, je savais pas.
6: Je ne le savais pas.
4: Salle de bain commune.
8: Oui.
6: Ah oui.
4: Jean-Louis prioritaire le matin.
6: Est-ce que tu as noté le nouveau look de Jean-Louis? Est-ce que t'as fait attention à son nouveau look?
8: Le short.
6: Ouais, puis la casquette à l'envers et les lunettes un peu c'est façon vrai. Type Oakley là.
8: C'est vrai, tu as totalement raison.
5: C'est normal, la mode c'est l'américain. C'est Jean-Louis.
6: Franchement, c'est moyen. Je pense que Fabrice sait que c'est moyen.
5: Non, c'est Jean-Louis.
6: Il va pas le dire, mais c'est moyen.
5: Faut respecter.
8: Ah, mais dans les conditions climatiques, on peut l'accepter.
5: Faut respecter le chef du foot, Jean-Louis.
6: Ah bah, il s'agit pas de parler
5: de tour. De tour.
6: De faire un constat.
5: Jean-Louis de tour.
6: Aujourd'hui, il cherchait un coiffeur. Il m'a demandé conseil. J'ai dit, je connais pas Boston.
5: Ah, c'est $60 le coiffeur, par contre.
8: Minimum.
4: Bon, Fabrice, tu pourrais lui couper les cheveux.
8: Je pense que ça se vient comme ça.
4: Bon, débat Mbappé. Mbappé est-il déjà le meilleur joueur français de l'histoire du football?
6: Mais c'est pas le bon débat.
4: C'est pas le bon débat?
6: Bah non. C'est ce qui se met à la table de Zidane et Platini.
4: Ça, c'est ton débat. Alors, moi, je pose la question, est-ce qu'il a d'ores et déjà dépassé Zidane et Platini?
6: Non, s'il gagne la Coupe du Monde, oui.
4: En termes de palmarès, il a déjà fait mieux.
6: Parce qu'on ne pourra pas faire autrement. Maintenant, le plus grand joueur en termes de résultats bruts, oui. Maintenant, il y a un truc dans lequel Mbappé va devoir progresser, c'est ce qui a son importance dans le foot, c'est l'affect. Il n'a pas encore gagné en affect le cœur de tout le monde en termes de résultats. Quand tu es champion du monde, vice-champion du monde, bah oui, t'es très haut. Pour moi, il y a une table avec Zidane, Platini. Moi j'ai toujours dit que Griezmann, qu'on a quand même tendance à vraiment oublier, je trouve, de façon totalement injuste quand on sait tout ce qu'il a fait pour les Bleus, c'était une table à trois. Pour moi, il y a une quatrième chaise avec Mbappé, dans cette Coupe du Monde. Parce que, oui, même avant cette Coupe du Monde, parce que il est quand même champion du monde et vice-champion du monde.
4: J'apporte des arguments.
6: Mais là, maintenant, il est leader, en plus, de l'équipe, ce qui change tout. Platini était leader de l'équipe. Zidane est devenu leader de l'équipe. Il n'était pas forcément en 98, mais il est devenu leader, de cette équipe. Griezmann était un leader de l'équipe. Maintenant, Mbappé l'est. Donc oui, bien sûr qu'il a cette table.
4: Mbappé a mis un triplé en finale de Coupe du Monde. Personne d'autre l'a fait parmi les joueurs français. Là, il va faire finale, va vainqueur, finale, au moins demi-finale.
5: Ouais.
4: Ça pourrait être trois finales d'affilée.
6: Moi, si tu vas par là, si tu ne t'en tiens.
4: Il pourrait 20 buts en Coupe du Monde, finir meilleur buteur de l'histoire.
6: Je te dis, je répète, pour moi, il est à la même table. Sauf que dans l'histoire, tu sais très bien qu'aujourd'hui, Messi, s'il gagne une la Coupe du Monde le 19 juillet, en Argentine, ils feront le débat. Et il n'est pas du tout sûr.
4: Messi ou Maradona, quoi.
6: Il n'est pas du tout sûr qu'il dépasse Maradona dans les cœurs. Il y a un truc dans le foot qui s'appelle l'affect. Il y a le résultat brut qui est incontestable. Et il y a la façon dont tu as été un précurseur de quelque chose.
4: J'ajoute
6: ton pays.
4: J'ajoute une autre notion, c'est l'héritage. Qui est difficile avec Mbappé. L'affect, c'est différent de l'héritage. L'héritage de Mbappé, tu ne peux pas. Il faut un peu de hauteur, de recul.
6: Rapport que tu crées avec la population. Platini a créé un rapport fort, c'est qu'il était pionnier, c'est que il y avait eu l'aventure de 58, mais que la traversée du désert, en gros du foot en couleur, la France n'avait personne. Et que lui est arrivé et a participé, on va dire, à la révolution, au renouveau du football français. Et ensuite est arrivé Zidane avec son génie. Aujourd'hui, après moi, encore une fois, je n'oublie pas Griezmann, qui a été quand même le meilleur joueur de l'Euro, qui a été le meilleur joueur, en tout cas top 3 de la Coupe du Monde 2018, et il a été champion du monde. Il a été de beaucoup d'aventures.
8: Monstrueux en 2022 dans un positionnement différent.
6: Absolument. Lui aussi est là en 2022, ne l'oublions pas. Donc il y avait une table à 3, c'est maintenant une table à 4.
5: Oui.
4: Si on fait des chapeaux et qu'on dit 4, dans le chapeau 2, je mets Thierry Henry.
6: Ouais, bon, mais moi je dis qu'ils mangent ensemble.
5: Oui, non, mais ce qu'est-ce que
6: Thierry Henry ne mange pas.
4: Moi je suis à la table d'à côté.
5: Thierry Henry, ça dépend si on parle de la table joueur français ou si on parle de la table joueur en équipe de France.
6: Joueur en équipe de France.
5: Voilà, joueur en équipe de France.
6: C'est ça le débat, c'est joueur en équipe de France.
5: C'est une table différente. Mais
6: Henry en équipe de France, malheureusement, il a jamais. En effet, comme dit Daniel,
5: comme dit Daniel,
4: le meilleur buteur de l'équipe de France pendant un moment quand même.
5: Comme dit Daniel, aujourd'hui
4: dans la deuxième table, je mets Giroud aussi.
5: Non mais comme dit Daniel, aujourd'hui, ça a peu de sens de parler de qui est le meilleur joueur de l'histoire, d'ailleurs, d'un pays ou du football tout court. Je pense qu'aujourd'hui, c'est trop difficile de comparer les époques. Et donc, même moi, j'aimais bien faire ce jeu, mais discuter d'ailleurs avec un agent américain qui est sur lequel, sur ce point-là, on était d'accord. Je pense qu'aujourd'hui, comme dit Daniel, il faut parler de table. Il faut parler de petits groupes qui auront survolé leurs différentes époques.
6: Tu as des pays où ça se détache, où c'est clair.
5: Oui.
6: Tu as des pays où c'est comme ça.
5: Oui, non, mais d'accord. Mais même dans les pays aujourd'hui, si tu regardes
6: Pays-Bas, il ressortira clair que Cruyff est un peu le gars.
5: Oui, bien sûr, il sera un peu devant, mais à sa table, il y aura du Bergkamp, il y aura du Van Basten.
6: Je sais pas si c'est la même table.
5: Il y aura quand même du Van Basten, 3 ballons d'or.
6: Il y aura quand même des
5: gens à la table.
6: Okay,
5: tu vois, c'est une table de 4-5 personnes. Dans certains pays, il y en a 8. Dans certains, il y en a qu'un, il y en a deux. Voilà, peut-être qu'en Roumanie,
6: il y en a deux.
5: Peut-être qu'en Roumanie, moi, le seul que je connais, c'est Hadji, mais il y en a peut-être d'autres.
6: Lui mange tout seul.
5: Voilà, lui mange tout seul.
4: Popescu, que c'est joueur extraordinaire.
5: Oui, mais c'est pas la même table. Peut-être, voilà. En Argentine,
4: ils
5: sont une table à deux.
6: Ils sont face à face.
5: Messi et Maradona. Bon, après, la table, elle est très très haute en Argentine. Oui. C'est une table. Pour aller dans cette table-là, c'est les grands restaurants, quand même. Tu vois, c'est pas.
6: Table à deux mezzanine.
5: Voilà. On n'est pas dans la table. Voilà. Bon, les Français, on est
4: assez. Il y a pas bien Cristiano, il est tout seul à sa table. Dans ce cas-là.
5: Bah non, je suis désolé, non. Ah non, pour moi à la table de Cristiano, il y a Rui Costa, il y a Figo, il y a Eusebio.
4: Sérieux?
5: Bien sûr.
6: Bah oui.
5: Ah bah oui, Portugal, quand même. Oui. Ah bah en Portugal pour moi
4: Cristiano, il écrase tout le monde.
5: Il est peut-être un peu au-dessus.
4: Pour moi, Cristiano est seul à sa table.
5: Il est avec. Non, mais Eusebio, non. Ah, tu ne peux pas sous-estimer ce qu'a été Eusebio.
4: Cristiano, les gars, on est sur 200 sélections.
8: Dans les pays, il y a beaucoup de gens
6: en Portugal.
8: Comme Gilbert, Cristiano, il est devant.
5: Non, bien sûr, Cristiano est devant. Oui. Cristiano, disons qu'il a une grosse chaise à la table. Mais les autres, attention, il ne faut pas sous-estimer.
4: Bon, revenons à Mbappé.
8: Si Mbappé gagne le deuxième mondial, et je crois que c'est Daniel qui le disait, avec tout ce qu'il est en train de faire, ce sera compliqué de ne pas le mettre un petit peu devant
5: Zidane, dans ce cas-là, il a un pénalty de Trezeguet de gagner la finale de la deuxième finale.
6: Non, on parle de table.
8: Bah oui, mais il y a un pénalty d'en gagner trois.
6: C'est difficile à faire en Angleterre, en Italie, où c'est plus toujours des groupes avec des défenseurs qui ont brillé. Les tables sont plus compliqués à faire.
5: En Italie, c'est un grand restaurant.
4: Fais la table numéro 1.
6: En Angleterre, c'est pareil.
5: Vas-y, fais la table ici, en Italie. Il y a 6 places en Italie pour ta table.
4: 6 max.
5: Ouais.
6: Bah, Gigi Riva, Baggio, Paolo Rossi, forcément. Cannavaro, Maldini. On est à 5.
5: Buffon.
6: Hein,
5: Buffon.
4: Dinosov.
6: On va être Buffon. Ouais.
4: Beaucoup de gardiens.
6: On va être Buffon, ouais.
5: Non, mais t'as Dinosov.
8: Pirlo.
6: Ah, Pirlo, ouais. mais c'est parce qu'ils ont plus. Il y a rarement
5: c'est une grande famille, l'Italie.
6: Il y a rarement eu
4: Verratti.
6: Une individualité qui. il est à table à la cave, lui.
5: Non, mais il n'y a pas un Vieri, un truc comme ça?
6: Non, pas Vieri.
5: Non?
6: Non, pas Vieri. Non, non.
5: Il n'y a pas un Totti?
4: Je veux revenir à Mbappé avec Fabrice.
6: Derrière ce que j'ai dit, quand même.
4: Fabrice, raconte-nous. Son nouveau rôle de cette année là, parce que ça aussi ça change beaucoup de choses dans la perception.
6: La table allemande, il faudra la faire.
4: C'est sur le Mbappé qui est devenu une sorte de daron.
5: Même Beckenbauer et Matthäus.
8: Ouais, par rapport aux autres dernières grandes compétitions et notamment 2018 et 2022, c'est vrai qu'il y a une progression. Il a changé de poste, on l'a dit. En 2018, il est à droite. En 2022, il est à gauche et là, il est devant. Et de la même manière, il a progressé aussi dans son leadership. Aujourd'hui, Kylian Mbappé, c'est pas seulement le leader sur le terrain, c'est quelqu'un, et c'est vrai dans le groupe, qui parle beaucoup aux plus jeunes, qui emmène en fait le groupe, qui a quelque chose de très positif aussi. Il a toujours été proche de Didier Deschamps, mais aujourd'hui, bah, il va vraiment à l'image d'un vrai capitaine, prendre les conseils. Il va relayer la parole de Didier Deschamps auprès du groupe. C'est des choses qu'il faisait pas forcément, et même dans un passé très récent. Donc c'est en ce sens aussi. Tout à l'heure, Daniel parlait de gagner les cœurs. Je pense que le public n'est pas dupe de ça, qu'il le voit, il le transpire aussi, parce que c'est quelqu'un qui a du mal, mine de rien, à cacher ses émotions. Et je pense que c'est en continuant dans ce sens-là qu'il peut aussi, évidemment avec la victoire, mais gagner les cœurs petit à petit.
6: Et est-ce qu'on a dit assez, Fabrice, que dans cette nouvelle, dans l'histoire de cette équipe de France, le rôle que Mbappé avait joué très en amont finalement de la Coupe du Monde, c'est-à-dire dès qu'il a su que la saison au Real était un peu terminée, où il appelait régulièrement, il était vraiment le rouage essentiel de sa bande de potes, parce que on parle souvent de Dembélé dans ses potes, mais il y a Saliba, l'enfant de Bondy, comme lui, ils se connaissent depuis qu'ils sont gamins, et que bah il a sans arrêt essayé de les rassembler, de leur parler dans la fin de saison, même avant le rassemblement, sans arrêt les mettre dans l'idée la Coupe du Monde, la Coupe du Monde, la Coupe du Monde, c'est notre mission, on va y arriver.
7: Ouais.
6: Ce rôle-là, il est quasiment vraiment, comme tu le disais d'ailleurs, c'est vraiment l'adjoint de Deschamps, quoi. C'est vraiment le.
7: Bah, c'est un rôle de l'ombre, donc par définition, on peut pas le voir, c'est difficilement perceptible. Après, là où il a aussi beaucoup de chance, Kylian Mbappé, c'est qu'il est entouré de coéquipiers géniaux, qui l'adorent déjà de un, qui veulent le mettre en avant aussi dès que c'est possible. On a encore entendu les propos de Ousmane Dembélé juste après le quart de finale. Et non, c'est vraiment un groupe qui vit bien. C'est vrai qu'on a l'habitude de le dire et on a presque l'impression qu'on ment tellement on le répète. Mais c'est vraiment un groupe qui vit bien et des joueurs qui sont très très motivés et ambitieux. Surtout, ils sont venus. Ça fait moi des semaines et des semaines quand on échange avec les uns et les autres. Ils ont qu'une mission, c'est gagner la Coupe du Monde. Ils sont obsédés par ça. Même après le match contre le Maroc, pour avoir échangé avec certains, bon, ils rigolent deux secondes et puis ils disent, bah, j'espère quand même en demi-finale ça va passer. Et tout de suite, ils se projettent. Ils ont vraiment qu'une date en tête. C'est le 19 juillet. Et tant qu'ils n'ont pas soulevé cette Coupe du Monde, j'ai l'impression qu'ils ne seront pas tranquilles.
4: On a Alcin qui est là au 32-16, qui veut donner son avis. Bonsoir.
9: Bonsoir, messieurs. Vous m'entendez ?
4: On t'entend très bien. Ah, par contre, on ne t'entend pas super bien. Est-ce que tu, vas-y, parle-nous.
9: Et là, vous m'entendez mieux ?
4: C'est mieux.
6: C'est moyen.
9: C'est moyen ?
4: C'est moyen, mais c'est mieux.
6: T'appelles d'une cabine qui ne marche pas bien.
9: Non, t'appelles de mon portable. Pour moi, je vous entendais un petit peu, mais pour moi, Mbappé aujourd'hui, non seulement il a la cape de Platini et Zidane, mais il les a dépassés. Pourquoi ? Parce que Platini, je me souviens, il gagne l'Euro, il a 29 ans. Zidane, il gagne la Coupe du Monde, pareil, à 27 ans. Mbappé, il a 27 ans, il fait trois demi-finales de Coupe du Monde. La première, il est exceptionnel. C'est lui qui nous qualifie face au Pérou, contre l'Argentine en huitième de finale, face à Messi, Agüero, Lavezzi, tout le monde. Il met un doublé, provoque un pénalty. Ils vont en finale, ils marquent en finale contre la Croatie à moins de 20 ans, seul Pelé l'a fait. En 2022, je vous raconte pas, c'est un récital. C'est lui qui nous qualifie face au Danemark. Il arrive face à la Pologne, il met un doublé. Il met un triplé, il donne la diarrhée à tous les Argentins et il face au plus grand footballeur.
4: Il donne la diarrhée.
6: Non mais, là-dessus, personne ne va contester. En fait, sur le résultat brut, sur ce qui se passe sur le terrain, on est capable de voir comme toi. Mais en fait, je pense que ça ne tient pas qu'à ça. L'image que tu as dans un pays, comment tu rassembles autour de toi, la façon dont tu es considéré comme un symbole, comme une figure populaire, ça, bizarrement, il a encore du mal parce que t'as beaucoup de gens qui ne l'aiment pas. Moi, je pense que c'est très souvent
4: injuste. Excellente remarque de Jimmy qui nous dit : est-ce qu'à l'ère des réseaux, Platini et Zidane n'auraient pas eu des haters comme Mbappé en a aujourd'hui ?
6: C'est tout à fait possible. Mais
7: sans doute moins parce qu'ils s'exposent moins quand même. Notamment
6: On s'inscrit dans une époque. C'est tout ce que je dis. C'est pour ça que. Mais tu sais, être à la table de Zidane et Platini, c'est formidable. Hein, tu sais, c'est magnifique.
4: Alcin, tu m'as presque convaincu.
5: Non, mais toi, t'es déjà convaincu, Zidane.
4: Attends, il n'a pas fini.
5: Moi non plus, j'ai pas répondu.
9: En fait, c'est vrai qu'au début, Kylian Mbappé, quand il vient, il met tout le monde dans sa poche. Après, il fait des petites sorties, un peu de polémique, etc. Bah, t'as beaucoup de haters qui rentrent en ligne de mire. Mais là, aujourd'hui, il a tourné l'opinion publique. Moi, je parle pas en termes de qualité, Daniel. Tu peux apprécier le jeu de Platini, tu peux apprécier le jeu de Zidane, mais en termes de performance pure avec le maillot des Bleus, Mbappé, ce qu'il fait, c'est du
5: jamais vu. Ce sera jamais la même chose, s'il vous plaît.
9: Tu prends la Coupe du Monde 98, Zizou, c'est certes, il prend le ballon d'or derrière, mais dans chaque match, il n'est pas forcément l'élément phare. En huitième de finale, il ne joue pas contre Paraguay. Tandis que Mbappé, à chaque compétition, chaque match qu'on gagne, c'est lui qui fait la différence. En termes de performance pure, Alcin, tout ton argumentaire
5: est très bien, il y a aucun souci. Tu sais, c'est pas parce qu'on compare que forcément on veut diminuer les uns ou les autres, mais déjà il y a quelque chose. Alors ils ont tous les trois le numéro 10, mais des numéros 10, il y en a que deux. Dans cette table. À cette table, il n'y a que deux numéros 10. Et même
6: l'histoire du numéro, c'est pas forcément ça. En fait,
5: attends, j'ai fini.
4: Laisse-moi finir,
5: Daniel. Okay. Le sport, c'est ce que je vais dire, Daniel. C'est-à-dire que quand je te parle du numéro, c'est-à-dire que le football, c'est aussi le rapport avec le ballon. Mbappé, c'est un joueur monumental. C'est un des plus grands attaquants de l'histoire.
4: Il est moins technique que les deux autres.
5: C'est pas une question de technique. Il a une autre technique. Il a une technique de finition. Il a une technique d'élimination par la vie. vitesse. Tu ne pourras pas comparer les danseurs qui étaient Platini et Zidane avec un ballon. C'est-à-dire que c'est comme si tu compares, je sais pas moi, un gars comme j'ai pas d'images qui viennent, mais tu peux pas comparer Batistuta et Maradona, c'est pas possible.
8: Batistuta, il aurait dû mettre, qui t'a plus le fait gagner, je pense.
5: Mais c'est pas la question de qui fait gagner, c'est la question du rapport sentimental que tu as avec le jeu.
6: Alors, est-ce que je peux, voilà. Alors déjà, tu commences à employer des mots qui m'intéressent. Les sentiments et l'émotion. Le foot, il y a une dimension, quand je parle d'affect, qui est très importante dans ce qu'il te laisse. En fait, les joueurs, qu'est-ce qu'ils te laissent comme trace, comme souvenir. Si le sport devient uniquement un almanach avec des résultats, tu vois, l'almanach de Biftanen,
5: ouais.
6: C'est pas possible en fait. Ça ne peut pas être ça le sport.
5: Oui,
6: il y en a qui vont continuer de préférer Federer à Djoko, même si Djoko avait gagné 25 grands chelems.
5: Mais ils ont le droit en plus.
6: Et ils ont le droit. Et pourtant. Dieu sait que l'autre est probablement le meilleur joueur de tous les temps. En termes de résultats, c'est incontestable. Mais l'autre a inventé quelque chose dans son tennis. Il avait une grâce qui touchait les gens. Exactement comme Nadal avait également ce truc-là. Un petit peu en plus, une personnalité, un truc.
5: C'est comme
6: évidemment, on n'est pas en train de parler. Attention, on est en train de parler de mecs qui ont gagné, qui ont fait des trucs fantastiques. On n'est pas en train de parler du sportif au coin de la rue juste parce qu'il avait un beau style. On est en train de parler de Cador, Mbappé. Aujourd'hui, attention. Et en plus, ici, tu peux pas dire que dans cette émission, surtout Gilbert, moi, mais même toi, Kevin. C'est quelqu'un qu'on a beaucoup défendu. Le mettre à la table de Zidane et Platini, mais jamais j'aurais pensé le faire il y a encore 2 ans. C'est extraordinaire. Moi, c'est vraiment un type que je trouve, dans sa personnalité, ce qu'il montre dans cette Coupe du Monde, extraordinaire.
5: Dans la personnalité, il est même peut-être devant les autres.
6: C'est mentalement, ce gars est vraiment une machine. Maintenant, il faut voir la trace qu'il laisse dans le cœur des gens. Et ça, c'est quelque chose
5: Et le rapport,
8: qui s'explique. S'il était moins clivant, simplement, il était moins clivant, Kylian Mbappé.
5: Non, mais c'est pas que ça.
6: Oui, il y a un peu de ça aussi. Il a raison, Fabrice.
8: Avec les accomplissements qu'il a fait, est-ce qu'on le mettrait pas déjà devant?
6: Est-ce qu'il est encore là, notre auditeur?
4: Alcin, il est là.
6: Alcin. Je vais donner un exemple, je sais pas si tu vas le comprendre.
4: Tu pourras.
6: Baggio est ballon d'or en 93. Avec la Juve, il avait gagné. Il est révélation un peu mondiale 90. Ce qu'il a fait entrer dans le cœur des gens, là où il est entré dans la légende absolue, c'est qu'il ait raté le pénalty en 94. Lui, ça l'a déchiré, il en parle encore aujourd'hui, il ne digérera jamais cette blessure et tout. Et on lui a dit, et il le sait, il en a pris conscience, il lui a fallu des années pour prendre conscience, c'est cet échec qui a fait que ce gars-là est devenu inoubliable. Parce que la façon dont il a touché les gens, ça a fait que ce gars-là a gagné, mais 3 niveaux, si on fait le jeu des tables. Il a gagné 3 niveaux. Alors que lui, dit tout le temps, lui, il est vraiment dans le résultat, il dit, mais vous vous rendez compte? Si je rate pas ce pénal, on gagne cette séance. Non seulement j'ai un deuxième ballon d'or de suite, je fais gagner la Coupe du Monde à mon pays, on prend la 4e étoile à ce moment-là. Enfin, c'est ma vie, elle est... Ouais, eh bien, non. Mine de rien, les Italiens...
5: C'était une balle de match?
6: Non, mais ils peuvent gagner.
5: Ouais, ils sont encore dedans.
6: Ce moment-là, quand même, ils sont encore dedans, quoi. Tu vois, voilà. Et c'est à ce moment-là, ils rentrent pour toujours et encore plus en tant que héros romantique, machin. Bon, ben voilà. Et ça, c'est le sport. Heureusement que le sport nous offre ce genre de débat sur les émotions, le sentiment, ce que t'éprouves pour un joueur. Et que c'est pas l'image, le symbole,
5: l'image mentale.
6: Et que t'es pas simplement, bim, le résultat. Ouais, mais il a gagné plus de titres. Ouais, mais il a marqué.
5: Et pourquoi les gens aujourd'hui
4: pourquoi tout le monde a oublié que Baresi avait raté aussi?
6: Parce que c'est Baggio qui a tout porté.
5: Voilà.
4: Baresi l'a raté aussi.
6: Bien sûr.
4: Mais tout le monde a oublié.
5: Albertini a raté, mais c'est peut-être Di Biagio qui a tout porté.
6: Massaro qui avait raté.
5: Albertini a raté aussi en 98, mais c'est Di Biagio peut-être qui a tout. Mais juste Alcin, avant de te laisser la parole, toi tu es passionné, tu es peut-être de cette génération Mbappé, et peut-être que dans 10 ans les gens auront oublié Platini, comme nous on a oublié Coppa ou juste Fontaine, et peut-être que les anciens, il y a aucun souci. De toute façon, le temps fera son œuvre pour Kylian Mbappé. Et déjà, il est en train de retourner. J'étais encore une fois hier au Dopo. Les gens l'ont ovationné, parisien, pas parisien. Je pense qu'il a réussi à retourner
6: sûr,
5: ça. Et déjà,
6: sûr,
5: ça, c'est monstrueux. Ça, c'est monstrueux. C'est dans sa poche, c'est dans sa boîte, et elle va pas sortir. Par contre, tu ne pourras pas nous empêcher, avec notre génération. Moi, j'ai moins connu Platini, mais moi, Zidane, c'est l'esthète, c'est le coup de tête de Materazzi, c'est une sortie d'artiste. Tu pourras jamais me l'enlever, en fait. Tu peux en gagner 3 des Coupes du Monde. Ça va rien changer pour mon image mentale de mon football. Et c'est pas très grave, c'est pas une critique envers quiconque.
6: Absolument.
5: C'est comme ça.
9: Je suis d'accord, Kevin. Le problème, c'est que c'est pas qu'une question de Kevin, une question d'Alton, une question de Daniel. Et pour revenir déjà à la Squadra Azzurra, Daniel, moi je suis un très grand fan de la Squadra. J'étais un très grand fan de la Squadra. j'aimais beaucoup la Juve. Moi, mon plus grand joueur italien, c'est Alessandro Del Piero. Et moi, je suis en 89, j'ai joué aussi au football, j'ai joué en sélection. Mais je vais vous dire une chose, vous parlez d'émotion. Quand on, la Coupe du Monde 2022, en finale, quand on perd 2-0, et Mbappé, il met les deux buts, bah, il nous véhicule également de l'émotion.
6: Mais bien quand sûr, on est d'accord.
9: Mais bien sûr, mais le deuxième but, moi, je me souviens où j'étais, à quel point j'ai crié. Et moi, je suis aussi un grand fan de Zizou, comme vous. Mais on peut pas, Mbappé, tu sais, hier contre le Maroc, là, quand tu fais le passement d'un crochet, tu sais, de la qualité technique, ça aussi, Kevin Diaz. Moi, j'étais explosif. Le geste technique qu'il fait sur le moment, mais c'est de l'ordre de l'exceptionnel. Bien sûr, Zidane, et vous, vous êtes des anciens, plus anciens que moi, vous êtes des anciens, vous êtes un peu nostalgiques. Mais aujourd'hui, la trace que Mbappé va laisser aux générations futures, ça sera
6: mais on est d'accord.
9: On est d'accord.
6: C'est juste on a fait une table à 4.
4: Mmh. Bon, Alsa, merci en tout cas. Tout est bien.
6: Si on parle principalement d'émotion, peut-être qu'effectivement Griezmann quitte la table.
5: Pourquoi?
6: Juste sur.
5: Ah si, il y a les émotions quand même. Le France-Irlande, l'Allemagne. Non, c'est le chouchou des Français.
6: C'est
5: le chouchou des Français dans un monde où il y a beaucoup de critiques, où lui a été très peu critiqué.
6: C'est bien les quatre, les carrés là. Ils sont là tous les quatre.
5: Même si je pense que.
6: D'ailleurs, je pense que ce concept est en train de prendre le feu. Donc, je pense que lundi, on devrait faire la table du Brésil.
4: On me la demande là.
6: Et bon, on va les faire, on a le temps, on fera ça lundi. On va pas improviser, parce qu'il faut réfléchir un peu.
5: Et moi, je pense que la table du Brésil, elle est pas dure. Hein.
4: Oh, elle est pas dure.
5: Elle est pas dure.
6: Ah, moi, je pense qu'il va y avoir débat. Je pense qu'il y aura des débats.
4: Pelé, Romario.
5: Déjà, la table du Brésil, Ronaldo. C'est pareil, c'est un peu comme la table du Portugal. T'as une grosse chaise. T'as une chaise qui est énorme. C'est la chaise du patriarche. C'est pour Pelé. Ouais, c'est le roi, tu pourras pas.
6: Et à sa table, il prend qui?
5: Et à sa table, il prend Romario,
4: Ronaldo,
5: peut-être Socrates.
6: Il est obligé de prendre Ronaldo.
4: Zico,
6: il va prendre Ronaldo.
5: Bah, Zico.
6: Tu peux pas lui enlever Ronaldo.
5: Zico,
6: bien sûr.
5: R9, ça va pas te plaire, mais il prend Neymar.
4: Mais jamais de la vie.
5: Mais vous êtes fou.
6: Mais jamais de la vie.
4: Malade.
6: Vas-y, va à la cave avec ta table.
5: Écoutez-moi bien.
6: Mieux, il prend Neymar.
5: Mais
6: il a rien fait.
4: Prends Vampeta.
6: Mais il a rien fait. Lui, il a la table de Vampeta. Il a la table carré.
4: Je veux parler de Zico avec Neymar.
6: Mais qu'est-ce que tu racontes?
5: Mais
6: t'en fous.
5: Mais c'est le plus grand président des 25 dernières années.
6: Mais t'es fou. Il a jamais rien fait.
5: Mais si, il a été blessé. Il a pris un coup. Mais
6: il a
5: pris un coup.
6: Il a laissé au Brésilien.
5: Déjà, elle a gagné au Brésil. Pour toi n'est rien. Il a gagné les JO.
6: Compétition de substitution
5: Mais laisse-moi parler. S'il n'avait pas été bouché par un Colombien qui lui a mis un chassé. Si on lui avait pas fait un coup de boucher,
6: mais oui, donc il y a des si, quoi.
5: Mais non, mais d'accord.
6: S'il y a des si, il n'y a pas de discussion.
5: Mais il est monstrueux.
6: Il n'y a pas de discussion. Pas la Coupe du Monde où il termine par un 7-1.
5: Mais alors, il n'est pas là au 7-1.
6: Il n'est pas là. Il n'est jamais là comme ça.
5: Mais non,
6: il n'est jamais là.
5: Il prend un coup de genou.
6: Là où il ne rate jamais rien, c'est en boîte. Là, il ne rate rien. En boîte, il rate pas une bouteille.
5: Neymar, il est à la table. Je te le dis. En termes de talent pur, il est à la table.
6: Son avion est arrivé à Vegas aujourd'hui, d'ailleurs.
4: Pour que Neymar soit à la table, il faudrait un dessous de table.
5: Ouais. Non, vous êtes vous dire qu'il est à la table.
6: Tu vas pas mettre Neymar.
5: Il a une petite chaise, mais il est à la table. Ah non, je suis sérieux.
6: T'es fou.
5: Mais en termes de talent pur, vous êtes fou.
4: Sur les
5: 25
4: on va faire la pub. Et demain, Kevin va dormir après, il va rentrer à la maison. Et demain matin, il va se dire. Il va se dire,
5: je le mets à la table des plus grands joueurs brésiliens de l'histoire.
4: Kevin,
6: mais t'es fou.
5: Mais si.
4: Fabrice, t'es d'accord quand même avec Daniel et moi. Là, on a perdu Kevin Diaz.
8: Malheureusement, les émotions ne se discutent pas. Je suis d'accord avec Kevin Diaz.
5: Merci.
8: Le Ney, c'est le Ney.
5: Et merci Fabrice.
8: Envoyez
5: la pub, c'est moi qui envoie la pub.
4: Fabrice, on va te priver d'affaire pendant 48 heures
6: déjà.
5: Appelez Pierre Dorian.
4: Salut Fabrice.
8: À très vite.
4: Pierre Dorian, le mettrait, tu penses?
5: Ah oui, je pense qu'il le mettrait avec moi à la table.
4: Non, mais il est lucide, Pierrot.
5: Mais vous rendez pas compte du talent, je crois que vous rendez pas compte du talent qu'il avait.
6: C'est un moment, il a un truc quand même.
5: Comment ça, vous faire un truc, il est venu. Il a gagné la Copa Libertadores avec Santos à 16 piges et demi.
6: On parle de la sélection, il est
5: et alors, et même avec la sélection, c'est le deuxième joueur qui a fait le plus de sélections au Brésil.
4: Il a gagné.
6: Mais il n'y a pas une compétition réussie.
5: Mais il y a pas. Mais si, il a gagné la Copa América. La Copa América, c'est naze. Il a gagné Copa América. Il a gagné Copa América. Il a gagné la Ligue des Champions d'Europe. Il se fait trucider contre
6: la sélection.
5: Mais il se fait trucider dans une Coupe du Monde où il est monstrueux. Mais le mec, il lui met un coup de genou au niveau de la colonne vertébrale.
6: Ils se font un affaire, nous.
5: Mais bah, c'est pas de sa faute.
6: Bah, c'est pas notre problème.
5: Sinon, il est pas loin de les emmener là-bas. Il est pas loin.
4: L'actu du jour dans quelques instants, on va parler de la réussite au penalty. Et les tables reviendront.
6: Moi, je mets caca devant.
5: Non, jamais de la vie. Jamais de la
4: Ronaldinho vie. Est Rivaldo devant. Ronaldinho, il est devant.
5: Ah non, il n'est pas devant. En termes de talent pur, Ronaldinho n'est pas devant. Il est pas loin, mais il est pas devant. Après, la table des Brésiliens, c'est un peu comme la table des Italiens. Elle est grosse. Hein. C'est pas une petite table de 4 comme la nôtre. La table des Brésiliens, il y a au moins 10 places.
4: Réfléchis à la table des Paraguayens.
6: Allez, mais le problème n'est pas d'avoir une table de 4 ou 10, c'est combien on est dans
5: le gratin.
6: Tu les répartis.
5: Bah là, c'est le gratin.
6: À un mariage, t'as la table des mariés, la table
5: mais
6: des parents,
5: machin. Mais là, c'est le gratin.
6: Neymar, il est la table à côté des shots avec les mots.
5: Mais n'importe quoi. Il y a Zico, Socrates.
6: Avec les animateurs, Pelé. Avec les ballons. Il y a les animateurs avec les ballons. Moi, Neymar, il est là. Je les ai il joue et il essaie de convertir les mots au poker.
5: Je les connais pas tous, mais je pense que Garrincha, il doit pas être loin d'être à la table aussi.
4: Oui, tout à fait.
6: On parle pas
4: devant Neymar.
5: Garrincha, Neymar, c'est pas la table.
6: Qu'est-ce que tu viens mêler Garrincha à cette discussion? Laisse-le tranquille. Il a pas envie d'être mêlé à
5: Garrincha, c'est 100 fois mieux que Neymar.
4: Il y en a un, il me dit.
6: Il a pas envie d'être mêlé à partout heure.
4: Sur WhatsApp, on me dit Neymar, c'est le serveur de la table.
5: Non, vous êtes
6: le serveur. Franchement, et il arrive avec des boissons qui sont même pas fraîches.
4: Allez,
6: on lui dit, et on lui dit, va me chercher une. Tu sais, c'est le serveur dans les affranchis qui se prend une balle dans le pied.
4: On y va.
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4: Il est minuit 35, plus de l'after jusqu'à 1h du matin. On va revenir avec nos tables dans quelques jours. On va
6: organiser ça. Julien Laurence pourra venir pour nous aider à faire la table des Anglais, parce qu'on galère un peu.
4: Ouais. Peut-être dimanche, peut-être. Ou lundi, on
5: verra. Mais attendez, parce que là, c'est en train de prendre sur les réseaux de fous, la
6: parce
5: table.
6: Parce que Kevin, en fait, j'ai l'impression que les Anglais, ils t'envoient une table de 10 d'un coup. Il n'y a pas de mec qui se détache vraiment. Ça va être compliqué.
5: Compliqué. Il y a quand même Bobby Charlton, non?
6: Ça va être compliqué qu'il se détache vraiment.
4: Harry Kane, Beckham.
6: C'est comme ils n'ont pas gagné le titre et tout, c'est compliqué.
5: Est-ce qu'il y a du Sol Campbell à la table?
6: Non.
5: Non? Pas de défenseur? Pas beaucoup de défenseurs.
6: Ils balancent une table de 10 d'un coup. Il n'y a pas de table à part.
5: Ah, je suis pas sûr.
6: Eux, ils te font une table.
5: Je rajouterais quand même que Neymar est le meilleur buteur de l'histoire de la sélection brésilienne.
6: Bien sûr, il a marqué contre le Pérou, la Bolivie, le Guatemala.
5: 80 buts.
6: Ah ouais,
4: il y a gros débat aussi sur WhatsApp sur ça c'est un peu plus niche, mais il y a gros débat sur la table algérienne et la table camerounaise.
5: Ah oui, la table des pays africains.
6: On en voit toutes.
5: Très intéressant.
4: La table camerounaise, c'est bon.
6: Il y a une table à deux avec Roger Mila.
5: Non, il y a Mbomba aussi.
4: Eto'o, Mila.
6: Il est pas à la table d'Eto'o et de Mila, Patrick. Ouais. Je l'adore, Patrick, mais il est pas à la table de Samuel Eto'o.
4: Ouais, après t'as quelques anciens.
6: Pour les émotions
5: que c'est Antoine Bell, est-ce qu'il est à la table?
6: Il est à la deuxième.
5: Parce qu'est-ce qu'on va mettre les gardiens?
4: T'as Kala.
6: Ah, au Cameroun, t'es obligé. Une très grande tradition de gardien, t'es obligé de faire une table.
5: Ah, parce que c'est-à-dire qu'à la table.
6: Il y a Sungo, il y a Nkono et Bell.
4: C'est Nkono
6: le pionnier.
5: C'est très intéressant, ça veut dire qu'il y a certains pays où la table, tu vas mettre, comme en Italie, tu vas mettre les défenseurs. Ils sont à la table, les défenseurs.
6: Mais parce qu'ils ont marqué l'histoire, parce qu'il y a des pays qui avaient des traditions. Le Cameroun, quand Kono est arrivé en 82, moi je regardais la télé, je dis c'est quoi ce gardien? Le mec il saute partout, il va choper des ballons.
4: Et Kono était titulaire alors que Bell était sur le banc.
6: C'était fou. Et après, il y a une vraie tradition des gardiens.
4: La table des Algériens, t'as beaucoup d'anciens. Tu vas mettre Benny.
6: Le truc, c'est qu'à la table des Algériens, tu vas quasiment mettre que des 10. C'est que des tripoteurs de ballon.
4: Ouais.
6: Mais ils ont l'ADN.
4: Que des 10 à ma table.
6: Tu vas mettre que des 10.
5: Numéro 10 dans ma team.
6: Mais en plus, c'est Sharif Guémour qui avait écrit un article Le joueur algérien est un 10.
5: Ouais.
6: Ils se battent pour être 10.
5: Et les Marocains, ils sont quoi alors? À la table des Marocains.
6: C'est un peu plus varié.
5: Mais il y a aussi tables qui peuvent être très très intéressantes. C'est les tables des petits pays, tu vois, où il y a où c'est des tables à c'est une table solo, c'est une table solo.
6: On va faire
5: tu vois, la table dans le fond du resto.
6: Avant, on va faire les gros pays avant quand même.
5: Non mais c'est marrant quand même. Ouais, ou alors la table de tous les meilleurs joueurs des petits pays. Je sais pas, il y a une table à faire. C'est la table, des célibataires.
6: Il va falloir convoquer Julien, Polo.
5: Moi, je pense que Chérif Guémont, il doit être pas mal hein, sur l'histoire du foot parce qu'il y a aussi des générations qu'on a moins connues.
4: Ah, t'as des. Oui.
5: Parce que les Anglais, t'es obligé de mettre Bobby Charlton.
4: Ouais.
5: Gordon Banks.
6: Ah oui, t'es obligé de remonter loin avec eux.
4: Non, mais en fait, il faut faire des règles. C'est à combien de personnes à la table ? On peut pas dire dans un pays c'est un.
6: Le principe c'est que tu n'as pas parce qu'il y a des tables où il y a des pays où Messi, Maradona, ils ont une table à deux.
5: Ouais.
6: Et après tu fais une autre.
5: Ouais.
4: C'est bon, bah, moi je suis d'accord avec ça. Moi j'ai dit Cristiano, il est seul à sa table au Portugal.
5: Non mais après ce qui serait drôle, ce serait
6: ça,
5: de faire,
6: c'est toi qui le dis, mais moi, faire des classements des de tables.
5: Tu vois, c'est-à-dire que bon, voilà, comme on disait, il y a la table des restos 3 étoiles, puis après il y a la table des restos 2 étoiles.
6: Alors on va faire que chacun présente 3 tables. Il peut y avoir une table de deux, une table de la première table, la deuxième table, et après le banquet pour tous les autres.
4: On a choqué du monde, on a oublié la table des Belges.
6: Ah, les Belges ils méritent aussi leur table.
5: Ouais. Enzo Schifo.
6: On verra.
4: Enzo Schifo, ouais. Jean-Marie Pfaff.
5: Ouais, c'est ce que j'allais dire.
6: On verra.
5: Et il y a aussi comment il s'appelle le Belge, Luc Ninis.
6: Et je pense que non.
4: Attends, je sais pas. Il y a De Bruyne.
6: Tu mélanges tout.
5: Luc Ninis.
6: On convoquera un journaliste belge.
5: Luc Ninis, il est pas avec la table des Belges.
6: Que notre ami qui était là avec
5: nous. Ouais, attendez. Je vous propose juste un truc. Ce soir, on fait la table des Pays-Bas.
6: Pour maintenant là.
5: On fait la table des Pays-Bas. Je suis là.
4: Il est sur Rex. Il est regardé.
6: Bah, tu vas mettre une table à trois avec Cruyff, Gullit et Van Basten. Voilà, ils sont trois. Ils sont trois à leur table.
5: Mais il y a pas.
6: Si tu veux, je te prends Bergkamp.
5: Seedorf quand même.
6: Ah,
5: et Bergkamp.
6: Seedorf en sélection, non. Seedorf en sélection, c'est pas Seedorf
5: en Milan. Van Basten.
6: Van Basten, Gullit, Cruyff, c'est une table à trois pour moi. Ils font une table à trois.
5: Ouais. Y a pas un petit Robben, un truc quand même.
6: Non.
4: Et Niskens. Y a après, pas la génération Cruyff. Y a
6: après,
4: pas.
6: Après, t'as une deuxième table où effectivement, après, tu vas
5: non,
6: mettre.
5: Non, t'es, t'es obligé de mettre Bergkamp.
6: Bah, là, tu vas mettre Bergkamp
5: non,
6: dans
5: non,
6: la deuxième
5: Bergkamp,
6: table.
5: Il est dans la table.
4: Non, je n'irai
6: pas, dans,
4: non,
6: la, pas dans la table.
5: Bergkamp,
6: mais
5: le but qu'il met à Marseille.
6: Mais il a pas gagné.
5: Dennis Bergkamp. Dennis Bergkamp.
6: Mais Gullit et Van Basten, ils ont gagné un titre. Les Pays-Bas, malheureusement,
5: ils ont gagné qu'un, les mecs.
6: Et alors, ils étaient là tous les deux. Oui, oui. Et l'autre, il a gagné trois ballons d'or et Gullit un ballon d'or.
5: Ouais, Bergkamp, t'es obligé. Bergkamp et Robben, par exemple, t'es obligé.
6: Il est à la deuxième table.
5: Mais Robben, il fait une finale de Coupe du Monde.
6: Il est à la deuxième table.
5: Mais Robben, il fait une finale de Coupe du Monde.
6: On va appeler un spécialiste des Pays-Bas parce que là, il est.
5: Non, je suis désolé. Robben.
6: Robben n'est jamais à la table.
5: Mais si. Robben et Bergkamp.
6: Non, mais
5: pour la nouvelle génération.
4: Kevin, le problème, c'est un Biergarten. Il fait des tables de 50. Je peux.
6: Non, Cruyff, Gullit, Van Basten, c'est à part dans l'histoire des Pays-Bas, voyons.
5: Moi, je pense que Bergkamp, t'es obligé minimum de le mettre. Pour le talent, t'es obligé.
4: Bon, on appellera Chérif Guémour pour les Pays-Bas.
6: Tu sais que j'adore Bergkamp, mais il est table 2.
5: Mm-hmm. Bergkamp,
6: il y a une table
5: 2.
6: À 3 et lui, il est à côté. Il est le chef
5: toi,
6: de l'autre.
5: Tu veux vraiment faire l'élite.
6: Bah oui, c'est l'élite. Gullit, Van Basten, Cruyff, c'est à part.
5: Donc, après, bah, dans ce cas-là, à la table française, pourquoi tu mets Griezmann?
6: Il est avec Niskens.
5: Mais tu peux pas mettre Griezmann si tu mets pas Bergkamp. Tu peux pas mettre Griezmann si tu mets pas Bergkamp en France. Parce que là, c'est les trois, alors c'est Mbappé.
6: Il y a son histoire.
5: Oui, mais.
4: Sur l'Angleterre, on a oublié la Lineker, quand même, très important, la Lineker en Angleterre.
6: Là, mais les Anglais, ils vont balancer une table de 12 tout de suite. Mmh. Ils n'ont pas des mecs qui se déchargent.
4: Je vois le Gascogne.
5: Pour les Pays-Bas, je veux une table de 4.
6: Lui, c'est la table avec Neymar, lui. Le Gascogne a plus fait rêver, peut-être, les Anglais. Oh non.
4: Bon, allez, passons à la suite. On va organiser ça. Mais le temps passe. Je voulais vous raconter une anecdote sur Mbappé pour conclure sur lui. Klopp, qui est. Je ne sais pas si vous avez vu cette histoire, c'est assez drôle. Klopp est consultant en ce moment à la télé allemande. Il a raconté une histoire quand il était coach à Liverpool. Ils ont voulu, en 2017, recruter Mbappé quand il était à Monaco. Et en fait, ils voulaient que ça se fasse totalement dans la discrétion. Donc, qu'est-ce qu'ils ont fait, les Anglais? Ils ont pris un avion. Ils sont venus à Nice en avion. Ils ont pris toute la famille Mbappé dans l'avion. Ils sont redécollés et ils ont fait des tours autour de Nice. Tchoum, tchoum, comme ça, ils ont fait les tours.
6: Moi, je connaissais l'histoire.
4: Histoire de discuter. Ils ont mangé, ils ont pris le temps, non, voilà, ils faisaient des tours.
6: C'était une histoire qui officiellement.
4: Ils faisaient des tours.
6: C'était une histoire qui était un peu connue de certaines personnes, mais qui était officiellement secrète.
4: Mais au final, Mbappé n'est pas allé à Liverpool.
6: Klopp l'a révélé. Et un peu, mais c'est pas non plus le secret de l'année.
5: Je voudrais pas faire mon rabat-joie, mais c'est pas terrible pour l'empreinte carbone, quand même.
4: Certes. Mais pour la discrétion, c'est pas mal. T'es sûr que la personne va te choper.
5: Ouais, ça va. Tu te mets dans une pièce, tu fermes la porte, c'est bon.
4: Bon, voilà pour l'anecdote. Alors, j'en arrive au pénalty. Pour l'instant, en Coupe du Monde, cette année, il y a eu 60 pénalty. Alors, ça concerne aussi.
6: Et disons que notre ami coiffeur, il est où?
4: Il arrive. Ça concerne aussi les séances de tir au but. Hein. Séances de tir au but et pénalty en cours de match.
6: Bah oui,
4: il y en a eu 60. Mmh. Seulement 39 de ces 60 ont été réussis. Donc, on a un taux de réussite de 65%, le plus bas en Coupe du Monde depuis 60 ans.
5: C'est pas faute d'expliquer
6: pourquoi.
5: Ah, même
6: c'est pas ce chiffre-là que moi j'avais vu. C'est le chiffre des pénalties tirées avec la course d'élan saccadée. Tu l'as vu ce chiffre-là ?
4: Je l'ai pas vu celui-là.
6: Ah, tu l'as pas vu ?
4: Non, je l'ai pas vu.
6: Ah, bah c'est celui-là, je pensais quand je t'ai demandé pendant la pub. Ah, bah alors, je vais te le donner, moi. Je vais te le donner. Ils ont étudié avec course d'élan, avec qui marque un arrêt. C'est celle que j'ai, la course d'élan qu'on dénonce tout le temps, là, qu'on trouve con. Taux de réussite ? Vas-y, petit quiz. Toi, je te l'ai donné tout à l'heure. Petit quiz, Gilbert.
4: 60%.
6: Combien ?
4: 60.
6: 53.
4: 53.
6: On est limite à 1 sur 2. Si on me dit que ça n'a pas d'influence, alors là, pardon, mais on comprend rien.
4: Bah, Samuel Umtiti n'est pas là pour te répondre. Il n'était pas d'accord hier soir.
5: Et, mais de toute façon, c'est sûr que ça a une influence.
6: Et globalement, les pénaux, le chiffre officiel de pénaux tout confondu, machin, normalement, t'es entre 78 et 80% de réussite. Si avec la course saccadée, tu descends à 53, qu'on vient de pas me dire que ça n'a pas une incidence quand même, bordel.
5: Tu sais, c'est pareil, ils ont fait des statistiques sur le temps que tu mets entre le moment où l'arbitre siffle et où tu démarres ta course. Mmh. C'est-à-dire que il y a une grosse propension à rater ton pénalty si tu démarres moins de 3 secondes après que l'arbitre ait sifflé. C'est-à-dire qu'il faut toujours prendre un temps avant de démarrer ta course. C'est des choses qui pour moi sont assez logiques. Il faut pas se précipiter, on dit, mais en tout cas, Gilbert, on en a assez parlé pendant cette Coupe du monde, mais c'est bien sûr normal qu'aujourd'hui il y ait plus de pénalty ratés, parce que malgré que la règle des gardiens, au début on avait râlé que les gardiens mettent le pied sur la ligne, aujourd'hui leur technique, leur allonge, leur explosivité, le travail aussi de vidéo pour voir où les gardiens où les joueurs ont les zones préférentielles et tout, font que le tireur doit changer ses habitudes, le tireur doit tirer à du poteau, le tireur doit tirer en haut, etc. Et c'est beaucoup plus dur de marquer.
4: Jorge Jesus, nouveau sélectionneur du Portugal.
6: La première phrase qu'il a balancée, j'ai déjà eu peur.
4: Ouais. Il a dit Cristiano Ronaldo ne sera jamais un problème. Voilà. Okay, il a dit. Alors, il l'entraînait en club. Hein. Donc, en fait, c'est marrant, la polémique était au début de la Coupe du Monde. Martinez va être le futur entraîneur de club de Cristiano. Finalement, d'ailleurs, c'est pas le cas. C'est pas lui.
6: Bon, écoute,
4: et donc, du coup, Jorge Jesus, ancien entraîneur, devient sélectionneur. Écoute,
6: en même temps, on va arrêter de se casser la tête avec le Portugal. Si les premiers matchs du mois de septembre, Cristiano Ronaldo revient, Jorge Jesus l'appelle. Bah, écoute, hein, ils font ce qu'ils veulent.
4: Ah bah, il a dit tant qu'il sera joueur,
6: s'ils veulent se mettre dans le mur encore une fois au prochain Euro, qu'ils le fassent. Et voilà.
5: Non, mais moi je suis déjà désabusé depuis à peu près 6 ans. Donc à chaque fois tu le dis, et à chaque fois t'as les fanboys de Ronaldo, alors que moi j'étais un fan absolu de Ronaldo.
6: Bon, si tu te dis,
5: mais comment tu peux dire ça ? Faut respecter.
6: Avec tous les joueurs qu'ils ont, tu continues là. C'est plus possible.
5: En effet, je suis un peu d'accord avec Daniel là-dessus.
6: Ah bah non.
5: Franchement, si les mecs veulent continuer à se faire plaisir, à croire que c'est le FC Ronaldo, bon bah écoutez, allez-y.
4: Dans un instant, nous sommes de retour avec un instant capillaire. Et j'ai aussi des infos mercato à vous faire partager, parce qu'il se passe quand même des choses en Ligue 1 pendant ce temps-là.
6: Des infos qui seront forcément moins importantes.
4: Je me fais insulter par Hervé, on a oublié Georges Best dans la table des Anglais.
6: Bah, il n'est pas anglais, il est irlandais. Donc,
4: forcément. Ah, c'est peut-être pour ça. Merci Hervé.
6: Et lui, il est tout seul à la table des Irlandais du Nord.
4: Irlandais du Nord, oui. Donc,
6: Irlandais du Nord, il est tout seul.
4: Avec Rory McIlroy, mais ce n'est pas le même sport. Et Asdin nous dit Neymar, il est la table de poker.
6: Exactement.
4: Tu peux faire une table de poker.
6: Je t'ai dit, c'est une info. Il vient d'arriver à Vegas et il joue demain. Demain c'est samedi. Il joue un tournoi à 50 000.
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4: Il est minuit 46, la nuit de l'After continue pour encore un petit quart d'heure avec Daniel Riolo, avec Kevin Diaz. Nous sommes là sur YouTube avec toujours beaucoup de monde avec nous également sur RMC, bien sûr. Hier, Daniel, et c'est un de ses combats, Daniel, Kevin, tu as remarqué depuis quelques temps.
6: C'est pas vraiment un combat, c'est une remarque. C'est une évidence.
4: Oui, mais tu veux convaincre tout le monde avec ton
6: mais c'est
4: théorie.
6: Tellement évident.
4: Donc, la théorie du bandeau, la fameuse théorie du bandeau, c'est le joueur à bandeau.
6: Le joueur à bandeau avec les cheveux bien placés, mais qui en fait gêne. Mmh. Et on voit qu'il y a une attention prêtée au look qui, à mon avis, dérange la.
4: Donc
6: la
4: le joueur à bandeau ne peut pas performer comme le joueur sans bandeau.
6: Il peut performer, mais il perd 5-10%. Il y a qui dans. Il y a Madueke, il y en a un autre qui est très attentif à ça aussi.
4: Il y en a plein, hein. Enfin, dans l'histoire du foot.
6: Koundé en équipe de France.
5: Il y a aussi
4: Koundé à Gervinho,
6: le Néerlandais. Là, c'est impossible qu'elle le gêne pas. Vraiment, il a un bonnet de ski.
5: Le Néerlandais, comment il s'appelle?
6: Il a un bonnet de ski.
5: Néerlandais qui joue à Liverpool arrière droit, j'ai oublié son nom, qui était en Allemagne.
4: Frimpong,
5: ouais.
6: Exactement. Lui, pareil, ça le gêne à tous les coups. À tous les coups, ça le gêne.
5: Ça veut dire que Gullit et Rijkaard, ça les gênait aussi?
6: Non, rien à voir. Ils étaient complètement tirés en arrière, les cheveux.
5: Non.
4: Non,
6: pardon, ouais. Je pensais que tu faisais référence parce que j'ai bossé aujourd'hui sur les Pays-Bas. Edgar Davids, ils étaient très tirés.
5: Ouais.
6: Et Seedorf également, mais Seedorf a oscillé entre ça et Chauve.
5: Ouais.
6: Et Chauve, il gagne la Ligue des Champions.
5: La première, il a gagné avec les dreads.
6: Avec les dreads, mais en arrière. Très en arrière. Donc ça ne gênait pas la vision.
5: C'est quoi l'Argentin? C'est Passarella, l'entraîneur argentin qui voulait plus que les joueurs.
6: Passarella, c'était encore différent. Parce
4: il voulait pas de cheveux longs.
6: Pas de cheveux longs, mais je sais pas, Passarella.
4: Il y avait de ça dans son truc. Il disait c'est pas possible pour jouer au foot.
6: Non, lui, ce qu'il disait, c'était que, en fait, tu prêtes trop d'attention à te coiffer et à faire attention à ce que ça ne te gêne pas. Donc, en fait, ouais, mais le problème chez Passarella, c'est que quelque part, il y avait pour se souvenir de qui il était, il y avait un peu une dimension politique aussi dans son propos qui était un peu limite, quoi.
5: Ouais.
6: Mais bon.
4: Et comme l'after.
6: Tu fais trop attention à ça, donc t'es déconcentré par rapport au jeu.
4: Alors, comme l'after est toujours à la pointe de l'actu, on a un spécialiste avec nous, coiffeur de star. Étienne Sekola est là. Bonsoir, Étienne.
15: Salut, gars.
6: Ah, Étienne, enfin voilà. Quand il m'a contacté, mais qu'est-ce que j'étais content, il m'a trop fait rire.
15: J'ai pris un fourré hier et j'ai été obligé de t'envoyer un message, Daniel.
6: C'est j'ai kiffé.
4: Bon, alors Étienne, quand on dit coiffeur de star, c'est quelle star?
15: Quelle star?
6: Mais il n'a pas le droit de le dire, justement.
15: Pour moi, c'est plutôt cinéma, musique.
4: D'accord.
15: J'ai eu quelques footeux à une époque, un peu du PSG, mais pas beaucoup.
4: D'accord, il n'y a pas une grande star que tu peux citer, que tu as coiffé, tu peux lui dire lui, bon, je l'ai coiffé, ou elle, histoire de nous en mettre un peu plein la vue, quoi, tu vois.
15: Vu que je suis à Paris, c'est plus facile pour moi, mais Pierre Ninet, par exemple.
4: Pierre Ninet, ouais.
15: François Civil.
4: Ouais, c'est une jeune génération.
6: Pour les hommes, du cinéma français.
5: T'as jamais coiffé Daniel Riolo?
6: Non, mais d'un coup, là, j'ai peut-être d'y aller.
15: J'ai une proposition pour Daniel. Hein.
4: Ah ouais. Des dreadlocks?
15: Ah, pas des dreads, mais si Daniel il passe entre mes mains, je lui redonne, je lui refais monter sa cote de. Il prend 20 points.
6: Allez, Et maintenant, tu veux faire quoi?
15: Mais gars, je peux tout faire. Je peux tout faire, mais surtout.
4: Si tu peux tout faire, c'est moi qui dois passer entre mes mains.
15: Non, mais tout se joue dans le détail. Tout se joue dans le détail, justement. Et c'est pas forcément genre tout coupé qui fait que tu vas te ressentir avec la meilleure coupe. Et quand par exemple hier tu parlais des gars avec les bandeaux, vous en parliez tout à l'heure, c'est obligatoire que ça les gêne. C'est obligatoire. C'est sûr, ils doivent transpirer, ça doit aller compresser. Et surtout, avant de partir sur le terrain, ils doivent être en train de bien se déplacer. Là, je pensais à, comment il s'appelle, à Diomandé.
4: Oui, Diomandé, il a le même style, ouais, t'as raison.
15: Tu vois, il a essayé de placer ses mèches là correctement. C'est sûr qu'il y pense tout le temps.
6: Bah oui.
15: Et ça doit même le gêner pour faire des têtes.
6: Bah oui. Bah évidemment, mais en fait, ce qu'il dit est tellement évident, je comprends pas que ça vous alerte pas plus, en fait.
5: Non, mais ça nous alerte, mais si le mec il est bien comme ça, qu'est-ce que tu veux faire? C'est la liberté de chacun.
15: Non, bien sûr.
6: Mais bien sûr, mais ça, évidemment, moi je n'ai pas envie de le faire.
5: Non, mais que ça puisse être gênant,
6: on parle de tout et on fait une remarque là-dessus. C'est plus pour se marrer. Moi je ne suis pas en train de l'accuser, le fait pas et tout, il ne manquerait plus que ça. Il le fait, mais je trouve que ça traduit une espèce d'attitude. Soit à fond sur le match.
5: Moi, du coup, je suis désolé, messieurs, je vous écoute sur Koundé, etc., mais je suis plus du tout intéressé par ça. Moi, je veux voir quelle coupe aurait Daniel, en fait. S'il n'y a que ça qui m'intéresse.
6: Ah, t'aurais pas dû dire ça maintenant.
5: Qu'est-ce qui va changer?
15: Tu fais les cheveux
5: un peu bouclés ou pas? Parce que moi, je suis intéressé par gagner 20 points.
15: Franchement, Kevin, je fais tout. Kevin, ça va, t'es bien coiffé, hein?
5: Ouais, écoute, merci.
15: Ouais, ça va, il est.
5: Moi, j'ai toujours chez la même coiffeuse. Ou chez le même coiffeur, je reste, je suis fidèle.
15: Tu mets bien ton petit gel et tout, c'est impeccable, bien sûr. Mais par contre, il y a plein de joueurs de foot. Mon petit problème aujourd'hui, c'est que tous les joueurs de foot, ils font tous la même chose. Alors que quand moi j'ai commencé à regarder le foot, je trouve qu'il y avait des trucs un peu plus iconiques. même culturellement.
5: Qu'est-ce que tu penses de la coupe de R9?
6: Attends, vas-y, continue les coupes. Alors, c'était quoi les différences? Raconte un peu, ça m'intéresse.
15: Par exemple, les Argentins, je sais pas, il y avait un truc un peu culturel, mythique, de se dire les gars avaient un peu les cheveux longs, le côté un peu mouillé, des petits bandeaux très légers, juste pour dégager les cheveux. Les Italiens aussi. Ouais. Tu trouvais ça chez les Italiens. Mmh. Là, maintenant, tu vois les Argentins, c'est des militaires. Ils ont tous les cheveux dégradés, hyper rasés. Même les Italiens, c'est ça. Ouais. Les Français, c'est pareil. Tous les mecs, ils font des tapers. Ce qu'on appelle les tapers, ils se ressemblent tous en fait. Mmh. Alors qu'avant, il y avait des petites.
5: Il y a moins de personnalité. Il y a la petite coupe mulet maintenant, quand même.
4: Non, mais là, j'allais y venir. La coupe iconique, excusez-moi, c'est les Tchèques, c'est Pavel Nedved. Pavel Nedved avec le mulet.
6: Nedved, c'était pas vraiment un mulet.
4: Les c'est Allemands de l'époque, là, avec la choucroute sur la tête, les Rudy Voleurs et compagnie.
6: C'est plus années 80.
5: Mais qu'est-ce que tu en penses de cette nouvelle coupe mulet là qui revient?
15: Comme d'hab, pas sur tout le monde, mais il faut avoir un pur style. Faut que tu sois très assumé dans ton look en général. Parce que les gars, moi, je gère les cheveux, mais niveau style, je peux être un niveau disciple aussi. Hein. Ouais. Attention.
5: Ouais. Ah bah attends, niveau style, on est pas mal dans l'after.
4: Quelle est la personnalité de l'after à qui la coupe mulet irait le mieux? Florent Gautreau.
6: Ouais, Florent Gautreau aussi.
5: Après, attention, il y a différents types de coupe mulet. Maintenant, il y a la coupe mulet, mais c'est pas forcément une nuque longue. C'est juste
15: non,
5: un peu dégagé.
15: C'est pas des nuques longues, ouais.
5: Moi c'est ce que j'ai fait un peu là. Enfin, c'est un peu dégagé sur les côtés, mais un tout petit peu plus long sur derrière. Mmh. Ah, c'était pour aller au state.
6: Mais ça reste quand même, et tiens, tu confirmeras, ça reste quand même un sujet, bon, là, on blague. Enfin,
5: non, mais dans les vestiaires, c'est important.
6: Mais exactement.
5: T'es au Portugal, mon pote.
6: Exactement.
5: Au Portugal.
6: Dans les vestiaires, mais c'est un marqueur social.
5: Les gens se battent pour être devant la glace au Portugal.
6: Parce que le gars peut se faire chambrer, donc ça a un impact sur sa personnalité.
5: Ah, bien sûr.
6: Ça a l'air de rien, c'est comme la mode, à chaque fois, on dit ouais, parler de foot et tout, mais tout est hyper important.
5: Même
6: aujourd'hui, parce qu'il y a les réseaux, les choses sont commencées.
4: L'histoire de Ronaldo en 2002, pourquoi il se fait sa fameuse coupe ridicule, là où il est juste un bout de cheveux devant la. En fait, il dit aux autres, je vais faire un truc, vous allez voir, je vais attirer l'attention sur moi, ils ne vont plus parler que de moi, et vous allez être tranquille. Et donc, il se fait cette coupe, et effectivement, tout le Brésil dit, mais c'est quoi ce truc trop moche? Et en fait, ça devient un running gag dans les médias et tout, et en fait, il a eu totalement, avec sa coupe de cheveux, il a totalement focalisé l'attention sur lui.
5: Et il y a autre chose là-dessus.
4: C'est quand même une des coupes les plus ridicules
5: du football. Je ne sais pas si tu es au courant, mais aujourd'hui, dans beaucoup de vestiaires, il y a un coiffeur. C'est-à-dire qu'un des joueurs, voilà, c'est un peu manier la tondeuse et va juste, il va pas faire des grandes coupes, mais il peut juste faire les contours, comme ils appellent ça maintenant, ou juste faire le taper, c'est-à-dire juste raser un petit peu autour des oreilles. En tout cas, moi, dans mon équipe, c'était le cas l'année dernière. Et du coup, c'était même un moment de convivialité après l'entraînement, tu vois. Ils se mettaient dans la douche.
15: Tu les vois, ils se filment. D'ailleurs, maintenant, ils se filment tous. Ouais. Tu vois, ils se filment tous en train de se faire leur coupe avec leur coiffeur ou avec le gars qui fait ça et ils sont contents. Alors ils sont vraiment, ça fait partie de leur move.
5: Après le gars qui a vraiment tout déchiré sur la coiffure, le pire,
6: premier c'est Beckham, non?
5: Exactement, ce que j'allais
6: dire. Lui qui avait une attention particulière.
5: Beckham complètement dingue, c'est-à-dire que, et si vous regardez Griezmann.
6: Mais Griezmann il a copié sur.
5: Voilà,
6: Beckham.
5: Il a copié
6: parfois,
5: sur Griezmann.
6: T'as l'impression en une semaine il arrivait à se faire pousser les cheveux.
5: Exactement. En fait Griezmann a copié sur Beckham qui est son idole, notamment ceux qui ne le savent pas. Et Griezmann joue avec les manches longues parce que Beckham joue avec les manches longues, par exemple.
4: Il joue capillaire, Griezmann.
5: Non, c'est juste que Beckham en fait a eu différentes phases dans sa carrière. Il a eu les cheveux mi-longs, puis il a eu les cheveux très courts. Puis il a eu les cheveux très longs, puis il a eu les tresses, puis il a eu la coupe punk, puis il a eu la coupe mulet. Et en fait, si tu regardes tout au long de la carrière de Griezmann, il a eu aussi les différentes phases, les mêmes sensiblement que Beckham. Enfin, il a rajouté les cheveux roses.
4: Bon, bah Étienne, merci, c'était passionnant.
6: Ah, j'ai adoré ce moment, Étienne.
15: Regardez bien à quoi ressemble Daniel, là. Parce qu'on va commencer, on va commencer à entamer le processus là.
5: Magnifique.
4: Ça va être énorme.
6: Il me fait peur.
4: Étienne, c'est quoi là? Merci beaucoup, Étienne.
6: On va rester en contact. On va essayer.
5: Faut suivre sur Instagram, Étienne. Moi, ça m'intéresse.
15: Allez, vas-y. On se reste en contact.
6: Salut. Étienne qui vient dans l'émission. Excellent.
5: Va falloir qu'ils jugent les coupes.
6: Merci beaucoup.
5: Le jour où on parlera des coupes, on n'invitera pas Gilbert et Walid.
6: Non. Mais Walid, la discussion peut le faire marrer.
4: Attention. Il y en a un qui a un gros potentiel. C'est Nicolas Jamin.
5: Ah, bien sûr!
4: Nicolas Jamin.
5: Bien sûr!
4: On croirait pas comme ça. Voilà. Étienne a dit en off à Jimmy, il faut que Daniel laisse pousser pour qu'on mette en place le processus.
5: Exactement.
6: Ah, putain, j'ai du mal à laisser pousser.
5: Ah bon? Ouais, t'as jamais eu les cheveux longs?
6: Bah, quand j'étais plus jeune, je suis daron maintenant, j'ai du mal.
5: Ça oui, mais les cheveux longs, ça doit bien t'aller, les cheveux longs.
6: Ça me va pas.
5: C'est vrai, la barbe, tu l'as jamais la barbe.
6: Ben, ça me va.
5: On n'a pas demandé à Étienne qu'est-ce qu'il pensait. Est-ce qu'il faisait la barbe aussi?
4: Ah oui, on sait.
5: Ou est-ce qu'il faisait juste les cheveux? Parce que la barbe, ça fait partie du
4: lore. J'ai une dernière info à vous donner. Vous savez que la FIFA et les Américains sont prêts à tout commercialiser.
5: Bien sûr.
4: Tout est business.
5: Ils ont récupéré les cheveux de Neymar.
4: Non, là, ils te proposent un truc, Kevin, si ça t'intéresse. D'ores et déjà, ils mettent en vente des morceaux de la pelouse de la finale.
5: Ah non, ça m'intéresse pas.
4: Donc, il te dit, si vous voulez acheter un morceau de la pelouse de la finale, vous pouvez déjà la précommander. Il y a différentes tailles. La taille la plus petite, alors c'est assez petit, hein, c'est 6 cm sur 6 cm. Donc
5: ah ouais?
4: C'est quand même pas grand-chose, ça fait un petit carré ridicule.
16: C'est combien?
4: 390 balles.
5: Ah ouais, les
4: c'est des et le plus gros morceau.
6: Moi, chez mes parents, il y a de la pelouse si je découpe un truc là.
4: Le plus gros morceau, bleu, c'est 8 cm sur 8, c'est 2500 balles. Mais avec ça, t'as une plaque avec marqué certification, je sais pas quoi.
5: Mais comment tu l'entretiens en fait? C'est ça que je comprends pas.
4: Je
5: la mettre dans ton jardin?
6: Tu l'entretiens pas. Tu l'enlèves. Non, c'est sous cadre, voyons.
5: Ah, c'est sous cadre, même ça, ça s'abîme pas.
4: Bah, je pense pas, que si. Après, c'est joli.
5: Ça m'intéresse.
6: Tu mets du KB jardin dessus.
4: Bon, voilà, c'était une information cruciale.
5: À mon avis, vu qu'il y a des contrefaçons partout, ils vont faire des contrefaçons.
4: Je ne vous ai pas parlé mercato, mais je voulais quand même juste vous dire que Adeyemi et le Barça sont tombés d'accord et que Rennes a recruté un Américain, Brian Reynolds, un latéral international.
6: Le mec qui faisait les stylos avant
4: Peut-être.
5: Ou le mec qui a racheté Wrexham
4: Ouais. Bah,

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4: Bonjour à tous, la nuit de l'after continue, c'est la 30e de la Coupe du Monde. Nous sommes là depuis le début, toute la nuit, cette nuit jusqu'à 1h du matin, dans l'after qui est sur RMC en direct, qui est sur la chaîne YouTube, bien sûr, de l'after foot, l'after première radio de France le soir. Daniel Riolola, Daniel, bonsoir.
5: Et bonsoir les amis.
4: Kevin Diaz avec nous également, salut Kevin.
6: Salut à tous.
4: L'événement ce soir, c'est bien sûr le match Espagne-Belgique qui vient de se terminer. Qualification des Espagnols demain. L'Espagne affrontera donc la France mardi prochain, 14 juillet. On va en parler longuement ce soir.
5: Tout est écrit
4: ce soir.
5: Dans cette Coupe du Monde.
6: Exceptionnel.
7: C'est un livre ouvert, cette
4: Tu veux dire France-Espagne à 14 juillet ?
7: France-Espagne, la demi-finale, on a l'impression qu'on en parle depuis le premier jour.
4: Ouais,
7: et hop,
4: vrai,
7: c'est là. C'est de l'autre côté où c'était plus indécis.
4: Bah, si on a...
6: J'avoue que j'aimerais bien avoir un Argentine-Angleterre.
4: Le rêve.
7: Argentine-Angleterre.
4: Le rêve.
7: Là, si ça, on va convoquer l'histoire.
6: Franchement,
4: si ça avait pu être Norvège-Suisse, c'est moins sexy, on va pas se mentir.
6: Sûr. Et si ça avait pu être.
7: On va pas se mentir.
6: Si ça avait pu être au Mexique, au stade Aztec, pour le remake.
4: Ah, tu veux Messi qui marque de la main, c'est ça que tu veux ?
7: J'ai envie de voir l'Angleterre aller loin pour voir un peu jusqu'où ce qu'ils ont en eux. Quoi,
6: s'ils bah là, capables. S'ils battent l'Argentine.
7: Non, d'abord, laisse-les battre la Norvège.
6: Oui, non, mais
7: et après, la demi-finale historique, on l'aura. Parce que là, si t'as un tableau. France-Espagne, Angleterre-Argentine, ouais. Permets-moi de dire que ça a de l'allure.
6: Ouais, c'est
4: je pense que Daniel va finir par nous dire que sa Coupe du Monde a commencé. Tu vois, avec
7: non,
4: le tableau comme
7: ça. Non, mais ça sert à rien d'être ironique. Ça sert à rien d'être ironique parce que depuis que j'ai dit on devait être au troisième match des 16e, on est encore à New York. Là, ça y est, c'est sérieux. En fait, vous savez tous que c'est vrai ce que j'ai dit. Et d'ailleurs, Kevin est d'accord avec moi. C'est toute cette formule, le troisième qui se qualifie et tout, ça a dilué. Et ça n'a fait qu'une chose, contrairement à ce que vous disiez, genre vos espèces de belles paroles pour les petits et tout. En fait, ça protège les gros. Ça protège les gros. Oui, t'aurais jamais dû me lancer là-dessus. Ça protège les gros. C'est comme les têtes de série au tennis. Ça protège les gros.
6: À savoir que. Que les 90% des meilleurs troisièmes ont été éliminés au 16e et juste il restait juste le Paraguay qui est sorti piteusement contre la France en 8e. Donc les meilleurs troisièmes pouvaient rester chez eux.
7: Ça servait à rien du tout.
6: Les meilleurs troisièmes pouvaient rester chez eux.
7: La qualification du Paraguay n'a servi qu'à une chose funeste, faire connaître la sénatrice. Voilà quoi,
6: celle-là on aurait vraiment pu s'en passer en plus.
7: voilà.
4: Bon, on va analyser ce match. Il y aura l'équipe de France également tout à l'heure en débat, l'actu du jour. Et puis ce débat qui agite pas mal d'émissions d'RMC depuis quelques heures maintenant. Walid Acharchour s'est positionné déjà la nuit dernière, très tard. Mbappé est-il déjà le plus grand joueur français de l'histoire?
7: Je crois que c'est pas exactement ça qu'il a dit.
6: Est-ce qu'il est déjà à la table
4: de l'histoire? Oui, je parle de l'équipe de France, évidemment. Je ne parle pas de l'histoire,
7: non,
4: pas de l'histoire du football.
7: Non,
4: je parle de l'histoire des Bleus.
7: Il était à la table de Platini et Zidane en bleu.
4: Je parlais des Bleus, moi aussi.
7: Ouais. Ouais. Bah, je ne vois pas en quoi c'est.
4: Bon, on débattra tout à l'heure.
7: Oui, enfin, si tu veux.
4: Mais... sans oublier le reste de l'actu lié à la Coupe du Monde et au monde du football. Et puis en fin d'after, on verra si le délire bandeau tresse de Daniel est vrai. On aura avec nous.
7: Ah, ça y est, enfin.
6: On a réussi à avoir un coiffeur.
7: Enfin.
4: On aura avec nous un coiffeur de star.
7: Et pas n'importe qui. Hein,
4: c'est-à-dire mon coiffeur, bien sûr.
7: C'est pas le biggie au coin de la rue. Hein.
6: C'est le coiffeur de Neymar?
7: C'est du lourd.
6: Ouais.
7: C'est du très très lourd. Ouais. Et j'ai passé la journée à étudier les coupes de cheveux des amis hollandais notamment.
6: On a demandé à Samuel Umtiti s'il a réussi à avoir coupé.
7: Et Samuel rien du tout, il passait son pote, alors il dit qu'il n'y a pas de problème.
4: 32-16, on vous attend. On vous attend également sur le numéro WhatsApp de l'After.
7: Là, Samuel, on a rigolé.
4: 06-12-424-424. N'hésitez pas à nous appeler, bien sûr, à nous écrire. Bon, on a vu un match sympa quand même ce soir, Espagne-Belgique.
6: On a vu une équipe contre...
7: Bah, je sais pas si c'est
4: hier soir Kevin croyait à la surprise belge.
7: Moi c'est pas ça que j'appelle un match sympa.
4: Ah bon,
7: match sympa. Pour moi c'est
4: Mexique
7: Angleterre. C'est ce genre
4: c'est
7: le Norvège Brésil de l'autre jour. C'est quand tu as deux équipes qui essayent de faire quelque chose. Le match sympa c'est pas quand une équipe joue et quand l'autre n'est là que pour attendre, bétonner, le cul dans la surface. Et c'est souvent le cas des équipes qui jouent l'Espagne. Je pense que la France fera exception mardi soir, mais on n'en est pas là. Donc match agréable, évidemment, parce que quart de finale et donc la tension qui va avec.
4: Merci.
7: Parce que l'exploit est toujours possible et ça aurait été effectivement retentissant si l'Espagne était tombée. Et dans ce genre de match un peu traquenard, on sait que parfois ça peut arriver. Fort heureusement, ça n'arrive pas souvent parce que je crois que les gens qui écoutent l'after depuis longtemps savent que je ne supporte pas ce genre de scénario.

0: Quand une équipe ne veut absolument rien faire sur le terrain, je suis désolé. Quand c'est une petite équipe, je peux l'accepter. Quand c'est une équipe qui a autant de bons joueurs dans son équipe et qui peut proposer autre chose, parce que dans les 5 dernières minutes, quand ils ont pris le but des réveillants douceur, là, des réveillants beauté, là, Merino, là, d'un coup, ils se sont mis à bouger, ils se sont mis à attaquer et ils ont même été dangereux. Donc bon, tu vois, au bout d'un moment, ok, vous avez voulu faire cette tactique-là, vous vous êtes dit c'est le seul truc à faire contre l'Espagne, sinon on va se faire ouvrir. Eh ben très bien, vous avez pris le but de Merino à la dernière minute. Au revoir tout le monde, merci les Belges, au revoir.
1: Edgar Grolot nous rejoint, il suit le foot espagnol toute l'année bien sûr, il est à Madrid d'habitude, mais là il est parti aux États-Unis pour la Coupe du Monde. Edgar, bonsoir.
2: Salut Gilbert, salut tout le monde.
0: T'es à Los Angeles, Eddy?
2: Non, moi-même j'ai fait mon dernier match, donc là je suis rentré là.
0: Ah, t'es rentré?
2: Ouais, je suis rentré.
1: Alors, on n'est pas informé. Donc t'es à Madrid là.
0: Ouais, tu nous as pas envoyé ton itinéraire. Hein.
2: Là je vais arriver au bon moment à Madrid là, pour suivre.
1: Exact.
2: C'est Espagne.
1: C'est Espagne. Ouais. Bien joué.
2: En terre ennemie.
1: Bien joué.
0: Bravo.
1: Bon, évidemment tu débats avec nous. Le 32-16 également est ouvert, supporter du foot espagnol. Kevin, toi ton analyse globale de la rencontre.
3: Bah, mon analyse, c'est que je pensais que les Belges pouvaient embêter les Espagnols, et c'est d'ailleurs ce qu'ils ont fait. Alors avec leurs armes ou pas leurs armes, ou en tout cas avec le plan de jeu qui a été décidé par Rudy Garcia, qui est un plan de jeu totalement différent de ce qu'avait la Belgique, notamment en 2018, où c'était une équipe qui jouait un peu à l'espagnol avec beaucoup de maîtrise. Avec
0: la Belgique de 2018
3: avec beaucoup plus de talent, mais avec aussi beaucoup plus de maîtrise, une équipe qui avait la possession et qui s'est d'ailleurs fait crever par l'équipe de France sur un corner, alors que l'équipe de France a été plutôt dominée dans ce match. Je vais pas dire que c'était un hold-up non plus, mais en tout cas les Belges avaient été sur le plan du football et de la production, je pense, meilleurs, mais les Français avaient été plus efficaces. Là aujourd'hui c'est quand même un match différent, c'est un match où l'Espagne retrouve un très bon niveau, où on a Lamine Yamal qui retrouve un très bon niveau, même si on voit que
0: il manque encore 2-3 contrôles, il y a 2-3 choses un peu ratées.
3: Il a failli faire Messi, tu vois, là, dans les 10 dernières minutes, la passe par dessus où lui il rate ce contrôle très difficile réussi par Messi. C'était contre le Cap-Vert, je crois, le contrôle incroyable là, et l'enchaînement derrière exceptionnel de Léo Messi. Lamine Yamal, on voit qui retrouve quand même des jambes, et puis il y a quand même une équipe qui est sûre de ses forces.
0: Il y a du banc parce que ça fait deux fois que Merino rentre et fait la diff.
3: Très bon joueur Merino.
0: On a revu Nico Williams, je pense qu'il est loin d'être au top, mais il commence à rentrer dans les matchs. Je sais pas s'il peut démarrer.
3: On a revu un Fabien Ruiz moyen mais décisif.
2: Il est loin quand même, hein, Nico Williams.
0: Oui, je pense qu'il est loin.
3: Ruiz moyen mais
0: quand
3: décisif.
0: Quand tu relais Merino, Yarzabal, quand tu fais tourner, même Ferran Torres parfois maladroit et tout, mais ça percute quand même à chaque fois. Ça vient provoquer, ça vient essayer de faire des 1-2. Ça essaye de jouer. Toujours, ça met du ballon. Le contact avec le ballon, c'est quand même très agréable à regarder. Les Espagnols, c'est du vrai football, quoi. Là, en face, c'était genre on bétonne. T'es où Jérémy? Et hop là, vas-y, si tu veux nous faire un sprint de 80 mètres en éliminant 5 joueurs et en mettant une frappe lucarne, voilà, c'est ça le projet de jeu des Belges, quoi. Bon, alors ok, je veux bien. Tillemans s'est blessé à l'échauffement. Gros coup dur. Mais je suis pas sûr qu'ils auraient joué autrement.
3: Non, ils n'auraient pas joué autrement, parce que c'est un petit peu à l'image de ce qu'on a dit hier pour l'équipe de France. L'Espagne maîtrise tellement son sujet, c'est un sujet différent de l'équipe de France, mais l'Espagne maîtrise tellement son sujet de cette possession, parce que si l'Espagne n'a pris qu'un seul but dans cette compétition, et donc ce soir sur un contre et un beau centre et une belle tête, si on se rappelle bien de l'Espagne d'Iniesta et de Xavi, c'est des équipes qui gagnaient aussi de très peu d'écart, souvent 1-0
0: à la Coupe du Monde 2010, c'est tout 1-0,
3: et qui ne prenaient pas de but parce qu'ils avaient une forme de possession qui était au moins offensive que défensive, et donc un peu à l'image de ce que réclamait Johan Cruyff, en gros ils gardaient la balle parce que quand t'as le ballon, ton adversaire peut pas te marquer un but. Et donc cette possession qui est aussi défensive et qui fait courir l'adversaire et qui épuise l'adversaire, c'est eux qui la maîtrisent le mieux. Et moi, je vais pas me cacher, moi je voulais absolument que l'Espagne gagne ce match, parce que au fond, je veux voir le match-up entre les deux meilleures équipes des 3-4 dernières années. La France était moins bonne il y a 2 ans dans le jeu, elle avait peut-être moins de talent, mais là cette année, France-Espagne, c'est la finale avant l'heure. On leur rend demi et tant mieux.
0: Je pense que les Français vont aborder ça.
2: Il y avait quand même quelques coups à jouer pour la Belgique.
1: Oui, vas-y, les gars.
2: Je veux dire, il y a quelques situations où si la Belgique, je suis d'accord avec vous, ils ont très mal joué dès qu'ils avaient le ballon et dès qu'ils avaient des opportunités. Il y en a eu pas mal qui ont été mal joués.
0: Ils ont eu des opportunités,
2: balancés,
0: les Belges, mais où ils ont même pas 0-2 d'expected.
2: Il y a des actions où tu sens que si tu joues un peu mieux le coup, que t'as une idée offensive, un petit peu plus intéressante,
0: de jouer ou de coup, enfin voilà.
2: Mais Edgar, non mais je suis d'accord avec toi. Non mais je dis ça en projetant sur la demi, ça va être l'équipe de France et il y aura quand même d'autres.
3: C'est 68%.
0: C'est 68%. C'est 2 minutes passées dans les 30 derniers mètres.
3: C'est 68% de possession de balle pour les Espagnols. C'est le double de passes pour les Espagnols. C'est uniquement 244 passes réussies pour la Belgique. C'est 13 occasions à 2. Il y a un moment, oui.
2: La Belgique n'a rien produit avec le ballon.
0: Tu t'es fait juste nettoyer, quoi. Voilà, c'est tout, quoi. Au bout d'un moment, au revoir, quoi. C'est pas possible.
2: Après, sur l'Espagne, moi je trouve qu'ils ont très très bien commencé leur match et que jusqu'à l'égalisation de la Belgique, c'était sûrement la meilleure période et la meilleure phase d'un match de l'Espagne depuis le début de la Coupe du Monde. Et après, j'ai trouvé ça un petit peu moins bon. Je sais pas si vous avez eu la même impression.
3: Oui, non, mais c'est un peu moins bon aussi parce que la
2: toujours mieux dans tous les duels avec un temps d'avance, etc. Au niveau de l'intensité.
0: Tu tournes en rond. Exactement. Parce que tu trouves plus vraiment la solution. Les autres, t'es vraiment à l'arrache sur tous les gestes défensifs. Ils se sont remarquablement bien battus, tu me diras. Mais oui, après tu rentres dans une espèce de à quel moment ça va passer, quoi. T'es là dans l'attente. Bon, ben, ça a craqué à la fin, comme les Portugais. Pareil, le Portugal, l'autre fois, c'est la même chose. Avec les joueurs que vous avez, avec les talents que vous avez, mais proposez-moi un autre football.
3: Les Portugais, ils ont fait un peu plus que les Belges, quand même.
0: Ben, ils ont quand même quelques joueurs bien supérieurs aux Belges aussi. Ouais. Donc c'était un petit peu normal.
3: Le Portugal, un peu à l'image de ce qui s'est passé ce soir avec Thibaut Courtois et sa blessure et sa sortie, j'aurais bien aimé voir le reste du match.
1: Il a bien plombé les Belges d'ailleurs, parce que vu ce qu'a fait le remplaçant.
3: Ah oui, Lamens, il les a tués là-dessus. Mais Nuno Mendes, s'il sort pas, c'est peut-être un autre match et le Portugal, ils peuvent en mettre un.
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1: Il est 23h18, la nuit de l'after continue jusqu'à 1h du matin. La Coupe du Monde continue, elle aussi. Bien sûr, la France affrontera l'Espagne, donc en demi-finale. On continue l'analyse de la qualif espagnole face à la Belgique. Il y a quelques instants, écoutez Rudy Garcia, le sélectionneur belge,
0: oula,
1: qu'on connaît bien, qui a réagi juste à la fin du match.
7: Coach, la Belgique a tenu tête à cette équipe d'Espagne. Et on a eu la poisse aujourd'hui, tout simplement.
8: Bah ça c'est sûr que entre Yuri Tillmans qui peut pas débuter, entre Thibaut Courtois qui se blesse, Kevin De Bruyne qui peut pas aller non plus loin dans le match, c'est pas très favorable à faire un résultat et pourtant on était tout prêt au moins d'aller en prolongation. Ce qui est bien c'est qu'on a regardé l'Espagne les yeux dans les yeux. Je pense qu'ils ont douté à un moment, surtout quand on a égalisé. Voilà, mais les grandes rencontres, ça se joue sur des détails. Donc on est bien évidemment tous solidaires de nos joueurs qui ont pu faire quelques erreurs dans le match. Mais contre ce genre d'équipe, il ne faut rien donner, il ne faut pas faire de cadeaux, il ne faut pas faire d'erreurs. Et malheureusement, on se fait éliminer là-dessus. Il faut que ça serve de leçon, notamment à nos plus jeunes. Voilà, qui sont pleins de fougue, pleins d'enthousiasme, mais qui doivent aussi rester cartésiens. Et réfléchir aussi sur le terrain. Mais franchement, je suis fier de mes joueurs. On a montré que la Belgique était une grande équipe dans ce mondial. Franchement, on n'était pas loin de continuer l'aventure. Ça s'arrête aujourd'hui, il faut l'accepter aussi.
9: Mais vous avez fait rêver la Belgique aussi, quelque part. Hein. Ça, c'est un point positif.
8: Ah, j'espère, oui, effectivement. On a vu les images après les USA. On a vu les fan zones et ça fait plaisir. J'avais dit que j'aimerais que les 12 millions de Belges soient derrière leur équipe nationale quand j'ai commencé mon aventure avec les Diables Rouges. Et je pense que c'est au moins cet objectif-là qui est rempli. Voilà, il faut qu'on ait le soutien de tout le pays à l'avenir encore.
9: Merci Rudy.
1: Voilà pour Rudy Garcia.
0: Là-dessus, c'est pas faux le dernier mot, parce que je sais pas si on s'attendait à ce que les Belges soient en quart de finale. On était un peu perdu sur la valeur et les qualités de cette équipe, parce que bon, on se disait De Bruyne, il est un peu fini. Lukaku, non seulement était blessé, mais lui aussi n'est plus au top de ce qu'on a connu de lui. Donc ça faisait déjà deux joueurs très importants, pas en bon état. Il restait Tillmans. Après, il y avait qui? Après, il y a tous les nouveaux Belges. Mais le problème, c'est qu'il y en a un paquet, il les a pas utilisés. On va quand même dire que De
1: Cattelaire. J'aurais bien aimé voir De Cattelaire. Moi, franchement, je suis impressionné par ce gars.
0: De Cattelaire, ça fait un petit moment qu'on le sait, ouais. Et qu'on sait qu'il est bon. Mais par exemple, ton Moreira, non. Fernandes Pardo, non. Tu vois, il y a des mecs comme ça, peut-être qu'il aurait fallu. Voilà, il y avait un. un plan de jeu qui reposait beaucoup sur ce que Doku pouvait faire en phase de transition. Espérer un peu que De Bruyne retrouve deux trois jambes et deux trois passes, mais on les a pas vus. La vérité, c'est qu'on les a pas vus. Et après, ça a donné ce parcours qui peut sembler positif, parce que quand tu vas en quart, c'est quand même, voilà, tu te
3: oui,
0: peux dire, j'étais dans le top 8 et tout. Mais bon, qu'est-ce que t'as fait? Est-ce que t'as offert un gros match? Est-ce que t'as fait,
3: moi aussi, t'es quand même revenu contre le Sénégal.
0: T'as eu ton match frisson quand même. T'as eu ton match frisson avec le Sénégal.
3: Faut bien sûr retenir les émotions quand même dans ce genre de compétition.
0: Oui, le match frisson, tu l'as eu, c'est vrai.
3: Et comme dit Rudy Garcia, et comme disait le journaliste belge, quand même, les Belges ont vécu des belles émotions. Il y a eu des belles scènes de joie en Belgique sur les fan zones. Donc c'est aussi ça, une compétition internationale. C'est un peu ce qui s'est passé, dans une autre mesure, mais avec le Cap-Vert et les scènes de joie, même après la défaite très honorable contre l'Argentine. C'est aussi ça que tu retiens quand t'es une sélection qui est en pleine reconstruction, qui a perdu des joueurs qui étaient ou qui est en toute fin de carrière, avec des Kevin De Bruyne qui vont faire partie des meilleurs joueurs de l'histoire du foot à leur échelle en tout cas. Et donc c'est quand même un bon résultat de finir en quart de finale.
1: Bon, après, là, le journaliste qui lui dit, vous avez la poisse.
3: Oui, non.
1: Bon, je pense que. Il n'est pas très lucide.
3: Vous avez regardé dans les yeux l'Espagne. Je ne sais pas s'ils ont regardé l'Espagne un peu de haut, quand même, dans les yeux, mais pas au même niveau, quoi. C'était pas non plus le regard de Brest des westerns. Hein. C'était plus, tu vois, le regard du jouet de Toy Story.
0: Moi, j'ai du mal à comprendre quand on fait cette analyse-là, quand on vient, on dit, non seulement, alors, premier point, vous avez de la chance, bon, ou pas de chance plutôt, bon, ok. Et vous les avez regardés, vous avez joué, enfin, oui, au fin d'accord, quoi. Enfin, t'as juste couler un ciment, quoi. Tiens, qu'est-ce que t'as fait, quoi? Le Cap-Vert contre l'Argentine, ils les ont regardés dans les yeux, ils ont fait un match. Ben là, oui, c'est un match, ils peuvent l'encadrer, quoi. Là, les Belges, ils vont encadrer quoi? Le Cap-Vert a perdu, donc c'est défaite et défaite. Hein. Le Cap-Vert, ils peuvent l'encadrer.
3: Le Cap-Vert a perdu en prolongation, quand même.
0: Le match, ils peuvent le prendre, ils l'encadrent, tu vois, ouais. Ils en font un souvenir. Les Belges, ça, c'est quoi? Si tu vas t'en souvenir de ce match-là?
3: Non.
0: Dans 4 ans à la Coupe du Monde, mais personne ne se souvient de ce match en Belgique. Il n'y a rien. Le match contre le Sénégal, oui.
3: Et les États-Unis, aussi. Après la polémique Balogun.
1: Bon, les gars, s'il vous plaît. Ouais, ouais. On va partir au stade parce qu'on a avec nous Eddy Brouzakis, qui est journaliste belge, qui est au stade ce soir. Bonsoir, Eddy.
10: Salut les amis, bonjour.
0: Salut.
1: Quelle analyse tu fais, toi? Tu te dis, de toute façon, la Belgique était en dessous, il aurait fallu un exploit?
10: Oui, c'est à peu près ça. C'était compliqué. Là, bon, il y a le score qui traduit difficilement, je trouve, la réalité du terrain, parce que l'Espagne était très clairement au-dessus, avec une large possession. Après, c'est vrai que les Belges ont dû composer avec la blessure de Tielemans, le capitaine, à coup d'envoi, puis il y a eu celle de Thibaut Courtois pendant le match. Et on sait qu'elle a eu vraiment des conséquences, puisque le gardien, c'est Nelamens, se trouve sur le but espagnol. Mais dans l'absolu, on avait l'impression que les Belges allaient commencer à plier vraiment de partout, et que voilà, si c'était pas par Nelamens que l'erreur allait être commise, ça allait peut-être être par quelqu'un d'autre, mais dans l'absolu, on reste avec un goût de trop peu, parce que la réalité du sport, c'est aussi de savoir tenir une prolongation et d'espérer exister lors de la séance des tirs au but. Donc oui, un petit goût de trop peu, mais la réalité du terrain nous ramène à cette certitude que l'Espagne était très clairement dessus.
1: Il fallait faire rentrer Penders.
0: Oui, moi je m'attendais à ce que ça
10: Penders, pourquoi pas.
0: Et dis-moi, qu'est-ce qui était attendu en Belgique au début de cette Coupe du Monde, entre le groupe, qui était quand même pas compliqué, donc sortir du groupe, ça semblait être le minimum, l'état de certains joueurs, j'en parlais tout à l'heure avant que tu arrives, j'ai l'état de certains joueurs historiques, loin de leur prime. Qu'est-ce que vous attendiez de la sélection?
10: Mais ça, un quart de finale, c'était ce qui était attendu en amont de cette Coupe du Monde, pas vraiment davantage. Ça aurait pu s'arrêter
0: déjà
10: contre
0: pas
10: le Sénégal,
0: au vu des forces actives.
10: Oui. Non, voilà. Voilà, il y a, oui, tout à fait. Nous, la presse belge va sortir de ce tournoi avec le sentiment de Rudy Garcia, qui nous a quand même souvent surpris agréablement avec des choix forts, sortir De Bruyne, sortir Doku, au coup d'envoi de certains matchs. Il a aussi bien ménagé Romelu Lukaku, il en a tiré la quintessence. Donc, l'objectif dans ce tournoi, c'était les quarts de finale. En dessous, ça aurait été une déception. Davantage aurait été merveilleux, mais on n'oublie pas, parce qu'on n'est pas dupe, que jusqu'à la 85e contre le Sénégal, là c'était quand même vraiment pas terrible. Donc, donc voilà, c'est mission accomplie pour les Diables Rouges, je dirais, que ce quart de finale.
1: Rudy Garcia, donc, il garde une image de positive, on est content de ses services en Belgique.
10: Oui, là pour l'instant, oui, jusqu'à la 85e contre le Sénégal, pas du tout. Là c'était... Attendez, je dois parler doucement. Attendez, parce que je suis en mix zone pour tout.
1: Ah, c'est dans la zone d'interview.
10: Donc on me demande de parler doucement.
1: Ah, tu t'es fait
10: dire. Il y a les joueurs qui sont derrière. Mais non, voilà, je suis là, j'ai reculé un tout petit peu, donc je vais parler un petit peu plus doucement. En fait, alors, vous me parliez de Rudy Garcia. Jusqu'à la 85e contre le Sénégal, c'était pas terrible son image, mais après, il y a eu cette remontada. Et puis, il a posé des choix très forts, mettre Doku sur le banc en profit de Luke Bakio, ça a payé. Il a osé mettre Kevin De Bruyne sur le banc, toute une rencontre aussi, ça a payé contre les États-Unis. Donc globalement, l'image qu'il a, c'est d'un coach qui ose prendre des responsabilités. Voilà, il s'est un peu durci, je trouve, dans la suite de ce tournoi, de temps en temps, dans certaines réactions, mais globalement, il ressort de ce tournoi avec une image positive.
0: Et dis-moi, ces derniers temps, quand même, vu d'ici, on a vu en Coupe d'Europe, notamment deux clubs belges qui, à chaque fois qu'on les voyait, moi, m'enthousiasmaient réellement, que ce soit Bruges ou l'Union Saint-Gilloise, avec un jeu... hyper dynamique, très généreux. Pourquoi la Belgique ne pense pas à suivre ce chemin-là en nommant à la tête de la sélection un Belge qui pourrait faire pratiquer ce jeu très généreux, déterminé, fait de pressing, comme un peu quand on voit jouer à la Saint-Gilloise ou Bruges? Pourquoi on ne s'orienterait pas vers ça?
10: Oui, c'est vrai.
0: Est-ce que c'est un sujet qui existe chez vous?
10: Pas davantage que cela. Non, pas tant que cela. C'est vrai que l'Union a eu un jeu très, très vertical et l'idée, je t'entends quand tu dis que voilà, un entraîneur belge qui irait vers l'avant, qui aurait la volonté d'amener de la verticalité, de prendre le jeu à son compte. Mais qui?
0: Moi, ceux qui ont officié à Bruges, oui. des gars comme ça.
10: Sébastien Pocognoli, par exemple.
1: Ah, oui. Et Pocognoli.
10: Sébastien Pocognoli, il a été très bon à l'Union, mais il était sans doute encore un peu tendre pour reprendre cette équipe des Diables Rouges. C'était quasiment sa première titularisation, je dirais, en tant que coach principal à l'Union, puis parti à Monaco avec la suite que vous connaissez.
0: Il faudrait forcément être un daron de plus de 50 ans.
3: C'est plus facile de diriger une sélection un club aujourd'hui.
0: Ouais, ouais. Pourquoi on déciderait pas d'être un jeune qui ferait confiance à des jeunes et qui enverrait du jeu, savez...
1: Oui, Ebi, vas-y.
10: Oui, mais vous savez mieux que moi que la réalité, c'est le résultat. Et quart de finale pour les Diables Rouges, c'est bien. Franchement, c'est bien. Si ça s'est arrêté contre le Sénégal, j'aurais abondé dans votre sens. Mais quand je vois que même chez vous, parfois Didier Deschamps est décrié quand on voit son palmarès.
1: En ce moment, on a plus rien à dire.
10: Ce métier est compliqué.
0: Non, c'était le style
10: non,
0: de jeu
10: vous,
0: qui était le
10: je parle
0: style
10: dans l'absolu.
0: N'oublions pas, d'ailleurs, il faudra qu'on en parle quand même, parce qu'on n'a pas encore fait réellement de bilan Deschamps. Mais n'oublions pas que l'Euro 2024, c'était juste il y a 2 ans. La France est allée en demi-finale. C'était d'un ennui profond, c'était terrible quoi. Mais les choses ont depuis changé.
10: Ouais,
0: les joueurs ont demandé à changer la formule et Deschamps a eu l'intelligence d'accepter et de faire confiance au choix des joueurs. Oui,
3: et puis on peut rappeler que même si faire des très beaux parcours comme vient de le faire Rudy Garcia, comme l'a très souvent fait Didier Deschamps, c'est important. Mais ce qui compte vraiment en sélection, ça reste de gagner. Et que Didier Deschamps, en 14 ans, il a gagné une fois.
1: Et puis merci, je sais que tu dois avoir du boulot là, dans la zone d'interview.
10: Oui, parce que les joueurs arrivent.
1: Hein. Très bien, on te laisse. Encore merci de nous avoir accordé quelques instants.
10: Salut.
1: Ebi Brouzakis de l'RTBF, la chaîne de référence.
0: Qui joue avant-centre, c'est quand même pas son poste, quoi, tu vois. C'est...
3: Ouais, ça reste un attaquant quand même, mais bon.
0: Pas point de pointe comme ça. Ouais.
1: De Cattelaire sur le but, franchement, chapeau l'artiste, parce que vu, il met le bras pour laisser son défenseur derrière lui. Il a un timing parfait.
0: Il ne sera pas mis en attaquant de soutien ou.
3: Oui, c'est un 9,5.
0: Ouais, voilà,
3: après, ça reste pas c'est pas chapeau 1 et 2. Quoi.
0: Non, mais je pense qu'il est nettement mieux si tu lui mets une pointe devant lui.
1: Un des rares footballeurs internationaux avec une tête de premier de la classe.
0: Oui, une tête d'enfant.
1: Tête d'enfant.
0: C'est ça, tu lui donnes un cartable et un goûter et c'est OK.
1: Ouais.
0: Le cartable et Choco BN, t'y crois.
3: Et un nom quand même propice au jeu de mots quand même.
1: Charles de Cattelaire.
3: Ouais.
0: Ah bon.
1: Quoi, t'as des jeux de mots.
3: Cathéter par exemple, tu vois, je sais pas.
1: Non, c'est nul.
0: T'as bien fait, Kevin.
1: Merci, Kevin.
0: Ce jeu de mots, là,
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1: Vous êtes dans l'after, il est 23h33, nuit de l'after jusqu'à 1h du matin ce soir après la victoire de l'Espagne face à la Belgique de 2-1. On va se projeter vers la demi-finale Espagne-France dans quelques instants. Mais pour continuer tout de même sur le match un petit peu, on a Malik qui est là. Malik qui veut interpeller l'after sur les blocs bas, je crois. Salut Malik.
16: Salut à tous, bonsoir.
3: Ah. Malik, j'espère que t'es armé. Hein.
16: Ah, je suis bien armé.
3: J'espère que t'as pris ton ciment.
16: J'ai tout pris.
3: T'as pris la pelleteuse?
16: Ah oui, surtout pour monsieur Riolo.
3: Ah,
0: je suis là, je suis
3: donc
0: là.
3: C'est bien parce que lui, il a le marteau piqueur. Hein.
16: Ah bah allez, c'est parti. C'est parti. Parce qu'en fait, je sors donc de ce match Espagne-Belgique. J'allume RMC, la radio comme d'habitude. Et là, je tombe sur les propos de monsieur Riolo qui se plaint en fait du bloc bas belge en disant que l'Espagne, oui, a joué contre un bloc bas belge. C'était leur tactique et en fait les Belges, ils ont eu que ce qu'ils méritent. Mais en fait, l'équipe de France, depuis le début de la compétition, les mecs, 6 équipes, 6 blocs bas. Et il n'y a pas une seule fois où on a interpellé en disant « ouais, bah, ils ont eu ce qu'ils méritent » et que l'équipe de France a attaqué, ils méritaient ça. Donc c'est là où j'en veux beaucoup à M. Riolo ce soir, c'est qu'il se plaint du bloc bas belge. Par contre, il ne s'est pas plaint du bloc suédois, irakien, paraguayen, etc. Hein? Donc ça, pour moi, je suis
0: j'ai pas compris ce qu'il dit.
3: Tu t'es plein des blocs des adversaires qui ont joué contre l'équipe de France.
0: Oh, bah, c'est pas mal, voilà, en fait. Si tu veux, je peux.
3: Après juste, si tu veux. On en a parlé aussi tout à l'heure parce que, alors, la Suède, bon. Mais là, tu peux pas considérer que la Belgique a le même talent que l'Irak, que le Paraguay ou que certaines équipes qui ont apporté l'équipe de France.
0: Alors, si tu me dis à moi que je me suis pas plaint de ce qu'ont fait les Paraguayens et tout, mais moi je m'en plains tout le temps, je l'ai dit tout à l'heure, quand c'est
16: non,
0: des petites équipes.
16: L'équipe de France, Daniel. Oh, écoute, on a si tu veux.
0: Si tu veux, je le fais maintenant. Mais de toute façon, historiquement, si t'écoutes l'after depuis des années, tu sais très bien que les équipes qui recourent à ça me déplaisent tout le temps. Que ce soit contre les Bleus, l'Espagne ou le Groenland, ce sera pareil. C'est pas quelque chose que j'apprécie. Mais j'en veux surtout beaucoup plus tout le temps aux équipes qui ont des bons joueurs et à qui on demande de jouer totalement contre nature. Après, si t'es réduit à 10, par exemple, ça peut être une adaptation ou ce genre de choses. Il y a aucun problème avec ça. Mais non, je trouve que là, ta remarque ou ton procès, ouais, oui, c'est au moins un peu fallacieux, parce que pour moi, c'est pareil. La Suède, l'Irak, mais l'Irak, je vais pas aller leur reprocher de faire un béton aux Irakiens.
16: Non, mais je ne parle pas spécialement de l'Irak, parce que la Suède, il y avait quand même Jokeres, Isaac devant. L'Espagne ce soir, ce qu'ils
0: La Suède, ils sont qualifiés à la Coupe du Monde, ils avaient 2 points à peine, ils sont qualifiés à l'arrache, mais si tu veux, je peux dire que ça me déplaît autant, c'est pareil. Non, mais là, on perd du temps, puisque je suis d'accord avec toi, en fait. Non, on perd du temps, je suis d'accord avec toi, moi.
16: Beaucoup plus précis, c'est que l'Espagne, face à ce bloc bas belge, et face à quand même Doku, De Ketelaere, De Bruyne, Trossard ce soir, ouais, face à un bloc bas belge et avec des contre-attaquants très performants du côté belge, ouais, ils ont quand même réussi à se défaire de ce piège. Ils ont été parfaits techniquement.
0: Bah
16: là
0: oui,
16: où
0: alors,
16: les Bleus, à chaque fois qu'ils ont joué contre un bloc bas...
0: Mais il t'a semblé qu'on n'a pas dit ça.
16: Une attaque extraordinaire.
0: Non mais Malik, t'as eu l'impression qu'on n'a pas dit ça?
16: Oui, la première chose que tu as dit, Daniel, c'est que les Belges ont que ce qu'ils méritent. Ils ont joué en bloc bas à la fin Michael Merino.
0: Mais en fait, qu'est-ce que tu dis de différent, en fait? Je comprends pas, en fait.
16: Non, ce que je veux dire, c'est que tu n'as pas mis en avant la performance espagnole ce soir face aux Belges.
0: On n'en a pas encore parlé.
16: où ils ont été littéralement parfaits techniquement.
0: Mais on n'en a pas encore parlé.
3: Là, je pense, Malik, que là, tu te trompes. Là.
0: Mais là, tu t'es venu. C'est très bien que tu sois venu. Mais...
1: Reste là, parce qu'on va justement.
0: Tu peux rester avec nous, mais évidemment, t'inquiète pas qu'on va dire à quel point. Mais je l'ai même dit que le jeu des Espagnols, c'est ce qu'on préfère, c'est notre football. Enfin, je comprends pas de quoi tu parles, en fait.
1: Alors, j'aimerais d'ailleurs qu'on parle des choix, mon cher Edgar, du jour. Parce que, oui. Évidemment, Fabián Ruiz, est-ce que pour toi, c'est une surprise, une demi-surprise, le fait que De La Fuente l'ait titularisé ou pas?
2: Non, alors, si tu m'avais dit au début de la Coupe du Monde que Pedri allait être sûrement pour un quart de finale, là, je t'aurais dit c'est une énorme surprise. Mais quand tu vois ses prestations depuis le début de la compétition, bah, en fait, c'est là aussi que tu vois que le coach, il a de l'autorité et qu'il sait faire des choix forts quand il le faut. Parce que Pedri, depuis le début de la Coupe du Monde, il est pas bon. C'est pas le Pedri qu'on aime. Il est pas mis, non plus en valeur par, je pense, le système espagnol en 4-2-3-1 qui lui permet pas de s'exprimer comme il aimerait s'exprimer. Et là, il est largement en dessous de son niveau. Même son entrée aujourd'hui, bah, elle impacte rien, et donc, De La Fuente, il fait un choix intelligent à mettre Fabián Ruiz.
0: Pour moi, je pense qu'il faut arrêter avec ces trucs de choix forts et de machin et tout. Enfin, je vais le répéter pour la millième fois. Dans un football à 5 changements, où tu n'es plus du tout dans les changements à la 80e ou 75e, ou dès la mi-temps, dès la 50e, tu changes. En fait, tu partages ton temps de jeu, quoi. C'est tout. C'est comme Barcola est doué. Et que Pedri ait démarré ou pas, très honnêtement, on s'en fout. Avec Fabián Ruiz, ce sont de très bons joueurs, techniques qui, de toute façon, sont parfaitement adaptées au jeu espagnol. Le choix de Ruiz est récompensé parce que c'est lui qui marque. Après, je trouve qu'il commence un petit peu à descendre et à être moins bon. D'ailleurs, j'ai pas trouvé, en dehors de son but, qu'il ait fait... certes, il a fait un peu la courroie au milieu pour faire transiter les ballons de gauche à droite et tout. Mais en Espagne, ils savent tous le faire, ça. C'est leur école de football. Donc après, Pedri rentre. Bon, c'est le moment où ça correspond à la victoire, mais Pedri est pas fantastique quand il rentre, mais on sait très bien que peut-être que contre la France, il sera excellent. Tu vois, c'est que des bons joueurs, les Espagnols. Ils ont ce luxe-là.
2: Oui, mais le de statut pouvoir changer, de Pedri, de faire
0: rentrer.
2: Il est autre.
0: Mais en fait, quel est le choix, en fait? Démarrer un match ou faire rentrer un autre à la 50e? En quoi c'est un choix?
3: Bah, c'est quand même un choix quand t'as un des meilleurs joueurs.
2: Parce que le statut de Pedri, il est particulier.
0: Mais quel statut, en fait?
3: Pedri, c'est top 15 ballon d'or, tu vois.
0: C'est fini le truc des statuts. Oui, si tu me dis que Mbappé, il a mes statuts, Mbappé, il est tout le temps efficace.
3: Pedri, c'est top 3 d'Espagne. On a qualité individuelle au poste.
2: Pedri, avec Rodri et Lamine Yamal, c'est les trois stars de la sélection.
0: Pedri,
3: il est pas tout le temps bon parce qu'il a eu des grosses blessures et qu'il a eu un peu de mal à enchaîner. Mais sinon, en termes de qualité intrinsèque à son poste, c'est le successeur de Xavi et Iniesta dans cette génération. C'est peut-être pas le même talent, mais c'est le successeur.
0: Écoute, alors je vais essayer de te le dire autrement. Pedri, pour moi.
3: C'est pas un titulaire indiscutable.
0: Pedri, pour moi, mais je vais essayer de t'expliquer ma vision. Pedri, pour moi, si tu prends un contexte favorable à l'épanouissement du joueur. Pour moi, je le mets dans le sac, tu mets Neves, Vitinha, Ruiz, tu vas en mettre beaucoup des milieux de terrain. Tu vas en mettre beaucoup. Donc, pour moi, c'est, mais on parle d'un panier.
3: Ouais.
0: On parle d'un panier premier choix. On parle d'un premier choix. Là, il y a de l'interchangeable. En revanche, si tu me parles d'un Mbappé, d'un Dembélé version PSG, et même là maintenant avec les Bleus, mais ce genre-là, ou Yamal, même un peu en dessous, parce que j'ai Bobo derrière la cuisse, tu vas jouer. Parce que toi, tu fais des trucs que les autres vont pas faire. Tu vois, pour moi, il y a une différence entre ces joueurs-là.
3: Dans la discussion pour le Ballon d'Or l'année dernière.
0: Mais ok, très bien, ils peuvent l'être. Vitinha aussi, on peut dire.
3: Vitinha, c'est titulaire indiscutable. Okay,
2: la saison où Lamine Yamal gagne presque le Ballon d'Or, Pedri, il fait une meilleure saison que lui en championnat. Hein.
0: Écoute, moi je vois, je sais pas si je me fais bien.
3: Quand je vois la compo, je suis surpris de pas avoir Pedri.
0: Non, mais que tu sois surpris, ok. Mais si c'est Fabián Ruiz qui joue, moi ça me choque pas.
3: Ça me choque pas, mais j'ai pas employé le mot choqué, mais ça me surprend très fort. Je suis surpris. Si je vois Pedri sur le banc, c'est qu'il est blessé.
0: Alors, c'est exactement ce que j'allais dire. Si tu me mets à droite un autre mec que Yamal, je me dis Yamal est blessé. Là oui.
3: Oui, mais les gens se disent
0: mais
3: ça.
0: Mais
3: pas pour
0: Pedri. Pas moi.
3: Ah, pas toi. Moi, oui, en tout cas.
0: Moi, quand t'as les milieux de terrain qu'ont les Espagnols, avec leur qualité naturelle et tout.
3: Par contre, si tu me dis que Merino il est titulaire dans cette équipe, je tombe pas de ma chaise non plus. C'est-à-dire que là, c'est titulaire.
0: Pour moi, il y a un moule. En dehors, en revanche, en dehors du moule, il y a peut-être Yamal qui est en dehors du moule.
3: Mais je veux dire, Pedri, c'est pas Gavi, quoi, tu vois.
2: C'est pas Gavi, c'est pas Marca.
1: À l'image de Marca, parce que Jimmy Brown suit ça de très près, qui titrait à 20h. Ruiz à la place de Pedri, genre 4 fois d'exclamation.
0: En fait, pour moi, c'est le foot d'avant. On est largué là-dessus.
3: Mais les
0: qu'est-ce que ça peut
3: les
0: foutre?
3: Titulaires, ça vaut encore quelque chose.
0: Qu'est-ce
3: quand même.
0: Que ça peut foutre qu'un mec démarre à partir du moment où maintenant tu peux le remplacer, tu le remplaces à la mi-temps, t'as 5 changements.
3: J'entends, mais tu mets.
0: Si tu vois qu'il démarre, toi, tu pourras être coach, toi. Bah, ouais. T'es directeur sportif. Bah. Ouais. Aujourd'hui, on est totalement décomplexé dans l'approche du match.
3: Ça c'est sûr.
0: T'es là, tu regardes. Il y a encore 10-15 ans. T'étais là, t'avais mis ton équipe de titulaire, t'étais l'entraîneur, t'avais l'impression qu'il se grattait la tête, il disait, putain merde, lui, il est titulaire, je le sors ou je le sors pas? Je le sors ou je le sors? Aujourd'hui, mais, allez hop, mi-temps, tu sors et pas de problème. 48e, 50e, tu sors, c'est bon. On passe à autre chose. On y va.
3: Oui, mais c'est
0: comme ça maintenant.
3: Tu as raison sur le fond.
0: Toi qui aimes bien voir les évolutions du jeu, je suis sûr que ça te choque pas.
3: Il y a aucun problème. Je te dis que même à notre niveau, on voit beaucoup d'entraîneurs maintenant qui font leur bande touche au moins de façon aussi consciencieuse que leur équipe type pour avoir des armes, pour avoir des solutions. Il y a aucun souci. Mais il y a quand même des indéboulonnables. Et normalement, en Espagne, Pedri fait partie des indéboulonnables.
0: Bah, moi, il me l'a pas montré.
1: Bon, j'aimerais qu'on écoute le sélectionneur espagnol. Edgar, t'es prêt à traduire?
2: Ouais, je l'écoute.
1: C'était il y a quelques instants, à l'issue du match. C'est parti, traduit par Edgar Grollo.
17: Pues sí, es el carácter del equipo, la actitud que adoptamos siempre, que adopta este equipo en cualquier circunstancia.
2: C'est l'attitude qu'on a tout le monde, qu'on a tout le temps.
17: Je
2: répète ma fierté avec cette équipe, avec cette envie toujours de progresser, de s'améliorer, de grandir. On aurait voulu gagner plus tranquillement, mais on sait à quel point c'est du monde équilibré. Et à quel point c'est difficile de gagner ce genre de match à ce niveau en Coupe du Monde.
18: Plan B, del plan A, es un valor seguro este futbolista. Vaya mundial está haciendo.
2: Merino, c'est le plan B en sortie de banc, c'est une valeur sûre et il fait un super mondial.
17: Il
2: pourrait jouer dans n'importe quelle sélection, n'importe quelle équipe. Et avec nous, c'est l'un des symboles de ce modèle-là.
18: Et
2: dès qu'on a besoin de lui, il est toujours là.
1: Ah, il va parler de la France.
2: Maintenant, vous allez devoir affronter la France.
18: Y se ha ganado el derecho a pensar podemos eliminar a Francia, es España, ¿no?
2: On a, s'il y a bien une équipe qui a gagné le droit de se dire on peut éliminer la France, c'est l'Espagne, non? On va travailler pour essayer de battre la France. On est la seule équipe au monde qui a réussi à les battre deux fois d'affilée. Et on va affronter une nouvelle très grande équipe.
1: Voilà, et merci.
2: Maintenant
1: c'est la France, effectivement.
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1: Avec Daniel Riolo, avec Kevin Diaz, avec Edgar Grollo, il est 23h48, minute d'after jusqu'à 1h du matin. Avant de se projeter vers la confrontation entre Espagne et France mardi prochain, finissons le match de ce soir avec une petite évaluation espagnole. Edgar, quel a été le meilleur espagnol du match pour toi?
2: Celui où en tout cas son niveau est incomparable au match d'avant, c'est Lamine Yamal qui, je trouve, on a retrouvé sur tout ce qui manquait dans les derniers matchs, sa vivacité, sa capacité d'élimination.
0: Hein. Je le trouve encore un peu mal.
2: Oui, voilà.
3: Enfin, sur les 60
2: minutes. Non, mais alors là, je te dis pas qu'il a à son meilleur niveau.
1: Mais est-ce qu'il tient tout un match le Lamine Yamal
2: Je trouve qu'il est il a peut-être baissé un tout petit peu en rythme justement au fil du match, mais tu sens quand même un autre joueur que ce qu'on avait vu depuis le début de la compétition. Donc ça, c'est une très très bonne nouvelle pour eux, et je pense que faut espérer, faut croiser les doigts qu'ils qu'il n'arrive pas encore à trouver à trouver la mire et à affiner peut-être sa patte gauche sur ses enroulés, sur ses finitions face au bleu, parce que là tu retrouves vraiment le joueur qui te change un match. Maintenant il y a individuellement, je trouve pas énormément de joueurs espagnols ce soir qui ont été au-dessus du lot. Je suis quand même déçu par la prestation de certains joueurs.
0: Rodri, tu l'enlèves de la bouche. J'allais dire, il va falloir quand même qu'on s'arrête deux secondes sur Rodri, parce que on l'avait un peu perdu de vue depuis le Ballon d'Or. On sait pourquoi. Là, le Rodri que je vois là, c'est
2: le joueur qui casse le plus de lignes par la passe dans cette compétition.
0: C'est à la fois la gare de triage. Il fait tout quoi dans la gare quoi. Il lance les trains, il intercepte. Il est fantastique.
2: Tu vois, il y a un cliché autour de ce joueur. Il apporte rien.
0: Mais pour moi, Rodri au top de sa forme milieu de terrain, lui, il est dans la case à part.
3: Mais il est Ballon d'Or déjà. C'est normal. Ouais, mais c'est normal. C'est à dire que.
0: En fait, quand tu fais ta remarque, c'est comme si tu confirmes ce que je dis.
3: C'est les deux. Pour moi, c'est les deux. En Espagne, c'est les deux.
0: C'est la case à part. Si Rodri démarre pas le match, là, je vais faire. Ah ouais, il est blessé. Mais pas Pedri.
2: C'est le capitaine.
0: Ouais. Ok les gars, donc en fait ce que vous faites c'est une ponctuation pour dire on est d'accord avec toi.
3: Non mais c'est les deux, pour moi c'est pareil.
2: Mais je crois qu'on était déjà d'accord avec toi tout à l'heure.
0: Non, parce que sur Pedri,
3: parce que lui il disait qu'il n'est pas
2: sur les changements, sur
0: t'as raison. C'est pas un titulaire, c'est genre il faut qu'il soit là tout le temps, s'il est pas là, il y a personne peut le remplacer. Pedri, je pense qu'il y a du monde pour remplacer.
1: Amusons-nous à un truc.
0: Rodri, il démarre pas le match, je pense que t'es très emmerdé.
2: Je t'assure que Zubimendi, quand tu vois les matchs qu'il a, tu vas rigoler, mais Zubimendi, tu vois les matchs qu'il a fait avec l'Espagne quand Rodri était pas là, c'est exceptionnel, hein. Il y a eu plein de matchs où l'Espagne était très performante sans Rodri. Maintenant, c'était pas en Coupe du Monde, donc c'est pas la même histoire.
1: Amusons-nous un petit jeu, les gars. On est évidemment dithyrambiques avec les quatre, nos quatre mousquetaires français là, devant.
0: Ah, toi, tu les appelles les mousquetaires, ouais, les mousquetaires.
1: On m'a proposé ça, en me disant qu'Olysée, c'était D'Artagnan, parce que c'est le mec pas prévu qui est venu en dernière minute.
0: Le truc, c'est quand même. À la base, c'est les trois mousquetaires. Donc,
1: ben là, c'est les quatre.
0: Le titre, ça n'a jamais été les quatre mousquetaires.
1: C'est pour ça que c'est les quatre maintenant. Ah ouais. Et comparons-les.
0: On ne l'était pas.
1: Hein. Comparons-les aux quatre espagnols, Yamal, Olmo, Baena, Oyarzabal. Pas photo quand même.
3: Non, il n'y a pas photo, mais bon.
2: Non.
3: Après c'est complètement différent. Les Français sont des individualités très fortes, capables pour tous les joueurs de gagner des 1 contre 1 de façon assez facile, notamment par de la puissance physique et de la capacité de vitesse d'élimination. Les Espagnols, ils n'ont que Lamine Yamal dans ce. Ils avaient Williams à l'Euro.
0: Pour moi, c'est leur limite qui peut être compensée par le collectif, mais c'est une limite cette année. On verra si ça.
2: Ouais,
0: ça
2: mais les Bleus aussi, ils l'ont ce collectif-là.
0: On verra si c'est vrai mardi. Mais la différence avec 2024, c'est que l'équipe de France ne pouvait pas opposer tes fameuses individualités qui déglinguent tout. Et encore. Sur ce match-là où ils se font promener, je rappellerai toujours que les Bleus ont marqué en premier et que Mbappé a une balle de 2-2 et que ça peut faire traquenard quand même. Même s'ils se sont fait manger tout le long.
3: Parce que la France est quand même une équipe avec des qualités individuelles.
0: Ah, exactement. Mais cette année, je trouve qu'ils en ont plus. Avec Olysée, Mbappé, Dembélé et Diogo Barcola.
3: N'oublions pas que pour Oyarzabal, c'est un super joueur, très intéressant, très intelligent. Mais Upamecano et Saliba, il faut les passer dans cette Coupe du Monde.
0: C'est pour ça que pour moi, c'est un 55-45.
2: Il est régulier, Oyarzabal,
0: en faveur des Bleus.
2: Il est irrégulier.
0: Pour moi, c'est un 55-45.
1: Ah ouais ? Je crois que Kevin, t'es pas plus sur le 60-40 ?
3: Non, j'étais dans le 52-48.
1: Ouh.
3: Non, moi, pour moi, c'est très serré quand même.
1: Moi, je vais vous dire 60-40 du fait de la différence de puissance offensive et d'assurance offensive.
0: C'est ça.
3: Ouais, mais au milieu de terrain, ils sont meilleurs quand même.
0: C'est ça.
1: Tu veux dire la doublette espagnole est meilleure que la doublette française devant la défense.
3: Bah déjà, ils sont trois. Déjà. Ouais, ils sont trois déjà au milieu.
0: Eux,
3: ils sont trois au milieu. La maîtrise du ballon.
2: C'est différent après le fonctionnement parce que c'est un 4-2-3-1. Olmo qui joue extrêmement haut. C'est un peu différent. Et même Fabien Ruiz aujourd'hui, tu regardes, il a joué.
1: Ils sont quatre. Qui sont trois.
2: Que Olmo, faisait Pedri sur d'autres
1: si tu
2: matchs.
1: Projettes Olmo en gros, bah, t'as les deux de côté, Baena et Yamal.
3: Ouais, mais Olmo est plus un milieu de terrain que.
1: Tu veux dire Olmo c'est plus un Griezmann qu'un.
2: Non, mais là vous parliez, vous avez parlé du milieu de terrain.
3: Ouais.
2: Non, là je disais au milieu de terrain.
1: Non, mais j'ai dit, si je continue les comparaisons, est-ce que Ruiz, Rodri, c'est mieux que Rabiot, Koné ou Rabiot
3: non, mais,
1: Tchouaméni.
3: Non, mais de toute façon.
0: S'il y a Rodri dans l'équation.
3: Si tu dois comparer les deux équipes, l'équipe de France, au niveau individuel, ils sont meilleurs. C'est des joueurs qui sont meilleurs individuellement, notamment dans la capacité d'accélération.
0: Je pense que Koukourelé est meilleur que Digne.
3: Oui. Moi, je vais dire, si tu regardes le 11, tout le monde.
0: Et à droite, enfin, il y a quand même.
3: Si, t'as Rodri, t'as Yamal et peut-être Koukourelé. Mais tous les autres, les Français sont meilleurs.
2: Mais la différence aussi, c'est que
0: l'Espagne, au top, au milieu,
2: à l'inverse de l'équipe de France,
3: oui, mais ça dépend ce que tu veux faire dans le jeu de l'équipe de France. Rabiot, c'est peut-être meilleur que Pedri.
2: La différence, messieurs, dans cette Coupe du Monde, la grosse différence, c'est que l'Espagne n'est pas encore à son meilleur niveau et n'a toujours pas montré son meilleur niveau. Là où la France, on les a vus vraiment atteindre un niveau exceptionnel. L'Espagne, on reste un peu sur notre faim et j'ai vu beaucoup, beaucoup de matchs sur les 2-3 dernières années de l'Espagne
0: contre une équipe qui sont meilleurs qui va s'ouvrir un peu.
2: Le niveau, voilà, exactement. Et donc, c'est pour ça que je suis un petit peu d'accord sur le, je t'aurais dit, c'est du 50-50. Mais là, depuis le début, et si les deux équipes ont le niveau qu'elles ont depuis le début de la compétition, la France est au-dessus. Ça, il y a pas vraiment.
3: Oui,
2: y a pas vraiment
3: oui mais l'Espagne, enfin,
2: non, l'Espagne
3: peu,
2: est capable de faire mieux.
3: La
2: ce voiture, qu'elle a fait, et elle a pas joué des cadences.
3: C'est un peu la voiture allemande. Elle reste toujours sur son rythme de croisière. C'est-à-dire que l'Espagne, elle va jamais te faire un 80, elle va jamais te faire un 9 sur 10, mais elle va pas te faire un 3 sur 10 non plus.
0: Ça dépend si c'est une Mercedes.
2: Sur les deux dernières années, ça a été le cas.
3: Mais non, là, d'accord, c'est mais l'Espagne c'est en grande compétition depuis 2022 quand même ça va. L'Espagne à l'Euro 2024, ils ont jamais été extraordinaires, mais ils ont jamais été faibles non plus. Ils sont toujours moyen bon, voire très bon. Et c'est pour ça que tu dois toujours te méfier de cette équipe, parce que ce que je disais, c'est que elle a de moins de qualités individuelles, mais elle a une ADN collective qui est indéniable. Les mecs qui ferment les yeux, ils se donnent la balle quand même. Donc ça reste toujours quelque chose qui est difficile à déjouer pour un adversaire.
2: Non, mais je pense qu'il y a un joueur qui va compter beaucoup, ça va vous surprendre, mais en sortie de banc, et il faut absolument qu'il arrive à corriger un petit peu ses imprécisions techniques, mais c'est Ferran Torres. Mais c'est vraiment une option en sortie de banc qui est ultra importante pour l'Espagne et qui, depuis le début de la compétition, et on l'a encore vu ce soir, a beaucoup trop d'imprécisions. Ferran Torres, c'est un joueur qui, un jour, va te faire partie des meilleurs attaquants du monde parce qu'il est dans un grand soir et il peut faire des différences assez dingues. Et l'autre jour, tu vas te dire, mais il a même pas les niveaux première division. J'exagère évidemment, mais et là il est pas en forme depuis le début de cette Coupe du Monde. Mais s'il arrive à corriger ça, c'est un joueur qui, quoi qu'il arrive, crée des choses, a des occasions. Et donc c'est un joueur qui, et quand Daniel parlait du fait qu'aujourd'hui les remplaçants sont de plus en plus importants, si t'arrives et que les Bleus ils ont déjà dû défendre sur et ça va être pareil pour l'Espagne évidemment face à toutes les options françaises. Mais si les Bleus ils ont déjà galéré à défendre sur Lamine Yamal, etc., et que derrière t'as Ferran Torres qui rentre et qui est en forme et beaucoup plus précis techniquement, c'est-à-dire le niveau qu'on sait qu'il est capable d'avoir, ça peut changer la donne. Alors que si les entrants n'arrivent pas à être décisifs, je pense que l'Espagne va avoir beaucoup beaucoup de mal, parce que on sait très bien depuis le début de la compétition que les Français, quand ils entrent sur le terrain, et notamment Doué et Barcola, ils sont bons depuis le début. Ça n'a pas été le cas de tous les remplacements espagnols, sauf Merino évidemment, qui a été ultra ultra important.
1: Bon, alors ça c'est pour le jeu, c'est pour le terrain. Maintenant les Espagnols, ils vont y aller à fond. En 2006, ils voulaient mettre Zidane à la retraite. Là, ils vont se mettre
0: Je pense qu'ils sont plus du tout comme ça.
1: Ah ouais, tu veux juste ce qui va se passer? Ils vont se mettre sur les côtes de Mbappé.
2: Ah si si si.
1: Ils vont se mettre sur les côtes de Mbappé parce que ils sont déçus de Mbappé avec leur
0: élite. Ça veut dire.
1: Ah bah oui, là, mais Chiringuito, machin et tout. Ça va envoyer pendant 4 jours.
0: Je demande à voir.
2: Non, mais Gilbert, t'as complètement raison. Et je vais vous dire, il y a plus de rivalité dans l'esprit des Espagnols, des supporters espagnols, de la presse espagnole. Il y a beaucoup plus de rivalité France-Espagne que chez nous, les Français. Nous, l'Espagne, c'est un rival sportif. En ce moment, c'est vrai qu'il y a une rivalité. Oui, non, mais il y en a une, mais je t'assure que tu la sens beaucoup, beaucoup plus en Espagne qu'en France. Là, si tu demandes aux Français qui veulent absolument éviter de voir gagner la Coupe du Monde, ils vont dire les Argentins, ils vont dire les Anglais, c'est nos ennemis toujours. Évidemment, on n'a pas envie que les Espagnols gagnent, mais les Espagnols, nous aujourd'hui, on est l'ennemi à la battre, on est le numéro un. Et surtout, je pense que dans l'esprit des Espagnols, le foot espagnol est supérieur au foot français. La façon de réfléchir le foot est supérieure au foot français. Après, la façon de jouer, la façon de former, les club, et là ils ont Mbappé qui est la star historique là-bas.
0: Je vais te dire que globalement, on n'a pas envie de voir l'équipe de France.
2: Il le vivrait très mal d'être éliminé par l'attaquant du Real Madrid.
0: Ni en Argentine, ni en Espagne, c'est pas une équipe qui est réellement supportée. On peut admirer ce qu'elle fait en ce moment, on le trouve formidable, mais le football français, il n'est pas vraiment supporté. En Italie, personne ne veut voir les Français gagner. En Espagne, c'est pareil. En Argentine, c'est pareil.
3: Personne ne veut voir l'Allemagne gagner ou l'Angleterre gagner non plus.
0: Pareil. Mais je répondais parce que lui dit. On ne veut pas en Espagne voir. Oui, globalement.
2: Mais je t'assure que ils ont plus de. Tu parles au supporter espagnol moyen.
3: C'est un rival quand même que français.
0: Oui,
2: Il est plus. Je vous assure que, en tout cas, mon ressenti sur place depuis 2 ans, j'ai été surpris en arrivant à quel point, pour eux, la rivalité avec la France compte énormément. Et vraiment, vraiment, vraiment. Et évidemment que les Français, ils n'ont pas envie de perdre contre les Espagnols. Mais nous, quand tu penses au plus grand rival, au plus grand rivaux de la France au foot. À part là maintenant, parce qu'effectivement il y a cette rivalité sportive par rapport aux états de forme des équipes depuis 2-3 années, l'Espagne, c'est pas notre premier rival, c'est pas notre deuxième, c'est pas notre troisième.
0: Oh, ça c'est un peu derrière quand même. Historiquement, t'avais l'Allemagne.
2: Écoute, historiquement, on a quand même une grande rivalité avec d'autres équipes.
0: T'as eu l'Italie pendant très longtemps. Bien sûr. T'as eu l'Argentine, récemment, depuis 2018.
3: Historiquement, l'Angleterre, quand même. Historiquement,
0: l'Angleterre, il y a plus beaucoup maintenant. Il y a plus tellement de France-Angleterre bouillant.
3: Oui, mais culturellement, ça vient d'autre chose.
0: Ouais, mais pas vraiment le foot. En foot, c'est pas tellement culturel. Ouais.
1: Moi, mon adversaire historique, c'est l'Allemagne.
3: T'as des gros France-Portugal aussi.
1: C'est l'Allemagne.
0: Mais l'Allemagne, il n'y a plus réellement.
1: Ouais, mais c'est mon adversaire historique. T'en as un, toi, un adversaire historique. Hein. Tu te dis, celui-là.
3: Lui, c'est France-Italie. Dans les deux sens.
1: Ah, peut-être.
0: Bah, pas vraiment, en fait.
3: Ah ouais ?
0: Ça l'est devenu. Mais en fait, non, c'était plus l'Allemagne pour l'Italie. Ou le Brésil.
3: Ah ouais, l'Italie, le Brésil.
0: Bah, il y a eu beaucoup de matchs historiques qui ont marqué des générations, quoi.
1: Bon, Edgar, surveille les médias espagnols, s'il te plaît.
0: 70, il y a eu beaucoup.
1: Bien sûr, on voit une armée du Chili.
2: Imaginez quand même l'attaquant du Real qui sort l'Espagne.
0: Les plus grandes joueurs.
1: Ah oui, bien sûr. C'est majeur pour eux.
3: Juste
1: France. Et c'est ce qui va se passer d'ailleurs. C'est l'attaquant du Real qui va sortir l'Espagne. Le MJDM, tu peux leur dire.
3: On espère.
2: Ou Dembélé qui n'a pas fonctionné au Barça.
1: Depuis le temps que je te le dis.
3: Non, c'est en train de le devenir. Pas avant. Et juste, France-Italie, t'as quand même 98 quart de finale au péno, t'as 2000, t'as Euro 2000, t'as 2006, t'as des gros France-Italie quand même.
0: Évidemment, je le sais très bien. Je te dis, d'un point de vue positif, c'est souvent contre l'Allemagne. Parce que 70, 82, même la demi en 2006, c'est un grand moment de l'histoire du foot italien.
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1: Il est minuit 3 et la nuit de l'after continue jusqu'à 1h du matin. Daniel Riolo et Kevin Diaz sont là et la nuit de l'after c'est depuis le 10 juin maintenant et ce sera jusqu'au 19 juillet. On vit quand même une Coupe du Monde, on se régale. On était à New York.
3: Exceptionnel.
1: Certains sont restés, d'autres vont bientôt y retourner. On vous préserve quelques petites surprises. Les nuits de l'after vont continuer jusqu'au bout de la nuit avec des affiches quand même. Imaginez que mardi et mercredi, on se retrouve avec France-Espagne et peut-être Angleterre-Argentine. T'es pas sur une semaine de malade là pour finir la saison ?
3: On est désolé pour les Suisses. Hein,
0: même la petite finale sera bien du coup.
3: Qui nous écoute beaucoup. Hein,
1: oui, on est désolé pour les Norvégiens aussi.
3: Pour les Norvégiens qui nous écoutent peut-être un peu moins. Mais en tout cas, c'est vrai que si tu peux avoir Angleterre-Argentine, c'est.
1: Non mais Angleterre, Argentine, sur le
3: Messi
1: continent américain, en demi-finale.
0: Ils veulent pas le rejouer à l'Azteca.
1: Ouais, déplacer.
3: T'es sérieux, je l'ai dit tout à l'heure.
0: Ah bon, tu l'as dit tout à l'heure. Ouais. Tu l'as pas dit assez fort.
3: Ouais, je l'ai dit tout à l'heure.
0: Il est où d'ailleurs le match? Il serait où?
3: Je crois que c'est Dallas, New York.
1: Je crois que c'est à New York, ouais. Attends, on va vérifier ça.
0: Pas vraiment l'Azteca.
1: Ouais. Non. Bah c'est le MetLife.
3: Il fait chaud quand même. Hein.
1: Ça sonne moins stylé. Alors attends, le 15, le match sera effectivement à, je sais pas. C'est à Atlanta.
3: Ah c'est à Atlanta.
1: À Atlanta.
0: Ok. Mais c'est pas l'Azteca non.
3: Ouais, c'est
0: non.
3: Pas l'Azteca non plus. C'est encore moins l'Azteca que le MetLife.
1: Bon. L'équipe de France, les gars, on en parle tout de suite avec Fabrice Hawkins qui nous rejoint. Fabrice, bonsoir.
25: Salut à tous.
0: Qu'est-ce qu'il dit le faucon ?
1: Alors aujourd'hui, c'est compliqué d'avoir des infos sur l'équipe de France parce que c'était jour off.
0: Ah.
1: C'est, ils avaient temps libre.
4: Quartier libre.
1: Quartier libre.
4: Effectivement, ils sont dehors avec un petit peu de chance. Tu peux les croiser sur un vélo.
1: Parce que là, à minuit 5, il est 18h05 à Boston.
4: Exactement. Donc ils ont encore 1h55 quand même.
1: Ah, il y a un couvre-feu.
0: Est-ce que tu les croises, toi, avec un peu de chance?
4: Oui, je les croise avec un peu de chance. Oui, j'en ai croisé certains qui faisaient les magasins, d'autres qui profitent un petit peu. Certains sont au parc. Ils essayent de profiter. Ils sont en famille. Beaucoup ont.
1: Donc l'info, c'est que Fabrice Hawkins, c'est un pouvoir d'achat qui lui permet dans les mêmes boutiques que le genre d'équipe de France.
0: Il y va parce qu'il est.
4: Alors moi, je les croise dehors. Moi, je les croise à la sortie des magasins.
1: Ah oui.
4: Ah oui, bah on sait à peu près où ils vont, donc c'est pas très compliqué quand on veut les croiser. Mais là, il se trouve que je les ai croisés par hasard en plus. Mais c'est vrai que ça leur fait une journée de repos complète. C'est la première où ils ont vraiment.
1: Il y a leurs compagnes qui sont là, les enfants ou c'est juste.
4: Ouais, exactement. Non, tout le monde est là. Ceux qui ont pu, voulu, ont dormi à l'hôtel aussi. C'était fait pour ça. Ils ont réservé, vous savez, ce beau complexe du Four Seasons avec énormément de chambres, quasiment 3 étages dédiés à l'équipe de France. C'était aussi prévu pour quand les familles viennent comme ça sur des journées de repos qu'elles puissent dormir.
1: D'ailleurs, ça, c'est un truc qu'on n'en a pas beaucoup parlé. L'équipe de France a privatisé un hôtel complet et ça coûte une thune incroyable.
0: Mmh. L'expression, c'est un pognon de dingue.
1: Un pognon de dingue. La qualif est une bonne nouvelle parce que là, la Fédé va rentrer dans ses frais là.
0: Avec un hôtel moins cher.
4: C'était l'objectif effectivement. Avant la demi-finale, ça allait être compliqué. Là, je peux vous dire que depuis qu'ils savent qu'ils vont se qualifier pour les demi-finales, ils sont tranquilles.
0: Bah ouais.
1: Ah, le coût de l'hôtel, c'est en millions d'euros.
0: Bah oui, je crois que tu as dit c'est 100 millions d'euros.
1: Non, j'ai pas le chiffre.
4: Là,
1: Fabrice, la petite.
4: Non, le chiffre, personne là. Ils veulent le garder secret, mais ça coûte très, très, très cher.
1: En fait, la polémique qu'il y a eu avant la Coupe du Monde, c'est.
3: On en avait parlé. Hein.
1: Tu privatises un hôtel, il y a, je sais pas, peut-être 300 chambres là-dedans. Bon, mais en fait, est-ce que tu as besoin de tout ça?
3: Pas du tout.
1: Mais en fait, si, eux, ils t'expliquent que toutes les chambres sont occupées. Il y a une occupation totale, parce que entre partenaires, parce que les joueurs c'est une chose, mais t'as les gens de la Fédé, les dirigeants, les croqueurs, le Comex, etc.
3: Les croqueurs, il y en a quelques-uns.
1: À la Fédé, on a expliqué qu'on voulait rationaliser à fond et qu'on voulait évidemment occuper toutes les chambres pour que la dépense.
0: Mais il y avait intérêt à aller en demi. Il y avait un trou dans la caisse. Résultat, voilà. Ça va en demi. Philippe Diallo peut dormir tranquille.
4: Après, concrètement, les chambres, elles sont pas toutes occupées, mais il y a un étage, par exemple, qui est dédié, il y a une cuisine, un autre où il y a.
1: Oui, bah, si y a une chambre
4: en salle de sport.
1: Qui est pour les kinés, je comprends qu'il y a
0: franchement, ils auraient pu te loger, hein.
4: Oui, franchement, oui.
1: Bah ouais, bah cela dit, t'aurais pas eu plus d'infos vu que t'as déjà toutes les infos, donc pas.
4: Surtout, je suis très bien avec Jean-Louis Arthur dans l'appartement ici au centre de Boston, on est très bien.
1: Ah, vous avez un appartement?
0: Vous avez un appart?
4: Ah oui, on a pris un petit appartement. Bah, faites pas semblant de le découvrir.
1: Non, je savais pas.
0: Je ne le savais pas.
1: Salle de bain commune?
4: Oui.
1: Ah
0: oui.
1: Jean-Louis prioritaire le matin.
0: Est-ce que tu as noté le nouveau look de Jean-Louis? Est-ce que tu as fait attention à son nouveau look?
4: Le short?
0: Ouais, puis la casquette à l'envers et les lunettes un peu c'est façon vrai. Type Oakley là.
4: C'est vrai, tu as totalement raison.
3: C'est normal, bien la mode américaine. C'est l'américain. C'est Jean-Louis.
0: Franchement, c'est moyen. Je pense que Fabrice sait que c'est moyen.
3: Non, c'est Jean-Louis.
0: Il ne va pas le dire, mais c'est moyen.
3: Faut respecter.
4: Ah, mais dans les conditions climatiques, on peut l'accepter.
3: Faut respecter le chef du foot, Jean-Louis.
0: Ah bah, il ne s'agit pas de parler
3: de Tour.
0: Il s'agit de faire un constat.
3: Jean-Louis de Tour.
0: Aujourd'hui, il cherchait un coiffeur. Il m'a demandé conseil. J'ai dit, je ne connais pas Boston.
3: Ah, c'est $60 le coiffeur, par contre.
4: Minimum.
1: Bon, Fabrice, tu pourrais lui couper les cheveux.
4: Ouais, ça se met comme ça.
1: Bon, débat Mbappé. Mbappé est-il déjà le meilleur joueur français du sort du football?
0: Mais c'est pas le bon débat.
1: C'est pas le bon débat?
0: Bah non. C'est ce qui se met à la table de Zidane et Platini.
1: Ça, c'est ton débat. Alors, moi, je pose la question, est-ce qu'il a d'ores et déjà dépassé Zidane et Platini?
0: Non, s'il gagne la Coupe du Monde, oui.
1: En termes de palmarès, il a déjà fait mieux.
0: Parce qu'on ne pourra pas faire autrement. Maintenant, le plus grand joueur en termes de résultats bruts, oui. Maintenant, il y a un truc dans lequel Mbappé va devoir progresser. C'est ce qui a son importance dans le foot, c'est l'affect. Il n'a pas encore gagné en affect le cœur de tout le monde en termes de résultats. Quand tu es champion du monde, vice-champion du monde, bah oui, tu es très haut. Pour moi, il y a une table avec Zidane, Platini. Moi j'ai toujours dit que Griezmann, qu'on a quand même tendance à vraiment oublier, je trouve, de façon totalement injuste quand on sait tout ce qu'il a fait pour les Bleus, c'était une table à trois. Pour moi, il y a une quatrième chaise avec Mbappé, dans cette Coupe du Monde. Parce que, oui, même avant cette Coupe du Monde, parce que il est quand même champion du monde et vice-champion du monde.
1: J'apporte des arguments.
0: Mais là maintenant, il est leader en plus de l'équipe, ce qui change tout. Platini était leader de l'équipe, Zidane est devenu leader de l'équipe. Il n'était pas forcément en 98, mais il est devenu leader de cette équipe. Griezmann était un leader de l'équipe. Maintenant, Mbappé l'est. Donc oui, bien sûr qu'il est à cette table.
1: Mbappé a mis un triplé en finale de Coupe du Monde. Personne d'autre l'a fait parmi les joueurs français. Là, il va faire finale, va vainqueur, finale, au moins demi-finale.
3: Ouais.
1: Ça pourrait être trois finales d'affilée.
0: Moi, si tu vas par là, si tu ne t'en tiens.
1: Il pourrait 20 buts en Coupe du Monde, si il pourrait finir meilleur buteur de l'histoire.
0: Je te dis, je répète, pour moi, il est à la même table.
1: Jouer une autre.
0: Sauf que dans l'histoire, tu sais très bien qu'aujourd'hui, Messi, s'il gagne la Coupe du Monde le 19 juillet, en Argentine, ils feront le débat. Et il n'est pas du tout sûr.
1: Messi ou Maradona, quoi.
0: Il n'est pas du tout sûr qu'il dépasse Maradona dans les cœurs. Il y a un truc dans le foot qui s'appelle l'affect. Il y a le résultat brut qui est incontestable et il y a la façon dont tu as été un précurseur de quelque chose.
1: J'ajoute,
0: élevé ton pays.
1: J'ajoute une autre notion, c'est l'héritage qui est difficile avec Mbappé. L'affect, c'est différent de l'héritage. Oui. L'héritage de Mbappé, tu ne peux pas. Faut un peu de hauteur, de recul.
0: Rapport que tu crées avec la population. Platini a créé un rapport fort, c'est qu'il était pionnier, c'est que il y avait eu l'aventure de 58, mais que.

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1: Ça dépend si on parle de la table joueur français ou si on parle de la table joueur en équipe de France.
2: Joueur en équipe de France.
1: C'est une table différente. Mais
2: en équipe de France, malheureusement, il n'a pas marqué, comme dit l'affect.
1: Comme dit Daniel,
3: il est le meilleur buteur de l'équipe de France pendant un moment quand même.
1: Comme dit Daniel aujourd'hui.
3: Dans la deuxième table, je mets Giroud aussi.
1: Non mais. Comme dit Daniel, aujourd'hui, ça a peu de sens de parler de qui est le meilleur joueur de l'histoire, d'ailleurs d'un pays ou du football tout court. Je pense qu'aujourd'hui, c'est trop difficile de comparer les époques. Et donc, même moi, j'aimais bien faire ce jeu, mais discuter d'ailleurs avec un agent américain sur ce point-là, on était d'accord. Je pense qu'aujourd'hui, comme dit Daniel, il faut parler de table, il faut parler de petits groupes qui auront survolé leurs différentes époques.
2: Tu as des pays où ça se détache, où c'est clair.
1: Oui.
2: Tu as des pays où c'est comme ça.
1: Oui, non, mais d'accord. Mais même dans les pays aujourd'hui, si tu regardes
2: Pays-Bas, il ressort clair que Cruyff est un peu le gars.
1: Oui, bien sûr, il sera un peu devant, mais à sa table, il y aura du Bergkamp, il y aura du Van Basten.
2: Je sais pas si c'est la même table.
1: Il y aura quand même du Van Basten, trois ballons d'or.
2: Il y aura quand même des gens à la table.
1: Okay, tu vois, c'est une table de 4-5 personnes. Dans certains pays, il y en a 8. Dans certains, il y en a qu'un. Il y en a deux. Voilà, peut-être qu'en Roumanie,
2: il y en a deux.
1: Peut-être qu'en Roumanie, moi, le seul que je connais, c'est Hadji, mais il y en a peut-être d'autres.
2: Lui mange tout seul.
1: Voilà, lui mange tout seul.
3: Popescu, que c'est joueur extraordinaire.
1: Oui, mais c'est pas la même table. Peut-être, voilà. En Argentine,
3: ils sont une table à deux, face à face.
1: Ça, Messi et Maradona. Bon, après, la table, elle est très très haute en Argentine. Oui. C'est une table. Pour aller dans cette table-là, c'est les grands restaurants, quand même. Tu vois, c'est pas.
2: Table à deux mezzanine.
1: Voilà. On n'est pas dans la table. Ouais. Voilà. Bon, les Français, on est
3: là. Par exemple, Cristiano, il est tout seul à sa table. Dans ce cas-là.
1: Bah non, non, je suis désolé, non. Ah non, pour moi, à la table de Cristiano, il y a Rui Costa, il y a Figo, il y a Eusebio.
3: T'es sérieux?
1: Bien sûr.
2: Bah oui.
1: Ah bah oui, Portugal, quand même. Oui. Ah bah au Portugal, pour moi,
3: t'as... Cristiano, il écrase tout le monde.
1: Il est peut-être un peu au-dessus, pour moi, Cristiano est seul à sa table. Il est avec. Non, mais Eusebio, non. Ah, tu peux pas sous-estimer ce qu'a été Eusebio.
3: Cristiano, les gars, on est sur 200 sélections.
4: Comme dit Gilbert, Cristiano, il est devant.
1: Non, bien sûr, Cristiano est devant. Oui. Cristiano, disons qu'il a une grosse chaise à la table. Mais les autres, attention, faut pas sous-estimer.
3: Bon, revenons à Mbappé.
4: Si Mbappé gagne le deuxième mondial, et je crois que c'est Daniel qui le disait, avec tout ce qu'il est en train de faire, ce sera compliqué de pas le mettre un petit peu devant
1: Zidane, dans ce cas-là, il a un pénalty de Trézéguet de gagner la finale de la deuxième finale.
2: Non, on parle de table.
4: Bah oui, mais il y a un pénalty d'en gagner trois.
2: C'est difficile à faire en Angleterre, en Italie, où c'est plus toujours des groupes avec des défenseurs qu'ont brillé. Les tables sont plus compliqués à faire.
1: En Italie, c'est un grand restaurant.
3: Fais la table numéro 1.
2: En Angleterre, c'est pareil.
1: Vas-y, fais la table ici, en Italie. Il y a 6 places en Italie pour ta table.
3: 6 max.
1: Ouais.
2: Bah, Gigi Riva, Baggio, Paolo Rossi, forcément. Cannavaro, Maldini. On est à 5.
1: Buffon.
2: Hein?
1: Buffon.
3: Dinosov.
2: On va être Buffon.
3: Ouais. Beaucoup de gardiens.
2: On va être Buffon, ouais.
1: Non, mais t'as Dinosov.
4: Pirlo.
2: Ah, Pirlo, ouais. mais c'est parce qu'ils ont plus. C'est une grande famille, l'Italie.
1: On est beaucoup à table.
2: Il y a rarement eu une individualité qui. il est à table à la cave, lui.
1: Non, mais il n'y a pas un Vieri, un truc comme ça?
2: Non, pas Vieri.
1: Non?
2: Non, pas Vieri. Non, non, non.
1: Il n'y a pas un Totti?
3: Je veux revenir à Mbappé avec Fabrice.
2: Derrière ce que j'ai dit, quand même.
3: Fabrice, raconte-nous. Son nouveau rôle de cette année là, parce que ça aussi ça change beaucoup de choses dans la perception.
2: La table allemande, il faudra la faire.
3: C'est sur le Mbappé qui est devenu une sorte de daron.
1: Même Beckenbauer et Matthäus.
4: Ouais, par rapport aux autres dernières grandes compétitions et notamment 2018 et 2022, c'est vrai qu'il y a une progression. Il a changé de poste, on l'a dit. En 2018, il est à droite. En 2022, il est à gauche et là il est devant. Et de la même manière, il a progressé aussi dans son leadership. Aujourd'hui, Kylian Mbappé, c'est pas seulement le leader sur le terrain, c'est quelqu'un, et c'est vrai dans le groupe, qui parle beaucoup aux plus jeunes, qui emmène en fait le groupe, qui a quelque chose de très positif aussi. Il a toujours été proche de Didier Deschamps, mais aujourd'hui bah, il va vraiment à l'image d'un capitaine, d'un vrai capitaine, prendre les conseils, il va relayer la parole de Didier Deschamps auprès du groupe. C'est des choses qu'il faisait pas forcément, et même dans un passé très récent. Donc c'est en ce sens aussi, tout à l'heure Daniel parlait de gagner les cœurs, je pense que le public n'est pas dupe de ça, qu'il le voit, il le transpire aussi, parce que c'est quelqu'un qui a du mal mine de rien à cacher ses émotions. Et je pense que c'est en continuant dans ce sens-là, qui peut aussi, évidemment avec la victoire, mais gagner les cœurs petit à petit.
2: Et est-ce qu'on a dit assez, Fabrice, que dans cette nouvelle, dans l'histoire de cette équipe de France, le rôle que Mbappé avait joué

0: très en amont finalement de la Coupe du Monde, c'est-à-dire dès qu'il a su que la saison au Real était un peu terminée, où il appelait régulièrement, il était vraiment le rouage essentiel de sa bande de potes, parce que on parle souvent de Dembélé dans ses potes, mais il y a Saliba, l'enfant de Bondy comme lui, ils se connaissent depuis qu'ils sont gamins, et que bah il a sans arrêt essayé de les rassembler, de leur parler dans la fin de saison, même avant le rassemblement, sans arrêt les mettre dans l'idée la Coupe du Monde, la Coupe du Monde, c'est notre mission, on va y arriver.
1: Ouais.
0: Ce rôle-là est quasiment vraiment, comme tu le disais d'ailleurs, c'est vraiment l'adjoint de Deschamps, quoi. C'est vraiment le.
1: Bah, c'est un rôle de l'ombre, donc par définition, on peut pas le voir, c'est difficilement perceptible. Après, là où il a aussi beaucoup de chance, Kylian Mbappé, c'est qu'il est entouré de coéquipiers géniaux, qui l'adorent déjà de un, qui veulent le mettre en avant aussi dès que c'est possible. On a encore entendu les propos de Ousmane Dembélé juste après le quart de finale. Et non, c'est vraiment un groupe qui vit bien. C'est vrai qu'on a l'habitude de le dire et on a presque l'impression qu'on ment tellement on le répète, mais c'est vraiment un groupe qui vit bien et des joueurs qui sont très très motivés et ambitieux. Surtout, ils sont venus, ça fait moi des semaines et des semaines quand on échange avec les uns et les autres, ils ont qu'une mission, c'est gagner la Coupe du Monde. Ils sont obsédés par ça, même après le match contre le Maroc, pour avoir échangé avec certains, bon, ils rigolent deux secondes et puis ils disent j'espère quand même en demi-finale ça va passer. Et tout de suite ils se projettent, ils ont vraiment qu'une date en tête, c'est le 19 juillet, et tant qu'ils n'ont pas soulevé cette Coupe du Monde, j'ai l'impression qu'ils seront pas tranquilles.
2: On a Alcin qui est là au 32-16 qui veut donner son avis. Bonsoir.
3: Bonsoir, messieurs, vous m'entendez?
2: On t'entend très bien.
3: J'espère que vous allez bien.
2: Ah, par contre, on ne t'entend pas super bien. Est-ce que tu... Vas-y,
3: là,
2: parle-nous.
3: Et là, vous m'entendez mieux?
2: C'est mieux.
0: C'est moyen.
3: C'est moyen?
2: C'est moyen, mais c'est mieux.
0: Tu appelles d'une cabine qui ne marche pas bien.
3: Non, moi, j'appelle de mon portable. pour moi, je vous entends déjà un petit peu, mais pour moi, Mbappé, aujourd'hui, non seulement il y a la cape de Platini et Zidane, mais. Il les a dépassés. Pourquoi? Parce que Platini, si je me souviens, il gagne l'Euro, il a 29 ans. Zidane, il gagne la Coupe du Monde, pareil, à 27 ans. Mbappé, il a 27 ans, il fait trois demi-finales de Coupe du Monde. La première, il est exceptionnel. C'est lui qui nous qualifie face au Pérou, contre l'Argentine en 8e de finale, face à Messi, Agüero, Lavezzi, tout le monde. Il met un doublé, provoque un pénalty. Ils vont en finale, ils marquent en finale contre la Croatie à moins de 20 ans, seul Pelé l'a fait. En 2022, je vous raconte pas, c'est un récital. C'est lui qui nous qualifie face au Danemark. Il arrive face à la Pologne, il met un doublé, il met un triplé, il donne la diarrhée à tous les Argentins et il face au plus grand footballeur.
2: Il donne la diarrhée.
0: Non mais, en fait là-dessus personne ne va contester. En fait sur le résultat brut, sur ce qui se passe sur le terrain, on est capable de voir comme toi. Mais en fait c'est je pense que ça ne tient pas qu'à ça. L'image que tu as dans un pays, comment tu rassembles autour de toi, la façon dont tu es considéré comme un symbole, comme une figure populaire. Ça bizarrement. Il a encore du mal parce que t'as beaucoup de gens qui ne l'aiment pas. Désolé. Moi, je pense que c'est très souvent
2: excellente
0: injuste.
2: Excellente remarque de Jimmy qui lui dit est-ce qu'à l'ère des réseaux, Platini et Zidane n'auraient pas eu des haters comme Mbappé en a aujourd'hui?
0: C'est tout à fait possible. Mais
1: sans doute moins parce qu'il s'expose moins quand même. On s'inscrit dans une époque.
0: C'est tout ce que je dis. C'est pour ça que. Mais tu sais, être à la table de Zidane et Platini, c'est formidable. Tu sais, c'est magnifique.
2: Alcin, tu m'as presque convaincu.
4: Non, mais toi, tu dis.
2: Il n'a pas fini.
4: Non plus, j'ai pas répondu.
3: En fait, c'est vrai qu'au début, Kylian Mbappé, quand il vient, il met tout le monde dans sa poche. Après, il fait des petites sorties, un peu de polémique, etc. Bah, t'as beaucoup de haters qui viennent, qui rentrent en ligne de mire. Mais là, aujourd'hui, il a tourné l'opinion publique. Moi, je parle pas en termes de qualité, Daniel. Tu peux apprécier le jeu de Platini, tu peux apprécier le jeu de Zidane, mais en termes de performance pure, avec le maillot des Bleus, Mbappé, ce qu'il fait, c'est du jamais vu.
4: Mais ce sera jamais la même chose, s'il vous plaît.
3: Tu prends la Coupe du Monde 98, Zizou, c'est certes, tu prends le ballon d'or derrière, mais dans chaque match, il n'est pas forcément l'élément phare. En huitième de finale, il ne joue pas contre Paraguay. Tandis que Mbappé, à chaque compétition, chaque match qu'on gagne, c'est lui qui fait la différence. En termes de performance pure, il est au-dessus de
4: Tout ton argumentaire est très bien, il n'y a aucun souci. Tu sais, c'est pas parce qu'on compare que forcément on veut diminuer les uns ou les autres. Mais déjà, il y a quelque chose. Alors, ils ont tous les trois le numéro 10. Mais des numéros 10, il n'y en a que deux. dans cette table. À cette table, il n'y a que deux numéros 10.
0: Mais l'histoire du numéro, c'est pas forcément ça. En fait,
4: attends, juste, j'ai fini.
2: Je veux dire, je suis d'ailleurs que le vrai meneur de jeu.
4: Laisse-moi finir, Daniel. Le sport, c'est juste, c'est ce que je vais dire, Daniel. C'est-à-dire que quand je te parle du numéro, c'est-à-dire que le football, c'est aussi le rapport avec le ballon. Mbappé, c'est un joueur monumental. C'est un des plus grands attaquants de l'histoire.
2: Il est moins technique que les deux autres.
4: C'est pas une question de technique. Il a une autre technique. Il a une technique de finition. Il a une technique d'élimination par la vitesse. Tu ne pourras pas comparer les danseurs qu'étaient Platini et Zidane avec un ballon. C'est-à-dire que c'est comme si tu compares, je sais pas moi, un gars comme, j'ai pas d'images qui viennent, mais tu peux pas comparer Batistuta et Maradona. C'est pas possible.
1: Batistuta, il aurait pu mettre. Qui t'a plus le fait gagner, je pense.
4: Mais c'est pas la question de qui fait gagner. C'est la question du rapport sentimental que tu as avec le jeu.
0: Alors, est-ce que je peux, voilà. Alors déjà, tu commences à employer des mots qui m'intéressent. Les sentiments et l'émotion. Le foot, il y a une dimension, quand je parle d'affect, qui est très importante dans ce qu'il te laisse en fait, les joueurs. Qu'est-ce qu'il te laisse comme trace, comme souvenir. Si le sport devient uniquement un almanach avec des résultats, tu vois, l'almanach de Biftanen, ouais. C'est pas possible, en fait. Ça ne peut pas être ça, le sport. Oui, il y en a qui vont continuer de préférer Federer à Djoko, même si Djoko avait gagné 25 grands chelems.
4: Mais ils ont le droit, en plus.
0: Et ils ont le droit. Et pourtant, Dieu sait que l'autre est probablement le meilleur joueur de tous les temps. En termes de résultats, c'est incontestable. Mais l'autre a inventé quelque chose dans son tennis. Il avait une grâce qui touchait les gens. Exactement comme Nadal avait également ce truc-là. Un petit peu en plus, une personnalité, un truc.
4: C'est comme
0: évidemment, on n'est pas en train de parler. Attention, on est en train de parler de mecs qui ont gagné, qui ont fait des trucs fantastiques. On n'est pas en train de parler du sportif au coin de la rue juste parce qu'il avait un beau style. On est en train de parler de Cador. Mbappé, aujourd'hui, attention. Et en plus, ici, tu peux pas dire que dans cette émission, surtout Gilbert, moi, mais même toi, Kevin, c'est quelqu'un qu'on a beaucoup défendu. Le mettre à la table de Zidane et Platini, mais jamais j'aurais pensé le faire il y a encore deux ans. C'est extraordinaire. Moi, c'est vraiment un type que je trouve dans sa personnalité, ce qui monte dans cette Coupe du Monde, extraordinaire.
4: Dans la personnalité, il est même peut-être devant les autres, même dans la.
0: Voilà, c'est mentalement tout ce gars est vraiment une machine. Maintenant, faut voir la trace qu'il laisse dans le cœur des gens. Et ça, c'est quelque chose.
4: Et le rapport.
1: Si c'était moins clivant, Daniel. Daniel,
0: Un exemple qui est.
1: Si simplement il était moins clivant, Kylian Mbappé.
4: Non, mais c'est pas que ça.
0: Oui, il y a un peu de ça aussi. Il a raison.
1: Avec les accomplissements qu'il a fait, est-ce que on le mettrait pas déjà devant?
0: Est-ce qu'il est encore là, notre auditeur?
2: Alcin, il est là.
0: Alcin. Je vais donner un exemple. Je sais pas si tu vas le comprendre. Baggio est Ballon d'Or en 93 avec la Juve et il avait gagné. Il est révélation un peu mondiale 90. Ce qu'il a fait entrer dans le cœur des gens, là où il est entré dans la légende absolue. C'est qu'il ait raté le pénalty en 94. Lui, ça l'a déchiré. Il en parle encore aujourd'hui. Il ne digérera jamais cette blessure et tout. Et on lui a dit, et il le sait, il en a pris conscience. Il lui a fallu des années pour prendre conscience. C'est cet échec qui a fait que ce gars-là est devenu inoubliable. Parce que la façon dont il a touché les gens, ça a fait que ce gars-là a gagné, mais trois niveaux. Si on fait le jeu des tables, il a gagné trois niveaux. Alors que lui dit tout le temps, lui, il est vraiment dans le résultat, il dit, mais vous vous rendez compte? Si je rate pas ce pénal, on gagne cette séance. Non seulement j'ai un deuxième ballon d'or de suite, je fais gagner la Coupe du Monde à mon pays, on prend la quatrième étoile à ce moment-là. Enfin, c'est ma vie, elle est. Eh ben, non. Mine de rien, les Italiens.
4: C'était une balle de match?
0: Non, mais ils peuvent gagner.
4: Ouais, ils sont encore dedans.
0: Quand même, ils sont encore dedans, quoi. Tu vois, voilà. Et c'est à ce moment-là, ils rentrent pour toujours et encore plus en tant que héros romantiques, machin. Bon, ben voilà. Et ça, c'est le sport. Heureusement que le sport nous offre ce genre de débat sur les émotions, le sentiment, ce que t'éprouves pour un joueur. Et que c'est pas l'image, le symbole,
4: l'image mentale.
0: Et que t'es pas simplement, bim, le résultat. Ouais, mais il a gagné plus de titres. Ouais, mais il a marqué.
4: Pourquoi les gens aujourd'hui,
2: pourquoi tout le monde a oublié que Baresi avait raté aussi?
0: Ben parce que c'est Baggio qui a tout porté.
4: Voilà.
2: Baresi l'a raté aussi.
0: Bien sûr.
2: Mais tout le monde a oublié.
4: Albertini a raté, mais c'est peut-être Di Biagio qui a tout porté.
0: Massaro qui avait raté.
4: Albertini a raté aussi en 98, mais c'est Di Biagio peut-être qui a tout. Mais juste Alcin, avant de te laisser la parole, tu es passionné, tu es peut-être de cette génération Mbappé, et peut-être que dans 10 ans les gens auront oublié Platini, comme nous on a oublié Coppa ou Juste Fontaine, et peut-être que les anciens, il y a aucun souci. De toute façon, le temps fera son œuvre pour Kylian Mbappé. Et déjà il est en train de retourner. J'étais encore une fois hier au Dopo, les gens l'ont ovationné, parisien pas parisien. Je pense qu'il a réussi à retourner ça, et déjà ça c'est monstrueux.
0: C'est génial.
4: Ça c'est monstrueux, c'est dans sa poche, c'est dans sa boîte et elle va pas sortir. Par contre, tu ne pourras pas nous empêcher avec notre génération. Moi j'ai moins connu Platini, mais moi Zidane c'est l'esthète, c'est le coup de tête de Materazzi, c'est une sortie d'artiste, c'est tu pourras, en fait moi tu ne pourras jamais me l'enlever en fait. Tu peux en gagner 3 des Coupes du monde, ça va rien changer pour mon image mentale de mon football. Et c'est pas très grave, c'est pas une critique envers quiconque.
0: Absolument.
4: C'est comme ça.
3: Je suis d'accord, Kevin, mais le problème, c'est que c'est pas qu'une question de Kevin, une question d'Alton, une question de Daniel. Et pour revenir déjà à la Squadra Azzurra, Daniel, moi, je suis un très grand fan de la Squadra. J'étais un très grand fan de la Squadra. J'aimais beaucoup la Juve. Moi, mon plus grand joueur italien, c'est Alessandro Del Piero. Et moi, je suis un 89, j'ai joué aussi au football, j'ai joué en sélection. Mais je vais vous dire une chose, vous parlez d'émotion. Quand on, la Coupe du Monde 2022, en finale, quand on perd 2-0, et Mbappé, il met les deux buts, bah, il nous véhicule également de l'émotion.
0: Mais bien quand sûr, on est but, d'accord.
4: On met 3 buts même.
3: Mais bien sûr, mais le deuxième but, moi, je me souviens où j'étais, à quel point j'ai crié. Et moi, je suis aussi un grand fan de Zizou, comme vous. Mais on peut pas, Mbappé, tu sais, hier contre le Maroc, là, quand tu fais le passement en crochet, tu sais, de la qualité technique, ça aussi, Kevin Diaz. Moi, j'étais explosif. Le geste technique qu'il fait sur le moment, mais c'est de l'ordre de l'exceptionnel. Bien sûr, Zidane, et vous, êtes des anciens, plus anciens que moi, vous êtes des anciens, vous êtes un peu nostalgiques. Mais aujourd'hui, la trace que Mbappé va laisser aux générations futures, mais ça sera
0: mais on est d'accord.
3: On est d'accord.
4: Ça, on est au contraire.
3: Hein. On est d'accord sur tout.
0: On est d'accord.
3: Mais
0: c'est juste, on a fait une table à 4.
2: Bon. Alsa, merci en tout cas. Tu es bien.
0: Si on parle principalement d'émotion, peut-être qu'effectivement Griezmann quitte la table.
4: Pourquoi ?
0: Juste sur.
4: Ah si, il y a les émotions quand même. Le France-Irlande, le France-Irlande à l'Euro,
0: l'Espagne,
4: l'Allemagne. Non, c'est le chouchou des Français. C'est le chouchou des Français dans un monde où il y a beaucoup de critiques, où lui a été très peu critiqué.
0: C'est bien une table à 4, les carrés là. Ils sont là tous les 4.
4: Même si je pense qu'il peut...
0: D'ailleurs, je pense que ce concept est en train de prendre le feu. Donc je pense que lundi, on devrait faire la table du Brésil.
2: On me la demande là.
0: Et bon, on va les faire, on a le temps, on fera ça lundi. On va pas improviser, parce qu'il faut réfléchir un peu.
4: Moi, je pense que la table du Brésil, elle est pas dure.
2: Oh, elle est pas dure.
4: Elle est pas dure.
0: Ah, moi, je pense qu'il va y avoir débat. Je pense qu'il y aura des débats.
2: Pelé, Romario.
4: Déjà, la table du Brésil,
2: Ronaldo.
4: C'est pareil, c'est un peu comme la table du Portugal. T'as une grosse chaise. T'as une chaise qui est énorme. C'est la chaise du patriarche. C'est pour Pelé. Ouais, c'est le roi, tu pourras pas.
0: Et à sa table, il prend qui?
4: Et à sa table, il prend Romario.
2: Ronaldo.
4: Peut-être Socrates.
0: Il est obligé de prendre Ronaldo.
2: Zico.
0: Il va prendre Ronaldo.
4: Bah, Zico.
0: Tu peux pas lui enlever Ronaldo.
4: Zico,
0: bien sûr.
4: R9. Ça va pas te plaire, mais il prend Neymar.
2: Mais jamais de la vie.
4: Mais vous êtes fou.
2: Mais jamais de la vie. Malade.
0: Vas-y, va à la cave avec ta table, s'il te plaît.
4: Écoutez-moi bien. Écoutez-moi bien.
0: Mieux, il prend une
4: table. Prends Neymar.
0: Mais il a rien fait.
2: Prends Van Petta.
0: Mais il a rien fait. Lui, il a la table de Van Petta. Il a la table de Carré.
2: Je veux pas Zico avec Neymar.
0: Mais qu'est-ce que tu racontes?
4: Mais
0: t'es fou.
4: Mais c'est le plus grand Brésilien des 25 dernières années.
0: Mais t'es fou. Mais il a jamais rien fait.
4: Mais si, il a été blessé. Il a pris un coup. Mais
0: il a
4: pris un coup.
0: Il a laissé. Au Brésil.
4: Elle a gagné au Brésil. Un truc qui pour toi n'est rien. Il a gagné les JO. Et si
0: la
4: et
0: compétition
4: si...
0: de substitution
4: attends,
0: des mousseurs.
4: Attends. Mais laisse-moi
0: Kevin,
4: parler.
0: Arrête,
4: s'il n'avait pas été bouché.
0: Arrête, s'il te plaît.
4: S'il n'avait pas été bouché par un Colombien qui lui a mis un chassé. Si on lui avait pas fait un coup de boucher, quoi.
0: Mais oui, donc il y a des si, quoi.
4: Mais non, mais d'accord. Mais
0: il y a des si, il n'y a pas de discussion.
4: Mais il est monstrueux.
0: S'il y a des si, il n'y a pas de discussion.
4: Mais il est monstrueux dans sa Coupe du Monde.
0: Il n'y a pas de discussion.
4: Non, je suis désolé.
0: Il y a des si, il n'y a pas de discussion.
4: Neymar,
0: la Coupe du Monde, Neymar, il termine par un 7-1.
4: Pour moi, il est pas là au 7-1.
0: Il n'est pas là. Il n'est jamais là comme
4: ça.
0: Mais non, il est jamais là.
4: Il prend un coup de genou.
0: Là où il ne rate jamais rien, c'est en boîte. Là, il ne rate rien. En boîte, il rate
4: sur les réseaux. Neymar, il est à la table. Neymar, il est à la table. Je te le dis. En termes de talent pur, il est à la table.
0: Son avion est arrivé à Vegas.
2: Pour que Neymar soit à la table, il faudrait un dessous de table.
0: Ouais.
4: Non, vous êtes. Vous dire qu'il est à la table.
0: Il va pas mettre Neymar.
4: Il a une petite chaise, mais il est à la table. Ah non, je suis sérieux.
0: T'es fou.
4: Mais en termes de talent pur, vous êtes fou, quoi. Sur les 25
2: on va faire la pub. Et demain, Kevin va dormir après, il va rentrer à la maison. Et demain matin, il va se dire.
0: Comment tu
2: peux. Il va se dire, hier soir,
4: je le mets à la table.
2: Hier soir,
4: je le mets à la table des plus grands joueurs brésiliens de l'histoire.
2: Kevin,
0: mais t'es fou.
4: Mais si.
2: Fabrice, t'es d'accord quand même avec Daniel et moi. Là, on a perdu Kevin Diaz.
4: Appelez-moi.
5: Malheureusement, les émotions ne se discutent pas. Je suis d'accord avec Kevin Diaz.
4: Merci.
5: Le Ney, c'est le
4: Et merci Fabrice. Merci Fabrice.
5: Envoyez la pub. Je suis désolé les gars.
4: Envoyez la pub. C'est moi qui envoie la pub. Envoyez
2: Fabrice,
4: la pub.
2: Fabrice, on va te priver d'after pendant 48 heures.
0: Déjà.
4: Appelez Pierre Dorian.
2: Salut Fabrice.
5: À très vite.
4: Ciao.
2: Pierre Dorian le mettrait, tu penses?
4: Ah oui, je pense qu'il le mettrait avec moi à la table.
2: Non, mais il est lucide, Pierrot. Ah,
4: mais vous vous rendez pas compte du talent, je crois. Je crois que vous vous rendez pas compte du talent qu'il avait.
0: C'est un moment, faut faire un truc quand même.
4: Comment ça, vous faire un truc? Il est venu, il a gagné la Copa Libertadores avec Santos à 16 piges et demi.
0: On parle de la sélection, il est
4: fou. Et alors, et même avec la sélection, c'est le deuxième joueur qui a fait le plus de sélections au Brésil.
2: Il a gagné.
0: Mais il n'y a pas une compétition.
2: Il est champion
0: réussie.
2: Du monde.
4: Mais, il a gagné Copa América. Il a gagné Copa América. Il a gagné Copa América. Il a gagné la Ligue des Champions d'Europe. Il se fait trucider
0: contre la sélection.
4: Mais il se fait trucider dans une Coupe du Monde où il est monstrueux. Mais le mec, il lui met un coup de genou au niveau de la colonne vertébrale.
0: Ils se font à faire, nous.
4: Mais ben, c'est pas de sa faute.
0: Ben, c'est pas notre problème.
4: Sinon, il n'est pas loin de les emmener là-bas. Il n'est pas loin.
2: L'actu du jour dans quelques instants, on va parler de la réussite au penalty. Et les tables reviendront.
0: Moi, je mets caca devant.
4: Non, jamais de la vie. Jamais de la
2: Ronaldinho
4: vie.
2: Ronaldinho est devant.
4: Ah non, il n'est pas devant. En termes de talent
2: champion
4: pur, Ronaldinho n'est pas devant. Il n'est pas loin, mais il n'est pas devant. Après, la table des Brésiliens, c'est un peu comme la table des Italiens. Elle est grosse. C'est pas une petite table de 4 comme la nôtre. À la table des Brésiliens, il y a au moins 10 places.
2: Réfléchis à la table des Paraguayens.
0: Allez, le problème n'est pas d'avoir une table de 4 ou 10, c'est combien on est dans
4: le gratin.
0: Tu les répartis.
4: Bah là, c'est le gratin.
0: À un mariage, t'as la table des mariés, la table
4: mais
0: des parents,
4: machin. Mais là, c'est le gratin.
0: Neymar, il est la table à côté des shots avec les
4: mots. Mais n'importe quoi. Il y a Zico, Socrates.
0: Avec les animateurs, Pelé. Avec les ballons. Il y a les animateurs avec les ballons.
4: Moi,
0: Neymar, il est là.
4: Je les ai
0: il joue et il essaie de convertir les mots au poker.
4: Je les connais pas tous, mais je pense que Garrincha, il doit pas être loin d'être à la table aussi.
2: Oui, tout à fait.
0: Et on parle pas
2: devant Neymar.
4: Garrincha, Neymar, c'est pas la table.
0: Qu'est-ce que tu viens mêler Garrincha cette discussion? Laisse-le tranquille. Il a pas envie d'être mêlé à...
4: Garrincha, c'est 100 fois mieux que Neymar.
2: Il y en a un, il me dit. Sur WhatsApp, on me dit tranquille. Neymar, c'est le serveur de la table.
4: Exactement. Oh non, vous êtes
0: le serveur. Et il arrive avec des boissons qui sont même pas fraîches.
2: Allez,
0: on lui dit, et on lui dit, va me chercher une. Tu sais, c'est le serveur dans les affranchis qui se prend une balle dans le pied.
2: On y va.
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10: Bonjour à tous, vous écoutez. Bonjour, c'est Fred. C'est votre émission en direct de la Rosée du Matin. Voici le programme, nos sujets au 32-16. On va bien sûr parler de la Coupe du Monde et du merveilleux parcours de l'équipe de France. Ça y est, on connaît notre adversaire pour la demi-finale. Ce sera l'Espagne, mardi à 21h à... Je veux pas la manquer, celle-là, hein. Dallas au Texas. L'Espagne a battu hier soir la Belgique sur le fil par 2-1. Les Espagnols faisaient partie des trois grands favoris avant le début de la compétition et ils sont bien là dans le dernier carré. Comment sentez-vous ce match? La troisième demi-finale de suite pour les Bleus. Pensez-vous que personne n'est plus fort que l'équipe de France ou au contraire, appelez-vous à la prudence parce qu'il y a des petits malins, et moi le premier, qui se voient déjà en finale à New York dimanche prochain 19 juillet. J'ai envie que vous partagiez avec moi vos impressions, vos réflexions et vos espoirs. D'ailleurs, si parmi vous, il y a aussi des auditeurs qui détestent le foot, bah oui, il y en a, et qui vivent mal cette période de Coupe du Monde, n'hésitez pas à m'en parler, je suis ouvert à tout. Et puis la canicule, beaucoup moins drôle, la canicule est bien de retour, 24 départements sont en vigilance rouge, 59 en vigilance orange, avec un plan hors sec, chaleurs extrêmes, inédit, qui est mis en place dans les départements les plus touchés. Le plan prévoit l'ouverture de centres dédiés, de centres de protection, de centres de rafraîchissement à destination des personnes personnes vulnérables, en particulier les personnes âgées, mais aussi les sans-abri. Comment vivez-vous ce nouveau coup de chaud? Est-ce que cette situation vous affecte et vous a-t-elle fait modifier vos plans pour le pont et les vacances? D'ailleurs, si vous êtes sur la route, faites-moi un petit coucou. Attention aux incendies aussi, d'ailleurs à 6h40. Bonjour monsieur le maire, je recevrai Alban Panot, maire de Chabeuil dans la Drôme, qui annule les feux d'artifice du 14 juillet à cause du risque d'incendie. Dites-moi combien il fait déjà chez vous à 6h, autour de 6h. Et puis on n'oublie pas notre rendez-vous fétiche, bonjour les lève-tôt à 6h10, Aurélie Génara et les coiffeuses ambulantes en Seine-et-Marne. Amidna vous attend au standard, faites le 32-16 ou écrivez-moi sur mon WhatsApp 0612 424 424. Je lis tous vos messages. Bonjour, c'est Fred, c'est parti. La météo pour commencer avec Peggy Broche, il fait chaud et on s'inquiète.
11: Et oui, malheureusement, les températures restent très élevées encore cet après-midi. Fred, tu l'as dit, 24 départements sur le nord-ouest en vigilance rouge, 59 en orange. On sera souvent entre 36 et 38 degrés sur du Sud-Bretagne à l'Île-de-France, en passant par le centre-Val de Loire, les Pays de la Loire, la Nouvelle-Aquitaine et l'Occitanie, 33 à 36 degrés ailleurs. Là, on respire le mieux, c'est sur les bords de Manche, le nord de la Bretagne et les côtes méditerranéennes. On est entre 30 et 32 degrés. On a quelques averses orageuses là actuellement sur le nord des Alpes. Et cet après-midi, ce sera orageux sur un large quart sud-est du pays, des orages localement forts. On peut avoir quelques coups de tonnerre également entre la Bretagne et la Normandie, mais beaucoup plus isolés. Et puis sur les Pyrénées, partout ailleurs, évidemment, c'est encore du grand soleil.
10: Nous sommes le samedi 11 juillet, il est 6h. Bon réveil à tous.
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10: L'heure d'accueillir Clara Gabillier pour le tout premier journal. Bonjour Clara.
13: Bonjour Fred, bonjour à tous. On aura donc une revanche de l'Euro 2024. C'est l'Espagne que les Bleus vont retrouver en demi-finale mardi. L'Espagne qui a éliminé la Belgique 2-1. Un week-end très chargé sur la route. En pleine canicule, le gouvernement active un nouveau plan d'urgence dans les départements en vigilance rouge, alors qu'en Espagne, une vingtaine de personnes sont portées disparues dans ce terrible incendie en Andalousie qui a fait au moins 12 morts.
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10: Ce sera donc l'Espagne en demi-finale contre les Bleus.
13: L'Espagne qui a éliminé la Belgique hier soir, victoire 2-1, délivrée en fin de match par Mikel Merino qui, comme contre le Portugal, a été décisif dès son entrée. Les Espagnols ont donc rendez-vous mardi soir avec les Bleus et ils sont déjà prêts à en découdre, Xavier Grimaud.
14: Oui, pour la première fois de la Coupe du Monde, l'équipe de France va sans doute affronter une équipe à qui elle ne fait pas peur. L'Espagne est sûre de sa force, sûre de son jeu, et dès la fin du match hier, le sélectionneur Luis de la Fuente se montrait serein.
15: Je pense qu'ils sont tout aussi inquiets que nous. Nous sommes la seule équipe à les avoir battus lors de deux matchs consécutifs, mais là ça va être différent. C'est une très grande sélection qui va affronter une très grande sélection.
14: L'Espagne reste en effet sur deux victoires de suite en demi-finale de l'Euro et de la Ligue des Nations. La star espagnole Lamine Yamal prévient les Bleus.
16: Depuis le début de la Coupe du Monde, tout le monde attendait ce match avec impatience. Pour moi, nous sommes les deux meilleures équipes de la compétition. Mais attention, nous n'avons aucune crainte. Je pense que si une équipe peut jouer en toute confiance contre la France, c'est bien nous.
14: Et les supporters espagnols, déjà bien chauds, n'en pensent pas moins.
17: On joue vraiment très bien et on va gagner le mondial. Allez l'Espagne, la France sait que l'Espagne va gagner. Désolé Mbappé, mais on va la gagner. Allez l'Espagne.
14: Vivement mardi, ce France-Espagne s'annonce magnifique.
13: Et pour patienter un peu d'ici là, Norvège-Angleterre à vivre ce soir 23h. Match qui pourrait être décalé à cause des orages. Et dans la nuit, 3h du matin, le dernier quart de finale, Argentine-Suisse.
10: En France, c'est un week-end extrêmement chaud qui commence.
13: Vigilance rouge, canicule dans 24 départements du Nord-Ouest jusqu'à la région parisienne. 59 départements en orange. Le gouvernement déclenche pour la première fois le plan hors sec, chaleurs extrêmes dans les départements en rouge, ce qui permet d'ouvrir des endroits plus frais pour les plus vulnérables. Dans les hôpitaux, les 30 000 climatiseurs promis par le gouvernement arrivent au fur et à mesure. La ministre de la Santé, Stéphanie Rist, a fait un point d'étape hier.
18: Nous sommes au niveau national à 7500 climatiseurs d'appoint qui sont arrivés. La semaine prochaine, au 15 juillet, nous aurons le double. Le 25 juillet, nous aurons 21 000 clims dans les hôpitaux. Et puis l'autre versant, c'est que nous avons travaillé des mesures de plan hors sec, renforcé chaleur extrême pour s'occuper des personnes qui sont isolées à domicile notamment. J'ai aussi travaillé sur un pack soignant en proposant des mesures de rafraîchissement, mais aussi des nuits d'hôtel climatisées pour les soignants qui travaillent dans les départements en vigilance rouge.
13: Les soignants qui ont constaté ces derniers jours une légère hausse des passages aux urgences à cause de la chaleur, et pas que pour les plus vulnérables, Bérangère Bocquillon.
19: Oui, Luc Duquesnel est médecin depuis plus de 30 ans, généraliste à Mayenne, et pourtant...
20: Moi, c'est la première année où je vois des personnes avec des coups de chaleur, des vertiges, des gens qui sont obligés de quitter leur travail.
19: Des personnes jeunes et en bonne santé qu'il est obligé d'arrêter pour des coups de chaud.
20: Un jeune menuisier, pris de vertiges et tout, alors qu'il avait travaillé à la chaleur, au soleil, à presque 40 degrés. Son patron l'a ramené chez lui, cette nuit, vomissement, diarrhée, et donc je l'ai arrêté pour 3 jours.
19: Et si les personnes qui travaillent en extérieur ont des malaises aux conséquences plus graves, ceux qui travaillent dans les bureaux sont aussi touchés, explique Jean-François Sibien, urgentiste à Angers et vice-président du SAMU Urgences de France.
21: On a beaucoup plus de malaise dans les bureaux qui ne sont pas climatisés. Les personnes nous expliquent que déjà leur logement n'est pas climatisé, qu'ils ont du mal à dormir. Il y a une forme d'épuisement et ils font des malaises vagaux.
19: Et il rappelle qu'il faut boire, mais aussi bien manger pour permettre à nos corps de supporter la chaleur.
13: Explication de Bérangère Bocquillon. La chaleur qui a eu raison des balles des pompiers cette année à Paris et dans sa banlieue s'est faite les 13 et 14 juillet sont annulés. Des hautes températures qui risquent de rendre encore plus difficile le trajet sur la route. C'est noir, extrêmement chargé dans le sens des départs dans le nord de la France, toute la Bretagne, le centre Val-de-Loire ainsi que la région Auvergne-Rhône-Alpes.
22: RMC, les 6h05, et dans ce contexte canicule, les incendies se multiplient.
13: Plus de 25 000 hectares partis en fumée depuis le début de l'année, presque aucune région n'est épargnée. Dernier départ de feu en date, hier soir, en Loire-Atlantique, à la Plaine-sur-Mer, il est maîtrisé. Plusieurs centaines de personnes évacuées d'un camping et de leur logement. Alors qu'en Espagne, 23 personnes sont toujours recherchées après ce dramatique incendie dans le sud du pays, en Andalousie. Amline Lafchin, il n'est toujours pas fixé et a déjà fait 12 morts.
23: Des pompiers harassés, luttant sans relâche contre des flammes qui ne cessent de progresser. Dans cette zone montagneuse, aux habitations nichées en haut des collines, riverains et touristes cherchent à fuir. J'étais dans la chambre, j'ai attrapé une valise et d'un coup on m'a crié « Maintenant, maintenant, descends !» Il fallait vraiment fuir. Nous avons vu notre maison partir en flammes. Les autorités andalouses indiquent que dans la fuite, certains se sont retrouvés piégés face à un mur de flammes avant d'être retrouvés calcinés dans leur véhicule.
24: Il semblerait que 4 des victimes soient des ressortissants étrangers, probablement des Britanniques, compte tenu de la voiture dont le volant était à droite. Mais les identifications sont toujours en cours.
23: Des ressortissants belges pourraient également faire partie des victimes. D'autres auraient péri en tentant de fuir à pied, empruntant parfois des sentiers escarpés. Des bâtons de marche brûlés ont été retrouvés. Face à cette tragédie, 3 jours de deuil ont été décrétés par le gouvernement local andalou.
13: Amline Lafchin. Une nouvelle plainte pour viol contre Patrick Bruel, déposée fin juin contre le chanteur qui est déjà mis en examen pour viol et agression sexuelle. Plusieurs explosions entendues à Kiev, la capitale ukrainienne visée par des missiles russes ce matin. Son président, Volodymyr Zelensky, lui sera bientôt en France pour assister au défilé du 14 juillet. Pour la première fois cette année, d'ailleurs, il faut s'inscrire en ligne si vous souhaitez assister au défilé. Et ça se prépare. Caroline Renaud a assisté aux répétitions des mousses des jeunes recrues de la Marine nationale.
25: Portez armes.
13: Dans ce défilé, aucun pas n'est laissé au hasard, tout est millimétré.
25: Dès le départ, alignez-vous.
26: On soigne les diagonales.
25: Allez, on perd pas de temps, on se met propre, on lève la tête.
13: Jusqu'au moindre détail.
25: Il me semble qu'il y a des coiffeurs en ville, donc pour certains, hein, c'est le temps d'y aller. Hein.
13: Des exigences que connaît bien Léo, canon sur l'épaule. À 16 ans, il est le plus jeune défilant cette année.
27: Rester aligné à ma gauche, surtout ne pas perdre le pas, ne pas se foirer dans le virage.
28: Est-ce que parfois tu te foires dans le virage ?
27: Il y a encore quelques petits trucs à corriger. Mon bras aussi, au début, il était pas verrouillé.
13: Quelques rangs derrière lui, Lily, toute droite sous son bonnet au pompon rouge.
28: Ça retient bien la chaleur. C'est sûr que c'est plus dur qu'en décembre, mais... tient le coup.
13: Car en ligne de mire, il y a les Champs-Élysées.
28: On le fait pas 2 fois dans sa vie, ou si on le fait, on a vraiment beaucoup de chance. Et des milliers de personnes vont nous regarder, que ce soit à la télé ou même en réalité.
13: Fierté partagée par son commandant Roland.
29: De voir les sourires, je suis plus comblé. On arrive à avoir une symbiose au sein de l'équipe. Ils connaissent les enjeux, donc forcément, le résultat sera là.
13: Encore quelques ajustements, 2-3 postures à peaufiner. Dernière répétition demain, avant le grand rendez-vous. Un classique, Fred.
22: Mais bien sûr, toujours.
13: Ouais. Le Tour de France avec la victoire au sprint hier du Belge Tim Merlier qui s'est imposé à Bordeaux. Quatrième victoire de sa carrière sur la grande boucle.
0: Merci à l'équipe pour son excellent travail. Après tous ces efforts, il y a deux jours et aujourd'hui, nous étions la seule équipe avec Alpecin à rouler pour rattraper le retard. Je suis content que ce ne soit pas une autre équipe qui ait gagné.
13: Encore une étape pour les sprinteurs aujourd'hui, c'est entre Périgueux et Bergerac. En basket, Victor Wembanyama l'avait promis, il reste chez les Spurs. Le Français prolonge pour plusieurs années, 5 ans selon un média américain, pour environ 252 millions de dollars. Et puis on parlait de foot, tiens, avec Norvège-Angleterre à vivre ce soir à 23h, et ben ça devrait plaire à ces familles du Pérou. Des centaines de bébés péruviens s'appellent Haaland. Prénom Haaland, hein. Il y en a d'autres qui s'appellent Erling Haaland. Voilà, ils sont à peu près 500 à porter ce patronyme selon l'état civil péruvien, évidemment en référence au grand Erling Haaland qu'on verra encore ce soir donc jouer le cyborg.
22: Je me demande combien il y aura de Kylian à partir du 19 juillet.
13: C'est vrai qu'il y en a déjà beaucoup.
22: Hein. Mais je pense que là, on y croit. Merci beaucoup, Clara Gabillet. Clara, très joli prénom aussi.
13: Oui.
22: Hein, franchement.
13: Il y en a peut-être un peu plus que des Haaland.
22: Oui. Après, puisque Clara m'a mis beaucoup de buts. Clara Gabillet, vous êtes bonne au foot ?
13: Oui, ça va. Je me défends. Je pense que je suis dans le classement. Je suis entre Messi et Kylian Mbappé. Je suis à même niveau.
22: Bravo. Eh ben, en tout cas, on vous retrouve, en attendant la Coupe du Monde, hein, on vous retrouve dans une heure pour un nouveau point sur l'info. Merci beaucoup, Clara Gabillet. Parlons un petit peu des chevaux avec les pronostics de la Dream Team des courses RMC. Aujourd'hui, c'est Dimitri Blanc-L'Œil. Bonjour, Dimitri.
1: Salut Fred, bonjour à tous. Aujourd'hui, nous allons sur les pompes d'Anguien avec les trotteurs pour le quintet du jour. Un quintet plutôt sympathique, voilà. Avec combien de concurrents? Ils sont 14 à s'affronter. Ils sont sur le même poteau de 1875 mètres. Alors, c'est une épreuve assez ouverte, mais je vais faire confiance au numéro 11, King d'Hermès. Ça sera mon préféré dans cette épreuve. Il a été préparé pour ça. Il a plusieurs courses de rentrée dans les jambes et il est déféré des quatre pieds, ce qui améliore les chevaux en général au niveau du trot. Son entraîneur de river, Mathieu Abrivard, l'a forcément, je le disais, préparé pour cette épreuve. Le lot est à sa portée, donc voilà. Première chance, je pense qu'il peut disputer la victoire, ce numéro 11, King d'Hermès. Alors, il n'est pas tout seul, il y a toujours de l'opposition dans les épreuves. Et on va retenir quand même le numéro 14, Knoever, qui est au plafond des gains. Voilà, c'est le plus riche du lot. Et surtout, quand on regarde ses dernières courses, premier, deuxième, troisième, premier. Évidemment qu'on ne peut pas aller contre, c'est une base dans le quintet. Donc, le 11 et le 14 à retenir en base dans ce quintet. Mais ma préférence pour un jeu simple gagnant ou un jeu simple placé, c'est le numéro 11, King d'Hermès.
22: Merci beaucoup, Dimitri. Allez, je vous donne le programme des prochaines minutes. La Coupe du Monde. L'Espagne sera notre adversaire en demi-finale mardi à 21h à Dallas. Comment le sentez-vous ce match? Voyez-vous déjà se dessiner la troisième étoile sur le maillot bleu? Et puis un nouvel épisode caniculaire s'installe dans le pays. Avez-vous changé vos plans pour le pont ou les vacances à cause de la chaleur? À 6h25, la chronique l'œil des réseaux, aujourd'hui Kevin Gasser, nous dit que cette demi-finale France-Espagne, elle fait déjà beaucoup parler sur les réseaux. Racontez-moi tout, j'ai envie de vous savoir proche. Et si vous êtes sur la route des vacances, faites-moi un petit coucou, ça me ferait plaisir. Amina vous attend au 3216 et puis moi le WhatsApp 0612 424 424. Mais d'abord, dans un instant, c'est une coiffeuse ambulante qui nous attend. C'est très intéressant ce qu'elle a raconté. Son camion s'appelle Air Truck. A tout de suite sur RMC.
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22: RMC, il est 6h13, l'heure de se couper les cheveux.
2: 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Bon. Bonjour l'élève tôt.
10: J'aime bien mettre à l'honneur les gens qui travaillent, les gens qui ont des supers idées, les gens qui se lèvent tôt pour rendre la vie un peu plus facile aux autres, à l'image d'Aurélie Genra, 45 ans, coiffeuse itinérante en Seine-et-Marne, dans un camion qui s'appelle Air Truck. Bonjour Aurélie.
6: Bonjour.
10: Comment ça va Aurélie?
6: Ça va très bien, merci.
10: Déjà debout?
6: Oui, je me lève tôt.
10: Ouais, c'est pas simplement le samedi ou le dimanche, c'est toute ta semaine, vous vous levez tôt?
6: Non, le dimanche et le lundi, je ne travaille pas.
10: D'accord. Mais le samedi, vous vous levez tôt. Et le reste de la semaine, oui. Pourquoi? Parce que vous partez tôt pour votre petite tournée?
6: Je pars de chez moi à 7h30 pour aller récupérer d'abord mon camion et puis ensuite aller travailler.
10: Alors, comment vous est venue cette idée de devenir coiffeuse itinérante? Au départ, vous êtes coiffeuse, j'imagine. Donc, vous avez le diplôme,
6: oui, s'appelle
10: coiffure, etc. Mais un jour, vous décidez de prendre un camion. Comment ça s'est passé? D'où ça vient?
6: Mais j'étais à mon compte pendant 14 ans. J'avais un salon et j'en avais marre de faire toujours le même parcours, toujours aller au même endroit. Et je me suis dit, pourquoi pas, après avoir vu un reportage, pourquoi pas moi?
10: Vous avez vu un reportage à la télé?
6: Oui, tout à fait.
10: Et comment ça s'est fait? Parce que bon, c'est une autre manière de travailler, donc il a fallu trouver le camion, déjà.
6: Il a fallu trouver le fabricant, oui. J'ai été jusqu'à Angoulême le récupérer.
10: C'est-à-dire le fabricant, c'est-à-dire qu'il a fallu l'aménager d'une manière particulière, c'est ça?
6: Oui, tout à fait, avec des critères que je voulais, des critères importants, de place assise, un vrai bac, des toilettes.
10: D'accord. Ah oui, il y a des toilettes aussi dans le camion pour les clientes et les clients.
6: Tout à fait,
10: et pour vous aussi, bien entendu.
6: Quoi, oui.
10: Donc, vous travaillez, pardon, combien d'heures par jour?
6: 10 heures.
10: Ah oui, d'accord. Donc il faut. Et vous vouliez être totalement autonome, ne pas dépendre.
6: Exactement.
10: D'aller dans un café ou quoi que ce soit. Je crois que c'était un peu compliqué aussi à votre compte à cause des charges, non? Vous aviez un gros loyer, il me semble.
6: Ah, oui, j'avais 2 000 euros de loyer par mois, sans compter les autres charges que la France nous prend, bien sûr.
10: Les charges sociales, l'URSSAF, tout ça.
6: Tout à fait.
10: Ouais,
6: tout à fait.
10: Mais bon, c'est quand même un certain investissement quand même d'avoir un camion aménagé pour faire la coiffure.
6: Oui, tout à fait. Il y en a à peu près pour 90 000.
10: Ah oui, donc il a fallu faire un prêt.
6: Exactement.
10: Et quand vous êtes allé voir votre banquier, qu'est-ce qu'il vous a dit?
6: J'ai été voir mon banquier, comme c'est mon banquier depuis que je suis à mon compte. Je lui ai parlé de mon projet et ils ont adoré l'idée parce qu'ils n'en avaient encore jamais subventionné.
10: Ah oui? C'est vrai. Et donc, ils se sont dit, tiens, on va. Bah, aussi, parce que c'était un. J'imagine qu'il y avait un business plan
6: oui,
10: de prévu.
6: Tout à fait. Tout à fait, tout à fait. Donc, j'avais expliqué, ça me faisait quand même un peu moins de charges. Bon, pour l'instant, au début, des quand même assez grosses traites. Mais l'un dans l'autre, et puis dans 7 ans, c'est terminé. C'est pas moi, donc il y a plus, beaucoup moins de charges.
10: Ah oui, d'accord. Ouais, c'est un prêt, oui, dans 7 ans. C'est quoi, un prêt sur combien d'années?
6: C'est 7 ans. Pour un commerce, c'est 7 ans.
10: C'est 7 ans, d'accord.
6: Oui, oui.
10: Et alors, expliquez-nous un peu, parce que j'aimerais bien voir ça. Hein. Quel espace? Il y a combien de mètres carrés déjà dans votre camion?
6: Oh, combien de mètres carrés, je ne sais pas, mais les deux places assises, les jambes ne sont pas serrées du tout.
10: Ah oui, donc c'est comme dans un petit salon, quoi.
6: Exactement, un salon miniature. J'ai une grande baie vitrée, ce qui donne aussi de l'espace, ce qui donne une impression de ne pas être confiné. J'ai une rampe PMR aussi.
10: Pour les personnes, les personnes à mobilité réduite, oui.
6: Exactement. Et je sais pas, je dirais que ça doit faire à peu près en longueur, la cabine doit faire, je pense, 5 mètres de long.
10: Et vous, il faut un permis spécial pour conduire le camion ou c'est le permis B suffit?
6: D'accord. Pas du tout, ça dépend du poids.
10: D'accord. Et donc là, c'était possible. Mais techniquement, c'est pas trop compliqué. Quel changement il a fallu faire dans le camion pour que ce soit possible? Vous parlez des deux sièges, mais il y a, je sais pas, pour l'évacuation d'eau, je sais pas quoi, comment ça se passe?
6: Ah ben, j'ai un réservoir d'eau propre, un réservoir d'eau usée.
10: D'accord.
6: Je le vide tous les jours. Il faut que je le remplisse tous les jours. C'est quand même un peu de maintenance.
10: Oui, il y a un petit peu de boulot et vous êtes toute seule pour tout ça.
6: Et je suis toute seule, oui.
10: Ouais. Où allez-vous
6: c'est
10: exactement?
6: C'est compliqué aujourd'hui de recruter du monde.
10: Ah oui, ah oui, en plus c'est ça. Oui, parce que beaucoup de coiffeurs, moi mon coiffeur m'explique aussi que parfois c'est compliqué et que beaucoup de gens ne veulent plus travailler le week-end, pas le samedi, etc. Donc c'est...
6: Exactement.
10: Mais comment ça se passe? Vous allez où exactement avec votre camion qui s'appelle Air Truck?
6: Non, il s'appelle l'escapade beauté, by Aurélie, mais on appelle ça, le camion en lui-même, c'est un Air Truck.
10: Air Truck, c'est le camion, d'accord, mais c'est l'escapade beauté, d'accord, by Aurélie.
6: Voilà.
10: D'accord. Donc, comment on fait pour aller chez vous?
6: On m'appelle.
10: D'accord.
6: Les gens, il y a beaucoup de gens, depuis que c'est avec mon portable, beaucoup de gens qui m'envoient des messages.
10: Mm-hmm.
6: Et sinon, les gens m'appellent, comme un salon classique, en fait.
10: Oui.
6: Et les gens, j'ai un petit planning et tout. J'ai un planning avec semaine paire, semaine impaire. Je vais toujours dans les mêmes villes la semaine paire, toujours dans les mêmes villes la semaine impaire.
10: D'accord.
6: C'est un roulement où les gens se sont habitués.
10: Mais par exemple, est-ce que on voit le camion qui est sur la place du village et je m'approche, je dis, ben, vous avez une petite place, vous pouvez prendre aussi comme ça à la volée?
6: Exactement, comme un salon classique.
10: D'accord, d'accord. Et qui sont vos clients, Aurélie?
6: Ben, la plupart du temps, c'est bon, alors j'ai aussi toute ma clientèle qui m'a suivie, beaucoup de ma clientèle.
10: D'accord.
6: Qui m'ont suivi, notamment ceux qui sont véhiculés surtout, mais surtout les gens du village quand je vais dans la ville. Les gens sont contents parce que j'ai postulé que dans les villes où il n'y avait pas de commerce.
10: D'accord.
6: Donc, les gens sont contents, ça leur fait de la vie.
10: Ouais.
6: J'ai été très très bien accueillie.
10: Mais par exemple, quand on fait une permanente. Bon, moi, je n'ai plus de cheveux, donc il y a longtemps que j'ai jamais fait de permanente, mais ça prend du temps quand même, et donc ça marche quand même dans un camion?
6: Ben oui, parce que c'est le même, l'organisation est exactement la même qu'en salon de coiffeur.
10: D'accord.
6: Donc on sait où écrire notre rendez-vous et on sait où le reporter pour quand il y a la coupe, tout ça, c'est beaucoup d'organisation.
10: D'accord. Et est-ce qu'on a la même intimité? Parce qu'un coiffeur, une coiffeuse, c'est parfois un psy. On sait que les gens s'épanchent un petit peu. Est-ce que dans le camion, ça marche aussi bien que dans un salon classique?
6: Tout à fait. Et puis, comme c'est plus petit, en plus, donc c'est encore plus cosy.
10: Oui.
6: Oui, parce qu'avant, mon salon faisait 54 mètres carrés. Donc
10: d'accord.
6: Là, ça change, donc on est vraiment proche, quoi. Les gens parlent entre eux, c'est très sympa.
10: D'accord, d'accord. Et il y a pas de salle d'attente, alors. Enfin, il y a pas d'attente. On est les deux fauteuils sont occupés, un ou deux, et puis c'est tout. Donc les gens viennent à l'heure qui est fixée, et puis voilà, ça se passe très bien.
6: Exactement.
10: Quelle est la réaction des gens?
6: Avec le bac, ça me fait une troisième place assise. Donc
10: d'accord. Ah, oui. Mais quelle était la réaction des gens quand ils vous ont vu arriver avec votre camion?
6: Ben ils adorent. Beaucoup de gens ont pris en photo.
10: Mmh.
6: Beaucoup de gens l'ont pris en photo et les gens me disent c'est génial. Et quand ils rentrent à l'intérieur, ils sont agréablement surpris parce qu'ils ne trouvent pas ça petit.
10: D'accord.
6: L'extérieur, ils pensent que c'est plus petit qu'à l'intérieur.
10: D'accord. Pour les claustros comme moi, non, ça ne fait pas peur.
6: Exactement. Et le fait d'avoir cette grande baie vitrée, ça donne vachement d'espace.
10: D'accord. Dernière question, le prix de l'essence. Parce que voilà, vous parliez de vos charges fixes avant... quand vous étiez dans un salon classique, hein, c'est 2000 euros de loyer. Le prix de l'essence, ça n'impacte pas trop quand même.
6: C'est beaucoup de frais d'essence puisque je marche au groupe électrogène.
10: J'ai
6: beaucoup de mairies aussi qui me laissent me raccorder à l'électricité.
10: D'accord.
6: Voilà.
10: Ah oui, pardon, il y a des communes qui vous laissent vous raccorder?
6: Exactement.
10: Oui, parce que vous apportez de l'activité, donc les gens sont contents. Les mairies sont contentes.
6: Exactement, tout à fait. Mais bon, c'est vrai que quand je marche à l'essence, c'est quand même un budget.
10: Bah,
6: mais
10: vu que
6: je ne fais pas tant de kilomètres par jour parce que je m'arrête, je ne suis pas considérée non plus comme un grand rouleur, donc je ne peux pas avoir l'aide non plus.
10: D'accord. Eh bien, très bien. Merci beaucoup, Aurélie Genra, 45 ans, coiffeuse itinérante en Seine-et-Marne. L'espace beauté, c'est ça?
6: L'escapade.
10: L'escapade beauté, by Aurélie. Et le camion, c'est un air truck. C'est génial. Bravo, bravo. Eh ben, peut-être qu'un jour, j'irai vous voir. Hein, parce que même s'il n'y a pas de cheveux, je le fais raser un petit peu quand même. Allez, bonne journée à l'écoute d'RMC. Restez avec nous. On va parler de foot. On va parler de vacances. Il y a Antoine, il y a Sonia qui nous attendent. Restez avec nous.
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10: RMC, 10h27. On est ensemble jusqu'à 7h. Je vous accompagne notamment sur la route des vacances. Ben oui, hein, on est au mois de juillet, c'est fait pour ça. Il y a d'ailleurs Sonia, 36 ans, qui est soignante, et qui nous dit la famille Cavé sur la route pour les vacances en Espagne pour 15 jours. Et vous écoutez, bonjour, c'est Fred, et ça me fait plaisir. Bonjour Sonia.
7: Bonjour Fred.
10: Alors la famille, c'est combien de personnes?
7: On est 4, 2 enfants et puis le mari.
10: Et c'est le mari qui conduit là?
7: Là, c'est le mari qui conduit.
10: Oui, parce qu'il ne faut pas parler au téléphone, dans Bonjour c'est Fred, quand on conduit ça, c'est comme ça. Donc c'est gentil de nous faire un petit coucou. Vous allez où en Espagne?
7: On va vers Paternon de Tarragone.
10: Donc en Catalogne, dans le nord-est de l'Espagne, oui. Tarragona.
7: Exactement.
10: Vous connaissez bien?
7: Bah, oui, c'est la troisième année là, qu'on y va.
10: Qu'est-ce qui vous plaît en Espagne? Les prix?
7: Oh, bah, Le prix déjà, oui, c'est vrai.
22: C'est un bon achat en France.
7: Le prix de l'essence.
22: Oui.
7: La chaleur, bien sûr, et puis le climat, tout des Espagnols aussi. Tout est chouette en Espagne.
22: On est bien accueillis hein, quand même en Espagne.
7: Exactement. Bon, je ne sais pas si on sera bien accueillis la semaine prochaine, mais bon, avec le match. Mais...
22: Oui.
7: Bon, on verra bien.
22: Oui, mais après, ils sont fair play, les Espagnols. Hein. Mais après, on va gagner quand même, hein, tant pis pour eux.
7: Voilà, c'est ça, c'est pour
22: mais...
7: ça.
22: Mais c'est bien, d'ailleurs, vous serez arrivé pour voir le match. Vous allez voir le match
7: voilà, c'est ça, on va
22: en
7: voir,
22: territoire ennemi, là-bas. Chez nos adversaires.
7: C'est ça.
22: Ouais. Et pourquoi vous choisissez l'Espagne? Avant, vous étiez. Bon, ça fait 3 ans que vous alliez toujours en Espagne ou vous alliez ailleurs avant?
7: Non, avant, on allait plutôt dans le sud de la France, au côté atlantique.
22: Ouais.
7: Là, c'est vrai qu'on va en Espagne. Voilà, c'est vraiment pour le climat, la Méditerranée qui est chaude, quoi. Vraiment.
22: Ah oui, oui.
7: C'est plus.
22: Et puis, l'Espagne, il y a l'air conditionné partout, c'est-à-dire que tout est fait pour la chaleur, quoi.
7: En plus, voilà, c'est ça.
22: Tout est préparé, oui. Ouais.
7: Tout est prévu pour, oui.
22: Eh ben, très bien. Eh ben, merci beaucoup, Sonia. Soyez
7: merci
22: prudents hein, sur la route. Et puis, ben, salut l'Espagne, hein, mon autre pays.
7: Eh ben, merci à vous. Belle journée.
22: Bonne journée, merci, Sonia. Antoine, qui se prépare pour le match France-Espagne commercial à Voiron, en Isère. Bonjour, Antoine.
8: Bonjour, Fred. Tu vas bien?
22: Ben, ça va très bien. Alors, comment tu sens ce match?
8: Plutôt bien. Autant quand on s'était parlé juste après la Norvège, je disais qu'il fallait faire preuve de prudence, il faut toujours l'être, mais je dirais qu'on a gagné en puissance, on a gagné en expérience. Sur nos latéraux que je trouvais un peu faibles sont devenus, enfin grimpent en qualité.
22: Surtout Digne, excellent. Et face à Lamine Yamal, ça va être important de l'avoir.
8: Oui, absolument.
22: Lamine Yamal qui est l'un des joueurs vedettes de cette équipe espagnole.
8: Et puis Koné au milieu, je trouve que c'est vraiment une bonne pioche. Je ne suis pas sûr que Tchouaméni retrouve sa place.
22: Mmh. Oui, parce qu'il est un peu blessé. Donc,
8: Je ne suis pas sûr qu'il le fasse jouer, mais je pense qu'on, contrairement à 2024, on a fait la demi-finale de l'Euro. Hein, je pense qu'on était un peu jeune. Là, je pense que Luis de la Fuente, il va falloir qu'il prépare son match sérieusement.
22: Ah, bah, il va bien le préparer. Alors, c'est pas un grand sélectionneur, pas très connu, mais enfin, il a quand même gagné l'Euro. Greg, qui est un peu négatif sur le WhatsApp, qui nous dit bonjour Fred et toute l'équipe. Désolé, je suis négatif, mais j'espère que la France ne gagnera pas. Comme ça, il n'y aura pas de débordement, pas de dégâts. Bah, je suis pas sûr. Bon, regardez, il s'est rien passé après la victoire contre le Maroc jeudi soir. Donc,
8: faut pas
22: être négatif comme ça. On a Geoffrey. Bonjour Fred, petit coucou depuis mon ambulance, depuis Rouvroy. Rouvroy, bah oui, c'est dans le 62, dans le Pas-de-Calais, près de chez moi. Émilie, attention, beaucoup de feux d'artifice sont annulés dans l'Isère. Bah oui, ça aussi. Hein. Et vous, justement, je dis ça parce que vous venez de Voiron dans l'Isère, pas de feux d'artifice. Oui. Hein. Dans votre
8: non, mais Voiron. C'est préfectoral.
22: C'est préfectoral.
8: Bah oui, voilà, il n'y aura pas effectivement de feux d'artifice.
22: Et ça,
8: je pense que nous, on aura un feu d'artifice quand même mardi soir, 23h30, quand on aura battu cet adversaire-là, très honnêtement.
22: D'accord.
8: Parce que je trouve que ce groupe-là, depuis le Paraguay, on a joué un match dans une ambiance détestable, dans un climat très tendu, et on s'en est sorti.
22: Ce sera un feu d'artifice footballistique. Merci beaucoup, Antoine.
8: Avec plaisir.
22: Bonne journée en Isère. Il est 6h26, et ben juste avant 6h30 en général, et on respecte la tradition, c'est l'œil des réseaux.
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22: Avec Kevin. Bonjour Kiki.
11: Bonjour Fred.
22: Je m'appelle Kiki.
11: Ça va?
22: C'est Kiki, Kylian.
11: C'est Kiki, voilà, c'est Kevin.
22: C'est Kevin. On connaît l'adversaire des Bleus pour la demi-finale, l'Espagne. C'est mardi soir. Hein. Mais alors c'est déjà un déchaînement sur les réseaux.
11: Oui Fred, les retrouvailles face au rival espagnol, à peine la fin du match sifflée hier soir et la qualification de la sélection espagnole actée, que déjà des influenceurs faisaient monter la sauce pour la demi. Écoutez par exemple l'influenceur L'Immigré Parisien, près de 5 millions de suiveurs sur ses réseaux.
12: L'Espagne se qualifie pour les demi-finales de cette Coupe du Monde et on aura donc la revanche en demi-finale entre notre équipe de France et l'Espagne.
11: Et il y est déjà, hein. C'est vrai qu'affronter l'Espagne, ça a toujours une saveur particulière, Fred, une revanche, hein. Donc après l'élimination de la France face à la Rora en demi-finale du dernier Euro, et ça, beaucoup d'internautes le ressassent, comme Ooms sur son compte TikTok. Et
14: moi j'ai pas oublié ça, hein. Il y a 2 ans quand on s'est fait tuer par un petit qui avait 16 ans, parce que là il avait 16 ans encore, moi j'ai pas oublié, j'espère que vous avez pas oublié, hein. Adrien, Aurélien, William, derrière Dayo, j'espère que vous avez pas oublié les gars. En demi-finale on prend notre revanche de 2024, et en finale, notre revanche de 2022. Je veux voir des revanchards. Allez !
11: Voilà, le petit de 16 ans dont il parle, c'est bien sûr Lamine Yamal, hein, la star du FC Barcelone.
22: Il a 18 ans aujourd'hui.
11: Exactement, ah oui. 19, même la veille du match face à la France. Et j'ai regardé du côté des Espagnols sur X ou TikTok, Fred, eh bien eux, ils se frottent les mains de cette qualification, bon, dans la douleur, il faut le dire. Ils se sont endormis euphoriques, comme Alvaro Linares, qui se met en scène et se filme au moment d'aller sous la couette, le rire malicieux, tout excité de la qualif. Écoutez.
9: Vamos. A dormir.
11: Voilà, mais sauf qu'une fois endormi, il se met à entendre cette musique dans ses rêves. Eh oui, ça les traumatise déjà. Plus que 3 dodos avant la demi et autant de cauchemars pour les supporters espagnols. Mbappé, Dembélé, Olysée, moi non plus. Hein. En fait, j'en dormirai pas à leur place. En tout cas, la rencontre est lancée sur les réseaux. Coup d'envoi mardi à 21h.
22: Merci Kevin. 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Un petit point sur la météo avec Peggy Broch qui n'est jamais un cauchemar, qui est toujours un joli rêve.
13: Ouais, avec une météo quand même qui est compliquée encore aujourd'hui. 24 départements sur le nord-ouest sont passés en vigilance rouge, 59 en vigilance orange. Côté ciel, on a quelques ondées, voire des coups de tonnerre. Alors c'est très localisé, possible ce matin entre les Pays de la Loire et les Alpes. Autour du Golfe du Lion également, c'est plus nuageux sur la moitié sud. Et cet après-midi, on a une zone d'averse orageuse qui se met en place sur un large quart sud-est du pays avec des orages localement forts, des pluies soutenues, de la grêle, de fortes rafales de vent. Et ça tourne à l'orage également, mais beaucoup moins marqué sur le relief des Pyrénées, également le relief Corse, voire averses orageuses très isolées en soirée entre la Bretagne et la Normandie. Ailleurs, c'est du soleil. Et côté température, elles sont encore très chaudes. On est entre 36 et 38 degrés sur une bonne partie ouest du pays jusqu'en Île-de-France, 33 à 36 dans l'est et 30 à 33 degrés sur les bords de Manche et les côtes méditerranéennes.
22: Nous sommes le samedi 11 juillet, il est 6h30. Bon réveil à tous.
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22: C'est le moment d'accueillir Clément Gouiz pour le journal. Bonjour Clément.
15: Bonjour Fred, bonjour à tous. Chaleur extrême sur la France aujourd'hui. Les villes, notamment Bordeaux, s'organisent pour ouvrir des espaces plus frais pour les centres de loisirs. Canicule qui ravive également les difficultés des EHPAD. Plus jamais un animateur seul avec un enfant. C'est l'une des mesures annoncées par la ville de Paris pour lutter contre les violences dans le périscolaire. Une annonce accueillie avec beaucoup de scepticisme par les syndicats. Journée de repos, de détente pour les Bleus avant de replonger dans le mondial et défier l'Espagne en demi-finale ce mardi.
22: 22 millions de Français en vigilance rouge canicule.
15: On va souffrir de la chaleur au moins jusqu'à mardi, annonce Météo France. Le mercure va frôler les 40 degrés du Morbihan à l'Île-de-France en passant par la Vendée. Le gouvernement lui a déclenché le plan hors sec, chaleur extrême. Objectif, permettre de mettre à l'abri les personnes vulnérables. Et les enfants sont également particulièrement touchés par les fortes chaleurs. Justement, Pierre Bourgès à Bordeaux, la mairie met des lieux plus frais à disposition des centres de loisirs.
16: Sac à dos bleu et rose dans la main, Claire pénètre dans l'hôtel de région de la Nouvelle-Aquitaine.
17: Bonjour, je viens chercher Iris.
16: À quelques mètres, sa fille joue avec une trentaine d'autres enfants dans l'immense hall transformé en centre de loisirs. Ici, il fait 26 degrés contre plus de 30 dans l'école où ils sont accueillis habituellement.
17: Comment tu te sens, toi ? C'est bien ici ?
18: Oui.
17: Oui.
16: Depuis la première vague de forte chaleur, la mairie, consciente des difficultés rencontrées par les écoles et les centres de loisirs, tente de trouver des solutions.
19: On a mis à disposition une cinquantaine de lieux refuges.
16: Anne Famille est adjointe au maire de Bordeaux en charge de l'enfance.
19: Les bâtiments publics, les bibliothèques, les musées. Et donc ils ont une petite fiche, voilà, ils ont le nom de la personne à contacter. Et donc maintenant ça se fait de façon fluide.
16: Au programme ici, atelier lecture, musique et maquillage.
20: Eh, regardez sa libellule.
16: Une vraie bouffée d'air frais pour les enfants.
21: Les enfants, on le sent, sont plus reposés, l'équipe d'animation aussi.
16: Mais c'est aussi une grosse organisation, admet Marie Buzy, directrice du centre de loisirs.
21: On n'est pas sur notre centre, on n'a pas notre matériel. On est clairement sur du système D. Je pense qu'il va falloir quand même trouver des solutions avec la mairie.
16: Problématique partagée par le maire de Bordeaux qui souhaite rénover toutes les écoles mal isolées pour mieux affronter ces fortes chaleurs.
15: La canicule, mais aussi les EHPAD, hein, sous pression, des associations du secteur alertent sur le manque de personnel et demandent au gouvernement des renforts d'urgence pour protéger les résidents les plus fragiles. Ils dénoncent un système trop rigide. Les renforts ne sont financés qu'en cas d'alerte rouge. Didier Sapi, directeur de la FNACPAD, Fédération représentant les EHPAD associatifs.
0: On est en alerte canicule rouge le lundi. Ah, je vais embaucher des renforts pour venir aider les professionnels permanents. Et puis, le vendredi, on passe en période orange. Ah ben, je vais les licencier. C'est complètement inapplicable et absurde. Le problème, c'est que l'accompagnement des personnes au quotidien pour les aider à boire, pour les aider à se rafraîchir, etc., ben, ça continue en période orange, même en période verte. C'est-à-dire que les impacts de la chaleur se font sentir sur toute la durée. Donc, il faut nous permettre là d'embaucher pour juillet, août. L'objectif, c'est vraiment de sauver des vies. C'est pas de faire des calculs d'apothicaire pour savoir si on va être remboursé parce qu'on était en période rouge ou en période orange. C'est complètement hallucinant.
15: Autre conséquence de cette canicule, plusieurs préfectures ont décidé d'interdire le feu d'artifice du 14 juillet, notamment en Île-de-France, Paris, Dijon, Montpellier, Saint-Nazaire, annulent également leur bal des pompiers.
22: RMC, les 6h33, les pompiers mobilisés sur plusieurs feux de forêt en France.
15: Près de 5000 hectares brûlés dans les Pyrénées-Orientales, 4000 hectares dans la Drôme, 900 hectares dans l'Indre. Un camping et des habitants évacués hier à la plaine sur mer en Loire-Atlantique en raison d'un incendie maîtrisé dans la soirée. Et l'Espagne également frappée par un violent incendie, le plus meurtrier depuis 40 ans. Au moins 12 morts et 23 disparus près d'Almeria en Andalousie. Les flammes ont progressé rapidement après une rupture jeudi d'un câble électrique, 4000 hectares brûlés et touristes et habitants ont dû fuir dans la précipitation.
18: J'ai eu une

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1: Un animateur ne devra se trouver seul avec un enfant, Bérangère Bouquillon.
2: Une annonce à laquelle les syndicats d'animateurs ne croient pas un instant, car quasiment aucun effectif supplémentaire n'est prévu par la ville. Nicolas Léger, secrétaire général du syndicat d'animateurs SUPAP FSU.
3: Tout nous semble insuffisant. On ne peut pas dire pas d'enfant seul avec un adulte. C'est tout simplement impossible.
2: Car entre les postes vacants et les agents non remplacés, la règle actuelle d'un animateur pour 14 enfants en maternelle est loin d'être toujours respectée.
3: Régulièrement, les collègues nous appellent pour nous dire « il me manque 4 animateurs, 5 animateurs, 7 animateurs sur le temps du midi de l'interclasse ». Ça peut être quasiment la moitié des effectifs. Donc c'est des conditions catastrophiques.
2: Et prendre soin de nos enfants devrait être un métier mieux reconnu pour le rendre plus attractif, explique Adance Maille, secrétaire général CFDT Paris.
4: Si on veut vraiment professionnaliser le métier, alors il faut ouvrir des concours exigeants, et il faut que les agents puissent bénéficier du statut de fonctionnaire.
2: Quant au contrôle surprise, ils existent déjà, mais les multiplier, c'est une bonne mesure, avancent les syndicats, pour rassurer les parents.
1: Un animateur périscolaire de 25 ans a été condamné à 18 mois de prison avec sursis, accusé d'agression sexuelle sur une enfant dans un centre de loisirs à Paris entre 2023 et 2025. Le tribunal et est constante, une décision qui tranche avec les récentes relaxes prononcées dans deux dossiers similaires.
5: RMC, les 6h36, les Bleus décompressent avant leur demi-finale mardi.
1: Les hommes de Didier Deschamps savourent leur succès 2-0 face au Maroc et prennent du bon temps à Boston avant de repartir à l'assaut des demi-finales. Fabrice Hawkins.
6: Kylian Mbappé, qui avait pris un coup à la cheville et qui est resté en soins de longues minutes après le coup de sifflet final, a pu retrouver ses proches dans un restaurant branché du centre-ville de Boston. Les familles qui le souhaitaient ont pu dormir à l'hôtel des Bleus. Forcément, le pied-à-terre de l'équipe de France était animé avec les enfants des joueurs qui couraient dans les couloirs. Hier, les activités étaient à la carte. Lucas Digne, par exemple, est allé visiter la célèbre université Harvard avec sa femme et ses enfants. Les anciens parisiens Adrien Rabiot et Mike Maignan ont préféré se balader dans le parc situé à quelques mètres de leur hôtel. Warren Zaïre-Emery et Désiré Doué sont allés faire du shopping dans le centre-ville. Le couvre-feu était fixé à 20h. Une journée pour récompenser les efforts fournis et recharger les batteries avant la demi-finale et les retrouvailles très attendues contre l'Espagne mardi prochain.
1: France-Espagne, donc c'est ce mardi à 21h à suivre sur RMC. Sur les quarts de finale ce soir, la Norvège d'Hollande va défier l'Angleterre d'Harry Kane à 23h et Argentine-Suisse à 3h du matin. Et on connaît l'affiche de la finale de Wimbledon. Sinner, Zverev, demain à 17h. L'Italien a éliminé hier en demi-finale le Serbe Djokovic en 3-7. Djokovic fataliste après sa défaite.
7: Je crois que j'ai pris une bonne fessée. Bien sûr, il y a toujours cette question de savoir jusqu'où tu veux aller, de quelle manière tu veux jouer, etc. Je traverse cette réflexion, mais j'essaie de prendre les choses en quelque sorte au jour le jour pour voir comment je me sens vraiment. Je ne subis aucune pression et personne ne me force à jouer. Je le fais parce que j'en ai vraiment envie et parce que j'en suis encore capable. Je peux encore jouer au niveau top 10 ou top 5. Voyons ce que l'avenir me réserve.
1: Hey Fred, vas-tu reconnaître ce chanteur ?
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1: Jeune Hollande, voilà. Oui, c'est Erling Haaland
5: jeune.
1: Oui, il avait 16 ans.
5: Marqué sur le papier. Hein,
1: ouais, voilà, c'est ça. Et c'était il y a 10 ans, il avait 16 ans. Bon, ce titre n'a pas connu un grand succès. Mais il connaît une seconde vie lors de cette Coupe du Monde. Le DJ norvégien Kygo a sorti un remix pour fêter le doublé d'Haaland contre le Brésil. Et maintenant, la vidéo cumule à plus de 21 millions de vues sur YouTube.
5: C'est pas sa meilleure. Ouais, enfin, je pense qu'il faut mieux qu'il continue dans le football.
1: Voilà, c'est ça.
5: Ça marche très bien. Merci beaucoup.
1: À tout à l'heure,
5: cher Clément. On vous retrouve dans une heure pour un nouveau point sur l'info. RMC, les 6h39. Allez, faisons un petit peu un petit tour du côté des paris avec Christophe Payet. Bonjour Christophe.
9: Bonjour Fred, bonjour à tous. Très joli match ce soir, 23h, en quart de finale de la Coupe du Monde. Entre la Norvège et l'Angleterre. Je ne sais pas toi, Fred, mais moi, je trouve que ce match est vraiment sexy, avec le duel notamment des avant-centres, Erling Haaland contre Harry Kane. D'ailleurs, tiens, si les deux marquent, c'est coté à 3,85. L'Angleterre est évidemment favorite à 1,82, le nul 3,70, la victoire de la Norvège, c'est coté à 4. Je pense que les Norvégiens, qui n'ont gagné que 2 fois sur 12 face aux Anglais, ont des chances de, au moins, embêter cette équipe d'Angleterre. Alors, ce qu'il faut noter, c'est qu'avec la Norvège, dans 100% des cas, les deux équipes marquent. Hein. C'est spectacle garanti. Donc, je vois des buts dans ce match.

0: match-là, je vais vous proposer, l'Angleterre ne perd pas. Les deux équipes marquent. Kane, buteur, Bellingham, décisif, c'est 4,70. Si vous rajoutez Erling Haaland, buteur, c'est 7,25. La cote de Haaland, buteur, qu'il en a déjà mis 7, hein. Il peut rejoindre Messi et Kylian Mbappé. 2,20 pour Haaland. Et Kane, c'est 1,90. Ensuite, Bellingham, décisif, ça permet de doubler la mise. Buteur, c'est 3,25. Voilà, je partirai là-dessus. Victoire de l'Angleterre et les deux équipes marquent à 3,25. Et un joli match, en tout cas. Voilà, bon pari à tous.
1: Merci Christophe Payet. Plein de messages sur le WhatsApp 0612 424 424. Julien, bonjour l'équipe de Bonjour c'est Fred. Départ pour les vacances à 4h20 pour me retrouver coincé dans le TER. Les vacances commencent bien. Bon week-end à tous. Bon, on est désolé Julien. Mais voilà, c'est un petit retard à l'allumage là, mais tout va bien se passer. Je vous promets. Restez avec nous. Un maire qui nous attend, un maire qui très précautionneux, qui a décidé de lui-même, avant la décision du préfet, d'interdire, enfin plutôt de reporter le tirage du feu d'artifice qui était prévu pour le 14 juillet. À tout de suite sur RMC.
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1: RMC, les 6h42. Monsieur le maire nous attend.
3: 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Bonjour, monsieur le maire.
1: Je suis ravi d'accueillir Alban Panot, 41 ans, maire Les Républicains de Chabeuil, dans la Drôme. Bonjour, monsieur le maire.
4: Bonjour, Fred Hermel.
1: Ça va bien ?
4: Ça va très bien, merci.
1: C'est où, Chabeuil ? Est-ce que c'est loin de Saint-Jean-en-Royan ?
4: C'est pas très loin de Saint-Jean-en-Royan. Chabeuil, ça se situe entre les contreforts du Vercors et le Rhône, à 10 km de la ville de Valence, la ville-préfecture, et c'est à 30 minutes de Saint-Jean-en-Royan en voiture.
1: D'accord.
4: C'est assez proche.
1: C'est parce que j'ai un de mes plus vieux et meilleurs amis, qui s'appelle Jean-Noël, qui vient de Saint-Jean-en-Royan. Voilà.
4: Et ben voilà.
1: Donc à chaque fois, de la Drôme, pour moi, c'est assimilé à ce grand, grand ami si important dans ma vie. Monsieur le maire, vous étiez précurseur parce que vous aviez prévenu déjà il y a plusieurs jours, et c'est la raison là pour laquelle on avait pris rendez-vous avec vous, que vous alliez annuler le feu d'artifice prévu mardi pour le 14 juillet. Et on a appris hier soir que le préfet de la Drôme, lui a décidé de faire comme vous, hein, et d'interdire tout spectacle pyrotechnique entre le 11 et le 20 juillet. Pourquoi c'était évident pour vous, même avant la mesure prise par le préfet?
4: Parce que quelque part c'était d'un côté mathématique, de l'autre un côté logique, et si on est raisonnable et avec un peu de bon sens, on savait pertinemment dès lundi que les feux pourraient pas être tirés. On avait un incendie à Die, une commune qui est à vol d'oiseau assez proche, puisqu'on voit les fumées de l'incendie sur le Vercors.
1: On voit les infos là, ça a déjà parcouru 4000 hectares.
4: C'est ça.
1: À Die, 570 pompiers et 4 canadaires mobilisés.
4: Voilà. Ouais. Donc ça veut dire que les conditions météo n'étaient pas réunies. On a une sécheresse, une canicule, on a du vent, on n'avait rien qui présageait d'une amélioration de météo, et on avait toujours plus de renforts sur place, et on allait, nous, maires, faire un feu d'artifice qui nécessite d'avoir un équipage de pompiers à disposition en cas d'incendie.
1: C'est la loi, ça ?
4: Ah bah oui, vous êtes obligé de disposer d'un équipage de pompiers au cas où il y a quoi que ce soit.
1: Donc ils ont autre chose à faire pendant les incendies, malheureusement, que tirer un feu d'artifice.
4: C'est ça. Ils sont entre 4 et 6, et on est 364 communes dans la Drôme. Si vous multipliez, vous avez vite fait le compte, il faut qu'ils soient là-bas, il faut qu'ils soient en renfort. Nous, dès lundi, on a libéré aussi nos agents qui sont sapeurs-pompiers volontaires pour pouvoir aller combattre ce feu et surtout relever les copains qui étaient déjà épuisés.
1: Vos agents municipaux, c'est ça, hein ?
4: Oui.
1: Oui, c'est aussi de la solidarité, c'est ça aussi, c'est mettre à disposition les gens qui sont payés par la commune et qui sont pompiers volontaires pour la lutte contre cet incendie, même si, a priori, Chabeuil n'est pas menacé pour l'instant.
4: Non, pas menacé, mais ça doit être aussi un signe de solidarité envers les autres communes. Pour l'instant, on a depuis Chabeuil, c'est vrai que on n'est pas menacé. On regarde ça de loin en espérant que ça s'améliore. Et heureusement, c'est en train de s'améliorer. Mais on souhaite aussi agir. Et pour agir, je crois que c'était aussi une bonne décision que de libérer nos pompiers, de ne pas les solliciter pour un feu d'artifice, et puis remettre cette fête à plus tard, même si c'est une décision qui est difficile. Les gens et les Chabeuillois l'ont compris très très largement.
1: Vous avez pris cette décision en amont, une bonne semaine avant. Vous l'avez rendu public, vous avez communiqué là-dessus. Est-ce qu'il y avait dans votre idée un petit peu l'envie de convaincre les autres maires ?
4: L'envie, non. Indirectement, je savais très bien que ça allait faire écho et que certains maires allaient s'en saisir.
1: Parce qu'il faut toujours un premier, en fait.
4: Oui, c'est ça. Alors, ça a été le cas. Hein. Rapidement, des communes ont décidé d'annuler ou de reporter. Et puis, depuis hier, l'arrêté préfectoral fait qu'il n'y aura aucun feu, donc c'est une très bonne chose. Mais je pense sincèrement qu'il y aurait eu très peu, voire pas du tout de feu dans la Drôme, vu la situation actuelle.
1: Ouais, le bon sens des responsables politiques, les maires. Les maires sont au contact des gens, sont au contact de la réalité, ils ne vont pas prendre de risques inutiles.
4: C'est exactement ça, vous l'avez dit, sur le terrain, ils sont au contact de la réalité, et non pas d'autres choses de polémique ou de politique.
1: Non, oui, on fait pas de politique politicienne sur un danger comme ça.
4: Ben non, malheureusement ça se fait, mais les maires, en tout cas, je crois qu'ils n'en font pas eux.
1: Et là, par exemple, vous êtes LR, des collègues maires socialistes font la même chose, il n'y a pas de parti politique quand on parle de ce genre de choses.
4: Ben non, encore une fois, quand on est maire, vous savez, qu'on soit d'un bord gauche, droite, peu importe son étiquette, je crois que on agit en fonction du terrain, en fonction des retours de nos administrés et en fonction de cette réalité qui nous rattrape toujours. Donc ça veut dire que les décisions, elles sont pas prises au travers d'un prisme politique ou politicien, elles sont prises au travers d'un prisme qui est celui de nos obligations, de nos compétences auxquelles nous devons répondre et in fine répondre aux besoins des habitants. Donc là-dedans, dans tout ce que je viens d'évoquer, il n'y a à aucun moment un sujet politicien.
1: Vous disiez, les habitants, vos administrés ont compris, il devait y avoir un petit peu de déception quand même, parce que c'est toujours un événement, le feu d'artifice du 14 juillet. C'est l'été, enfin c'est vraiment le... Enfin, moi, j'adore ça, quoi. Donc les gens vont être un peu déçus quand même, non ?
4: Oui, ils sont un peu déçus parce que ce feu, il rassemble toujours beaucoup de monde à Chabeuil. C'est toujours une réussite et forcément, il y a un petit peu de déception. Maintenant, il y aura quand même la fête, il y aura quand même de la musique, il y aura quand même un banquet républicain, il y aura quand même plein de choses. Évidemment, il n'y aura pas le feu, celui-ci sera reporté. Mais là où ils sont quelque part pas déçus, c'est que, je vous le disais tout à l'heure, d'ici, on voit les fumées de l'incendie. Oui. Ça veut dire que d'ici, chacun peut se sent concerné de près par ce qui est en train de se passer. Donc il se dit que ce serait irresponsable d'aller tirer un feu, rajouter du risque là où il y a une situation qui est extrêmement extrêmement préoccupante et que ça servirait à rien de remettre une couche. Donc il n'y aura pas de feu cette année, il sera certainement en période de Noël, là aussi on pourra faire la fête et ce sera un joli moment, encore un peu plus pour les enfants d'ailleurs.
1: Oui, bien sûr. Bah oui, parce que c'est une autre manière de fêter. Et puis, ça peut être beau l'hiver aussi. Hein. Ali qui nous écrit sur le WhatsApp. Bonjour Fred, j'ai une question pour Monsieur le Maire, pour Alban Panot, hein, maire LR de Chabeuil dans la Drôme. Pourquoi ne pas garder l'argent du feu d'artifice et l'investir dans des infrastructures scolaires ? C'est pas plus intéressant ? Demande Ali.
4: Nous, les infrastructures scolaires, elles font partie de notre programme et de notre plan d'investissement sur le mandat. Donc, tout ça, c'est déjà prévu. Le feu d'artifice à Chabeuil, c'est quelque chose qui représente 5 000 euros.
1: C'est pas énorme. Dans un budget
4: 5 000 euros, dans une infrastructure scolaire, vous n'allez pas faire grand-chose.
1: Hein. Non. 5 000 euros, le budget de la commune, c'est combien annuel ?
4: On est à 10 millions d'euros, on est à 2 millions et demi, 3 millions d'investissements et 7 millions d'euros de fonctionnement.
1: Oui, donc 5 000 euros pour faire un petit plaisir une fois par an aux gens, c'est pas... Il faut pas non plus se priver de ça, je pense que...
4: Non, il faut pas qu'on tombe dans l'extrême, si vous voulez, à subir quelque peu la situation canicule, nos bâtiments et autres. Oui, on a tous des... C'est certain, c'est une très bonne question et je l'en remercie. Mais tout ça, les maires, ils l'ont prévu aussi. Ils ont ressenti le degré d'urgence aussi, qui est celui d'agir sur l'isolation de nos bâtiments communaux. Mais avec 5 000 euros, on n'ira pas.
1: Non, puis des petits plaisirs. Enfin, je pense qu'il faut pas enlever tout ça. Et Alicia nous dit sur le WhatsApp, c'est pas un sacrifice de faire des feux d'artifice. Il y a souvent d'autres occasions. Voilà, le vrai sacrifice, c'est ceux qui perdent tout et les pompiers qui passent tout leur temps sur le terrain. Courage à eux. Merci Alicia et merci Monsieur le Maire Alban Panot.
4: Merci à vous.
1: Maire LR de Chabeuil dans la Drôme, un très beau département. Et puis on espère que ça va s'arranger hein, du côté de Die, hein, du côté de chez vous. 4000 hectares sont déjà partis en fumée. Restez avec nous, Katia nous attend. On va reparler du foot et de cette demi-finale de mardi, France-Espagne. A tout de suite sur RMC.
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1: RMC, les 6h50. Avant qu'Anaïs Castagna me rejoigne pour continuer la matinée ensemble avec Anaïs Matin, ce sera jusqu'à 9h. Je suis ravi d'accueillir Katia, 51 ans, assistante de direction dans le Loiret. Bonjour Katia.
8: Bonjour Fred, comment vas-tu?
1: Ça va bien.
8: Impeccable.
1: Quand tu nous appelles, quand vous nous appelez, je sais plus si on se voit, on se tutoie, mais si on va se tutoyer, voilà. Hein, on se connaît.
8: Super.
1: Katia, oui, en plus, elle envoie tout le temps plein de messages, Katia. C'est vrai.
8: Oui. Fidèle auditrice
1: RMC. Ah bah ça fait plaisir. Et puis grande fan de l'équipe de France aussi.
8: Oui, complètement. Oui, j'attends avec grande impatience le match du 14 juillet contre l'Espagne.
1: Alors, vous êtes convaincu de la victoire?
8: Convaincu, oui. Au vu de ce qu'ont affiché nos Bleus jusqu'à présent, ils dégagent une force collective assez extraordinaire. Et puis je crois qu'on a rarement eu une attaque aussi pétrissante, aussi exceptionnelle. Il y a vraiment une équipe équilibrée à tout point de vue. Et puis on a l'impression que rien ne peut leur arriver. Puis
1: c'est ça.
8: On sent que c'est une bande de coupe. Ils jouent les uns pour les autres.
1: Ah, on vous entend moins bien, Katia.
8: Vous m'entendez là?
1: Oui, vous disiez ils jouent les uns pour les autres. Et c'est vrai, c'est vrai, il y a beaucoup de solidarité dans cette équipe.
8: Une bande de copains et puis... ils ont un talent indéniable.
1: Malheureusement, ça passe très très mal. On va vous souhaiter un bon match mardi, Katia. On vous entendait pas très très bien. Donc, vous nous rappelez la semaine prochaine ou demain. Demain, hein, avec grand plaisir. Merci, Katia. Bonne journée dans le Loiret. Allez, on va jouer un petit peu.
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1: Ah, j'adore ce jeu. Je vous fais écouter le texte d'une chanson lue par un comédien, mais avec un ton destiné à vous perdre un petit peu. Moi, je suis assez mauvais à ce jeu, mais je dois reconnaître que vous êtes très fort. Chaque fois, vous trouvez. Il n'y a pas un samedi, pas un dimanche, où vous n'avez pas trouvé le titre de la chanson et le chanteur de la dite chanson. Écoutez le tube d'aujourd'hui.
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1: J'ai pas trouvé. Non, j'ai pas trouvé. Voilà, mais vous allez le trouver, j'en suis sûr. 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Bisous la team week-end, bisous Emmanuel. JF, 5 000 euros de feu d'artifice. C'est 5 000 euros qui vont vers le prestataire qui a besoin de ça pour vivre, ça aussi c'est important. Bien entendu, on avait monsieur le maire, hein, monsieur Alban Panot, maire dans la Drôme, qui a annulé le feu d'artifice du 14 juillet. Ali qui avait posé une question qui dit « Merci monsieur le maire, en tant que citoyen, j'ai juste besoin de comprendre et votre réponse m'a convaincu. » Eh ben, Émilie qui nous dit, quid des sociétés pyrotechniques, le manque est gagné, qu'en pense le maire aussi? Bah oui, c'est vrai, il y a toujours des sacrifiés. Malheureusement, mais là, c'est pour le bien commun. RMC, les 6h55, reste avec nous. Dans un instant, Anaïs Castagna me rejoint. On va continuer la matinée. C'est RMC. Anaïs Matin.
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16: Bonjour à tous, vous écoutez Anaïs Matin. J'espère que vous allez bien en ce samedi 11 juillet 2026. Je veux savoir ce que vous faites réveiller de si bonne heure. Est-ce que vous êtes au boulot? Est-ce que vous vous êtes levé tôt pour aller courir? Parce qu'après, il fera trop chaud. Est-ce que, je sais pas, moi, vous êtes sur la route des vacances? Venez nous raconter, on vous attend au 32-16 avec Fred. Bonjour, Fred.
1: Bonjour, Anaïs Castagna. Ça va bien? Qui se moque de mes chemises? Parce que hier, j'avais une chemise à fleurs. Donc aujourd'hui, non, mais je vous dis tout, elle me dit, ah, elle est bien ta chemise bleue. Hier, j'aimais pas trop la chemise à fleurs.
16: Bah voilà, non, voilà, mais
1: je vous dis tout.
16: Non, mais
1: voilà comment ça se passe, voilà mon calvaire.
16: Elle
1: se moque de moi tout le temps.
16: Et t'as raison d'assumer et à rien t'habille, Fred. en tout cas, venez nous parler au 32-16.
1: Pas de ma chemise, mais de la vie.
16: Pas de la chemise, de la vie, de vos vacances, de vos plans de vacances. Est-ce que vous les avez changés, vos plans, à cause de la canicule? Vos plans pour les vacances ou pour le pont du 14 juillet? On vous attend évidemment au 32-16. Et puisqu'on parle route, venez aussi réagir à ce chiffre. Un fumeur sur 5 jette encore ses mégots par la fenêtre de sa voiture. C'est un sondage Ipsos publié cette semaine. Est-ce que ça vous choque alors que les incendies se multiplient en ce début d'été? Plus de 25 000 hectares ont brûlé depuis le début de la saison. Vous habitez peut-être dans une zone touchée? Vous avez peut-être été évacué? Venez témoigner, on sera avec Jean-Paul Bolland, président de la Fédération des sapeurs-pompiers, tout à l'heure. 8h40 à 7h40, on va parler du don du sang qui est en chute en ce début d'été. Ça inquiète l'établissement français du sang qui va lancer un appel. Ce sera à ne pas manquer. Et puis, évidemment, on n'oublie pas le mondial de foot, Fred. D'autant que depuis hier, ça y est, on est fixé. Ce sera donc l'Espagne.
1: Eh ben ouais.
16: Alors j'ai envie de t'entendre. Prochain adversaire de la France, l'Espagne.
1: Ça va être très dur, mais je pense qu'on est largement.
16: On est au-dessus.
1: On est au-dessus.
16: C'est vrai?
1: Non, on est au-dessus. On peut être confiant. Il y a une puissance et une confiance que n'ont pas les Espagnols. Hein. Ouais. C'est deux matchs où ils l'emportent à la 88e minute. Donc, non, c'est une très bonne équipe. Voilà. Bon, je vais me faire chambrer par beaucoup de copains si on perd, mais voilà.
16: Allez, venez nous dire ce que vous en pensez si vous êtes d'accord avec Fred. Venez débriefer aussi le match face à la Belgique si vous l'avez regardé hier soir. Donc, victoire 2-1 de l'Espagne. On en parle ce matin. D'abord donc, on part sur la route avec Lucas Pierre. Bonjour Lucas.
17: Bonjour Narise, bonjour à tous.
16: Point sur les conditions de circulation. C'est noir aujourd'hui, c'est ça?
17: Oui, effectivement. Bon, alors pour le moment, c'est encore très calme. C'est peut-être d'ailleurs l'occasion idéale pour partir parce que ça va très vite se compliquer. Bison futé, voire rouge pour les départs au niveau national. Mais c'est noir dans tout le quart nord-ouest, une partie du centre et de l'Auvergne-Rhône-Alpes. En Ile-de-France, le trafic va très vite se charger ce matin, notamment sur les axes A6 et A10 pour rejoindre les barrières de péage. La circulation devrait aussi se densifier très rapidement sur l'A13. En direction de la Normandie. Pour les automobilistes prenant la route du sud-ouest, on prévoit des difficultés dès le début de matinée sur l'A10 entre Paris et Orléans. Prévoyez aussi de premiers coups de frein dès 10h entre Tours et Poitiers. Et pour ce qui est du quart sud-est, c'est surtout sur l'A7 que vous pourriez ralentir. Bonne journée à l'écoute
16: de
17: l'AMC.
16: Merci beaucoup Lucas. C'est chaud sur la route, c'est chaud niveau météo aussi.
18: Exactement. Bonjour Anaïs. On passe à 24 départements en vigilance rouge. Canicule sur le nord-ouest du pays, entre le sud de la Bretagne, l'Île-de-France, les Pays de la Loire. Le centre Val de Loire, 59 sont en vigilance orange. Cet après-midi, on sera souvent entre 36 et 38 degrés sur une bonne partie ouest jusqu'en Île-de-France. 33 à 36 degrés dans l'est. 30 à 33 degrés sur les bords de Manche et les côtes méditerranéennes. Les températures restent extrêmement élevées. Alors, on a encore quelques ondées. Ce sont les résidus des averses orageuses d'hier sur entre les Pays de la Loire et les Alpes. Il peut y avoir un coup de tonnerre dans la matinée, mais ça reste isolé. Autour du golfe du Lion également, quelques averses. Et puis, c'est plus nuageux sur le sud ce matin. Dans l'après-midi, on a des orages qui se mettent en place sur un large quart sud-est avec des orages localement forts, des pluies soutenues, de la grêle, de fortes rafales de vent. Des orages également, mais beaucoup moins marqués sur les reliefs des Pyrénées et de la Corse. Et puis, on peut avoir en soirée une petite ondée orageuse possible entre la Bretagne et la Normandie. Mais sinon, partout ailleurs, c'est encore très ensoleillé.
16: Merci Peggy. 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
16: C'est le journal de Clara Gabillet. Bonjour Clara.
20: Bonjour Anaïs, bonjour à tous. Une finale avant la finale. La France affrontera l'Espagne en demi du mondial mardi. Les Bleus doivent s'inquiéter, assure le sélectionneur espagnol. On verra ce qu'en pensent les supporters français. En pleine canicule, des centaines de personnes évacuées hier soir en Loire-Atlantique. L'incendie est fixé après avoir ravagé un camping dans la Drôme. Le feu n'est toujours pas maîtrisé. Et puis une nouveauté pour assister au défilé du 14 juillet. Cette année, il faudra montrer un QR code.
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21: C'est terminé ! L'Espagne se qualifie pour les demi-finales. L'Espagne n'aura pas tremblé. En tout cas, pas autant que le score.
16: Vous l'avez vécu donc hier soir sur RMC, la qualification de l'Espagne qui rejoint donc la France en demi-finale du Mondial.
20: Les Espagnols ont éliminé les Belges 2-1 et ont donc désormais rendez-vous mardi soir à Dallas contre l'équipe de France. Ça va commencer à devenir très sérieux. Une finale avant l'heure, des mots du sélectionneur espagnol. Mais côté supporters français, on est confiant. C'est ce qu'a constaté Morgan Mori dans une fan zone à Paris.
22: L'équipe de France actuelle de 2026 est la meilleure de tous les temps. On est la meilleure équipe du monde et forcément l'Espagne ne fera pas un pli face à nous.
23: Boris est un supporter de l'équipe de France, confiant à l'image de ceux que l'on a rencontrés hier soir. L'attaque des Bleus, 16 buts en 6 rencontres, c'est l'atout numéro 1, Louis.
22: Mais je pense qu'avec le collectif qu'on a avec l'équipe de France, avec Olise, Dembélé, Mbappé, je pense qu'on peut quand même faire la différence.
23: De la confiance, mais aussi de la prudence. L'Espagne, deuxième du classement FIFA derrière la France, c'est un beau jeu. Les supporters soulignent la force collective des Ibériques.
24: C'est une très belle équipe en face qui joue très bien en ballon, donc il va falloir qu'on soit très solide aussi défensivement, concentré.
25: Je pense que c'est le collectif, c'est une équipe qui sait très bien jouer au ballon, qui a une identité, qui peut jouer vite. Ils ont des individualités aussi en plus.
23: Rendez-vous mardi soir 14 juillet, les Espagnols aimeraient bien gâcher la fête nationale.
20: Et pour patienter d'ici là, Norvège-Angleterre, c'est à vivre ce soir à 23h, match qui pourrait être décalé à cause des orages. Et dans la nuit, 3h du matin, le dernier quart de finale, Argentine-Suisse.
16: Puisque tu parles de la météo, justement, en France, évidemment, on s'inquiète pour ces incendies, ces feux de forêt. Nouveaux incendies hier et de nouvelles évacuations.
20: De nombreuses régions brûlent en cette période de vacances. Dernier incendie en date hier soir en Loire-Atlantique, dans un camping de la Plaine-sur-Mer, Caroline Renaud.
26: Oui, 77 mobil-hommes ont été ravagés par les flammes. Plus d'une centaine de vacanciers ont dû être évacués, tout comme les chevaux d'un centre équestre voisin sains et saufs. En à peine quelques heures, 85 hectares de végétation sont partis en fumée, mais le feu est désormais fixé. Même chose pour l'incendie aux portes de Marseille qui menaçait hier plusieurs habitations. Ça brûle toujours dans la Drôme. En revanche, près de 4000 hectares ont été parcourus au 8e jour de cet incendie. Incendie qui connaît une évolution positive, hein, mais qui n'est toujours pas maîtrisée. 450 pompiers restent mobilisés sur la zone. Plus au sud, dans les Pyrénées-Orientales, la vigilance est aussi de mise. Le méga-feu est sur le point d'être maîtrisé, précise la préfecture. 300 pompiers sont encore à l'œuvre. Au total, 25 000 hectares ont brûlé environ depuis le début de l'année lors d'un peu plus de 8 000 départs de feu, estime la sécurité civile. C'est près du double de l'année précédente à la même date.
20: Les dernières précision en direct de Caroline Renaud pour RMC. En Espagne aussi, la situation est critique. L'Espagne qui vit son incendie le plus meurtrier depuis 40 ans. 23 personnes sont toujours recherchées après ce dramatique incendie dans le sud du pays, en Andalousie. Amline Lafchin, il n'est toujours pas fixé et il a déjà fait 12 morts.
0: des pompiers harassés, luttant sans relâche contre des flammes qui ne cessent de progresser. Dans cette zone montagneuse, aux habitations nichées en haut des collines, riverains et touristes cherchent à fuir.
3: J'étais dans la chambre, j'ai attrapé une valise et d'un coup, on m'a crié « Maintenant, maintenant, descends !» Il fallait vraiment fuir. Nous avons vu notre maison partir en flammes.
0: Les autorités andalouses indiquent que dans la fuite, certains se sont retrouvés piégés face à un mur de flammes avant d'être retrouvés calcinés dans leur véhicule.
4: Il semblerait que quatre des victimes soient des ressortissants étrangers, probablement des Britanniques, compte tenu de la voiture dont le volant était à droite. Mais les identifications sont toujours en cours.
0: Des ressortissants belges pourraient également faire partie des victimes. D'autres auraient péri en tentant de fuir à pied, empruntant parfois des sentiers escarpés. Des bâtons de marche brûlés ont été retrouvés. Face à cette tragédie, 3 jours de deuil ont été décrétés par le gouvernement local andalou.
26: Des incendies favorisés par cette canicule. Plus de 22 millions de Français dans la fournaise aujourd'hui. 24 départements en vigilance rouge, 59 en orange. Le gouvernement déclenche pour la première fois le plan hors sec chaleurs extrêmes, ce qui permet d'ouvrir des endroits plus frais pour les plus vulnérables. Dans les hôpitaux, les 30 000 climatiseurs promis par le gouvernement sont encore en train d'arriver. La ministre de la Santé, Stéphanie Rist, a fait un point d'étape hier.
5: Nous sommes au niveau national à 7500 climatiseurs d'appoint qui sont arrivés. La semaine prochaine, au 15 juillet, nous aurons le double. Le 25 juillet, nous aurons 21 000 clims dans les hôpitaux. Et puis l'autre versant, c'est que nous avons travaillé des mesures de plan hors sec, renforcées, chaleur extrême, pour s'occuper des personnes qui sont isolées à domicile notamment. J'ai aussi travaillé sur un pack soignant en proposant des mesures de rafraîchissement, mais aussi des nuits d'hôtel climatisées pour les soignants qui travaillent dans les départements en vigilance rouge.
26: La chaleur qui va rendre difficile la route aujourd'hui, c'est noir dans le sens des départs pour plusieurs régions, notamment la Bretagne, le nord de la France et la région Auvergne-Rhône-Alpes. Chaleur qui a provoqué des difficultés sur le RER B à Paris hier. Une panne à la gare du Nord a obligé des voyageurs à sortir sur les rails. Et à cause des fortes températures, les balles des pompiers sont annulées les 13 et 14 juillet dans la capitale et sa petite couronne.
6: Oui, mais le défilé du 14 juillet aura bien lieu.
26: Oui, avec un nombre record de personnes qui vont défiler, 6800 personnes et une trentaine de chefs d'État pour y assister, parmi lesquels le président ukrainien Volodymyr Zelensky. Et si vous voulez y assister, une petite nouveauté cette année, il faut s'inscrire, Alexandre Thibault, et présenter un QR code.
7: Oui, une fois inscrit en ligne sur le site événements au pluriel .elysee.fr, vous recevez dans votre boîte mail un QR code. Il vous servira sur place mardi. Sans ça, impossible de passer les contrôles de sécurité. Obligatoire aussi, pensez bien à prendre une pièce d'identité. Billet nominatif oblige. Car la raison avancée par la préfecture de police pour justifier cette mesure, c'est la sécurité. Il y aura beaucoup plus de chefs d'État et de délégations cette année, une trentaine. C'est beaucoup plus que d'habitude. Le but n'est donc pas de restreindre l'accès, hein, qui reste gratuit et sans jauge limite. Vous pourrez ensuite venir sur place dès 7h30 mardi pour tenter d'être le plus proche des barrières, car le placement est libre.
26: Dans le reste de l'actualité, nouvelle plainte pour viol contre Patrick Bruel. Elle a été déposée fin juin contre le chanteur qui est déjà mis en examen pour viol et agression sexuelle. La menace de Donald Trump cette nuit, il menace de décimer et de détruire complètement l'Iran si le gouvernement iranien essaye de le faire assassiner. Le président américain qui a répété que le cessez-le-feu avec Téhéran était terminé.
6: Les sports, on a parlé du mondial de foot, mais il n'y a pas que ça, il y a aussi du basket. Victor Wembanyama l'avait promis, il reste chez les Spurs.
26: Le Français prolonge pour plusieurs années, 5 ans selon un média américain, pour environ 252 millions de dollars. En tennis, Yannick Sinner qualifié pour la finale de Wimbledon. Après avoir battu en 3-7 le Serbe Novak Djokovic, il affrontera l'Allemand Alexander Zverev. Sur le Tour de France, c'est une nouvelle étape pour les sprinteurs aujourd'hui entre Périgueux, et Bergerac. Hier, c'est le Belge Tim Merlier qui s'est imposé à Bordeaux. Et puis tiens, eux sont-ils en train de se rabibocher? Le roi Charles III a reçu son fils, le prince Harry, et sa femme Meghan pour la première fois depuis 4 ans.
6: Ah, vous savez, bah voilà, une famille qui se réconcilie.
26: Une famille qui se parle.
1: Non, mais j'aime pas trop la monarchie britannique, moi.
6: Ouais, bon, bah.
20: En tout cas, affaire à suivre.
1: Je comprends que ça fascine plein de gens, mais ça m'a jamais fasciné, la monarchie britannique.
6: Ah, t'as pas regardé The Crown?
1: Non.
6: Ah, non. Ah,
1: mais par contre, j'ai vu The Queen.
6: Ah.
1: Le film,
6: j'ai pas vu.
1: Avec Hélène Mirren, exceptionnel.
6: Okay. Bon, bah vous nous dites, si vous êtes fasciné par la monarchie britannique, on vous attend au 32-16. Je vous attends surtout au 32-16 pour me dire ce que vous faites réveiller de si bonne heure. Cédric m'envoie une photo de lui en train de courir, parce que oui, je le savais qu'il y avait des gens qui se levaient tôt pour aller courir, parce qu'après,
1: parce que dans 2 heures, ça va être compliqué.
6: Ça devient très compliqué avec la chaleur, et en prime, on a une très jolie photo de paysage. Je vous embrasse, Cédric.
1: Tu fais voir
6: la photo? Je vais te montrer après. Je voudrais lire quelques messages. Je voudrais embrasser aussi Greg qui passe la journée aux côtés des animaux pour la SPA. Embrasser aussi Ali qui a noté que j'avais la voix un petit peu abîmée et il me dit salut Ali, que j'ai dû crier pour l'équipe de France. On peut rien lui cacher.
1: C'est vrai, c'est ça.
6: Évidemment. Ah. Évidemment. Ça et la clim ici, les variations de température, c'est pas toujours évident à gérer. Tu sais ce que c'est. Hein. Sandrine est aussi avec nous au 32-16. Bonjour Sandrine.
2: Bonjour.
6: Ça va?
1: Bonjour Sandrine.
6: Depuis le Cantal.
2: Ça va. Oui, depuis le Cantal. Ouais. Bon, nous, on est bien au frais.
6: Ah, je suis ravie de vous avoir aujourd'hui, parce que c'est un jour spécial pour vous, c'est ça Sandrine?
2: Eh oui, c'est mon anniversaire de mariage.
6: Oh, bon anniversaire.
1: Combien?
2: Merci. 11 ans.
6: C'est beau.
2: Ouais, ça commence à être pas mal.
6: Et pas de regrets?
2: Non, aucun.
6: Et vous avez
2: des regrets?
6: Bah non, mais c'est beau.
1: Mais non,
6: c'est
1: en fait, parce qu'en fait, on va expliquer, Sandrine. Anaïs n'est pas mariée, elle aimerait bien se marier.
2: Ah,
6: j'aimerais bien avoir une bague.
2: Personne demande. Moi, c'est moi qui ai fait la demande à mon mari.
6: C'est vrai, vous avez raison. En fait, moi, j'ai essayé, mais je crois qu'il me dit ouais, mais j'ai envie de le faire. Bah, du coup, il le fait pas. C'est une bonne technique. Hein.
2: moi, j'ai fait ma demande et en plus, on a fait un mariage surprise. En fait, on n'avait pas dit aux invités. Il n'y avait que nos témoins qui étaient au courant. On les avait invités pour une pendaison de crémaillère et puis la naissance de la petite, parce qu'il y avait la petite qui avait 1 an.
6: Ouais.
2: Et puis en fait, le jour J, on leur a dit « Tiens, et si on se mariait, on va partir à la mairie ?» Et puis voilà. Et
6: j'adore là, c'est bien, mais alors c'est un peu risqué, parce que si les gens ne viennent pas...
2: Ah ben alors, justement, j'ai eu des membres de ma famille qui ne sont pas venus, ils ont dit « Oh, mais si on avait su que c'était ton mariage, on serait nus. » Bah non, fallait faire l'effort et voilà. Donc on avait vraiment ceux qui avaient envie de venir et puis en plus on a fait un barbecue. Enfin, on n'avait rien prévu. C'était tongue claquette. Mon mari s'est marié en tongue, en short, au grand dépit de sa mère. Mais
6: avant.
2: Ouais. Du coup, pas de robe, rien du tout, pas de bouquet. Enfin, c'était vraiment.
6: Mais comme moi j'aime bien. C'est un mariage.
1: J'ai vécu un mariage comme ça.
6: Ouais.
1: C'était prévu que ce soit un anniversaire et en fait, ils s'étaient mariés.
6: Mais c'est trop chouette, ouais. Même pour les invités. De se dire, en fait, on assiste à un moment quand même.
1: Moi, j'avais senti, je sais pas pourquoi, j'étais bien habillé parce que j'avais dû sentir un truc, je sais pas, mais
2: je trouve ça génial aussi. Il y en avait un qui était bien habillé.
1: Il y a un côté
6: on dira pas
1: sacré dans le mariage, etc. Mais ça peut être aussi très détendu. Mm. Et puis, c'est aussi une manière de faire une sélection naturelle. C'est-à-dire les gens.
2: Oui,
1: voilà, parce que les gens qui étaient là pour un anniversaire, c'est les vrais, quoi.
6: Ouais.
2: Et en plus, ce qui est marrant, c'est que ça tombait comme la configuration de cette année, en fait, avec le mardi 14. Donc, on avait prévu un week-end prolongé. Et ça a duré jusqu'au mardi. On a été pêchés. Enfin, on a fait vraiment plein de trucs, quoi.
6: Trop sympa. Sandrine, vous embrassez votre mari, il s'appelle comment?
2: Philippe.
6: Bonjour Philippe. Et bravo alors.
2: Merci.
6: C'est 11 ans de mariage. On vous embrasse tous les deux. Et
2: merci,
6: je vous souhaite beaucoup de bonheur pour la suite.
1: Oui.
6: Parce que évidemment, c'est que le début. Il est 7h12. À suivre dans Anaïs Matin. Ces applis qui vous guident sur la route des vacances, elles changent, elles deviennent plus intelligentes. Et on va évidemment en parler avec toi, Anthony Morel.
8: Oui, j'allais dire, je vais vous présenter Google Maps et Waze, mais ça, je pense que vous connaissez à peu près. Il n'y a pas besoin de moi pour vous l'apprendre. En revanche, les nouvelles fonctionnalités boostées à l'intelligence artificielle, vous allez voir, ça va vous changer la vie.
6: À tout à l'heure. D'abord, dans un instant, les histoires du mondial avec nos envoyés spéciaux aux États-Unis. On va notamment parler de la Norvège qui fait partie des plus belles surprises de la Coupe du Monde. À tout de suite.
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6: Les histoires du mondial avec les envoyés spéciaux d'RMC aux États-Unis. Aurélien Tiercin à Miami pour RMC. Et Jérôme Sillon à Kansas City. Ça claque quand même, hein. Bonjour les amis.
11: Salut Anaïs.
12: Bonjour à tous.
6: Avec vous, ce matin, on va se projeter sur la prochaine affiche de ce mondial Norvège-Angleterre. 23h ce soir, ce sera donc à Miami, justement, quart de finale. C'est assez incroyable hein, pour la Norvège, Aurélien Tiercin. Ce pays n'avait jamais atteint ce stade de la compétition. Et il peut rêver encore, après avoir notamment éliminé le Brésil en 8e de finale. Aurélien, quel est le secret de la réussite des Norvégiens ? C'est pas un hasard hein, s'ils en sont là. Hein.
11: Non, exactement, c'est un boulot de longue haleine. Alors d'abord, la réussite est exceptionnelle puisque tu l'as dit, la Norvège est en quart finale pour la première fois de son histoire et la Norvège redécouvre la Coupe du Monde pour la première fois depuis 28 ans. La dernière qualif, c'était France 98. L'équipe était quand même attendue parce qu'il y a une très belle génération, des joueurs qui jouent à Benfica, à Fulham, à Séville, et il y a deux stars, Martin Ødegaard, capitaine d'Arsenal, champion d'Angleterre, et Erling Haaland, évidemment meilleur buteur de Premier League avec Manchester City. Haaland qui cartonne en Coupe du Monde, 7 buts en 4 matchs, c'est lui l'âme et le sourire de cette Norvège.
13: J'adore tout, hein. Déjà être à la Coupe du Monde pour moi c'est un immense honneur et c'était un immense objectif hein, dans ma carrière. Je suis heureux d'être là et de jouer avec mes amis norvégiens.
11: Et oui, parce que les Norvégiens, ce sont des potes, des amis qui ont grandi ensemble. La fédération a construit ce succès donc pas à pas. D'abord, la construction de terrains synthétiques et couverts dans les années 2000 pour que le foot dans un pays froid et enneigé l'hiver devienne un sport praticable toute l'année. Puis un homme, Håkon Grøtland, a créé un modèle particulier, le modèle norvégien à partir de 2013. C'est le responsable du développement des jeunes joueurs à la fédération.
14: Beaucoup d'investissements ont été réalisés par la fédération et les gros clubs. On a formé des coachs, investi dans les sciences du développement des jeunes. Pendant cette période, mes collègues et moi, on a créé l'école de l'équipe nationale. C'est une structure pour faire grandir les talents, mais dans le modèle norvégien, avec les petits clubs formateurs et les clubs pro, tout en harmonie.
6: Alors, c'est quoi l'école de l'équipe nationale ?
11: Ben voilà, c'est assez particulier. En fait, la Norvège a quadrillé le pays en 18 districts avec des camps d'entraînement où tous les gamins les plus talentueux de plus de 12 ans se réunissent chaque semaine tout en continuant à jouer dans leur petit club formateur. Et puis ensuite, à 14-15 ans, ils rejoignent les académies des clubs professionnels. Mais le plus important peut-être, c'est que jusqu'à 12 ans, donc avant même l'école de l'équipe nationale, il n'y a aucune sélection, aucune pression exercée sur les enfants. Juste le plaisir de jouer, et c'est peut-être le précepte capital pour Håkon Grøtland.
14: C'est beaucoup plus important pour nous de développer l'amour du jeu, du foot à nos petits, plutôt que de vouloir créer des stars. Notre philosophie comporte trois piliers, l'entraînement, le jeu et le leadership. Il faut toujours s'entraîner intelligemment, des situations de match où il faut penser au temps, à l'espace. Chaque exercice a pour but d'avoir des joueurs malins.
11: Et le plaisir de jouer, ça marche très fort parce qu'on laisse donc le temps aux enfants, aux adolescents de se développer. Parce qu'à 14 ans, par exemple, il explique que Haaland ne sortait pas du tout du lot. Personne ne l'avait remarqué.
6: Ah ouais ?
11: Et il vient de marquer un doublé contre le Brésil en Coupe du Monde. Donc il faut parfois laisser le temps aux enfants de se développer.
6: Incroyable. Et j'aime bien ça, le plaisir avant tout. Avec tout ça, la Norvège, elle peut gagner la Coupe du Monde ?
11: Ben, c'est peut-être encore un petit peu tôt parce qu'il y a deux mégastars et un effectif ensuite costaud, mais l'Angleterre reste favorite sur le papier pour ce quart de finale. Le futur s'annonce brillant quand même pour les Norvégiens, c'est ce que pense Stefan Stanarsen. Il est journaliste spécialiste de l'équipe nationale pour le quotidien VG.
15: Let's hope so. I mean, but now Haaland is 26.
17: On espère. Haaland a 25 ans, Ødegaard 27. On aura encore au moins une bonne Coupe du Monde. Et puis les jeunes arrivent fort. Nusa, Bob, Sheldrup. C'est juste le début, je pense. Et il y a l'Euro dans deux ans. Ça peut être nous.
15: I think it's just the start. And we have the Euros in 2 years. I think that would be a good one for Norway.
11: Bon, et même si la Norvège ne remporte pas la Coupe du Monde, tout est déjà réussi. Et la confidence de Håkon Grøtland, donc le responsable à la fédération norvégienne, c'est que sa plus grande fierté est d'avoir fait naître une génération de gars bien. Je cite, pas de trou du cul aux égos surdimensionnés. Et c'est vrai que quand on les voit jouer sur le terrain et même en zone mixte, on voit que ce sont quand même des bons gars.
16: Hibiski, quand il dit ça, les trous du cul aux égos surmidimensionnés.
11: Non, bah, on ne jugera personne, mais il y a des stars des autres équipes nationales.
16: Nous non plus, on n'en a pas, non ? Les Anglais, ils en ont, Jérôme Sillon ?
10: Non, je ne crois pas. Enfin, peut-être.
11: Des égos surdimensionnés, il y en a, Jérôme.
10: Ouais. Ça, c'est sûr. Ah, ça, c'est sûr. Après, Bellingham, le premier, évidemment. Mais c'est vrai que, pour vous parler de la Norvège, moi, j'ai la chance d'avoir mon frère qui habite là-bas depuis 25 ans.
16: Ah oui ?
10: C'est vraiment une question d'humilité, en fait. Ils sont dans l'humilité, dans l'intelligence, ce sont des gens qui sont raisonnés, et c'est vrai que le foot est en train de prendre une place assez dingue. Donc, c'est vraiment des bons gars, et c'est vraiment une génération de mecs bien, et c'est vraiment ce qui ressort de cette sélection norvégienne.
16: On verra ce que ça va donner ce soir. Jérôme Sillon, la semaine dernière, tu nous parlais de Kansas City, capitale du football aux États-Unis. T'es toujours sur place, hein. Tu nous racontes aujourd'hui l'histoire d'un restaurateur français de Kansas City qui cuisine pour l'équipe d'Angleterre. Les Anglais que les Bleus pourraient retrouver en finale de la Coupe du Monde.
10: C'est ça le petit clin d'œil. Ouais. Alors, il s'appelle Patrick Quillet, il est brestois, il a 67 ans, installé à Kansas City depuis 1997 et il n'a plus quitté le Midwest, le Missouri. Patrick est propriétaire de 4 restaurants, son business est florissant. 2 de ses restaurants sont situés dans le magnifique et bucolique hôtel qui sert de camp de base à la sélection anglaise ici à Kansas City, The Inn at Meadowbrook. Ces 2 restaurants, le Verbana et le Market, sont donc fermés pendant la Coupe du Monde, logique. Mais les cuisiniers et les serveurs ont été mis à disposition des coéquipiers d'Harry Kane et de Jude Bellingham. Alors, il travaille là-bas en concertation avec le chef cuistot et le nutritionniste de l'équipe d'Angleterre. Vous allez me demander, est-ce que le fameux English breakfast et le fish and chips sont au menu ? Écoutez la réponse de Patrick Quillet.
12: Le nutritionniste, il est très sévère sur ce qu'il faut manger et pas manger. La bonne nourriture, c'est du bio, c'est du naturel, c'est du frais. On fait des shakes tous les matins et avec des glaces naturelles. Et puis, il mélange des fruits avec. Et puis, chaque nom est marqué. Par exemple, Ken a son préféré, ça a son préféré. Enfin, et après, un grand buffet avec des omelettes, avec des œufs, des ceci, des cela. À midi, on fait des buffets qui changent tous les jours. Et donc, on fait des choses un peu mexicaines, un peu, bien sûr, de Kansas City. On a fait des barbecues, on fait des grillades dehors, on fait des ceci, cela, donc ils mangent bien. Ils sont très gentils avec le staff, ils sont sympas de ce côté-là, il n'y a pas de problème.
10: Voilà, bon, on lui passera le Saha, hein, c'est Bukayo Saka dont il voulait parler. Patrick n'est pas complètement au fait des stars de la sélection anglaise. En tout cas, les joueurs sont tellement sympas que même sur leur jour de repos, certains joueurs sont venus dîner avec leur femme au Café Provence. C'est le premier restaurant que Patrick Quillet a monté ici à Kansas City. Alors moi, j'ai posé une question provoque, évidemment, on en parlait. Un France-Angleterre en finale, c'est possible du coup ? Est-ce qu'il va devenir supporter des Three Lions ?
12: Je préfère ne pas en parler. Je ne serai pas au restaurant où il y a quand même le staff qui est là, les choses comme ça. Donc. Et j'aurais dit au début, j'ai dit, moi je suis français, donc vous savez où mon cœur, j'irai comme Thierry Henry, vous savez où il est mon cœur. L'équipe française, c'est mon équipe. Donc après ça, ce sont des clients. Et donc on les respecte de ce côté-là. J'aurais préféré avoir l'équipe de France, mais enfin, je dis, on fait avec ce qu'on a.
10: C'est pas mal quand même l'équipe d'Angleterre. Et puis Patrick, il a surtout envie de récupérer ses restaurants pour retrouver sa clientèle habituelle. Et d'ailleurs, il lui faudra, il m'expliquait, plutôt quelques jours pour réaménager, enlever le matériel, le modifier et pouvoir rouvrir donc ces 2 établissements ici à Kansas City une fois que les Anglais auront quitté la ville.
16: Ouais, j'espère pas qu'il va...
11: L'épidémie de gastro, qui est une épidémie de gastro aux Anglais, il a assaisonné un petit peu les plats ou pas, Patrick?
10: Il m'a promis que non, donc ça vient pas de lui, a priori ça vient pas de la nourriture. Visiblement ce serait plus un petit virus qui circulerait, vous savez, avec la climatisation, les voyages, et puis les Anglais étaient aussi à Mexico, donc avec le temps d'incubation, à mon avis... Ça m'étonnerait que ce soit ici à Kansas City que Declan Rice notamment soit tombé malade.
16: Il œuvre pas pour nous déjà en pensant que la France pourrait rencontrer les Anglais. Lui qui a donc le cœur qui penche du côté des Bleus. Merci beaucoup les amis. Et donc je rappelle que la Norvège affronte donc l'Angleterre ce soir à 23h. L'Argentine affronte-t-elle la Suisse 3h du matin la nuit prochaine. Merci beaucoup les amis, on va en reparler. Salut, et je vous dis à très vite sur RMC. Il est 7h23, si vous êtes sur la route des vacances, appelez-nous, racontez-nous quels sont vos plans pour cet été et pour le pont du 14 juillet. Et puis tendez l'oreille, surtout parce que dans un instant, Anthony Morel va nous parler de ces applis que vous êtes peut-être en train d'utiliser pour vous guider, Google Maps, Waze. Elles vont changer, il va tout nous expliquer. Il va aussi nous présenter une appli française qui va vous permettre de faire des économies sur la route cet été. À tout de suite sur RMC.
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16: Vous écoutez RMC, nous sommes le samedi 11 juillet 2026. C'est l'anniversaire de la fille d'Ali qui a 8 ans. C'est ce qu'il nous écrit sur WhatsApp. Et je l'embrasse, votre fille Ali. J'attends évidemment vos messages sur WhatsApp et je vous attends au 32-16, 7h24 avant de retrouver Anthony Morel. Je vous rappelle les trois grands titres. L'incendie de la Drôme est désormais éteint, annonce il y a quelques minutes des pompiers du département. Il a parcouru près de 4000 hectares. Évidemment, on va y revenir dans le journal de 7h30. On viendra aussi sur ce qui se passe d'ailleurs en Andalousie et le bilan qui est terrible. 12 morts au moins. On fera le point. La troisième canicule de l'année. 24 départements en vigilance rouge aujourd'hui. 59 en orange. Et puis les Bleus connaissent leur adversaire pour la demi-finale. Ce sera l'Espagne qui a éliminé la Belgique 2-1 hier soir. 7h24.
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16: Avec Anthony Morel. Bonjour Anthony.
8: Bonjour Anaïs.
16: Des applis qui vont être très utilisées en ce week-end de départ en vacances, Google Maps ou encore Waze, évidemment, on les connaît. Mais tu nous dis que les applis de GPS sont en train de complètement se réinventer avec l'IA.
8: Oui.
16: Et ça va nous changer la vie.
8: C'est ça. Alors c'est le cas notamment de Google Maps qui est utilisé par 2 milliards de personnes. Il y a un quart de l'humanité qui utilise Google Maps. Il faut quand même être conscient de ça. Et ils viennent de connaître leur plus grosse mise à jour depuis 10 ans. Alors je dis viennent de connaître. C'est le cas aux États-Unis. C'est pas encore le cas en France.
16: Ah oui, parce que moi j'utilise et j'ai pas vu.
8: Et t'as pas vu. Ben non, mais et tu t'en serais rendu compte parce que ça va être une grosse mise à jour. Mais non, mais nous, il va falloir attendre probablement quelques mois. Donc je vous donne un petit goût d'une certaine manière. Alors, refonte graphique totale, c'est pour ça que je dis que tu t'en serais rendu compte. Beaucoup plus immersive, trois dimensions avec les bâtiments, les reliefs, les feux, les passages piétons. Peut-être d'ailleurs ça va bousculer un petit peu nos habitudes, mais l'idée c'est de rendre les trajets plus lisibles. Bon, on verra quand on aura essayé, on jugera sur pièce. Mmh. Mais la vraie révolution, c'est surtout l'intégration de l'intelligence artificielle. C'est-à-dire qu'on va pouvoir discuter en langage naturel avec son GPS. On va parler avec son GPS comme on est en train de se parler là. C'est un peu comme dans K2000 pour ceux qui ont la référence. On parlait à sa voiture, bah là c'est exactement
16: j'adore.
8: Ça. Alors pour lui dire quoi ? Qu'est-ce qu'on dit à son GPS ?
16: Emmène-moi
8: par exemple.
16: Ouais, alors dans tel resto, emmène-moi.
8: Alors c'est ça. En fait, c'est beaucoup plus précis que simplement va à telle adresse. Ça peut être emmène-moi vers un restaurant italien ou vers après 22h près d'Angoulême avec un parking à proximité noté plus de 4 sur 5. Et là, bah, c'est l'avantage de l'intelligence artificielle, c'est qu'il va te faire la recherche, il va te trouver l'endroit absolument parfait.
16: Tu seras encore plus assisté quoi.
8: Oui, tu seras encore plus assisté. Déjà que le GPS ça assiste pas mal, mais alors là, ça va encore plus loin. Trouve-moi une place de parking à côté de tel bâtiment. Aujourd'hui, on peut déjà faire des recherches dans Google Maps, tu sais, tu peux cocher et décocher certaines options, mais là, il suffit de parler à son téléphone. Il va aussi apprendre de mes habitudes. Si je m'arrête régulièrement à un fast-food, eh bien, l'appli va me suggérer plus facilement ce fast-food en particulier. En fait, on ne fait plus une recherche, on décrit une situation, et ça va même aller plus loin, puisque l'appli pourra même, à terme, planifier les vacances en organisant un itinéraire touristique complet avec un parcours optimisé. Organise-moi un week-end à Lisbonne avec des lieux incontournables et puis des spots un peu moins touristiques, et il va te faire un petit planning.
16: Ouais, mais on va tous se retrouver dans les mêmes endroits, c'est déjà une galère parce
8: c'est
16: que
8: toujours
16: sur tourisme,
8: le tourisme
16: c'est super des touristes et pour ceux qui sont allergiques à Google, il existe aussi des alternatives françaises hein.
8: Oui c'est ça, je voulais donner un petit coup de projecteur sur une appli française qui cartonne. Alors c'est pas Mappy ou Via Michelin qui fonctionne aussi très très bien, c'est une application qui s'appelle Roule Map. Comme roule ma boule.
16: Oui, je l'ai.
8: Alors c'est roule R-O-O-L-E et map M-A-P. Ouais. Gros succès. Alors notamment depuis le regain des tensions internationales avec les États-Unis, etc. Que beaucoup cherchent aujourd'hui des alternatives françaises aux outils américains. Ouais. Globalement, on a les mêmes fonctionnalités que sur Google Maps et cette appli, elle pourrait aussi vous faire faire des économies puisqu'elle vous demande votre type de véhicule. Elle va vous proposer systématiquement les stations-service avec le prix indiqué en temps réel. Elle va vous proposer plusieurs trajets
16: génial.
8: Avec une estimation du coût à chaque fois en prenant en compte le carburant, les péages. Ça n'utilise aucune donnée personnelle des utilisateurs. Ça fait partie aussi des avantages de cette application qui compte déjà plusieurs centaines de milliers d'utilisateurs.
16: Mais on rappelle du coup le nom. Ouais.
8: Alors c'est Roule, R-O-O-L-E, Map, M-A-P.
16: Ok, ça roule ma poule. Salut Anthony. Il est 7h28, une courte pause. On fait le point sur les incendies en France, notamment dans le journal de 7h30. Ce sera juste après la pause. À tout de suite.
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16: La météo, bah, il fera chaud évidemment.
22: Oui, on a 24 départements qui sont en vigilance rouge canicule sur le nord-ouest du pays. Ça va de la Bretagne à l'Île-de-France en passant par les Pays de la Loire et le centre-Val de Loire. 59 sont en orange avec des températures comprises cet après-midi entre 36 et 38 degrés sur une bonne partie ouest du pays jusqu'en Île-de-France. 33 à 36 degrés dans les départements de l'Est et 30 à 33 degrés sur les bords de Manche et les côtes méditerranéennes. Avec quelques ondées localement orageuses ce matin des Pays de la Loire aux Alpes, autour du Golfe du Lion également, sous un ciel plus nuageux sur la moitié sud. Et puis cet après-midi, on a une zone sur un large quart sud-est du pays, zone orageuse avec des orages localement forts, des pluies soutenues, de fortes rafales de vent, de la grêle, des orages moins marqués sur les reliefs des Pyrénées et de la Corse, voire également quelques orages en soirée très isolés entre la Bretagne et la Normandie. Mais sinon, c'est très ensoleillé ailleurs. Merci Penny.
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16: Bonjour
23: Matin.
16: Clément Gouitz.
13: Bonjour Anaïs, bonjour à tous. Le plan hors sec chaleur extrême déclenché dans les 24 départements en alerte rouge canicule. Objectif, mettre à l'abri les personnes les plus fragiles. Justement, nous irons en Ille-et-Vilaine, département qui a activé ce dispositif d'urgence. Augmentation de 20% des passages aux urgences par rapport au début du mois de juin. Et cette canicule met également à rude épreuve les personnes en bonne santé. RMC a rencontré l'homme derrière le tube, la quatrième étoile qui fait vibrer chanter les supporters et joueurs argentins lors de cette Coupe du Monde.
16: La France asphyxiée par une troisième canicule.
13: C'est un épisode de chaleur hors norme. Le thermomètre s'emballe, les 40 degrés seront dépassés dans plusieurs départements. 24 sont en vigilance rouge et pour la première fois, le gouvernement a déclenché hier un plan hors sec chaleur extrême. Objectif, protéger les personnes les plus fragiles. Et notre correspondant RMC, Martin Lange, a suivi ce dispositif en Ille-et-Vilaine, département en vigilance rouge depuis hier.
24: On est en train de monter des lits picofeux. C'est des lits de campement en fait pour que les gens puissent dormir dessus. Et on va en monter une soixantaine.
25: Dans ce gymnase rennais, une dizaine de bénévoles de la Croix-Rouge s'activent pour mettre en place un centre d'hébergement d'urgence. Des lits de camp, des tentes plus intimistes pour les familles, des frigos pour les vivres et de quoi maintenir la fraîcheur. Gaël, mon directeur adjoint des opérations.
27: On va faire venir un ventilateur de grande capacité. L'hélice fait à peu près peut-être 2 mètres sur 2 mètres. C'est pas comme une clim, mais ça fait circuler l'air, c'est déjà pas mal.
25: Une cinquantaine de personnes vont être accueillies ici, principalement des sans-abri. Les personnes elles sont orientées vers les EHPAD de la ville qui proposent des pièces climatisées, des centres de rafraîchissement que toutes les villes du département doivent recenser. Marielle Muret-Baudouin est la maire de Noyelles-sur-Vilaine.
28: La nouveauté qui n'était pas dans la précédente canicule, c'était la détermination des îlots de fraîcheur. Comme dans beaucoup de communes, l'église, de par sa construction, peut être un îlot de fraîcheur. Il n'y a pas de quota, il y a juste à proposer des lieux.
25: À Noyelles, la liste de ces îlots de fraîcheur n'est pas encore finalisée, mais on y travaille, conclut les qui s'estime mieux préparé que lors de la première canicule à la fin du mois de juin.
13: Et cette canicule va se prolonger au moins jusqu'à mardi, va s'étendre vers l'est du pays. Le professeur Didier Le Pelletier, directeur général de la Santé, alerte sur les premiers effets de cette vague de chaleur sur les hôpitaux. Une hausse de 20% des passages aux urgences par rapport au début du mois de juin. Et Bérangère Bocquillon, les médecins constatent également des situations inédites chez les travailleurs en bonne santé.
29: Oui, Luc Duquesnel est médecin depuis plus de 30 ans, généraliste à Mayenne et pourtant...
30: Moi, c'est la première année où je vois des personnes avec des coups de chaleur, des vertiges, des gens qui sont obligés de quitter leur travail.
29: Des personnes jeunes et en bonne santé qu'il est obligé d'arrêter pour des coups de chaud.
30: Un jeune menuisier, pris de vertiges et tout, alors qu'il avait travaillé à la chaleur, au soleil, à presque 40 degrés. Son patron l'a ramené chez lui, cette nuit, vomissement, diarrhée, et donc je l'ai arrêté pour 3 jours.
29: Et si les personnes qui travaillent en extérieur ont des malaises aux conséquences plus graves, Ceux qui travaillent dans les bureaux sont aussi touchés, explique Jean-François Sibien, urgentiste à Angers, vice-président du SAMU Urgence de France.
1: On a beaucoup plus de malaise dans les bureaux qui ne sont pas climatisés. Les personnes nous expliquent que déjà leur logement n'est pas climatisé, qu'ils ont du mal à dormir. Il y a une forme d'épuisement et ils font des malaises vagaux.
29: Et il rappelle qu'il faut boire, mais aussi bien manger pour permettre à nos corps de supporter la chaleur.
13: 7500 climatiseurs sur les 30 000 promis par le gouvernement ont déjà été livrés dans les hôpitaux. 15 000 le seront d'ici mercredi, annonce la ministre de la Santé Stéphanie Rist. La SNCF, elle se veut rassurante. Tous les TGV circuleront normalement ce week-end pour ce deuxième grand week-end de grands départs en vacances. Mais un intercité sur trois sera supprimé aux heures les plus chaudes de la journée. Les lignes Paris-Clermont, Paris-Limoges-Toulouse et Marseille-Toulouse sont concernées. Des services de bus seront mis en place. Une nouvelle plainte contre Patrick Bruel. Une femme l'accuse de l'avoir violée dans les années 2000 en région parisienne alors qu'elle avait 16 ans au moment des faits. Le chanteur a déjà mis en examen dans 4 affaires pour viol, tentative de viol, agression sexuelle. Il est également placé sous le statut de témoin assisté dans 4 autres affaires.
16: Vous écoutez RMC, il est 7h34, c'est l'heure des dernières répétitions pour le défilé du 14 juillet.
13: Parade inédite ce mardi pour la fête nationale, un défilé marqué par un record de défilants, environ 6800 troupes. Et Léo, une jeune recrue de la marine de seulement 17 ans, le plus jeune défilant.
2: Je suis heureux, fier. Au début de l'année, je rentrais à l'école des mousses et au bout de 10 mois, je défile avec l'école des mousses. Du coup, c'est un grand pas quand même. Le stress qu'ils nous mettent, ça nous pousse à nous améliorer pour être à fond le jour J. C'est une bonne exigence parce que ça nous pousse à être meilleur et à ce que notre défilé il soit parfait au niveau des

0: Poil résonne dans les rues argentines comme dans les tribunes. C'est le tube de la Coupe du Monde des Argentins qui rêve d'un quatrième titre mondial. Et Jérôme Sillon, vous avez rencontré l'auteur de cette chanson à Kansas City.
1: Mardi soir, dans le vestiaire argentin, Léo Messi et tous ses coéquipiers célèbrent leur qualification renversante face à l'Égypte en entonnant la chanson Quatrième Étoile. Son auteur, Palmito, a apprécié l'hommage.
2: C'est la plus grande fierté de ma vie, voir les joueurs s'approprier une chanson que j'ai composée. Mais j'étais tellement heureux, j'en ai pleuré en appelant ma mère, un bonheur incroyable.
1: Quatrième étoile est une reprise du tube « Je ne regrette pas cet amour » de Natalia Oreiro. Dans sa version, Palmito revisite certaines dates marquantes pour les Argentins.
2: Il y a 6 mois, à la maison, je réfléchissais à une chanson réunissant mes deux passions, football et musique. J'ai pensé à la dernière Coupe du Monde de Messi, à Maradona, son exclusion au Mondial 94, au Malouine. Vous savez, on a une histoire mouvementée.
1: Dont une nouvelle grande page s'écrirait en cas de quatrième étoile le 19 juillet.
3: Non,
0: non, pas du tout. L'Argentine va affronter cette nuit à 3h du matin la Suisse en quart de finale, un match à suivre sur AMC. Avant, on aura droit à 23h Norvège-Angleterre et l'Espagne a battu hier soir la Belgique de buts à 1 et défiera la France mardi en demi-finale. À vivre cet après-midi également sur AMC la 8e étape du Tour de France entre Périgueux et Bergerac, étape longue de 180 km. Wemby prolonge son contrat avec les Spurs, une prolongation de plusieurs années, annonce la franchise. Son nouveau contrat porte sur 5 ans selon les médias américains, pour un montant de 220 millions d'euros. Et un autre champion, Léon Marchand, il en sera la question dans le petit-déj média de Rémi Jacob à 8h50. Il nous parlera de sa série documentaire réalisée par son père Xavier Marchand.
4: C'est très dur, c'est difficile à accepter. Après, malheureusement, on fait comme on peut. Lui, il a plus ou moins bien vécu, il s'est organisé avec ça. Nous aussi, on le subit. Des fois, ça nous fait pas plaisir, parce que nous, on n'a pas fait d'enfant pour qu'il soit en devant de la scène, pour qu'il y ait des projecteurs sur lui, des caméras partout. On n'avait pas du tout imaginé que ça pouvait arriver, quoi.
5: Voilà, Xavier Marchand, le père de Léon Marchand, avec qui Rémi Jacob a pu s'entretenir. On y reviendra évidemment, il va tout nous raconter dans le petit-déj média tout à l'heure, 8h50. Merci beaucoup Clément. Alors, France-Espagne, mardi prochain, 21h, demi-finale du Mondial. On y croit ou pas? Est-ce qu'on fait les malins? On sera dans quelques minutes avec un restaurateur espagnol qui officie en Belgique. On verra dans quel état d'esprit il est. Mais d'abord, les dons du sang baissent. L'établissement français du sang lance un appel. On est avec Frédéric Cabaret, directeur de la collecte et de la production de l'EFS, dans une minute, à tout de suite.
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5: Vous écoutez RMC, il est 7h39.
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5: Notre invité ce matin, c'est Frédéric Cabaret, directeur de la collecte et de la production de l'établissement français du sang. Bonjour.
10: Bonjour,
5: et merci de m'accueillir. Merci à vous d'être ce matin sur RMC pour nous parler des dons du sang qui sont en baisse en ce moment apparemment. Qu'est-ce qu'il en est d'abord?
10: Alors, qu'est-ce qu'il en est? Parlons peut-être tout d'abord de nos réserves de sang.
5: Oui.
10: Ce matin, notre réserve est d'environ 85 000 poches. Et idéalement, à cette époque de l'année, avant d'aborder les grandes vacances, et le 14 juillet, notamment le pont du 14 juillet, notre réserve idéalement devrait être à 100.

0: 1000. Le besoin, il est là, c'est d'essayer de rattraper sur les semaines à venir, eh bien, ces 15 000 dons qui nous manquent pour pouvoir disposer de notre réserve idéale.
1: Alors, juste 85 000, est-ce que c'est inquiétant ou pas?
0: Non, c'est pas inquiétant. Il est vraiment important d'être rassurant sur ce point-là. Il n'y a rien d'alarmiste à disposer de cette réserve. Toutefois, en cette période de grande chaleur qui nous touche depuis quelques semaines, qui touche tout le monde depuis quelques semaines, la fréquentation de nos collectes est affectée par ces chaleurs qui indisposent notre population et qui amènent parfois, eh bien, à décourager les Français à venir sur nos lieux de collecte.
1: Mais c'est à cause donc de cette nouvelle vague de canicules, même des canicules qui se succèdent, que les dons ont baissé, c'est ce que vous nous dites.
0: C'est complètement ça. Et puis, alors déjà, je voulais surtout saluer et remercier tous les donneurs de sang qui se mobilisent au quotidien, chaque jour, pour sauver des vies et qui affrontent cette chaleur. Rappelons-le, le don de sang, c'est absolument vital pour les patients. On n'a pas d'autre moyen de substituer ces besoins en sang que par la générosité des donneurs de sang. Mais c'est vrai que depuis le mois de mai, rappelons-le, la première vague de chaleur a commencé fin mai, a commencé à affecter les résultats de nos collectes de sang. Nous avons constaté, eh bien, une décroissance de notre stock. Mais aujourd'hui, rien d'alarmant. Nous honorons tous les besoins de nos patients, mais il faut rappeler que le besoin de sang, c'est permanent. Les dons ont une durée de vie limitée, nécessitant une mobilisation permanente en continu, et encore plus particulièrement maintenant, à l'approche de l'été. Enfin, on est en plein été, à l'approche des vacances, les départs en vacances. Et voilà, je voulais préciser en tout cas que l'établissement français du sang est disponible sur tout le territoire, avec toutes les collectes, y compris sur les lieux de
1: Ah ben alors,
0: vacances des Français.
1: justement, comment donner et est-ce qu'il y a des conditions à respecter?
0: Alors oui, il y a des conditions à respecter. Alors la première, c'est l'âge. Pour donner son sang, c'est de 18 à 70 ans. C'est la première règle essentielle. Et les conditions sont médicales aussi. Il faut être considéré comme apte au don. Donc comment? Eh bien, en allant sur le site internet Don de sang, ou sur l'application Don du sang, disponible sur tous les smartphones, vous pouvez vérifier vos critères, faire une primo-évaluation de votre éligibilité au don. Ensuite, comment? Eh bien, c'est sur toutes nos collectes mobiles partout sur le territoire, et nous en avons des nombreuses durant
1: Alors,
0: tout
1: alors
0: l'été.
1: là, je vais me permettre de vous couper parce que j'ai un message intéressant d'Ali qui me dit, moi, j'ai quand même l'impression qu'on trouve de moins en moins de camions de collecte comme on pouvait en trouver quand j'étais plus jeune à la sortie des grandes entreprises ou parfois sur la place de la mairie.
0: Oui, c'est une question très intéressante. Effectivement, les camions de collecte n'existent plus depuis l'épidémie du Covid. En raison des raisons de distanciation, nous avons dû retirer les camions, mais aujourd'hui, nous avons modifié tout notre dispositif. Nous avons énormément de salles de collecte qui sont mises à disposition par les communes, que je remercie au passage, par les municipalités. Nous organisons de nombreuses collectes et toutes les collectes sont organisées, notamment en cette période estivale. En préparant des îlots de fraîcheur, en adaptant les horaires de nos collectes, de manière à apporter à nos donneurs le meilleur confort. Et un point essentiel, on parle du comment. Nous disposons en France de 107 maisons du don. Il y en a une ou plusieurs dans certaines grandes villes, 107 maisons du don qui sont toutes climatisées. Donc, vous avez, par cette période caniculaire, vous avez la possibilité de trouver un lieu de don.
1: Allez vous réfugier là-bas, c'est ce que vous êtes en train de nous dire ce matin. Ne
0: que ce
1: soyez pas
0: soit
1: dissuadé par la canicule, bien au contraire.
0: Exactement, que ce soit pour donner du sang, donner du plasma ou donner des plaquettes, car tous les types de dons sont importants. Vous pouvez vous rendre sur nos maisons du don. Nous avons encore beaucoup de rendez-vous disponibles durant tout l'été. Et n'hésitez pas, n'hésitez surtout pas à aller prendre cette bouffée de fraîcheur.
1: Bah merci beaucoup Frédéric Cabaret, directeur de la collecte et de la production de l'établissement français du sang, d'avoir été avec nous ce matin pour faire le point. J'espère que les Français qui vous ont écouté iront donner leur sang. Alicia nous écrit sur le WhatsApp d'RMC, je fais le don du sang moi depuis que j'ai 18 ans et je vois que maintenant y a de moins en moins de monde à chaque récolte. Fabrice nous écrit, coucou l'équipe, le don du sang devrait être obligatoire. Vous continuez à réagir et à témoigner ce matin. Merci beaucoup Frédéric Cabaret d'avoir été avec nous. Il est 7h45, l'actu, c'est évidemment aussi ce matin le prochain adversaire des Bleus qui est donc connu, ce sera l'Espagne en demi-finale du Mondial de foot face à la France. L'Espagne qui a battu la Belgique 2-1 hier soir. On est en ligne avec un Espagnol qui a vécu ça depuis la Belgique. Fred, où il vit et où il officie. Bonjour Javier Fernandez.
2: Oui, bonjour, allô.
3: Si. Merci d'être... Hola, Javi. Hola, buena, je suis la traduction espagnole.
1: Moi, je vais pas pouvoir suivre très longtemps, hein, Fred.
3: Javier, le petit, on les appelle Javi.
1: Ah, d'accord.
3: C'est comme ça que le diminutif
2: exactement, de Javier. Exactement. Et ici, on m'appelle Javi, R-A-V-I. Ils comprennent pas très bien, mais bon... Toutes les formes sont bonnes.
1: En tout cas, c'est un plaisir de vous avoir, Javier Fernandez. Vous êtes restaurateur à Liège, patron du bar Atapas Cositas.
2: Avec ma femme, oui, Romina. Oui.
1: C'est ça.
3: Cositas, qui veut dire les petites choses.
1: Ah, j'adore. Ça me donne envie. Bah oui, les petites tapas. Où devait y avoir de l'ambiance hier, puisque vous avez diffusé le match, le quart de finale contre la Belgique. Hein.
2: Yes, ça a été très tendu. Beaucoup, beaucoup d'ambiance. Ça a jusqu'à la dernière minute. Mais voilà, c'était un très bon moment avec quelques supporters belges aussi qui étaient là. Ah. Qui étaient là, bienvenue aussi.
1: Bon, et alors.
2: Dommage, ça a été dommage pour eux aussi.
1: Vous arrivez à être déçus pour eux, vous l'Espagnol.
2: Ben oui, on habite quand même en Belgique, c'est quand même dommage. On aurait aimé qu'ils aillent le plus loin. Mais bon, après, le mieux ont gagné.
1: Hein. Mais on est d'accord que vous êtes pour l'Espagne, hein.
2: Bien sûr, bien entendu.
1: Parce qu'en tant qu'Espagnol, même oui, si votre compagne, elle est belge.
2: Ma compagne est belge, oui. Après, voilà.
1: Elle vous parle encore ce matin?
2: S'il vous plaît.
1: Elle vous parle encore ce matin?
2: Non, plus depuis hier soir, mais bon, après, on essaie de faire avec. On est quand même contents.
3: Oh, ça reviendra.
1: Et alors, pour la suite, est-ce que mardi, vous allez diffuser la demi-finale contre la France?
2: Bien sûr que mardi, on diffuse. J'espère que ce ne sera pas le dernier match qu'on va diffuser. Bon, quoi qu'il y a aussi la première place. Mais bien sûr, on va diffuser le match de l'Espagne contre la France.
1: Et est-ce que vous allez accepter les supporters des Bleus dans votre resto? Est-ce que...
2: Mais bien entendu que non.
1: Que non? Vous les acceptez pas?
2: Non, bien sûr. Tout le monde est le bienvenu.
1: Ah, j'allais le dire.
2: Tout le monde est le bienvenu à regarder le match. Je suis sûr.
1: Même avec le maillot des Bleus, où il faut obligatoirement avoir seulement le maillot de la Rora ou rien d'autre.
2: Non, tout le monde est le bienvenu pour regarder le match. Mais bon, en sachant qu'il y aura quand même beaucoup de supporters espagnols. Et c'est pas le meilleur endroit pour les Bleus pour regarder le match. Mais tout le monde est le bienvenu.
1: Ah, ouais.
3: Bah, il faut dire qu'il y a eu une forte immigration espagnole en France, mais en Belgique aussi.
1: Ouais.
3: Beaucoup de Belges sont d'origine espagnole, hein, donc il y a une vraie communauté pour la sélection.
2: Oui,
3: il
2: y a une énorme communauté espagnole en Belgique. Oui.
1: L'Aurora qui va perdre, Javier, vous le savez ça?
2: Ah ben, vous avez l'air trop au courant, je ne sais pas.
3: Elle s'y connaît.
2: Vous pensez qu'ils vont perdre?
1: Non, mais moi mon cœur est bleu, donc forcément.
2: Ah non, je l'entends. Et moi mon cœur est rouge. Mais bon, c'est vrai que ça va être compliqué. Ça va être un gros match. Il y a une belle attaque en France. J'ai cru entendre, il y a quand même une très belle attaque en France. Ouais. Qui est assez compliquée.
1: Vous avez peur, Javier?
2: Non, parce que autant il y a une belle attaque en France, mais il y a une excessivement belle défense en Espagne. Et je ne pense pas que la France a joué une aussi belle défense.
1: Fred?
3: Bah, l'Espagne a encaissé qu'un but.
1: Ouais.
3: La France, deux.
1: Oui. Vraiment.
3: Mais les stars de l'Espagne, Pedri, pas terrible, et puis en plus non. Il est un peu blessé. Lamine Yamal, pas génial quand même, hein, depuis le début de la... Même s'il si est important sur le premier but hier, mais...
2: Oui, je peux être d'accord sur Pedri. Assez déçu de Pedri. Il n'est pas, c'est pas le gars des grands matchs. Et je comprends qu'il a commencé sur le banc. Lamine Yamal, il a quand même été chaque fois dangereux. Bon,
3: mais ce n'est pas le joueur qui a, à lui tout seul... Renverser la rencontre. Voilà, c'est un bon joueur, mais il n'a pas été au niveau des Haaland, des Messi, des Mbappé parmi les stars du mondial. Il est encore très jeune, il va avoir 19 ans la semaine prochaine. Donc,
2: Il y avait de plus grandes attentes pour lui, mais bon, je vais pas, c'est vrai que un peu déçu du mondial. Mais par exemple, hier, il a constamment été dangereux, il a constamment bien fait le jeu, mais bon, on s'attend à ce qu'il fasse aussi quelques belles assises, c'est des goals, mais non, ça peut être le cas. Bon, par contre, très déçu de Pedri quand même. Ouais.
1: Bon, on verra ce que ça donne mardi 21h. Quoi qu'il arrive, vous êtes content de ce mondial, ça ramène du monde chez vous, en terrasse?
2: Bien sûr, franchement, ça peut ramener de la communauté espagnole qui revient encore plus voir le match chez Cositas. On est très contents et ça se passe très très bien.
1: Bon, bah, je suis ravie de vous avoir eu ce matin sur RMC, Javier Fernandez, restaurateur.
3: Je peux poser une question,
1: à Liège, ouais.
3: Quelles sont les spécialités? Parce que j'ai faim. Chez vous.
2: Les spécialités qu'on a chez nous, c'est la tortilla con cebolla, qu'on fait minute excessivement bien. On a la scorpetas. Alors, la notre spécialité, c'est les moules au cabrales. C'est des moules qu'on fait avec des cabrales.
3: C'est un fromage bleu des Asturies.
1: Ah ouais.
3: C'est
2: tombé. Exactement. Vous maîtrisez bien le sujet.
3: Mais vous êtes d'origine des Asturies?
2: Non, je suis de Galice.
1: Alors, on va peut-être vous laisser reparler en antenne, parce que j'ai l'impression que ça pourrait durer très très longtemps. En tout cas, merci Javier Fernandez d'avoir été avec nous ce matin. Et mondial, bonne fin de mondial, que le meilleur gagne, j'ai envie de dire.
3: Ouais, la France.
2: Allez,
1: à très vite sur RMC. Vous nous appelez au 32-16 pour nous dire si vous êtes confiant avant cette demi-finale mardi. Donc, France-Espagne qui s'annonce. Et puis justement, on va en reparler dans un instant avec Kevin Gasser. Kevin Gasser qui a remarqué que ça suscitait pas mal de réactions cette nuit sur les réseaux sociaux. On y revient dans une minute. À tout de suite.
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1: Bon réveil à l'écoute d'RMC, il est 7h52, on file sur les réseaux sociaux.
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1: Avec Kevin Gasser qui a donc regardé tout ça pour nous. Bonjour Kevin.
7: Bonjour Anaïs.
1: On connaît donc l'adversaire des Bleus pour la demi, c'est donc l'Espagne. La rencontre prévue mardi soir fait beaucoup parler sur les réseaux.
7: Et oui Anaïs, les retrouvailles donc face au rival espagnol, à peine la fin du match sifflé hier soir et la qualification de la sélection espagnole actée, que déjà des influenceurs faisaient monter la sauce pour la demi. Écoutez par exemple l'influenceur, l'immigré parisien, près de 5 millions de followers sur ses réseaux.
8: L'Espagne se qualifie pour les demi-finales de cette Coupe du Monde et on aura donc la revanche en demi-finale entre notre équipe de France et l'Espagne.
7: Alors lui, il y est déjà sur la musique de Koh-Lanta. Et c'est vrai qu'affronter l'Espagne, ça a toujours une saveur particulière. Une revanche, donc, après l'élimination de la France face à l'Aurora en demi-finale du dernier Euro. Et ça, beaucoup d'internautes le ressassent, comme Ooms sur son compte TikTok.
9: Et moi, j'ai pas oublié ça. Il y a 2 ans, quand on s'est fait tuer par un petit qui avait 16 ans. Parce que là, il avait 16 ans encore. Moi, j'ai pas oublié. J'espère que vous avez pas oublié. Hein. Adrien, Aurélien, William, derrière Dayo. J'espère que vous avez pas oublié, les gars. En demi-finale, on prend notre revanche de 2024. Et en finale, notre revanche de 2022. Je veux voir des revanchards. Allez!
7: Le petit de 16 ans dont parle cet influenceur, c'est bien sûr Lamine Yamal, hein, donc l'étoile montante du foot espagnol, la star du Barça. Et j'ai regardé du côté des Espagnols sur le réseau X ou TikTok. Eh bien, ils se frottent les mains, évidemment, de cette qualification, dans la douleur quand même, il faut le dire. Mais ils se sont endormis euphoriques, comme Alvaro Linares, qui se met en scène et se filme au moment d'aller sous la couette, le rire malicieux, tout excité de la qualif.
10: Vamos, a dormir.
7: Voilà, sauf qu'une fois endormi, il se met à entendre cette musique dans ses rêves. Eh oui, plus que 3 dodos avant la demi et autant de nuits de cauchemar pour les supporters espagnols. Mbappé, Dembélé, Olise, moi non plus, hein, j'endormirais pas si j'étais espagnol. En tout cas, la rencontre est lancée sur les réseaux, coup d'envoi mardi à 21h.
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1: Ah, ça y est. Fred fait une danse, mais avec les doigts.
3: Et ça vaut pas le waka waka.
1: C'est vrai, tu nous l'as déjà dit. On sent que c'est important pour toi. T'es resté bloqué.
3: Oui, mais si jamais il y a peut-être un auditeur qui l'avait pas entendu, je vous connais son avis sur la nouvelle du mondial.
1: Il est 7h55.
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1: Avant France-Espagne en demi, il y a donc les derniers quarts aujourd'hui, notamment Norvège-Angleterre ce soir. Justement, on va en parler avec toi parce qu'une chanson d'Oasis s'invite au Mondial, Fred.
3: Et oui, tout le monde aura reconnu Wonderwall, le titre le plus célèbre du groupe britannique Oasis, sorti en 1995 et classé par un gigantesque sondage de la radio XFM comme la 7e meilleure chanson anglaise de tous les temps. Et bien voilà qu'elle est remise au goût du jour par le Mondial de foot, car depuis plusieurs matchs, elle est spontanément reprise en cœur par les supporters et les joueurs de la sélection anglaise. C'est réussi quand même.
1: Ah ouais.
3: Tellement reprise au point d'être devenue l'hymne officieux de l'équipe des Three Lions. Interrogé sur la possibilité de chanter cette chanson dans le stade si l'Angleterre atteint la finale, Liam Gallagher, l'un des deux frères formant le groupe Oasis, a déclaré « On verra, je suis prêt, I am ready ».
1: Merci pour la traduction.
3: Ouais. Bah, créant ainsi un espoir dingue chez les fans. Bon, il faudrait déjà que les Anglais passent ce soir face à leur Norvège.
1: J'adore Oasis. C'est des fans de foot ?
3: Ah oui, tant Liam que Noël Gallagher sont des habitués de l'Etihad Stadium de Manchester City et des supporters iconiques du club anglais. Liam a d'ailleurs fait un message d'adieu en mai dernier à Pep Guardiola, l'entraîneur espagnol de City, qui a offert ses plus belles heures à l'équipe. « Longue vie au roi », a-t-il écrit sur ses réseaux. Qui sait, Anaïs, nous allons peut-être retrouver des Anglais en finale. Mais nous, Français, savons déjà ce que c'est que d'avoir un hymne officieux.

0: Non, tu trouves pas?
1: Non, moi je vous dis on va gagner.
0: Tu te vois déjà avec la coupe là.
1: Et dommage, je te propose qu'on parle de qu'on trouve des hymnes officieux nous pour la on n'a pas d'hymne officiel
0: pour cette année. Mais c'est vrai, t'as raison, on n'a pas vraiment de chansons là cette année.
1: On va essayer d'en trouver pour demain, on va parler de ça, tiens.
0: D'accord, OK, c'est noté.
1: C'est une bonne idée.
0: Rendez-vous très comme toujours en fait. On marque une petite pause et dans le journal de 8h de Clara Gabillet, on va évidemment revenir sur le mondial de foot. L'Espagne qui a donc battu la Belgique 2-1 hier soir et qui est donc qualifiée pour les demi. On va aussi parler évidemment des incendies en France, à l'étranger. D'ailleurs, si vous habitez dans une zone concernée, vous venez témoigner. Je vous attends au 32-16. À tout de suite.
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0: La météo, c'est chaud, canicule évidemment, Peggy.
7: Oui, 24 départements désormais en vigilance rouge, canicule sur le nord-ouest, entre le sud de la Bretagne, l'Île-de-France, le Pays de la Loire, le Centre-Val-de-Loire, 59 sont en vigilance orange. Alors, côté température, on est souvent entre 36 et 38 degrés sur une bonne partie ouest du pays jusqu'en Île-de-France, 33 à 36 degrés dans les régions de l'Est, 30 à 33 degrés sur les bords de Manche et les côtes méditerranéennes. On a quelques averses localement orageuse ce matin des Pays de la Loire aux Alpes, également sur le golfe du Lion. C'est plus nuageux sur la moitié sud ce matin. Et cet après-midi, ça tourne à l'orage sur un large quart sud-est du pays. Alors attention, on peut avoir des orages localement forts avec des pluies soutenues, de la grêle et de fortes rafales de vent. On peut avoir également quelques orages, mais beaucoup moins marqués sur les reliefs des Pyrénées et le relief Corse. Et aussi en soirée, mais alors ça reste très isolé, un coup de tonnerre possible entre la Bretagne et la Normandie. Partout ailleurs, évidemment, c'est du soleil.
0: Merci Peggy. 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
0: 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Et votre journal est présenté par Clara Gabillet. Bonjour Clara.
8: Bonjour Anaïs, bonjour à tous. On a presque du mal à en faire la liste tellement elle s'allonge de jour en jour. Les incendies continuent de ravager les régions françaises, mais dans la Drôme, le feu est enfin éteint. C'est la troisième canicule en seulement deux mois, un week-end suffocant à nouveau pour 22 millions de personnes, de Français. Le gouvernement déclenche un plan d'urgence pour abriter les plus fragiles au frais. Reportage à Bordeaux, et puis ils doivent avoir peur de nous. Voilà ce que dit Lamine Yamal au Bleu avant France-Espagne. Ça y est, on connaît l'affiche de la demi-finale. Ce sera mardi soir à 21h.
0: D'abord, c'est le début d'un week-end étouffant de chaleur et encore très difficile côté incendie.
8: Qui brûle encore dans de nombreuses régions avec de nouveaux départs de feu. Hier, Caroline Renaud en direct avec nous, on va faire le point avec vous. Mais il y a quand même d'abord cette bonne nouvelle qu'on apprend ce matin. L'incendie dans la Drôme est éteint.
9: Oui, la pluie a permis de venir à bout des flammes après 8 jours d'incendie, mais la vigilance reste de mise. Des points chauds doivent encore être traités parmi les 4000 hectares de végétation noircie et le vent annoncé cet après-midi inquiète les pompiers. À la Plaine-sur-Mer, en Loire-Atlantique, c'est un camping qui a été en partie détruit, 78 mobil-homes ravagés. Plusieurs centaines de vacanciers ont dû être évacués, tout comme les chevaux d'un centre équestre voisin, sains et saufs. En à peine quelques heures, 85 hectares de végétation ont brûlé, mais le feu est désormais fixé. Même chose pour l'incendie aux portes de Marseille qui menaçait hier plusieurs habitations. Ça brûle encore dans les Pyrénées-Orientales. En revanche, le méga-feu est sur le point d'être maîtrisé, précise la préfecture. 300 pompiers sont encore à l'œuvre. Et puis la Creuse vit son plus gros feu de l'année. 50 hectares partis en fumée depuis hier après-midi à Toul-Sainte-Croix, dans le nord-est du département. Au total, les incendies ont dévasté plus de 25 000 hectares depuis le début de l'année, estime la sécurité civile. C'est près du double de l'année précédente à la même date.
8: Le point complet avec vous, Caroline Renaud, en direct sur RMC. L'Espagne, elle fait face à son incendie le plus meurtrier depuis 40 ans. Il a commencé jeudi dans le sud du pays, en Andalousie, près d'Almeria, et a fait au moins 12 morts. Il reste encore une vingtaine de personnes portées disparues. A priori, pas de Français parmi les victimes. En tout cas, c'est la sidération sur place. Écoutez les témoignages de ces Espagnols.
10: J'ai eu une sacrée frayeur. Je n'ai même pas eu le temps de réagir, à vrai dire. Ça s'est passé en un clin d'œil. Ce feu, c'était comme une Formule 1.
11: J'étais dans la chambre, j'ai attrapé une valise et à un moment donné, Stéphane a crié depuis le rez-de-chaussée. Maintenant, descends. Il fallait vraiment fuir. Nous avons vu notre maison partir en flammes.
12: Nous sommes dans l'incertitude. On ne sait pas à quoi s'attendre lorsque l'on pourra retourner chez nous.
8: Des incendies favorisés évidemment par cette canicule. C'est la troisième de l'année en deux mois en France. Et c'est donc sous une écrasante chaleur que des millions de Français prennent la route des vacances. Aujourd'hui, ce sera extrêmement chargé. On fait le point sur RMC. C'est noir dans plusieurs régions selon Bison Futé. Du côté des trains, la SNCF assure que les TGV circuleront normalement ce week-end pour les intercités. Un train sur trois sera supprimé aux heures les plus chaudes de la journée.
0: 22 millions de Français concernés par la vigilance rouge déclenchée dans 24 départements.
8: Et le gouvernement lui déclenche pour la première fois le plan hors sec, chaleurs extrêmes, ce qui permet d'ouvrir des espaces frais pour les plus fragiles comme à Bordeaux. Le reportage de Pierre Bourgès.
13: Sac à dos bleu et rose dans la main, Claire pénètre dans l'hôtel de région de la Nouvelle-Aquitaine.
14: Bonjour, je viens chercher Iris.
13: À quelques mètres, sa fille joue avec une trentaine d'autres enfants dans l'immense hall transformé en centre de loisirs. Ici, il fait 26 degrés contre plus de 30 dans l'école où ils sont accueillis habituellement.
14: Comment tu te sens toi ? C'est bien ici ?
15: Oui.
13: Depuis la première vague de forte chaleur, la mairie, consciente des difficultés rencontrées par les écoles et les centres de loisirs, tente de trouver des solutions.
16: On a mis à disposition une cinquantaine de lieux refuges.
13: Anne Famille est adjointe au maire de Bordeaux en charge de l'enfance.
16: Les bâtiments publics, les bibliothèques, les musées. Et donc, ils ont une petite fiche, voilà, ils ont le nom de la personne à contacter. Et donc, maintenant, ça se fait de façon fluide.
13: Au programme, ici, atelier lecture, musique et maquillage.
17: Regardez sa libellule.
13: Une vraie bouffée d'air frais pour les enfants.
18: Les enfants, on le sent, sont plus reposés. L'équipe d'animation aussi.
13: Mais c'est aussi une grosse organisation, admet Marie Buzy, directrice du centre de loisirs.
18: On n'est pas sur notre centre, on n'a pas notre matériel. On est clairement sur du système D. Je pense qu'il va falloir quand même trouver des solutions avec la mairie.
13: Problématique partagée par le maire de Bordeaux qui souhaite rénover toutes les écoles mal isolées pour mieux affronter ces fortes chaleurs.
8: Et le traditionnel bal des pompiers est annulé le 13 et 14 juillet dans plusieurs villes de France, à Nantes, à Montpellier, mais aussi à Paris. Encore une menace de Donald Trump. Il promet d'anéantir et de complètement détruire l'Iran s'il tente de l'assassiner. Selon des médias américains, Israël aurait prévenu le président américain d'un plan fomenté par Téhéran.
0: Comme un air de revanche, deux ans après l'Euro, les Bleus retrouvent l'Espagne en demi-finale, cette fois du Mondial.
8: L'Espagne qui a éliminé la Belgique hier soir, victoire à 2-1, délivrée en fin de match par Mikel Merino, qui comme contre le Portugal a été décisif dès son entrée. Les Espagnols ont donc rendez-vous mardi soir avec les Bleus et ils ont le couteau entre les dents, Xavier Grimaud.
19: Oui, pour la première fois de la Coupe du Monde, l'équipe de France va sans doute affronter une équipe à qui elle ne fait pas peur. L'Espagne est sûre de sa force, sûre de son jeu et dès la fin du match hier, le sélectionneur Luis de la Fuente se montrait serein.
20: Je pense qu'ils sont tout aussi inquiets que nous. Nous sommes la seule équipe à les avoir battus lors de deux matchs consécutifs. Mais là, ça va être différent. C'est une très grande sélection qui va affronter une très grande sélection.
19: L'Espagne reste en effet sur deux victoires de suite en demi-finale de l'Euro et de la Ligue des Nations. La star espagnole, Lamine Yamal, prévient les Bleus.
21: Depuis le début de la Coupe du Monde, tout le monde attendait ce match avec impatience. Pour moi, nous sommes les deux meilleures équipes de la compétition. Mais attention, nous n'avons aucune crainte. Je pense que si une équipe peut jouer en toute confiance contre la France, c'est bien nous.
19: Et les supporters espagnols, déjà bien chauds, n'en pensent pas moins.
22: On joue vraiment très bien et on va gagner le mondial. Allez l'Espagne. La France sait que l'Espagne va gagner. Désolé Mbappé, mais on va la gagner. Allez l'Espagne.
19: Vivement mardi, ce France-Espagne s'annonce magnifique.
0: Ouais, j'ai envie de dire, on verra mardi, à l'issue du match qui a lieu donc à 21h.
8: Deux chambres, les Espagnols.
0: Ouais, mais bon, on verra.
8: On verra bien.
0: je ferai un peu moins les malins quand même.
8: Huitième étape du Tour de France. Aujourd'hui, c'est entre Périgueux et Bergerac, étape pour les sprinteurs comme hier. C'est Tim Merlier, le Belge, qui s'est imposé à Bordeaux. Et côté français, il y a un coureur qui lève les foules, Paul Sexas, bien sûr, qu'on ne présente plus sur RMC. Il est en course pour le podium à seulement 19 ans pour son premier Tour de France. Et il est en train de conquérir le cœur des spectateurs romains, Asselin.
23: Il n'y a qu'à voir la cohue devant le bus de son équipe, matin et soir.
1: Chacun tente d'approcher Paul Seixas.
15: J'ai tenté un selfie.
17: On a réussi à avoir un autographe.
23: J'avais fait imprimer un dossard dans la fanzone que j'ai réussi à faire signer par Seixas.
24: Il prend ce temps-là, dès la première année, c'est vraiment cool.
17: Parce qu'en français, c'est très rare de voir qu'il peut gagner le tour. Et là, on y croit vraiment. Il a 19 ans et l'année prochaine, j'espère qu'il pourra battre Pogacar.
1: Même Léo, 3 ans, connaît déjà le phénomène.
25: Oui, pédale.
1: Au milieu d'une foule en délire, en montagne, l'ancien coureur Jérôme Pinot était derrière Paul Seixas depuis la moto RMC sur les pentes du Tourmalet.
26: Il n'y en avait que pour lui, il y avait ces fameuses grandes pancartes des JO 2024 à Paris avec son visage à son effigie et une foule qui criait à l'épaule, à l'épaule, à l'épaule.
1: Une Seixas mania que savoure son coéquipier Nicolas Prodhomme.
27: On l'entend très très fort et franchement c'est vachement encourageant, c'est trop bien. Puis aussi l'effet que Paul soit très bien parti pour un bon, très très très bon classement général.
1: Après une semaine de course, Paul Seixas est 6e à 28 secondes du podium.
8: Vous connaissez la Seixas mania, il y a aussi la Wemby mania évidemment. Victor Wembanyama qui reste chez les Spurs, le français prolonge pour plusieurs années, c'est 5 ans selon un média américain pour environ 252 millions de dollars. En tennis, Yannick Sinner qualifié pour la finale de Wimbledon après avoir renversé en 3-7 le Serbe Novak Djokovic. Il affrontera l'Allemand Alexander Zverev, c'est demain à 17h. Et puis dans un peu moins de 2h, le 15 de France affronte l'Australie, deuxième match du championnat des nations après une première défaite contre les All Blacks. Et puis tiens, on parlait du mondial. La FIFA met en vente des morceaux de pelouse de la finale qui aura lieu à New York au MetLife Stadium. Et ils vont découper la pelouse.
0: Évidemment, c'est le business. Voilà. Quoi. Et tout se vend.
8: Les prix, ça démarre de 390 euros. On est sur un petit carré de environ 6 cm par 6 cm. Ça monte jusqu'à 2500 euros pour des un peu plus gros morceaux.
28: Et le point de pénalty, c'est combien?
0: Non, mais c'est délirant. C'est une folie, tout ça pour que ça crame avec la canicule, avec la chaleur.
8: Je sais pas comment ça se conserve. C'est
0: du foot business, quoi. Même le gars
28: de pelouse. Ah, bah oui, ma bande
0: d'âme. Moi, ça me rend triste. Je suis désolée.
28: Non oui, mais enfin, ça se fait depuis tellement. Et pas qu'aux États-Unis.
0: Ah, ouais. Bon.
28: Bah oui, ce genre de truc.
0: Oui, bien sûr.
28: Ou les filets des buts qui sont découpés, qui sont
0: vendus. Ah, bah oui, Bon, toi, tu le prends comme ça.
28: Non, mais bon,
8: Fred, il a déjà commandé.
0: Ouais.
28: Non, les souvenirs, ça n'a pas de prix.
0: Bon, les amis, c'est l'heure de jouer.
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0: 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Il faut deviner de quel titre il s'agit.
29: Levez les mains en l'air, allez, allez, allez. 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
0: C'est trop bizarre de l'entendre comme ça. Évidemment, t'as reconnu, tout le monde a reconnu.
28: J'avais pas reconnu tout à l'heure, mais là maintenant.
0: Ah bah ouais, c'est évident. Excellent. C'est trop bizarre. Peut-être qu'elle est pas mal en fait cette version. Je sais pas. Non, qu'est-ce que vous en pensez?
8: C'est marrant.
0: 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Il est 8h10, vous écoutez Anaïs ce matin, peut-être sur la route des vacances. Si tel est le cas, dites-moi où vous allez pour les vacances ou pour le pont du 14 juillet. Est-ce que vous avez changé vos plans avec la canicule et opté pour une destination où il fait pas trop chaud? Venez me raconter au 32-16 et dans un instant, Fred vous donne une idée de lecture sympa pour occuper vos enfants sur la route. A tout de suite sur RMC.
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0: Vous écoutez RMC, il est 8h13.
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0: Aujourd'hui, Fred, tu voulais nous parler du livre de Céline Kallmann et de Benjamin Muller intitulé La Cité d'Angèle.
6: C'est les vacances. Et désormais, chaque samedi et chaque dimanche, je vous propose un bouquin à déguster sur la plage ou tout simplement au frais à la maison. Et là, je viens avec un livre jeunesse, illustré et idéal pour donner envie de lire. Alors, c'est l'histoire de Louis, un ado très débrouillard et très ouvert aux autres. Il habite à New York et sa meilleure amie vit désormais à Los Angeles où sa famille a déménagé. Une sacrée distance quand même. Ils se connaissent depuis l'école maternelle et s'adorent. Un été, Louis décide de rejoindre Angèle et réussit à convaincre ses parents de le laisser travailler. Traverser les États-Unis avec son sac à dos et les dollars qu'il a gagnés en faisant des petits boulots. Comme il a peur de l'avion, c'est en bus qu'il débute ce long voyage avec une première étape qui va de New York à Chicago. C'est cette partie que raconte le premier tome de la série qui en comptera trois bouquins donc. Mais voilà que Louis réalise qu'il a perdu son sac à dos et tout moyen de communication. Catastrophe. Heureusement, des amis de la famille l'hébergent et l'aident à préparer la suite de son périple. Il en faut plus pour le faire renoncer.
0: Pourquoi faut faire lire La Cité d'Angèle à ses enfants?
6: Parce que c'est une magnifique histoire d'amitié, de découverte de la vie dans laquelle les jeunes lecteurs pourront facilement se reconnaître et se projeter. Aussi parce que c'est très bien illustré par Nicolas Grébil et que ce bouquin se vit comme un road trip de cinéma. À noter aussi le caractère éducatif du livre puisqu'on trouve notamment une page sur les personnalités associées aussi à la ville de Chicago, comme Al Capone ou Michel Obama, etc. Et aussi les 50 mots à connaître en anglais pour un périple réussi aux USA. Sans oublier un QR code qui permet d'écouter l'histoire lue par Céline Kallmann.
0: Qu'on connaît bien, nous, sur RMC, Céline Kallmann, comme Benjamin Muller.
6: Oui, ce sont deux journalistes, podcasteurs et écrivains qui sont passés par RMC. Ils se sont spécialisés dans les livres pour la jeunesse et on peut aussi le retrouver dans le podcast Encore une histoire. Je vous recommande donc aujourd'hui, avec joie, La Cité d'Angèle de Céline Kallmann et Benjamin Muller, qui vient tout juste de sortir chez Glénat Jeunesse.
0: Bah, tu m'as donné envie, tu vois, pour...
6: pour tes filles, ça va être parfait.
0: Pour mes filles.
6: C'est l'âge, hein. À partir de 7 ans, on peut lire parfaitement.
0: Merci beaucoup Fred. On a Thierry qui nous appelle au 32-16 depuis la Charente. Thierry qui n'en peut plus, je crois, de la chaleur. Bonjour Thierry.
7: Bonjour Anaïs, bonjour Fred.
6: Bonjour Thierry.
0: C'est ça, non?
7: Ouais, c'est ça, c'est pas très exceptionnel, hein. Je suis pas un cas unique. Hein.
0: Non, mais c'est vrai. On supporte plus ou moins bien.
7: Ouais, la tête elle veut, mais le corps il peut plus. Là. Au bout de 3 semaines, il fait 39 dans la maison, enfin, ça devient insupportable.
0: Il fait 39 chez vous?
7: Et ouais, c'est une vieille maison, donc la chaleur est rentrée, maintenant elle veut plus sortir. Et à force de... ça chauffe, et puis la nuit ça descend pas trop, donc il fait 39.
0: Ah ouais, d'accord, ok. Parce qu'on parle, c'est vrai, souvent du calvaire que vivent les Parisiens, notamment ceux qui sont en étage, mais c'est vrai qu'en maison aussi c'est compliqué, notamment pour tout ce qui est sous les toits des maisons. Hein,
7: ça descend à 30 le reste, mais bon, 30.
0: Mais même 30 la nuit, moi, parce que par exemple, moi, la nuit, cette canicule-là, c'est horrible, hein, mais c'est moins pire que la précédente, où vraiment j'arrivais pas à dormir, où c'était un enfer. Là, la nuit, les températures, en tout cas à Paris, redescendent. On arrive à trouver un peu d'air. C'est pas le cas du côté de chez vous.
7: Non, vous avez la chance. Alors, hier, on était contents. Il y a un petit peu de vent qui s'est levé. Puis, du coup, ça s'est transformé en orage sec. C'était des rafales de vent pas possibles. Donc, du coup, on a dû fermer les fenêtres. Alors là, c'est l'horreur.
0: Ouais, d'accord.
7: On s'est enfermé dedans. Alors, du coup, lundi matin, on part.
0: Ah ouais. Mais alors, en réaction à ça, parce que vous n'en pouvez plus.
7: Alors on n'en peut plus, puis en cherchant, on a trouvé, on croyait pas ça, hein, sur la semaine du 14 juillet, ben, en fait il y a largement de quoi aller dans les campings, il y a de la place, sans problème, donc on a trouvé un mobil-home climatisé et on va au bord de l'océan, ça va nous faire du bien je pense.
0: Ah bah c'est bien.
7: Pendant une semaine, ouais.
0: Une semaine
7: Ouais, toute la semaine, semaine du 14 juillet, donc comme quoi il y a de la place, hein, c'est... j'aurais jamais cru ça normalement, semaine du 14 juillet c'est plein de partout. Hein.
28: Oui, mais aujourd'hui les gens prévoient beaucoup moins.
7: Ouais, ouais, prévoit moins et puis
0: ils font aussi sans doute plus en fonction de la météo justement. Ça, ouais, ça devient justement, un vrai sujet. Hein.
7: Et je crois que c'est cette semaine qu'on a entendu un propriétaire de camping en Bretagne qui a eu des désistements parce que ben, la Bretagne est touchée par la grosse chaleur et forcément ses mobil-homes ne sont pas climatisés donc les gens ont annulé.
0: Ah ouais, non mais
7: il a, je crois qu'il a perdu 40% de chiffre d'affaires. Enfin, c'est, ouais, c'était sur votre antenne, j'ai entendu ça dans un flash info. Là, c'était. Ouais, c'est. Il va falloir qu'on revoie plein de choses dans notre vie quotidienne, parce que j'ai l'impression qu'on est en train de prendre un vrai virage. Là. C'est pas,
0: ah oui, parce
7: c'est
0: pas que épisodique. Là, c'est une, donc vous faites une pause d'une semaine, mais le problème c'est que bah ça va revenir en fait. On le sait très bien qu'il y aura d'autres canicules cet été, les étés suivants.
7: Ouais, mais par contre, je suis pas un expert en météorologie, mais la complexité de celle-ci, c'est qu'on est sur des périodes où les journées sont très longues. Mmh. Donc le soleil il tape jusqu'à 21h, alors qu'au mois d'août on va peut-être gagner peut-être une heure.
0: Ouais.
7: Donc ça peut.
0: Donc vous pensez que ça sera moins compliqué?
7: J'espère.
0: Oui, mais bon, mais le problème, il faut quand même y réfléchir parce que l'année prochaine, quoi qu'il arrive, enfin, ça reviendra, ça sera.
7: Ouais,
0: ça s'intensifie, c'est de plus en plus précoce.
7: La grande question que je me pose, quand même, c'est que je m'interroge. Alors là, c'est. Mais défilé du 14 juillet à Paris, en pleine avenue, au milieu du. Enfin,
28: Ça va taper là.
7: On annule plein de choses et pourquoi pas ça. Ouais. Voilà. Mais bon.
0: Vous pensez qu'il aurait fallu annuler?
7: Ah ouais, moi je pense que si on suit une certaine logique dans le pays aujourd'hui là à l'instant T, il n'y a pas lieu de faire le défilé du 14 juillet. Je veux dire, on a d'autres priorités. C'est magnifique, ça, c'est historique, mais à un moment faut se poser des vraies questions quoi.
28: Oui, je pense que ça, l'impact symbolique serait très négatif.
7: Oui, enfin en même temps quand on voit qu'il faut des QR codes pour y assister, au niveau impact symbolique. Quoi.
0: Après, il ne faudra pas qu'en effet, il y ait des malaises, qui surchargent les urgences, en sachant que les hôpitaux sont déjà débordés.
7: Ouais, c'est pour ça que je me disais peut-être le faire autrement. Mais je ne sais pas. Mais bon, c'est un autre sujet.
0: En tout cas, je ne sais pas si vous avez vu, mais il y a dans de nombreuses villes, les balles des pompiers ont été.
7: C'est tout annulé. Là. Les feux
0: vous aussi
7: c'est tout annulé.
0: Ouais. Feux d'artifice, balles des pompiers. Ouais.
7: Et c'est compréhensible. C'est ce qu'on disait il y a 5 minutes. Je veux dire, il y a un moment, il va falloir revoir notre vie quotidienne, faire autrement. Pas d'autres dates forcément, mais à d'autres horaires. Enfin, je ne sais pas. Il y a sûrement des choses à faire. Les feux d'artifice, on les remplace par des drones. C'est pas le même tarif, mais bon, à voir.
0: Merci beaucoup Thierry de nous avoir appelé ce matin sur RMC. C'était un plaisir de vous avoir. Et donc bonnes vacances.
7: Merci beaucoup et puis bon courage surtout à tous les personnels de secours, que ce soit dans les hôpitaux, dans les incendies. On pense fortement à eux.
0: Bah vous faites bien. En effet, certains nous écoutent peut-être ce matin. On les embrasse et on va reparler tout à l'heure des incendies parce que tout à l'heure justement, je serai avec le président de la Fédération des sapeurs-pompiers. Merci beaucoup Thierry d'avoir été ce matin avec nous sur RMC. 8h20, une courte pause et on se retrouve dans un instant pour accueillir le ou la gagnante du blind test. A tout de suite.
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0: 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Vous écoutez RMC, il est 8h22, avant d'accueillir Ivan qui nous appelle au 32-16 depuis la Vendée. Je vous rappelle les principaux titres à retenir ce matin. L'incendie de la Drôme, désormais éteint, les flammes ont parcouru près de 4000 hectares en plus d'une semaine. À 8h40, je recevrai le président de la Fédération Nationale des Sapeurs-Pompiers, Jean-Paul Bolland. La troisième canicule en deux mois, 24 départements en vigilance rouge aujourd'hui, 59 en orange. Et puis les Bleus connaissent leur adversaire pour la demi-finale du Mondial de foot. Ce sera donc l'Espagne qui a éliminé la Belgique 2-1 hier soir, 8h23.
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0: C'est Ivan qui pense avoir reconnu le tube qui se cache derrière le blind text. Bonjour Ivan.
25: Ouais, salut.
0: Ça va ?
25: Ouais, super. Un peu chaud cette nuit, mais voilà.
0: Un peu chaud, ouais, oui.
25: Trop d'ailleurs.
0: C'est-à-dire, combien, vous avez une idée ou pas ?
25: Chez moi, malheureusement, il faisait 30 quand je me suis couché.
0: Ouais.
25: Et j'ai ouvert à 4h du matin jusqu'à 7h, enfin 8h. Enfin, je suis encore ouvert là, mais il est 28 encore, ça baisse pas.
0: Ouais, ouais. Bah, irrespirable. Ouais.
25: C'est fichu.
0: Et comment ? C'est fichu ? Est-ce que
25: c'est
0: vous faites partie
25: journée,
0: de,
25: là, ouais.
0: de celles et ceux qui disent bah, je vais fuir, hein, je vais essayer d'aller dans un endroit où il fait moins chaud, justement, comme Thierry
25: qui est
0: avec
25: nous ? Moi, j'ai la mer qui n'est pas très loin, donc
0: ouais.
25: C'est l'avantage. Mais
0: ouais. Ça va. Ça rend du coup la chose un peu plus supportable, on va dire. Bon, Ivan, vous savez quoi ? Vous nous avez appelé, vous pensez avoir reconnu le tube qui se cache derrière le blind text. On réécoute et on a votre réponse dans la foulée.
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0: Alors, oh oh oh oh, vous l'avez ou pas ?
25: Ben ouais, c'est Magic in the Air de Magic System.

0: 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Je suis ravie pour vous. Bravo.
1: Merci beaucoup.
0: Ivan,
1: merci à vous.
2: Bravo.
0: On vous embrasse. On vous envoie tout ça. Très belle journée, très beau week-end. À très vite
1: merci.
0: Sur RMC.
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0: C'est parfait pour accueillir Georges Quirino, ça, non?
2: Salut,
0: alors,
2: les amis.
0: Salut Georges,
2: ah,
0: les
2: pieds
0: en l'air ou pas?
2: Bah, on est obligé quand même,
0: ouais.
2: La musique. Hein.
0: Même en sachant que c'est l'Espagne en demi.
2: Ah bah, ça va être magnifique, ouais. Cette confrontation avec nos amis latins, France-Espagne. Alors en plus, Lamine Yamal, hein, la star de la Roja, a déjà lancé la confrontation en disant bah, ouais. On n'a rien à craindre.
0: Ouais.
2: Voilà, les Français, ils ont plutôt à craindre.
4: C'est pas un très bon mondial pour l'instant.
2: C'est pas un très bon mondial, mais moi je critiquerai personne avant qu'on l'affronte.
0: Ouais.
2: Hein.
0: Ouais.
2: Ça, c'est pas donné de...
4: Tu te rappelles quand le journal Marca voulait mettre Zidane à la retraite en 2006.
2: Exactement, voilà. Voilà. Et au final, ils ont dit Zidane nos rubilamos a todos. Voilà, ils avaient mis Zidane à la retraite. Zidane
0: vous avez vu comment ils nous claquent leur accent espagnol là.
2: Qu'est-ce que tu veux, on est comme ça avec Fred. Hein. Alors, France-Espagne, on y est, c'est mardi, demi-finale de la Coupe du Monde, c'est un blockbuster qui nous attend à Dallas. On a plein de questions à se poser. Est-ce qu'il faut craindre l'Espagne, comme le dit Lamine Yamal? On va en parler toutes les heures de cette rencontre. Est-ce que Mbappé a déjà dépassé Zidane et Platini au panthéon de l'histoire des Bleus? Alors là, c'est une histoire très personnelle pour tout le monde, hein, je pense.
4: Mais, Platini, non.
2: Ah oui, mais là, c'est le cœur qui parle.
0: Zidane, oui.
2: Et est-ce que. Zidane, oui, tu dis?
4: Bah.
2: Mais attends, toi?
0: Ouais.
4: Bah, justement,
0: non, c'est impossible.
2: Ah, non, mais il doit faire quelque chose.
4: Mais moi, j'ai toujours pensé que Platini était le plus grand joueur français de tous les temps. Ça, même au. Voilà. Là, Mbappé, la concurrence, elle est avec Zidane.
0: Mais Zidane, c'est Dieu.
4: Non, il n'y a qu'un dieu et.
0: Ah bah non, les... enfin, je voulais
2: mais
0: pas
2: le faire.
4: Non, mais Zidane est le joueur le plus élégant de tous les temps. Mais ce que fait Mbappé là, c'est que si jamais il ramène la coupe là, deux mondiaux.
2: Non mais là en fait t'as ouvert un livre.
4: C'est un débat extraordinaire que tu vas faire.
2: Est-ce que Deschamps a déjà réussi sa dernière Coupe du Monde? On va parler du Tour de France. Est-ce que la course au podium va sauver la grande boucle? Et on va suivre également le rugby parce qu'à 9h40 le 15 de France joue face à l'Australie à Brisbane. On sera donc avec Pascal Duprat, avec Eric Dimeco pour la première heure, avec Sarah Pitkowski et Julien Beneteau, parce qu'on va aussi parler de Wimbledon et toute l'équipe de l'Intégral Tour évidemment. Et vous 32-16 à partir de 9h.
0: À tout à l'heure, à partir de 9h donc, une courte pause et on se retrouve dans un instant pour le journal de 8h30. À tout de suite.
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0: 24 départements en rouge pour canicule, Peggy.
1: Ah oui, et 59 en orange cet après-midi. Les températures restent extrêmement chaudes. Sur une bonne partie ouest du pays, on sera entre 36 et 38 degrés. 33 à 36 degrés dans l'est. 30 à 33 degrés sur les bords de Manche et les côtes méditerranéennes. On a quelques averses localement orageuses ce matin entre les pays de la Loire et les Alpes. Également sur le golfe du Lion, sur la moitié sud où il y a un peu plus de nuages. Et cet après-midi, bon, on aura du soleil, mais ça tourne à l'orage dans l'après-midi sur un large quart sud-est du pays avec des orages localement forts, de la grêle, de fortes rafales de vent, quelques averses orageuses également, mais beaucoup moins marquées sur les reliefs des Pyrénées et le relief Corse. Et puis en soirée, on peut avoir quelques ondées, voire un coup de tonnerre entre la Bretagne et la Normandie. Sinon, partout ailleurs, c'est du soleil.
0: Merci Peggy. 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
0: Bonjour Clément Gouit.
9: Bonjour Anaïs, bonjour à tous. Vigilance rouge, canicule et plan inédit hors sec, chaleur extrême déclenchée dans 24 départements. Et sur le terrain, la mobilisation est déjà bien réelle. RMC s'est rendu en Ille-et-Vilaine. Les sprinteurs de nouveau à l'honneur aujourd'hui sur la 8e étape du Tour de France entre Périgueux et Bergerac. France-Espagne, voilà l'affiche des demi-finales du Mondial. Ce choc fait-il peur aux supporters français? RMC est allé leur poser la question.
0: La France étouffe sous une chaleur exceptionnelle.
9: Et cela va durer au moins jusqu'à mardi, alerte Météo France. Et le gouvernement lui a déclenché hier un plan inédit hors sec, chaleur extrême dans les 24 départements en vigilance rouge, canicule. Objectif, protéger les personnes les plus fragiles. Et notre correspondant à RMC, Martin Lange, a suivi ce dispositif en Ille-et-Vilaine.
14: On est en train de monter des lits picofo. C'est des lits de campement en fait pour que les gens puissent dormir dessus. Et on va en monter une soixantaine.
15: Dans ce gymnase rennais, une dizaine de bénévoles de la Croix-Rouge s'activent pour mettre en place un centre d'hébergement d'urgence. Des lits de camp, des tentes plus intimistes pour les familles, des frigos pour les vivres et de quoi maintenir la fraîcheur. Gaël, mon directeur adjoint des opérations.
16: On va faire venir un ventilateur de grande capacité. L'hélice fait à peu près peut-être 2 mètres sur 2 mètres. C'est pas comme une clim, mais ça fait circuler l'air, c'est déjà pas mal.
15: Une cinquantaine de personnes vont être accueillies ici, principalement des sans-abri. Les personnes âgées, elles sont orientées vers les EHPAD de la ville qui proposent des pièces climatisées, des centres de rafraîchissement que toutes les villes du département doivent recenser. Marielle Muret-Baudouin est la maire de Noyelles-sur-Vilaine.
17: La nouveauté qui n'était pas dans la précédente canicule, c'était la détermination des îlots de fraîcheur. Comme dans beaucoup, beaucoup de communes, l'église, de par sa construction, peut être un îlot de fraîcheur. Il n'y a pas de quota, il y a juste à proposer des lieux.
15: À Noyelles, la liste de ces îlots de fraîcheur n'est pas encore finalisée, mais on y travaille, conclut les qui s'estime mieux préparé que lors de la première canicule à la fin du mois de juin.
9: Et cette canicule provoque une hausse de 20% des passages aux urgences par rapport au début du mois de juin. Autre conséquence, plusieurs préfectures ont décidé d'interdire le feu d'artifice du 14 juillet, notamment en Île-de-France. Paris, Dijon, Montpellier, Saint-Nazaire annulent leurs balles des pompiers. Les pompiers mobilisés sur plusieurs feux de forêt, notamment à la Plaine-sur-Mer, en Loire-Atlantique, où un camping a été évacué hier. Près de 80 mobil-hommes brûlés, incendie fixé depuis hier soir. Et en revanche, ça brûle toujours dans les Pyrénées-Orientales. Près de 5000 hectares parcourus. Cet incendie est sur le point d'être maîtrisé selon la préfecture.
0: Oui, on va en parler dans quelques minutes avec Jean-Paul Bosselan, président de la Fédération des sapeurs-pompiers. Il est 8h33. Place à la 8e étape du Tour de France aujourd'hui.
9: Oui, étape longue de 180 km entre Périgueux et Bergerac. Justement, Kevin Morand, vous suivez la grande boucle pour RMC. Vous êtes avec nous ce matin en direct. Et a priori, cette étape devrait mettre à l'honneur une nouvelle fois les sprinteurs.
18: Bonjour Clément. Alors oui, une échappée victorieuse est toujours possible sur cette étape dans le Périgord, mais il y a quand même de fortes chances que les deux côtes de quatrième catégorie situées dans la deuxième moitié du parcours ne suffisent pas à éliminer les sprinteurs qui devraient donc se disputer la victoire à Bergerac. Une troisième chance pour les grosses cuisses de gagner après la victoire du Belge Tim Merlier hier à Bordeaux. Le plus expérimenté des sprinteurs au départ à 33 ans a donc l'occasion de faire le doublé comme Olaf Coy, le coureur Décathlon CMA-CGM victorieux, lui à Pau mercredi. À moins qu'un des battus jusque-là comme Jasper Philipsen ou Binyam Girmay n'arrive à prendre leur revanche. Départ à 13h15, arrivée prévue aux alentours de 17h20 pour cette étape disputée comme depuis une semaine sous une grosse chaleur avec 36 degrés prévus cet après-midi à l'arrivée à Bergerac.
9: Kevin Morand en direct du Tour de France pour RMC Intégral Tour à partir de 14h avec Christophe Cessieux.
0: Et 8h34, les Bleus connaissent leur adversaire pour la demi-finale du Mondial.
9: Sera l'Espagne victorieuse hier soir en quart de finale 2-1 contre la Belgique. Alors ce duel duel fait-il déjà peur aux supporters français ? Morgan Maury, vous êtes rendu dans une fan zone parisienne hier soir pour leur poser la question.
19: L'équipe de France actuelle de 2026 est la meilleure de tous les temps. On est la meilleure équipe du monde. Et forcément, l'Espagne ne fera pas un pli face à nous.
20: Boris est un supporter de l'équipe de France, confiant à l'image de ceux que l'on a rencontrés hier soir. L'attaque des Bleus, 16 buts en 6 rencontres, c'est l'atout numéro 1, Louis.
21: Mais je pense qu'avec le collectif qu'on a avec l'équipe de France, avec Olysée, Dembélé, Mbappé, je pense qu'on peut quand même faire la différence.
20: De la confiance, mais aussi de la prudence. L'Espagne, deuxième du classement FIFA derrière la France, c'est un beau jeu. Les supporters soulignent la force collective des Ibériques.
22: C'est une très belle équipe en face qui joue très bien en ballon, donc il va falloir qu'on soit très solide aussi défensivement, concentré.
21: Je pense que c'est le collectif, c'est une équipe qui sait très bien jouer au ballon, qui a une identité, qui peut jouer vite. Ils ont des individualités aussi en plus.
20: Rendez-vous mardi soir 14 juillet, les Espagnols aimeraient bien gâcher la fête nationale.
9: Et ce sera 21h à suivre sur RMC.
0: Mais ils vont pas y arriver à gâcher la fête nationale. Je voudrais lire le message de Cédric qui nous écrit sur WhatsApp. Hola, je vis en Espagne depuis 20 ans.

0: m'entendra à ce micro à 8h50.
1: À tout à l'heure, 8h50. D'ici là, parole à ceux qui sont sur le front des incendies en ce moment. Les pompiers qui interviennent sur des feux particulièrement précoces en raison de la chaleur, de la sécheresse. Que vivent-ils? Comment appréhendent-ils la suite de l'été? Et est-ce qu'on va avoir les forces pour faire face à tout ça sur la durée? Jean-Paul Gosselin, le président de la Fédération des sapeurs-pompiers, nous répond dans un instant sur RMC. À tout de suite.
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1: Notre invité ce matin, c'est Jean-Paul Gosselin, le président de la Fédération des sapeurs-pompiers, pour faire le point sur les incendies qui touchent actuellement le pays. Bonjour.
16: Bonjour.
1: Merci d'être avec nous. Avant de vous entendre sur les incendies en France, je voudrais commencer par cette tragédie en Espagne. Un incendie a fait 12 morts en Andalousie ces dernières heures. C'est l'incendie le plus meurtrier que l'Espagne ait connu depuis 40 ans. 23 personnes toujours recherchées. J'imagine que vous voulez ce matin avoir un petit mot pour les victimes et puis pour les pompiers qui sont mobilisés sur place.
16: Oui, nous, avec ces différents épisodes de canicule là, qui s'accumulent, aussi bien l'Espagne que la France vit une sécheresse énorme. Et forcément, j'ai à la fois une pensée pour le collègue jeune Savoyard qui est décédé mercredi matin sur une lutte contre le feu de forêt en Savoie, mais aussi pour les collègues espagnols qui se mobilisent. Le feu de forêt a une particularité, c'est d'avoir une dynamique très rapide en fonction du relief. Et on le voit très bien sur les images qui sont diffusées par les médias sur cette zone espagnole. Oui, malheureusement, quand le feu évolue rapidement comme ça, les personnes peuvent se faire rattraper et on peut avoir des bilans très très lourds. Les collègues, en plus des 12 morts, comme vous l'avez rappelé, recherchent encore 23 personnes.
1: C'est peut-être aussi l'occasion de rappeler qu'il faut respecter les consignes de sécurité. Visiblement, on attend de voir exactement ce qui s'est passé, mais visiblement, certains n'auraient pas respecté les consignes de sécurité.
16: C'est plus que jamais le moment de justement rappeler toutes ces consignes. Oui, on est en période de vacances, on veut aller parfois se promener dans les forêts. Mmh. Aujourd'hui, on a la chance en France notamment d'avoir une météo des forêts. Et quand nous sommes classés en zone rouge, c'est qu'il y a un vrai risque de développement de feu. On a une végétation qui a été asséchée par ces canicules. Et aujourd'hui, la moindre source de chaleur crée un départ de feu. C'est des étincelles, c'est parfois des orages, hein, secs qui développent ces feux. Et encore, et on ne sait plus comment utiliser les mots, ces jets de mégots par des automobilistes.

0: par des personnes imprudentes. Alors oui, quand il y a des zones rouges, qu'on interdit l'accès à des superbes chemins forestiers, c'est justement, bien sûr, pour sauvegarder toute cette forêt, mais c'est surtout pour sauver des vies.
1: Un fumeur sur cinq jette encore, a priori, d'après une enquête publiée cette semaine, son mégot par la fenêtre de sa voiture. C'est un chiffre qui est quand même hallucinant.
0: Et oui, nous avons des voitures très modernes, bourrées d'électronique, il n'y a plus de cendriers. Et la Fédération des sapeurs-pompiers de France, dans le cadre du Tour de France, aujourd'hui, on est présent sur cette caravane et on distribue, avec la Confédération des bureaux de tabac, on distribue des cendriers de poche, justement, pour éviter d'aller jeter ces mégots et d'essayer de les conserver dans une boîte métallique. On participe à ce message de prévention, on passe les messages de prévention autour du public nombreux sur cet événement national.
1: Mais quand vous entendez ce chiffre, un fumeur sur cinq, ça ne vous met pas en colère, Jean-Paul Bosselan, vous qui luttez avec vos collègues contre les flammes tous les jours?
0: On a évoqué tout à l'heure les victimes qui sont décédées de ces feux, mais c'est aussi une mobilisation de tous nos effectifs. La période canicule nous provoque beaucoup de départs d'ambulances sur des malaises. On rajoute dessus les feux aujourd'hui. On a sur le territoire national, ce matin, l'heure où je vous parle, environ une vingtaine de feux. Du sud de la France jusqu'au centre de la France, on a un feu en Loire-Atlantique qui est parti hier et l'action des sapeurs-pompiers a permis d'aller protéger une partie des mobil-homes, à peu près une cinquantaine de mobil-homes dans un camping, de sauver 50 chevaux pour éviter qu'ils soient morts brûlés. C'est aussi des bâtiments qui ont été protégés dans ces taxes de feu. Et tout ça, ça nécessite de mobiliser nos sapeurs-pompiers. On a la chance en France d'avoir une mixité de statut avec des pompiers professionnels en zone urbaine densifiée à forte activité et d'avoir historiquement des pompiers dans nos communes avec un citoyen qui s'engage. Et c'est dans ce sens que le ministre de l'Intérieur a demandé au préfet de solliciter des entreprises pour libérer justement ce citoyen qui s'engage comme sapeur-pompier volontaire.
1: Oui, j'ai suivi ça. Laurent Nunez a demandé en effet cette semaine au préfet d'engager une démarche pour que les entreprises libèrent les pompiers volontaires. Ça a eu un impact ?
0: Moi, j'étais en déplacement jeudi dans le département de la Drôme, sur le feu de la zone du Diwa. J'ai rencontré des collègues sur le terrain, à l'arrière des camions qui luttaient contre le feu, qui sont des employés, alors soit des employés de mairie, soit des employés de collectivité ou d'entreprise, qui ont bénéficié de l'appel direct du ministre.
1: 25 000 hectares déjà partis en fumée cette saison, d'après le directeur général de la sécurité civile. On est d'accord que c'est énorme, c'est beaucoup plus que l'an dernier à la même période?
0: C'est beaucoup trop. On est début juillet, c'est-à-dire on est sur une période de feux de forêt presque équivalent à la fin du mois d'août. Oui, c'est très fort, ça va très très vite et ça mobilise. Et bien sûr, d'où l'appel à la population d'être très prudente.
1: J'imagine que vous avez vu que de nombreuses communes avaient annulé les feux d'artifice du 14 juillet. Est-ce qu'elles ont raison de le faire et est-ce qu'il faut annuler tous les feux cette année?
0: Je pense qu'il faut laisser ce choix aux maires des communes qui connaissent très bien leur secteur. Si vous avez un feu d'artifice qui est tiré en zone urbaine avec aucune végétation autour, pourquoi pas? Mais quand vous avez des feux d'artifice qui sont proches de végétaux, qui vont nécessiter en plus de mobiliser des sapeurs-pompiers en surveillance, la sagesse veut, oui, en effet, d'annuler ce feu et peut-être de transformer la fête autrement. Et la population le comprend très très bien. Lorsque vous expliquez et que le maire va expliquer que le feu est annulé parce que vous êtes proche d'une forêt, d'une végétation, et les gens comprennent la décision. Bien sûr que c'est du bon sens.
1: C'est aussi une période qui est marquée en temps normal par des balles de pompiers qui permettent de récolter aussi un petit peu d'argent pour vous aider. Dans plusieurs villes, ils ont été annulés, notamment à Paris, en région parisienne, parce que c'était trop risqué, trop compliqué à gérer avec la canicule, c'est ça?
0: Alors les balles, c'est une tradition dans nos villages. Pourquoi? Parce que les sapeurs-pompiers en France sont nés des communes et avec une vraie vie sociale avec nos casernes de sapeurs-pompiers. Alors oui, la tradition veut qu'en général ce soit les sapeurs-pompiers qui organisent ces balles. Et vous l'avez dit, les bénéfices vont vers les œuvres sociales de nos amicales dans nos casernes, mais qui alimentent aussi par exemple l'œuvre des pupilles. L'œuvre des pupilles a en charge 1485 pupilles sur l'ensemble du territoire. Et là, c'est pareil, c'est laissé à la disposition de chaque commune d'organiser ou pas le bal des sapeurs-pompiers.
1: En fonction de la situation, du risque de malaise aussi avec la canicule, notamment à Paris.
0: Tout à fait. Laissons la place à nos territoires qui savent très bien gérer.
1: Et dans des zones où c'est compliqué parce qu'évidemment les pompiers sont mobilisés. Merci beaucoup Jean-Paul Bosselan, président de la Fédération des sapeurs-pompiers. Juste, je voudrais rappeler, donc vous nous dites ce matin sur RMC, 20 feux, 20 incendies, une vingtaine encore en cours, c'est ça ?
0: C'est ça, actuellement, une vingtaine de feux, de la Corse jusqu'en Loire-Atlantique, le centre de la France et malheureusement aussi une bonne partie du sud.
1: Et donc, grande prudence à vous qui nous écoutez. Respectez bien les consignes de sécurité. Merci beaucoup Jean-Paul Bosselan, président de la Fédération des sapeurs-pompiers, d'avoir été avec nous ce matin sur RMC. Il est 8h46 à suivre. Le petit-déj média de Rémi Jacob, on va parler de la série documentaire sur Léon Marchand, réalisée par son père. Rémi Jacob a pu l'interroger. À tout de suite.
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1: Avec Rémi Jacob, journaliste à la Tribune Dimanche, membre de la team Anaïs Matin. Salut Rémi.
15: Bonjour Anaïs et Fred, bonjour Rémi.
1: Dans ton dossier du jour, tu nous parles d'une série documentaire consacrée à l'un des plus grands champions français.
15: Ouais, ouais, il a seulement 24 ans, c'est l'un des sportifs préférés des Français. Quadruple médaille d'or aux Jeux Olympiques de Paris, vous l'avez évidemment reconnu, c'est...
16: Léon Marchand, champion olympique, phénoménal.
15: Ah oui, Léon Marchand au cœur d'une passionnante série documentaire en ligne depuis hier sur la plateforme France.tv. Alors ça s'appelle Léon au-delà de l'or et l'idée, eh bien, c'est de découvrir justement le jeune homme qui se cache derrière le champion. C'est ce qu'il explique d'ailleurs lui-même dès les toutes premières secondes.
17: Il y a énormément de personnes qui sont intéressées à moi parce que j'ai gagné un truc aux Jeux Olympiques. Mais j'avais envie de montrer la face cachée de l'iceberg, quoi, tu vois. J'avais envie de montrer ce que c'est ma vie de tous les jours.
18: Et surtout, ce docu, je le fais pour papa.
15: Ah, le papa en question, il s'appelle Xavier Marchand. C'est lui qui co-réalise ce documentaire où l'on suit Léon durant une année entière. C'est juste après les JO de 2024. Alors, c'est son métier, Xavier Marchand, un journaliste reporter d'images. Et je l'ai rencontré cette semaine pour RMC. Je lui ai demandé comment il avait vécu ce tournage. Forcément un peu spécial.
19: C'est très émouvant, c'est intense, c'est particulier, parce que ça reste mon fils. Alors c'est sûr, il fait des choses exceptionnelles, mais ça reste tout simplement, au départ, mon fils. J'ai eu une chance énorme de pouvoir faire ça, de passer un peu plus de temps avec lui.
15: Ouais, et bien, résultat du temps, on en passe beaucoup, nous aussi, avec Léon Marchand. On le suit aux États-Unis ou encore en Australie, dans sa préparation au championnat du monde de Singapour. C'était l'été dernier. Alors Xavier Marchand, avant d'être journaliste, il a été, vous le savez, lui aussi, nationaliste nageur professionnel avec un très joli palmarès, notamment une médaille d'argent aux 200 mètres 4 nages lors des championnats du monde 1998. Mais pas de titre aussi prestigieux que son fils. Et ça, bah, vous allez l'entendre, ça n'est pas du tout un problème pour lui.
19: Je ne vais pas lui en vouloir parce qu'il gagne et moi j'ai fait deuxième. Dès le début, moi je ne voulais pas qu'il fasse ça parce que j'ai eu peur que ça soit trop pesant pour lui en fin de compte. Plusieurs fois, je lui ai dit, mais ne le fais surtout pas pour moi, quoi. Au tout début, on me disait, on doit être fier, tu dois être fier. Mais en fait, j'ai pas attendu qu'il fasse de la natation et qu'il fasse des médailles pour être fier de mon enfant, en fin de compte, de mes enfants. Donc, je suis hyper serein par rapport à tout ça. Il fait ce qu'il veut, c'est sa vie, son histoire, et tant mieux, quoi.
1: Dans ce documentaire, il y a cette question, comment conserver l'envie quand on a déjà tout gagné.
15: Bah, clairement, comment retrouver le goût de la compétition? Question vertigineuse qui est au cœur, effectivement, Anaïs, de cette année post-olympique pour Léon Marchand. C'est ce que nous raconte Sacha Vucinic. C'est l'autre réalisateur du documentaire.
20: Il nous explique clairement la difficulté de retrouver la flamme, de se relever d'un tel exploit et surtout de continuer d'avoir cette motivation de se lever à 5 heures du matin.
15: Ouais, on l'observe à l'entraînement au bord du bassin dès l'aube, hein, comme toi, Fred, hein, dès 5 heures du matin. Dans le bassin.
1: Ouais.
15: J'ai managé. Non, mais il a raison, hein, Sacha Vucinic. Donc, j'aime beaucoup le travail qu'on a entendu il y a quelques instants. C'est extrêmement dur de se lever. En plus, la natation, c'est un sport quand même assez compliqué. On compte les carreaux. C'est vraiment pas le sport le plus ludique. Donc, effectivement, on le suit là, à l'entraînement, mais également chez lui, dans son intimité. On a vraiment l'impression, vous savez, d'être une petite souris. C'est d'ailleurs la marque de fabrique de Quadlab. Quadlab, c'est le nom de la société qui produit ce documentaire. J'aime beaucoup leur travail. Et là, eh bien, vous verrez, on découvre vraiment le cercle rapproché de Léon. Alors, il y a son père, vous l'avez compris, mais il y a aussi son frère Oscar Carole, qui est son avocate et agent, qui est un pilier pour lui. Et évidemment, sa maman Céline Bonnet, elle aussi ancienne nageuse professionnelle. Alors, elle parle notamment de cette fameuse Léon Marchand Mania, vous savez, qui a eu lieu, qui a déferlé sur la France après les Jeux Olympiques et qui a pu, écoutez bien, déstabiliser son entourage.
21: Moi, ce qui m'a beaucoup gênée en tant que maman, c'est le fait qu'il se soit approprié toi, quoi. Tout le monde te touche, tout le monde te prend en photo. Tu vois, et ça, c'est dur pour une famille parce que c'est à tout le monde en fait. Et le jour où ça va moins bien se passer, parce qu'un jour ça se passera moins bien, tu risques de te faire éclater, quoi.
15: Ouais. Maman cache.
1: C'est une maman qui a peur.
15: Exactement. C'est tout à fait normal.
1: C'est normal, évidemment.
15: Elle a peur pour son fils, vous l'avez entendu, elle est très cache, mais elle dit les choses. Personne ne lui dira. Et cette surmédiatisation, bien, elle n'a pas été facile à vivre non plus pour son papa Xavier, c'est ce qu'il m'a confié.
19: C'est très dur, c'est difficile à accepter. Après, malheureusement, on fait comme on peut. Lui, il a plus ou moins bien vécu, il s'est organisé avec ça. Nous aussi, on le subit. Des fois, ça ne nous fait pas plaisir parce que nous, on n'a pas fait d'enfant pour qu'il soit en devant de la scène, pour qu'il y ait des projecteurs sur lui, des caméras partout. On n'avait pas du tout imaginé que ça pouvait arriver, quoi.
1: Et au final, ce qu'on découvre dans ce documentaire, c'est que c'est un garçon tout à fait normal.
15: Un garçon avec une drôle de vie, certes, mais qui a su garder les pieds sur terre. Vous le verrez, un jeune homme bien dans sa peau, bien dans son temps, extrêmement sympathique avec des activités de son âge. Il a 24 ans, il est comme tout le monde et finalement avec son père, eh bien, quand il ne cause pas natation, voici de quoi il parle.
19: De cinéma, de musique, de voiture, de basket, de lunettes de soleil, de casquettes, de scolarité. Il vient d'être diplômé donc en décembre là, de Software Engineering. J'ai bien dit là.
15: L'accent est parfait. Un diplôme d'ingénieur logiciel, c'est ça la traduction. Diplôme obtenu à l'Arizona State University. J'ai un moins bon accent que Xavier Marchand. Université qu'il fait d'ailleurs visiter à ses parents le jour de la remise des diplômes. Très élégant.
22: Super bon, nickel.
23: Je faisais mes devoirs pour les athlètes.
15: Et puis on découvre enfin sa passion pour la musique électronique. Alors ça, je savais pas que c'était à ce point-là. C'est lui d'ailleurs qui compose la bande son du documentaire.
1: Léon.
15: Exactement. Alors et pas n'importe qui, c'est une collab. Ils sont deux. Il est avec Guillaume Alric, l'un des membres de The Blaze. C'est le groupe préféré de Léon Marchand.
24: On va mettre nos deux ordis. Et on va bosser en même temps avec nos deux ordis. Comme ça, on compose. On va linker sur le même BPM.
15: Et voilà, ce que vous entendez, c'est le résultat de cette bande-son composée notamment par Léon Marchand, doué en natation, mais aussi en musique. Ça s'appelle donc Léon Marchand derrière l'or. C'est vraiment passionnant. Je vous invite à le retrouver sur la plateforme France.tv. Ça vous donne envie, Anaïs Fred ?
19: Ah oui.
15: Puis de voir un sportif si bien entouré.
1: Ouais,
15: exactement.
1: Il a l'air tellement sympa.
15: Bah oui, oui. Et puis, je trouve que les paroles de ses parents, parce que c'est compliqué,
1: oui,
15: à son âge, de tout ce qui lui tombe dessus, et il reste sain. Mmh. Et ça, c'est grâce à la famille, quoi.
0: Et t'as exactement raison, parce que c'est ça qui est au cœur de cette série documentaire, c'est ce socle bienveillant, cet entourage. Alors lui, évidemment, il a son âge, mais il est extrêmement bien entouré, protégé, hein, d'ailleurs, par tous ces protagonistes qu'on a entendus. Et on se rend compte, finalement, à quel point aussi le mental compte, parce que effectivement, quand tu as tout gagné à 22 ans, comment
1: et c'est
0: continuer?
1: La clé pour ne pas vriller, en fait.
0: Exactement.
1: Parce que tu pourrais vriller à ce niveau-là avec...
0: avec cette Lyon Marchand Magnal, le dit très très bien la maman, quand tout le monde te touche, que tu appartiens aux Français, et c'est pour ça qu'il a eu raison de continuer ses études, il vient d'être diplômé, c'est un garçon vraiment qui a la tête sur les épaules et qui est passionnant.
2: Et les pieds dans l'eau.
0: Et les pieds dans l'eau, dans ce documentaire.
1: Merci beaucoup Rémi.
2: Merci.
1: À demain.
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1: Une courte pause et on se retrouve dans un instant pour vos grandes gueules du sport. Ce sera juste après le journal de Clara Gavier. À tout de suite.
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1: 24 départements toujours en vigilance rouge.
44: Oui, sur le nord-ouest du pays, 59 en vigilance orange. On a quelques ondées localement orageuses sur les régions entre les Pays de la Loire et les Alpes, également vers le golfe du Lion. C'est nuageux, un peu plus nuageux sur la moitié sud. Et cet après-midi, on va retrouver du soleil, mais attention parce que ça tourne à l'orage avec des orages localement forts, de la grêle, de fortes pluies et de fortes rafales de vent sur un quart sud-est. Averses orageuses également sur les Pyrénées et la Corse, mais d'une moindre ampleur. Et puis en soirée, on peut avoir quelques coups de tonnerre et des ondées entre la Bretagne et la Normandie. Et ailleurs, c'est du soleil avec des températures comprises entre 36 et 38 degrés sur l'ouest du pays, 33 à 36 dans l'est et 30 à 33 degrés près de la Manche et de la Méditerranée.
1: Merci beaucoup Peggy. Un point sur vos conditions de trafic avant le journal de Clara Gabi avec Lucas Pierre.
2: Et c'est toujours, rebonjour, c'est toujours plutôt calme hein. Pour le moment, malgré une journée noire pour les départs dans le nord-ouest, une partie du centre et de l'Auvergne-Rhône-Alpes. C'est d'ailleurs déjà assez chargé sur l'A7 entre Lyon et Orange, surtout pour passer à hauteur de Valence. En Ile-de-France, ça coince aussi pour quitter la région. C'est le cas notamment sur l'A10 à l'approche du péage de Saint-Arnoult. Vous levez le pied également sur l'A13 en direction de la Normandie entre Roquencourt et Orgeval. Ailleurs, c'est encore assez fluide, mais ça devrait vite se charger pour rejoindre la côte atlantique. Bison Futé prévoit de grosses difficultés en milieu de matinée sur l'A10 entre Tours et Poitiers et dès ce midi en Gironde.
1: Merci beaucoup Lucas. Lucas Pierre. 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
1: Bonjour Clara Gabillet.
0: Bonjour à tous. Et il va falloir mettre la clim ou ouvrir grand les fenêtres sur la route des vacances. Premier week-end de départ. Lucas nous le disait, le bison futé voit noir dans une grande partie des régions. Et Météo France voit rouge. 24 départements en vigilance maximale aujourd'hui. C'est plus de 22 millions de Français qui suffoquent. Le gouvernement déclenche pour la première fois le plan hors sec, chaleurs extrêmes. Ce qui permet d'ouvrir des espaces frais pour les plus fragiles, comme à Bordeaux. Le reportage de Pierre Bourgès.
3: Sac à dos bleu et rose dans la main, Claire pénètre dans l'hôtel de région de la Nouvelle-Aquitaine.
4: Bonjour, je viens chercher Iris.
3: À quelques mètres, sa fille joue avec une trentaine d'autres enfants dans l'immense hall transformé en centre de loisirs. Ici, il fait 26 degrés contre plus de 30 dans l'école où ils sont accueillis habituellement.
4: Comment tu te sens, toi ? C'est bien ici ?
5: Oui.
4: Oui.
3: Depuis la première vague de forte chaleur, la mairie, consciente des difficultés rencontrées par les écoles et les centres de loisirs, tente de trouver des solutions.
6: On a mis à disposition une cinquantaine de lieux refuges.
3: Anne Famille est adjointe au maire de Bordeaux en charge de l'enfance.
6: Les bâtiments publics, les bibliothèques, les musées. Et donc ils ont une petite fiche, voilà, ils ont le nom de la personne à contacter. Et donc maintenant ça se fait de façon fluide.
3: Au programme ici, atelier lecture, musique et maquillage.
7: Eh, regardez sa libellule.
3: Une vraie bouffée d'air frais pour les enfants.
8: Les enfants, on le sent, sont plus reposés, l'équipe d'animation aussi.
3: Mais c'est aussi une grosse organisation, admet Marie Buzy, directrice du centre de loisirs.
8: On n'est pas sur notre centre, on n'a pas notre matériel. On est clairement sur du système D. Je pense qu'il va falloir quand même trouver des solutions avec la mairie.
3: Problématique partagée par le maire de Bordeaux qui souhaite rénover toutes les écoles mal isolées pour mieux affronter ces fortes chaleurs.
0: Du côté des trains, la SNCF assure que les TGV circuleront normalement ce week-end. Pour les intercités, un train sur trois sera supprimé aux heures les plus chaudes de la journée. Annulation aussi du bal des pompiers du 14 juillet dans plusieurs villes de France, à Nantes, Dijon ou encore à Paris. Une grande majorité des régions aussi en vigilance feu de forêt. 61 départements concernés aujourd'hui. Les flammes qui ont ravagé hier un camping de la Plaine-sur-Mer en Loire-Atlantique. Plusieurs centaines de personnes évacuées. Les incendies se multiplient, regrette Jean-Paul Bosselan, le président de la Fédération des sapeurs-pompiers de France, qui appelle sur RMC à la plus grande prudence.
9: On a une végétation qui a été asséchée par ces canicules et aujourd'hui la moindre source de chaleur crée un départ de feu. C'est des étincelles, c'est parfois des orages qui développent ces feux et encore, et on ne sait plus comment utiliser les mots, ces jets de mégots par des automobilistes, par des personnes imprudentes. Alors oui, quand il y a des zones rouges, qu'on interdit l'accès à des superbes chemins forestiers, c'est justement bien sûr pour sauvegarder toute cette forêt, mais c'est surtout pour sauver des vies.
0: La menace de Donald Trump cette nuit qui menace de décimer et de détruire complètement l'Iran si le gouvernement essaye de le faire assassiner. Le président américain qui a répété que le cessez-le-feu avec Téhéran était terminé. Une finale avant l'heure, des mots de Luis de la Fuente, le sélectionneur espagnol, c'est dire si le choc s'annonce intense entre la France et l'Espagne mardi soir à Dallas. C'est l'affiche de la première demi-finale du Mondial. Les Espagnols ont éliminé la Belgique de 2-1 hier soir et promettent déjà l'enfer à la France. Écoutez la confiance de l'attaquant espagnol, Lamine Yamal.
10: Depuis le début de la Coupe du Monde, tout le monde attendait ce match avec impatience. Pour moi, nous sommes les deux meilleures équipes de la compétition. Mais attention, nous n'avons aucune crainte. Je pense que si une équipe peut jouer en toute confiance contre la France, c'est bien nous.
0: On verra tout ça. Donc,
1: nous non plus, on n'a pas de crainte. On aura la classe à la Dallas. Il me regarde, genre, je l'ai gêné.
0: On ne se prononce pas. Avant mardi soir, il y a Norvège-Angleterre à vivre ce soir, 23h. Et dans la nuit, 3h du matin, le dernier quart de finale, Argentine-Suisse. Du rugby au programme ce matin, la France affronte l'Australie en championnat des nations. Coup d'envoi 9h40. Et puis Victor Wembanyama l'avait promis, il reste chez les Spurs. Le basketteur français prolonge pour plusieurs années, annonce la franchise. Selon un média américain, contrat de 5 ans pour environ 250 millions de dollars.
11: Ça fait beaucoup.
0: Analyse. Très bonne analyse. Le quintet, c'est à Enghien aujourd'hui, départ 15h15. 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
1: Merci beaucoup Clara. À demain dès 6h sur RMC pour Bonjour c'est Fred et dès 7h pour Anaïs ce matin.
11: À demain. On va le faire.
1: Bonne émission. Bah, bien sûr qu'on va le faire.
11: Évidemment. Donc toi tu vois surtout que ça va être la classe à Dallas.
1: Ouais.
11: On rappelle, ce sera le lieu de confrontation entre la France et l'Espagne. Hein. Quelle meilleure façon de lancer une confrontation. Allez, à demain les amis. Émission, les grandes gueules du sport arrivent dans un instant. Et oui, ils sont bien confiants, dis donc, les Espagnols, la Roja, avant d'affronter les Bleus. Dans 3 jours, ce sera mardi à vivre sur RMC. Ce sera France-Espagne. Quel blockbuster pour cette demi-finale de la Coupe du Monde. On va en parler pendant les 3 heures des grandes gueules du sport, évidemment. On va parler du Tour de France également assommé par Pogacar. Est-ce que la course au podium va être peut-être ce qui va nous sauver pour le suspense? Et puis on va parler de Wimbledon, évidemment, et suivre le rugby 15 de France, Australie, dès 9h40 en direct et en fil rouge dans les GG avec Julien Beneteau, avec Sarah Pitkowski, avec Pascal Duprat et Eric Dimeco avec nous pendant la première heure, et toute l'équipe de l'Intégral Tour va nous rejoindre également avec vous au 32-16. À tout de suite dans moins d'une minute sur RMC.
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11: Salut à toutes et tous, on l'attend.

0: de la Coupe du Monde. Oh là là là, ça va être chaud. Bon, quand même un petit peu partout en France à cause de la canicule, malheureusement. Faites bien attention à vous. Mais pour ce que l'on va vivre, évidemment, sur RMC, la radio officielle de la Coupe du Monde, les grandes gueules du sport vous accompagnent jusqu'à midi. Et je vous remercie déjà d'entrée de jeu en vous saluant parce que vous êtes à chaque fois plus nombreux à nous écouter chaque week-end. Vous êtes près d'un million à chaque émission à être avec nous, à faire partie de la bande. Vous êtes plus de 300 000 par rapport à l'année dernière. Voilà, c'est les GG, c'est nous, c'est vous, tout simplement, tous les week-ends, et on va vivre ensemble les émotions sportives qui nous attendent sur cette fin de saison, la fin du tour, la fin de la Coupe du Monde. Un million plus les GG. Sarah Pitkowski est là, salut Sarah.
1: Bonjour à tous, salut Georges. Je suis un peu perturbée, j'ai changé ma place.
0: Ah oui, c'est vrai, parce que là, ouais. Effectivement, dès que Christophe Cessieux n'est pas là, tout de suite, ça libère de l'espace.
1: En te regardant, je suis à ta gauche, c'est rare.
0: C'est ça, alors que tout le monde a sa position habituellement dans le studio, on a décidé de changer nos habitudes. Et vous savez que c'est important dans le sport de
1: haut niveau. Tu sais quoi, j'ai la place de Christophe Cessieux.
0: Oui. Ça veut dire que tu vas être insupportable pendant toute l'émission.
1: Je peux être très bougon, ouais.
0: Ah oui, d'accord.
1: Je peux la jouer comme ça.
0: Ne va pas trop loin non plus. Okay. Hein.
1: Christophe, voilà. On t'embrasse.
0: Comme il est sur la route du tour, je me suis dit que ça me faisait quelques vacances, tu vois. Donc, écoutez, on va voir comment ça va se passer. Pascal Duprat est là. Salut Pascal.
2: Salut Georges, salut les amis.
0: Ah bah dis donc, il est en forme pour quelqu'un qui a regardé tous les matchs de la Coupe du Monde et ne dort pas depuis un mois.
2: Toujours en forme.
0: Mais bien sûr, la pêche, Pascal. Julien Benneteau, comment ça va?
3: Salut Georges, salut tout le monde. Ça va bien, merci.
0: Oh là là, Bennett qui revient de ses commentaires de Wimbledon.
3: Non, pas, on revient pas. Moi j'étais à Paris, moi. J'étais l'équipe 2, tu sais. C'est l'équipe 2, il y a les titulaires à Londres et il y a les remplaçants.
0: Et là, t'as humé quand même, l'herbe. Du All England
3: Lawn and Tennis
0: club.
3: Tennis and Croquette,
0: le club de Wimbledon. On va en parler de tennis les amis, parce que bah oui, accessoirement c'est quand même le week-end des finales, et Eric Salio est sur place en plus. Allez, jusqu'à midi, au programme de vos grandes gueules du sport, on aura du rugby en fil rouge pendant l'émission. Les grandes gueules avec à 9h40 le coup d'envoi de oui, tu vas l'avoir, t'inquiète pas, ça, on va le voir.
1: Je m'emmène des pinceaux dans mes boutons.
0: Ah, voilà. Vous savez,
3: à 9h40 encore, on balle l'Australie.
0: À 9h40, enfin, on commence à battre les Wallabies.
1: Le match.
3: Sans aucun problème.
0: Sarah, tu parles à l'antenne, hein, tu le sais, quand tu demandes à avoir
3: c'est le syndrome Cessieux, elle n'arrive pas, les boutons, les trucs, voilà, c'est ça.
0: Je vais vous expliquer. L'important, c'est d'avoir de la transparence avec vous. On a deux boutons en studio avec notre micro. Un bouton pour allumer notre micro et un bouton pour parler à notre réalisateur, à notre producteur, pour lui demander des choses. Voilà, par exemple, une réponse au jeu du sport.
1: Non, on m'en a jamais donné. Voilà.
0: Et là, Sarah se trompe de bouton. Et demande des choses, donc heureusement elle n'a pas demandé des choses qui ne peuvent pas passer à l'antenne.
1: Non, je demandais à qu'on puisse mettre le match.
0: On va la voir, t'inquiète pas, de toute façon tu auras Clément Brossard en commentaire, c'est à 9h40, on a le temps. A priori, on a 30 minutes pour préparer la télévision. Allez, France-Australie à Brisbane avec Clément Brossard. On va parler de l'équipe de France, évidemment, les Bleus de la Coupe du Monde, toutes les heures. Tiens, on va se poser des questions qui vont vous animer, je pense. Est-ce que Didier Deschamps a déjà réussi sa dernière Coupe du Monde? Est-ce que Mbappé a déjà dépassé Zidane et Platini au Panthéon des Bleus? Ouh là là là là, ça va vous faire réagir, j'imagine, au 32-16. À 10h sur le ring, la course au podium va-t-elle sauver le Tour de France? C'est vrai que l'ami Pogacar, là, il a mis un gros coup au suspense sur le Tourmalet avant-hier. Vous votez sur le compte X des GG du sport. Et Christophe Cessieux, bah oui, il faut quand même. À 10h30, Wimbledon, la quête du 25e Grand Chelem est-elle encore réaliste pour Djokovic, qui a été balayé en 3-7 par Sinner en demi-finale hier? L'Italien affrontera Zverev, tiens, demain en finale. Et puis le zapping et le vestiaire. On va parler aujourd'hui, quand on est amis en dehors, mais pas sur le terrain, en sport de haut niveau, comme l'ami Kylian Mbappé. Qui a dit Achraf Hakimi, s'il pleure, c'est pas grave. C'est comme ça, pas de sentiment. Je tente une imitation. En fin d'émission, participez au jeu du sport avec vos GG. 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
1: Tu joues, toi?
0: Non, vous allez voir. Vous allez voir. Oui, parce que vous êtes trois autour de la table.
1: Ah non, je sais.
0: Il y a des super GG.
1: C'est Pascal et moi contre Julien.
0: Ah, mais arrête tout de suite de faire le match avant de faire le match. Sarah se trouve particulièrement dissipée ce matin pour imprimer vos meilleurs souvenirs de vacances sur un album photo. 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Mais d'abord, à la une des GG, évidemment. Pour les Bleus, la route vers une hypothétique troisième étoile passera par une confrontation face à la Roja, vainqueur en fin de match face à la Belgique. Vous l'avez vécu hier soir sur RMC.
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5: Et c'est parti pour ce quart de finale
4: entre l'Espagne et la Belgique. Pedro Porro côté droit pour la Rora avec Lamine Yamal. Lamine Yamal, c'est bien, il lui donne tout de suite. Jeremy Doku qui va les défendre. Olmo, la frappe croisée, le but. Fabien Ruiz, 1-0 pour l'Espagne. Castagne, De Bruyne, une touche. Le centre de Quatrevert, la tête. L'égalisation, on ne la voyait pas venir, mais elle est bien là, grâce à Charles de Quatrevert, un partout. La frappe de Koubarsi, la mèche qui la relance. Oh, le but. Incroyable. Quelle erreur, Lionel du gardien, sur cette frappe lointaine. 2-1 pour l'Aurora. C'est terminé. L'Espagne se qualifie pour les demi-finales. Victoire 2-1.

0: un choc qui nous attend. Il fallait renforcer les grandes gueules du sport. Eric Dimeco est avec nous pendant la première heure. Hola, Rico.
1: Salut Georges, salut à tous, salut les amis.
2: Salut Eric.
0: Ah là, ça va être alléchant puisque ce sera à Dallas donc pour avoir ce blockbuster de la Coupe du Monde. Mbappé, Olysée,
3: pitoyable.
0: Dembélé, ouais, rapport à la série, c'est ça. JR et tout, Dallas.
3: Bobby.
0: Voilà, la musique.
2: Et Fouélen aussi.
0: Je pense que la musique ne sera jamais diffusée hein, cette semaine. Non, mais évidemment que oui. Vous imaginez qu'on est lourd. Mbappé, Olysée, Dembélé contre Yamal, Pedri et Rodri donc à Dallas, France-Espagne, mardi à 21h dans le Texas. À vivre en direct sur RMC sur place. Les deux dernières confrontations entre les Bleus et la Roja ont été brûlantes, mais ont tourné en faveur de nos adversaires. 2-1, et oui, en demi-finale du dernier Euro. 5-4, alors qu'on était mené 5-1 pour les Espagnols en demi-finale de Ligue des Nations en juin 2025, il y a un an. Il manquait beaucoup de joueurs côté français. Les GG, je vous pose la question d'abord. Juste oui ou non. Est-ce qu'il faut craindre l'Espagne ? Pascal Duprat. Pascal ?
4: Non.
0: Non. Sarah Pitkowski ?
5: Je vais dire oui.
0: Eric Dimeco ?
1: Oui.
0: Julien Beneteau ?
3: Ah oui.
0: Il n'y a que Pascal qui veut montrer les muscles. Il bombe le torse avant d'affronter l'Espagne, supporter des Bleus. Débattez avec nous 32-16 et sur WhatsApp au 06 12 424 424 où j'ai déjà beaucoup de messages. On va les relayer dans un instant. Xavier Griveaux est à Los Angeles pour RMC. Il a commenté Espagne-Belgique hier soir. Salut Xavier.
6: Salut les grandes gueules, salut à tous.
0: Xavier, comment nos futurs adversaires espagnols ont parlé de nous cette nuit après leur qualification face à la Belgique ?
6: Alors, on peut résumer les réactions hier après le match d'un « La France, même pas peur ». On va commencer avec ceux pour qui la passion dépasse forcément la raison. Ce sont les supporters espagnols. Ils étaient déjà chauds, prêts à en découdre. Ce supporter nous dit que c'est une victoire très importante pour l'Espagne, qu'il joue vraiment bien. On va gagner le mondial. Désolé Mbappé. Voilà, on l'entend, la confiance est grande, mais au-delà des fans, c'est aussi le cas pour la Rora. Pour la première fois de la Coupe du Monde, l'équipe de France va finalement affronter une équipe à qui elle ne fait pas peur. L'Espagne est sûre d'elle, de son jeu. Écoutez Luis de la Fuente, le sélectionneur.
7: Je pense qu'ils sont tout aussi inquiets que nous. Nous sommes la seule équipe à les avoir battus lors de deux matchs consécutifs. Mais là, ça va être différent. C'est une très grande sélection qui va affronter une très grande sélection.
6: Et il y en a un qui lance le match avec encore plus d'aplomb, c'est Lamine Yamal.
8: Depuis le début de la Coupe du Monde, tout le monde attendait ce match avec impatience. Nous sommes les deux meilleures équipes de la compétition. Mais attention, nous n'avons aucune crainte. Je pense que si une équipe peut jouer en toute confiance contre la France, c'est bien nous.
6: Le décor est planté, et bien planté par l'attaquant du Barça, ce France-Espagne. Tout le monde l'attendait. Vivement mardi.
0: Vivement mardi, 21h sur RMC France-Espagne, demi-finale de la Coupe du Monde. Faut-il craindre l'Espagne ? Alors avant d'écouter Pascal qui va être seul face au GG, Eric, quand tu entends Yamal avoir ses mots sur les Français notamment, bon, il faut les craindre les Espagnols ?
1: Il manquerait plus qu'ils soient pas confiants alors qu'ils nous ont battus les deux dernières fois, qu'ils étaient considérés comme nous comme grands favoris. C'est un garçon qui joue dans une grande équipe, qui a l'habitude de jouer des grands matchs, qui connaît les joueurs en face par cœur. Il manquerait plus qu'il ait peur de nous, et il manquerait plus que nous on ait peur d'eux. C'était écrit, on l'attendait ce match-là. Pour le moment, en effet, on n'a pas vu la grande Espagne qu'on avait pu voir ces dernières années, en tout cas sur les grandes compétitions. On les a pas vus, sauf que j'ai vu rentrer Iñaki Williams hier soir. Alors peut-être qu'il sera pas à ça pour ça, mais d'après moi ce sera
0: Nico Williams.
1: Oui, Iñaki, son frère, pardon, Nico. Je vois Yamal qui a commencé à handicaper la compétition, monter en puissance. Voilà, donc ils ont des arguments pour nous ennuyer. Je pense qu'ils n'ont pas un pouvoir offensif assez fort peut-être pour nous faire peur, mais par contre techniquement c'est fort. Bon, on les connaît les Espagnols, hein. Voilà, moi je pense qu'ils sont moins forts que les deux dernières fois qu'on les a rencontrés, et nous on est plus forts que les deux dernières fois qu'on les a rencontrés.
0: Donc tu les crains, mais tranquille quand même, en fait.
9: T'es avec moi quand même.
2: Craindre ça veut dire respecter,
1: voilà, oui, c'est tout. Et je pense pense que ça va être le premier match où on va être vraiment en difficulté. On est arrivé en demi-finale, les doigts dans le nez pour le moment. Je pense que ça durera pas. Voilà, ça va être compliqué.
0: Merci Eric de nous rappeler que effectivement les mots ont un sens. La crainte n'est pas la peur. C'est un degré.
2: La crainte.
0: Bien sûr. Bah, attendez, on est là.
1: Moi, je crains tout le monde. Ouais. J'ai peur de personne.
2: Hein. Oh, c'est bien dit ça.
0: Pascal, c'est quoi peut-être parce que ce que t'as vu aussi hier de l'Espagne qui s'en sort, on va dire juste avant les prolongations, fait que t'as pas de crainte.
3: Mais en fait, Eric l'a souligné au travers de ses propos, c'est pas l'Espagne d'il y a deux ans. Cette Espagne-là, elle est moins. Alors, elle est plus clinique, peut-être, mais elle est moins dominatrice. Moi, j'ai vu tous les matchs. Je trouve que l'Espagne n'est pas aussi flamboyante qu'on veut bien le dire. Alors, bien sûr, les joueurs de l'équipe de France, Didier Deschamps, vont respecter, donc vont faire mine de craindre les Espagnols. Et ils ont raison de le faire. Les Espagnols se découvrent un peu. C'est presque de la mauvaise foi. Donc, ça trahit une peur, le fait qu'ils disent que, attention, on arrive pour les Français.
0: Après, Yamal, il est comme ça. Tous, hein. Pour le coup,
3: tout ce que l'Espagne montre depuis le début de la Coupe du Monde, c'est en dessous de ce que la France montre. Alors bien sûr, cette confrontation va donner lieu à un match disputé, à un match où les deux équipes auront envie de l'emporter contre deux favoris. Mais je pense qu'il n'y a pas à craindre l'Espagne. Et moi, je suis impatient de voir le quatuor Pedro Porro, Cubarsí, Laporte et Cucurella à l'œuvre contre Mbappé et sa bande. Je suis curieux de voir l'équipe de France aller un tout petit peu plus vite lorsqu'elle aura récupéré le ballon pour se défaire du pressing immédiat des Espagnols et pour voir donc ce 4 contre 4, c'est-à-dire les 4 défenseurs espagnols contre les 4 monstres français. Je suis impatient de le voir. Voilà. Et pour autant, je respecte bien...
1: 4 contre 4, les milieux défensifs.
3: Non, mais à la récup, ça peut aller très vite, la France, tu le sais, et les Espagnols ont pour habitude d'aller chercher haut, d'aller presser. Moi, je suis curieux de voir ça, impatient de voir, mais bien entendu, comme tu l'as souligné, Eric, je les respecte au plus haut point. Non, mais... et ce match-là, eh bien, il en fait, la France est au révélateur. Voilà. Et elle est tellement supérieure depuis le début de la compétition que ça m'incite à ne pas craindre les Espagnols.
0: Toi, tu penses que la France regarde en tout cas les Espagnols dans les yeux, en fait, avant cette demi-finale et qu'il n'y a pas de quoi avoir un complexe d'infériorité malgré les deux dernières confrontations.
1: Non, mais
0: on est tous d'accord, Georges, avec ça.
1: Non, mais on parle pas. Non, mais il ne faut pas passer de côté à. On ne les crée pas, on a un complexe d'infériorité. On n'a pas d'avoir de complexe d'infériorité. Pour le moment, on est les meilleurs de la compétition.
0: Non, on aurait pu l'avoir avant la Coupe du Monde, on l'avait peut-être un petit peu par rapport à
1: Espagnols. Oui, non, mais là, c'est fini. Il y a eu des matchs quand même depuis.
0: L'histoire de la compète a inversé, effectivement, ce rapport de force qu'il pouvait y avoir. Enfin, je sais pas inversé, mais en tout cas équilibré. Sarah, toi, sur ce France-Espagne, t'as quand même une crainte de quoi, justement, de par le réveil peut-être espagnol qui peut intervenir en demi-finale dans le jeu?
2: La crainte, c'est que c'est ce que Pascal et Eric disent, c'est le premier gros test de l'équipe de France. De
0: ça va ressembler à aucun autre match qu'on a vécu jusqu'à maintenant. On n'a pas dominé autant.
2: Exactement. Que cette équipe d'Espagne nous a failli nous mettre une raclée il y a 18 mois, la Ligue des Nations.
0: En 2025. Il manquait des joueurs. On avait une défense un peu expérimentale.
2: On avait un Olise qui était déjà là, qui n'avait peut-être pas effectivement la place et l'aura qu'il a aujourd'hui. Et puis le binôme qui marche remarquablement bien avec Mbappé. Et puis, il y a aussi le fait de rester dans cette vigilance active, c'est-à-dire on savait jusqu'à maintenant que toutes les équipes qui affrontaient la France ne pouvaient pas être dangereuses, c'est-à-dire que tout résidait dans que la France avait toutes les cartes en main.
0: Ah bah moi, le Maroc, je m'attendais quand même à ce qu'ils soient un peu plus dangereux. C'est juste que la France les a éteints aussi. Quoi.
2: Je sais pas, en tout cas, ils étaient tous regroupés, en défense, comme tous les adversaires de l'équipe de France jusqu'à maintenant. Donc, il va y avoir match. Donc, crainte, pour moi, c'est respecté. Et peut-être que. Alors, j'ai pas le sentiment que ça peut arriver, mais attention au petit complexe de supériorité. On a survolé la compétition jusqu'à maintenant.
0: J'ai l'impression qu'on est à l'abri de ça.
2: J'ai l'impression qu'on est à l'abri, mais il faut quand même faire attention que cette équipe de France reste. En même temps, je vous dis ça, mais j'y crois. En fait, j'y crois pas. Un cachou, parce que en fait, ouais, non, j'y crois pas parce que au-delà, tu vois les mecs sur
1: donc
2: le terrain.
1: Donc tu parles, tu crois pas ce que tu dis.
2: Non, mais
4: Sarah, c'est bizarre. Mais en fait, non, je dis n'importe quoi.
2: Quand tu survoles une compétition, il y a un moment où tu peux aussi. Voilà, c'est humain d'être. T'es tellement en confiance, t'es tellement en maîtrise de ce que tu fais, mais. Comme il y a et les gars sur le terrain, et puis il y a Didier Deschamps qui est toujours à rappeler, que la victoire n'est jamais acquise. Je sais pour ça. Mais, que non, je mais dis en, non, mais, ça
0: mais
2: peut
0: en,
2: pas
0: mais
2: nous
0: en
2: arriver.
0: Fait, Sarah, je pense que t'es un peu en conflit interne, et je pense qu'on est tous un peu comme ça.
2: J'ai tellement la trouille.
0: Mais non, mais parce qu'on est tellement pas habitué à être à ce point dominant en Coupe du Monde qu'on se dit mais c'est pas possible, ça va continuer d'avoir une espèce de promenade sur la sur un mondial.
2: Une telle extase de voir
0: j'ai peur de me réveiller.
2: Jouer comme ça. Ouais. Je veux dire, les 65 millions de Français, quand tu tends le micro, aujourd'hui, ils ne peuvent pas te dire qu'ils s'ennuient quand ils regardent l'équipe.
0: Ah, bah non, effectivement, mais personne n'imaginait un parcours comme ça. Bennett, toi, sur la crainte que tu peux avoir par rapport à l'Espagne, c'est dû à quoi? Une montée en puissance peut-être de Yamal, qu'on n'a pas trop vu jusqu'à maintenant, il a marqué qu'un but, on rappelle.
2: Ouais, enfin, pas montée en puissance, pas sur 90 minutes. Hein.
10: Ouais, il faut les craindre, c'est normal de les craindre, c'est les premiers, deuxièmes favoris avec nous au départ de la compétition. Je trouve qu'ils ont une organisation d'équipe qui est quand même bien en place depuis des années. Malgré le fait que je trouve que Laporte, Cubarsí,
0: central,
10: c'est pas terrible. Ils ont pris qu'un but depuis le début de la compétition. Donc ils ont l'air d'être quand même assez solides défensivement. Ils n'ont pas joué, j'anticipe ce qu'on va dire. Oui, mais nous en face, on a des armes de destruction massive, Mbappé, Dembélé, Olise. C'est vrai, et personne, l'Espagne n'a pas joué contre cette adversité-là.
0: Bon, ils ont joué le Portugal, mais
10: ça me fait peur. Et je trouve que certains cadres montent en puissance. Yamal monte en puissance, il n'est pas aussi décisif qu'un Messi ou qu'un Mbappé ou un Harry Kane, d'accord, mais je trouve...
1: Ou que sur la dernière confrontation, il a été terrible.
10: Mais je trouve qu'hier, il monte en puissance, il a des fulgurances que je n'avais pas vues au début de la compétition.
0: Oui, il était blessé au début de compétition.
10: Je trouve que Rodri, au milieu de terrain, recommence à rayonner comme à sa grande époque de City, quand il a eu le Ballon d'Or. Et dans une compétition, on est tous là à dire, en parlant des autres sports, quand il y a quelqu'un qui domine, qu'un mec en grand chelem, il va pas gagner les 7 matchs faciles, il va forcément avoir une journée moins bien. On est tous là à dire que Pogacar, il a pas encore gagné le tour. Il peut y avoir une journée où il va être moins bien, il peut y avoir une adversité. Et ben oui, nous la France, on peut contre l'Espagne buter, pas trouver de solution, être mené peut-être pour la première fois la compétition, de savoir comment on va réagir, etc. Et donc oui, c'est normal de les craindre. Et ça veut pas dire qu'on n'est pas fort, que c'est pas exceptionnel ce qu'on fait. Mais je pense que c'est normal de l'écrire.
2: Il y a une donnée qu'on n'avait pas jusqu'à maintenant, c'est que ceux qui connaissent le mieux Mbappé, c'est les Espagnols.
3: Donc, ouais, ils n'arrivent pas trop à le contrer. Hein. Il a marqué 82 buts en 2 ans.
0: Oui, bon, a priori, il n'y a pas le défenseur de Gijón et de Getafe avec la Roja pour mardi. Non, mais c'est vrai qu'on va voir. Effectivement, j'ai beaucoup de messages sur WhatsApp avec notamment Eric qui me dit pour l'instant, pas Eric Dimeco, hein, mais Eric, un auditeur qui nous dit pour l'instant, la France n'a pas rencontré des équipes au niveau. La Coupe du Monde commence mardi. Ali qui me dit attention. Les Espagnols en confiance comme ça, peut-être que c'est pour masquer leur déficit dans le jeu depuis le début de la Coupe du Monde. On va vous entendre au 32-16 dans un instant sur est-ce qu'il faut craindre cette équipe d'Espagne en demi-finale de la Coupe du Monde. Ce sera mardi sur RMC à 21h depuis Dallas. On est avec Eric Dimeco, avec Pascal Duprat, avec Julien Benneteau qui danse sur Die Die de Shakira et Sarah Pitkowski. À tout de suite sur RMC.
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0: 9h30 sur RMC, un point sur vos conditions de circulation avec vous, Lucas Pierre, bonjour.
10: Bonjour Georges, bonjour à tous. Journée noire sur les routes aujourd'hui avec des difficultés attendues pour rejoindre la côte atlantique et le sud-est. Ça coince d'ailleurs déjà sur la 7 entre Lyon et Orange, surtout à hauteur de Valence. En Ile-de-France, vous levez le pied pour quitter la région par l'A10. Le trafic est difficile quand vous approchez le péage de Saint-Arnoult. Et sur l'A10, toujours, on signale de premiers ralentissements entre Tours et Poitiers à partir de Sorigny. Bonne journée sur RMC.
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0: Avec Eric Dimeco, Pascal Duprat, Sarah Pitkowski et Julien Beneteau. On se demande si il faut craindre l'Espagne qualifiée hier en battant la Belgique. Ce sera France-Espagne en demi-finale. J'ai beaucoup de messages sur WhatsApp au 06 12 424 424. Face qui me dit attention à l'Espagne. Jusqu'à maintenant, on a survolé mais on n'a pas affronté de gros morceaux. C'est globalement le message qui revient. Hein. Beaucoup également se disent attention, est-ce que Lucadine face à Lamine Yamal, ça nous fait pas un petit peu peur? Bon, évidemment, on pourra parler des cas individuels d'ici à mercredi. On va vous prendre à mardi, pardon, ce sera le jour du match, au 32-16. Tiens, Malcolm est avec nous depuis Paris, il nous appelle. Salut Malcolm.
25: Salut, comment ça va?
0: Bah écoute, nous ça va très bien, hein, parce qu'on est en demi-finale de la Coupe du Monde. Jusqu'à maintenant, tout va bien, j'ai envie de dire. Est-ce que les Espagnols, et quand tu entends les déclats de Yamal assez confiant ce matin, te font un petit peu peur?
5: Non, moi c'est bête, Yamal, c'est un joueur que j'apprécie, hein, très technique, très bonne compagnie, très fougueux encore vis-à-vis de ton âge, mais qui a une tendance à beaucoup l'ouvrir et parfois ne pas réaliser les matchs, et à se mettre une pression dingue, et ne pas réaliser les matchs qu'il va nous promettre. Mm-hmm. Je vous donne juste un exemple. Avant un match contre mon club de cœur, à savoir le PSG, face à l'équipe B du PSG en plus cette année, il avait fait un tweet, il avait ouvert beaucoup sa bouche, et derrière il a totalement disparu. Un tweet et Instagram, et quand justement après le Barça avait perdu, il a tout effacé, il a redisparu dans les ténèbres. Donc, on va dire
4: dans
5: un
4: les
5: truc,
4: ténèbres.
5: Ouais, c'est ça. Donc, en fait, le truc, c'est un joueur qui est bon.
4: C'est le jeu.
5: C'est le jeu quand tu ouvres ta bouche, ça s'ouvre jusqu'au bout.
0: Ouais, parfois, il a ouvert sa bouche, il a gagné derrière aussi.
1: Oui, non, mais dis-moi, tu te souviens pas du match qu'il fait la dernière fois qu'on joue contre lui, avec l'Espagne et les gros matchs sur les classicos. Mais sur les classicos, pareil, il ouvre et le mec, il assume. À son âge, il est énorme quand même. Alors qu'il soit moins bien de ce moment parce qu'il a été blessé, je veux bien. Mais quand même, je comprends pas ce que tu nous racontes.
0: Malcolm.
5: Oui,
0: donc toi, tu... bon, Pascal, toi, est-ce que tu penses que ça va être... Les déclats de Yamal, là, tiens, qu'on commente un peu ce matin. Est-ce que tu penses que ça va piquer les bleus, Pascal?
3: C'est le jeu, quoi. Tout le monde a l'habitude à ce niveau-là de les petites phrases pour enflammer tout le monde. Mais moi, c'est plutôt sur le terrain. Je pense que Yamal est moins bien que quand il est en pleine forme. Il s'est arrêté 2 mois avant la Coupe du Monde. Il a été blessé 2 mois avant le début de la Coupe du Monde. Et il a fallu qu'il revienne. Il a beau avoir 19 ans, on peut pas lutter contre, on va dire, les lois physiologiques. Et oui, peut-être qu'il revient dans une meilleure forme sur cette fin de Coupe du Monde, mais c'est quand même pas Yamal qu'on a connu. Je suis vraiment désolé par rapport à l'opposition.
1: Il est moins tranchant.
3: Voilà, il est moins tranchant. Il y a des séquences où il disparaît, alors que d'habitude, il met le feu tout le temps, quoi. Donc ça me fait dire aussi que, bien sûr, nous, et je respecte les Espagnols, mais que je pense que la France peut faire très mal, et notamment en contre. Parce que pour une fois, ou une des rares fois, la France va pouvoir, bien sûr, travailler la défense espagnole quand elle sera regroupée, mais aussi profiter des espaces qui vont s'ouvrir à la récupération basse. Donc ça, c'est un domaine dans lequel les Français excellent. Et je pense que les Espagnols vont être en difficulté.
1: Eric, on espérait que le Maroc joue comme ils avaient fait depuis le début de la compétition pour voir justement, parce que pour moi les équipes qui jouent contre nous nous conviennent mieux, celles qui se regroupent, on a toujours, dès qu'on a un peu moins de profondeur, on a toujours un peu plus de mal, et là c'est vrai que quand on joue contre des équipes comme l'Espagne, qui elle aime avoir le ballon, qui justement n'a peur de personne, en effet on a les armes pour leur faire très mal. Les défenseurs, qui sont de bons défenseurs, sont un peu moins forts, notamment dans l'axe, quand ça joue dans leur dos. Donc là, ça va être un vrai test pour l'Espagne aussi, mais ça va être un test pour nous, parce que, on le répète, on n'a pas eu d'adversité de ce niveau-là depuis le début.
0: Ah ben non, mais ça c'est clair. Non, mais après, c'est vrai qu'on n'a pas joué face à une équipe qui joue, et aussi finalement, notre défense n'a pas été testée face à une équipe qui joue
2: On a joué
0: contre les équipes qui jouent en contre la plupart du temps.
2: Comme on vient de dire, on pensait que le Maroc allait jouer, mais peut-être que le Maroc a pris cette décision de ne pas jouer parce que on sait que l'équipe de France aime

0: le ballon plus que.
1: Même quand on est mené 5-0, on a le ballon plus que
2: 5-1, oui.
1: 5-1 ? C'était 5-1 ?
0: Ça fait 5-4. 5-4.
1: Oui, mais
3: 5-4
1: à la fin.
3: Oui, mais 5-1.
1: Ouais, on a été mené 5-1.
2: Oui, oui.
4: Les Espagnols sont aussi dangereux dans leur, comment dire, leur contre. Quand les Espagnols récupèrent le ballon bas, ils vont très vite vers la
3: surtout
4: brousse.
3: Surtout en ayant récupéré Nico Williams, en plus.
4: Ils sont capables de le faire. Mais, parce qu'il y a un mais, l'Espagne, depuis le début, compte une confrontation qui n'est pas la France non plus. Ouais. L'Espagne n'a pas montré ce que la France a montré depuis le début de la compétition.
3: Enfin, après les amis, l'Espagne a sorti le Portugal et la Belgique, hein, quand même.
4: Même s'ils ont dominé davantage contre les Belges que contre les Portugais, l'Espagne aurait pu très bien se faire éliminer par le Portugal et par la Belgique. Quoi qu'on en dise, ça s'est joué à très peu de choses.
0: Oui, après, ils ont une force collective malgré tout avec cette possession et cette faculté à faire un peu du hand, hein, à faire craquer l'adversaire, les Portugais finalement, parce que sur les deux matchs, ils sont supérieurs. En effet, leur supériorité ne se traduit pas au tableau d'affichage, mais par contre, tu sens que ça va craquer à un moment donné en face. Alors nous, on a d'autres arguments et que les Portugais et que les Belges, bien sûr. Mais ça, ils ont cette force-là. Voilà, ils vont jamais s'affoler et ils vont la faire tourner pendant 90 minutes, 100 minutes s'il faut, 120 s'il faut. Alors avec moins de pouvoir offensif que les dernières fois qu'on les a rencontrés, moins de pouvoir offensif que nous, mais ça ils l'ont quand même malgré tout. Et il faudra pas faire d'erreur.
5: Physiquement. Alors là pour l'instant on est monstrueux, mais là on joue à Dallas. Il va faire 40 degrés à 14h locale. Si tu cours après le ballon pendant 90 minutes, tu t'épuises un peu plus.
0: Ça va se passer.
5: Non mais
0: on va pas courir après le ballon, Julien. Non plus.
5: J'espère.
0: Non.
5: Mais je veux dire, si l'Espagne fait tourner, voilà, il y a.
1: Sauf qu'on a un banc.
5: Oui, bien sûr.
3: Ils ont un banc, hein, quand il faut rentrer Merino. Ah ouais,
0: eux, le bas, il a été plus décisif que le nôtre pour le moment.
5: Hein, parce que sur les deux matchs,
0: c'est le bas qui les qualifie. Hein.
3: Non, mais tiens, on peut s'amuser ligne par ligne. Gardien de but, Unai Simon et Mike Maignan. Qui est le plus impressionnant pour vous?
5: Il y a match.
3: Sur la défense espagnole, la défense française.
5: Moi, je préfère notre défense centrale.
3: Avec Upamecano et Saliba.
5: 100 000 fois.
4: Il y a pas match. L'équipe de France est meilleure.
3: Là où il y a match, c'est au milieu de terrain, évidemment.
0: Il y a match.
3: Pedri, Rodri.
0: Il y a match. Pour
3: sur les latéraux, il y a match.
0: Il y a peut-être match, tu vois. Fait à gauche, il y a match, c'est sûr.
4: Non, mais il y aura match partout.
0: Voilà. Au milieu de terrain, Rodri, il est redevenu le Rodri.
3: Ballon d'or.
0: Qui était le métronome de City et de l'équipe nationale.
5: Et vous pensez qu'il va mettre qui, Deschamps? C'est Tchouaméni, il est apte. Il va remettre Tchouaméni ou il va garder Koné?
0: Moi je pense qu'il va mettre Tchouaméni.
5: Rabiot, Tchouaméni.
0: Oui, parce que c'est son capitaine bis, okay. C'est son taulier au milieu de terrain. Même si Koné, pour moi, est titulaire en puissance, je pense qu'il va mettre Tchouaméni.
3: Et regardez, les Espagnols, ils ont l'embarras du choix aussi. Hein. Hier, ils ont choisi, Luis de la Fuente a choisi de mettre Pedri sur le banc au coup d'envoi. Il a mis Fabian Ruiz au milieu de terrain, qui est quand même un champion d'Europe avec le PSG. Fabian Ruiz marque, et après, t'as Pedri qui rentre en deuxième mi-temps. Donc, c'est quand même une équipe qui a du monde.
4: En fait, juste, ça n'a rien à voir peut-être, mais ce match, donc, qui est une finale avant la lettre, me fait penser à la demi-finale de Ligue des Champions de cette année.
5: Ah oui,
3: le PSG Bayern.
5: PSG Bayern. Voilà.
4: Tout le monde disait attention, le Bayern, et le PSG ont gagné.
3: Je remercie Malcolm de nous avoir appelé au 32-16 pour participer au débat. J'ai plein de messages sur WhatsApp, évidemment. Bruno qui me dit quand vous dites que l'Espagne n'a peur de personne, hier soir ils se sont fait peur quand même. Et j'ai un message de Momo du Vaucluse qui me dit je suis fan d'Eric, j'ai goûté ses pizzas à Marseille, elles sont excellentes. Ben voilà. C'est pour ça qu'on fait venir le matin.
0: Guillaume de la Casa di Mico, ça fait plaisir.
3: Tiens, avant d'avoir les dernières informations de l'équipe de France aux États-Unis, c'est parti entre l'Australie et le 15 de France. C'est le championnat des nations, c'est du rugby. Ça se passe à Brisbane. Clément Brossard.
6: Salut Georges, salut les grandes gueules. C'est parti depuis 20 secondes. Le coup d'envoi donné par Romain Ntamack. C'est ça l'indication numéro 1 de cette équipe de France aujourd'hui à Brisbane après la défaite inaugurale dans ce tournoi. 3 à Christchurch face aux Néo-Zélandais 34-32, c'est que Mathieu Jalibert et Romain Tamak sont titulaires dans ce 15 de France. Tous les deux, c'est rare, assez rare pour être souligné. D'ailleurs, le sélectionneur Joe Schmidt disait un seul à la fois, ça suffit. Et bien, il y en aura deux aujourd'hui pour les Français, pour essayer de venir s'imposer ici sur une terre où il est ô combien difficile de gagner. Il y a une malédiction à Brisbane à briser pour les Français. Juste un petit mot pour vous dire que la Marseillaise

0: C'était particulière pour trois joueurs français, Allo Emile, Meafou et Stani Force, trois joueurs de l'équipe de France nés ici en Australie et qui ont beaucoup de famille dans les tribunes notamment. 1:00 entre l'Australie et la France.
1: Alors on suit ça en fil rouge pendant toutes les grandes gueules du sport, évidemment les Français face aux Wallabies à Brisbane. Tiens, les dernières informations de l'équipe de France, je vous le disais, Valentin Jamin est avec nous depuis Boston au plus près des Bleus pour RMC. Salut Valentin.
2: Salut les grandes gueules du sport, salut à toutes et à tous.
1: Val, quelles sont les dernières infos des Bleus à J-3 de ce France-Espagne? La cheville de Mbappé va bien?
2: Alors oui, elle va être surveillée quand même, rien de grave, hein, même si il est sorti, il a une poche de glace sur cette cheville droite, Kylian Mbappé, il sautait, il célébrait avec ses coéquipiers après le match, donc on n'est pas alarmiste, mais il est surveillé par le staff des Bleus parce que cette cheville, elle est fragile depuis un gros contact en 2020. Mbappé est toujours sensible et les chocs comme celui subi face au Maroc peuvent réveiller la douleur, mais il sera là, bien sûr, pour la demi-finale, bien. Aucun doute, le travail va surtout servir à atténuer cette douleur pour qu'il soit en pleine possession de ses moyens face à l'Espagne. On attend aussi le retour d'Aurélien Tchouaméni dans le 11. Il n'a pas joué les deux derniers matchs, touché entre la cuisse et l'adducteur. Il s'entraîne de nouveau. Et donc, s'il est bien à 100%, c'est vraiment la tendance. Il sera normalement titulaire en demi-finale et le groupe sera au complet.
1: Ah, ben voilà, intéressant. Du coup, Tchouaméni, effectivement, qui est bien parti pour revenir. Merci Valentin pour les infos. Bon, on est serein là, les gars, non? C'est bon pour.
3: On n'a pas dit qu'on n'était pas serein.
1: Je sais pas. Mais moi, quand j'ai vu Mbappé sortir avec une poche de glace sur la cheville.
3: À ce niveau-là,
1: on est sensible sur tous les amis. Hein.
4: Tu remets Dembélé dans l'axe, tu fais jouer Cherki, tu mets Olise à droite, ça fait pareil.
1: Ah ouais, d'accord. Eric, t'as le droit de nous dire, même avec un Mbappé à 50%, on peut gagner.
5: Non. J'ai dit, même s'il lui manque une jambe, il jouera, t'inquiète pas. C'était de la prévention, quoi qu'il arrive. On avait compris quand même.
1: T'as raison. Allez, restez avec nous dans un instant, le zapping. On va parler de Angleterre-Norvège, notamment ce soir. Tiens, j'ai un message de Mickaël sur WhatsApp qui me dit, Julien, à Dallas, le stade est fermé. Et oui, c'est vrai que pour la chaleur. Est-ce qu'il y a la clim?
4: Certainement.
1: Le stade est Dallas Cowboys. C'est un des plus chers du monde. Je pense qu'ils ont dû l'équiper quand même. Allez, on revient dans un instant. Vous allez vous dire si on s'en fout ou s'en fout pas de la Coupe du Monde et de Wimbledon notamment. A tout de suite.
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1: Les grandes gueules du sport avec du direct ce matin. Le 15 de France est en Australie pour le championnat des nations et c'est bien parti, Clément Brossard.
0: Ça a commencé très fort après 3 minutes de jeu seulement. Le premier essai des Bleus signé Meafu, lui qui a grandi à Brisbane ici. Eh bien, il vient conclure une première longue phase pour les Bleus, comme face aux Blacks la semaine dernière. La France qui marque très très tôt. Troisième essai en bleu pour le deuxième ligne toulousain. La transformation est passée. Ça fait 7-0 pour l'équipe de France.
1: C'est bien parti pour nos Bleus. Dans un instant sur le ring, il y a des GG. La course au podium va-t-elle sauver le Tour de France? C'est vrai qu'on a été un peu assommé par Pogacar. Alors on vous attend pour voter sur le compte X. Tiens Eric, tu ne seras pas avec nous tout à l'heure. T'es assommé un peu par la domination de Pogacar là?
5: Ouais.
1: Ça t'a mis un coup?
5: Bah ouais, il nous tue le tour. Moi, je me régale l'après-midi de regarder ça, mais bon, on regardera autre chose du coup.
1: Bah oui, mais du coup.
5: Autre chose, je veux dire, un autre objectif. Ouais. Peut-être le parcours de Sexas, par exemple.
1: Exactement. Non, sinon, ce que tu fais, c'est que tu regardes autre chose, mais que tu écoutes l'intégral tour sur RMC l'après-midi, parce que c'est toujours parfaitement animé. Ouais, non, je suis là pour faire la passe D. Peut-être qu'ils nous écoutent, ils vont arriver à 10h.
4: Le sud de Christophe Cessieux, faut quand même.
1: faut quand même se mouiller la nuque. Avec la chaleur qu'il fait, en plus. Allez, tout de suite, le zapping.
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1: Allez, vous me dites, je m'en fous pas. Un choc de titan entre l'Angleterre d'Harry Kane et la Norvège d'Erling Haaland ce soir en quart de finale. Pascal.
25: Je m'en fous pas.
1: Eric.
5: C'est quoi la question, pardon?
1: Tu t'en fous pas du choc entre Kane et Haaland ce soir?
5: Ah non, je m'en fous pas. Je vais regarder. J'attends ce match avec impatience parce que je pense qu'il va y avoir un brouille.
1: Sarah.
3: Bah non, je m'en fous pas.
1: Benet.
4: Je m'en fous pas. C'est trop tard, mais je m'en fous pas.
1: Comme il nous tease la guerre, Eric. Coup d'envoi à 23h à Miami ce soir. Le vainqueur affrontera le gagnant de la rencontre entre l'Argentine et la Suisse à 3h du mat. La Norvège de Haaland avec ses 7 buts face aux Anglais d'Harry Kane avec ses 6 buts. Harry Kane, hier au micro RMC. Les Anglais encore dans le dernier carré. Ils espèrent faire mieux.
26: On sort de deux finales dans les trois derniers tournois majeurs, d'une demi et d'un quart dans les deux dernières Coupes du Monde. Alors c'est encore un quart. On a des joueurs qui sont habitués à ces grands matchs, ces grands moments. On est mieux préparé pour ces situations. On sait qu'il faudra être à notre top niveau pour ces quarts, demi, finales de ce niveau. Mais connaître ça, ça aide à être plus relax pour demain.
1: Ouais, ils ont l'expérience peut-être pour aller briser ce plafond de verre en Coupe du Monde. En tout cas, Eric, pourquoi tu dis je pense qu'il va y avoir embrouille entre.
5: Quand je dis embrouille, c'est que je pense que les Norvégiens peuvent sortir les Anglais.
1: Ah ouais.
5: Je le sens comme ça. Ouais. Je suis pas joueur, mais on s'amuse avec des potes de faire des pronostics sur la Coupe du Monde. J'ai tenté ce coup-là. Ouais.
1: Ouais, mais pourquoi? C'est quoi? C'est la force collective?
5: Non, parce que je pense que les Norvégiens ont déjà réussi leur Coupe du Monde, qu'ils ont un joueur hors norme. Et que ils sont capables, même sans dominer, d'aller gagner ce match-là. Et je pense qu'ils ont une fraîcheur qui me plaît. Ouais.
1: Ils sont sortis la Célessa, on rappelle Pascal sur ce Norvège-Angleterre.
25: Bah, je suis pas serein en fait. Voilà, je pense que l'Angleterre va se qualifier, mais franchement, je le dis du bout des lèvres, tant les Norvégiens sont bluffants et puis surtout ils sont nature quoi, nature peinture, le football tel qu'on l'aime, et ça va même jusqu'au spectateur qui amène un vent de fraîcheur. Voilà, donc attention.
5: Ouais, par contre, il faut qu'ils s'arrêtent de ramer, non, à un moment donné.
25: Ouais, à un moment donné. Ils sont arrivés.
5: Ouais, ils ont dû arriver là maintenant, non, depuis le temps.
1: C'est bon.
5: T'as pas vu qu'il y a un supporter norvégien qui a dit non, moi je rame pas, parce que en réalité on n'a jamais ramé, on avait des voiles, donc arrêtez conneries. T'as pas vu cette histoire?
1: Ah ouais, non, tu regarderas. Pas vu,
5: ah bah oui, je l'ai vu moi. Quoi, il a dit.
1: Quoi, dans les dracars là, c'était pas les rameurs.
5: Mais bon, ils avaient des voiles déjà. Arrêtons.
1: Bennett sur ce Angleterre-Norvège. 23h. Mm-hmm. Non, mais avantage pour qui, tu penses, toi?
4: Impossible.
1: Les Anglais qui ont sorti les Mexicains dans un match qui
4: impossible
1: fera date.
4: Impossible de dire, ouais, un grand match. Mais comme Pascal et Eric l'ont dit, les Norvégiens sont hyper solides. Ils ont quand même un joueur hors norme. Ce qui est incroyable, c'est que dans cette Coupe du Monde, toutes les stars sont au rendez-vous, parce qu'Harry Kane, il sauve l'Angleterre,
5: c'est rare,
4: aussi.
5: C'est vrai, tu as bien fait de le dire, parce que
4: Haaland, il est monstrueux aussi. Donc, ouais, ça va être un gros, gros match. Mais alors là, franchement, impossible de dire quel favori. Mais ça va être un. Les Anglais, ils ont tellement la pression de
1: d'aller faire une finale.
4: Non, mais leur fameux truc, it's coming home depuis 60 ans.
1: Mais les Norvégiens, c'est un.
4: Les Norvégiens, ils ont rien à perdre pour eux. Exactement. Donc, on verra.
1: Ils y sont jamais allés, hein. Donc, effectivement. Vous imaginez qu'on pourrait avoir une demi-finale Norvège-Suisse, hein, sur le papier, potentiellement.
25: Attention à l'autre rencontre. Ouais. Attention aux Suisses.
1: Suisse-Argentine, exactement. Non, mais Norvège-Suisse.
5: Il n'y aura que des Européens, ça veut dire que. Bon, tu me diras.
1: Non, mais Norvège-Suisse, il faut que ce soit commenté par Sébastien Amier, là. Il nous faudra un skieur, hein. Ça sera complètement improbable. Allez, on zappe, les amis. Je m'en fous pas. Tiens, c'est une information de la nuit. L'impressionnante prolongation de Wemby avec les Spurs. Bennett.
4: Je m'y attendais, donc je m'en fous un peu.
1: Sarah ?
3: Bah, je sais pas trop quoi vous dire, à part que bah, c'est courageux. En tout cas, il ferme la porte à un transfert, donc voilà.
1: Pascal ?
25: Je m'en fous pas.
1: Eric ?
5: Non plus, m'en fous pas.
1: Wemby va poursuivre son aventure à San Antonio, donc c'est le journaliste ESPN, Sham Charania, qui sort toutes les infos, qui a annoncé l'info cette nuit. Il a signé une prolongation de rookie max, hein, je vais vous expliquer, à 250 millions de dollars sur 5 ans, donc c'est 44 millions
5: c'est très max, hein.
1: Par saison. Voilà. Il renonce en revanche à une option dans son contrat qui aurait pu faire grimper le montant à 303 millions. Donc il a refusé en fait plus d'argent encore, parce que ça peut permettre, parce que vous savez qu'il y a un salary cap, notamment à NBA, de construire un effectif plus important autour de lui. Eric, pourquoi tu dis que t'en fous pas ?
5: Non, parce que son aventure me passionne. Je me suis remis à regarder la NBA. Je me suis régalé cette saison. Je suis pas étonné par le gamin, parce que je pense que ce gamin est impressionnant. Enfin, il est impressionnant de maturité, d'intelligence. Il a tout, ce gamin.
1: Et là encore.
5: Et je suis pas. Et même si on s'y attendait, le fait de savoir qu'il va rester encore 5 ans aux Spurs montre ça. Voilà, la mentalité de ce gamin qui est là pour s'installer dans le temps et pour tout gagner. Et en plus, je connaissais pas l'info qu'il a refusé un peu plus pour que et voilà, ça démontre la mentalité du garçon. Et voilà, il me fascine ce petit qui est très grand.
1: Ah, c'est ça, il continue, ouais, il est grand, ouais, effectivement. Ça, on est tous d'accord autour de la table pour se le dire. Tiens, juste rapidement, je m'en fous pas, finale 100% de chèque chez les dames à Wimbledon aujourd'hui. Sarah,
3: je m'en fous pas.
1: Bennett, ça,
4: non, je m'en fous pas.
1: Eric,
5: m'en fous.
1: Pascal,
25: je m'en fous.
1: Ce sera 15h. Carolina Mukova, 9e au classement WTA, face à Linda Noskova, numéro 12. Les deux n'ont jamais remporté de grand chelem, Sarah.
3: Bon, c'est les
1: on n'est jamais trop fan de ces finales 100% d'une nation.
3: Non, ça peut avoir une qualité qui est un peu dégradée, mais moi, c'était sur le côté tchèque. Les joueuses tchèques réussissent plutôt très bien l'histoire des tchèques à Wimbledon sur gazon. Elles ont un tennis qui est généralement millimétré avec des très belles techniques, et il y a eu beaucoup de Tchèques qui ont marqué le tournoi, hein. Alors Navratilova à l'époque, mais il y a eu Yana Novotna en 98 qui bat Nathalie Tauziat quand on gagne la Coupe du Monde aussi. Il y a eu Kvitova, il y a eu Krejcikova, donc en fait voilà,
1: c'est habituel en fait.
3: Bah, c'est habituel, si en tout cas c'est une nation qui réussit bien. Après, je vous dis pas que l'affiche de la finale fait du bien au tennis féminin.
1: Ah, oh, ben bah voilà.
3: Bah oui, compris, oui, c'est toujours pareil.
4: Un pavé dans la mare.
1: Un pavé dans la mare, exactement.
5: Tu vois que ça valait le coup de te laisser
1: là-dessus. Billet d'humeur, comme ça, on ne s'y attendait pas.
3: Ouais.
1: Et bam. Bam aussi pour les Australiens, malheureusement. Les Wallabies qui en reviennent dans la roue du 15 de France. Clément Brossard, le match à Brisbane.
0: 13 minutes de jeu, 7 partout. Painga Amosa, le talonneur qui venait d'entrer à la place de Josh Nasser. Cet essai qui part d'une touche sur la gauche, lancé par ce même talonneur. Le premier impact physique proposé à la défense française devant sa ligne d'en but a mis à mal des Bleus. Il a résisté à 3 Français. Painga Amosa pour aplatir la transformation. Elle aussi est passée. 14 minutes, 7 partout entre l'Australie et la France.
1: Merci beaucoup Clément. On se retrouve évidemment en fil rouge pour suivre ce match. Je fais une petite métaphore cycliste parce qu'on va parler du Tour évidemment dans un instant, les amis, à 10h. Merci Eric d'avoir été avec nous sur cette première
5: heure. Ciao.
1: Tiens, j'ai des messages sur WhatsApp. D'ailleurs, tiens, Laurence qui nous dit, je réitère ce que j'ai dit la semaine dernière, je voudrais qu'Eric reste pendant 3 heures. Ah oui, mais vous savez, nous on joue là, c'est comme avec nos meilleurs joueurs, comme l'Argentine avec Messi, on gère les temps de jeu de nos champions. Et oui, voilà. Donc on va avoir besoin d'Eric jusqu'à la finale de la Coupe du Monde si tout se passe bien, hein, Eric. Évidemment. Allez les amis, on revient dans un instant. On va aller sur la route du Tour de France avec l'ogre Pogacar qui assomme la concurrence. Est-ce que la course au podium va sauver ce tour? On en parle avec vous au 32-16. A tout de suite sur RMC.
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1: 10h sur RMC, un point sur vos conditions de circulation avec vous, Lucas Pierre.
4: Et ça y est, ça se complique sur les routes. Bison futé, voie rouge pour les départs au niveau national aujourd'hui. C'est même noir dans le quart nord-ouest. Une partie du centre et de l'Auvergne-Rhône-Alpes. C'est d'ailleurs déjà très chargé sur l'A7 entre Lyon et Orange avec beaucoup de difficultés pour passer Valence. Le trafic est ralenti aussi en Ile-de-France avec pas mal de difficultés pour quitter la région par l'A10 en ce moment. Ça coince surtout à l'approche du péage de Saint-Arnoux. Toujours en région parisienne, vous levez le pied sur l'A6 à hauteur de Chilly-Mazarin.
0: Saint-Quentin. Et puis du côté de l'Indre-et-Loire, vous donnez de premiers coups de frein sur l'A10 entre Tours et Poitiers.
1: 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Avant le retour des grandes gueules du sport et les infos dans un instant, on file à Brisbane, le 15 de France face à l'Australie. Clément Brossard, les Bleus sont passés devant.
2: À la 20e, les Bleus repassent devant le jeu au pied rasant de Ntamack pour aller chercher Aaron Grandidier qui met les cannes façon Kylian Mbappé. Première sélection, premier essai pour l'ailier palois. La transformation est manquée, 12-7 pour les Bleus.
1: On suit ce match en fil rouge toute la matinée, évidemment. 10h02, les infos, donc un point sur l'actualité avec vous, Grégoire Morelli. Bonjour.
3: Bonjour Georges, bonjour à toutes et à tous. 24 départements, vigilance rouge, canicule dès ce midi, c'est 15 de plus qu'hier. Dans les zones concernées, mairies et pouvoirs publics s'organisent pour apporter de l'aide aux plus vulnérables et les protéger face aux fortes températures annoncées, comme en Ille-et-Vilaine, qui est en vigilance rouge depuis hier, Martin Lange.
5: On est en train de monter des lits picofeux. C'est des lits de campement, en fait, pour que les gens puissent dormir dessus. Et on va en monter une soixantaine.
6: Dans ce gymnase rennais, une dizaine de bénévoles de la Croix-Rouge s'activent pour mettre en place un centre d'hébergement d'urgence. Des lits de camp, des tentes plus intimistes pour les familles, des frigos pour les vivres et de quoi maintenir la fraîcheur. Gaël Hamon, directeur adjoint des opérations.
7: On va faire venir un ventilateur de grande capacité. L'hélice fait à peu près peut-être 2 mètres sur 2 mètres. C'est pas comme une clim, mais ça fait circuler l'air, c'est déjà pas mal.
6: Une cinquantaine de personnes vont être accueillies ici, principalement des sans-abri. Les personnes âgées, elles sont orientées vers les EHPAD de la ville qui proposent des pièces climatisées, des centres de rafraîchissement que toutes les villes du département doivent recenser. Marielle Muret-Baudouin est la maire de Noyelles-sur-Vilaine.
8: La nouveauté qui n'était pas dans la précédente canicule, c'était la détermination des îlots de fraîcheur. Comme dans beaucoup, beaucoup de communes, l'église, de par sa construction, peut être un îlot de fraîcheur. Il n'y a pas de quota, il y a juste à proposer des lieux.
6: À Noyelles, la liste de ces îlots de fraîcheur n'est pas encore finalisée, mais on y travaille, conclut les qui s'estime mieux préparé que lors de la première canicule à la fin du mois de juin.
3: Sachez également que l'essentiel de l'Occitanie est en vigilance orange, risque élevé pour les feux de forêt. L'incendie de Die dans la Drôme a faiblement progressé dans la nuit avec 4100 hectares parcourus. Quelques 450 pompiers restent mobilisés sur le terrain où la situation semble se stabiliser. En Dordogne, une quinzaine d'incendies se sont déclenchés par la foudre. Ces intempéries ont également provoqué des chutes d'arbres au lendemain de ces violents orages. Environ 13 000 foyers en Dordogne et 7 000 en Gironde restent privés d'électricité ce matin. Et jusqu'à présent, l'Iran a tenu parole, déclaration de Téhéran qui affirme ne pas avoir violé le protocole d'accord signé avec les États-Unis, un protocole qui, pour Donald Trump, est terminé alors que Washington a procédé à plusieurs frappes sur la République islamique ces derniers jours. La Coupe du monde de football, la France disputera sa demi-finale face à l'Espagne. La Roja s'est qualifiée pour le dernier carré hier soir après sa victoire face à la Belgique 2-1. Ce soir, la Norvège joue son quart de finale à 23h face à l'Angleterre. À 3h du matin, ce sera au tour de l'Argentine de rencontrer la Suisse. On termine avec le quintet, ce sera sur l'hippodrome d'Anguin à 15h15. 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
1: A tout à l'heure, Grégoire, pour un nouveau point sur l'actualité. Les GG reviennent pour aller sur la route du Tour de France. On va retrouver toute l'équipe de l'intégral Tour. Est-ce que la course au podium va sauver la grande boucle assommée par Pogacar il y a deux jours dans le Tourmalet? On va parler de Wimbledon. Est-ce que la quête du 25e Grand Chelem est encore réaliste pour Djokovic? Et puis Mbappé a-t-il déjà dépassé Zidane et Platini au Panthéon des Bleus? On va se poser cette question à trois jours de France-Espagne avec Sarah Pitkowski, Julien Beneteau et Pascal Duprat. Et vous au 32-16, bien sûr. On revient dans un instant sur RMC.
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28: Tous les chemins mènent à Rome, dit le vieil adage français. Non, tous les chemins mènent à Paris.
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1: Tous les chemins mènent à Paris pour l'arrivée du Tour de France, évidemment, dans deux semaines. On n'y est pas encore. On va y aller dans un instant sur la route du Tour, retrouver toute l'équipe de l'intégrale. Mais pour l'heure, on est avec Sarah Pitkowski, avec Julien Beneteau, avec Pascal Duprat. Retrouver la première heure des grandes gueules du sport, déjà en podcast. On s'est demandé s'il fallait craindre l'Espagne, qui sera l'adversaire des Bleus en demi-finale. Mardi de la Coupe du Monde, ce sera à 21h à Dallas. Tiens, j'en profite pour lancer un nouvel appel à la libération de Christophe Glaise, journaliste sportif français injustement détenu en Algérie depuis juin 2025 et condamné à 7 ans de prison simplement pour avoir exercé son travail de journalisme pour le magazine SoFoot. On pense fort à toi Christophe ce matin et à tes proches et voilà, on espère que tu suis la Coupe du Monde et que tu t'enthousiasmes et que cette histoire va bientôt s'arrêter évidemment. On est avec toutes les grandes gueules. Dans un instant, on va parler de Wimbledon. Tiens, on va y retourner voir Eric Salio sur le gazon parce que Djoko s'est fait sortir hier au grand dam de son plus grand fan, Pascal Duprat.
2: Tu sais que... Non, t'aurais pu dire que Sinner a battu Djokovic.
1: Oui, mais bon, on parlera de Sinner demain, Sarah. Oui, non, mais tu sais que Pascal, c'est un ultra Djoko. Hein.
2: Oui, il envers et contre tout, il voit le 25e, lui.
1: Il y a un match de Djoko, il enlève son t-shirt.
3: Ça y est, le débat commence.
2: On a beau lui donner avec Bennett tous les arguments, c'est un doux rêveur.
3: Je vais encore les écouter.
1: La quête du 25e Grand Chelem est-elle encore réaliste pour Djoko? C'est la question qu'on va se poser. On va l'écouter d'ailleurs. Tiens, un point sur le rugby avec la première mi-temps entre le 15 de France et l'Australie à Brisbane. Je sens que les Wallabies sont en train de revenir, Clément Brossard.
2: Ils reviennent dans la course, en effet, l'essai de McWright à l'instant. Toute puissance, 27 minutes de jeu. Ils profitent de la supériorité numérique puisque Manny Meafou a pris carton jaune pour un plaquage haut sur Valentini. Bunker, hein, ça peut se transformer en rouge ce carton, mais pour le moment, eh bien, on en reste à 12-12 transformations à venir pour les Australiens.
1: Et la possibilité pour les Wallabies de passer devant, effectivement, en cas de transformation. Les Bleus, on le rappelle, avec Jalibert à l'arrière et avec Ntamak à l'ouverture. 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
1: 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Allez, les amis, sur le ring. Une semaine après le départ du Tour, on était à Barcelone la semaine dernière et on le craignait. Tadej Pogacar a déjà sommé la concurrence. Vous l'avez vécu en direct sur RMC.
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5: Tadej Pogacar qui a lâché Isaac Del Toro. C'était trop dur pour le Mexicain. Tadej Pogacar désormais tout seul en tête à 40 km de l'arrivée. Tadej Pogacar qui est en train de frapper un très très grand coup.
6: Allumez vos chronos, il franchit à l'instant même le col du Tourmalet. Top pour Pogacar.
5: Il se lève, il lève les bras, il s'incline, il salue la foule. Tadej Pogacar qui franchit la ligne. Victoire de Tadej Pogacar sur cette 6e étape du Tour de France. La victoire d'étape, le maillot jaune. C'est dur pour Jonas Vingegaard. La ligne lui paraît vraiment très très loin. Il grimace le Danois. Plus de 2 minutes 30 d'écart avec Tadej Pogacar. Il souffle. Et le sprint pour la 3e place, évidemment, c'est Remco Evenepoel qui a lancé ce sprint, bien suivi par Isaac Del Toro derrière. Ils ont fait le trou, les deux hommes, parce que Juan Ayuso Polsexas n'arrive pas à suivre. C'est Isaac Del Toro qui est parti. Isaac Del Toro qui va remporter cette 3e place devant Remco Evenepoel, devant Polsexas, devant Florian Lipovic.
1: Un Pogacar lunaire sur une autre planète, ça écœurait tout le monde sur les pentes du Tourmalet, même nos commentateurs. Vous l'avez entendu avant-hier, plus que jamais en route, Poggi, là sur l'autoroute même, pour égaler le record de 5 victoires finales sur le Tour. Impérial, dévastateur. Dans les Pyrénées, il compte déjà 2 minutes 38 d'avance sur Vingegaard, son supposé rival numéro 1, s'il en a vraiment un. 7 coureurs se tiennent en 20 secondes pour le podium, dont le français Polsexas. Aujourd'hui, 8e étape pour sprinter entre Périgueux et Bergerac, après la victoire de Merlier hier à Bordeaux, départ à 13h25 pour la journée. Les GG, je vous pose cette question, est-ce que la course au podium va sauver le Tour? J'ai un oui, Sarah, et deux non, Bennett et Pascal. Ouais, d'accord, vous les maintenez, hein, vos réponses.
4: Bien sûr.
1: Oui. Sur le compte. Bien sûr, moi, j'ai des convictions. Je suis désolé.
7: Je peux une girouette.
1: On embrasse Denis Charvet qui nous écoute. Sur le compte X des grandes gueules du sport, vous nous dites non, la course au podium ne va pas sauver le Tour à 57%.
7: Le peuple est avec nous, Pascal.
1: Le peuple des grandes gueules du sport. Ouais.
4: Sarah, prends les rames
0: des
7: Oui, mais voilà,
0: tu
7: sais pas. Viking, Sarah.
0: Pardon ?
7: T'as un côté viking ?
0: Plutôt okay. Irlandais que viking, okay, mais enfin bon.
1: Avant de débattre, elle vous fait vivre le Tour sur la moto RMC. Maria, vous êtes avec
0: je
1: nous.
0: Je suis sûre qu'elle pense comme moi.
1: Salut, Maria.
7: Maria, elle va vendre son tour. Elle ne va pas faire demi-bornes à moto pour rien.
0: Sous 50 degrés,
1: ça coûte
0: sous son
1: l'essence. Hein.
4: Suspense.
0: C'est vrai que les étapes de sprint, je ne vais pas vous mentir, c'est un peu dur. Sous 38 degrés aujourd'hui, c'est un peu la
1: C'est pas le meilleur moment. Bon, chez les adversaires. Adversaire Maria, on se concentre déjà sur les places d'honneur derrière Poggi.
0: Oui, déjà pour vous donner une petite idée un peu de la réaction dans le peloton, écoutez celle de Lenny Martinez qui est actuel 8e au général, donc pas mauvais, qui a très bien couru sur la grosse étape de jeudi quand on lui apprend l'écart entre les deux premiers.
8: Ils arrivent les deux ensemble, Tadej et Jonas.
9: Il avait plus de 2 minutes de retard, Jonas.
8: Ah ouais. Ah ok. très fort. C'était prévu et il est très fort, donc moi je... Parfois, j'attends juste qu'il attaque pour que je me cale à mon rythme. Donc, c'est comme ça.
0: Voilà, globalement, ça, c'est la mentalité de tout le peloton. Pogacar est un classement à part. Et même si le Slovène déteste qu'on lui demande si le Tour est déjà plié, un grand ami des grandes gueules du sport, évidemment, Marc Madiot, va répondre à sa place.
12: Il a plié le Tour, sauf s'il tombe. Mais ouais, voilà. C'est là où le temps va être long pour lui, quoi, en fait. Parce que l'essentiel ayant été accompli, c'est-à-dire larguer tout le monde, on se focalise sur autre chose. Donc, c'est le temps qui va lui paraître long.
0: Les seuls qui pensent encore pouvoir rivaliser, ce sont évidemment les Visma Lisebike de Jonas Vingegaard qui compte 2 minutes 42 de retard sur le Slovène. Son directeur sportif Arthur Van Dongen veut encore y croire.
23: Nous n'allons pas abandonner. Pogacar était plus fort, mais Jonas a montré un très gros niveau et il a tout donné. Le tour est encore long et la dernière semaine est très difficile, donc il reste des possibilités.
0: Voilà, des possibilités pour le maillot jaune, ça va quand même être compliqué, mais surtout que le Danois se méfie parce qu'on n'est pas à l'abri que Tadej Pogacar augmente encore un peu plus son avance mardi à l'arrivée au Lioran et qu'ensuite il se donne pour mission d'aider son coéquipier Isaac Del Toro à terminer deuxième parce que le Mexicain n'a que 45 secondes de retard sur Jonas Vingegaard.
1: Ah, ça va être l'éclate. Merci beaucoup, Maria, d'avoir été
7: invité. J'ai plus rien à dire parce que tous mes arguments, Maria l'a dit dans la dernière phrase. Ouais, exactement ce qui va se passer.
1: Bah, tu vas quand même rester avec nous parce que tu es grassement payé aujourd'hui. Tout comme l'équipe
7: de une nouvelle là-dessus.
1: L'équipe de l'Intégral Tour nous rejoint. Christophe Cessuela, salut Chris.
7: Ah, il n'arrive toujours pas à lui mettre le micro.
1: Il est encore sur le tour.
7: C'est un nombre de tours avec Cyril Guimard. Du coup, il a eu la même maladie. Il n'arrive pas à appuyer sur le bouton.
1: On la retente. 5, 4, 3, 2, 1. Christophe Cessieux sur la route du tour. Salut Christophe.
13: Bonjour à tous. C'est Jérôme Pinault qui a appuyé sur le bouton. Il est plus fort que moi en technique.
1: Ne vous inquiétez pas. C'est toujours la faute des autres. C'est incroyable.
7: Non, justement, là, il a dit que Jérôme l'avait aidé.
13: Énorme, on a du matériel hyper moderne. Moi, je ne sais pas comment ça marche. Moi, avant, j'avais un téléphone. J'ai démonté mon téléphone et je faisais de la radio. Mais maintenant, c'est trop compliqué.
1: Jérôme Pinault est là, salut Jérôme.
14: Salut les copains.
7: Salut Jérôme.
1: Bon les gars, je vais pas vous cacher, j'ai plein de messages sur WhatsApp où effectivement les gens sont assommés par ce qu'a fait Pogacar cette semaine. Évidemment, on se pose la question ce matin, est-ce que la course au podium va sauver le tour, Christophe, t'en dis quoi? Toi qui commentes tous les après-midi et qui va quand même devoir nous vendre le produit.
13: mais bien sûr, enfin,
1: tu crois vraiment?
13: Mais la semaine dernière, la question c'était est-ce le tour le plus excitant de l'histoire? Rappelle-toi la question que tu as posée la semaine dernière. Et tout le monde se disait oui, ça va être génial. Et moi je disais oui mais parce que je savais que Pogacar allait éclater la concurrence. Tout le monde le savait, c'était évident. Vingegaard il sort d'un Giro, Vingegaard il est largué par rapport à Pogacar. Donc la lutte pour le classement général, la lutte pour le maillot jaune, on savait avant le départ qu'elle ferait pchit très rapidement. Mais il y a d'autres. Évidemment c'est un Tour de France et les Tours de France ont souvent été marqués dans l'histoire par une domination sans partage d'un garçon. Ça a été le cas de Merckx, ça a été le cas d'Indurain, ça a été le cas de Froome. Pendant des années, ça a été comme ça. Les rares années où il y a eu un vrai suspense, rappelez-vous, peut-être 2019 avec Thibaut Pinot qui est peut-être en passe de remporter le Tour et finalement c'est Egan Bernal qui le remporte. Il y a eu comme ça, de temps en temps, des cas d'école avec une vraie concurrence et un vrai suspense jusqu'à la fin, mais la plupart du temps, c'est comme ça le Tour de France. Et c'est pas pour ça qu'au bout d'une semaine, on va s'emmerder. Non, je suis désolé. Moi, ce qui m'intéresse aujourd'hui, ce qui va m'intéresser, et déjà la semaine dernière, c'est la lutte pour le maillot blanc. Le meilleur jeune, celui qui va succéder à Pogacar dans 2 ou 3 ans. Del Toro, Ayuso, Sexas, ils se tiennent en quelques secondes. Moi, c'est ce qui m'intéresse parce que je vois l'avenir. Bah, vous restez sur vos arrière-gardes, évidemment.
7: Pour une fois que tu es tourné vers l'avenir. Comme tu es jeune, c'est pour ça que tu vois l'avenir.
13: Bah exactement, mais tu sais, il faut rester jeune dans sa tête, il ne faut pas être un vieux à 35 ans comme tu peux l'être, mais moi je vois l'avenir avec Tessie. C'est la mentalité qui est un peu vieille, mais c'est vrai que physiquement t'es pas mal.
1: Bon, Bennett, avant d'écouter Jérôme, toi
7: j'ai plein de problèmes là, et je vais profiter que Jérôme soit là, je vais poser des questions. Non, moi je dis que je suis d'accord avec Christophe sur son analyse de début du tour où je m'attendais pas du tout à une rivalité pour le général. Je pense que Pogacar il est trop fort et je n'en veux pas d'être trop fort. Il a plus de talent que les autres, il travaille mieux que les autres, il a une meilleure équipe que les autres. Je veux y croire. Je ne lui en veux pas de dominer. C'est comme ça, il le fait.
0: T'en veux aux autres
7: Non. Il part à 45 km. Il fait comme quand il est en classique. On sait exactement. J'ai regardé moi l'étape. Tout le monde disait qu'il va attaquer à 5 km du sommet du Tourmalet, à la sortie du tunnel où il y a un truc de paravalanche, etc. C'est Del Toro qui a accéléré là, ils ont écrémé tout le monde. Il est plus fort, c'est comme ça, bravo à lui. Est-ce que ça va m'intéresser? Non, moins. C'est comme la Ligue 1. Est-ce que quand le PSG a 15 points d'avance, est-ce que je m'intéresse au podium? Oui, quand il y a un peu l'OM, etc. Mais je regarde beaucoup moins. Voilà. Moi, ce qui me dérange vraiment, c'est pas que ça me dérange, c'est que ça m'interpelle. C'est à chaque fois, et Christophe l'a rappelé, il y a des mecs qui sont dominants dans des équipes qui sont dominantes.
1: Écrasantes même.
7: Écrasantes. Mais moi, je n'arrive pas à comprendre. Alors, soit ça donne une force incroyable à certains coureurs de faire partie d'une équipe où il y a un mec dominant comme ça.
1: Là, tu parles de l'équipe UAE, ils étaient quatre
15: dans les autres ne veulent pas l'attaquer parce que cette équipe est trop forte.
7: Non, mais moi je n'arrive pas à comprendre les mecs, les équipiers qui soient aussi forts par rapport aux autres équipes. Tu prenais la Sky à l'époque de Froome, à l'époque de Geraint Thomas, à l'époque de... T'avais les équipiers, ils lessivaient les meilleurs des autres équipes. Tu prenais la US Postal, on n'en parle même pas. Mmh. Tu prenais la Lise Bike, à un moment donné, Van Aert, il faisait la vallée, il faisait le début des cols en tête, il prenait tout le vent. Il y avait des meilleurs grimpeurs des autres équipes qui lâchaient. Là, McNulty...
1: Coéquipier de
7: Nispoli, de Valen, etc. Mais McNulty, est-ce que tu le mets leader chez la FDJ? Est-ce qu'il fait la même montée dans le Tourmalet que s'il est coéquipier de Pogacar? Ça, c'est incroyable. Non, mais c'est, voilà, Bennett, c'est hallucinant.
1: Bennett
7: pour moi.
1: Est tellement sidéré par ce qui se passe, effectivement.
7: Mais c'est chaque année pareil.
1: Qu'est-ce que tu en penses, Jérôme, ce que dit Bennett?
16: Je suis d'accord avec Bennett, sauf que j'ai des réponses. Oui, McNulty dans une équipe autre que celle du AE,
7: il les tient.
16: Leader. Il est sur le tour en tant que leader pour faire un classement général ou pour aller schlaquer des étapes de montagne. Del Toro est dans une autre équipe, il gagnera peut-être le tour un jour. Sepp Kuss, il est plus qu'il était, mais dans d'autres équipes, il serait encore leader. Adam Yates, dans une autre équipe,
7: il serait leader. Ouais.
16: Et tous ces garçons-là mis dans la même équipe, ça fait un train d'enfer. C'est pour ça aussi qu'il faut réfléchir à des solutions pour limiter la puissance des équipes.
7: Bien
16: maintenant,
7: sûr.
16: Pour en revenir à la question principale, est-ce que le podium va sauver, la course au podium va sauver le Tour de France? Ça veut dire quoi, sauver le Tour de France? On l'a dit il y a deux jours, si on est sûr que Pogacar domine, on vient pas au Tour, fallait pas venir.
7: Bien sûr.
16: Qu'on sait depuis le début, le Slovène domine tout. On se demande combien de temps on va pouvoir tenir dans sa roue deuxième. C'est plus ça qu'on se pose comme question. Et d'ailleurs, à Liège-Bastogne-Liège, en haut de la Redoute, on était tous quasiment sur la ligne d'arrivée, très contents que Paul Sexas n'ait pas pété dans une côte à 45 km d'arrivée.
1: Mais Jérôme, tu crois encore dans le sujet de Maria, là, l'équipe Visma Liseberg, il a l'air de dire on n'a pas abandonné, quoi. On y croit encore pour le maillot jaune.
16: Non, parce c'est de la com. Que c'est faux. C'est méthode Coué. C'est se convaincre qu'on est là pour autre chose. Ces garçons-là ont déjà gagné. Donc effectivement, pour eux, se battre pour une deuxième place, c'est délicat, c'est difficile. Et on ne peut pas l'annoncer. Il y a des sponsors à qui on a promis la victoire sur le tour pour qu'ils signent. Maintenant, ils ont signé, donc on fera deux ou on fera trois. Il y a Bradley Wiggins qui en parle ce matin, qui évoque même le fait que Jonas a paru en très grande difficulté. Et Bradley dit je ne suis même pas sûr qu'il va finir le tour. Parce qu'il a fini et effondré. C'est vrai que pour un coureur qui a gagné le tour, se faire ridiculiser comme il l'a fait il y a deux jours, c'est difficile de finir. Par contre, pour tous les autres, ça va être une belle course. Il y a deux populations sur le Tour de France, les copains. Il y a la population grand public qui, elle, va plus trop s'intéresser parce que Tadej Pogacar a écrasé le Tour de France et on est à peu près sûr qu'il va gagner. Donc ces gens-là vont plutôt aller à la plage et pas regarder l'étape, ça c'est sûr. En revanche, tous les spécialistes, les amoureux du vélo, on va trouver une autre cible. On va se régaler avec les étapes, on va se régaler avec les étapes accidentées et puis on va être derrière notre polo parce que même Chris qui est là en face de moi, on est tous à fond pour le podium, on est tous à fond pour le maillot blanc parce qu'on a Paul.
1: Donc toi, tu penses que ce tour peut encore être sauvé en tant que spécialiste justement, Pascal.
17: En fait, je suis exactement sur la même ligne que Bennett. Moi, j'en veux pas à son équipe. Pogacar est supérieur. Mais cela dit, même si Christophe, qui est un compteur extraordinaire, il te fait avaler tout ce que tu ne crois pas. Tous les Tours de France, c'est toujours pareil. Je crois pas. Je regarde depuis que je suis gamin. Et à la troisième étape que ça soit filmé, c'est quand même pas souvent. Ok. Donc moi je m'attendais à la troisième semaine, j'ai vu le parcours, je me suis dit tiens, 15 jours où ils vont se marquer. La première étape, ça m'a mis l'eau à la bouche quand j'ai vu que le contre-la-montre par équipe, Vingegaard endosse le maillot jaune. Et déjà à la deuxième étape, il y a un petit truc là. Pour certains, c'est un geste chevaleresque de Pogacar de laisser gagner son coéquipier. Pour d'autres, c'est un peu méprisant ce geste-là. Bon, enfin bref, troisième étape, bing, patapac. Il bat le record de la montée de 2 minutes 30 en 17 kilomètres. Le dernier détenteur du record, c'était Vingegaard en 2023. Il en finit plus d'être bon, il en finit plus d'être meilleur, il en finit plus d'être écrasé. Et vous savez ce que je fais, moi? Quand en début juillet, je me disais,
18: à partir des quarts de finale de la Coupe du Monde, je vais avoir le Tour de France où je vais pas en louper une miette, puis Wimbledon où
7: mais regarde Mourova Noskova cet après-midi, c'est au Cléta, regarde.
18: Bah tu sais quoi, ça fait chute. Et heureusement, j'ai mon petit-fils qui est là pendant 15 jours, bah je vais m'occuper de mon petit-fils. Au lieu de regarder tout.
7: Et ben il aura bien sa chance.
1: Mais t'écoutes, tu vas ton petit-fils en écoutant l'intégral tour parce qu'il se passe toujours quelque chose.
18: C'est votre côté méprisant les Hauts-Savoyards. Les arabesques de mes collègues, oui, je vais les écouter.
16: Ah ouais, c'est le côté méprisant des Hauts-Savoyards. Qui habite dans les Alpes. C'est mépriser le Tourmalet,
1: Ah ouais,
16: alors,
1: bon, Sarah.
13: Non, mais c'est un amoureux déçu, Pascal. Rappelez-vous ce qu'il disait la semaine dernière. Il nous narguait en nous disant regardez le suspense, ça va être extraordinaire ce Tour de France. Puisque, garde, je sens qu'il va faire tomber Pogacar.
18: Mais je l'espère.
13: Pascal, t'as vu ce qui s'est passé, c'est terrible. Non, mais je suis d'accord avec toi. Mais pourquoi t'y croyais? Pourquoi tu croyais que Vingegaard
18: allait parce que j'ai envie de me conter des histoires aussi, merde.
7: Il y a un petit bémol sur la montée du Tourmalet.
15: Moi, pourquoi le tour continue à m'intéresser et ça vient d'être dit, hein, y a un seul nom, hein, c'est que depuis le mois de février et son tour des Pays Basques, on me vend du Paul Sexas, on me raconte du Paul Sexas.
7: Il y a plusieurs Basques dans le pays, ou plusieurs pays dans les Basques.
15: Non, c'est quoi, Pays Basques?
7: Le
15: tour du Pays Basque. Oh voilà, c'est bon.
13: Il ne rate rien, Bennett.
15: Non.
13: Qui va être énorme dans les jeux.
15: Je suis préparée.
1: Toi, depuis des mois, c'est cette histoire qui t'intéresse, en fait.
15: On m'en compte des histoires et j'avais bien compris que, effectivement, jusqu'à ce qu'il valide définitivement sa présence sur le Tour de France, qu'il venait pour acquérir de l'expérience et on avait bien compris que c'était pas lui qui allait jouer le premier rôle. En revanche, ces histoires de maillot, eh ben oui, c'est ça qui m'intéresse. Et peut-être, je sais pas, d'aller gagner pourquoi pas une victoire d'étape à un moment.
1: Parce que tu t'attendais à ça en fait. De toute façon, t'es pas surprise.
15: Mais en tout cas, évidemment, l'histoire de Vingegaard, est-ce que on l'en a fait ici? Est-ce que finalement son état de forme permet de croire qu'il pourrait titiller Pogacar?
7: En fait,
15: on y a cru à un moment. On y a cru puisqu'il. Pardon.
7: Il est très fort en fait, Vingegaard.
15: Oui,
1: mais c'est le meilleur des autres en fait.
7: Parce que on parle du record du Tourmalet là qui a été battu. Mais Vingegaard ne prend que 30 secondes. Hein.
16: Paul Sexas a battu le record de Vingegaard.
7: Il y a 10 coureurs qui l'ont battu.
1: Il y avait des conditions favorables.
16: Il y avait beaucoup de vent. Moi, j'étais sur la moto, il y avait un fort vent de dos.
1: Jérôme était sur la moto, il a monté en 30 secondes.
7: Ils ont le vent dans le dos, ils ont le moteur électrique.
15: En tout cas, l'histoire de Paul Sexas, je ne sais pas si ça sauve mon tour, mais en tout cas, ça garde un intérêt aujourd'hui d'aller éventuellement chercher un podium, d'aller valider son maillot blanc. Ça suffit à mon bonheur.
1: Et c'est important d'écouter aussi les suiveurs, nos auditeurs et auditrices. Jean-Pierre est avec nous au 32-16. Salut Jean-Pierre.
7: Salut JP.
19: Bonjour à tous.
1: Bon, Jean-Pierre, est-ce que la course au podium va sauver ton Tour de France ou il est déjà un peu gâché?
19: Écoutez, déjà, salut à tous. Je vous remercie de prendre mon appel. Je dirais que le temps, en regardant le Tour de France, me paraît long, très très très long. En préambule, moi je tenais à féliciter les trois commentateurs TV qui arrivent à tenir en haleine les spectateurs.
1: Et t'imagines en radio sans les images, c'est encore mieux.
19: Des heures et des heures entières devant un spectacle qui est devenu, j'ai envie de dire, triste et insipide. En fait, hier par exemple, on a deux coureurs qu'on laisse partir, le peloton se met tout de suite sur toute la largeur de la route pour en laisser partir d'autres parce que tout le monde s'était mis d'accord. Donc on leur a laissé une minute pendant 150 km.
1: Bon, l'échappée du jour qui est repris par les sprinteurs, ça, Jean-Pierre, c'est un truc qui existe depuis des années aussi, hein, pour le coup.
19: Oui,
1: c'est
19: Jean-Pierre
13: va jouer au Scrabble. Ce sera mieux que de regarder la télé, monter la radio. Va jouer au Scrabble ou va faire des pâtés de sable sur la plage. Ce sera beaucoup mieux pour toi.
16: Jean-Pierre, je quitte.
1: Non, mais c'est quoi sur les étapes de montagne? C'est les étapes de montagne sur la domination de Pogacar. Ça t'a donné moins envie de suivre la suite?
19: Tout à fait. En montagne, vous pouvez mettre le nombre de cols que vous voulez. Il se passe toujours la même chose. Historiquement, avant, vous aviez le train Armstrong. Maintenant, vous avez le train Pogacar. Tout ça grâce à un État, en fin de compte, pour pas le citer, l'UAE, qui recrute à coups de millions d'euros les meilleurs coulées.
1: Mais comme l'a fait Sky, Christophe l'a dit, comme l'a fait l'équipe Sky de France.
16: Est-ce que je peux poser une question à Jean-Pierre?
1: Ouais.
16: Alors moi, j'ai une question à te poser, Jean-Pierre. On sait qu'aujourd'hui, il y a des négociations autour de Paul Sexas. Et peut-être qu'un jour, Paul Sexas sera dans une de ses équipes. Est-ce que le jour où UAE fait un train, mais que le dernier élément de la fusée, c'est Sexas, il éclate tout le monde dans le Tourmalet, est-ce que t'éteins la télé? Est-ce que t'éteins la radio? Est-ce que le Tour de France te saoule si c'est Paul Sexas?
19: Je crois que ça sera pareil parce que l'intérêt de la course. Non, mais Jérôme, écoute-moi, on a vu ce qui s'est passé avec ton équipe et je trouve ça vraiment dommage. Je pense que toutes les autres petites équipes maintenant ne sont que des faire-valoir.
10: C'est le tour, Jean-Pierre. C'est le très haut niveau. Mon équipe était là pour faire de la figuration et essayer de prendre les miettes, mais ça, on le sait dès le début. On est dans notre
18: rôle. L'équipe de Vingegaard, c'est des peintres.
7: Une question.
10: Ils sont pas à la hauteur cette année.
13: Ils sont plus au même niveau.
10: Ils sont plus à la hauteur. Et tu l'as dit.
18: Mais ce sont quand même des coureurs. Van Aert,
10: n'est pas là. Sepkus est l'ombre de lui-même. Bjørgensen a pété au même endroit que quand Jérôme Pinot il faisait du vélo, il pétait dans le Tourmalet et donc il en manque. Paul Sexas aussi s'est retrouvé isolé. Cette équipe est plus forte. Oui, il y a une surdomination. Oui, est-ce qu'il y a des problèmes dans cette équipe? J'en sais rien, les gars. Mais il y a un truc qui est sûr, c'est que eux, quand ils préparent un objectif, ils sont tous prêts. Et les autres, ils ont pété comme
13: Jérôme, des popcorn. C'est la même chose dans toutes les disciplines, les garçons. Regardez la domination exercée par le Paris Saint-Germain qui achète effectivement, qui a un budget largement supérieur à tous les autres. Regardez la domination du Stade Toulousain. Qui domine de la tête et des épaules le rugby français depuis des années
18: parce qu'il achète des compétitions hexagonales. Mais en Europe, Toulouse, ça leur arrive de perdre.
1: Résultat sur le ring des grandes gueules du sport. Vous dites, est-ce que la course au podium va sauver le Tour de France?
7: J'avais une question à poser, mais j'ai été censuré.
1: Non, à 56%. T'as une question que tu peux poser en une seconde?
7: Ouais, Jérôme, Chris, est-ce que vous pensez vraiment que Pogacar, il peut prendre très vite 5-6 minutes et faire jouer Del Toro sur le podium?
1: Oui,
7: bien sûr. Général.
1: Oui. Allez, vous dites oui.
7: Merci.
1: Voilà, c'est super.
7: Ben voilà, moi je sais.
1: Ben voilà, mais c'est tout ce qu'on voulait. Ici, la parole est donnée à tout le monde. Hein,
7: bon courage, les gars.
1: Allez, on vous retrouve évidemment sur la route de l'intégralité.
10: Bonne demi-finale, Bennett.
7: Bonne finale, non, je ne la regarde pas, je te dis.
13: Et bon pâté de sable, Pascal, avec ton petit-fils sur la plage. Hein.
1: Allez, je remercie Jean-Pierre de nous avoir appelé au 32-16. Clément Brossard pour 15 de France face aux Wallabies.
2: On est mené à la pause. 21-12, l'infériorité numérique qui nous a fait très très mal. On a pris deux essais. Après le carton jaune contre Manimé à Fou, le doublé notamment pour le flanqueur Fraser McReich, le groupé pénétrant sur la gauche qui a atomisé la défense française. Franchement, dans le jeu frontal, on est largement dominé. Ryan Lomergan derrière qui transforme 3 sur 3 pour le demi de mêlée. 21-12 donc pour les Wallabies face à l'équipe de France à la mi-temps.
1: À tout à l'heure pour la suite de la rencontre. On revient dans un instant pour parler de Wimbledon. Djokovic n'aura pas de 25e grand chelem battu par Sinner hier. Et puis on va reparler de l'équipe de France face à l'Espagne en demi-finale mardi en Coupe du Monde. À tout de suite sur RMC.
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1: 10h36, un point sur vos conditions de circulation avec vous, Lucas Pierre.
23: Et la circulation qui reste difficile dans le quart sud-est du pays, c'est le cas sur la 7 avec des ralentissements par intermittence entre Lyon et Orange. Du côté de l'Île-de-France, le trafic est toujours très chargé sur la 10 à l'approche du péage de Saint-Arnoult. C'est très ralenti aussi sur la 13 en direction de la Normandie. Enfin, en Indre-et-Loire, vous rencontrez des difficultés sur la 10 en direction de Bordeaux pour rejoindre Poitiers depuis Tours. 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

0: Sinner qui affrontera Zverev en finale demain. Djoko toujours en quête de son 25e Grand Chelem. Punchline après le match hier.
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2: L'année dernière, j'ai atteint 4 demi-finales. Cette année, sur 3 tournois du Grand Chelem, j'ai atteint une finale et une demi-finale. Je pense que pour 99% des joueurs, ce serait un très bon résultat en Grand Chelem. Pour moi, c'est bien, mais pas suffisant, car j'ai la chance et la malchance d'être habitué à un niveau très élevé en termes de résultats et de performances. J'ai le sentiment que, quand je suis en bonne santé, je suis encore capable de jouer parmi les 5 meilleurs, encore capable de rivaliser au plus haut niveau. J'aime ça, j'aime cette vie. Je veux dire, le tennis m'a tout apporté dans la vie et m'a permis de devenir qui je suis. Voyons ce que l'avenir nous réserve.
0: Voyons ce que l'avenir nous réserve. Pour moi, c'est bien, mais ce n'est pas suffisant, nous dit Djokovic, effectivement, toujours tiraillé ses conflits intérieurs pour, entre ce qu'il aimerait et ce qu'il peut faire. Les GG, la quête du 25e Grand Chelem est-elle encore réaliste pour Djokovic? Oui ou non, Bennett?
3: J'ai l'impression que c'est... J'y crois pas, quoi. Ouais. J'y crois plus.
0: Sarah?
4: Bah oui, moi, ça fait un moment que je dis non.
0: Et là encore. Pourtant,
3: alors, moi, non. Ouais. Moi, c'est la première fois que je commence à dire.
4: Non, moi, ça fait un an que je le dis et pourtant, ça a toujours été mon joueur préféré. Hein.
0: Pascal?
5: Ah, moi, j'y crois.
0: On vous attend.
3: Ah, Pascal, il y a le mental. Oui, il est Pascal. Là, Pascal.
0: Pascal, il s'est.
3: Il s'accroche, il a les mousquetons.
5: Quand tu aimes, tu aimes jusqu'au bout.
4: Ouais.
0: J'aime beaucoup cette image de Pascal avec des piolets s'accrocher. On vous attend au 32-16 sur WhatsApp. Eric Salio est sur place à Wimbledon pour RMC. Salut Eric.
6: Good morning.
7: Good morning everybody.
3: Ah, il est en voiture.
0: Oui, en tout cas, il est saturé. On va le retrouver.
5: Il est là.
0: T'es là, Eric, évidemment, tu participes au débat avec nous. Tu vas nous dire un petit peu sur place comment est-ce que tu ressens ça. Mais d'abord, tiens, un petit tour de table. Donc, Bennett, tu disais, c'est la première fois que j'y crois plus vraiment. Tu penses que c'était peut-être la dernière chance, là, de Djoko?
3: C'est pas que c'est large. C'est pas dans ce sens-là que je dis que j'y crois plus. C'est le match d'hier. Il prend 3-7 face à Sinner. Il l'a dit, j'ai une demi-seconde de retard.
4: Exactement.
3: Sur chaque coup.
4: Mais il l'a déjà fait, eu, Bennett.
3: En fait, Djokovic, aujourd'hui, alors que ça a été et que c'est un mélange de Pogacar, de Indurain, de Bernard Hinault et de Anquetil, mais aujourd'hui, c'est le Vingegaard de Alcaraz et Sinner.
0: Sacré métaphore.
4: Et peut-être
3: c'est le meilleur des autres. C'est le meilleur des autres. Il l'a dit. Il
4: a fait dans 6 mois le de Zverev aussi. Hein.
3: Ouais, bien sûr. Il a fait finale à l'Open d'Australie l'année dernière. Il a fait les 4 demi Grand Chelem.
4: Ouais.
3: C'est le meilleur des autres. Mais aujourd'hui, en Grand Chelem, il n'arrive pas à aller chercher Alcaraz ou Sinner.
0: Est-ce que c'est encore le meilleur des autres? C'est la question qu'on peut se poser.
3: Ah oui.
0: Mais quand on voit que Zverev est en finale, par exemple, maintenant, après avoir gagné son Roland Garros.
3: Non, je pense que
0: Sarah, toi, tu dis ça fait un petit moment que tu n'y crois plus trop.
4: Oui, ça fait un petit moment que j'y crois.
0: Pourtant, il est là quand même. Hein.
4: Mais oui, il est là. Mais le souci, c'est que c'est ce qui est devant, c'est pas ce qui est derrière.
3: Exactement.
4: C'est ce qui est devant et depuis un moment, ce qui est devant, eh bien, sur 5-7, ça me semble 1 sur 5-7, ça me insurmontable et sur 14 jours ça me semble insurmontable. Voilà.
3: Là,
4: pour preuve, il se concentre que sur ces tournois-là. Alors, ce qui est frustrant pour lui et peut-être ce qui laisse à croire pour les gens qui l'observent et ceux qui sont à fond derrière, c'est qu'il a toujours le coup de raquette.
3: Ouais,
4: il a toujours le coup d'œil.
3: Ah, mais
4: il a toujours le mental. Mais le problème, c'est que le physique...
3: Il jouera mieux au tennis tout le temps.
4: La demi-seconde fait qu'il y a un moment, hier, il est obligé de tenter un truc.
3: Ouais.
4: Parce qu'il peut plus couvrir le terrain.
3: Tennistiquement, il sera toujours plus fort. C'est comme le permis de conduire, le tennis. Tu joues mieux à 40 ans qu'à 20 ans. Mais tu conduis mieux à 40 ans que quand tu viens de passer ton permis de conduire. Donc tennistiquement, il jouera mieux.
0: Par contre, tu veux nous parler que en métaphore, ça, Bennett, ou c'est juste pour être sûr?
5: Ouais.
0: Ah, parce que.
3: Mais bon, je vais écouter Pascal.
0: Non, mais Pascal, avant d'écouter.
5: Non,
0: Eric,
5: moi, je vais être plus succinct.
0: Bon, vas-y, Pascal.
5: En fait, Vingegaard, c'est un figurant, mais il en a quand même gagné 2 Tours de France. Donc je me dis que peut-être. Djoko, sur un malentendu. Il va falloir beaucoup de conditions.
0: Ah ben là, il a déjà des conditions.
5: Pour qu'il en remporte un 25e. Mais peut-être qu'il va y avoir des conjonctions de plusieurs facteurs, et notamment le fait qu'Alcaraz et que Sinner, à un moment donné, ne soient pas dans
3: le problème, c'est qu'il l'a eu à Roland. Ouais. Et il n'a pas saisi la chance à Roland.
5: Il n'a pas saisi, mais tant qu'il est là,
3: oui,
5: j'ai envie d'y croire.
0: Et à l'Open d'Australie, souvenez-vous, il a aussi l'occasion, parce que notamment l'un de ses adversaires pendant le tournoi abandonne, il joue un peu moins de matchs, c'est-à-dire qu'on avait l'impression que la physionomie du tournoi lui a permis d'aller loin et ça lui a quand même pas permis de
3: remporter. Si, ouais, mais il bat Sinner, mais ouais. Il a pas

0: battu Alcaraz.
1: Eric, t'es sur place à Wimbledon, toi tu l'as vu depuis le début, t'étais à la conférence de presse hier. Tu sens pas encore de résignation chez Djoko face à ces joueurs-là?
2: Ah, hier, il a pris un petit coup sur la carafe. Hein. Franchement, moi, je l'ai jamais vu aussi sur le reculoir pendant les échanges. Il a abdiqué très vite. Il a jamais réussi à lire le service.
0: Incroyable hier, ça.
2: Il se crée une seule balle de break. Rendez-vous compte.
0: Au premier set, il a gagné que 4 points sur le service de Sinner. Oui. C'est hallucinant.
2: Et il y a une réflexion. En conf, il y a eu un truc assez rigolo, c'est qu'un journaliste lui dit, mais quand même, vous êtes le meilleur retourneur du monde. Il dit, j'étais. Il parle déjà au passé, tu vois.
1: Ouais, mais c'est une première, ça.
0: La relance, sur sa qualité de retour, moi, ça m'avait marqué quand il a joué Arthur Rinderknecht pendant le tournoi. Certes, qui sert très très bien. Mais je dirais, Djokovic, des serveurs dans sa carrière, il en a joué et des très très gros. Et je trouvais qu'effectivement, sa qualité de retour, parce que le retour, c'est le coup d'œil, que ça se perd pas, mais c'est aussi sa part des jambes.
3: Vitesse de réaction.
0: C'est la réactivité au niveau des jambes. Et ça, bah oui, il a 39 ans, quoi.
1: Sachant qu'il est là, peut-être en plus, il était sur le tournoi qui lui correspond le plus.
0: Aujourd'hui, oui, je pense.
1: Mais Eric, tu sens qu'il il commence à parler un peu de lui au passé. Il y a un petit changement de discours quand même.
2: Il dit qu'il a toujours la flamme, mais il révèle quand même que toute la préparation en amont,
0: c'est de plus en plus dur.
2: Ça le pèse, c'est beaucoup de souffrance pour son corps. Le match contre Gerasim aussi, l'a payé. 5h15 à 39 ans, même s'il a eu deux jours de récup, il l'a payé. Mais surtout, Sinner, il avait trop envie de prendre sa revanche sur ce qui s'était passé à Melbourne. Et Sinner, quand il joue comme ça, mais il est injouable. Enfin, moi, c'est
0: Sinner, il monte en puissance, ça, parce qu'au début du tournoi, il jouait pas bien du tout.
3: Ouais, mais il l'a dit, il monte en puissance, il a fait aucun tournoi de préparation. Donc,
0: ça,
3: lui
0: fou,
3: aussi était prêt à ce qu'il ait des premiers tours un peu K1, K1, parce qu'il avait des réglages à faire, n'ayant pas joué de tournoi ayant fait le choix de ne pas jouer de tournoi de préparation. Mais ce que, peut-être ce qui est en train de traverser la tête de Djokovic, c'est jusqu'à présent sur les grands chelems, il y avait des petits pépins physiques, enfin il y avait des petits accros, et là on a quand même l'impression qu'il est arrivé dans une préparation tellement optimale. C'est-à-dire que là il est au max de ce qu'il peut faire.
1: À part contre Tsitsipas, il a perdu un set au moins à chaque match.
3: Et parce que c'est un énorme match face à Félix Auger-Aliassime, ce qui sort comme match, il faut aller le chercher. Donc en fait là il joue un tournoi mais quasiment parfait pour lui, et ça ne suffit pas. Donc je pense que là, le plafond, je pense qu'il est en train de le voir, et c'est compliqué, mais évidemment la conjoncture, il faudrait qu'il y ait Alcaraz et Sinner qui jouent pas un tournoi du Grand Chelem. Mais on avance, plus il va y avoir des joueurs qui
1: montent en puissance aussi. Hein, donc
3: il est le plus fort de ceux derrière. Mais ceux derrière, à un moment, ils vont monter.
1: C'est ça. Écoutez, on va voir si.
0: Eric, tout va bien. Oui, mais est-ce que ta valise de Wimbledon ressemble de plus en plus à celle de l'Open d'Australie maintenant, Eric? Tellement il fait chaud, il paraît là-bas.
2: Ah, c'est-à-dire.
3: C'est-à-dire que t'as qu'un short vert, quoi.
2: Il fait chaud. Oui,
0: t'as vu le gazon cette année, ça a joué quand même, la chaleur et le fait que le gazon, j'ai trouvé qu'il était complètement grillé par rapport aux autres années, non?
2: Eh oui, pourtant il l'arrose tous les matins, ça je peux te confirmer.
0: Ah ok, merci.
2: Quand j'arrive, mais qu'est-ce que tu veux, il est râpé, ils ont changé les graines en 2002 et on voit le résultat maintenant. Il y a des bancs de terre en fond de course, c'est terrible. Mais justement, ça convient très bien à Sinner, parce que moi j'ai l'impression de voir un skieur. C'est extraordinaire, le déplacement de Sinner, et on voit grâce à sa jeunesse de skieur, il se déplace incroyablement.
1: J'entends entre les lignes ce que nous dit Bennett, c'est que s'il fait de plus en plus chaud à Wimbledon, ce sera peut-être de plus en plus difficile pour Djoko sur les prochaines années. Pourquoi pas? Et pour Sinner,
3: pas besoin de la chaleur.
1: Si c'est un skieur sur le gazon quand il fait chaud, a priori, ça devrait aller. Eric, on te retrouve cet après-midi, évidemment, à 15h pour la finale 100% tchèque chez les dames, et avant la finale demain entre Zverev et Sinner, dont on va reparler évidemment demain.
3: Demain, on fait un débat de combien de temps sur la finale dames?
1: Selon ce qui se passe dans la finale, selon la qualité de la finale que l'on attend, évidemment,
3: cet après-midi,
1: Allez, les amis, dans un instant, on va parler de l'équipe de France face à l'Espagne mardi en demi-finale de la Coupe du Monde avec un Mbappé stratosphérique. Est-ce qu'il est déjà devant Platini et Zidane au Panthéon des Bleus? Parlez avec nous au 32-16. À tout de suite sur RMC.
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1: Les grandes gueules du sport, on va parler des Bleus dans un instant, mais d'abord le 15 de France face aux Wallabies. Ça se passe à Brisbane, la deuxième mi-temps, Clément Rossard.
16: Où Maxime Lucu vient de réduire légèrement l'écart grâce à une pénalité qui vient de rentrer, 21-15 pour les Australiens. On joue depuis 6 minutes dans cette seconde période, mais on est trop inconstant, on fait beaucoup trop de fautes et surtout on est battu par la puissance australienne. Va falloir changer de visage et à l'instant on est en train d'emmener un train. C'est peut-être maintenant le moment de la révolte. 46 minutes, 21 pour l'Australie, 15 pour l'équipe de France.
1: On espère la révolte. Évidemment. Allez, tout de suite, j'y crois pas.
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0: pour l'équipe de France dans ce quart de finale de la Coupe du Monde.
1: J'y crois pas.
2: Alors, on va lancer un pavé dans la mare, les amis, avant la demi-finale des Bleus mardi face à l'Espagne à 21h à Dallas. Je vous pose la question, oui ou non, est-ce que Kylian Mbappé a déjà dépassé Zidane et Platini au Panthéon des Bleus ? Sarah Pitkowski.
3: Bah, je vais dire j'y crois.
2: Pascal ? Pascal ?
4: Oui, oui, oui.
2: Ah, t'y crois. Bennett ?
5: Oui, oui.
2: Ah oui, vous pensez tous. Alors, ça anime.
6: En bleu, hein.
2: Là, les auditeurs sont en folie. Ouais. Hein, sur WhatsApp, je vais vous dire, je reçois plein de messages.
3: Il est marqué au Panthéon des Bleus.
2: Au Panthéon des Bleus, de l'équipe de France. Ouais. Hein, ouais. Pas tout cumulé, parce que sinon, on va entendre. Hey, il n'a pas gagné avec des champions et tout ça. Ouais. Ali, sur WhatsApp, me dit il n'y a vraiment qu'en cas de victoire que Mbappé pourra passer devant Zidane. Sinon, il sera en dessous. Il faudrait qu'il gagne encore. Tiens, deux tracks. On voit carrément des statistiques. Hein, là, ça rend fou tout le monde. Entre Mbappé, Platini et Zidane. Il me dit les valeurs surlignées sont des estimations, ce qui me montre. Néanmoins, il faut comparer les époques. Ceux qui ont vécu les années Platini ne le remplaceront jamais dans leur esprit, évidemment.
3: Mais oui, ton
2: c'est
3: débat,
2: le cœur qui parle.
3: Il est ultra subjectif, ce débat.
2: Ah oui, mais
3: parce que ça dépend des souvenirs que tu as avec cette équipe de France et qui était sur le terrain.
2: Mais tu dis oui quand même. Tu dis quand même que Mbappé est déjà
3: devant.
2: Mais
3: oui, mais parce que je dis oui. Je dis oui parce que moi, les années Platini, cette équipe qui est championne d'Europe en 84, c'est des choses qu'on m'a racontées. C'est pas des choses que j'ai vécues ou c'est des choses que j'ai lues. Alors que forcément Zidane, je l'ai vécu, donc je l'ai encore en émotion, comme ce que Mbappé me fait vivre depuis que je suis l'équipe de France. Donc il est ultra subjectif.
2: Ce sont pas les statistiques qui font ta place au Panthéon.
3: Non, ça peut pas. Pour moi, ça peut pas être les statistiques.
2: Les titres quand même. Et puis après l'émotion. Pour le coup, l'émotion.
3: Oui, il y a l'émotion. Il y a les titres, mais tu peux pas juger que par les titres. Bah ouais, mais les titres aujourd'hui,
4: là, il est
3: champion du monde, Mbappé, et il est finaliste. Il est l'équivalent de Zizou. Il lui manque un ballon d'or. Mais si effectivement il gagne cette Coupe du Monde, il est forcément
2: devant. Julien sur WhatsApp me dit en termes d'émotion pour lui, il est devant. Il a ses matchs références en plus. Que dire de son 8e de finale face à l'Argentine en 2018 et de nouveau en finale en 2022. Pascal, pour toi, pourquoi tu dis qu'il est déjà devant ?
4: Parce que les trois critères, c'est bien sûr le critère sportif. Et celui-ci, il marque 0,62 buts par match, alors que Zidane n'en marquait que 0,29.
2: Il est meilleur buteur et meilleur passeur de l'histoire des Bleus, déjà.
4: Ben oui, bon, déjà sportivement. Ensuite, il y a l'incarnation. Aujourd'hui, il est capitaine. Mmh. Et l'incarnation du capitaine, elle est parfaite sur cette Coupe du Monde. Et Dieu sait si je fais partie de ceux qui ont souvent dit que Mbappé était insupportable. Mmh. Alors là, on doit reconnaître que c'est en fait tout ce qu'il fait, sa prise de position. Et là, encore une fois, si on veut comparer avec Zidane, qui était davantage taiseux, qui prenait peu souvent la parole, qui se mettait jamais en avant, donc, et qui a été capitaine, là, il est plutôt à ressembler à Platini, qui était plutôt frondeur, qui incarnait le capitanat et le leadership. Il est en avance sur l'un et l'autre dans quelques domaines
2: pour
4: que ce soit.
2: Pour toi, c'est cette Coupe du Monde qui fait la différence. Il a dépassé cette Coupe du Monde.
5: Oui.
2: Toi, Bennett, c'est pareil, c'est cette Coupe du Monde qui fait la différence.
5: Oui. Je rejoins Pascal sur toute la ligne. J'étais pas forcément un grand fan ou quoi que ce soit. De temps en temps, je trouvais qu'il était critiquable. Et sur cette Coupe du Monde, il prend une autre dimension. Sur cette Coupe du Monde, il a déjà marqué 8 buts en 6 matchs. Il est co-meilleur buteur de la Coupe du Monde. Il est capitaine. Il est leader de l'équipe. Il a une relation avec Deschamps, on en parlera à la fin de l'émission, mais qui a l'air incroyable. Et il y a des images qui trompent pas. Et quand j'ai vu les images de l'échauffement avant le Maroc, il parle. Il est devant. Et t'as les autres qui sont derrière, qui sont avec lui. En fait, là, maintenant, l'équipe, elle est avec lui.
4: Ouais.
5: Pas forcément, mais là,
2: Pascal,
5: ils sont avec lui.
4: L'image qui m'a scotché, c'est quand Dembélé marque 3 buts.
3: Oui.
4: Et il revient à égalité, à 4 buts, comme Mbappé, ou à 3 buts comme Mbappé. Et là, je me dis, l'espace d'un instant, le match est encore, il y a encore du temps. Je me dis, pourvu qu'Mbappé marque, parce que l'ego va prendre le dessus. Mmh. Je me suis dit, il va vouloir montrer davantage. Or, il est resté, collectif.
3: Et quand tu vois comment il célèbre les buts,
4: exemplaire.
3: Les buts de Dembélé ou de Barcola, tu sens que c'est sincère, en fait.
5: Bien sûr.
3: Et ce qui est différent par rapport aux autres années avec Platini et Zizou, c'est qu'on a du contenu où on peut vivre à l'intérieur de l'équipe. Donc on se fait aussi une autre idée de ce qu'il incarne, de ce qu'il dit, de ce qu'il porte.
5: Non, puis surtout, alors là on parle de cette Coupe du Monde là, mais de manière générale, les stats, bon, il est champion du monde en 2018 avec un rôle décisif en huitième de finale contre l'Argentine. Il fait finale en 2022 en marquant 3 buts en finale. Là, il est de nouveau en demi-finale de la Coupe du Monde en étant décisif à chaque match. Platini à l'Euro 84, il était décisif à tous les matchs, meilleur buteur, etc. Mais il n'a pas gagné la Coupe du Monde, etc.
4: Et Zidane,
5: il marque en finale contre le Brésil, mais sa Coupe du Monde 98, il prend un rouge contre l'Arabie Saoudite, il joue pas contre le Paraguay, contre l'Italie, on le voit pas.
2: En 2006, il apparaît à partir des huitièmes de finale, voilà. Mais pas en phase de groupe. Et c'est vrai qu'à partir des huitièmes, c'est une symphonie.
5: Mais après, il perd en finale.
2: Oui. Mais Mbappé est un numéro 9 aussi, c'est ça la différence. Zidane et Platini étaient des meneurs de jeu, donc forcément dans les statistiques, moins impressionnant. Donc moi, je suis génération Zidane, donc évidemment le cœur me fait dire Zidane, mais aujourd'hui les faits me sautent au visage et
5: c'est surtout
2: j'ai
5: là,
2: du mal à ne pas dire Mbappé.
5: Les 3-4 derniers matchs, il est incroyable.
2: Mbappé a dépassé Platini et Zidane au Panthéon des Bleus. Vous êtes nombreux à le penser sur WhatsApp et nombreux à dire il faut quand même attendre qu'il y ait une nouvelle étoile. Le 15 de France à Brisbane en Australie, c'est le championnat des nations. La deuxième période, Clément Brossard.
6: 52e minute, -1 pour l'équipe de France, 21-20. Nos joueurs de pied sont fantastiques au foot comme au rugby. Après le rasant de Ntamack en première période pour Grand Didier, cette fois c'est le coup de pied en cloche de Jalibert pour encore servir Aaron Grand Didier. Doublé pour le Palois, champion olympique. Joli baptême pour sa première sélection. La transformation de Lucu n'est pas passée alors que Staniforce vient d'entrer en jeu. 21 pour l'Australie, 20 pour l'équipe de France. On est en supériorité pendant 10 minutes, faut en profiter.
2: Allez, ça va être chaud jusqu'à la fin du match entre les Français et les Australiens. On va reparler des Bleus du foot dans un instant. Est-ce que Deschamps a déjà réussi sa dernière Coupe du Monde et dans le vestiaire? Est-ce qu'on arrive à faire la part des choses entre le sportif et les amis quand on est sur le terrain? Mbappé a bien réussi avec Hakimi. On revient dans un instant dans les grandes gueules du sport sur RMC.
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2: À 11h01, un point sur vos conditions de circulation avec vous, Lucas Pierre.
5: Et j'en ai rouge pour les départs en vacances. C'est même noir dans le quart nord-ouest, une partie du centre et de l'Auvergne-Rhône-Alpes. Ça coince d'ailleurs sur la 7 avec de gros ralentissements entre Lyon et Orange. Du côté de l'Indre-et-Loire, vous levez toujours le pied sur la 10 entre Tours et Poitiers. Ça roule mal sur une vingtaine de kilomètres à partir de Saint-Épin. En Gironde aussi, vous vous retrouvez dans les bouchons, notamment pour quitter Bordeaux par la 63. Dans le sud toujours, c'est la 61 qui commence à s'encombrer dans le sens Toulouse-Narbonne. Et puis en Ile-de-France, vous rencontrez toujours beaucoup de difficultés pour quitter la région par la 10 et par la 13. Bonne route avec RMC.
2: Merci d'écouter RMC, il est 11h passé de 2 minutes. Avant les infos et la dernière heure des grandes gueules du sport, on retourne à Brisbane où le 15 de France prend le large face à l'Australie. Clément Brossard.
6: Ça y est, on roule sur les Wallabies. 58e minute, 34-21 pour l'équipe de France qui vient donc d'ajouter deux essais dans son escarcelle alors que l'Australie est en infériorité numérique. Romain Tamac d'abord et Florian Verrag en puissance entre les perches ensuite. 34 pour l'équipe de France, 21 pour l'Australie.
2: La fin du match dans quelques instants dans les grandes gueules du sport. 11h02, donc un nouveau point sur l'actualité avec vous, Grégoire Morelli.
29: 32 personnes suspectées d'être à l'origine de départs de feu interpellées, annonce du ministre de l'Intérieur sur X. Laurent Nunez dénonce un comportement inacceptable qui génère des conséquences désastreuses et mobilise les sapeurs-pompiers au péril de leur vie. Ces derniers jours, la France a affronté de multiples incendies, notamment dans les Pyrénées-Orientales, la Drôme et l'Indre. En moyenne, 9 départs de feu sur 10 sont d'origine humaine. Il va faire chaud ce week-end. 24 départements sont classés en vigilance rouge canicule avec des pics de température jusqu'à 37 degrés attendus par endroit. Attention, si vous prenez la route en Ile-de-France, le préfet de police abaisse la vitesse à 20 km/h à partir d'aujourd'hui en raison de la pollution à l'ozone. La CFDT appelle les salariés des magasins Uniqlo à faire grève aujourd'hui dans toute la France. Le syndicat dénonce une dégradation des conditions de travail imposées aux employés de la marque japonaise de prêt-à-porter. Le mouvement touchera un quart des magasins en France. Le bilan du double séisme au Venezuela dépasse désormais les 4000 morts. Le nombre de blessés reste, lui, à plus de 16 000. Les Nations Unies estiment que le nombre de disparus pourrait être de plus de 50 000 personnes. On termine avec le quintet. Ce sera sur l'hippodrome d'Anguin à 15h15. Voici le pronostic de RMC. Le favori est le 11, King d'Hermès. L'outsider est l'As Carcimon. Le 11, l'As.
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2: Merci beaucoup Grégoire, à tout à l'heure à midi pour un nouveau point sur l'actualité. Dernière heure des grandes gueules du sport. Dans un instant, on va continuer de suivre le match du 15 de France, 34-21 face à l'Australie à Brisbane. Et puis, on va parler de l'équipe de France. Est-ce que Didier Deschamps a déjà réussi sa dernière Coupe du Monde alors que les Bleus vont affronter l'Espagne mardi en demi-finale du mondial et le vestiaire dans un instant quand on est amis en dehors mais pas sur le terrain en sport de haut niveau comme l'a dit Kylian Mbappé par rapport à son ami Achraf Hakimi. On va en parler avec les grandes gueules du sport, Sarah Pitkowski, Julien Beneteau, Pascal Dubras et vous au 32-16. À tout de suite sur RMC.
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2: Les grandes gueules du sport, dernière heure. Vous retrouvez les deux premières heures en podcast, évidemment. On a parlé de l'adversaire des Bleus, l'Espagne. Est-ce qu'il faut les craindre? Comme le sous-entend, bon, il sous-entend pas d'ailleurs, il le dit même clairement, Lamine Yamal, la star de la Roja, que l'on va retrouver mardi en demi-finale à Dallas. Évidemment, toutes les informations sur RMC. On a parlé de Wimbledon avec Djokovic, balayé par Sinner hier, et du Tour de France, où Pogacar assomme un petit peu tout le monde. Évidemment, on est avec Sarah Pitkowski, avec Julien Beneteau, avec Pascal Duprat, qui ont un œil depuis 9h40 ce matin sur le 15 de France qui est en train de prendre le large face aux Wallabies à Brisbane. Clément Brossard.
6: On a connu une première période compliquée, la deuxième est à l'avantage largement de l'équipe de France qui vient de rajouter 3 points grâce à une pénalité de Maxime Lucu face au Perche. Ça fait 37-21, on n'était même pas loin du 6e essai il y a de cela 2-3 minutes avec un double 1-2 signé Jaliberati Sogbe, le Palois qui vient aplatir mais un petit en avant sur la dernière passe de Mathieu Jalibert. Ça se passe très très bien pour cette équipe de France qui s'est remise à l'endroit vraiment après la pause, 37-21. On a donc le bonus offensif en prime pour le moment face aux Wallabies.
2: Et on a vu une super image, hein, les GG il y a quelques instants sur l'essai de Ntamack enlacé par Mathieu Jalibert. Là, en temps normal, normalement on devrait faire 3 heures d'émission là-dessus, hein. La grande réconciliation, ça y est, on va jouer avec les deux ensemble. Non mais voilà, c'est intéressant, il joue à l'arrière Jalibert sur ce match, Ntamack derrière.
5: Et Thomas Ramos, il fait du tricot?
2: Non mais peut-être qu'il fait du tricot en ce moment, et il n'y aurait pas de problème avec ça d'ailleurs. Mais, non, mais ça veut pas dire qu'il va être dans le cœur titulaire, Benet. Oh là là, tu es tout de suite fielleux.
0: Parce que pour gagner une Coupe du Monde, il faut avoir.
2: On a besoin de tout le monde.
0: On a besoin de tout le monde. On a besoin d'un banc. On a besoin de.
2: Ouais. On a besoin de tout le monde, effectivement, ouais. Comme dit l'expression consacrée pour la Coupe du Monde l'année prochaine en Australie pour le 15 de France.
0: On jouera à Brisbane d'ailleurs.
2: On sera même, j'irai même le camp de base des Bleus à Brisbane, je crois, pour eh bien les hommes de Fabien Galthié. Les GG sur le buzzer dans un instant. On va parler de Didier Deschamps. Est-ce qu'il a déjà réussi sa dernière Coupe du Monde? On va en parler ensemble, bien sûr. Et puis en fin d'émission, vous participez au jeu du sport. Alors, ça m'a pris par surprise. 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
2: 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Et d'abord, je fais ce que je veux, Bennett, ok? Si j'ai envie de faire un album photo, je le fais. Ne me juge pas. Allez, je te le vestiaire.
5: Ne me permettrai pas.
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2: Les GG, cette semaine, ce qui nous a marqué, c'est ce qu'a dit Kylian Mbappé après France-Maroc. Souvenez-vous, la question c'était alors, est-ce que c'est dur pour toi, Kylian, de voir ton grand ami Achraf Hakimi très triste après le match, Kylian?
12: Non, ce sera plus dur quand je vais le voir au vestiaire parce qu'on redevient des humains, on redevient amis. Mais ici, non, il n'y a pas d'émotion, je suis là pour gagner. Et lui aussi, il était là pour gagner, mais c'est sûr que quand je vais le revoir au vestiaire, c'est sûr que ça va me faire quelque chose parce que c'est un ami très proche à moi. Mais ici, non, il n'y a pas de sentiment ici.
2: Ah, et Mbappé, il nous envoie punchline sur punchline hein, depuis quelques semaines. Non, pas de sentiment. Ce sont deux amis qui s'affrontent également ce soir avec Erling Haaland, avec la Norvège, face à Jude Bellingham et l'Angleterre. Alors les GG à travers vos expérience, je voudrais qu'on parle de ça quand on est amis en dehors mais pas sur le terrain, en sport de haut niveau. Est-ce que c'est si facile de faire la part des choses? D'ailleurs, ça peut même arriver sur le lieu de travail, hein, quand on est potes, quand on travaille ensemble, peut-être que la relation n'est pas tout à fait la même, ou parfois quand on est dans des entreprises différentes, ou même en sport évidemment tous les dimanches. Sarah, ça te parle, toi, ce que dit Mbappé? On n'est pas potes sur le terrain?
0: Bah non, forcément. Et puis en plus, moi, j'ai fait un sport individuel, donc c'est encore plus délicat. C'est-à-dire que tes copines ou tes amis, tu peux les jouer quasiment chaque semaine, en fait. Donc c'est vraiment pas évident de faire abstraction de ça. Et puis surtout, il peut y avoir l'ascendant psychologique où t'as du mal à jouer une copine parce que elle a un tennis qui te gêne, ou inversement. Et puis on est des femmes, alors tu vois, tu passes pas à autre chose en un claquement de doigts, quoi, tu vois. Dans les vestiaires, avant et après, c'est un peu tendu.
2: Ah oui, c'est
0: intéressant. Ah bah oui, forcément.
2: Mais... On ne devient pas amis tout de suite.
0: Ah
2: quoi.
0: Non, on va pas au bar se boire une bière et on refait pas le match, quoi.
2: Ça laisse des traces, en fait. C'est pas des matchs comme les autres.
0: Ah non, c'est. Et puis d'ailleurs.
2: T'arrives à bien jouer?
0: Quand tu connais très bien ton adversaire, non. Quand c'est une coéquipière ou une Française, quand tu t'entraînes avec elle ou que tu as fait beaucoup de sets d'entraînement, en plus de ça, quand tu rentres sur le terrain, tu veux jouer, mais en se disant que tu veux pas jouer tout à fait le même tennis parce qu'elle connaît parfaitement tes coups, donc tu veux bouger un peu les lignes, ce qui fait qu'en fait, ça te déstabilise. Et d'ailleurs, en vérité, vrai, c'est très difficile d'avoir des vrais amis
2: que tu affrontes après
0: non des vrais amis sur le circuit, c'est quand même
17: parce que c'est un sport individuel.
0: Mais oui, c'est assez rare, en fait.
2: Ça veut dire qu'on n'est pas tes potes, ça?
0: Non, mais il y a pas de compétition là, si, à part pour les jeux. Mais mais tu le deviens peut-être après ta carrière, mais pendant ta carrière tu te dévoiles pas en tant qu'ami parce que tu donnes des informations à tes potentiels adversaires. Donc toi, tu mets toujours une petite barrière.
2: Le côté bouton on-off de Mbappé sur l'amitié, t'as du mal quand même à t'identifier complètement à ça. T'as du mal
5: en sport co, c'est
0: oui,
5: plus.
0: C'est, ouais. Alors je comprends. Ouais, ouais. Enfin, j'entends la.
2: Mais en sport individuel, c'est différent.
0: Enfin, moi, c'était infaisable.
2: Tiens, Bennett, avant de t'écouter, Pascal, c'est vrai que là, on parle de foot avec Mbappé, ouais, où on n'est pas forcément dans la confrontation toujours directe par rapport à son ami.
4: C'est ça. En fait, j'ai évolué. Quand j'étais joueur au début, j'avais du mal à faire la part des choses. Mon ami restait mon ami, y compris sur le terrain. Donc, ce qui faisait que de temps en temps, j'avais des gestes dans la retenue où lui, j'étais surpris quand il me filait une boîte, quoi. Tu vois. Donc, en évoluant, moi, j'ai fait la part des choses. C'est-à-dire que le foot, le match, c'est mon métier. Je suis focus sur mon métier. Et mon ami, je lui sers pas la main avant le match. Je vais pas le voir. Je lui envoie pas de texto. Ok. À la fin du match, il sera suffisamment tôt pour là, zapper, redevenir.
2: Non, mais genre quoi, 24 heures avant, tu leur vois pas de message.
4: Ah ouais,
2: quoi.
4: Ouais, c'est carrément. C'est
2: il y a 48 heures de silence. Ouais, au moins.
4: Et après, si c'est mon ami, il doit le comprendre. Et ensuite, ce que j'ai, en tant qu'entraîneur, ce que j'ai conseillé, encore une fois, avec mesure, pas toujours suivi par les joueurs, mais je te raconterai après une anecdote. Donc, quand aux joueurs que je coachais, je leur disais, écoutez, c'est vos amis, je sais que tu es très ami avec ce joueur-là, en plus il se trouve que vous êtes en confrontation directe, moi je n'ai qu'un conseil à te donner, va pas le voir avant le match quand on reconnaît la pelouse, va pas tailler la bavette avec lui.
2: Ah ouais, t'étais attentif à ça quand même.
4: Oui, au premier contact, si t'attrape, tu vas être offusqué. Tu vas dire, mais qu'est-ce qui m'arrive, c'est mon pote. Donc, voilà, les choses, bon, ils l'ont pas toujours suivi, et notamment une fois à la mi-temps, j'ai explosé après un de mes joueurs majeurs à l'ETG. Parce que j'avais l'impression qu'il allait s'échauffer avec son pote.
2: Trop gentil, ils parlaient ensemble machin, quand ils avaient pas le ballon.
4: Pas manqué, premier contact, bing ! Et mon joueur, il s'offusque. Il se lève, il dit, mais oh, qu'est-ce que tu fais ? Carton jaune, l'arbitre, tu mets. Je promets qu'à la mi-temps, je lui ai dit, tu sais quoi là ? Va dans le vestiaire avec eux si tu veux là, avant de préparer la seconde mi-temps, pour qu'il file deux gifles, ton pote. Ok, pour que ça te réveille. Tu comprends ? Donc voilà, moi la part des choses, ça m'importe. Et ce que Mbappé dit, je souscris, je suis absolument d'accord avec lui. Ben, c'est vrai que Mbappé, tout ce qu'il dit maintenant, c'est
0: pas au départ. Est-ce que ça fait la même réaction avec des potes qui étaient entraîneurs et tu jouais l'équipe ? C'est-à-dire que vous parlez le reste de l'année, et au moment où tu vas les affronter, tu coupes court.
4: Alors je vais te faire une confidence. En tant qu'entraîneur, on n'aime pas tout le monde. Ok, parce que il y a une vraie concurrence directe là. Mm-hmm. Et moi, je mets au défi les personnes quand j'entraînais qui sont capables de dire ceux qui sont mes amis et ceux qui ne le sont pas. Ça se voit pas.
0: Oui.
4: En fait, non, je suis absolument consensuel où je peux pester contre celui que j'adore en face.
2: Ah ouais.
4: Voilà, je peux lui rentrer dedans, je lui dis oh, arrête de pleurer parce que t'es toujours en train de demander un carton, arrête.
2: Alors que
4: arrête
2: c'est ton pote.
4: Alors que c'est mon pote. Ouais. Je suis capable. Ouais, voilà.
2: Et à la fin du match, tout va bien quoi. C'est, on se retrouve dans le couloir du vestiaire.
4: Ouais, okay. Quelquefois, ça dépend des amis. Quelquefois, en fait, contre moi, ça tombait bien parce que comme tout le monde sait que je gagnais pas souvent. Donc, celui qui devait être vexé, c'était moi. Mais je l'étais pas.
2: Ouais. Bon, on est dans le vestiaire des grandes gueules du sport quand on est amis en dehors, mais pas sur le terrain en sport de haut niveau. Bennett, t'as déjà affronté des potes, forcément.
5: Bah oui, et puis ce que disaient Pascal et Sarah, c'est qu'il y a une grande différence entre le sport individuel et le sport collectif. Et en plus, nous, dans un sport individuel où c'est itinérant et on voyage avec, et au début de ma carrière, j'avais beaucoup de mal parce qu'on n'était pas nombreux, mais à jouer contre des Français. Parce que souvent dans les tournois, les quelques Français qui sont là, quand on parle longtemps, on va dîner ensemble.
0: On partage la chambre au début.
5: On peut partager la chambre, effectivement, dans les challenges.
2: T'es proche de beaucoup de monde, en fait, de beaucoup de Français.
5: Ouais, mais en même temps, on n'était pas très nombreux, donc ça n'arrivait pas souvent. Mais quand ça arrivait, c'était difficile. Et puis en fait, après,
2: qu'est-ce qui était difficile?
5: De jouer contre quelqu'un que tu connais bien, contre quelqu'un qui tu partages ta chambre.
2: Et quoi, t'as pas envie de l'écraser en fait, t'as pas
5: non,
2: la même
5: c'est pas
2: fin.
5: Une question de pas envie de l'écraser, mais c'est tu vas scruter les comportements. C'est pas dans le style de jeu ou quoi que ce soit. Puis en général, on se connaît par cœur au niveau du jeu aussi. Donc c'est dur de développer son jeu parce qu'on sait qu'il va s'attendre à ça. Enfin.
0: C'est pour ça que la qualité parfois elle peut être un peu en dessous.
5: Et
0: quoi.
5: Ensuite, l'habitude, en fait, par la suite, le fait qu'il y ait de plus en plus de Français dans les tournois a fait que c'était devenu plus une exception, mais une habitude de jouer contre des Français tout au long de l'année. Donc ça, en le répétant, c'est rentrer un petit peu dans les mœurs et c'était beaucoup plus facile. C'était pratiquement d'aborder un match comme un autre.
2: Mais après, au-delà d'affronter des Français, t'as affronté des
5: et
2: joueurs,
5: après, des joueurs
2: avec qui t'étais très proche.
5: Il est très très proche. C'est compliqué de faire la part des choses.
2: Par exemple, t'as un exemple précis.
5: Ouais.
0: Et puis quand c'est ton partenaire de double.
5: Voilà, partenaire
0: en
5: de
0: plus,
5: double.
0: Ton partenaire de double, tu fais des grandes choses avec lui et que sur le circuit, ouais, t'es aussi adversaire. C'est pas évident à gérer.
5: Moi, une année, j'ai joué Nico Mahut à Hertogenbosch sur gazon. Hertogenbosch, c'est chez lui. Il avait déjà gagné deux ou trois fois le tournoi. Il est plutôt favori sur gazon. Moi, c'était ma fin de ma carrière. Je devais avoir... c'était dans les dernières années. Je revenais de blessure. J'avais pas beaucoup de rythme. Je fais un premier tour où je gagne 7-5 ou 7-6 au troisième. Sur gazon, ça rate.
0: Et c'est son terrain, Dieu.
5: Quand je le joue deux jours après, je peux plus marcher. J'avais des courbatures partout. J'avais joué trois heures sur gazon. Et quand j'arrive sur le terrain, je m'économise. Je joue comme je peux. Et il pense que je lui fais à l'envers. Et donc il s'énerve, il s'agace, etc.
2: Alors que c'est ton pote, hein.
5: Ouais. Et moi, je reste concentré et je vois que, en s'agaçant, il joue pas bien et que je gagne. Sauf que derrière, la poignée de main, elle est fraîche et on est le tournoi se joue dans un endroit où il y a qu'un seul hôtel et on reste dîner à l'hôtel. Et avec son entourage, je vois qu'il fait la gueule le soir. Le lendemain matin, il y en a qui me disent pas bonjour au petit-déj, etc.
2: Ah ouais, tout le monde, quoi.
5: Et là, je suis allé le choper. Je lui dis, mais qu'est-ce qui se passe? Oui, ton comportement. Je fais, mais Nico, je fais, dans 15 jours, t'es le témoin de mon mariage. Je lui dis, tu crois que là, je te l'ai fait à l'envers? Parce que truc, j'ai dit, je peux pas bouger. Si je pouvais faire autrement, je l'aurais fait autrement. Enfin, à un moment donné, arrête, quoi. Donc voilà, tu vois, mais, c'est des moments comme ça. Après.
2: Et même, du coup, il a été témoin de ton mariage ou?
5: Oui. Et il a fait un très beau discours.
2: Il a relancé. Il a fait un très beau discours. Alors, c'est un magnifique couple, mais il était blessé, hein. Voilà. Il a fait du cinéma il y a deux semaines.
5: Mais tout ça pour dire que, moi, c'est, dans l'expression du jeu, etc., c'était compliqué. Mais moi, ce qui me dérangeait
2: c'est
5: le plus.
2: C'est pas anodin, en tout cas. Quand je l'écoute tous, c'est pas anodin.
5: Moi, ce qui me dérange le plus, c'était dans le comportement. Et avec un autre Français avec qui je m'entendais bien, je sais pas ami, mais avec qui je m'entendais bien, le mec, il jouait les Français, ou la majorité, mais il se comportait pas bien du tout. Et puis souvent il gagnait parce qu'il était fort.
2: Mais
5: il se comportait pas bien.
7: C'était pas ton ami alors.
5: Et à un moment donné, il m'a battu une fois et en du serre à la main.
2: Ça veut dire quoi, pas bien se comporter? Alors des gestes anti-jeu
5: C'est pas l'anti-jeu, mais c'est un comportement, comment dire.
2: Il
5: manque du respect, manque de respect, etc.
2: Quand c'est ton pote, ça décuple encore plus.
5: Exactement. Et c'est ce que je lui dis. Je lui dis, ça va quoi, pas avec nous. Quand je dis nous, c'était avec deux trois Français. J'ai dit, et en plus t'es capable de le faire parce que quand tu joues un ou deux mecs qui sont beaucoup mieux classés que toi, que tu respectes entre guillemets, t'es capable de tenir à carreau. Et j'ai dit t'as gagné aujourd'hui, t'es plus fort, y a rien à dire. Et je dis, par contre, ton comportement...
2: Ça laisse des traces, hein? Ça laisse des traces derrière.
5: Ça fait chier. Surtout quand tu perds.
2: Non mais Pascal, il y a des matchs qui laissent des traces sur des amitiés.
7: Oui, mais en fait, je pense que c'est pareil au tennis. Mais si les amitiés que tu fais au foot, en tout cas les miennes au tennis, en fait, c'est au travers de ta formation. Tu es formé avec des joueurs, es tous les jours avec eux. Oui. Sur le terrain, c'est tes potes, mais sur le terrain, il n'y a plus de potes. Ils sont en concurrence avec toi. Ouais. Moi, ça m'est arrivé d'être ami avec un garçon qui jouait au même poste que moi, et à l'entraînement, on se tirait la bourre. Et ensuite, on était amis parce qu'on était toujours fair play. À un moment donné, on savait faire la différence. Sur le terrain, on n'attendait rien de l'autre. Et ensuite,
0: ça demande du recul, de la maturité. C'est pour ça que tu disais, ça arrive aussi avec les années. Mais effectivement, amis dans le sport.
2: On gagne pas des amis sur le terrain, mais on peut en perdre peut-être.
0: Oui, c'est vrai.
7: Oui, tu peux en perdre de par des comportements, quelquefois des comportements qui te déçoivent.
0: Et mal interprétés. Mais je pense que les amitiés dans le sport, tu les crées quand tu quand t'as une histoire commune, c'est-à-dire quand t'as débuté avec quelqu'un les premières années, parce qu'il y a des vrais ancrages, parce que t'as vécu des choses, mais c'est difficile quand t'es en plein dans ta carrière de te faire des amitiés là, comme ça, en l'espace d'un an ou quelques mois.
2: Tiens, j'ai des messages sur WhatsApp, Sol qui me dit au foot US, on est en confrontation directe, on joue parfois nos potes, ça t'empêche pas de serrer la main avant le match et lui dire en face, je vais t'exploser, je vais te fracasser la tronche. À la boxe, c'est pareil, on peut être potes. Et s'exploser quand même. Voilà, c'est vrai que la boxe, encore pire, hein, c'est une confrontation directe. Parfois, il y a même des gens de la même famille qui s'affrontent. Et là, c'est difficile. Souvenez-vous, les Klitschko, la mère ne voulait pas que les deux frères s'affrontent. Mais c'est forcément des matchs un petit peu particuliers. Le vestiaire, quand on est amis en dehors, mais pas sur le terrain, en sport de haut niveau, on va refermer la porte et vous retrouvez évidemment le vestiaire en podcast sur les plateformes de téléchargement. Le 15 de France se balade en deuxième mi-temps à Brisbane face aux Wallabies. Clément Brossard face à l'Australie.
6: Exactement. Alors qu'on rappelle qu'en première période, ça avait été très compliqué. La deuxième change tout, 30-5 dans cette seconde période. Le score est de 42-26. On a ajouté un sixième essai avec Théo Atisogbe après un très très bon travail de Calvin Gourgue. C'est son 12e essai en 15 sélections. La transformation de Jalibert n'est pas passée parce qu'il a glissé le bordelais. Jeremy Williams a répondu sur une sortie de ruck pour les Australiens. Mais on est ô combien bon ici à Brisbane ce matin. 42-26, 1:30 à jouer.
2: Allez, la fin du match dans un instant. France-Espagne, ça c'est du football. En demi-finale de la Coupe du Monde, mardi à 21h, adresse à vivre sur RMC, évidemment. On vous attend au 32-16 dans un instant, parce qu'on va se poser cette question. Est-ce que Didier Deschamps a déjà réussi sa Coupe du Monde ? A tout de suite sur RMC.
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2: 11h29, un point sur vos conditions de circulation avec vous, Lucas Pierre.
5: Et c'est très compliqué sur les routes aujourd'hui, notamment en Gironde, pour rentrer dans Bordeaux par la 10 ou pour en sortir par la 63. C'est très difficile aussi dans le sud-est. Vous roulez au pas sur la 7 entre Lyon et Orange. La situation commence également à se compliquer dans le quart nord-ouest du pays avec des ralentissements autour de Nantes, Rennes ou encore Dinan. Bonne route avec RMC.
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2: Dans un instant, on parle de l'équipe de France de football face à l'Espagne, mardi, en demi-finale de la Coupe du Monde. Mais d'abord, le rugby, c'est fini entre le 15 de France et l'Australie, Clément Brossard.
6: Et gros succès du 15 de France, 42 à 26, 6 essais à 4, donc le point de bonus offensif pour les Bleus. C'est une réaction après la défaite en Nouvelle-Zélande la semaine dernière. La première victoire aussi pour cette équipe de France dans ce championnat des nations. Il y a beaucoup d'éléments de satisfaction ce matin. Une petite déception, c'est qu'on a encore du boulot pour trouver notre pilier droit, mais on aura le temps de débriefer. En tout cas, c'est la première victoire des Bleus depuis 1972 à Brisbane, hey, là où il y avait une vraie malédiction, où commence à acclimater à notre futur QG pour notre ville hôte pour le prochain mondial. Jolie victoire, 42-26 de l'équipe de France en Australie.
2: Prochain match samedi prochain, ce sera au Japon pour la France. On rappelle ce championnat des nations, les amis, c'est trois matchs maintenant. Il y aura trois autres matchs également en novembre. On fait un classement des meilleures équipes de l'hémisphère sud et des meilleures équipes de l'hémisphère nord. Et ensuite, il y aura une grande finale à Twickenham entre la meilleure équipe de l'hémisphère nord contre la meilleure équipe de l'hémisphère sud. Je pense que c'est parfaitement simple. Mon explication, Sarah, si tu l'as compris, c'est que tout le monde l'a compris. Si tu n'as pas compris, c'est que j'ai pas été bon. On avait ça rapide comme ça.
0: J'ai compris, je Pascal crois Duprat. Avoir compris, mais.
2: Julien Beneteau a tout compris, lui. Julien Beneteau a tout compris.
5: Ouais, tout compris, ouais.
2: Merci ouais. Pour ça. Les amis, dans un instant, les jeux du sport, évidemment, mais d'abord sur le buzzer. Vous la trouvez comment, la dernière Coupe du Monde de Dédé sur le banc des Bleus ?
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6: C'est fini, le contrat rempli, 100% de réussite pour les Bleus, la phase de poule parfaite. 3 victoires en 3 matchs pour l'équipe de France.
26: On est en mission par rapport à ce maillot-là et par rapport à toutes les femmes, les enfants, les grands-pères, les grands-mères qui aiment l'équipe de France et qui ont envie de l'avoir gagnée.
6: C'est fini, l'équipe de France est en quart de finale de la Coupe du Monde. L'obstacle paraguayen a été difficile à passer, mais les Bleus de Didier Deschamps l'ont franchi.
26: Les joueurs ont cette capacité de relativiser aussi, et quand il faut faire ce qu'il faut, ils le font.
6: La frappe de Dembélé, ouais, et le but, ouais. Ousmane Dembélé qui fait le break, et les Bleus qui prennent le chemin de Dallas.
26: La difficulté qu'on a, on n'est qu'en demi-finale. Ils savent très bien que c'est une étape importante, mais pour le moment, le seul rendez-vous qu'on a, c'est le 14, même si c'est une belle date pour la France, le 14 juillet.
2: Oui, parce que ce sera la fête nationale et aussi le jour de France-Espagne, effectivement, demi-finale de la Coupe du Monde. On est là pour la troisième fois consécutive avec ces Bleus en demi-finale du Mondial, rendez-vous compte. On s'habitue au caviar avec Didier Deschamps qui n'aura jamais fait pire qu'un quart de finale au Mondial sur le banc des Bleus depuis son arrivée en 2012. Le pire, c'était sur sa première Coupe du Monde au Brésil, souvenez-vous, quand on avait été battu par l'Allemagne. Les GG, je vous pose la question, est-ce que Didier Deschamps a déjà réussi sa dernière Coupe du Monde? Julien Beneteau.
5: Oui.
2: Eh bien, donc, Sarah Pitkowski.
0: Un grand oui.
2: Pascal Duprat.
17: Non.
2: Oh là là, il est ambitieux, Pascal, pour Didier Deschamps. On vous attend au 32-16 et sur WhatsApp au 06-12-424-424, évidemment, pour débattre. Valentin Jamin, de retour avec nous depuis Boston, au plus près des Bleus pour RMC. Salut Val.
27: Salut les grandes gueules du sport, salut à toutes et à tous.
2: Valentin, à la FFF, c'est déjà mission accomplie pour Didier Deschamps?
27: Absolument, absolument. Demi-finale, c'était l'objectif fixé par le président de la fédération qui avait expliqué financièrement, on vise un quart de finale et sportivement, c'est la demi-finale. Mais pour les Bleus, honnêtement, il n'y a pas d'euphorie particulière, pas de relâchement, disait Kylian Mbappé, le plus dur nous attend. Et Deschamps parlait surtout, lui, de fierté, bah oui, quand même, d'être là pour la troisième fois consécutive. La réussite du groupe, disait-il, passe par les joueurs, mais je ne dois pas trop mal faire les choses quand même. Avec un petit sourire, il se plaît aussi, Deschamps, ici, on le sent, vraiment un sélectionneur épanoui, parce que ça fonctionne bien.
4: Un sélectionneur incroyable, aux performances incroyables. Songez plutôt, trois demi-finales consécutives à la tête de l'équipe de France. Et peut-être, s'il gagne contre l'Espagne, trois finales consécutives.
2: C'est pas suffisant, France, ça, pour dire que c'est réussi
4: Deschamps. Mais moi, je veux pas. En fait, je suis un peu superstitieux. Et comme je veux du bien à Didier Deschamps et au foot français, j'ai pas envie de tirer de bilan maintenant, là, s'il vous plaît. J'ai pas envie de dire, oui, c'est bien, il a rempli sa mission. Non, parce que j'envisage le meilleur. Il nous a montré avec son équipe qu'il dirige magistralement. Il nous montre depuis le début de la compétition la meilleure version de l'équipe de France. Donc de grâce, n'anticipons pas. Moi j'ai juste envie que ça soit une statue pour Didier Deschamps, mais immense statue.
2: Non, mais là en fait il y a le côté si on ne le fait pas. Si jamais la France chute contre l'Espagne, est-ce qu'on pourra vraiment en vouloir à Didier Deschamps en fait sur le bilan de
4: cette Coupe du Monde ? Eh ben, il y en a qui trouveront à dire que Deschamps n'a pas su coacher son équipe sur les dernières confrontations.
2: Ça dépendra
4: de moi, j'aimerais que tout le monde, mec, c'est tellement rare, ça n'existe que pour les tout grands. J'aimerais que dans quelques jours, on dise Didier Deschamps, chapeau. Ouais, non, mais... Quel vide tu laisses. Non, voilà, c'est tout.
2: Mais c'est vrai qu'il pourrait y avoir aussi, si jamais la France ne va pas au bout, le côté, mais vous rendez compte, avec les outils avec l'équipe qu'il avait, on n'est pas allé au bout. C'est une occasion manquée.
0: On a fait cette même réflexion à un certain Fabien Galthié, hein.
2: Oui, tout à fait. Mais malgré tout, pour toi,
4: la seule
2: coupe
4: différence,
2: du monde
4: c'est qu'il n'a jamais gagné.
2: La dernière Coupe du Monde de Dédé déjà réussi.
0: Oui, parce qu'en fait, l'argument que je vais utiliser, c'est que depuis qu'il est sélectionneur de cette équipe de France, c'est quoi, 2018 quand il apprend ?
2: Ah non, il est arrivé en 2013, parce qu'il a déjà fait la Coupe du Monde au Brésil.
5: L'Ukraine.
0: Il est en train de laisser quand même une trace très indélébile dans cette équipe de France, parce que
5: je vais même utiliser un autre adjectif après ça, tu vois.
0: Parce qu'on l'a on a souvent contesté le jeu de l'équipe de France, en tout cas ce qu'il proposait avec l'équipe de France. On pouvait parfois s'ennuyer, et sur le dernier championnat d'Europe ça a quand même été un peu le cas, et que c'est quelqu'un qui a su évoluer au point de nous proposer depuis le début de cette Coupe du Monde un jeu qui est tellement séduisant. Alors les mauvaises langues vont dire bah oui, mais enfin ça dépend aussi des joueurs qu'il a sur le terrain.
4: Je suis pas d'accord avec ton analyse en fait, mais
0: et je trouve qu'il a su tellement bien s'adapter que aujourd'hui ce qu'il propose, enfin moi je prends un plaisir vraiment à regarder 90 minutes du match des Bleus, ce qui n'était pas toujours le cas.
5: Je suis d'accord.
0: Ça m'arrivait de faire autre chose en même temps.
2: Pour toi c'est en ça qu'il a déjà réussi en fait. C'est-à-dire que tu n'attendais pas à ça.

0: part, je suis pas d'accord du tout avec toi parce que Didier Deschamps incarne le pragmatisme. Oui. Or aujourd'hui, le pragmatisme, c'est d'avoir le cran pour jouer avec quatre joueurs offensifs. Oui, mais, parce qu'il a le matériel. C'est... Il a pas évolué du tout. Il est pragmatique quand il avait Giroud qui était incontestable au poste d'avant-centre.
1: Ben c'est sûr que change pas quand même. Hein.
0: Mais pas du tout. Écoute, tu sais quoi? Moi, j'aimerais interroger les Italiens. J'aimerais interroger les Italiens. Ça fait trois coupes du monde qu'ils y sont pas. Ouais. Je voudrais savoir si il existe des Italiens, si jamais ils avaient gagné en 2018, qui taillent autant le sélectionneur. Non, mais il y a que la France pour ça. Donc Deschamps qui sortent.
2: Mais il y en avait beaucoup.
0: Au firmament.
2: Oui,
3: la grande statue. Non, mais
2: je suis d'accord avec Pascal, il ne faut pas faire de bilan là, maintenant, mais pour moi, tu parlais de sa trace indélébile.
3: Très indélébile,
2: Pour moi, l'empreinte de Deschamps, elle est immarcescible.
3: Elle est quoi?
1: Immarcescible. C'est quoi ça? Je ne connais pas celui-là.
2: C'est quelque chose qui ne se fane pas, dont la gloire ne s'éteint jamais.
1: Et on a un cours de français de Vénette aujourd'hui.
2: Et en fait, la gloire de Deschamps, elle ne s'éteint pas. En tant que joueur.
1: Oui.
2: En tant que sélectionneur, il incarne la victoire, la gagne. Il a commencé avec l'OM en tant que joueur en soulevant la Coupe d'Europe des clubs champions. Il a continué partout où il est passé avec la Juve, avec Monaco et avec l'équipe de France aujourd'hui. Et pourquoi moi aujourd'hui je dis que c'est réussi,
3: immarcessible,
2: quoi qu'il arrive, parce que pour moi il fait une masterclass sur cette Coupe du Monde. Et Pascal, tu dis il est pragmatique, il s'adapte. À son groupe. Il y en avait beaucoup qui pensaient quand même qu'il allait mettre trois milieux défensifs, qu'il allait jouer avec Dembélé à gauche, Olise à droite et Mbappé dans l'axe.
3: Ah, mais moi, par exemple, à la victoire de France-Sénégal, je me suis dit, on va rentrer un milieu de terrain.
2: Et moi, je trouve que là où. Je trouve que là où c'est très très fort, c'est que justement, il a renforcé sa relation avec Mbappé. Il en a fait vraiment son capitaine et son leader en lui disant c'est toi le meilleur, alors que avec les saisons qui viennent de se passer, tu pouvais dire que Dembélé pouvait prendre le lead, etc. Non, il a fait ça. À la mi-temps du Sénégal, il dit au Ballon d'Or, toi tu vas jouer à droite. Olise, qui a été le meilleur joueur de Bundesliga, qui joue à droite, tu vas jouer dans l'axe. Et en fait,
3: pour tout ce qu'il a montré,
2: mais il tire tout le monde vers lui. Et puis il y a des réactions qui trompent pas. Alors il y a eu la perte de sa maman, etc. Mais quand il marque tout de suite, ils vont le voir. La relation, quand Mbappé il marque, il va voir Deschamps. Comment il est écouté, les moindres détails, etc. Franchement, c'est...
1: C'est-à-dire que là, les joueurs, ils veulent aller gagner cette Coupe du Monde, mais je pense qu'ils veulent aller la gagner aussi pour lui.
3: Bien sûr, t'as
1: pour
3: raison.
1: Pour lui, pour cette dernière campagne.
3: Et on sait que ça compte, dans les compétitions comme ça.
1: L'unité, bien sûr, ça compte. Elle est énorme.
2: C'est incroyable. L'osmose
3: est parfaite.
2: L'osmose, ça se sent, quoi.
3: Tiens, on a Cédric au 32-16 qui nous appelle pour participer au débat. Salut Cédric, bienvenue dans les GG.
4: Bonjour.
3: Bon,
4: Cédric. Je suis un peu ému parce que là...
3: Pourquoi pas d'être dans les GG?
4: Non, mais c'est énorme, vous êtes énorme.
3: Ah bah non, mais c'est toi qui est énorme, c'est vous les millions d'auditeurs à les écouter à chaque émission. Si on est là, c'est grâce à vous les gars, et pas l'inverse.
4: On n'est pas forcément tout le temps d'accord, mais...
3: c'est le principe du débat.
4: C'est ça qui est...
3: Toujours dans le respect. Bon, et toi, du coup, Didier Deschamps, pour toi, même si ça se passe pas bien face à l'Espagne, sa Coupe du Monde aura été réussie, sa dernière?
4: Oui, bien sûr. Quand je vois tout ce qu'il a apporté, ça fait 14 ans, je crois, qu'il est en équipe de France.
3: Ouais, c'est
1: 14
3: ça.
1: Ans. C'est ça.
4: Ouais, à peu près. Il nous a emmené tout le temps en demi-finale.
2: Ouais, c'est incroyable.
3: À part au Brésil, en quart de finale.
5: Finale au Brésil.
4: C'est incroyable. Et ce mec-là, bah, moi, je suis Marseillais. Et moi, je vois ce qu'il nous a apporté, nous, à Marseille. À Marseille, ça faisait 15 ans ou 17 ans qu'on n'avait rien gagné.
2: Et oui, qu'on a regagné depuis.
4: on n'a rien regagné depuis. Ouais, oui, je suis d'accord avec toi. Ouais, je suis entièrement d'accord. Et il nous a apporté... on a été champion de France. On a été... Et ce mec-là, il est... comment dire? Alors, au niveau du jeu, au départ, oui, c'est sûr. On prend les premières années, c'était un peu faible au niveau de l'attaque. Et là, je sais pas. Alors, est-ce que c'est sa dernière année? Il sait, oui, que c'est sa dernière année. Et là, il se lâche avec quatre attaquants.
3: Attaquants, ouais.
0: C'est dur à dire.
4: Excusez-moi, ouais. C'est surtout que je suis ému, en fait, de vous parler.
3: Cédric, mais en même temps, t'es sur RMC, tu sais comment ça se passe, ça finit d'arriver jusqu'à quelque chose, si jamais il y a un truc qui passe pas bien.
4: Vous êtes des mecs, vous êtes génial.
3: Non, mais du coup, en fait, toi, c'est aussi parce qu'il t'a surpris sur cette dernière Coupe du Monde.
4: Oui, finalement. Cette dernière Coupe du Monde, là, franchement, il m'a surpris parce que je pensais pas que... Alors, je suis pas fan de... Alors...

0: vais pas le critiquer parce que voilà, de merde de Mbappé, ouais. Par rapport à ce qu'il a fait, mais et là, il fait une équipe là, ils sont vraiment en osmose entre eux. Ils sont.
1: Il faut lui faire une statue. Il faut lui faire une statue, comme a dit Pascal. Peu importe.
2: Mais ouais. Oui. Ah ouais, ouais, ouais.
3: Mais en fait, il faut la statue.
4: Imagine, on va aller faire trois finales de suite. C'est vrai qu'on s'en rend pas compte.
2: L'histoire est tellement bien faite que il y a qu'un seul sélectionneur qui peut remplacer Deschamps et qui peut s'acheter du temps. C'est Zidane.
5: Exactement. T'as raison, Pascal. Parce que comment le successeur, exactement, si c'est pas Zidane, ça aurait été injouable pour le successeur.
2: Et après, nous tous, et notamment ceux qui ont craché leur fiel sur Deschamps au nom du mauvais jeu, quand il va prendre une autre sélection, eh bien ça va être un concurrent d'entrée.
1: C'est exactement ce que me dit Julien sur WhatsApp. La sélection italienne aurait beaucoup de chances de le récupérer dans quelques semaines. C'est le plus grand sélectionneur de notre histoire, même s'il y a eu des euros peut-être où on aurait pu faire un petit peu mieux, mais globalement, il n'y a que des hommages à Didier Deschamps pour cette volonté, cette
5: Pascal,
1: capacité.
5: Pascal, tu le vois en Italie, toi, la sélection italienne?
2: Moi, je vois, il peut prendre ce qu'il veut, il va transformer du sable en or. Donc, prends ce que tu veux, Didier.
1: Je vais partir en vacances avec lui, alors.
2: Si t'as besoin d'un interprète, je viens, ou de, je sais pas quoi. Non, quoique, il parle beaucoup de langues.
1: Tu parles italien, toi?
2: Bah, un poco. Ah merde.
1: C'est n'importe quoi. Allez, je remercie Cédric d'avoir été avec nous au 32-16, notre auditeur à Marseille, un peu ému. Et nous aussi, on est ému de vous avoir. Nous aussi, on est ému de vous avoir au 32-16, hein. Vraiment, voilà, vous savez que cette émission, elle est aussi pour que vous soyez à la table avec nous pour débattre dans les grandes gueules du sport et pour vous entendre et surtout en plus dans ces moments-là partager l'enthousiasme autour de cette Coupe du Monde. Tiens, juste t'es jardinier Bennett, toi? T'invites tous les jours?
4: De quoi?
1: T'es jardinier toi? Tu t'occupes des fleurs et tout ça? Parce que j'ai regardé immarcessible, c'est un mot très rare d'origine littéraire et botanique qui signifie ne se fane jamais, impérissable et éternellement frais. Merci de nous partager tout ça en tout cas.
4: Je prépare les émissions.
1: Tiens Valentin Jamin, et restez avec nous. Valentin, juste les dernières infos, la cheville de Mbappé, tout va bien?
6: Rebonjour. Oui, en tout cas, il n'y a pas de grosse inquiétude. Il avait une poche de glace sur cette cheville droite après le coup reçu par Issa Diop. Cette cheville, elle va être surveillée quand même par le staff des Bleus parce que le capitaine de l'équipe de France a une fragilité depuis un gros tacle au même endroit en 2020. Mais il a quand même sauté, célébré avec ses coéquipiers après le match. Donc l'idée, c'est d'atténuer, voire de faire disparaître la douleur, qu'il soit à 100% mardi contre l'Espagne. On n'a pas vraiment de doute, mais il va jouer évidemment Kylian Mbappé. Sinon, Aurélien Tchouaméni va mieux, lui. Il est attendu s'il est à 100% titulaire contre les Espagnols en demi-finale, et c'est vraiment vraiment la tendance. Il n'a pas joué les deux derniers matchs, on le rappelle, gêné à la cuisse et à l'adducteur, à la frontière entre les deux. Mais s'il est en pleine possession de ses moyens et on en prend vraiment le chemin, il jouera à Dallas. Sinon, pas de bobo à signaler, tout le monde est sur le pont.
1: Bon, ben c'est bien, on est bien pour l'instant. Il n'y a pas de mauvaises nouvelles avant d'aller affronter l'Espagne en demi-finale, tu le disais, dans le Texas. Merci Valentin et merci à tous les reporters qui suivent évidemment ces Bleus aux États-Unis depuis le début de la Coupe du Monde. Allez, on revient dans un instant pour les Jeux du Sport. À tout de suite.
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1: Ah oui, on vous fait palpiter le déplacement à Dallas des Français face à l'Espagne. Donc le générique de Dallas, l'hiver impitoyable et tout ça, la classe à Dallas. Normalement, c'est un truc que vous allez entendre 50 fois. On va faire un bingo match à Dallas, je pense. Allez, tout de suite, les jeux du sport.
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1: Vous allez défendre un auditeur, répartition des équipes. Est-ce que nous avons un extra joueur qui va nous rejoindre ? Non, Julien Beneteau tout seul, face à Pascal Duprat et Sarah Pitkovski.
5: Ah merde, tu poses des questions.
1: Je pose des questions. Mais bon, j'aurais pu. Mais on va dire que la configuration avec ta présence aujourd'hui, toi, l'ogre des jeux, ouais. Même si t'as pas été en grande réussite ces derniers temps.
15: La dernière fois, on l'a battu.
1: Exactement, exactement. Question impossible activable par un seul joueur. Bonne réponse, c'est 3 points. Mauvaise réponse, c'est 1 point en moins. J'accueille les auditeurs. Julien nous appelle de l'Oise et Ludovic du Nord. Salut les amis.
16: Salut
17: tout le monde.
16: Salut.
1: Julien, tu nous appelles de Versigny, toi qui appelles en premier. Tu veux être avec qui ? Avec Julien Beneteau tout seul ou avec Pascal Duprat et Sarah Pitkovski ?
16: Allez, on va faire un combo de Julien.
1: Allez, ce qu'on appellera les Jujus ensemble. Et Ludovic avec Pascal Duprat et Sarah Pitkovski. Et pourquoi pas ? Et quand bien même. Je vous rappelle qu'aujourd'hui, vous pouvez remporter un bon cadeau de 50 euros à valoir sur Agfa Photo Prints pour imprimer vos photos de vacances, faire les albums photos et tout ça. Allez, les amis. Je rappelle d'ailleurs que le 15 de France a battu l'Australie il y a quelques instants, 42-26. Question à plusieurs réponses, les GG. C'est pour vous. Nous sommes en 2026. Quelle équipe a gagné la Coupe du Monde de foot il y a 60 ans ?
5: L'Angleterre.
1: Chili. L'Angleterre. Le Chili a gagné la Coupe du Monde.
15: Non, l'Uruguay.
1: Ah bah bravo. On félicite le Chili d'avoir eu
15: une Coupe du Monde. Non, mais ça peut arriver. De toute façon, ça ne compte pas. Voilà. Il y en a 8 qui l'ont gagné.
1: Voilà. J'adore quand tu te rassures en donnant plein d'autres réponses derrière. Oui. Et d'ailleurs, il faut dire que le Brésil a 5 étoiles. Allez, un point pour Bennett. Question à une seule réponse. Question à une seule réponse, sois attentif. Argentine-Suisse, la nuit prochaine. Quelle est la seule joueuse suisse à avoir gagné Wimbledon ?
5: Higgins.
1: Martina Hingis, Julien Beneteau. Et oui, attention, parce que Bennett, il est là sur la rapidité. Allez, Julien et Ludo, c'est pour vous. Vous donnez votre réponse et ensuite votre prénom. Comme ça, je peux identifier qui a donné la bonne réponse. C'est OK pour vous ? Allez, rapidité les gars, dans quelle ville va se jouer la demi-finale de la France à la Coupe du Monde ?
17: Suisse.
1: Julien et Ludovic, où va se jouer France-Espagne ?
17: Bah Ludovic !
5: Julien, je peux pas tout faire.
17: Ludo ! 5,
1: 4, oui, 3, 2...
16: Dallas ?
1: Qui a dit Dallas ?
5: Julien.
16: Ludo !
1: Ludo ! Ah, c'est Dallas.
5: T'avais dit quoi Julien avant ?
16: J'ai dit Dallas il y a 10 secondes.
5: Ah oui, il l'a dit, c'est pour ça que je l'ai dit. Redemain, la VAR s'il vous plaît.
1: Mon producteur...
15: On avait dit Higgins,
5: j'ai entendu.
1: Mon producteur me dit non.
5: Il l'a dit. Julien, tu l'as dit ou pas ?
1: Ça marche pas comme ça. 2-1. 2-1 pour l'équipe Beneteau des Jujus. Question à une seule réponse. Quels sont les derniers jeux où la Russie a participé sous son propre drapeau national et avec son hymne ?
17: Jeux d'été ou jeux d'hiver ?
1: Jeux olympiques avec drapeau et hymne.
17: C'est une seule réponse ?
1: Oui.
5: Pyeongchang.
1: Non, éliminé.
5: Ah mais non, je suis con.
17: Bah Rio. Bah.
1: Rio ! Égalisation.
15: Bravo, bravo Sarah.
1: Question à une seule réponse. Quel arbitre français était au sifflet de Égypte-Argentine cette semaine ?
17: Le Texier.
1: Sarah, tu dis ça tranquillement. Sarah, elle avait préparé celle-là.
17: Bravo, non, Sarah.
1: Julien et Ludovic.
5: Allez, Julien.
16: Ouais.
1: Qui est maillot jaune du tour en ce moment ?
17: Allez, Ludo.
1: Julien, le premier à aller au bout. 3-2.
5: Non, pas 3-2.
2: Non, 3-3. Non, non, 3-3. Désolé, on a gagné
1: 3-2. Excusez-moi, j'ai l'impression que vous êtes un peu tendu aujourd'hui. Et vous avez bien raison, parce qu'il y a 50 euros à gagner sur le site de Agfa Moto Print. Question à élimination pour 2 points, les amis. Vous répondez à tour de rôle. Une erreur et vous êtes éliminé. Pas simple. Citez-moi les 20 cols les plus escaladés par le Tour de France. On commence par Pascal Duprat.
2: Galibier,
1: le deuxième, bien sûr. Bennett.
5: Tourmalet
1: le premier, 63 fois. Sarah, les 20 cols les plus escaladés par le Tour.
17: Alpe d'Huez.
1: L'Alpe d'Huez.
5: Ah, mais c'est un col ?
1: Quatrième, ça compte comme une arrivée au sommet. Allez, les sommets les plus escaladés. 20, les 20 plus escaladés. Bennett.
5: Col d'Aspin,
1: c'est le troisième plus passé. Pascal,
2: tu es col de la Forcla.
1: La Forcla, c'est pas bon. Ne fait pas partie des 20 les plus escaladés. Et non, ça ne fait pas partie des 20 les plus passés. Sarah,
17: éliminée. Les planches de Belle-Fille.
1: Planche de Belle-Fille, c'est pas bon. C'est très récent, la planche de Belle-Fille.
17: Attends, c'était quoi la question ?
1: Les 20 les plus escaladés par le Tour de France en histoire.
17: Ah, les plus escaladés. Bennett,
5: le Ventoux.
1: Le Ventoux, bah, c'est bon, oui, les deux points pour Bennett. Voilà, 5-3.
5: Question impossible.
1: Ah, il est malin parce qu'il sait que c'est que moins un point s'il est sorti. Allez, musique de Mission Impossible, s'il vous plaît, sinon moi je suis pas dedans.
17: C'est pas possible ça.
1: Eh ouais, mais vous avez pas le droit. Question tennis.
17: Vas-y.
1: Qui est quand même le sport où Bennett est le moins bon.
5: Ouais.
1: Quel joueur britannique a remporté Wimbledon en simple messieurs il y a 90 ans ?
5: C'est en 90 ans, c'était en 36, c'est ça?
1: Ça fait.
5: Bah, je dirais Fred Perry.
1: Tu dirais Fred Perry? Et la réponse est Fred Perry. Victoire sans appel pour l'équipe.
5: Bon, on se revoit en août.
1: Des Jujus. Bravo Julien.
5: Ouais, j'étais moins bien sur ton équipe, Pascal.
1: C'est toi qui remportes les 100
2: euros. Bravo Julien.
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1: Les gars, sur le col du Tour,
5: il y avait l'Isoar, Télégraphe.
1: Obisque, le ballon d'Alsace, Portée d'Aspet, Peyresourde, Manté, Col de Vars, Cormenes-Roseland, le Puy-de-Dôme, les Aravis. Oh, et bon, restez quand même à l'écoute de l'intégral tour cet après-midi. Merci Bennett, félicitations
5: d'avoir
1: remporté les jeux. Merci Sarah, merci Pascal, tu restes avec moi pour les paris RMC tout de suite. Restez sur RMC.
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1: À 11h59, on fait un nouveau point sur vos conditions de circulation avec vous, Lucas Pierre.
5: Une journée rouge sur les routes françaises aujourd'hui, c'est même noir dans le quart nord-ouest, une partie du centre et de l'Auvergne-Rhône-Alpes. C'est très compliqué ce midi sur l'A7 entre Lyon et Orange, avec beaucoup de ralentissements à hauteur de Valence. C'est très difficile aussi dans le nord-ouest, vous rencontrez d'importants ralentissements autour de Nantes, Rennes et Dinan. En Gironde, vous levez le pied à la sortie de Bordeaux par l'A63, avec des difficultés au moins jusqu'à l'embranchement avec l'A660. Et puis en Ile-de-France, vous roulez au pas au niveau des barrières de péage de l'A10 et de l'A13. C'est très très ralenti également sur l'A6 jusqu'à Viry-Châtillon. Bonne route avec RMC.
1: Merci d'être à l'écoute d'RMC. Il est midi. La mi-journée, les paris RMC arrivent dans un instant. Mais d'abord, un nouveau point sur l'actualité avec vous, Grégoire Morelli.
12: 32 personnes suspectées d'être à l'origine de départs de feu interpellées. Le ministre de l'Intérieur précise que ces interpellations ont eu lieu dans 22 départements depuis le début de l'été. Rappelons en moyenne que 9 départs de feu sur 10 sont d'origine humaine. Jean-Paul Bolland est le président de la Fédération des sapeurs-pompiers de France, invité de RMC ce matin. Il appelle donc à la plus grande prudence.
13: On a une végétation qui a été asséchée par ces canicules et aujourd'hui la moindre source de chaleur crée un départ de feu. C'est des étincelles, c'est parfois des orages qui développent ces feux et encore, et on ne sait plus comment utiliser les mots, ces jets de mégots par des automobilistes, par des personnes imprudentes. Alors oui, quand il y a des zones rouges, qu'on interdit l'accès à des superbes chemins forestiers, c'est justement bien sûr pour sauvegarder toute cette forêt, mais c'est surtout pour sauver des vies.
12: Pour l'heure, dans la Creuse, le feu est maîtrisé depuis le début de la matinée. Adier, dans la Drôme, l'incendie est toujours en cours. Il a parcouru 4100 hectares et à Lorient, dans le Morbihan, un feu a été signalé. Les pompiers sont déjà sur place. La situation est pour l'instant sous contrôle. Des incendies qui, on le disait, se propagent en partie grâce aux fortes chaleurs. 24 départements en vigilance rouge canicule, 59 autres en orange. Les passages aux urgences et les appels à SOS médecins liés à la chaleur sont d'ailleurs en légère hausse ces derniers jour, selon la Direction Générale de la Santé. Résultat, les médecins voient des situations inédites chez les personnes fragiles, mais aussi chez les travailleurs en bonne santé, Bérangère Bocquillon.
14: Oui, Luc Duquesnel est médecin depuis plus de 30 ans, généraliste à Mayenne, et pourtant...
24: Moi, c'est la première année où je vois des personnes avec des coups de chaleur, des vertiges, des gens qui sont obligés de quitter leur travail.
14: Des personnes jeunes et en bonne santé qu'il est obligé d'arrêter pour des coups de chaud.
24: Un jeune menuisier pris de vertiges et tout, alors qu'il avait travaillé à la chaleur, au soleil, après presque 40 degrés. Son patron l'a ramené chez lui. Cette nuit, vomissement, diarrhée. Et donc, je l'ai arrêté pour 3 jours.
14: Et si les personnes qui travaillent en extérieur ont des malaises aux conséquences plus graves, ceux qui travaillent dans les bureaux sont aussi touchés, explique Jean-François Sibien, urgentiste à Angers, vice-président du SAMU Urgence de France.
2: On a beaucoup plus de malaise dans les bureaux qui ne sont pas climatisés. Les personnes nous expliquent que déjà leur logement n'est pas climatisé, qu'ils ont du mal à dormir. Il y a une forme d'épuisement et ils font des malaises vagaux.
14: Et il rappelle qu'il faut boire, mais aussi bien manger pour permettre à nos corps de supporter la chaleur.
12: La Bérengère Bocquillon pour RMC. Quelques 20 000 foyers sont privés d'électricité ce samedi dans le sud-ouest après le passage d'orages et de nombreux impacts de foudre durant la nuit, essentiellement suite à des chutes d'arbres ou de branches sur les fils électriques. Dans un peu plus d'une heure, les coureurs de Tour de France du Tour de France s'élanceront pour la 8e étape entre Périgueux et Bergerac sur 180 km. On est en direct avec Jérôme Coppel, consultant RMC pour le Tour de France. Jérôme, cette étape Périgueux-Bergerac, est-ce qu'on est certain que ce sera une arrivée au sprint comme hier ?
8: Bonjour Grégoire.
12: Bonjour.
8: On n'est pas sûr à 100%. Bien sûr, les sprinteurs ont coché cette étape. Ils en ont pas beaucoup. Ça sera la troisième opportunité pour les sprinteurs de remporter une étape. Mais c'est une étape un peu plus difficile qu'hier, avec deux petites difficultés. La Dordogne est beaucoup plus vallonnée qu'hier. Donc, on pourrait éventuellement voir des baroudeurs partir à l'avant pour essayer de piéger le peloton. Si sprint il y a, on va voir si Olaf Coy ou Tim Merlier, les deux derniers vainqueurs au sprint, arriveront à doubler la mise, ou si un Jesper Philipsen ou Binyam Girmay pourrait remporter leur première victoire.
12: Et alors, Olaf Kudji et Tim Merlier, ils se sont déjà imposés dans cet exercice. Qui a le plus de chances de gagner aujourd'hui à Bergerac ?
8: Alors, sur ce qu'on a vu sur les deux premiers sprints, Tim Merlier semble vraiment avoir la vitesse pure, la plus rapide des sprinteurs, mais Jasper Philipsen, qui lui n'a pas encore gagné, a peut-être le meilleur train. Il est décevant depuis le début du tour, mais on sait qu'il arrive toujours à gagner une étape. Binyam Girmay, toujours placé, jamais gagnant pour l'instant. Si je devais sortir un favori, je remettrais Tim Merlier aujourd'hui, justement pour sa vitesse pure et la confiance d'avoir gagné hier.
12: Et Jérôme, on l'évoquait précédemment, la chaleur est encore au rendez-vous tout le week-end. Est-ce que c'est un élément qui peut être éliminatoire pour certains coureurs et pourquoi pas pour des leaders ?
8: Oui, bien sûr, c'est le gros facteur X un petit peu de ce Tour de France. Les coureurs sont habitués à la chaleur, mais là, elle dure depuis très longtemps. Il fait vraiment très très chaud, très très lourd. On a déjà entendu des coureurs se plaindre de problèmes d'estomac, de problèmes gastriques. C'est un peu la course à la canette, comme on dit. Ils vont chercher des bidons, de la glace le plus souvent possible. Pour aujourd'hui, pour cette étape entre Périgueux et Bergerac, je suis pas vraiment inquiet, mais demain, sur un parcours beaucoup plus difficile, beaucoup plus vallonné, où les coureurs devront manger beaucoup plus, ça peut vraiment piéger et même les meilleurs et même les leaders du classement général ne sont pas à l'abri d'un coup de chaud.
12: Jérôme Coppel, consultant Tour de France pour RMC. Et justement, on parle de chaleur. Un coup d'œil à votre météo d'aujourd'hui. Pluie et orage attendus sur le sud-est de la France, alors que sur le sud-ouest, ce sera le soleil qui dominera. Du soleil aussi sur le nord du pays, avec 31 degrés prévus à Lille, sinon prévoir 34 à Metz, 31 à Brest, 35 à Paris, 33 à Biarritz et 29 degrés à Perpignan, la minimale. On termine avec le quintet, ce sera sur l'hippodrome d'Anguin à 15h15. Voici le pronostic de RMC, le favori est le 11, King d'Hermès, l'outsider, et l'As, Carcimon, le 11, l'As.
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12: À midi 6, tout de suite, c'est les Paris RMC avec Georges Quirino.
1: Merci, à tout à l'heure, 13h pour un nouveau point sur l'actualité. Les Paris RMC, on va parler de la Coupe du Monde et de beaux matchs hein, aujourd'hui avec l'Angleterre face à la Norvège à 23h, à 3h du matin. Argentine-Suisse, alors que l'on connaît désormais la demi-finale de nos Bleus. France-Espagne, évidemment. On va parler sur le Tour de France également avec Christophe Payet, avec Pascal Duprat et Lionel Charbonnier, et vous bien sûr au 32-16. À tout de suite sur RMC.
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1: Les Paris RMC, vous le savez, c'est votre rendez-vous des parieurs de midi à 13h tous les week-ends. Je vous rappelle, évidemment, on sait qu'il y a beaucoup de joueurs et joueuses hein, pendant cette Coupe du Monde, que jouer avec excès comporte des risques. Est-ce qu'il faut parier ce que l'on peut parier, tout simplement, hein, pas faire des folies non plus. Allez, on va parler de la Coupe du Monde, bien sûr, avec la fin des quarts de finale ce soir. Hein, on connaît l'adversaire des Bleus, ce sera France-Espagne, puisque les Espagnols sont qualifiés hier en gagnant face à la Belgique. Ce sera mardi à suivre sur RMC. Mais la aujourd'hui, il y a deux affiches. En fait, ce sont les deux quarts de finale à suivre avec pour les couches tard ou les leftos, ou enfin ceux qui vont veiller quoi. Argentine-Suisse à 3h du matin, ça se passe à Kansas City. Est-ce que ce sera le dernier match en Coupe du Monde de la carrière de Léo Messi? Et puis on va parler aussi de Norvège-Angleterre. Ça, c'est une confrontation entre monstres offensifs, entre Kane et Haaland à 23h à Miami. Il y a du cyclisme avec la 8e étape aujourd'hui entre Périgueux et Bergerac. C'est du tout plat, mais peut-être pas vraiment aussi. Avec la chaleur aussi, il y aura des difficultés aujourd'hui sur la route du Tour. On va y aller dans un instant. Il y aura le départ à 13h25 et la finale féminine 100% tchèque à Wimbledon à 15h, sans oublier le combo jackpot et la bankroll de la Dream Team. Donc voici le casting.
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28: Il y a une belle tête de vainqueur.
1: Christophe Payet est là. Salut Christophe.
29: Salut Georges, bonjour à tous.
1: Pascal Duprat est resté avec moi.
29: Salut Pascal.
30: Salut Georges, bonjour à tous.
1: Et Lionel Charbonnier m'a rejoint également.
31: Salut à tous, salut les copains.
1: Tiens,
31: salut
1: Léo, à tous les Léo, auditeurs. On t'a pas entendu encore. Ce sera donc l'Espagne face à la France. On le sait depuis hier soir. T'es serein?
31: Bah écoute, et de toute façon, quand tu veux être champion du monde, il faut commencer à battre des très gros. Voilà une grosse équipe, mais je dis que la France a ses chances parce que on a vu que dans l'impact hier, les Espagnols, dès qu'ils se sont fait ils se sont fait impacter 2-3 fois, c'est tout, par les Belges, hein, qui n'ont pas joué, je le regrette beaucoup. Mais dès que les Belges ont joué, ont mis de l'impact, les Espagnols ont été en difficulté. Les Français l'auront vu, Didier Deschamps l'aura vu, donc et on sait que les Français ils se défient pas quand il faut aller au duel physique. On l'a vu contre le Paraguay, contre la Suède et tout ça. Donc moi je pense que ça c'est un des éléments qui peut nous arranger. Deuxième élément, l'Espagne va avoir le ballon. Enfin il va y avoir en tout cas une grosse lutte pour avoir la balle. Et lorsque les Espagnols vont se jeter sur notre but, ils vont se prendre des banderilles. Ça va être, c'est clair, net et précis. Et donc ça peut nous favoriser nos attaquants. Donc pourquoi pas Barcola, même qui pourrait débuter face à une équipe comme ça.
1: Confiant Lionel. Comme l'était Pascal ce matin dans les grandes gueules du sport. Donc évidemment France-Espagne.
31: J'ai pas entendu Pascal. Il a dit la même chose Pascal.
1: Pascal il croit en ses bleus. Il croit en ses bleus, ouais. Pascal. En plus
30: grande chance.
1: Les dernières infos de la nuit, c'est que a priori les feux sont au vert pour Kylian Mbappé et pour Aurélien Tchouaméni, également pour jouer à Dallas mardi 21h, France-Espagne, un blockbuster en finale, en demi-finale de la Coupe du Monde. Allez, tout de suite, on va s'intéresser au quart de finale à venir ce soir, les derniers.
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1: Et on va voir si les tenants du titre seront encore là après la nuit prochaine. Hein. Ça a été très chaud sur les derniers tours. L'Argentine de Lionel Messi est à Kansas City pour affronter la surprenante équipe de Suisse en quart de finale. C'est à suivre sur RMC, évidemment, coup d'envoi à 3h du matin. Les cotes, Christophe, sur ce match.
0: 1,66, la victoire de l'Argentine. 92% des parieurs l'ont joué. Le match nul prolongation est coté à 3,60 et c'est 5,60 la victoire de la Suisse. 4% des parieurs ont joué la Nati.
1: L'Argentine, qui on le rappelle, s'en est sortie par miracle face à l'Égypte 3-2 avec ses 3 buts en 13 minutes en fin de rencontre. En prolongation face au Cap-Vert, la Suisse qui a battu la Colombie au tir au but et qui a sorti au tour précédent l'Algérie 2-0. On se pose cette question avant ce Suisse-Argentine. Ce Suisse-Argentine, tout à fait. Est-ce que l'Albi Céleste est si prenable que ça? Parce que c'est vrai qu'elle a pu être pointée du doigt pour sa vulnérabilité. Christophe Payet.
0: Eh bien, écoute, je dirais non, pas par la Suisse.
1: Lionel Charbonnier.
31: Moi, je dirais oui, oui.
1: Pascal Duprat.
2: Oui, y compris par la Suisse.
1: Eh ben voilà, bah écoutez, je vous donne les compositions probables de ce Argentine-Suisse pour que vous ayez une idée. A priori, Lionel Scaloni va reproduire le même 11 que lors du tour précédent face à l'Égypte, hein, avec Dibu Martinez dans les buts, la défense à 4 avec Taliafico, Licha Martinez, Coutinho, Romero, Molina, le milieu de terrain avec Paredes, donc qui était le nouveau titulaire lors de la dernière rencontre et qui avait été très performant, avec McAllister devant lui, De Paul à droite, Enzo Fernandez à gauche et devant Messi avec Julian Alvarez. La Suisse avec Kobel, la défense Rodriguez, Akanji, Elvedi, Zakaria, les milieux de terrain Freuler, Chaka, Rieder et devant Mbolo, Ndoye et Vargas. Pas de Manzambi, toujours blessé, celui qui était le joueur suisse de ce début de tournoi. On a les codes des buteurs, Christophe?
0: Oui, le favori c'est forcément Lionel Messi, auteur de 8 réalisations lors de cette Coupe du Monde. Il est à 1,80. Lautaro Martinez 2,75, Alvarez 3. Et puis ensuite Enzo Fernandez à 6. Bon, après ça grimpe pas mal évidemment. Et puis côté Suisse, Mbolo à 4,50, Ndoye à 7, Vargas à 7 pour les joueurs offensifs.
1: L'Argentine prenable par la Suisse, hein, tu les vois, Pascal, en difficulté peut-être l'Albi Céleste ce soir?
2: Oui, en fait, je vois l'Argentine peiner physiquement surtout. Ouais. Je vois souvent plus les matchs avancent, plus je vois des joueurs soit perclus de crampes, soit avoir des trous dans la partie, comme c'est le cas pour certains d'entre eux. Pas extraordinaire dans le jeu, mais ils s'en remettent, ils font bien de s'en remettre à Messi bien souvent. Donc, je me dis que contre cette équipe de Suisse, qui fait pas de bruit, qui est costaud, je pense que les coéquipiers de Granit Xhaka ont une idée derrière la tête. Et je vois l'Argentine en difficulté. On le verra au travers de mon pari. Mais voilà, je me mouille pas, mais ça pourrait être une surprise.
1: Léo, tu suis à ce que dit Pascal, je crois.
31: Hein. Ah ouais, surtout sur l'aspect physique. Moi, j'ai vu la même chose. Ils s'en remettent à un seul joueur. Honnêtement, c'est Messi qui est étincelant, qui est incroyable. C'est même incroyable. C'est bravo, bravo pour.
1: Qui est invisible sur le dernier match, qui rate son penalty et qui d'un coup apparaît à 15 minutes de la fin, hein, et qui fait trois coups de magie.
31: Exactement. Donc t'enlèves Messi de ce match-là, bon, bien évidemment, mais il est là. Oui, donc il faudra faire avec. Donc ça, il y a pas de souci. Mais je vois cette équipe d'Argentine, elle passe tout le temps au forceps. Non seulement ils sont fatigués, mais en plus ils se facilitent pas la tâche en allant aux prolongations avec le Cap-Vert. Ils sont obligés de d'aller jusqu'au bout du bout et de renverser un truc. Ils ont failli passer à la casserole contre le dernier match, mince.
1: Face à l'Égypte, bien sûr.
31: Face à l'Égypte. Incroyable. Écoute, moi, il y a eu la Colombie aussi, non? Il y a pas eu. Ouais, il me semble. Hein.
1: Non, la Suisse.
31: C'était la Suisse qui va au tir au but pour la Colombie.
0: Dernier match.
31: Donc moi je vois, et là les Suisses ont pris aussi une grosse bouffée d'oxygène. Ils ont. Moi, je suis comme Pascal. Je dis pas que c'est un coup sûr. Mais je mettrais un ticket quand même sur une surprise, une qualif de la Suisse.
1: C'était un gros coup des Suisses hein, de sortir la Colombie, vice-championne d'Amérique du Sud.
31: Une équipe
1: en grande forme sur son continent, avec de gros joueurs comme Luis Diaz, et d'avoir réussi à sortir les Cafeteros pour les Suisses. C'était quand même une belle preuve de personnalité, Christophe.
0: Ouais. Le problème des Colombiens, c'est qu'ils marquaient peu de buts. Alors, ils étaient super solides. Et le scénario à 0-0 contre la Suisse était envisageable. Moi, je pense quand même que l'Argentine est au-dessus de cette équipe de Suisse et que là ils ont eu chaud deux fois, mais faut quand même rappeler que la Suisse a fait une prolongation lors du dernier match, ce qui n'est pas le cas de l'Argentine, c'était lors du match précédent, et je vois pas en fait dans cette équipe de Suisse un joueur qui serait titulaire dans l'équipe d'Argentine. Bon, il y en a peut-être un ou deux, mais j'imagine tellement pas la Suisse en demi-finale d'une Coupe du Monde que vraiment pas. Je crois que c'est jamais arrivé déjà.
2: Moi, je pense que la force de la Suisse, c'est son collectif.
0: Oui, ça c'est vrai. Il y a pas
2: ce collectif-là, pour ce qui est de l'équipe d'Argentine, je le vois pas. Parce que, comme tu le dis, et tu as raison de le dire, l'équipe sur le papier est impressionnante, mais elle l'est pas comme la dernière Coupe du Monde.
1: Mais alors collectivement, peut-être que ça se traduit pas aussi bien dans le jeu, mais ça reste quand même une équipe. En tout cas, c'est des joueurs qui jouent les uns pour les autres. Oui, c'est une équipe d'amis. On sent très bien qu'ils ont envie de sacrifier les uns les autres. Mais la grande force de cette équipe d'Argentine, ce qui les sauve justement, c'est ça, c'est ce qui les lie.
0: Après, moi, pour terminer là-dessus, tu vois, il y a deux matchs aujourd'hui. Je pense que si la Norvège ou l'Angleterre avaient joué l'Argentine, j'aurais été très inquiet pour les Argentins. Mais j'ai l'impression quand même que sur les quatre équipes qui vont jouer ce soir, la Suisse est quand même l'équipe la plus faible.
1: La Suisse.
0: Mais c'est mon avis, oui.
1: Oui, la Suisse, l'équipe la plus faible.
2: Moi, je préfère qu'on dise la moins forte plutôt que la plus faible. Parce qu'arriver à ce stade de la compétition, il n'y a pas de faiblesse.
0: C'est peut-être l'attaque, Pascal.
2: Comment ?
0: C'est peut-être son l'attaque, en fait, la partie offensive.
2: Et encore,
1: son Mazembe, Bolo,
0: Vargas. Voilà, déjà, j'ai oublié de le dire, mais je l'avais noté. C'est quand même un joueur important qui est pas là.
1: Ça les a pas empêchés de passer face à la Colombie.
0: C'était le meilleur but. Oui, mais tu vois, sans marquer.
1: Oui, mais on disait déjà la même chose avant la Colombie. Il manque Mazembe, ça va être plus difficile.
0: Finalement, ils ont pas réussi à le faire. Puisqu'il a fallu aller au tir au but, mais ils ont pas marqué de but. Et c'était lui le meilleur buteur quand même. C'est un élément offensif très important pour cette équipe de Suisse. Donc c'est un élément.
1: En Suisse, l'histoire des Coupes du Monde, c'est aussi les équipes qu'on attendait pas au début qui arrivent. Va terminer dans les carrés. Oui. Hein. La Bulgarie, la Turquie, la Suède.
0: Exactement. Il y en a.
1: Lionel.
0: Ça serait la surprise.
31: Ouais. La Suisse, alors on parle de ceux qui sont pas là et ceux qui risquent de manquer, mais enfin, il y a un joueur qui est là et qui fait une super Coupe du Monde pour les Suisses, c'est Kobel. Il est extraordinaire.
2: Le gardien.
31: Il est très très bon. C'est un des meilleurs gardiens pour moi de la Coupe du Monde.
1: Le gardien de Dortmund, on le rappelle. Hein.
31: Non, mais c'est et en face, c'est Martinez qui est nettement moins bon que ce qu'il était.
1: Il a même reconnu lui-même, hein, Lio, hein, après la dernière rencontre face à l'Égypte.
31: Il a dû se couper.
1: ne lui faites pas une personnalité qu'il n'a pas, Dibu Martinez. Mais c'est vrai que lui-même a dit il va falloir que je monte mon niveau de jeu parce que pour l'instant, je suis sauvé quand même par les autres. C'est-à-dire que c'est vrai qu'il n'a pas été protagoniste comme il avait été sur la dernière Coupe du Monde. Les attaquants, d'ailleurs, vous avez parlé de Messi, l'un des grands problèmes, au-delà le fait que physiquement, moi je suis assez d'accord avec vous, les Argentins n'apparaissent pas pour l'instant, que ce soit les deux pôles ou même les Enzo Fernandez qui étaient les moteurs hein, de cette équipe au Qatar, c'est que les attaquants n'apparaissent pas. Julian Alvarez, titulaire, n'a toujours pas marqué.
0: Oui, c'est Messi,
1: il est titulaire. Et Lautaro Martinez a marqué un but sur penalty. Il a été décisif dans son entrée face à l'Égypte sur le combat, mais ils vont avoir besoin d'autres choses à un moment donné.
0: Oui, mais ça n'empêche pas l'Argentine de marquer trois buts par match, sauf contre l'Autriche où ils en ont mis deux.
2: Ouais, mais dans
0: la deuxième attaque derrière la France.
31: Ils en prennent beaucoup, Licha Martinez
1: et Coutinho Romero derrière, c'est pas une garantie en ce moment. Hein. Ils en sont conscients. Passé l'euphorie en Argentine de la qualification miraculeuse, ils sont quand même conscients que défensivement, ça va être très compliqué. Ouais. Il va falloir montrer autre chose. T'as quelques tuyaux peut-être pour nos amis
0: parieurs ? Moi, je verrais l'Argentine gagner, mais avec les deux équipes qui marquent. Ça, c'est coté à 3,95. On passe de 1,68 à 3,95 parce que les bookmakers ne voient pas la Suisse marquer. Imaginez-vous, les deux équipes marquent, c'est 2,10. D'habitude, on est sur 1,50, 1,60. Donc moi je pense qu'il faut en profiter parce que je vois bien un 2-1 en fait pour l'Argentine, voire un 3-1. Et qu'est-ce que je voulais dire aussi? Ah oui, si c'est un pari de folie, hein, mais Messi marque dans les demi-temps, c'est 7,50. Et s'il y a un but de l'extérieur de la surface, c'est 4,50. Et on sait que Messi, juste à l'extérieur de la surface, il peut mettre une frappe qui peut faire mouche.
1: Oui, c'est vrai. Et Paredes aussi, et De Paul, et Enzo Fernandez.
0: Pour le but de l'extérieur.
1: Surtout
0: de la surface.
1: Si c'est regroupé devant le but de Cobel.
0: Et j'aime bien aussi l'Argentine par un but d'écart à 3-20.
1: Les My Match, Lionel.
31: Bah, moi j'aime bien cette cote, Christophe, là, 2,95 les deux marques, ça je trouve que c'est bien payé.
0: 2,10 les deux équipes marquent. 3,95 l'Argentine gagne et les deux marquent.
31: Ah d'accord, 2,10. Bah 2,10 c'est pas mal, tu multiplies par deux, je pense
0: que. Ah oui.
31: Parce que là. Ouais, moi j'aime bien. Je vais essayer d'être cohérent, je vois les deux marques, donc je vais aller sur le 1 partout. Je peux pas exclure les prolongations, voire même les pénaux, enfin les tirs au but. Par contre, après, je vais aller sur un score où les Suisses s'en sortent en contre-attaque, c'est-à-dire 1-2 ou 1-3 pour les Suisses. Tu vois, où l'Argentine carrément se jette et se prend des vagues suisses. Et ça, c'est à
1: 4-30. Donc, Lio voit la Suisse passer. Pascal.
30: Alors, moi, je donne pas de vainqueur. Je vois des prolongations. Je vois un nul à la mi-temps. Et je parie sur Messi, Lautaro Martinez et Mbolo qui marquent au moins deux buts à eux trois. Cette cote, elle est à 6,75.
1: Christophe ?
0: Je trouve que c'est très judicieux le My Match de Pascal. Moi, je vais faire simple. L'Argentine se qualifie, les deux équipes marquent et Messi décisif, parce que c'est le cas à chaque fois, en fait, c'est 3,05.
1: Allez, bataille des supporters. J'accueille Hugo qui nous appelle d'Ille-et-Vilaine et Pierre de Haute-Garonne. Salut les gars.
0: Salut messieurs.
4: Bonjour messieurs.
1: Et bienvenue dans les paris RMC. Hugo, c'est toi qui as appelé en premier. Hugo qui est cuisinier. Qu'est-ce que tu vas nous cuisiner comme My Match pour cette rencontre? On t'écoute.
31: Nous mets pas dans la sauce.
4: Non, je vais rejoindre tout ce qui a été dit un petit peu en faire ma synthèse. Moi, je vois quand même les deux équipes marquées, effectivement. Et étant supporter du Stade Rennais, je vois bien un petit but de Mbolo. mais je vois quand même malheureusement l'Argentine gagner par 2-1 ou 3-1, peu importe. Mais en tout cas, l'Argentine gagner, les deux équipes marquent.
1: L'Argentine gagne, les deux équipes marquent, c'est coté à 13.
0: Alors, 13, c'est Mbolo. 13, c'est le 3-1.
1: Ouais.
0: Si tu rajoutes Mbolo, tu passes de 13 à 60.
1: Ah, là, en plus, quand t'es supporter du Stade Rennais, si t'es supporter du Stade Rennais et qu'Mbolo te fait passer à 60 et que ça passe, là, t'es plus que jamais breton. Allez, Pierre, qu'est-ce que tu nous proposes?
5: Alors moi je vois match nul mi-temps avec l'Argentine qui gagne par un but d'écart et but de Messi.
1: C'est pas mal ça je trouve.
0: 10,50 pour cette jolie cote.
5: Soyons un peu fous, tentons le pénalty.
1: Oh là là, tu t'enflammes.
5: On connaît les arbitres, les Français, les Espagnols aussi dans un match.
1: Qui vous a le plus convaincu, Hugo ou Pierre? Pascal.
30: Comme personne des deux ne m'a convaincu, je vais prendre le premier pour la cote à 60.
1: Et surtout parce qu'il est cuisinier et qu'il est midi 24 et qu'on a tous faim. Lionel.
31: Pareil.
1: Deux points pour Hugo et Christophe.
0: Et je vais donner mon point à celui qui a donné une cote à 10,50.
1: Pierre. Mais c'est donc Hugo qui remporte les 20 euros sur le site de notre partenaire. Bravo Hugo.
4: Merci messieurs.
1: Allez, à très bientôt. Bravo, à l'écoute des paris RMC. Pierre, tu repars pas les mains vite, tu repars avec 10 euros pour sur le site de ton partenaire. Merci les gars et bon match à vous. Veillez sur RMC très tard parce que Argentine-Suisse sera diffusé à 3h du matin. RMC ne dort pas pendant la Coupe du Monde, vous le savez, avec les intégrales, avec l'after. Évidemment, on revient dans un instant parce qu'un autre choc nous attend, un choc des titans. Les deux titans s'appellent Haaland et Kane. C'est Angleterre-Norvège à 23h. À tout de suite sur RMC.
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1: Sur RMC, un point sur vos conditions de circulation avec vous, Lucas Pierre.
40: Oui, c'est toujours compliqué aujourd'hui, surtout dans l'Ouest où vous roulez difficilement à l'approche d'Angers sur la 11. Ça coince aussi sur la 10 entre Tours et Poitiers et à la sortie de Nantes par la N165. Dans le Sud-Est, cette fois-ci, vous roulez toujours au pas sur la 7 entre Lyon et Orange. En Ile-de-France, le trafic est très ralenti sur les axes pour quitter la région. C'est le cas de la 10 et de la 13 au niveau des barrières de péage. Et puis vous roulez difficilement sur la 6 en direction de Lyon jusqu'à Viry-Châtillon. Bonne journée avec RMC.
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1: Nous sommes avec Christophe Payet, Lionel Charbonnier et Pascal Duprat. Je vous rappelle qu'un peu plus tôt dans la matinée, le 15 de France s'est imposé face à l'Australie 42-26 à Brisbane. Deuxième journée du championnat des nations, une semaine après la défaite face aux All Blacks. Et à une semaine d'affronter le Japon. Belle réaction de nos Bleus. Allez, on continue de parier sur la Coupe du Monde. Les quarts de finale, les derniers ce soir. Avec un alléchant Norvège-Angleterre à 23h à Miami. Les cotes, Christophe.
2: 3,85. La victoire de la Norvège, 36% des parieurs l'ont joué. Le match nul, prolongation, c'est 11. La victoire de l'Angleterre à 1,90, 53% des suffrages.
1: Je vous rappelle le parcours de nos deux équipes dans cette phase finale. La Norvège qui a battu la Côte d'Ivoire en 16e 2-1, qui a sorti le Brésil, évidemment, de buts à 1, et l'Angleterre qui a éliminé le Congo de buts à 1, et le Mexique à l'Estadio Azteca. Un match fou, 3 buts à 2 lors du tour précédent. Tiens, je vous pose cette question, les amis, qui sortira vainqueur du duel des neufs entre Harry Kane qui en est à 7 buts ou Erling Haaland qui en est à 6 buts. Lionel. L'inverse, c'est l'inverse d'ailleurs. C'est Haaland à 7 buts et Kane à 6 buts. Pour toi, c'est Haaland ?
3: Oui.
1: Bon, ben pourquoi ?
3: Tout simplement parce que je vois la Norvège aller plus loin que l'Angleterre et que ça pourrait s'arrêter ce soir pour Harry Kane. Donc s'ils vont plus loin, c'est normalement parce que Haaland va encore marquer ce soir. Alors je n'exclus pas le but d'Harry Kane bien sûr, mais c'est l'homme providentiel pour la Norvège. Il est en pleine bourre, il est heureux, on le voit. Ça moi il me fait plaisir quand je le vois au tambour en train de faire le meneur devant les tribunes. Il me fait plaisir quand je le vois marquer des buts, passer devant son attaquant comme ça. C'est un attaquant redoutable. C'est Haaland qui va finir devant Kane.
2: Donc il y aura Norvège-Suisse soit l'un soit l'autre en finale.
1: Et pourquoi pas?
2: Par Lionel.
1: Ça
2: serait tellement énorme que faut le souligner.
1: Pascal.
4: Alors moi je vois plutôt Haaland pour les raisons diamétralement opposées. Haaland parce qu'il va aller plus loin dans la compétition, parce que je vois
2: Kane,
4: les deux joueurs
2: Kane, marquer, tu veux dire pardon
4: Kane pardon, parce que les deux joueurs vont marquer sur ce match là donc Haaland va conserver un but de plus, mais comme Kane va aller plus loin, Kane va le doubler.
1: Bon, alors Christophe, il est temps.
2: Je suis complètement d'accord avec Pascal.
1: C'est plutôt sur Harry Kane.
2: Oui, je pense que peut-être que c'est Erling Haaland qui finira par gagner le duel des neufs, mais comme c'est l'Angleterre qui va se qualifier pour moi, même si ça sera sûrement très compliqué contre les Norvégiens. Voilà, mais en tout cas, Kane et Haaland qui marquent à 3,85. Moi, je ne peux pas m'empêcher de ne pas le jouer.
1: C'est à 3,85 les deux buteurs. Et chacun ?
2: Alors, Erling Haaland, c'est 2,20. Harry Kane, c'est 1,90.
1: Ah, donc on pense qu'il y a plus de chances que Kane soit buteur. Bah, il joue avec une équipe d'Angleterre qui est peut-être un peu plus armée. Je donne les compositions d'équipe. Je précise que c'est Clément Turpin qui sera l'arbitre au sifflet de cette rencontre à Miami. L'Angleterre en 4-2-3-1, a priori avec Pickford dans les buts. La défense avec Kondsay, Gueye, O'Reilly et Spence sur les côtés. Le milieu de terrain avec Jude Bellingham, Anderson et Rice. Devant Harry Kane, Saka et Gordon. La Norvège en 4-3-3 avec Nyland qui a été face au Brésil, la défense derrière avec Wolf, Egem, Adjer et Reyerson, le milieu de terrain Berge et Odegaard le capitaine, et devant Haaland, Nusa à gauche et Sørloth à droite. C'est du costaud hein, quand même devant pour les Norvégiens. À quel type de match vous vous attendez Lionel et Pascal, est-ce que vous attendez un match ouvert ou très fermé avec des Norvégiens peut-être plus en défense? Tu attends à quoi, Pascal?
4: Moi je m'attends à un match serré. Mais je m'attends à une équipe d'Angleterre qui va gagner que par un but d'écart, mais qui va faire valoir sa supériorité, parce que je pense qu'intrinsèquement et collectivement, l'Angleterre est supérieure à cette équipe norvégienne qui n'est pas surprenante, hein, qui a fait de très bons éliminatoires. Mais je sens l'Angleterre capable d'aller beaucoup plus loin.
1: C'est quoi, c'est le match contre le Mexique aussi qui t'a un peu convaincu?
4: Ouais.
1: Qu'est-ce que tu as vu contre le Mexique?
4: Ben, j'ai vu une équipe qui est capable, avec un Kane génial, parce que, attention, Haaland marque beaucoup de buts, c'est jamais facile de marquer des buts.
2: Oui.
4: Mais si tu regardes le dernier but qu'a marqué Haaland, c'est, Kane, je dis, décidément j'ai du mal, Kane il est juste impressionnant, quoi. Il est impressionnant de monstruosité physique, parce que pour marquer les buts qu'il met, il faut vraiment physiquement être au top. Et puis, il
1: c'est
4: a.
1: C'est bien, parce que tous les adjectifs qu'on utilise pour l'un, on peut
2: ça
1: l'utiliser pour l'autre.
2: C'est ce que je
4: Kane a en plus sa subtilité. Voilà, c'est un avis, hein, c'est complètement subjectif, mais c'est un avis. C'est ce qui me fait pencher pour l'Angleterre, avec un Bellingham qui va avoir son mot à dire.
2: Oui, il est important aussi dans ce système offensif Bellingham avec l'Angleterre. Moi, je suis complètement de l'avis de Pascal, en fait. Donc, je ne vais pas en rajouter, je vais laisser Lionel parler.
1: Ah bah ok, Lio.
3: Ben toi, moi, je m'attends à une possession anglaise quand même, mais qui va se faire bouger lors des contres. Alors, je m'attends pas à un bus hein, de la part des Norvégiens, mais à une grosse bataille en milieu de terrain. Je les vois plutôt jouer ces Norvégiens en bloc bas médian, tu vois, médian bas, mais derrière, ça va. Il y a la verticalité, il y a tout ça, et cette équipe anglaise derrière, elle est nulle. Ils vont
4: ouais.
3: à deux.
4: Ah ouais,
3: heures.
4: Tu trouves, toi
3: Ah ouais, bah ils encaissent des buts. Ils ont,
4: je rappelle, je suis d'accord avec toi pour le match. Bus. Pour le bus, d'ailleurs, si les Norvégiens voulaient mettre un bus, ça serait plutôt un impérial vu la taille des joueurs. Donc,
3: ouais, en plus. Et puis sur les coups de pied arrêtés, ils me font peur aussi ces Anglais, parce que les Norvégiens, ça rentre dedans. J'exclus pas un but de la tête, tu vois. Je sais pas combien il est, mais je peux pas l'exclure non plus.
4: C'est toujours une affaire d'impression. L'Angleterre, pour moi, ce qui va l'empêcher d'aller au bout, c'est-à-dire de battre la France, c'est son gardien. Moi, j'ai pas confiance en leur gardien.
1: Tiens, je vais donner si
2: 3-5 de la tête de l'Angleterre.
3: Bah moi non plus, j'ai jamais été un fan de Pickford, mais devant, il est pas aidé dans. Je les trouve lourds, moi, dans leur dos, les Anglais.
1: Je vous donne des informations qui ont leur importance. Kensah est suspendu du côté anglais et Jordan Henderson s'est blessé. Souvenez-vous, il s'est cassé le bras dans les célébrations après la rencontre. Et surtout, je pense que ça peut avoir une incidence dans l'agressivité qui peut avoir en milieu de terrain. Jude Bellingham et Declan Rice ont un carton jaune.
2: Il y a Aurélie et Yeye aussi, ils sont quatre.
1: Exactement, mais bon, avec.
2: Sous le coup d'une suspension.
1: Donc ça peut jouer aussi sur l'énergie que tu vas mettre pour aller récupérer la balle. Vaut My Match, les amis, sur ce Angleterre-Norvège.
2: Juste une petite précision, les matchs de la Norvège, dans 100% des cas, depuis le début, les deux équipes marquent.
1: Donc c'est intéressant d'aller
2: très
1: là-dessus.
2: Très intéressant d'aller là-dessus, à mon avis.
1: Allez, Pascal, My Match, Angleterre-Norvège.
4: Alors, j'en ai rajouté.

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1: Argentine-Suisse, depuis Kansas City. C'est de rencontres à suivre en direct en intégralité sur RMC. Évidemment, voilà pour la Coupe du Monde. Je rappelle qu'il y aura France-Espagne. Hein. Ce sera bien la Roja sur la route des Bleus à Kansas City mardi prochain. Mais on va aller sur la route du Tour de France, justement, tout de suite, retrouver Jérôme Coppel. Salut Jérôme.
2: Salut Jérôme.
3: Salut Georges, salut les copains.
1: Intégral Tour, évidemment, à suivre avec Christophe Cessieux, toi et toutes les équipes autour. Avec cette nouvelle étape, aujourd'hui la huitième entre Périgueux et Bergerac, 180 km à parcourir. Il n'y a pas beaucoup de difficultés, hein, c'est du tout plat, mais il va faire chaud. Les cotes, Christophe.
2: Le favori, c'est Merlier, il est à 1,80. Olaf Coy est à 4. Jasper Philipsen, le Belge, à 6. Max Kanter à 12. Guirmay à 15. Et le Norvégien Varensholt est à 25.
1: Je rappelle que c'est Tim Merlier qui s'est imposé hier et que Christophe Cessieux, que vous entendez derrière, est en train de préparer l'intégral tour dans quelques instants. Jérôme Coppel, qu'est-ce que tu conseilles aux parieurs ?
3: Ce que je conseille, un sprinter, bien sûr, vous l'avez dit, parce que c'est quand même un petit peu plus dur qu'hier. On pourrait se demander si les baroudeurs auraient pas leur chance aujourd'hui, mais il reste plus que 3 étapes hein, pour les purs sprinters, donc je les vois mal laisser une échappée se disputer la victoire aujourd'hui. J'ai envie de croire en Jasper Philipsen. On l'a pas encore vu depuis le début, il a l'habitude de gagner, il a un très bon train, donc je miserais sur Jasper Philipsen.
1: Philipsen. C'est bien parce que c'est exactement ce que j'avais mis dans ma bankroll. C'est pour ça qu'avec Jérôme, on a cliqué les atomes crochus comme ça, on voit venir les trucs.
3: Non, mais je suis surpris de la cote de Warren Scholl. Il fait quand même deuxième hier.
2: Exactement.
3: Il y a beaucoup à jouer.
1: Ah oui, c'est une grosse cote que tu pourrais éventuellement conseiller ?
3: Ben ouais, parce que hier. Alors d'ailleurs, j'ai pas précisé, j'aurais pu peut-être le dire. L'arrivée ressemble fortement à celle remportée par Olaf Coy, c'est-à-dire un peu sinueuse. Ils vont arriver un peu à 2 km de l'arrivée.
1: Donc
3: d'une
1: plus dur,
3: route,
1: plus dur pour les trains, peut-être.
3: Route. Ben, plus dur pour les trains, justement. Alors Tim Merlier, on a vu, il a pas trop besoin de train. Warren Scholl n'en a pas du tout. Donc ouais, pourquoi pas Warren Scholl aujourd'hui.
1: Warren Scholl,
2: 25,
1: c'est intéressant. Hein. La chaleur va avoir une incidence aujourd'hui, tu penses, Jérôme?
3: Oui, ben, c'est un peu le facteur X hein, de ce tour. Alors la chaleur, les coureurs sont habitués, mais elle traîne depuis longtemps. Et puis même si je vois venir, Georges, elle me parle de la chaleur et je viens de dire que Warren Scholl, en tant que bon Norvégien, n'aurait pas supporté la chaleur. Mais bon, on a eu un coéquipier norvégien bleu jaune, on a eu Pedersen qui a gagné une étape, le Danois. Ouais. Donc apparemment, les Vikings, ça leur fait pas peur la chaleur. Mais oui, il fait très très chaud, il y a très peu d'air en plus. Pour avoir fait un peu le tour des paddocks, ils ont pas, les coureurs ne se plaignent pas trop de la chaleur finalement, donc
1: plus
3: c'est
1: nous,
3: plutôt
1: en fait
3: une bonne nouvelle pour eux.
1: C'est plus Christophe Cessieux ce que j'allais dire en commande de l'intégral tour.
3: Là, je peux te dire, c'est la NASA dans le camion. Il y a 18 ventilateurs, on a dévalisé les magasins de bricolage. Voilà, c'est la tempête dans le camion.
1: C'est bien, on est équipé.
2: Ils ont acheté des glaces, je pense.
1: Ouais, exactement. Bon, Pascal, ça te plaît, Philipsen, là, notamment proposé par.
4: Ah, je vois le doublé de Merlier, moi.
1: Ah, c'est vrai que, c'est vrai que la confiance, ça compte hein, pour un sprinter, ouais. Jérôme, la dynamique. Hein.
3: Bah, la dynamique compte, c'est vrai. Et puis surtout, en termes de vitesse pure, Tim Merlier, c'est le plus rapide hein, actuellement sur les routes du Tour. On sent que quand il démarre, il a vraiment le feeling du sprinter. Il démarre jamais trop tôt, jamais trop tard. C'est soit il n'a pas d'ouverture et il ne sprinte pas. S'il a l'ouverture, quasiment à chaque fois, il met la balle au fond. Ouais, c'est vraiment une bonne option, Tim Merlier. Et voilà, la confiance d'hier, pourquoi pas. Après, la cote n'est pas très haute pour lui, par contre.
2: Oui, à 80 seulement.
1: C'est sûr, mais bon, ça peut être un coup sûr, peut-être dans un ticket, par exemple.
2: Si sûr que ça.
1: Mais là, c'est jamais très sûr, hein, les sprinteurs. Mais bon, on verra ça évidemment tout à l'heure, 13h25 le départ. Et on vous retrouve à partir de 14h, Jérôme, dans l'intégral tour.
3: Et oui.
1: Avec Christophe Cessieux. Allez, allumez bien les ventilateurs, c'est important. Plus tard.
4: Salut,
1: allez, on va de la Dordogne, on va se rendre dans la banlieue londonienne. Rejoindre Eric Salio. Salut Eric.
2: Salut Eric.
5: Good morning everybody.
1: Good morning pour toi, oui. C'est vrai, il est midi 43. Nous, la matinée est passée. On est déjà à la mi-journée, avant 15h. Donc la finale tchèque, 100% tchèque, entre Mukova et Noskova. Donc dans cette finale dame à Wimbledon. Les cotes, Christophe?
2: 1,76 la victoire de Karolina Mukova, 2,05 pour Linda Noskova. C'est sa première finale, alors que Mukova a déjà joué une finale de Grand Chelem à Roland-Garros en 2023. Eric, tu nous dis quoi?

0: pour une fois, c'est toi qui vas parler avant moi.
1: Ah, quel honneur.
2: Écoute,
1: si c'est pour faire ça,
0: hein. Ouais.
2: C'est dur parce que je pense que
0: qui vient de se lever.
2: Est peut-être plus émotive.
0: Ouais.
2: Plus émotive. J'ai l'impression que ouais, Noskova, c'est plus froid et on sait que les finales, ça joue beaucoup sur l'émotion. Donc, je vais jouer Noskova, moi.
0: Ben moi, j'aurais joué Mukova parce qu'elle, justement, elle a l'expérience des finales et qu'on sait que pour une jeune joueuse comme Noskova, ben, une première finale, c'est souvent très, très compliqué. Et ça me paraît logique, finalement, qu'elle soit outsider. Ce qu'il faut noter quand même, Georges, c'est que ces deux joueuses-là ont brillé sur le gazon cette saison. C'est 11 victoires et une défaite pour Mukova. Et c'est 11 victoires et une défaite pour Noskova. Noskova a gagné Berlin et Mukova a gagné Badenbourg. Mais Mukova, c'est quand même très très régulier. 29 victoires sur les 35 derniers matchs. Ça en dit long. Donc ouais. Moi, je propose Mukova en 3-7 à 3,85. Je vais même plus loin. Elle gagne le premier parce que Noskova est tétanisée par l'enjeu, elle finit par égaliser un partout et perd 2-1. Donc Mukova, dans ce cas-là, passe une cote à 6,75 si elle gagne en 3-7.
1: C'est quel scénariste ? Tu nous fais déjà tout le scénario de la finale. Exactement. Les moments compliqués et tout. Là, quand elle va servir dans le deuxième, voilà. À 0,40, elle va craquer.
0: Parce qu'elle va mettre peut-être une bonne heure pour s'acclimater, mais après elle va revenir.
1: Fou,
0: elle a un talent fou, Noskova.
1: Ça sert plus à rien d'écouter, de regarder le match.
3: Non, parce qu'on a déjà. Non, voilà. On a Christophe Cessieux à s'y méprendre.
1: Mukova qui a tapé.
0: Prénom peut-être.
1: Mukova qui a tapé Coco Gauff et Naomi Osaka et Noskova qui a battu Kostiuk et Mertens. Tu suis pas, Eric, j'imagine. Est-ce que tu as entendu le scénario ? Tu signes pas ?
2: Non, moi, Mukova, elle est plus âgée, donc quelque part, je ne dirais pas que c'est sa dernière chance, mais je trouve que c'est une fille qui est plus émotive. Et hier, avant-hier, pardon, elle a eu des petits soucis de respiration, tu vois, elle a dit que c'était un point de côté, j'espère que c'était un point de côté et pas une blessure. Noskova me semble plus clinique, tu vois.
0: Bon, après, Mukova, c'est 10 victoires d'affilée, hein. Donc l'émotion, ça va quand même bien, elle arrive à gérer.
1: Ouais, mais attends, c'est une finale, hein, de Grand Chelem.
0: Oui, oui.
1: Évidemment que tu peux être interpellé par l'émotion.
2: C'est un contexte totalement différent, Christophe.
1: Cette heure courte, tout le cérémonial et tout. Non, mais Christophe, il croit
0: mais
1: que
0: elle connaît, Mukova, tout ça.
1: Jamais, tu connais pas une finale de Wimbledon. Elle était en Garros. Rien à voir, Eric, on est d'accord. Hein.
0: Ah, c'est pas la même couleur, là, pour
1: vous. Rien à voir. Bon, Eric, on va te retrouver en grande forme tout à l'heure, à 15h, pour la finale 100%
0: tchèque. Eric.
1: Avant demain, Sinners VRF, je rappelle, la finale masculine. Allez, les amis, on va revenir dans un instant. Combo jackpot et les bankrolls de la Dream Team. Allez, vous jouez avec nous. À tout de suite sur RMC.
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1: De retour dans les Paris RMC, je vous rappelle que la France, le 15 de France a battu l'Australie ce matin à Brisbane, 42-26. C'est le championnat des nations, prochaine rencontre face au Japon qui est en train de battre en ce moment même l'Irlande. Donc il va falloir faire attention aux Japonais pour le prochain match des hommes de Fabien Galthié. Ce sera samedi prochain à 10h30. On est avec Christophe Payet, avec Pascal Duprat, Lionel Charbonnier. Tout de suite le combo jackpot de Christophe.
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1: Qu'est-ce qu'on retrouve dans le combo jackpot de Christophe ? Parce que là, il n'y a plus beaucoup de matchs. Hein. Il va pas être très rempli. Hein.
0: Tu veux gagner 100 000 euros avec 10 euros de mise et 4 paris.
1: C'est ce que propose en tout cas ton ticket. Dans le
0: L'Argentine bat la Suisse, les deux équipes marquent Messi buteur et Lautaro Martinez ou Julian Alvarez qui marque.
1: C'est coté à 6.
0: L'Angleterre bat la Norvège. Kane et Hollande marquent. Bellingham décisif.
1: C'est coté à 9.
0: Carolina Muchova remporte la première manche, s'impose en 3-7 face à Noskova.
1: C'est coté à 6,75.
0: Et Søren Warren Schold, le Norvégien, qui remporte l'étape du Tour.
1: Là, tu t'es chauffé, c'est coté à 25.
0: Et oui, 9111 pour 10 euros avec le bonus du partenaire. Tu as plus de 100 000 euros de gains.
1: 100% Olio ?
3: D'erreur.
1: Ah ouais.
0: Je suis rassuré si c'est toi qui le dis.
1: Non mais tu le penses. Et le pire c'est que tu le penses vraiment en plus, je pense.
3: Ah mais je le pense. Non, l'Argentine, mais lui, je vois pas. L'Angleterre, finale, je vois pas. Voilà. Muscova, je la vois pas. Je fais confiance
0: mais
3: à Eric.
0: Mais tu sais quoi et... ça t'aurais pas dû. Je pense que Pascal il va aimer.
17: J'aime bien. Soyons fous. Je te suis.
3: Mais merci, les deux, Pascal. Elles vont se marier à la fin de l'année, c'est bon.
0: On te prendra comme témoin.
3: J'amènerai ma banquerolle pour votre cadeau.
0: Non, mais ah ouais, on va pas être gâté alors.
1: De toute façon, on peut mettre une erreur, c'est ça ?
0: Tu peux faire avec une ou avec deux.
3: Avec quatre erreurs.
0: Non, mais déjà.
1: Deux sur quatre.
0: Non, mais avec 2 sur 4, si la cote à 25 elle passe, t'es largement bénéficiaire.
1: Oui, oui, mais bon, la cote à 25, c'est la plus difficile à passer. Hein.
0: C'est pas pour Lionel.
1: La victoire de Warren Schultz sur l'étape du Tour.
0: Moi, donc, j'y crois.
1: Compliqué. Lautaro Martinez ou Alvarez, buteur, sont pas en grande forme. Hein. Pas sûr.
3: Bon, alors c'est comme moi, j'ai
1: Non, non, bah allez, c'est bon. Moi, je vais me marier avec Lionel. Allez, les banquerolles.
3: On dira, voilà ce que j'ai dit.
16: Il y a une belle tête de vainqueur.
1: Allez, les banquerolles. Attention, parce qu'on se rapproche de la fin de la Coupe du Monde et pour l'instant, on va broder une étoile sur la chemise de Christophe Payet, hein, qui mène avec 280.
0: Il faut que je repasse positif. Alors, on avait 300 au départ.
3: Oui, on voit la patate, allez.
0: L'Argentine élimine la Suisse. Les deux équipes marquent. Et Messi décisif. Et l'Angleterre ne perd pas. Les deux équipes marquent. Et Kane buteur. Ça fait une cote à 9. Et je mets 20 euros.
1: Cote à 9, tu mets 20 euros quand même. C'est bien.
0: Bah oui.
1: Tu vas mettre 20 euros.
0: Bah oui, je vais gagner plus.
1: Ah oui, d'accord, quelle certitude. Toujours une des grandes leçons d'humilité avec Christophe.
0: Mais évidemment.
1: On pour ça. Avec Pascal, on note. On a notre petit bloc-notes comme ça. On a un bloc-notes spécial humilité. Allez, moi j'ai 200 euros sur ma bankroll. Alors, je vais tenter un ticket avec une très grosse cote. L'Argentine passe au tir au but contre la Suisse. La Norvège passe aux prolongations contre l'Angleterre. Et Philipsen gagne au sprint à Bergerac sur la 8ème étape du Tour de France.
0: C'est un combo jackpot, ton truc.
1: Bah, ça me semble pas si impossible ce que je propose. Hein.
0: La
1: cote, elle a 741.
0: Tiens,
3: tu joues 1 euro.
1: Je mise 10 euros. L'Argentine au tir au but passe.
17: Voilà, tu veux nous, tu
1: la
17: veux
1: Norvège au prolongation.
17: Ouais,
1: mais là, si je la passe, on vous éclate.
0: Laisse tomber.
1: C'est demain, oublie les leçons d'humilité.
0: Il n'y a plus d'humilité non plus. Hein.
1: Ah, demain, si je la passe, vous me vous voyez pendant toute l'émission.
0: Ouais, bien sûr.
1: Voilà.
0: Et donc, je voudrais juste faire une petite parenthèse parce qu'on m'a soufflé quand même un combo jackpot dans l'oreille. Flavien, notre producteur, il conseille de jouer les deux équipes marques sur pénalty pour les deux matchs de foot d'aujourd'hui. La cote, elle est à 810 pour 10 balles, tu prends 8100.
1: Ça s'est passé sur Mexique-Angleterre en 8ème.
0: Exactement.
1: Et en tout cas, c'est bien que tu aies besoin d'un renfort pour être assuré et que ton combo jackpot peut-être
0: non,
1: passe.
0: Non, mais
1: on l'a noté. On l'a noté.
0: Non, il est quand même moins risqué celui de Flavien.
1: Ce qui va se passer, c'est ça va être le seul combo jackpot qui va passer, c'est celui de notre producteur Flavien.
0: Voilà.
1: Allez, Pascal, troisième dans la banquerolle à 200
3: alors,
1: euros.
3: Alors, moi, du pragmatisme à la Deschamps,
1: du pragmatisme.
0: Ouais, pas
1: ça.
0: Mal.
1: Ça.
3: Je veux cette première place. Donc, l'Angleterre élimine la Norvège et Bellingham décisif. Et l'Argentine élimine la Suisse. C'est 2,92 la cote, mais je mets 30 euros.
1: Ah oui.
3: Juste pour passer la tête au-dessus de Christophe.
1: Lionel, 165 euros.
18: Ouais, je vais plus alors, marier moi, avec toi. Moi, je vous dis, les poulets, je vais jouer 50 balles parce que vous êtes des petits joueurs.
3: Oh là là.
18: Alors, moi, je joue 50 balles sur Argentine-Suisse, les deux marques. Et Haaland plus Bellingham décisif, Haaland buteur et Bellingham décisif, c'est une cote à 8,40 et je joue 50 euros.
1: Ah ouais, bah ok, bah Lionel il veut essayer de faire son retard. J'ai l'impression que demain il va avoir un vrai bilan à faire, hein, avec toute l'équipe des Paris.
3: Bilan des déçus.
1: Merci Lio, merci Pascal.
18: Non,
1: Christophe ne sera pas déçu parce qu'il gagne toujours visiblement. Merci Christophe. Allez, à demain dans les Paris RMC.
18: Ciao.
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1: Angleterre-Norvège, ce soir 23h. Argentine-Suisse, 3h du matin pour les derniers quarts de finale de la Coupe du Monde. Les Bleus sont en demi-finale face à l'Espagne, ce sera mardi. Et au programme, dans une heure, le début de l'intégral tour avec la 8e étape entre Bergerac et Périgueux. Mais d'abord, les courses RMC avec Dimitri Blanc-L'Oeil. Restez avec nous.
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6: Avant de parler de chevaux de course sur RMC, on va tout de suite faire un point sur vos conditions de circulation avec Lucas Pierre. Salut Lucas.
7: Salut Dimitri, bonjour à tous. Nouveau week-end de départ en vacances et une journée rouge au niveau national aujourd'hui. C'est noir dans le quart nord-ouest du pays où ça roule déjà assez mal sur la N157 à l'approche de Rennes ou encore sur la 11 entre Le Mans et Angers. Dans le sud-est aussi, c'est très difficile en ce moment. Vous roulez au pas sur la 7 entre Lyon et Orange avec des difficultés particulières à hauteur de Valence. Des bouchons, vous en rencontrez également en Île-de-France, surtout sur la 10 et la 13 au niveau des barrières de péage. Ça coince également sur la 6 jusqu'à Savigny. Et puis en Gironde, le trafic est très ralenti autour de Bordeaux, que ce soit pour y accéder par la 10 ou bien pour en sortir par la 63. Bonne route avec RMC.
6: Merci beaucoup Lucas, on te retrouve dans une demi-heure pour un nouveau point. Il est 13h sur RMC, juste avant les courses RMC, on parle info tout de suite avec Grégoire Morelli. Salut Grégoire.
8: Salut Dimitri, bonjour à toutes et à tous. Un quart de la France en vigilance rouge, canicule, des fortes chaleurs qui favorisent aussi la propagation des incendies. À la Plaine-sur-Mer, sur la côte atlantique, un camping est parti en fumée. Sylvie a vu sa caravane brûler.
9: C'est un cauchemar. En l'espace de 10 minutes, il a fallu tout embarquer, prendre le strict nécessaire, repartir et puis pas savoir où et quand nous allions revenir. Ce matin, nous, on a vu ce que notre caravane était devenue. J'ai même pas de mots, c'est un cauchemar. Ça faisait 27 ans cette année qu'on venait. Nos propres enfants ont connu notre camping. Les petits-enfants aussi. Tous les jouets, tous les livres, les crayons sont restés là. Bon, c'est que d'atoll. Mais c'est quand même des souvenirs qui partent en fumée.
8: Des incendies qui bien souvent sont d'origine humaine. Le ministre de l'Intérieur a annoncé en fin de matinée que depuis le début de l'été, 32 personnes suspectées d'être à l'origine d'incendies ont été interpellées. Le feu qui a fait au moins 12 morts dans le sud de l'Espagne a parcouru 6600 hectares depuis jeudi, mais il connaît désormais une évolution favorable selon les services de secours qui se veulent optimistes. Plusieurs centaines de pompiers et de militaires continuent sur le terrain à lutter contre ces flammes. Plus de 126 000 candidats sur Parcoursup encore en attente d'une affectation dans l'enseignement supérieur pour la rentrée. Ce chiffre comprend notamment près de 57 000 bacheliers et 46 000 étudiants en réorientation. Les menaces et affrontements reprennent entre les États-Unis et l'Iran. Donald Trump a en effet menacé de décimer et détruire complètement la République islamique si elle essayait de le faire assassiner. De son côté, Téhéran affirme avoir tenu parole vis-à-vis de Washington depuis la signature du protocole d'accord de cessez-le-feu. La Coupe du Monde, la Norvège dispute son quart de finale ce soir à 23h face à l'Angleterre. À 3h du matin, ce sera au tour de l'Argentine de rencontrer la Suisse. La France jouera sa demi-finale contre l'Espagne mardi prochain. 13h passé de 2 minutes. Tout de suite, c'est les courses RMC.
6: Merci beaucoup Grégoire. On se retrouve à 14h pour un nouveau point info. Restez bien avec nous dans les courses RMC. Plein de choses à évoquer autour des chevaux de course. On aura notamment le match aujourd'hui hein, dans le prix de Washington. Ida Outière face à Gone Boy notamment. C'est un duel de titans. Voilà qui va gagner. On vous donnera les dernières informations pour jouer ce week-end. Les deux quintés du week-end Anguien aujourd'hui et demain sur l'hippodrome de Deauville. Bref, toutes les infos pour en connaître un petit peu plus sur les courses hippiques, c'est uniquement dans les courses RMC. C'est dans quelques instants, à tout de suite.
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6: C'est parti pour les courses RMC. Vous en avez l'habitude tous les samedis de 13h à 14h. Il est 13h06 avec la Dream Team des courses. On refait l'actualité des courses hippiques du week-end dernier, de la semaine, les dernières infos pour jouer aussi pendant les quintés. Pas que les quintés d'ailleurs, hein, mais pour mettre une petite pièce ce week-end. Bref, on va tout vous dire dans cette émission. Donc restez bien avec nous. Qu'est-ce que je voulais dire? Je voulais dire quoi? Le top actu. Ah oui, on va parler de Calendagan. On va parler de quoi? Ah oui, un événement mardi à Paris-Longchamp. C'est le Grand Prix de Paris, mais surtout c'est la Garden Party. On vous en parlera en détail. Le week-end est boosté. Il y a des jeux boostés. Voilà, si vous voulez jouer ce samedi ou ce dimanche au niveau du PMU, c'est un super week-end. Hein. Il y aura pas mal de jeux boostés. On va vous en parler aussi. Ida Outier face à Go On Boy, c'est l'événement de la journée. Alors ils se sont déjà affrontés, bien évidemment, mais on vous donnera notre avis. Qui va gagner entre Ida Outier et Go On Boy ou un autre, hein, bien évidemment. Mais ça sera le débat de la Dream Team dans quelques minutes. On parlera du quintet du jour à Enghien. Les courses ont été déplacées, donc bon, le quintet est la même horaire, mais attention au niveau des horaires du quintet. Des courses pardon, à cause de la chaleur. Et ensuite on ira à Deauville aux alentours de 13h40 pour parler du quintet de demain. Pas facile, des 3 ans. J'ai hâte d'entendre la Dream Team là-dessus, puisque moi je me suis cassé la tête sur le quintet et je sais même pas si j'ai bon. Bref, 13h07 dans les courses RMC, on accueille la Dream Team. Alors Lionel Charbonnier qui était déjà là mais qui reste avec nous. Salut mon Lio et bienvenue.
16: Salut les copains, salut à toutes et tous.
6: J'ai vu que Lio, c'est la fin de saison, je l'ai senti, il a lâché 50 balles dans l'émission, 50 euros hein, dans l'émission d'avant.
16: Mais c'est des petits joueurs, tu sais, on a une cagnotte. C'est l'argent, il n'est même pas à nous, ils veulent pas jouer. Mais c'est des rachots.
6: Ah ouais, bah.
16: Non, les rapaces. Ah, tu vois, celui qui est à côté de toi, ils sont pires.
6: Fred, je crois qu'il y a un message personnel
0: merci,
6: de la part
0: de
16: je t'aime mon Fredo, moi aussi.
6: Charbonnet. Mais oui, j'ai entendu Léo dire allez, mets-moi 50 euros, on n'en parle plus. Donc voilà. J'espère que tu vas lâcher les chevaux aussi sans mauvais jeu de mots. Enfin, bon jeu de mots d'ailleurs. Dans l'émission, au niveau des pronos. Vous avez entendu Frédéric
0: Quinta. Oui,
6: salut mon Fredo. Fredo, pareil, t'es chaud là
0: Je trouve que c'est pas un quintet. Enfin, des quintets faciles ce week-end, vraiment dur. Donc, comment te dire que je suis chaud? Non, je le suis pas, mais on va essayer de faire du mieux possible.
6: Allez, on va voir ce que ça donne. Trésor vide dans les courses RMC. Si vous avez loupé quelque chose dans les courses, c'est maintenant la séance de rattrapage.
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6: Alors, on en apprend un peu plus avec toi, Fredo.
0: Et oui, le champion Calandagan a remis les pendules à l'heure en remportant facilement le Grand Prix de Saint-Cloud. C'était dimanche dernier. Ce mardi 14 juillet, l'hippodrome de Paris-Longchamp accueille le Grand Prix de Paris et la Garden Party. Et à cette occasion, la demi-finale de la Coupe du Monde France-Espagne sera diffusée avec la Fanzone. Ce dimanche 11 et dimanche 12 juillet, c'est le 7e super week-end de l'année avec 10 paris boostés à Enghien et Deauville samedi et jusqu'à 3 paris boostés qui vous attendent sur les courses de Deauville. Ça sera demain. Et donc tu l'as dit aussi, l'événement ce week-end et aujourd'hui, c'est Ida Haute-Tillard qui affronte Go On Boy dans le prix de Washington à Enghien sur le mile. Et ça sera un tout petit peu après l'émission vers 14h35.
6: Je vous lance sur Calandagan tout de suite, la Dream Team. Il a remis les pendules à l'heure. Il a fait un truc visiblement. Enfin, je sais pas comment vous l'avez vécu vous.
0: Déjà, effectivement, la semaine dernière, on en avait parlé. Lionel, je t'avais lancé là-dessus. Est-ce que tu le voyais remettre les pendules à l'heure? Donc, il l'a fait, Lionel. T'as vu cette démonstration?
16: J'ai adoré parce qu'il est venu de derrière. On a couru pour lui. Il est venu. Il a laissé les autres faire les efforts et dès qu'il a accéléré, il a vraiment une accélération de fou. Il a gagné de ce qu'il a voulu. Honnêtement, moi, j'adore. C'est un crack. L'avant-dernière fois, bon, il y a eu des petits soucis de terrain plutôt qu'autre chose. C'est un vrai, vrai grand cheval. Il peut en écœurer plus d'un. On l'avait annoncé. Enfin, moi, je le sentais gros comme une maison à partir du moment où son entraînement le représentait dans un groupe 1 comme ça et tout de suite. C'est que le cheval était bien. Quand il est bien, ce cheval-là, il est imbattable.
0: C'est vrai qu'il a, même si l'écart à l'arrivée est pas important, il a gagné très facilement, plus facilement.
16: Il a ajusté.
0: Voilà.
6: Ouais. Déclaration de Michael Barzalona chez nos confrères d'Equidia juste après la course, qui a dit en tout cas, contre Romantic Warrior, je n'aurais pas peur de lui. Alors, Romantic Warrior, c'est un des meilleurs. Cheval européen aussi à l'heure actuelle. On en entend moins parler parce que
0: il court pas en France,
6: voilà. Mais il enchaîne, je sais plus, il doit être à plusieurs victoires d'affilée là. Il y en a pas mal.
0: Bah, il gagne beaucoup à Hong Kong notamment.
6: Oui, mais voilà, c'est un peu l'opposant à Calandagan. Donc voilà, déclaration Michael Barzalona entre les lignes, je peux le battre. Voilà.
0: Ouais, ce qui fera peut-être un défi en fin d'année quoi, en Asie.
6: C'est possible. Mmh. Ouais, c'est possible.
16: Et puis, s'il reste à l'entraînement, peut-être que l'année d'après on l'aura à Londres.
0: Non là, ouais, ça va être intéressant à suivre parce qu'il reste. Enfin, s'il reste à ce niveau, il n'y a pas de raison qu'il ne poursuive pas. Étant hongre, comme tu le dis, hein, Lionel, il n'y a pas d'histoire de reproduction. Donc, il pourrait très bien aller l'année prochaine. Sidaris, par exemple, cette année, il peut encore courir sans son compagnon gagner. Daris irait potentiellement plus vers une retraite et et la direction du Hara avec un doublé. Et lui, derrière, pourrait prendre le relais l'année prochaine.
6: On verra. Voilà. On verra s'ils vont le décider ainsi.
0: C'est pas nous qui choisissons, mais.
16: Top cheval. Qu'est-ce qui.
6: Ce mardi, si vous avez rien à faire ou même si vous voulez vous occuper.
0: Il y a beaucoup de choses à faire avant mardi.
6: On vous propose quelque chose. Ouais. L'hippodrome de Paris-Longchamp, voilà, qui vous accueille. Déjà, il y a une belle réunion de course avec le Grand Prix de Paris. Ouais. Et cette fameuse Garden Party. Alors, on appelle ça Garden Party. Voilà, on va expliquer ce que c'est qu'une Garden Party. Mais c'est surtout qu'à cette occasion, la demi-finale de la Coupe du Monde France-Espagne est diffusée. Voilà.
0: Et oui. 21h.
6: C'était le cas jeudi soir pour France-Maroc, voilà, exactement. Et ça marche bien, hein, c'était blindé et tout ça. Donc voilà. Qu'est-ce qu'une Garden Party, mon Fredo, en gros?
0: Ah, tout simplement, c'est.
6: Parce qu'on parle pas anglais, nous.
0: Voilà, Garden Party, c'est très connu, notamment sur le 14 juillet. Mais en tout cas, sur l'hippodrome de Paris-Longchamp, tout simplement, on a plein d'animations musicales, des DJ et de l'ambiance et tout le monde qui fait la fête. C'est normal, c'est le 14 juillet. Hein.
6: Ah, tu me dis à la France.
16: Et comment ils font ça, c'est DJ? C'est une grande scène et les mecs passent.
0: En fait, c'est un peu comme ils se mettent, tu vois, sur l'hippodrome de Longchamp. T'as un côté pelouse dans le nouveau Longchamp et tout au bout de, il y a une scène, enfin une où ils se mettent effectivement pour comme dans les jeux que dit où il y a aussi des artistes qui sont déjà passés.
16: Même endroit
0: et t'as tout le public qui peut être donc dans cet grand espace. Mais après sur l'hippodrome, il y a aussi d'autres possibilités. Il y a les planches pour ceux qui ont la chance d'y aller et le match sera diffusé par contre à plusieurs endroits, lui. Il y a plusieurs écrans géants. Ah, ce sera pas un seul.
16: Ça se transforme un peu en fan zone.
0: Bah, c'est une fan zone, tout simplement.
6: Ouais, c'est une
0: fan zone.
6: Ouais.
0: Ouais. Et, il pourrait y avoir 10 000 personnes, à mon avis. Hein.
6: Je
0: 10, 15 000 même.
6: Quand j'ai demandé ce qu'était qu'une garden party, je suis obligé de sortir la vanne de Kylian qui m'a dit c'est une fête de jardin.
0: Ah, pas mal.
6: Ta traduction est pas mal, en vrai.
0: Ah ouais, c'est ça.
6: Traduction littérale pour ceux qui ne comprennent pas. Bref, pour ceux qui ont l'habitude d'aller au Jux 10, c'est la même chose. Voilà,
0: oui, en plus.
6: Mais version ouais. plus.
16: Sauf que là, t'as des grands écrans et tu peux crier aller la France.
0: En plus, ouais. Parce que pendant ce temps-là, effectivement, il y aura donc le match. Et après, il y aura le reste de la musique, quoi. Il y en aura un peu, il y aura des interventions au fur et à mesure de l'après-midi, enfin de la fin de journée. Mais après, le match sera diffusé, bien évidemment, sans musique.
6: Si vous voulez jouer ce week-end, on passe au Super Week-end. Un Super Week-end, c'est le 7e de l'année. 10 paris boostés à Anguien et Deauville ce samedi. Donc ça, faut vous regarder sur l'application PMU Plus, hein.
0: Oui,
6: ou PMU Play, j'imagine. Mais voilà, il faut que vous ayez l'application, en tout cas pour que vous puissiez le voir. Vous n'êtes pas obligé de jouer sur l'application. Hein, en point de vente, vous pouvez jouer en point de vente. Hein, mais
0: t'as raison, non. Juste pour préciser, parce que PMU Plus, c'est on va dire le réseau point de vente. Et PMU Play, c'est le online, donc c'est pour jouer.
6: Alors ça se discute parce que sur PMU Plus, tu peux jouer par SMS.
0: Je sais, mais j'essaye de faire
6: une
0: synthèse. Effectivement, tu peux jouer par SMS, mais avec une validation, effectivement, par SMS. Donc normalement, c'est les mêmes courses qui sont boostées. Sauf que les paris, c'est un nom différent. Ça va être le simple gagnant, par exemple, sur PMU Plus, et ça va être e-simple gagnant sur.
6: Tout simplement. Bon, en tout cas, et
16: donc tu fais quoi? Tu vas sur internet, tu t'inscris, tu fais PMU. Et
0: en fait, tu peux jouer même dans un point de vente.
6: Voilà, ceux qui ont un point de vente vers chez eux.
16: T'es pas obligé d'avoir l'appli.
0: Non, pas du tout.
6: Moi, je vous ai dit de la télécharger pour savoir lesquels sont boostés, parce que c'est plus sympa de voir directement sur l'application. Bon, regardez, là, j'ai ouvert mon compte PMU. Enfin, j'ai pas de compte PMU Plus. Hein. C'est-à-dire que là, j'ai ouvert l'application. J'ai pas besoin d'avoir un compte, hein, pas besoin d'être inscrit, et je vois toutes les courses où il y a marqué boosté. C'est plus intéressant parce que franchement, les courses boostées, ça vous rajoute 10%, 20%, 30% parfois de gains. Donc,
0: d'ailleurs, sur une course qui va nous intéresser dans quelques temps, là, Réunion 1, course numéro 6, donc c'est le prix de Washington, le couplet gagnant est boosté de 30 000 euros.
6: Ouais.
0: Ça peut être intéressant si on trouve le couplet gagnant.
6: Je pense que tout le monde va jouer Gone Boy, Ida Otier en couplet gagnant.
0: Voilà, mais on peut peut-être essayer autre chose.
6: Écoute, on en reparle juste après, là, dans quelques minutes. Donc oui, il y a des paris boostés aussi demain sur l'hippodrome de Deauville. Bref, si vous voulez en profiter, voilà, c'est notre but de relayer ça et d'essayer que vous puissiez toucher un peu plus.
0: Et une super tirelire aussi d'1 million d'euros au Quintet Plus demain. Pour celui qui aura la chance de le trouver.
6: Ah bah bonne chance. Hein. Faut être honnête parce que le Quintet, c'est là où on peut le trouver justement parce que
0: pour les vacances c'est bien là.
6: Non mais c'est une affaire de pronostic bien évidemment. Je défendrai toujours le côté papier d'un cheval. Autant sur un truc comme ça vous pouvez tenter une petite date de naissance, un petit spot, voilà. En plus, hein, écoutez, alors pour les puristes évidemment, il n'est pas question. Mais sinon, voilà, ceux qui découvrent les courses, vous avez le droit de tenter votre chance. C'est 1 million d'euros en plus. Donc,
0: on en a parlé la semaine dernière justement. La semaine dernière, il y avait plus de 100 gagnants à plus de 100 000 euros depuis le début de l'année. Donc là, il y en a certainement un peu plus. Mais quasiment la moitié, c'était du pari spot.
6: Ouais, ce qui est normal, ce qui est logique en vrai. Parce que le spot te donne des outsiders que toi tu mets. En fait, le c'est un débat d'ailleurs qu'on pourra avoir, mais le débat du pronostiqueur, c'est que malheureusement, nous on a tendance à mettre la logique du papier strict, donc les 5 favoris en fait. Et c'est évidemment, je parle d'une base de travail, hein, mais on sait très bien que c'est pas les 5 qui font l'arrivée, il y en a toujours un de malheureux, etc.
0: Il faut qu'il y ait un cheval qu'on n'a pas prévu qui soit l'arrivée, sinon ça paye pas ces montants-là.
6: Il faut prendre des risques,
0: enlever des favoris. Ou deux chevaux, ou trois.
6: Prenons un risque ou non. On va parler d'Ida Otia face à Go On Boy, prix de Washington. Aujourd'hui, c'est juste après l'émission, hein, c'est à 14h30, à peu près. Merci. 20. Je vais vous donner l'horaire exact parce que c'est pas très sérieux de dire comme ça, mais c'est à quelle heure? C'est à 14h33, pour être exact. Pourquoi on vous en parle, Ida Otia, double tenant du titre de l'Amérique, double vainqueur de l'Amérique, qui s'est retrouvé, on l'a vu la dernière fois gagner, tête et corde à Vincennes. Et son opposant direct, c'est Go On Boy. Sur le mile, en plus, une distance qui est chère à Lionel, mais qui apprécie Lionel. Alors, à Anguien, bon, j'ai la réponse, mais je vous la pose quand même. Vrai avantage d'avoir l'intérieur entre Idaho et Go On Boy. Oui, non, vraie question. Est-ce que c'est Go On Boy qui va forcer pour essayer d'aller devant Idaho, puisqu'il part à son extérieur, ou Idaho a tout intérêt à tête et corde et le contrer? Vous en pensez quoi, vous? Vous voyez comment le scénario, au final?
16: Moi, je vois plus Hidalgo prendre les choses. Ah ouais, moi, je le vois plus comme ça.
0: Boulot, Vino, Bello, essayer de partir vite, après de laisser passer Hidalgo, par exemple.
6: Ouais.
0: Vu que
6: ouais,
0: c'est quand possible, même le même entraînement. Alors, même je pense. Si c'est pas la même écurie.
6: Ouais, c'est vrai. Non. Et... je pense que tactique sur 1006, tu fais pas grand chose, mais, tu peux pas trop prévoir, à part aller devant, je parle, hein, à part forcer l'allure et aller devant. Parce qu'en dedans, Inmarosa, Miori, Fulton, Keep Going, c'est pas des grands débouleurs.
0: Bah, non, c'est ce que je me dis. Je vois bien Lovino Bello partir le plus vite.
6: Ok.
0: Et après, les autres. Ouais.
16: Okay. Là-haut, juste derrière, ouais, avec Gwen Boy qui vont se ranger là. Et moi, tu vois, je vois où c'est possible, hein, fort possible ça. Et derrière, moi, il y en a deux, attention, hein, faut pas les oublier. Inmarosa, Keep Going. C'est raison, quelque chose. Hein. Même Inmarosa, j'aime beaucoup, hein, moi, pour l'arrivée. Hein. Et attention, tu demandais tout à l'heure qui est-ce qui peut les battre, enfin, s'ils sont battables et tout ça. Moi, j'aime beaucoup Inmarosa.
0: Sauf si elle se fait enfermer avec le numéro 1.
16: Ah oui.
0: Non, mais ça peut être le cas aussi.
6: Alors, avant de faire le papier complet, vous voyez qui gagnait ? Qui est votre.
0: Configuration de course comme ça, de déférer les quatre pieds, il est au tiers, il gagne souvent, on va dire, ces derniers temps. À chaque fois, prix de l'Atlantique à Enghien et dernièrement le prix René Balière. Moi, je le vois bien gagner.
6: Lio, je te pose la question, est-ce que tu le vois quand même gagner ou pas ?
16: Moi, je vois Hidalgo gagner.
6: Vous savez qu'il y a deux Rovins.
0: Même si c'est moins son sport, attention. Non, 1609 mètres par rapport à Bonne Boy.
6: Enfin, pourquoi c'est moins son sport?
0: Disons qu'il a couru que trois fois, je crois, sur cette distance. Alors que l'autre, c'est un vrai, vrai spécialiste.
16: Ah, quoique c'est un effort dur. Non, je reviens sur ce que j'ai dit. J'ai dit une bêtise. Je mettrais plutôt Gohan Boy, Hidalgo, et ensuite, j'hésite entre Keep Going et Inmarosa. Inmarosa.
6: Parce qu'en fait, le scénar, j'essaie d'anticiper, après on va accueillir un auditeur. J'essaie d'anticiper, si Daoutière fait tête et corde, il y a de fortes chances, il y a de fortes chances, hein, que Gohan Boy se retrouve né au vent quand même. À moins qu'un autre fasse l'effort pour le couvrir.
0: Faire couvrir, mais bon.
6: Non, j'y crois pas trop. C'est possible, hein, mais faudrait qu'il y en ait un autre qui vienne. Ils sont 7, hein, à l'autostart, là, ils sont pas 8, hein. Je crois pas que Cobra qui le regarde par à l'extérieur, hein.
0: Sur 1609 mètres.
6: Sur 1006, à vérifier. Écoute, à vérifier. Je veux pas dire de bêtises, on va vérifier. Mais si c'est bien que 7 qui partent à l'extérieur, Gohan Boy, c'est soit il va reprendre, soit il va accélérer fort. Mais si Dao le compte, il va se retrouver de nez au vent, Romain.
0: Moi, je te confirme, c'est ça, hein, c'est
6: vrai. Ouais. Bah oui, c'est pour ça que je te dis que j'ai l'impression que si Dao tire, c'est de la fiction qu'on fait, mais c'est comme ça un pronostic. Si Daoutière choisit, si Théo, parce que c'est Théo Duval d'Estaing, hein, qui remplace Clément, si Théo Duval d'Estaing choisit de garder la tête, Gohan Boy a de fortes chances de se retrouver mal embarqué.
0: Ah oui, clairement. Après, donc, il se retrouve avec saute derrière, quoi.
6: Ou alors il reprend et il attend. Ouais. Là, je dis, c'est possible aussi, hein. Mais voilà comment on peut voir la chose. Mais bon, s'il reprend et qu'il attend, Hidalgo, je pense que personne va le faire chier.
0: Il va repartir et puis.
6: Moi, 2-20, avant le coup, hein, j'ai l'impression que c'est un soleil, hein. Et 2-20, hein, je
0: crois. 2 sur Hidalgo, oui.
6: C'est-à-dire, la France, ça sera coté combien, là, en demi-finale contre.
0: Ça sera plus équilibré là quand même, hein, Lionel.
6: Ouais,
0: tu es plus.
6: Je lance Lionel sur le football.
0: France Espagne.
6: France Espagne, je sais pas combien il y aura de cotes pour la France.
16: Je sais pas.
6: Je vais regarder.
16: Ce sont deux favoris qui se rencontrent, donc moi je vois quand même la France un petit peu favorite par rapport à l'Espagne. La France, il m'impressionne parce que même quand j'ai l'impression tu te dis ils vont taper les poteaux, le gardien va faire Jésus-Christ, il va nous faire des miracles et tout ça. Moi ça me fait douter. Mais les joueurs ils doutent pas. Mbappé loupe un péno, mais ils doutent pas. Dembélé ils doutent pas. Et quelque part les Espagnols ils ont déjà douté contre le Cap-Vert, ils ont déjà douté. Ils sont pas, tu vois. À 100% sur deux. Moi, je pense qu'on a nos Français sont habités. Et ils sont capables de faire très mal à ces Espagnols.
6: Revenons aux chevaux. J'ai regardé la cote. Par contre, ils sont à 2,30 à peu près.
0: Ouais, ce que je viens de regarder. Donc, je pensais pas, je resterais plus.
16: Ça t'a laissé le temps, ça va.
6: Ouais, ouais. Voilà. T'as bien fait, Lio. Mais c'est surtout que, effectivement, la cote est bien cotée. Bon, je peux pas le comparer à la cote de la France, mais bon, Hidalgo. Tiens, ça sera un vrai débat. Qu'est-ce qui est le plus risqué, de jouer Hidalgo ou la France, selon vous?
0: Qu'est-ce qui est le plus risqué là?
6: De jouer Daoutière ou la France? C'est un bon parallèle, tiens. Ça aurait été un très bon débat d'ailleurs, ça. Jouer la France contre l'Espagne ou jouer Daoutière gagnant?
16: Hidalgo.
0: C'est quoi le plus facile, toi? Hidalgo?
6: Qu'est-ce que tu choisis?
16: Le plus risqué pour moi, le plus risqué, c'est Hidalgo.
6: Ah, d'accord, ok. Donc tu choisirais la France, par exemple.
16: Ouais, je choisirais la France, mais quand même, si je pouvais faire un petit report, je me gratterais pas. Tu vois.
0: T'as raison,
16: ouais,
0: peut faire.
16: Si un jour ça existe, je le fais.
0: On va le faire manuellement.
6: On va faire le débat sur. Tiens, on va le mettre sur les réseaux sociaux. Je pense que c'est intéressant. Ouais. C'est marrant. Qu'est-ce qui est?
0: Parce qu'il faut le mettre vite, parce qu'ils
6: ont à peu près. Ouais, on le fait juste après l'émission. Ils ont à peu près.
16: Un petit combo. France Hidalgo, Gohan Boy. Moi, ça me va.
6: Oui, c'est vrai que toi, ça serait plutôt Gohan Boy.
0: Est-ce que tu préfères jouer Mbappé à buteur ou Hidalgo gagnant?
6: Non, pour la cote, plutôt Hidalgo.
16: Mbappé, moi.
6: Mbappé. Bah ouais, je prends Mbappé là aussi.
5: Bah dans ces cas-là, tu fais Mbappé plus France gagnante. Voilà, donc c'est dans ces cas-là. Bon, là, bon, c'est bien, on fait un mix des émissions là. C'est pas mal.
16: Avec Idao décisif.
5: Avec Idao décisif. Voilà.
16: Non, mais j'espère que ça va exister un jour. Honnêtement, je le dis, mais je le pense très fort.
5: Écoute, on va voir ce qu'en pense un de nos auditeurs, parce que je l'ai appelé du mauvais prénom. C'est Pascal qui va nous rejoindre 32-16. Salut Pascal.
7: Salut Pascal. Bonjour messieurs, bonjour.
5: Bienvenue Pascal. Je rigolais Pascal, parce que dans les anges, je disais Kylian, est-ce que Patrice est dispo? Mais en fait, c'est Pascal. C'est pas grave. Comment vas-tu Pascal?
7: Très bien, très bien. Un peu chaud comme tout le monde, mais ça part très bien.
5: Ah, écoute, Pascal, on va pas tergiverser. Tu sais, nous, tu sais comment c'est dans les courses. Il faut avoir des convictions. Voilà. Idao Tillard, Gone Boy ou un autre? Voilà, on te pose la question cash.
7: Gone Boy.
5: Ah ouais, tu veux pas d'Idao Tillard, toi?
7: Ah, c'est pas que j'en veux pas. C'est que si vous me laissez le choix, je préfère Gone Boy.
5: Non, mais je voulais te mettre la pression un peu.
16: On est d'accord.
7: Non, Gone Boy sur le parcours. Premier, deuxième, voilà. Trois fois dans les deux. Franchement, je préfère Idao. Sur les 609 mètres, je préfère Idao Tillard, oui.
5: Et t'as 3,80 la cote. T'as pas peur du 7 juste parce que tu sais, il part tout à l'extérieur. Oh. Ça t'embête pas?
7: Ouais, non, ça m'embête pas. Franchement, il aurait une réussite sur le parcours un petit peu bizarre. Mmh. J'aurais dit oui, mais sur le parcours, les 1609 mètres, pour moi, c'est bingo. Hein. Pour moi, c'est.
5: Ah bah écoute, voilà. Si Pascal.
18: Tu préfères jouer God Boy à l'Espagne, quoi.
7: Okay. Oui, c'est sans problème. Là, il
5: n'y
7: a pas photo.
5: Ah, plutôt, d'ailleurs, plutôt. Alors, toi, tu choisis Gone Boy. Plutôt Gone Boy ou l'équipe de France, alors, selon toi? Qu'est-ce qui est le plus simple à toucher?
7: Gone Boy.
5: Gone Boy.
18: Ah, bah, dis donc. Avec une meilleure cote, là.
5: Ouais, ah, bah oui, la Gone Boy. Bon, il sera à 3,20€, ouais. Peut-être. 3€.
7: Oui, ça va être ça, 3€ et quelques. Ouais, oui.
5: Écoute, toi, t'es plutôt un joueur simple gagnant. Tu joues simple placé. T'es comment, toi, Pascal?
7: Les deux.
5: Ouais, tu peux
7: les deux, Ouais, les deux, ça me dérange pas, mais je vais faire plutôt un couplet ou un simple gagnant, admettons, sur Gone Boy, sur un favori vraiment que je sens bien, que je vois bien. Et de temps en temps, un petit couplet placé, admettons, sur un petit Jabal Pur. Voilà.
18: Oui, ce que j'allais dire, Jabal Pur, on n'en a pas parlé, mais c'est un vrai cheval de vitesse. Certes, il s'élance en seconde ligne à autostart, mais il peut très bien arbitrer le duel. Hein. Il peut arbitrer le duel.
7: Oui, mais son problème, c'est le numéro 9, quoi.
18: Oui, bah, c'est ça.
7: Et sur 1609 mètres, ça pardonne pas. Enfin, je pense que ça pardonne pas.
5: Précision.
16: Qu'est-ce que tu penses d'Imarosa, Pascal?
7: Ah,
16: vas-y.
7: Ah, je. Ouais, ça me gêne un peu, Imarosa, non. Ah, ouais. Allez, ça serait une course, on dirait 3, 4, 5. Mais. Non. Le voir devant Gone Boy et devant Idao, non, je le vois pas.
5: Je fais une rectification, et c'est Chris qui m'a envoyé un message, il a bien raison. En fait, c'est la France gagne le match qui est à 2,30. Mais la qualif, elle est à 1,66.
18: Ah oui, ben moi j'étais parti sur. Je t'avais compris, la France gagne.
5: Ouais, mais.
18: Oui, on peut aller au tir au but.
5: Tu vois ce que je veux dire? C'est-à-dire que. On parlait de cote, la qualification vraiment complète, c'est-à-dire si tu vas au prolong, c'est 1,66, c'est pas 2,30.
18: Non, mais on va jouer dans le temps réglementaire.
5: D'accord.
18: Temps de prolongation, ça compte comment? Bon, bref.
5: Alors là, prends ta cote de 1,66, là, et m'embête pas. C'est 2,30 ou 1,66?
18: Bah, 2,30.
5: 2,30, ok. C'était pour la précision, parce que pour les parieurs et ceux qui connaissent très bien, voilà, je préfère le préciser, eux, ils ont raison, ils disent c'est pas la même chose. Ok, bah écoute, Pascal, t'as un autre cheval à nous conseiller pour aujourd'hui ou c'est terminé? Tu veux que Gone Boy et Rideau derrière?
7: Est-ce
5: que t'as regardé la réunion d'Anguien ou bon,
7: oui, j'ai regardé, Après, je me méfierais peut-être de Lovino Bello. Mais je pense qu'il est pas à la hauteur de Gone Boy et d'Idao, si on fait un pick 5, parce que cette course elle va être dotée du pick 5, allez, 3-4-5, Lovino Bello, c'est une chance aussi, hein.
5: Bon, pick 5, faut trouver les 5 premiers, hein. Pour info, qui nous écoute, il n'y a pas d'ordre.
7: Oui, c'est ça, sans ordre.
5: Ok, Pascal, bah écoute, merci beaucoup d'avoir été avec nous, Pascal. Et allez, Gone Boy pour toi.
16: Salut, Pascal.
18: Salut, Pascal.
7: Un petit bonjour.
5: Vas-y.
7: Un petit bonjour à Laurent Dantier, qui est en région parisienne.
18: Bonjour à Lolo.
7: Que Lionel connaît bien.
16: Doit travailler, mon Lolo, en ce moment-là.
5: On lui fait un gros coucou à Lolo.
7: Coucou.
5: Qu'est-ce qu'il aurait choisi, lui? Gone Boy ou Idao, alors? Tu sais, non?
7: Je crois que t'es un fan de Romain Derieux, ouais.
5: Ah, d'accord. Ouais. Eh ben, Gone Boy pour Lolo aussi. Salut Pascal, merci d'avoir été avec nous.
16: Salut Pascal.
5: Allez, gros bisous, Pascal. Bon, c'est un peu mitigé. Moi, j'irai sur Idao quand même, les gars. J'irai quand même sur Idao. Et vous, plutôt Gone Boy Lio, Pascal, toi Idao aussi.
18: Ouais.
5: Bon, voilà.
18: C'est serré.
5: Alors, le fameux couplet gagnant, tiens, on en parle avant de faire une légère pause. Le couplet gagnant, puisqu'il est boosté, pour l'instant, il rapporte combien?
18: Celui-là?
5: Ouais, attends, je vais regarder. Pour l'instant, je dis bien pour l'instant, hein. Il n'y a pas encore les enjeux totaux, etc. Mais on y arrive, On y arrive, c'est dans une heure. Là, on est à couplet gagnant à 5 euros, ce qui est énorme. Bon, je pense qu'il va descendre à 3, ouais, je pense.
18: Bah oui. J'ai fait premier, deuxième la dernière fois de l'Atlantique, non?
5: Ouais, franchement, c'est peut-être ça. Faut peut-être même pas se poser de question de qui va gagner, les gars.
16: Tu fais Golden Boy, Idaho. Ouais. Et en couplet gagnant, t'es combien, toi?
5: Pour l'instant, t'es à 5. Pour l'instant, t'es à x5. Ouais, mais ça va descendre. On va dire x3. Ouais. C'est quand même énorme, quand même.
16: D'accord.
5: Bah, c'est pas mal. Hein.
16: C'est beau.
5: Ouais, tu choisis pas qui va gagner quand c'est comme ça. C'est peut-être notre
16: conseil.
18: Premier, deuxième dans n'importe quel ordre.
5: Mais tu sais quoi, ça va être notre conseil de jeu, à mon avis, puisque comme on n'est pas forcément d'accord et surtout qu'il est boosté, autant aller là-dessus. Hein.
18: Ouais, t'as raison.
5: Tu vois?
18: Ouais,
16: c'est là, c'est avec le boost que tu parles.
5: Ouais. Oui, exactement. Bah, en fait, j'anticipe. Okay, il est déjà à 5, mais je sais qu'il va descendre un peu. Alors c'est ça, on l'a dit, on n'hésite pas à le préciser, mais c'est vrai que le boost, il est mal galbé. Enfin, c'est bien hein, le boost, c'est super d'ailleurs. Moi, j'adore les courses boostées et tout, mais comme les enjeux descendent au fur et à mesure, on a du mal à savoir combien on va toucher en fait.
18: Et encore
16: moi,
18: plus
16: j'y comprends rien au pari. Moi, j'y comprends rien au pari. J'ai besoin de vos lumières. Par exemple, est-ce que je peux jouer ces deux chevaux-là avec un X derrière qui peut être une belle cote?
18: Alors pas en couplet gagnant.
16: Tu joues comment alors? J'ai le droit de faire ça, mais comment ça se passe?
18: Bah, tu peux faire un combiné et tu peux. Tu peux jouer plusieurs chevaux.
16: Je mets ces deux chevaux-là plus un X.
18: Ça te coûtera. Ouais, mais tu choisis pas, c'est ça?
5: C'est-à-dire que
18: c'est pas un champ alors, non, ça marche que quand tu fais 2-3.
16: Je peux pas faire ça.
5: En fait, tu veux quoi? Tu veux les 3 premiers ou tu veux le couplet gagnant?
16: Je mets les deux, je mets les deux et en fin de compte, j'en veux 3, mais le 3e, je sais pas. Je sais que ces deux-là vont être là, mais je mets un X parce que le 3e, je sais pas qui ça peut être.
5: Ah oui, donc c'est un trio, c'est ce que je dis, c'est pas un couplet, c'est un trio que
16: Lionel
5: veut. Oui, c'est pas. Donc tu peux, bien sûr, tu prends ces deux bases, tu les mets les deux en base et après tu mets un X, donc c'est tous les autres chevaux de la course, un peu.
16: Ouais, et ça coûte cher.
18: Ah bah, non. Si tu fais un trio, c'est simple, hein, c'est 2 euros par cheval que tu rajoutes. Donc,
5: donc ça fait 18 euros.
18: Voilà.
5: Alors, ça fait 18 euros. Le seul problème, Lio, on va pas te mentir, si les deux favoris, et t'as pris les deux favoris, ce qui est normal, tu vas être déficitaire. Parce que, à moins que vraiment ça soit Fulton, mais bon, le 3 qui est à 120 euros, ton trio, il sera
16: si
5: malheureusement.
16: Si c'est Marosa, par exemple.
5: Ouais, tu seras pas dedans.
18: Non.
5: Tu seras pas dedans, Lio.
16: Je vais pas garder. Ah,
5: non, parce que, en fait, c'est. Forcément, t'as pris les deux favoris. C'est, je veux dire, tout le monde. Comment te dire, c'est la logique. Tout le monde pourrait le ferait en fait, c'est de prendre les deux bases plus mettre un X derrière.
16: Donc qu'est-ce que vous me conseillez pour avoir un trio comme ça? Il faut mettre Go and Boy et puis après.
18: Choisir.
5: C'est-à-dire choisir. Tu mets tes deux chevaux en bas. Là, tu les.
18: Ou t'en mets que deux.
5: Voilà. C'est-à-dire que tu prends tes deux bases et t'en mets que deux derrière. Oui. C'est-à-dire que si tu vois une Marosa et que tu vois Lovino Bello.
18: Keep going ou je sais pas ce que
5: voilà,
18: tu disais.
5: Et tu mets pas. Ça te coûte pas
18: 18. Ça te coûtera 4.
5: Ça va te coûter 4 euros, voilà, puisque t'en as mis 2 euros par cheval. Si t'en mets que 2, ça te coûte 4 euros. Là, oui, ça peut le faire, voilà. Mais bon, avec les deux bases des favoris, vraiment, tu vas voir, le rapport sera pas excellent, quoi.
16: D'accord.
5: Alors que le couplet gagnant, boosté, là, il est intéressant, quoi. C'est juste que, bon, on l'aura comme on
16: dit. J'aime bien quand vous me donnez des conseils comme ça, parce qu'à chaque fois que, tu vois, moi, j'y connais rien dans les paris, et à chaque fois que je suis avec, dans un PMU ou n'importe quoi, que je parle avec des parieurs qui ont l'habitude de jouer, et ben, moi, je passe jamais, et eux, j'écoute ce qu'ils me disent, mais eux, ils gagnent tout le temps parce qu'ils savent jouer.
5: Bah oui, il y a une méthodologie. Ouais, une méthodologie.
16: Tu vois?
18: Oui, c'est ça. Et puis des fois, ils se courent aussi. Enfin, il y a des méthodes où peut-être qu'ils disent qu'ils ont gagné, mais parce qu'ils ont fait plusieurs jeux de couverture.
5: Non, et puis c'est toujours très important de connaître combien peut rapporter telle chose parce que c'est ça qui justifie ta mise ou non. Voilà, parce que après, c'est tactique. Bon. On en reparle après, la Dream Team, 13h31 dans les courses RMC. On va continuer sur les paris, vous inquiétez pas. On va étudier le quintet du jour à Anguien, le quintet de Deauville demain et on vous donnera les jeux du week-end. On a commencé avec le couplet gagnant, là, à mon avis, qui fera au moins 3. Et ça commence bien. Je pense qu'on en a d'autres à vous donner juste après, vous inquiétez pas, tout de suite.
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6: On va revenir dans quelques instants dans les courses RMC, les 13h34 sur RMC, mais un point sur vos conditions de circulation. On va voir avec Lucas Pierre si il y a toujours des bouchons ou pas, Lucas. Rebonjour.
18: Oui, rebonjour. Ouais. Bah, c'est compliqué cet après-midi hein, sur les routes. Dans le quart nord-ouest, d'abord, la circulation est ralentie sur la 11 à l'approche du Mans quand vous roulez en direction de Nantes. La circulation est aussi ralentie sur la N165 vers l'ouest à hauteur de Vannes. Dans le sud-est, vous roulez en accordéon sur une vingtaine de kilomètres entre Lyon et Orange sur la 7 pour rejoindre Marseille. Toujours dans la région, la circulation est compliquée sur la 43 depuis Lyon vers Modane. Et puis en Ile-de-France, ça reste très chargé sur la 10 et la 13 au niveau des barrières de péage. Bonne route avec RMC.
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6: Lucas, à chaque fois qu'il vient, on n'a pas de bonnes nouvelles. Hein, donc bon, il y a tout le temps des bouchons. Mais il revient dans une demi-heure, Lucas, tout à l'heure. 13h34 dans les courses RMC. De retour, nous, avec Lionel Charbonnier, Frédéric Kita, la Dream Team. Nous, on parle de chevaux de course. Et on va essayer de vous faire gagner ce week-end.
16: Je peux te faire gagner tout de suite.
6: Vas-y, excuse-moi.
16: Non, je suis pressé. Je m'excuse, je t'ai coupé la parole. Mais parce que là, dans la prochaine, là, à Enghien, je pense avoir un petit choco. Qui s'appelle Lovebird, le numéro 3, c'est dans la prochaine, c'est, ça se court juste avant 13h, hein, 14h, pardon. Ouais, donc, ouais. Allez-y vite fait, et vous pouvez faire jusqu'à x5 pour c'est, votre
6: piste. Il est coté 5. C'est ça.
16: Voilà, donc moi c'est mon choco. On sait jamais, vous pourrez me taper dessus avant la fin de l'émission si jamais je me suis
6: alors, on aura rendu l'antenne à ce moment-là, ouais. Mon Lio.
16: Ah
6: mais,
16: bon,
6: mais bon, tu peux continuer l'antenne après, hein, si tu veux, dans l'intégrale sport.
16: Et c'est
6: du
16: le 3.
6: Monde.
16: Le 3 dans la prochaine course à Enghien.
6: Ok, c'est noté, mon Lio. Bah, très bien, mais on aime bien en plus donner des chevaux en direct dans
18: la course. Parce qu'il y en a beaucoup qui ont eu lieu déjà des courses.
6: Ouais.
16: On aurait je suis désolé, donner, mon Lio, je t'ai coupé la parole.
6: Aucun problème. On aurait dû parler de la course d'avant d'ailleurs.
18: On avait,
6: je sais pas si j'avais le vainqueur, mais le couplet gagnant était facile.
18: Oui. Enfin, facilité. Express, juste de l'Oison qui fait 3,40 le couplet gagnant.
6: Un peu comme, a priori, c'est une autre course, mais un peu comme Gone Boy et Daoutière. C'est un couplet avec les deux favoris, ils se sont souvent affrontés, ils viennent de faire le couplet. On a été bête de pas vous le donner. Ça, on l'a vu pendant la pub. On
18: était que 11 partants en plus.
6: Ouais, on est bête. Désolé. C'est notre faute. En tout cas, si vous voulez suivre Lionel, 13h58 dans 20 minutes, il nous a donné un cheval dans la 5e à Enghien. C'est le numéro 3, Lovebird. Il y a x5 si vous êtes chaud pour suivre, pour mettre une petite pièce. Allez-y. En tout cas, nous, on va parler tout de suite du quintet du jour.
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6: Eh ben, on le fait entre nous, le quintet du samedi, la Dream Team. Quintet du jour, quand je dis entre nous, c'est que, bon, on n'a pas de professionnel, là, pour le coup.
16: Entre nous!
6: On a compris quelle musique c'était, en tout cas, Lio.
16: Ça va, c'est déjà pas mal.
6: C'est déjà pas mal. 14 concurrents dans cette épreuve qui vont s'affronter à Enghien.
18: Un 6 ans va gagner.
6: Oui,
18: un 6 ans va gagner.
6: Et donc?
18: Non, une course vraiment pas facile à étudier avec.
6: Ah, pardon, excuse-moi, frère, je te coupe, mais il y a Sébastien Gardot qui vient d'arriver.
18: C'est pour ça.
6: Salut Sébastien, bienvenue dans les courses RMC.
30: Ouais, bonjour à tous.
18: Bonjour Sébastien.
16: Salut Seb.
6: Seb avec Lionel Charbonnier, ouais. Frédéric Kita et moi-même, mais moi, on s'en fout, hein, on est là pour donner la parole. Seb, quand tu vois le quintet, est-ce que Knoever, c'est un soleil ou pas pour toi aujourd'hui?
30: Ah, c'est un très très bon cheval. Ils viennent de gagner à. à Cherbourg dans un super temps, un cheval dur qui peut aller devant, et puis le seul problème c'est le départ, il faut faire attention au départ. Mais après il a besoin de personne, hein. Il peut enrouler de loin et c'est un cheval qui a un gros moteur. S'il répète la course de Cherbourg, je pense qu'il va être dur à battre.
0: Ouais, puis c'est le, ouais, bien engagé, c'est le concurrent qui a le plus de gains au départ en plus, donc tout est bien quoi.
30: Bon, il y a un peu de monde au départ, faut qu'il parte bien. Mais s'il arrive à prendre la tête, admettons au bout d'un tour devant les tribunes, après il va être dur à remonter. C'est un cheval qui a un gros moteur en principe. S'il arrive rien.
5: Sébastien, je sais que c'est pas tes chevaux, hein, mais je me permets un
18: il y a le 1 aussi, Car Simon.
5: Oui,
18: c'est vrai, mais oui, il y a Car Simon. Ouais. Putain, en plus, il a une petite chance en plus, non? Ouais, Car Simon qui reste aussi sur un succès. C'est la Kazakh d'ailleurs de l'écurie Griezmann. C'est le moins riche, mais bon, il a une belle chance quand même, non? Car Simon Las.
30: Ouais, mais il vient de gagner en apprenti à Moulin la Marche. Mais avant, il avait très bien couru aussi en professionnel. Donc, s'il a une bonne course cachée, il peut être dans les 5 premiers.
5: Ouais, excuse-moi, j'étais parti un peu vite, mais j'avais oublié Car Simon. Non, je sais que t'as pas de concurrent dans le prix de Washington, mais bon, tu restes passionné de course et tu regardes les chevaux toujours face à toi. Voilà. On a un petit match sympa là, Ida Outier, Go On Boy. Voilà, est-ce que toi, t'as un avis sur une course comme ça ou tu le donnes pas du tout parce que c'est pas tes chevaux?
30: Ouais, si, mais c'est des super chevaux. Je vais regarder la course. Hein. Ida Outier revient bien le cheval après ses ennuis de santé, et puis Go On Boy, mais lui, il est toujours égal à lui-même, il fait du

0: Merci beaucoup. Déjà, on peut mettre le 14 assez haut et inclure l'As dans le.
1: Ah, c'est
0: dans
1: pas assez haut, c'est, si on, oui, on le met haut. En tête, on le met en tête même le 14. Sauf si Lyon a une botte secrète.
2: Non, c'était mon pénalty.
1: C'était une botte secrète de la feuille de match.
2: Non, c'était mon pénalty.
1: Et ben justement, on va y passer tout de suite l'analyse de Lionel Charbonnier sur le quintet du jour.
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1: Et vous avez vu, on a tout le monde au dernier moment, tac. Mais c'est ça aussi l'émission, c'est ça qui est cool. Bravo aux gars, Kylian et Kenny en régie. Ouais, Lio, vas-y, on t'écoute pour la feuille de match.
2: Eh ben mon penalty, c'était
0: Clover, le 14.
2: Le 14. Ensuite, en coup franc, j'avais le 1. Moi, je vois une belle journée pour Sébastien. L'engagement. Alors là, je sais pas ce que vous en pensez. Moi, j'étais parti sur le 9 Kim Babel.
1: Alors, je me suis occupé du quintet. Alors, ça veut pas dire que j'ai bon, hein, ça c'est sûr. Mais je vais te dire où je l'ai mis. Je l'ai mis 3e. Voilà.
2: Ah bah voilà.
1: Donc, c'est bien. Donc, on doit être d'accord. Voilà, je pense.
0: Je pense.
2: Ok.
1: T'as mis Kido derrière.
2: Et puis, mon bruit de vestiaire. Alors, j'en ai un que j'aime beaucoup, qui est Déféré des 4, qui va être ta grosse cote. J'ai essayé de trouver une grosse cote. Le 6 Cocktailwood.
4: Je l'ai pas retenu.
1: Donc ça se trouve, c'est moi qui suis passé au travers.
0: Pour avoir une cote, quoi.
2: Ah oui, moi, c'est vraiment pour avoir la cote. Hein. Ça va être à plus de 40 contre, hein, je pense. Hein.
1: Mais t'as peut-être raison.
2: Mais écoute, Déféré des 4, je veux bien tenter. C'est où il est dans les 5 ou il est nulle part. Voilà.
1: Ok. Eh bien écoute, 14 As, 9 et 6.
2: Je prends un gros risque.
1: C'est les 4 que tu as retenus. On va essayer de faire un quintet avec ça. Voilà. Délaissé.
2: Attends, c'est un gros risque. Hein. On n'est pas obligé de mettre le 6. Il y en a d'autres avant, hein, quand même.
1: Si, on va le mettre en 6e position. Tu sais quoi, je ne tenterai même pas d'éliminer un cheval là-dedans. Parce que même le cheval de Julien Raffestin, Coman, là, qui est le moins joué, tu regardes sa musique, 4e, disqualifié, 2e, 8e, 1er. Donc dans les 5 dernières sorties, il est quand même 3 fois dans les 4. Pas évident d'en éliminer un. Je sais pas si vous voulez en tenter un ou pas, ou on n'en met pas.
0: Pas forcément. Lionel, t'en avais un, toi, éliminé ou pas?
2: Enfin, en limite. Éliminé? Ah oui, c'est vrai que limite du hors-jeu.
1: Non, mais t'es pas obligé. Justement, ce que je disais.
2: Franchement, c'est 13. Bon, 14 partants, mais c'est. Ouais. Pour moi, très ouvert. Il peut y avoir un quintet à belle cote. Hein.
1: Eh ben, écoute, on coupe ça. On fait pas le. On
0: est une surprise.
1: En tête, Fredo. Non,
0: vas-y. On a combien de chevaux là? 4.
1: On a que 4.
2: King, okay. King de Giné, peut-être. J'aurais éliminé. Peut-être.
1: Alors King. Ok.
2: Et pourtant, la cote, elle est bien inférieure à celui que j'ai donné. Hein.
1: Non, mais on n'en élimine pas officiellement, en tout cas.
0: Fredo, 14 en tête, ça. On peut partir là-dessus, je pense. Le 14, No Ever. En tête. Et on n'a pas parlé encore, je crois, du 11 King d'Hermès.
1: Ouais, je l'ai mis en tête.
0: Tu l'aimes beaucoup aussi.
1: Je l'ai mis en tête.
0: Mathieu Rivard est confiant. Ouais. Il est déféré des 4 cette fois. Je pense qu'il devrait être sur le podium. Quand même.
1: Moi, je voyais le match 11-14.
0: Donc, on peut peut-être faire 14-11.
1: Ah, oui. Enfin,
2: Et le 9, on en a parlé?
1: Oui.
2: King Abel, oui, c'est moi
0: 14-11-9,
2: qui
0: l'ai. 14-11-9,
1: ouais. Regarde. Oui, c'est toi qui en a parlé.
2: Non, mais je pensais pas si on l'avait mis ou quoi, mais on débute juste.
1: Alors, 14-11-9, les 3 premiers. Ensuite.
2: Voilà.
1: Ensuite, moi, dans mon prono, j'ai mis 7, j'ai mis Captain de Guèze ou le numéro 8, Knoa Out. Ah, on va mettre ton 6 en bout de combinaison.
0: Et on met pas l'As, Car Simon.
1: Et si tu veux Car Simon, j'ai mis un peu loin, j'avoue.
0: Ah, comme vous voulez.
1: Vas-y, on le met, Car Simon.
2: Entre 3 et 5, il a dit Sébastien.
1: Écoute, on va l'écouter. Moi, je vois quand même qu'il a pas beaucoup de gains. Il est pas bien engagé.
0: Benjamin Rochard.
1: Voilà, il est pas super bien engagé, faut être honnête. Mais finalement, le lot est assez homogène et finalement, ils sont que 14. Bon, why not, hein? Why not? C'est vrai que le mettre 5e dans le prono, il y a rien de choquant. Et écoutez, on a le prono, hein.
0: 14, c'est bon.
1: 14, 11, 9. Ah non, j'en ai que 5.
0: Tu devais choisir entre 7 et 8, c'est ça que tu disais?
1: Ouais, 7 ou 8, c'est vous qui choisissez. J'ai pas de préférence, honnêtement.
2: Capel de Guèze, c'est bien.
1: Et le 7. Ouais. Allez, 7 tranché. Donc ça fait 14, 11, 9, 7, AC6. 14, 11, 9, 7, AC6. C'est un quintet en 6 chevaux, certes. Mais bon, on a essayé de mettre un peu de cote en bout de combinaison. Ça peut être mignon. 14, 11, 9, 7, AC6. Si vous voulez nous suivre, ça retrouver sur le Facebook et Twitter des courses RMC. Des infos en plus à donner là pour les jeux du week-end.
2: Moi, j'avais que celui de tout à l'heure. C'est pour ça que je me suis dépêché.
1: Et on le redonne.
0: Je l'avais mis aussi, tu vois.
1: C'est dans 14 minutes. 14 minutes, le jeu aussi le de Lionel. Si vous voulez faire x5 ou si vous voulez rien gagner, ça peut ne pas passer.
0: Ça peut aussi arriver.
1: C'est les courses. Mais si vous voulez tenter de faire x5, c'est dans 14 minutes. Gagnant,
0: ouais. Donc c'est le simple 3 gagnant. Dans la cinquième.
1: Le 3 dans la cinquième épreuve à Anquien. Qu'est-ce que tu avais d'autre?
0: Est-ce qu'on on redit aussi notre couplet gagnant?
1: Bah, évidemment. Bah, si on le fait pas, on est nul.
0: Donc on avait dit tout à l'heure que c'était pas mal quand même.

0: de faire le couplet gagnant dans la sixième course avec Ida Outir le 6 et Gone Boy le numéro 7.
1: On peut faire fois 3, c'est ça?
2: On précise qu'on le fait parce qu'il y a c'est un boost. Hein. Oui, sinon, oui. On l'aurait pas donné.
0: Sinon, on l'aurait
2: pas
0: fait.
2: Mais voilà, on précise qu'il y a un vrai boost et c'est l'occasion de toucher davantage. Voilà.
0: Tout à fait.
2: D'autres chevaux?
0: Pour aujourd'hui, non. Peut-être éventuellement demain dans une belle course que j'essaie de retrouver, excuse-moi, c'est le prix Jean Prat, réunion 1, course numéro 5 à Deauville. Et j'irai sur le numéro 8, True Love, entraîné par Aidan O'Brien.
2: Ok, écoute, c'est toi qui avais fait les top chances aujourd'hui. T'avais donné. Non, c'est moi ou c'est toi?
0: Non, c'est moi, mais j'ai donné. Je peux pas donner Jet Express.
2: C'est dommage, gagné. T'as donné Nuevo, il a gagné. Jet Express, il a gagné. Et t'as donné Lovebird et Ida Outia.
0: Ah oui, j'avais donné tout ça, mais pour l'instant, tu peux plus reparler, ils ont gagné.
2: Non, mais bon, c'est dommage. Je regardais.
0: C'était x2, hein, Nuevo aussi, hein. Invaincu en plus.
2: Ouais.
0: Invaincu sur Jet Express et peut-être sur les deux autres, t'imagines?
2: Ouais, c'était sympa. C'est sympa. Bon, c'est en tout cas, c'était sur Internet. Hein. Enfin, je veux dire, on l'avait mis sur le site.
0: Oui, oui,
2: vous aviez les infos depuis 24 heures qui étaient notées dessus. On voit juste après pour en donner peut-être pour la fin du week-end. En tout cas, 13h45 dans les courses RMC. Restez bien avec nous. On vient de faire le quintet avec Lionel Charbonnier, Frédéric Kita. On attaque le quintet de demain à Deauville. Et là, c'est notre paire de manches. On va avoir besoin de toi, mon Lio. Hein. Je sais pas si t'es en ligne droite.
1: Je peux vous faire une autre feuille de match. Si
2: très bien, parfait. Allez, à tout de suite. Restez bien avec nous. Hein. Les dernières infos, à tout de suite.
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2: 13h47 dans les courses RMC. Nous sommes de retour. Dernière partie avec Lionel Charbonnier, avec Frédéric Kita. Les courses hippiques, les chevaux de course, tout ça. On en a déjà beaucoup parlé. Si vous avez oublié ou si vous n'étiez pas là, c'est pas grave. Vous inquiétez pas. Podcast dans même pas 10 minutes. Dès qu'on a terminé, le podcast il est en ligne. Vous réécoutez. On vous a donné des infos pour jouer ce week-end. Et l'info de Lionel, c'est dans 10 minutes, ça court à Enghien. Dans la 5e à Enghien. Le numéro 3, Lovebird. x5 s'il gagne. C'est le conseil de Lionel. Qu'est-ce que je voulais dire d'autre? On a eu Sébastien Garato qui est confiant pour le quintet aussi du jour avec Noever, le numéro 14. Il y a 2,60€, il est chaud, hein, Sébastien Garato. Bon, il est souvent chaud, mais c'est bien, c'est ce qu'on aime. Nous, on veut du panache, nous. On veut gagner et perdre avec du panache.
0: C'est ça.
2: Et des entraîneurs comme Sébastien Garato, on adore ça.
0: Pas de langue de bois.
2: Je parle sous votre contrôle. Hein. En tout cas, moi, j'apprécie. Qu'est-ce que je voulais dire? Je voulais dire quoi? Oui, derrière, évidemment, il y aura Intégral Tour avec Christophe Cessieux, hein, à partir de 14h, donc restez bien avec nous. En tout cas, on va passer au quintet de demain, cette fois-ci avec les galopeurs.
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2: Eh ben mon Lio, je te lance tout de suite sur une espèce de mini feuille de match, voilà, que tu peux nous faire sur ce quintet.
1: Je vais te donner 4 chevaux que j'aime beaucoup. Le 10 Rosarion.
0: Ouais.
1: Le 4 Tank.
0: Ouais.
1: Ensuite l'engagement. Alors là, je trouve que c'est un très bon engagement. Moi j'aime beaucoup le numéro 9. Cette jument Marbellette, ça. C'est une jument qui pour moi est en train de s'endurcir, pardon, dans les handicaps, mais elle vaut beaucoup mieux que ça. Et je pense qu'il faut la jouer maintenant. Donc le 9 Marbellette, ça, et le 13 Ney. Encore une petite jument.
10: Franchement.
2: C'est beau, hein.
10: J'en ai quatre même. Donc, on va voir.
1: D'accord.
10: Ah, mais génial. Mais Marba et Elsa, je l'ai peut-être mis un peu plus loin, mais sinon, les trois autres, tout à fait d'accord avec toi.
1: Ah, j'y crois beaucoup à cette jument. J'y crois beaucoup. Moi, je pense qu'elle finira Black Type et qu'elle est en train de s'endurcir dans les handicaps. Mais pour moi, ce poids-là, elle peut. Je la vois nettement au-dessus. Mais je la vois Black Type.
10: Je t'avoue que les trois ans, c'est.
2: Ouais, c'est les trois ans en ligne droite, 1200 mètres. C'est pas facile.
10: Non, mais moi, je l'ai mis. En fait, les quatre, je dis ça, mais les quatre premiers, aux quatre premières places. Moi, j'avais mis 13, 10, 4, 9. Et c'est exactement
1: t'as mis la 9 aussi.
10: Oui, j'ai mis 13, 10, 4, 9. Mais je suis honnête avec toi. Je, comme il s'améliore les 3 ans, j'ai toujours du mal à, toujours du mal à savoir qui a pris de la maturité ou de la force en même pas 3 semaines, 1 mois. Enfin, c'est pas évident, quoi. Mais
0: après, ça peut être aussi bien d'aller sur des concurrents qui ont déjà couru en ligne droite, même si ça peut être un repère. Notamment, il y en a plusieurs, mais le 4, c'est vrai que Tank qui reste sur de bonnes sorties, qui a fait la ligne droite de Chantilly déjà. Là, c'est Deauville, mais bon.
1: C'est une vraie discipline, la ligne droite.
0: C'est pour ça
1: que
0: je préfère quand même des chevaux qui ont déjà couru sur ces lignes droites. Et j'aime bien aussi le 5, Zahara, l'autre pensionnaire de Mauricio Del Cher Sanchez.
10: Tu l'as bien dit ? Mauricio Del Cher Sanchez.
1: Le 5, c'est très bien, t'as raison.
10: Zahara.
0: Parce que quand il y en a deux comme ça, moi j'aime bien
1: ça. C'était mes 5 chevaux, hein. Ouais. 9, 4, 5, 13, 10.
0: Et, voilà, écoute, et on peut rajouter si.
10: Je sais pas,
0: tu l'as mis, non, tu l'as pas mis.
10: J'ai fait des boulettes sur moi.
0: Le 15, Goutte de Dieu, c'est l'entraînement Lerner.
10: Il me demandait à moi, je l'ai pas mis dans le pronostic.
0: Il reste sur des contre-performances, mais justement, c'était pas en ligne droite. Et en ligne droite, c'est nettement mieux. Donc, je le rachèterai parce qu'il y aura une belle cote. Et si on dit qu'il y a demain, il y a une tirelire. Voilà, 1 million d'euros à gagner. Si on peut ajouter des cotes à l'arrivée.
10: Tu sais, ce que j'aimais bien chez lui, c'est qu'il avait de l'expérience. Il avait beaucoup couru par rapport aux autres. Mais j'avais une vraie interrogation dessus.
0: Ronan Thomas en jockey pour la famille Lerner, moi, j'aime bien.
10: Ok.
0: Une surprise. Hein, je vois plus le 4 gagner, effectivement. Mais voilà.
10: Et faisons le prono. Voilà. On met qui? Le 4 en tête, Tank, c'est ça?
0: Je crois que Lionel, le 4, c'est ça, ou Rosarion, mais.
1: Rosarion, j'aime beaucoup.
10: Ouais.
0: Allez, Rosarion, 10-4.
10: 10-4-9.
0: Il tourne autour.
1: Je vais le reprendre, je vais le racheter. La dernière fois, il est pas là, mais là, je vais le racheter.
10: 10-4.
1: Il y avait beaucoup de circonstances, ouais.
10: 10-4-9-13. Ensuite, on met le numéro 5 et on met le numéro 15 en bout. Voilà. On a déjà notre pronostic, là, dans
0: c'est pas mal, hein, parce que
10: 10-5-9
0: qui est dur, donc.
10: Vous connaissez la formule Facebook et le compte X des courses RMC. 10-4-9-13-5-15. Ça coûte 12 euros. Et à moitié prix 6 euros, vous pouvez faire ce qu'on appelle un flexi. 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Hein. Mais il y a une tirelire d'1 million d'euros, donc si vous voulez tenter le coup, vraiment si vous nous écoutez en voiture haute, vous jouez rarement au quintet. Mettez une petite pièce au quintet si vous voulez demain. C'est l'occasion. Voilà, il y a 1 million d'euros en plus. C'est l'occasion. Donc si vous voulez nous suivre. Bon. Facebook est.
1: Par contre, faut qu'on rende l'antenne tout de suite parce que la course va partir et je voudrais pas me faire l'assurance.
10: On va attendre. On a encore 2-3 minutes, on peut faire. C'est dommage qu'on puisse pas la commenter en
1: direct. Je suis confiant.
10: On l'avait déjà fait. On peut pas pousser l'antenne jusqu'à.
0: Ça va être déjà le tour.
10: Oui.
0: Non, mais par contre, sinon, que demain, en plus, la tirelire, 1 million d'euros et je pense que du coup, les rapports seront vraiment très intéressants vu que c'est ouvert.
10: Oui,
0: 3 ans en ligne droite, tu penses que vraiment on peut aller dans des rapports entre 200 et 500 000 euros.
10: Rappelons que la tirelire, il faut toucher évidemment le quartier dans l'ordre. Mais voilà, tentez-le.
0: Les gagnants vont se partager en fait.
10: Tu dois être dégoûté si tu trouves, c'est le jeu, hein, mais tu trouves une arrivée, tu sais, vraiment très compliqué. Et là, tu regardes, tu te dis merde, on est trois à l'avoir. Non, mais tu vois ce que je veux dire, tu dois être parce que tu te dis merde, je dois être tout seul.
0: Tu pensais être le seul et non.
10: Voilà. Et tu divises, c'est plus 1 million, c'est 300 000. Bon, c'est pas mal, hein, 330 000.
0: 300 000, on prend quand même. Hein.
10: Ouais, on prend. bien sûr qu'on prend. Tu prends Lionel 300 000 ou pas
1: moi, je prends tout, moi, même 10 balles. Si vous avez 10 balles, moi, je fais mon roumain.
10: Pour 12 euros, d'enjeu, pour 12 euros, 330 000, bon. Bon, c'est pas mal.
1: Non, moi je prends tout.
10: Je dis 12 parce qu'on l'a fait en 6, hein. Je tiens à le préciser.
0: Oui,
10: on a un petit dernier ticket à donner en plus de ce qu'on a donné ou pas? Est-ce que vous voulez en donner un autre pour aujourd'hui? Bon, moi
0: je peux aller sur le 14 juillet déjà, mais laisse-moi juste.
10: Vas-y, en attendant, je vais en donner un. Moi je vais en donner un
0: sur le 14 juillet. Alors, j'ai pas les partants du quintet du 14 juillet.
10: Non, mais je vais en donner un en gain, t'inquiète pas. En attendant, voilà, on a déjà donné celui de Lionel là qui court dans 5 minutes. Réunion 5, course 5 avec le numéro 3. Et moi je vais aller du côté de la Hanamata, c'est dans la course 8. 15h50, c'est le sacier de service. Moi, j'aime bien. Avec Benjamin Rochard, c'est le numéro 8, Hanamata, il y a 5,60. Je le jouerai en gagnant placé. Voilà, dans cette époque. Okay. Vas-y.
0: Mardi 14 juillet, donc à Paris-Longchamp, pour la fameuse Garden Party. 18h30, troisième course, c'est le quintet, avec le 4, Gérard Terborch. Je le reprends, parce que la dernière fois, c'était un cheval qui avait donné Mathieu Zaccanini, qu'on salue. Il avait terminé très fort à la deuxième place.
1: C'est le cheval à Mathieu.
0: Voilà, et je pense sincèrement que là, toutes les conditions sont réunies pour qu'il lutte au moins pour le podium.
10: Super.
0: Voilà. Écoutez, simple gagnant, simple placé pour mardi 14 juillet.
10: Et ben justement, mardi 14 juillet, rendez-vous à la Garden Party si vous souhaitez aller à l'hippodrome de Paris-Longchamp. Vous avez les courses.
1: Vous y serez ?
10: Moi, je suis sur un hippodrome l'après-midi à Francheville, voilà.
0: Pour venir après.
10: Et je peux venir après. Ouais, c'est possible que je passe après, mais ça va faire une grosse journée en tout cas.
1: Se retrouver pour encourager la France aussi. Tout
0: on t'attend Lionel, hein, mais moi.
1: non, moi je serai pas là. Je pourrais pas.
10: Donc oui, non, ceux qui habitent pas loin de Francheville, hein, Francheville-Labarre, l'hippodrome, pas très loin. Voilà, c'est la province, hein, de la vraie province, mais on adore. Bah écoutez, 13h55 dans les courses RMC. Merci la Dream Team, merci Lionel Charbonnier pour toutes les infos.
1: Salut à tous.
10: Et le panache. Dans 3 minutes, on va te juger. On met ça sur Twitter.
1: Ça commence à avoir la pression.
10: Merci beaucoup Frédéric Kita.
0: Merci,
10: la semaine prochaine.
0: Bon,
10: non, bonnes vacances.
0: Merci beaucoup.
10: À bientôt. Bonnes vacances.
0: On se retrouve au mois d'août. Pour moi, en tout cas.
10: Il y a les courses RMC tout l'été.
0: Il n'y a pas de coupure. Les courses RMC, c'est tous les samedis de 13h à 14h.
10: Voilà, donc on peut vous donner des infos tout l'été. Vous inquiétez pas. En tout cas, restez bien avec nous dans un instant. L'intégral tour avec Christophe Cessieux, bien évidemment. Allez, à tout à l'heure.
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24: Et juste avant les infos de 14h, on va faire un point sur vos conditions de circulation. Il y a beaucoup de monde sur les routes, forcément aujourd'hui départ en vacances. Lucas Pierre fait un point pour nous. Bonjour Lucas.
25: Bonjour Christophe, bonjour à tous. Journée compliquée effectivement sur les routes. Bison futé, voire rouge au niveau national. C'est même noir dans le quart nord-ouest, une partie du centre et de l'Auvergne-Rhône-Alpes. Ça coince d'ailleurs dans la région sur la 7 pour rejoindre Orange depuis Lyon. Vous roulez au pas également sur la 43 de Lyon en direction de Modane. En Ile-de-France, vous roulez difficilement sur les axes pour quitter la région, que ce soit sur la 10 ou la 13 au niveau des barrières de péage. Dans l'ouest, vous levez le pied à l'approche d'Angers sur la 11 ainsi que sur la N165 au niveau de Vannes quand vous roulez en direction de Brest. Des difficultés, vous en rencontrez aussi pour rejoindre la côte atlantique par la 10, surtout entre Tours et Poitiers. Et puis dans le sud-ouest, vous ralentissez à l'approche de Bordeaux par la 10 et sur la 61 entre Toulouse et Narbonne. Bonne route avec RMC.
24: Il est tout juste 14h. Dans un instant, l'intégral Tour de France, la 8e étape de la Grande Boucle. Et tout de suite, les infos avec Grégoire Morelli. Bonjour Grégoire.
26: Et bonjour Christophe, bonjour à toutes et à tous. Il va faire chaud ce week-end. Près d'un quart du pays est en vigilance rouge canicule. Des pics de température jusqu'à 38 degrés attendus à Bordeaux ou encore 37 à Toulouse. Conséquence des chaleurs qui persisteront jusqu'au milieu de la semaine prochaine. La Tour Eiffel, le Louvre et le Musée d'Orsay fermeront plus tôt que prévu et pour plusieurs jours. Un mercure élevé qui favorise la propagation des incendies. Aujourd'hui, le ministre de l'Intérieur annonce sur X que 32 personnes suspectées d'être à l'origine de départs de feu ont été interpellées depuis le début de l'été. Laurent Nouniez qui dénonce un comportement inacceptable qui génère des conséquences désastreuses et mobilise les pompiers au péril de leur vie. Et puis Mojtaba Ramenei qui jure de venger la mort de son père Ali Ramenei, tué fin février dans des frappes israélo-américaines. Des propos tenus dans un message écrit diffusé aujourd'hui en Iran où il affirme que les noms des personnes visées figurent déjà sur une liste. Et c'est la première déclaration du guide suprême iranien depuis les funérailles de son père qui ont eu lieu cette semaine, des funérailles auxquelles Mojtaba Ramenei ne s'est pas montré. Depuis sa nomination à la tête de la République islamique, il n'a fait aucune apparition publique. On va terminer avec le quintet, ce sera sur l'hippodrome d'Anguin à 15h15. Voici le pronostic de RMC. Le favori est le 11, King d'Hermès. L'outsider est l'As Carcimon, le 11, l'As. Et il est 14h, presque passé de 2 minutes sur RMC. Tout de suite, c'est l'intégral Tour de France avec Christophe Cessieux, bien sûr.
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28: 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Bon après-midi sur les routes de France avec Christophe Cessieux et RMC.
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24: Bonjour à tous, il est 14h05, c'est l'heure du Tour de France évidemment sur RMC comme tous les après-midi jusqu'au 26 juillet. La route du Tour est la 8e étape aujourd'hui. Nous allons traverser le magnifique département de la Dordogne entre Périgueux et Bergerac, le Périgord blanc pour commencer, le Périgord noir pour finir, avec des truffes, avec du foie gras, avec un peu tout ce qu'on aime évidemment, et on va se régaler non seulement à regarder les coureurs mais également à dîner ce soir. Ils sont venus, ils sont tous là, toute la bande de l'Intégral Tour, à commencer par mon pilou national, Pierre-Yves Leroux.
10: Je voulais savoir dans quelle famille tu nous classais, si on était plutôt dans les truffes ou dans les foie gras.
24: Plutôt dans les truffes, c'est une bande, belle bande de truffes. Mais bon.
10: On a merci, bien. Bienvenue.
24: Comment ça va,
10: ça va très très bien.
24: Vous êtes bien?
10: Très très bien, j'ai fait un petit footing ce matin.
24: Et
10: on est en pleine forme.
24: Ah non, la soirée d'hier a été mouvementée.
10: Mouvementée,
24: un orage terrible.
10: Et oui, coupure d'électricité, service à la bougie. Alors c'était très intime, c'était très sympathique.
24: Ouais, heureusement qu'on...
10: Nous étions à Libourne.
24: À Libourne, exactement, chez Rémi.
10: Chez Rémi, exactement. Chez Rémi,
24: super restaurant, on vous conseille, au bord de la Dordogne. Magnifique.
10: Notre Rémi, à nous a quittés.
24: Ah bah oui, voilà. Il est parti. Ouais.
10: Il a laissé la place à Romain.
24: Il a mangé, il est parti. Nos techniciens font des petits passages éclairs.
10: Ah oui,
24: ils s'en vont, ils partent aux États-Unis. Ils suivent l'équipe de France. Ensuite, ils reviendront nous voir.
10: Ils ont la belle vie. Hein.
24: Ah, ils ont une vie incroyable. Ils font des miles en
10: bois. Dans une autre vie, je serais technicien.
24: Ah bah moi aussi. Si j'avais su, j'aurais pas venu. Je serais devenu technicien. Jérôme Coppel est un peu notre technicien du vélo.
13: Oh, salut Christophe, salut à tous. Oui, je sais pas, je suis le technicien du vélo. En tout cas, je suis ponctuel, moi, le matin. Même après quelques verres la veille, j'assume le lendemain. Moi, j'étais à l'heure pour aller courir.
24: Quelle heure donc?
13: 8h15, pétante, j'étais là, prêt, en basket. Oui.
24: Je croyais que c'était 10h15.
13: On ira toquer au bus de Tudor pour que tu aies une montre qui te donne l'heure, Pierre-Yves.
24: Ça va, Jérôme, en pleine forme?
13: Très bien, en pleine forme. Ça m'a fait du bien d'aller courir. C'est vrai que sans Pierre-Yves, alors il n'est pas venu, mais il m'a motivé hier soir, j'y serais peut-être pas allé. Donc finalement, je vais le remercier.
10: Plus vite sans moi, surtout.
24: Voilà, ils sont sportifs dans cette bande d'RMC, comme Jérôme Pinot par exemple. Est-ce que tu l'as vu courir depuis le début du tour?
10: Non, parce qu'il nous dit tous les
13: jours. Il a envoyé un message à Pierre-Yves aussi, mais voilà, il y a eu malentendu entre Jérôme Pinot, je précise, et Pierre-Yves. Donc finalement, je me suis quand même retrouvé tout seul. Mais il avait l'air motivé.
10: Ouais, non, mais tous les jours, il nous dit j'ai couru. Mais à 7h15,
24: alors on a aucune canicule évidemment.
10: Surtout, on peut pas avoir la preuve de ça.
24: Ouais, ça, non, ça, on n'aura jamais la preuve. Bonjour, mon GG.
4: Bonjour les copains. Si vous êtes un peu connectés et branchés comme les jeunes, mais c'est plus de ta génération, ça, Pierre-Yves. Tu pourras aller voir les traces de mes footings. Je cours tranquillement, mais je cours assez régulièrement.
10: D'huile.
4: Sur quoi? A priori, vu le rythme auquel on court avec Jérôme, effectivement, Pierre-Yves, vaut mieux dès le forfait ou aller courir tout seul.
10: Ouais, c'est ça. Je suis groupe et Thomas. Hein.
6: T'es plutôt groupe et Thomas. Très bien. C'est déjà pas mal hein, d'arriver à suivre deux anciens pros quand même.
10: Ouais, pendant le premier kilomètre.
4: Un pro du vélo, hein, pas pro de la course à pied. Hein.
13: Ouais, déjà, non, il va bien, mais nous on s'adapte, on est des team players.
6: Et vous pourriez vous adapter pour moi, non
13: Oui, alors là, on serait plutôt proche de Johan Diniz.
4: J'ai pas emmené de chaussures de marche, moi, Christophe, j'ai pas emmené de chaussures de marche.
6: J'aime bien vous envoyer des passes dés comme ça,
13: passes
6: décisives, pour que vous foutiez encore un peu de ma gueule. Ouais. Comme si ça suffisait pas. Déjà toute l'année dans les SMS et tout l'été dans l'intégral tour.
10: Et le Dembélé de cette équipe.
6: Me met bien tous les soirs, lui qui est écouté quand même par tous les chauffeurs de taxi de nuit et les noctambules qui vont dans les boîtes de nuit. Il y a qu'eux qui écoutent évidemment cette émission avec Lucie Drouet.
10: Chacun son public. Hein.
6: Chacun son public. Nous, c'est pas les mêmes. Nous, on a un public de passionnés du Tour de France. 14h09, on va donc s'intéresser à cette 8e étape du Tour. C'est donc parti tout à l'heure de Périgueux et on va retrouver sur la moto notre Maria Nationale, parce qu'elle aussi, elle est sur la route. Elle va bien chauffer encore une fois aujourd'hui. Salut Maria.
12: Salut Christophe, salut tout le monde. Moi aussi j'ai couru ce matin de mon lit à ma salle de bain parce que j'étais un peu à la bourre, j'ai mis mon réveil un peu tard et on avait un direct dans les grandes gueules du sport ce matin. Donc j'ai fait mon petit footing de mon lit à ma salle de bain, ça m'a un peu fatiguée. Alors oui, il fait un petit peu chaud hein, aujourd'hui, on est sur les mêmes conditions qu'hier. 35 degrés au compteur de la moto de Jean-Marc. Voilà, il fait bon, il fait chaud, grand soleil évidemment, grand ciel bleu, pas beaucoup d'air comme hier, ça va être que globalement un peu la suite de l'étape d'hier, on va revivre un peu la même chose, j'ai l'impression voilà, de revivre ma même journée, trois coureurs à l'avant, c'est mieux qu'hier, hier c'était deux, aujourd'hui c'est trois, mais tout va bien.
6: Bon, c'est déjà pas mal, ils sont trois, au moins il y aura une échappée, c'est pas comme quand Jérôme était sur la moto l'année dernière ou il y a deux ans, où t'avais pas vu un seul coureur échapper.
13: Tout à fait, cette année j'en ai vu un, c'est déjà mieux que l'année dernière, le fameux Baptiste Westhoffer, heureusement qu'il est là, mais oui, ça, je vois pas beaucoup de coureurs quand je suis sur la moto.
10: De jour en jour, ces échappées augmentent, donc
6: on va
10: je pense que demain, ils seront 4.
6: Il reste combien d'étapes? 13 étapes, peut finir
10: un gros paquet.
13: Demain, il y aura une belle échappée.
6: Demain, c'est une belle étape.
10: Hein. Ils ont été 34 il y a quelques jours. Donc.
13: Ouais, là, c'était même un peloton, donc c'est tout ou rien sur les routes du Tour.
6: Ok, écoutez, alors si elle parlait de vent, nous sommes en plein vent ici, puisque figurez-vous que la clim de notre camion ne fonctionne qu'une heure par jour, et derrière, on a quand même atteint les 38 degrés avant-hier, hier on était à 35, aujourd'hui là ça va, parce qu'on a des ventilateurs grâce à Patrick, notre chef de la technique, il est allé dévaliser les supermarchés de la région, et on a des ventilateurs partout dans le camion, on a l'impression d'être en plein vent, sur un bateau presque. Hein.
10: Ah oui, non ça... Franchement, c'est très agréable.
13: Hein. Ah oui, le vélo, c'est de la voile.
6: Ah ben oui, hommage
13: à notre druide.
6: Hommage à notre druide qui est au Maroc, qui nous écoute peut-être en faisant un peu de vélo, en se faisant les dents sur son vélo peut-être. Allez, on va s'intéresser à la course. On est donc encore à 148 km de l'arrivée. Il y a un peu de temps, mais nous, on est jusqu'à 18h. Donc, vous inquiétez pas, on fait le premier top course de la journée. C'est parti.
10: Voilà, on a passé la barre effectivement des 150 km encore à parcourir. Trois hommes en tête, donc il y a un garçon qu'on a déjà vu hier, c'est Jacob Otrouba de l'équipe Cara Rural qui est reparti à l'attaque. Cette équipe invitée qui place quand même depuis le début de ce Tour de France très souvent quelqu'un à l'avant. Aujourd'hui, c'est à nouveau Jacob Otrouba. Il est accompagné de Thibaut Guernalec de l'équipe Total Énergie. On se souvient de lui, bien sûr. Thibaut Guernalec, il a déjà eu des résultats, notamment champion d'Europe du contre-la-montre en relais mixte avec l'équipe de France en octobre dernier, avec un certain Bruno Armirail. Et puis, le dernier de cette échappée, ceux qui connaissent bien le vélo ont peut-être vu la photo finish la plus étonnante, la plus surprenante, la plus drôle aussi, on peut le dire, de l'histoire du cyclisme, puisque le 14 juin dernier, il a remporté sa plus belle victoire. C'était, c'est pas du World Tour, c'était le Grand Prix de Gippingen en Suisse. Je sais pas si on dit Gippingen ou Gippingen.
13: Gippingen.
10: Toi qui as des origines suisses, Jérôme. Et il s'est imposé et il a attaqué à 200 mètres de l'arrivée. Il a levé les bras juste avant la ligne et il a glissé. Et donc la photo finish, en fait, c'est son vélo qui passe
6: tout seul.
10: Seul avec le coureur qui glisse. Donc c'est assez étonnant. Donc il a été vainqueur en tombant. C'est vraiment, si vous avez l'occasion de revoir cette photo finish, il a franchi la ligne malgré sa chute et il a validé quand même la victoire. Et c'était très amusant. Et donc il est reparti aujourd'hui à l'attaque.
6: Est-ce qu'on n'est pas obligé d'être sur son vélo pour.
13: Si, non. Alors pas sur le vélo, mais tu dois être avec ton vélo. Voilà. C'est-à-dire, si le vélo part tout seul.
6: Si tu tiens la roue, par exemple, la roue arrière,
10: en fait, il y a une chaussure qui était encore attachée. Voilà, et donc il est parti avec le vélo. Voilà.
6: Ok.
13: Ouais, c'est la première photo de sa première belle victoire. T'as pas envie qu'elle soit comme ça. Mais bon, il a gagné quand même. Il a gagné. Et devant du beau monde.
6: Dans sa chambre, évidemment.
13: Ouais, devant Vlasov et Carapaz. Donc en plus, c'était une victoire de costaud.
10: Liam Slok, le coureur de l'auto Intermarché.
6: Très bien. Pogacar en difficulté. Que se passe-t-il?
10: Pogacar à l'arrière du peloton. 4 d'avance pour les trois hommes de tête sur le peloton. Et Tadej Pogacar, ouais, qui a du mal. Là, il est en serre-file à l'arrière. J'espère qu'il va réussir à remonter. Voilà, il remonte à l'instant en tirant la langue. Donc ça va. Il n'y a pas de souci. Tout va bien pour le maillot jaune, évidemment, dans cette étape où l'arrivée est promise aux sprinteurs. C'est une étape, comme tu le disais tout à l'heure, au cœur du Périgord noir, avec des paysages magnifiques, des lieux culturels magnifiques. On a passé, il y a quelques instants, le château de Lerme, qui est le château qui a inspiré l'écriture du roman Jacques le Croquant. Et château de Lerme, alors c'est vraiment le département des châteaux. Hein. On va passer à côté plein de châteaux, notamment le château de Hautefort, dans quelques minutes. Château de Hautefort, où le feu est et le gel avait notamment eh bien, réussi à transformer les marches de ce château qui a brûlé il y a très très longtemps. Voilà, très très beau château. Si vous avez des visites à faire, n'hésitez pas. Il y a plein de choses à voir dans le Périgord.
6: Ah, c'est un magnifique département, évidemment, de vacances ici. Et bon, aujourd'hui, on va voir s'il y a beaucoup de monde sur le bord des routes parce qu'il fait très chaud. Une nouvelle fois, on le disait. Maria, est-ce que tu as l'impression qu'il y a autant de monde sur le bord des routes cette année que l'an dernier, par exemple? Surtout à cette heure-là, entre 14h et 17h, évidemment, c'est là où le soleil tape le plus. Et aujourd'hui, on est encore dans une alerte orange canicule. On n'est pas dans les températures les plus élevées du territoire, mais quand même, c'est bien chaud quand même. Hein.
12: Oui, oui, bah, il fait très très chaud. Évidemment, c'est difficile de comparer avec les autres années. Hein. Là, on est à 37 degrés. Ouais. Ça monte petit à petit. Normalement, on devrait arriver autour des 38, 39 d'ici une heure ou deux. C'est difficile de comparer avec les autres années parce que ça dépend aussi où on passe. L'année dernière, on était sur le grand départ à Lille. Forcément, le nord de la France, c'est un énorme territoire de vélo. Là, forcément, cette année, si on compare Barcelone, quand on est remonté après vers les Angles, etc. Bon, en plus, les Angles, il y avait les incendies. Donc forcément, il y avait moins de monde. Mais non, au niveau du grand départ, il y avait beaucoup plus de monde l'année dernière que cette année. Sur le bord des routes, aujourd'hui, il y a du monde. J'ai trouvé qu'il y avait énormément, énormément de monde hier à Bordeaux, à l'arrivée. Forcément, c'est une grande ville et il y a aussi beaucoup de touristes dans le coin. Là, il y a pas mal de monde. Ouais, depuis ce matin, je trouve pas que ce soit la folie non plus. Hein. Pour l'instant, vraiment, ça, il y a pas de monde partout sur toutes les routes. Il y a pas mal de routes où il y a pas grand monde, où c'est assez calme. Là, il y a un petit peu de monde, mais c'est pour l'instant, ça commence doucement. On verra sur la suite de l'étape. Mais il y a une belle ambiance quand même, avec pas mal de public qui encourage les coureurs.
10: En tout cas, Maria, si vous avez chaud, vous allez arriver dans quelques instants dans le village de Montignac. Et n'hésitez pas, vous mettez au frais dans une petite grotte qui s'appelle la grotte de Lascaux.
6: Ah là, oui, oui.
10: Assez connue, la grotte de Lascaux.
6: Ce ne seront pas les premiers visiteurs de la grotte.
10: Non, hein, très certainement. Alors, ce n'est pas la grotte originale. Oui. On ne peut plus la visiter, hein, bien sûr. Il y a Lascaux. Hein,
6: c'est
10: Lascaux
6: comme 2, Lascaux à Chauvet, 3. La grotte de Chauvet qu'on a visitée sur le Tour de France il y a quelques années. Voilà, c'est une copie parfaite.
12: Elle autorise les motos, la grotte de Lascaux?
10: Peut-être dans Lascaux 3. Oui, je pense que c'est possible. Paléolithique supérieur, hein, entre 17 000 et 19 000 ans, la datation
6: ils sont
10: de
6: plus vieux que moi, dis donc. J'ai trouvé des plus vieux que moi.
10: Magnifique. Alors là aussi, c'est pareil. Hein, les grottes, il y en a plein en Dordogne. Il y en a qui sont magnifiques, qui sont un peu moins connues. Je pense à celle de Font de Gaume, par exemple. Et ce sont vraiment des moments magiques quand vous avez l'occasion d'aller les visiter. Et l'histoire de Montignac et de Lascaux, c'est assez étonnant. C'était en 1940.
6: Ils avaient découvert par hasard.
10: Exactement. Un chien qui poursuivait un lapin, qui est tombé dans un trou. Et c'est comme ça qu'on a découvert ce magnifique trésor de l'art pariétal.
6: Incroyable, incroyable grotte de Lascaux.
4: Merci Franck.
6: Pardon.
10: Merci Franck. Cultive-toi, prends des notes un petit peu, Jérôme.
6: Il prend des notes.
4: J'ai tout noté. J'ai dû faire quelques fautes, mais j'ai tout noté.
10: Paléolithique supérieur, donc c'est quelle période?
26: J'ai oublié.
6: Ça sèche là. Il n'a pas tout entendu, il n'a pas tout noté.
4: Je suis concentré sur la course, monsieur. Il y a tellement d'activités et d'actions en début d'étape et à l'avant de la course que je suis très concentré sur ce qui se passe à l'avant de la course.
6: Bon, c'est bien. Reste bien concentré. Comme au volant, il faut être concentré. Ah oui. On le sait.
4: Non, mais ça, je voulais revenir sur ce que disait Maria. J'ai trouvé aussi l'autre jour, en étant sur la moto, que le Tour de France n'avait pas encore attiré les grandes foules. Hein. On n'a pas un public déchaîné. On a connu des étapes du Tour, Jérôme, avec énormément de monde sur la route. C'est pas le cas aujourd'hui. Alors peut-être que c'est dû aussi, effectivement, à cette chaleur. Hein. On allume la télé, on allume la radio et on vous dit que de sortir dehors, et c'est très dangereux, il va faire trop chaud, faut pas sortir, c'est pas bon pour la santé. Et puis aussi l'organisation, hein. On sait que le Tour est devenu énorme, immense, il y a énormément de restrictions, énormément de problématiques pour accéder au circuit, et je pense qu'avec cette chaleur, se garer à 4 km d'un point où les coureurs vont passer à 60 à l'heure, bah, ça donne pas envie à grand monde. C'est tellement bien filmé maintenant que les gens ils restent chez eux, ils mettent la télévision et ils écoutent la radio en même temps, et c'est pas étonnant qu'on retrouve de moins en moins de monde sur les routes.
6: Donc tu penses qu'après avoir voulu virer les journalistes et les consultants, on va virer les spectateurs du Tour de France? Non, quand même pas. Évidemment, c'est le seul grand spectacle gratuit. On le rappelle, hein, si vous voulez aller voir un match de foot, ça va vous coûter une blinde. Un match de rugby, c'est la même chose. Un match de tennis, n'en parlons pas. Le cyclisme, c'est encore le dernier spectacle qu'on peut voir gratuitement, Jérôme. Ça doit pas se perdre, ça.
13: Ben non, je fais partie de ceux qui pensent que ça doit pas se perdre. C'est gratuit, ça passe sur des routes qu'on connaît, parfois devant la maison. Et puis il y a tout, il y a les coureurs bien sûr, mais c'est tout le spectacle avant, la caravane, etc. Quand on voit les jeunes enfants au bord de la route qui sont tout contents d'avoir quelques cadeaux et ensuite de pouvoir voir leur champion. Voilà, c'est faut profiter de ça. On sait pas si ça durera. Peut-être qu'un jour il y aura des zones payantes, ou on sait pas. C'est un grand débat aussi. Donc faut qu'on en profite. Mais c'est vrai que cette chaleur, comme le disait Gégé, ça aide pas bien sûr pour aller au bord de la route. On verra dans les étapes de montagne. Jérôme était sur la moto, tu disais bien qu'au Tourmalet il y avait énormément de monde.
4: Oui, énormément.
13: Il y a aussi des points stratégiques. C'est sûr que si tu passes 5 heures au bord de la route en plein soleil pour les voir passer 2 secondes, ça te donne pas trop envie d'y aller. Par contre, dans un col, tu les vois passer un bon moment.
6: Alors on discutait ce matin, on débattait de l'intérêt du Tour de France après le coup de massue asséné par Tadej Pogacar l'autre jour en direction de Gavarnie. La question c'était: est-ce que Pogacar a tué le Tour de France? Est-ce que le Tour et la lutte pour le podium peut sauver le Tour de France? Est-ce que le Tour de France a besoin d'être sauvé à votre avis en 2026? Est-ce que vous pensez que le coup de semonce de Pogacar aurait cassé un peu l'intérêt pour le Tour et ce qui expliquerait le peu de monde sur le bord des routes?
13: Non, je pense pas. Le Tour est plus grand que n'importe quel coureur, et on a eu Bernard Hinault hier dans le camion qui nous racontait ces anecdotes. Eux aussi ont dominé le Tour pendant des années. Après, on a connu l'époque Sky. Donc il y a peut-être un désintérêt momentané, on va dire, parce que Pogacar domine, son équipe domine, et qu'il a beaucoup d'avance sur ses poursuivants. Mais c'est au-delà de ça, il y a d'autres intérêts. T'as dit le podium, le maillot blanc, nos jeunes Français, etc., etc. Et ça reste globalement la fête de juillet, peu importe le résultat de la course. En fait, souvent quand t'es spectateur, tu vas voir une fête, tu vas voir plein de coureurs, tu penses pas forcément à qui domine le Tour à ce moment-là. Donc je pense vraiment que le manque de spectateurs, ou en tout cas le fait qu'ils soient moins nombreux, c'est plus dû à la chaleur qu'à la domination de Tadej Pogacar. En tout cas, j'espère.
6: Et quand on passe dans les villages, on se rend compte qu'il y a quand même un petit peu plus de monde pour applaudir les coureurs du Tour dans cette 8e étape, donc entre Périgueux et Bergerac. Une étape a priori réservée une nouvelle fois aux sprinteurs, même s'il y a une échappée. On vous le disait tout à l'heure, 3 hommes qui ont pris 1 minute 20 d'avance sur l'avant-garde du peloton, mais le peloton qui continue de garder à bout de bras quand même les échappés. Jamais ça prend plus de 1 minute 30, hein. C'est dingue hier. Ça quand même.
10: Ouais, exactement, comme hier. Alors en plus de ça, aujourd'hui j'ai le sentiment qu'il peut se passer quelque chose dans la dernière heure. C'est-à-dire qu'il y a une configuration quand même, je ne sais pas si messieurs vous êtes d'accord, avec le sprint intermédiaire qui aura lieu à 57 km, avec un Mats Pedersen qui va chercher à toujours conforter son maillot vert et avoir des points. Et derrière, une quinzaine de kilomètres derrière, il y a cette dernière difficulté, la côte du Buisson de Cadouin. On peut imaginer cette équipe Lidl Trek poursuivre en fait l'effort de Mats Pedersen et continuer à rouler après le sprint intermédiaire pour essayer d'éliminer un maximum de concurrents pour aller jusqu'à la ligne d'arrivée. C'est possible parce que elle est capable, cette équipe Lidl Trek, de faire cet effort pendant les 45 minutes, quoi.
13: Ah oui oui, bah s'il y a bien une équipe qui est capable de faire ça, c'est bien la Lidl Trek, et si ça se passe comme tu le dis, après le sprint, ça veut dire que ça roulerait très vite, donc la bosse se montrait très vite, peut-être qu'on pourrait éliminer des sprinteurs rapides. Donc il y a ce scénario là et en plus le final, on a pu le faire en voiture tout
10: ça
13: à l'heure.
10: Ça lui correspond bien.
13: Ça lui correspond bien, le final va être un peu scabreux, hein.
6: On en parlera tout à l'heure,
13: ouais, mais voilà, il y a des rétrécissements, attention, des gamelle. Virages, attention gamelle, un peu à l'image de l'étape gagnée par Olaf Koy. Donc voilà, il peut se passer pas mal de choses. Donc même si dans les derniers kilomètres, en ayant suivi le scénario que tu donnes, Pierre-Yves, même si on a un tout petit peu d'avance, bah suffit que derrière il se passe un incident et ça peut suffire pour aller jusqu'à la ligne d'arrivée.
10: Attention au leader aussi dans ce final.
13: Ouais. Moi, ce qui commence vraiment à me gêner un peu, c'est tout ce que je lis sur les réseaux sociaux. Alors j'avais lu Baptiste Westhofer hier. J'ai revu aujourd'hui une interview de Mario Hart, son directeur sportif, qui dit que notamment les directeurs sportifs d'Alpecin ont été voir Mario Hart en disant ah, on a dû rouler trop vite derrière Baptiste Westhofer le jour où il était tout seul. Maintenant, on voit aussi que le scénario, c'est on laisse une minute trente aux échappés, comme l'a dit Baptiste hier dans son interview. Bah, ça va pas forcément donner envie aux autres d'aller aussi dans l'échappée si le peloton les tient en laisse à une minute quinze. Donc en fait, les grosses équipes de sprinteurs veulent pas d'échappée sur ce genre d'étape. Elles veulent pouvoir rouler en peloton et se disputer la victoire. Mais moi, je trouve un peu dingue que t'aies des directeurs sportifs d'une équipe de sprinteurs, en l'occurrence Alpecin de Koenig, qui aillent voir les directeurs sportifs du coureur qui était échappé pour dire ah il a roulé trop vite, on a dû rouler trop vite. Non mais on est au Tour de France, on fait quoi sinon? Si
26: chacun sa course
13: au début, voilà, celle-ci moi je te la donne, c'est pour Philipsen, puis l'autre ça sera pour Merlier, et puis mais par contre on veut pas d'échapper. Ça j'en ai fait quelques-uns de Tour de France, on se mettait d'accord pour partir, des fois ils nous laissaient pas beaucoup d'échapper, d'accord, mais on n'a jamais eu des DS qu'on dit mais attends vous avez roulé trop vite, on a dû se faire un peu la misère derrière pour vous reprendre. C'est le vélo quand même, chacun sa course.
6: Alors c'est vrai qu'il y a des équipes qui ont des sprinteurs, donc évidemment le but c'est d'aller au bout de l'étape sans échapper pour ensuite livrer la course aux grosses cuisses, mais toutes les équipes n'ont pas de sprinteurs capables de remporter la course. Pourquoi elles ne mettent pas justement un peu plus de monde dans une échappée? Parce qu'à 15 ou à 10 même, t'as quand même plus de chances de prendre de l'avance et tu peux espérer gagner. Jérôme Pinault, non? Est-ce que ce serait possible, ça?
4: Bah, c'est ce que je ne cesse de répéter. Il y a beau avoir quelques sprinteurs dans certaines étapes, tous les équipiers ne servent pas au sprint. On a deux, trois grosses équipes, celle de Merlier, celle de Philipsen, celle de Binyam Girma, et puis derrière, c'est deux, trois coureurs qui servent au sprint. Et puis, la chance d'une journée comme celle-ci, c'est quand même que le parcours, il est très tortueux, ça tourne à droite, à gauche, c'est différent d'hier, c'est pas des grandes lignes droites dans les Landes. Et évidemment qu'on devrait avoir beaucoup plus de coureurs qui se lancent dans le boulot. Alors je suis ravi et je suis fier et je suis content de voir qu'aujourd'hui l'équipe Total Energy a mis un coureur devant. Voilà, on retrouve l'âme de cette équipe, on va de l'avant, on ne sait jamais. De toute façon, on ne sait jamais avant l'arrivée si l'échappée elle était bonne à prendre ou pas. Et moi j'ai gagné ma plus belle course dans ma carrière grâce à une échappée qui ne devait jamais aller au bout. Mais si on ne tente pas, on ne sait pas. Et puis aujourd'hui les routes s'y prêtent à partir de Saint-Léon-sur-Vézère jusqu'à la côte de Daumont, puis ensuite jusqu'à la côte du Buisson de Cadouin. Il n'y a pas à mettre de tout droit, c'est à droite, à gauche, et sur ces étapes-là, quand on est 7-8 coureurs, on peut résister au retour d'un peloton. Alors évidemment, si on part du principe que d'abord c'est finir, parce que demain c'est dur, après-demain c'est repos, puis après ce sera encore dur, et puis la semaine prochaine on finit à la 22e étape et on finit à frustrer à Paris, et je crois que Jérôme peut en témoigner, il n'y a rien de pire pour un coureur que de finir le tour frustré parce qu'on n'a pas tenté au moment où on s'était dit bah tiens je vais peut-être y aller aujourd'hui, et puis qu'on nous dit ah bah non, récupère, il faut pas y aller, ça sert à rien. Ça sert toujours, surtout sur le tour. Je rappelle qu'on est en Mondiovision, c'est pas la même échappée que sur le Tour de l'Ain ou sur les 4 jours de Dunkerque, avec des courses pour lesquelles j'ai beaucoup de respect, mais c'est pas la même chose. On est sur le Tour de France. J'ai gagné, je l'ai gagné, c'est pour ça que j'ai cité.
6: Très bien, nous verrons si d'autres volontaires se mêlent à l'échappée. Pour l'instant, ils ne sont que trois et leur avance est toujours aussi réduite. Elle était d'une minute 13, je crois.
10: Autour d'une 15, effectivement.
4: Très bien. Ce qu'on peut dire, Christophe, ouais. sur cette étape aussi, okay. c'est que là, on voit l'équipe Soudal Quick-Step qui roule avec Alpecin. C'est pas comme hier. Hein. Les 30-40 derniers du peloton, aujourd'hui, vont pas passer la même journée qu'ils ont passé hier parce que c'est des virages dans tous les sens. On suit les cours d'eau ici, on va suivre la Vezère, ensuite on va suivre la Dordogne. C'est très très compliqué et ça va faire serre-file. Et je peux vous dire que le garçon qui est dans les toutes dernières positions du peloton, il va y laisser du jus aujourd'hui.
6: Donc ouais, c'est pas du tout le même parcours, le même relief qu'hier. Hier on était dans cette grande ligne droite qui relie Pau à Bordeaux. Aujourd'hui ça va tourner, ça va virer dans tous les sens, ça va un peu grimper, même si évidemment il n'y a pas de col aujourd'hui dans cette huitième étape. 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
6: 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Voilà, c'est bien, j'ai un perroquet qui suit derrière moi. 14h29, on revient dans un instant sur la route du Tour pour cette 8ème étape en direction de Bergerac.
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6: 14h32 sur RMC, la 8e étape du Tour de France. Aujourd'hui en direction de Bergerac. Nous sommes à travers le magnifique département de la Dordogne. Ça change des paysages un peu monotones de la forêt des Landes, qui est une magnifique forêt. C'est la plus grande forêt de France. Mais c'est vrai qu'il n'y a pas beaucoup de virages. Ici, on longe la rivière et on tourne et retourne dans ce magnifique département et dans le Périgord noir. Il y a donc trois hommes en tête. On fait un nouveau top course avec toi, Pierre-Yves.
10: Trois hommes qui possèdent presque 2 minutes. Oh là là, quelle avance à 132 km de l'arrivée. Jacobo Trouba de l'équipe Carrara Rural est en tête en compagnie de Thibaut Guernalec pour l'équipe Total Energy. Et le troisième homme se nomme Liam Slock de l'équipe Lotto Intermarché. Ils s'entendent bien les trois pour l'instant, alors que le peloton est emmené par les équipes de sprinteurs Alpecin notamment et Soudal Quickstep pour Tim Merlier bien sûr, et Jasper Philipsen qui n'a pas gagné encore sur ce Tour de France. 2 minutes d'avance pour les échappés, 132 km encore à parcourir.
6: Ok, nous allons repartir voir où en est Maria. Maria Azé sur la moto RMC avec Jean-Marc qui s'approche des directeurs sportifs et qui va tenter de leur faire ouvrir la fenêtre et donc un peu de casser la clim, Maria.
0: Oui, tout à fait. Je vais aller d'ici quelques instants. Hein. Je vous redirai quand je suis bien avec lui, mais je vais aller voir Cyril Lemoine, le directeur sportif de Thibaut Guernalec. Bah pour savoir un petit peu, parce que c'est vrai que depuis le début de ce Tour de France, Total Energy était un peu hésitant à venir dans l'échappée le matin. Thibaut Guernalec, c'est son premier Tour de France. Il a eu un gros accident au mois de novembre dernier. Il s'est fait percuter par une voiture. Et donc, on savait qu'il avait envie de se montrer sur ce Tour de France 2026. Mais bon, pour l'instant, on lui avait pas trop laissé l'occasion d'y aller. On préférait garder des coureurs pour Anthony Turgis pour le sprint, notamment sur l'étape d'hier. Voilà. Aujourd'hui, on lui a laissé l'opportunité. Donc, je vais aller d'ici quelques instants voir Cyril Lemoine pour lui demander.
6: C'est vrai qu'ils ont rien à perdre hein, la formation Total Energy sur une étape comme ça, Jérôme.
13: Non.
6: C'est un jeune coureur qui a fait son premier tour. Enfin, il n'est pas si jeune que ça, mais c'est son premier tour.
13: Oui, c'est son premier tour. Comme le dit Jérôme assez souvent, il faut se montrer. Et je crois qu'hier, Carrara Rural, c'est le meilleur exemple qu'on a eu. Ils ont mis un coureur à l'avant. Ça n'a pas empêché Gaviria d'aller faire le sprint. Alors, il a été gêné, sinon il aurait peut-être fait top 10 de l'étape, voire un petit peu mieux. Donc, on n'a pas besoin, notamment dans cette équipe Total Energy, on a Anthony Turgis qui va vite au sprint, mais on n'a pas besoin d'avoir tous les coéquipiers autour de lui pour l'aider dans le final. Donc c'est très bien d'avoir mis un coureur à l'avant. En plus, on rappelle que cette équipe est quand même à la recherche d'un sponsor. Donc c'est la plus grande visibilité que tu peux avoir quand tu es à l'avant de la course comme ça.
10: Cyril Lemoine, Jérôme Pinault, que tu as bien connu puisque ça faisait partie de tes coureurs. Il a fini sa carrière avec toi. Est-ce qu'on sent chez les coureurs ceux qui ont la capacité plus que d'autres à être directeur sportif? Ils s'intéressent un peu plus peut-être à la vie de l'équipe, à des choses tactiques?
4: Oui, bah c'est Cyril est typiquement l'exemple du garçon qui était prédestiné pour être directeur sportif. Il était déjà presque directeur sportif sur le vélo. Le Moineau, c'était un coureur qui guidait les coureurs dans les classiques et qui connaissait parfaitement les classiques, qui connaissait parfaitement le placement, jamais piégé. Il y avait un coup de bordure sur n'importe quelle course de mars à octobre. Il était devant parce que c'est un coureur qui a le sens de la course. Pas le plus fort de tous, mais certainement l'un des plus malins. Et puis effectivement, comme tu le dis, il était toujours à l'écoute, comment préparer la course. Il s'est renseigné surtout sur les parcours, le vent, la tactique à mettre en place. Donc Cyril est naturellement devenu directeur sportif. D'ailleurs, si les gens de Paris avaient tenu leur promesse, il y aurait une belle équipe parisienne aujourd'hui. Et Cyril Lemoine en serait le directeur sportif, puisqu'on avait signé un dernier contrat jusqu'à Paris-Roubaix, qui était sa course de cœur. Et ensuite, il passait directeur sportif. C'était comme ça que c'était prévu. Malheureusement, ça ne s'est pas passé. Mais je suis ravi de le voir dans une voiture parce que c'est un coureur qui a le sens du devoir et du collectif. Donc il est forcément, il va devenir un très très bon directeur sportif, j'en ai aucun doute.
10: Voilà. Juste, si tu te souviens, Christophe, dites-moi si je me trompe, mais il avait l'année précédente été une des victimes de Hopi Hobie.
4: Ah oui.
10: Il était dans cette chute.
4: Non, c'était pas
10: Hopi
4: Hobie.
10: C'était la veille.
4: C'était l'arrivée dans la fosse aux loups. Il y avait une énorme chute.
0: Je suis avec Cyril Lemoine.
10: Ah, bah, il va nous raconter. Il va nous
0: raconter.
10: Oui, on vous entend, ma chère Maria.
0: Bonjour, Cyril, avec Cyril Lemoine chez Total Energy. Sur ces dernières étapes de sprint, on vous a pas vu à l'avance. Ça y est, aujourd'hui, vous vous êtes décidé à mettre Thibaut Guernalec à l'avant de cette course?
1: Oui, on a décidé ça. Thibaut était motivé aussi. Et aujourd'hui, l'étape est, on va dire, un petit peu plus escarpée. Et on va dire, on pensait un peu plus propice. Après, on pensait qu'il allait avoir un peu plus de monde qui allait se lancer quand même. Donc là, c'est sûr qu'on trois hommes et derrière, le peloton laisse très peu de marge. C'est pas facile, on va dire. Donc pour le moment, Thibaut passe son relais comme tout le monde, mais il n'en fait pas plus. On va voir sur la suite au fil des kilomètres.
0: Ouais, parce qu'on sait qu'avec les équipes de sprinteurs qui contrôlent, c'est toujours un peu compliqué quand on prend l'échappée. On se dit, il y a quand même une chance de gagner aujourd'hui.
1: Ouais, parce qu'autrement, ça sert à rien. Donc, c'est sûr qu'il y a cette part de petite chance. Voilà. Mais là, c'est vrai que ça n'a jamais dépassé 2 minutes. Ça navigue tout le temps entre 1:20 et 1:40. Donc, pour le moment, ça est en train de jouer au chat et à la souris. Autant garder un rythme de croisière et après pourquoi pas, on verra sur le final si ça part encore trop accéléré, d'accélérer, d'échapper. Donc voilà.
0: Et vous avez le bonjour de Jérôme Pinot.
1: Je lui passe aussi le bonjour.
13: Jérôme Coppel.
0: Voilà, messieurs, j'ai pas entendu votre anecdote, donc j'ai pas pu lui demander. J'étais trop concentrée à mettre bien mon micro sur la route. Les interviews avec les directeurs sportifs, c'est toujours un peu sportif.
6: C'est acrobatique, effectivement. Effectivement, il faut tenir le micro, il faut donner le micro au directeur sportif de l'autre côté dans la voiture. Il faut essayer de se pencher pour qu'il entende la question, parce qu'avec le vent, c'est pas facile. Voilà.
10: Il faut soulever la visière aussi de son casque. Ouais, ouais. Quand on pose la question,
6: que
10: j'avais pas fait moi lors de ma première interview, donc il me faisait signe. Ouais. Je crois que c'était David Ebramati qui me faisait signe. Lève la visière, je comprends rien.
6: Je me souviens aussi de Georges Quirino qui lui pensait mettre le micro dans le reposoir derrière là, puis en fait il l'avait laissé traîner et puis cling cling cling cling cling, le micro était cassé. Voilà, bravo Georges.
10: Et un autre motard surtout avait fait signe qu'il y avait de la fumée qui commençait.

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1: Eurosport également en a une.
2: Il y a tous les photographes.
1: Les autres radios, il n'y en a plus beaucoup, hein, parce que dans les radios périphériques, mis à part Radio France et RMC, voilà, il n'y a plus de moto pour les autres.
2: Il y a encore quand même beaucoup de motos, hein, entre les photographes, les caméramans, les commissaires.
1: Les commissaires, il y en a un paquet.
2: Les régulateurs.
1: Pour mettre des amendes, ils sont forts. Hein.
2: La VAR aussi, forcément.
1: Ah ouais, on a même vu qu'ils mettent des amendes aujourd'hui aux coureurs parce qu'ils sont une mauvaise position. Ils ont les avant-bras qui repoussent.
3: J'ai l'impression de faire chialer sur eux. Donc j'espérais que tu viennes pas sur le sujet. Mais bon, du coup, j'y vais quand même. C'est pas grave. Oui, hier, déjà avec Baptiste Westhofer, en fait, il y a ce nouveau règlement où tu dois. La position est réglementée. Vous savez, on n'a plus le droit de s'asseoir sur le cadre du vélo en descente, par exemple, la position souvent utilisée par Matej Mohoric ou Chris Froome, par exemple. Donc ça, c'est interdit. La réglementation, elle est assez claire. Il faut 3 points d'appui. Les mains sur le guidon, assis sur la selle et les pieds sur les pédales. Ce qui paraît assez logique quand tu fais du vélo. Mais bon, ils l'ont précisé quand même. Et t'as pas le droit, en vélo de route, que tes avant-bras soient en appui sur le guidon. Donc, c'est-à-dire les mains aux cocottes et les avant-bras posés sur le dessus du cintre. Et hier, il y a quelques jours, quand il y avait Mats Pedersen avec Kampenaerts, j'ai oublié le nom du coureur de l'auto Intermarché qui était échappé, on se demandait ce qu'il faisait au commissaire, tout le temps à la voiture des commissaires. On pensait qu'il demandait des bidons, etc. C'était des grandes discussions. Et en fait, il a pris 3 avertissements. Alors, c'est pas un carton jaune, rien, mais des avertissements pour position non conforme. Et même lui, il comprenait pas en fait ce qu'il faisait. Et il dit aujourd'hui dans la presse, je regardais Victor Kampenaerts pour voir si ma position était bonne. Donc, le règlement est pas flou. Alors, ok, ils ont pas mis d'amende, etc., etc. Ça, c'est déjà très bien. Mais cette règle est un peu... ça change rien si t'as vraiment juste vers le poignet appuyé sur le guidon. C'est pas ça qui change ta position. Et le but du vélo, ça reste d'être aéro aussi. Donc ça, c'est vraiment un point de règlement qui est un peu litigieux. Et surtout, c'est ce que dit Baptiste Westhofer aujourd'hui, c'est qu'il y a un peu deux poids, deux mesures. Parce que Tadej Pogacar, quand il fait son numéro après le Tourmalet dans la dernière difficulté vers Gavarnie, il a aussi les avant-bras qui sont posés. Mais lui, il n'a pas pris d'avertissement. Les autres n'ont pas eu d'amende non plus, mais ils ont eu des avertissements pour dire attention à la position. Voilà, donc c'est quand même... Il y a quand même d'autres combats plus importants que ça, à mon sens.
2: C'était Hubb Aerts, le coureur de l'auto, qui d'ailleurs est un très bon sprinter puisqu'il a terminé 7e hier, mais là, il était parti effectivement à l'avant.
1: Alors, 14h43, je crois que c'est l'heure de faire les paris RMC, alors qu'on est encore loin de l'arrivée, 125 km. Mais Yoann Guillet, je crois, a des choses à nous dire. C'est l'heure des paris sur RMC.
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1: Yoann Guillet, bonjour Yoann.
6: Bonjour messieurs, dames, bonjour à toutes et à tous.
3: Salut,
1: bon, est-ce que tu as scoré un peu hier?
6: Non, pas du tout. Hier, j'ai laissé ce bénéfice à Jérôme Coppel qui a pu choisir Merlier en premier.
3: Ça,
6: et qui monte à la 4e place. Et oui, tout est possible dans ce classement.
1: Ah oui, donc t'étais dernier, tu passes à la 4e place.
6: Exactement.
1: C'est bien de varier en premier quand même.
3: Le Tour de France est une course d'endurance. Ouais. Pas partir trop vite.
6: Et du coup, on se retrouve d'un Jérôme à un autre. Jérôme Pinot se retrouve dernier. Jérôme, tu es le seul d'ailleurs à ne pas encore avoir trouvé de vainqueur depuis le début de la Grande Boucle cette année. On attend plus
7: c'est
6: que
7: pas
6: toi.
7: Mon tour, hein. C'est pas mon tour. Hein.
6: Pierre-Yves est 5e, Jérôme donc 4e, Christophe tu es 3e, je suis toujours 2e et Maria toujours éternelle 1ère.
1: C'est incroyable cette Maria.
6: Elle est exceptionnelle.
3: C'est une unité, mais pas un bon pari, elle est toujours 1ère.
1: Et non, mais en plus elle parie toujours la dernière. Hein, donc
6: en plus.
1: Elle a du pif. Elle a du pif.
8: J'ai fait un
1: peu rouge en pif, mais elle en a.
6: Gros coup d'entrée. Ça valait le coup de miser sur Tratnik au final, tu vois. 1ère et qui plus à 1ère place.
1: C'était pas mal. Alors, Yoann, quels sont les favoris pour la victoire tout à l'heure du côté de Bergerac?
6: Alors, on a un large favori, hein, c'est Merlier qui est à 1,90. Ensuite, on quadruple directement la mise pour Olaf Coy. On est à 6 pour Philippe Sen. On monte à 12 pour Max Canter. Guirmet est à 15. Verenschkeold est à 25. Fretin, 50. Pedersen, 60. Abrahamsen 75 et ensuite on monte sur du 3
1: chiffres. Il n'y a aucun baroudeur là-dedans, il n'y a que des sprinters.
6: Exactement, on est sur du full sprinter là.
1: Ok, ce sera donc à Jérôme Pinot de donner son favori.
2: Essaye de trouver le bon.
1: Allez, vas-y, mon GG.
2: On est tous avec toi.
7: Je vais pas trouver le bon parce que je fais toujours des paris. Moi, j'ai envie que ça change un peu. Et aujourd'hui, je dirais Mats Pedersen.

0: Mads Pedersen qui est donc coté à 60.
1: Ça peut marcher ça. Vu l'arrivée,
2: si ça marche, il est sûr d'avoir le maillot jaune jusqu'à Paris. C'est ça le truc. Là, il de temps en temps prendre des risques.
1: Peut-être pas parce qu'il donnera pas un seul.
2: J'ai gagné
1: bon
2: une
1: Paris
2: fois,
1: derrière.
2: Je crois, en 25 Tours de France, et j'avais donné une victoire improbable, et ça m'a permis de rallier Paris. Mais bon, voilà. Depuis, j'essaye, mais j'arrive pas.
1: Alors, écoute, moi, je vais aller sur Mathieu Van Der Poel qui emmène Jasper Philipsen dans cette arrivée qui leur correspond bien, et donc je donne Philipsen à 12.
2: Philipsen, tu penses qu'il a retrouvé des jambes?
1: Je pense qu'il va être bien emmené par Van Der Poel.
2: Ah, mais il était bien emmené hier.
1: Mais là, ça correspond plus en montée comme ça.
2: Ok, avec les deux virages, c'est ça qui te.
1: Oui, bah regarde, ça sera du tableau noir.
2: Ok, du tableau noir. J'espère que tu seras meilleur en Paris vélo qu'en Paris football. On rappelle qu'il avait donné la victoire du Maroc, combien déjà? 2 ou 3-0, je me rappelle plus.
1: 12-2, j'avais dit.
2: 12-2. Ok, c'est à qui?
0: Jérôme Coppel.
3: Base, je voulais Pedersen. Je suis un peu coincé, je vais repartir. L'arrivée ressemble à celle où il a gagné. Non, pas d'hier justement. Donc je vais prendre Olaf Koy.
2: Olaf Koy.
0: Qui est coté à 4.
1: Ça passe Olaf Koy avec un peu de difficulté comme ça?
3: Difficulté, tu plaisantes ou quoi? Ou t'as vu des difficultés? Non, ça passe, bien sûr. Olaf
2: Koy. Ça passe pour Olaf Koy. Ok, il reste qui alors? Moi,
0: Christophe, Philippe, c'est ton tour. Il reste Merlier qui est favori à 1,90.
2: Je vais prendre Merlier.
0: Bien évidemment. Côté à 1,90, donc le favori, le grand favori même aujourd'hui. Écoutez, messieurs, je vais partir pareil sur une belle cote. Je vais prendre Verenskjöld. Je vais pas vous mentir, je ne savais pas quoi prendre et j'ai choisi la voie de la raison. Et la voie de la raison, messieurs, s'appelle Tanguy Turgis. Et il m'a dit, ce coup-là, il est à tenter.
4: Moi, c'est ce que j'ai parié. Hein. Personnellement, alors je donne mon avis sur les paris, mais je parie aussi de mon côté et j'ai mis Warren Soldo aussi.
1: Et tu peux nous dire juste la cote de Dorian Godon?
2: Tu l'as pas mis là.
0: La cote de
1: Dorian Godon,
0: elle est à 100.
2: Wow. Ah ouais. Et Jérôme, pourquoi tu n'as pas mis Warren Scholl?
1: Mais elle ne veut pas gagner.
4: Parce que.
2: Tu avais oublié ce que tu avais dit ce matin, quoi.
4: Non, parce que tu vois, Christophe, j'ai un leitmotiv dans la vie, c'est l'oseille. Et comme je suis un très mauvais parieur et que j'ai pas beaucoup de chance, en général, quand je dis un truc, c'est pas ce qui se passe. Donc je me suis dit, je vais parier pour un autre, pourvu que ce soit le coureur sur qui j'ai mis
2: l'oseille. Ah oui, d'accord. Et là où tu mets des sous, là, tu mets le vrai pari, quoi.
4: Exactement.
2: Sans le dire à personne. Après, c'est malin, ça. Hein, ça.
4: Alors je le dis à une personne qui. M'appelle tous les matins, c'est Denis Charvet.
2: Alors, oui, Denis Charvet, évidemment. Ouais.
4: Là je suis en déficit complet. Ouais, je suis pas prêt d'être invité au Pila parce que je le plante tous les jours.
1: On rappelle que ta tactique, quand même, c'est comme tu paries sur 4 moments différents dans la journée, tu donnes 4 vainqueurs différents et donc il y a au moins dans un cercle où tu peux briller. Quoi.
4: Depuis le début du tour, même avec 4 paris, j'y arrive pas. Quoi.
1: J'arrive pas.
4: Mais ça serait si je connaissais le vélo, hein. Je serais pas avec vous,
1: c'est
4: les
1: vrai.
4: Gars.
1: C'est vrai. D'ailleurs, t'es pas tout à fait avec nous.
2: Bon, tout le monde a parié. Allez, mais c'est la gauche. Évidemment. J'allais oublier la winneuse. C'est-à-dire que même sans parier, je suis sûr qu'elle restera en tête quand même. Maria.
5: Comment vous voulez m'évincer du jeu? Alors, je vais parier pour. Je réfléchis, je vais mettre.
3: Pascal Ackermann.
5: Dorian Godon, c'est pas mal. Hein.
1: Ouais.
5: Je vais mettre Dorian Godon. Allez, grosse cote. Comme
0: et
5: ça, je suis sûr de gagner.
0: T'es à 100. Bon, si c'est à lui, on est mort, messieurs, hein, je vous le dis.
2: Ah ouais.
4: Bon, j'espère qu'elle aura voter raison. Pour Paul
2: d'un
4: Manier,
2: côté,
4: moi,
2: j'espère
4: Maria.
2: Qu'elle aura raison. De l'autre côté, on va l'entendre. Elle va ouvrir son bec pendant 15 jours si elle gagne aujourd'hui. Elle a donc
5: tu peux en être sûr, mon cher Christophe.
2: Pardon. J'ai pas entendu.
0: Elle a dit que
5: tu peux en être sûr que je vais ouvrir mon bec pendant les 15 premiers jours.
2: Même si tu gagnes pas, remarque. Hein, je pense qu'on est quand même tranquille de ce côté-là. Merci, Johan. Merci beaucoup.
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2: On a donc énuméré tous les favoris pour la victoire du jour. C'est une étape réservée encore une fois aux sprinteurs. Il n'y en aura plus beaucoup derrière. Il en reste 2 la semaine prochaine, je crois. C'est ça, Jérôme?
3: Tout à fait.
2: Ensuite,
3: c'est fini. Hein.
2: Ensuite, c'est fini. Ouais.
3: C'est fini parce que les champs maintenant n'est plus réservé aux sprinteurs. Donc il y aura mercredi en direction de Nevers et jeudi à Chalon-sur-Saône, éventuellement. Donc ça ne fait plus beaucoup d'occasions pour les grosses cuisses.
2: Exactement. Donc on va voir ce qui s'est passé hier. Et on l'a vécu, évidemment, dans l'Intégral Tour précédemment. Dans l'Intégral Tour, c'était hier, l'arrivée à Bordeaux.
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2: Bonjour à tous et bienvenue sur la route du Tour de France aujourd'hui. Après les Pyrénées, direction Bordeaux, direction la canicule. Plus de 30 degrés déjà à 14h et on attend des températures qui vont monter à 37-38, que ce soit sur la route ou dans le camion RMC. On a battu notre record, nous aussi, hier, 38 degrés. Un petit détour par la moto quand même. Ça fait très longtemps qu'on n'a pas été voir Maria. On va savoir si elle n'a pas trop fondu.
5: Donc globalement, on est un peu comme les coureurs, on grille. Hein. Moi, j'aimerais bien que vous veniez me ravitailler pour me donner un peu de glace aussi, mais je trouve pas la voiture RMC, donc bon bah tant pis, je fais avec les bouteilles d'eau qui sont approximativement à 28 degrés de chaleur.
7: Ah, c'est trop long.
8: Pardon.
7: Non, je dis trop long, moi j'ai fait ici, moi j'ai fait ça.
2: Sa petite visite annuelle, c'est toujours un plaisir de l'accueillir. Il est là, fidèle au poste, il vient tous les ans nous rendre visite. Bernard Hinault est avec nous. Salut Bernard. Salut. Toujours un plaisir. Voilà.
9: Ah ouais, pour moi
2: de
9: aussi.
2: Te voir, c'est toujours, toujours sympa.
9: Toujours. De côtoyer un peu les copains, parce qu'on se voit pas trop souvent. Donc.
2: On espère qu'un petit Français aura le maillot blanc. Le maillot jaune, ça va être dur. Hein.
9: Maillot jaune, c'est pas possible. Avec l'autre, c'est une moto.
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11: Il y a Pierre Philipsen qui est lancé. Cette fois, c'est lui, le poisson pilote. Attention avec Fernando Gaviria qui est sur la droite de la route. Gaviria qui est pas mal. Il y a aussi Warren Scholt au centre de l'écran. Warren Scholt au centre de la route. Et Tim Merlier qui va pouvoir s'imposer. Merlier. Tim Merlier qui s'impose devant Binyam Girmay. Et Warren Scholt en troisième position. Jasper Philipsen n'a pas pu poser.
2: C'est le huitième succès de la saison pour Tim Merlier. On va l'écouter tout de suite, sa première réaction.
12: Celle-ci est une victoire de l'expérience. Vous avez parfaitement le bon timing. Ouais, quand je suis sorti, je ne sais pas vraiment où on en était, comment j'étais loin. Et puis une fois que je me suis replacé, alors là, je me suis dit, je vais me battre jusqu'à la fin, jusqu'à la ligne.
2: Qu'est-ce qu'on a au programme d'ailleurs?
1: Ah, on a une belle, alors très très belle étape culturelle sur les routes de Dordogne avec les châteaux.
13: En tout cas, puisque tu connais très très bien cette région, Jérôme, demain, j'espère qu'on saura tout sur les Aisy, parce que franchement, c'est intéressant d'avoir ta culture aussi sur la Dordogne, le Périgord noir.
2: Mais magnifique le de finir sur un jeu de mots de Pierre-Yves.
13: Voilà, c'est affligeant.
2: Je pense que tu devrais écrire un recueil des jeux de mots du Tour de France, Pierre-Yves. Tu as dû en sortir 3 ou 4 000 depuis 20 ans que tu fais le tour.
13: Certainement.
2: Parfois, en double, il y en a de temps en temps qui sont vraiment de haut niveau. De temps en temps, c'est un peu.
13: Bah oui, qu'est-ce que tu veux. C'est pas évident.
2: On peut pas toujours être au même niveau. Quoi.
13: Non, bien sûr. Ouais. Surtout quand il fait chaud. Quoi.
2: Ah oui, c'est ça. Le cerveau est en ébullition.
13: Eh oui, bien sûr. Il faut bien que je compense avec vous.
2: Jérôme Pinault, la victoire de Tim Merlier hier, on en débattait hier soir dans l'after, de savoir s'il était le meilleur sprinter du monde. Alors, on a débattu, on a parlé de Philipsen, on a parlé de Olaf Koy, on a parlé de Merlier. Mais moi, j'ai envie de parler d'un garçon qui n'est pas sur le tour et qu'on espère voir l'année prochaine, parce qu'on n'a pas évoqué hier soir dans l'after. C'est évidemment Paul Magnier, qui est un jeune sprinter. Il a 22 ans, il fait partie de la même équipe que Tim Merlier. Il n'a donc pas été invité sur le tour parce qu'on a laissé la place au patron, à Merlier qui est plus âgé. On se demande d'ailleurs comment ça va se passer dans les années à venir. Jérôme, si tu étais le patron de la formation Soudal Quickstep, je sais que tu as des accointances avec certains directeurs sportifs. Qu'est-ce que tu ferais pour les années à venir? Est-ce que l'année prochaine, Paul Magnier doit participer au tour, ou est-ce qu'on laisse encore la priorité à Tim Merlier, qui est considéré comme le meilleur sprinter au monde? C'est difficile comme choix aussi. Hein.
12: Alors, considérant deux choses. Déjà, la première, c'est que Paul Magnier est une figure montante du sprint international, et il est français sur le Tour de France. C'est important, et notamment pour l'équipe Soudal Quickstep qui a souvent emmené ses Français sur le Tour pour essayer d'y briller. On pense à Richard Virenque, évidemment. On pense à Sylvain Chavanel. On pense à Cédric Vasseur aussi, qui a été brillant dans cette équipe, brillant français. Et donc, si Paul Magnier donne toutes les garanties, et c'est ce qu'il est en train de faire, je pense qu'il y a un vrai choix cornélien à faire. En plus, il y a une différence d'âge. Paul est la figure montante, et Tim Merlier a passé 30 ans, mais Tim Merlier est finalement jeune routier, puisqu'il est passé par le cyclocross. La décision sera prise cet hiver. Et il y a un chiffre qui est marquant, c'est la 17e année consécutive que l'équipe Quickstep gagne une étape sur le Tour de France. C'est une régularité incroyable. C'est-à-dire que quand on vient au Tour pour Quickstep, on ne sait pas partir sans gagner. Ça n'est pas possible. Et ça, quelques semaines, quelques mois, on a fait ce choix de dire, bon, Tim Merlier. Puis on a hésité parce que Tim était blessé. Et on sent que Paul, bah, il pousse les portes, il bouscule un peu tout le monde, la hiérarchie. On le sait, sur le Giro, il était déjà aux côtés de Jasper Stuyven, qui est aussi présent sur le Tour de France. J'ai l'impression que Tim Merlier a entre ses jambes, parce qu'il a encore montré hier, il est très très fort, l'avenir et son avenir sur le Tour de France. Peut-être que l'an prochain, on fera un choix différent avec Merlier au Giro et Paul sur le Tour. Ce que je peux vous dire, c'est que dans cette équipe, on aime ce rapport franco-belge et cette présence française sur le Tour. On sait qu'il y a beaucoup plus de retombées pour la marque quand un Français gagne par rapport à un Belge. Et donc, si Paul continue de confirmer, je pense qu'il sera sur le Tour de France assez rapidement.
2: Jérôme, en quelques secondes, tu es d'accord avec ce que...
3: Oui, je suis d'accord avec ce que dit Gégé. Le problème, c'est sur quelle base tu vas évincer Tim Merlier du Tour. Depuis 3 ans, il gagne toutes les années sur le Tour. Donc comment tu vas lui dire, si lui a envie de faire le Tour, comment tu vas lui dire, bah non,
2: on va pas mettre les deux, ce serait pas possible. Bah,
3: c'est un peu
2: un jour priorité à l'un, le lendemain priorité.
3: Des fois,
2: à
3: quand on met deux, tu rentres ouais. Bredouille, hein, parce ouais. que même s'ils s'entendent bien, etc. Des sprinteurs restent des sprinteurs. À un moment donné, ils veulent gagner. Donc voilà, la difficulté, c'est comment t'enlèves Tim Merlier pour mettre Paul Magnier, quoi.
2: Très bien, bon, on aura l'occasion d'évoquer à nouveau ce débat. On va passer les infos de 15h. Juste un tout petit point sur la course, Pierre-Yves. À 115 km de l'arrivée, le top course rapide.
1: 2 minutes d'avance pour les 3 hommes de tête à 115 km de l'arrivée, donc dans le Périgord noir. Jakob Otrouba, Thibaut Guernalec sont en tête, accompagnés d'un troisième coureur qui est Liam Stock de l'Auto Intermarché. Donc 2 minutes d'avance à 115 km de l'arrivée. Le scénario est clair, limpide. Les équipes de sprinteurs font le tempo derrière pour revenir au bon moment avant l'arrivée ici à Bergerac.
2: Allez, on revient dans quelques minutes, juste après les infos de 15h. Restez avec nous, évidemment. Si vous sortez de la sieste, ben c'est l'heure de s'intéresser au Tour de France. À tout de suite.
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1: Dans un instant, la suite du Tour de France. Il reste 112 km à parcourir. Mais tout de suite, il est 15h, on fait le point sur l'information avec vous, Grégoire Morelli. Bonjour Grégoire.
7: Bonjour Pierre-Yves, bonjour à toutes et à tous. La préfecture de la Drôme rassurante sur l'évolution de l'incendie près de la ville de Dieppe, précisant que la pluie tombée ces dernières heures, entre 5 et 15 mm selon les secteurs, a permis de refroidir plusieurs points chauds et d'humidifier la végétation et également d'améliorer les conditions d'intervention des pompiers. En parallèle, la chaleur s'installe pour le week-end. Météo France place 24 départements en vigilance rouge canicule pour aujourd'hui et demain. Sachez également que dans le sud-ouest, 20 000 foyers sont toujours privés d'électricité après des orages cette nuit. La centrale nucléaire du Bugey dans l'Ain, elle, va bénéficier jusqu'au 20 juillet d'une dérogation environnementale concernant les températures de ses rejets d'eau en raison des chaleurs caniculaires qui touchent le pays. Il s'agit d'assurer la sécurité du réseau électrique malgré des impacts possibles sur l'environnement. En Russie maintenant, certaines régions encouragent leurs employés au télétravail. En cause, les importantes pénuries de carburant de plus en plus visibles dans le pays, causées par les frappes ukrainiennes répétées sur des infrastructures d'hydrocarbures. Sur les réseaux sociaux, on peut en effet voir de nombreux Russes qui ont posté des vidéos de très longues files d'attente de personnes qui patientent pour faire le plein. On termine avec le quintet, ce sera sur l'hippodrome d'Anguin à 15h15, d'ici une quinzaine de minutes à peine. Voici le pronostic de RMC, le favori est le 11, King d'Hermès, l'outsider, hélas, Carcimon le 11, l'As. Et il est 15h passé de 2 minutes sur RMC. L'intégral tour, ça continue.
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8: 15h05, vous êtes sur RMC, vous avez fait le bon choix, c'est l'intégrale Tour de France jusqu'à 18h et jusqu'au 26 juillet. Aujourd'hui, c'est une étape de transition, une étape réservée aux sprinteurs, comme ça a déjà été le cas hier. Tim Merlier, Olaf Koy ou encore Jasper Philipsen sont les grands favoris. On verra tout à l'heure l'arrivée aux alentours de 17h30. Pour l'instant, le peloton prend son temps sur les routes ensoleillées et baignées de soleil, des baignées de chaleur plus exactement, de cette huitième étape. On fait un nouveau top course avec toi, Pierre-Yves, avec toujours une avance réduite pour les échappés de top course.
1: Les échappés à 110 km de l'arrivée, oui, toujours entre 1,45 et 2 minutes, ça bouge un petit peu, mais pas beaucoup non plus. On sent bien que le peloton n'a pas envie d'avoir trop d'efforts à faire tout à l'heure. Pour revenir sur les hommes de tête, Yacoub Otrouba, Liam Slok, qui ont déjà été échappés d'ailleurs l'année dernière. C'était sur la Vuelta, ils étaient ensemble, ils s'étaient retrouvés déjà dans une échappée. Ils sont accompagnés de Thibaut Guernalec à 108 km de l'arrivée. 1,41 d'avance pour les trois hommes de tête.
8: Parfait, 15h06. C'est l'heure de partir pour les États-Unis et la Coupe du Monde de foot et la demi-finale de l'équipe de France qui approche à grands pas. Ce sera mardi soir 21h et on connaît donc depuis hier soir le nom de l'adversaire de l'équipe de France. Ce sera l'Espagne. On va tout de suite aux États-Unis à Boston retrouver Jean-Louis Tour qui nous commentera ce match. Quel match incroyable nous allons vivre mardi soir. Ça va Jean-Louis ?
12: Salut Christophe, salut tout le monde. Ah oui, là on a hâte. Là ça y est. Là, c'est des matchs dont on se rappelle ça.
8: Ah ouais, évidemment. Bon, même si on se rappelle que les derniers affrontements entre la France et l'Espagne sont plutôt des mauvais souvenirs pour les Bleus. Enfin, ça date d'il y a 2 ans et l'année dernière, bon, ça n'a pas été brillant. On espère évidemment qu'il en sera différemment mardi soir. Mais c'est vrai que l'Espagne, c'est quand même sans doute avec la France et l'Argentine, ce sont les trois grands favoris de cette Coupe du Monde. Et ils l'étaient au départ, ils sont finalement au rendez-vous, hein, en tous les cas pour les deux premiers.
12: Oui. C'est ça. Moi, je trouve que France-Espagne, ça devient le classico du foot européen. Et donc là, en Coupe du Monde. Mais c'est un adversaire qu'on retrouve très souvent parce que je pense que c'est les deux meilleures équipes d'Europe de ces dernières années. Donc forcément, on se croise régulièrement. Il y a eu donc, tu en as parlé, la demi-finale de l'Euro 2024, donc, qu'on a perdu, qui a été le point de départ du changement de jeu de l'équipe de France de Didier Deschamps. Il y a eu cette finale de Ligue des Nations. On a perdu un an après 5-4 contre l'Espagne. Mais déjà, on avait compris que l'équipe de France jouerait différemment. Et là, on arrive avec presque un statut de favori. Alors bon, tout le monde annonce que la France est favori contre l'Espagne. Moi, je pense quand même que ce sera très équilibré, ce sera très serré, ce sera un vrai match. Mais c'est vrai que France-Espagne, mais même dans l'histoire du foot, hein, y a plein d'images autour de France-Espagne. Évidemment, la finale de l'Euro 84. Voilà. Le Zidane à la retraite en 2006 fait un de ses meilleurs matchs en équipe de France. Donc voilà, des France-Espagne, il y en a plein. Il y a une vraie rivalité qui n'est pas que dans le foot d'ailleurs. Donc ça fait plein d'histoires pour cette demi-finale.
8: Exactement, puis ce sera Kylian Mbappé contre ses coéquipiers du Real ou ses adversaires du Barça. J'imagine qu'en Espagne ça va être la folie avant ce match. Hein.
12: Bah alors tu sais que quand même c'est plus contre ses adversaires du Barça parce qu'il n'y a aucun joueur du Real qui est dans cette équipe d'Espagne. Oui, c'est quand même incroyable. C'est une anomalie dans le foot espagnol.
8: Mais pour l'équipe de France mardi soir
12: je sais pas parce que les Madrilènes ils sont un peu énervés de voir Mbappé si fort avec l'équipe de France et même s'il met beaucoup de buts c'est pas le même quand même qu'ils ont au Real toute l'année donc je sais pas trop comment ils vont se positionner les Madrilènes. En tout cas c'est vrai que c'est surtout le duel à distance entre Yamal et Kylian Mbappé qui va être intéressant. Yamal qui est pas dans la forme de sa vie, il est pas aussi étincelant que d'habitude mais il y a une petite montée en puissance donc faudra rester prudent. Là je parle au niveau de ce qui se passe dans ses pieds, au niveau du foot parce qu'au niveau de l'état d'esprit et de la mentalité on va pouvoir l'écouter, et pas question qu'il baisse les yeux devant l'équipe de France.
13: Depuis le début de la Coupe du Monde, tout le monde attendait ce match avec impatience. Pour moi, nous sommes les deux meilleures équipes de la compétition. Mais attention, nous n'avons aucune crainte. Je pense que si une équipe peut jouer en toute confiance contre la France, c'est bien nous.
8: toute confiance face à la France, donc pour l'Espagne, qui a encaissé son premier but quand même de la compétition hier. Donc ça veut dire que la défense espagnole, même si elle est solide, n'est pas complètement invincible, Jean-Louis. Ça
12: bien
8: nous
12: sûr.
8: Donne évidemment des raisons d'espérer, d'autant qu'on a quand même un arsenal offensif hallucinant.
12: Bien sûr, bien sûr. Je pense que par rapport à l'Euro 2024, où l'Espagne était, je pense, vraiment au-dessus, et on a vraiment pas existé sur ce match-là, même s'il y a qu'un but d'écart à la fin, là, les choses se sont vraiment équilibrées, parce que d'un côté, l'Espagne est moins forte qu'à l'époque, moins reluisante. Mais attention, l'Espagne monte en puissance. Par rapport au premier match, on sent que match après match, ils sont quand même de mieux en mieux. Même s'ils ont pris un but, et même s'ils marquent en fin de match contre la Belgique, la supériorité ne souffrait d'aucune contestation sur cette rencontre. Et puis ils ont toujours leur jeu collectif qui leur assure une certitude dans le jeu qui, dans le foot de sélection où c'est difficile de travailler ça au quotidien, ça donne un vrai avantage par rapport aux autres. Donc l'Espagne, moins reluisante donc qu'il y a deux ans, mais nous par contre, nous on a beaucoup progressé par rapport à il y a deux ans, ça c'est sûr aussi. Le potentiel offensif, l'équilibre, le fait de ne pas laisser beaucoup d'occasions à l'adversaire, ça c'est une vérité sur le début de la Coupe du Monde, et ça va être intéressant de passer ces vérités-là au révélateur espagnol en demi-finale.
8: On va voir si l'équipe de France sera aussi dominatrice face à l'Espagne qu'elle l'a été lors des derniers matchs, face au Maroc, face au Paraguay. Le Paraguay qui a mis le bus devant le but. Là, ça va être un jeu un peu plus délié. On peut se régaler dans ce match, même si on est en demi-finale et on sait que l'enjeu peut primer sur le jeu. Mais voilà, on a quand même l'envie et l'espoir d'assister à un match incroyable.
12: Ah oui, moi je pense que quoi qu'il arrive, là on aura un niveau d'intensité digne des grands matchs de Ligue des Champions, ce qui devient de plus en plus rare dans le football de sélection où l'écart est quand même important avec le football de club. Mais là, vu les joueurs sur la pelouse, que ce soit de notre côté, que ce soit côté espagnol, il y a de quoi faire. Il y a quand même des joueurs, donc on a parlé d'Yamal, il y a Rodri, ballon d'or au milieu de terrain qui est capitaine et qui revient à un très bon niveau. Il y a aussi Dani Olmo qui est très fort en ce moment au milieu de terrain. Donc cette équipe d'Espagne, il y a de bons joueurs, ils savent faire dans ce genre de match. Et honnêtement, moi j'ai du mal à m'imaginer un scénario dans cette rencontre, parce qu'il faut aussi se rendre à l'évidence. C'est un peu une nouvelle compétition qui va commencer, la demi, la finale, au niveau du niveau des adversaires des Bleus. Alors même si il ne faut pas leur retirer leur mérite de rendre ses adversaires inoffensifs à chaque match, là c'est quand même une marche vraiment supplémentaire avec cette équipe d'Espagne.
1: Ouais. Moi je suis inquiet.
8: Ouais. Ouais. Peut-être non, mais tu t'es inquiet là. Face au Maroc aussi.
12: T'es toujours inquiet, toi. T'es toujours inquiet.
15: On a le point faible, peut-être, c'est Didier Deschamps, en fait.
8: Parce hein
12: que, oui. Ah, carrément.
15: Parce que contre l'Espagne, deux victoires, un nul, quatre défaites.
8: Et ouais, d'accord.
16: Mais il joue pas, il sera pas aligné.
8: Il réfugie derrière des stats à la
15: moindre. 13 encaissés. Moi je pense que ça va être compliqué.
8: Jérôme, t'en penses quoi, toi?
16: Non, mais faut juste dire à Pilou déjà que Didier Deschamps ne sera pas aligné dans le milieu de terrain, déjà. C'est une première des choses. Non, moi je pense que l'équipe de France nous montre un tel talent, une telle capacité à bousculer n'importe quelle équipe, et est tellement imprévisible avec ses quatre attaquants, que même la grande stratégie, le grand collectif de cette équipe espagnole n'a pas de plan par rapport à ces attaquants-là. Ça m'a rassuré de les voir prendre ce but hier, et tu as raison, ils étaient dominateurs, mais ça ronronne encore. Je trouve que ça ronronne beaucoup. La projection vers l'avant du côté de l'équipe de France est beaucoup plus puissante que celle de l'Espagne. L'Espagne peine à trouver quelques solutions. On a souvent compté sur Yarzabal, mais hier il a pas été non plus le joueur prépondérant et déterminant qu'il a pu être jusque depuis le début de la compétition. Je pense qu'il va falloir pour l'Espagne un très très grand Lamine Yamal pour battre l'équipe de France.
12: Alors,
16: pour moi, dans ce match, elle est favorite, cette équipe de France, parce qu'elle est solide défensivement, elle récupère les ballons très haut. Pour ronronner comme ils le font l'Espagne, ils vont être gênés avec cette récupération très haute de l'équipe de France. Et puis devant, ça peut faire mouche à chaque attaque.
12: La seule différence, c'est que l'Espagne a toujours joué des blocs bas, très regroupés. Et effectivement, tu as eu cette impression de jeu ronronnant, parce que c'est difficile dans ces cas-là de trouver un espace et de trouver la solution. Là, ce sera différent, parce que l'équipe de France ne joue
16: aussi,
12: pas comme ça.
16: La France aussi joue face à ces blocs-là. Et pourtant, ils trouvent des solutions.
12: Oui, mais... Oui, ça là-dessus je suis d'accord. Mais ce que je veux dire, c'est que voir l'Espagne contre une équipe qui ne joue pas en bloc bas comme l'équipe de France, ça on ne l'a encore jamais vu, et je ne sais pas comment ça peut répondre. Peut-être aussi qu'ils vont trouver plus de solutions avec un peu plus d'espace.
8: Ouais, on a hâte de voir ça. Hâte de voir ça, ce sera mardi soir. Comment les Français ont vécu la rencontre, Jean-Louis? Est-ce qu'on a des informations? Ils étaient, j'imagine, tous devant la télé et les coachs avec des stats pour noter tout ce qui s'est passé dans ce match face à la Belgique hier soir.
12: Exactement, c'est ça, puisque donc les joueurs de l'équipe de France qui avaient un jour off hier pour donc se reposer un peu après ce qui s'est passé et la qualif, ils se sont regroupés dans leur hôtel pour suivre la rencontre parce que pour eux forcément voir l'adversaire c'est important. C'est d'ailleurs aussi l'objet de ce jour off qui était de dire faites ce que vous voulez, organisez comme vous voulez, mais de toute façon certains se sont regroupés dans les chambres pour regarder le match ensemble. Sinon il y avait aussi une possibilité d'aller à l'accueil de l'hôtel où ils avaient installé un écran aussi pour donc être tous ensemble et essayer de voir l'adversaire. Alors je pense qu'au fond d'eux ils étaient contents, là j'ai pas d'infos hein, mais j'imagine, je pense qu'ils sont contents de retrouver l'Espagne pour justement la revanche et justement montrer qu'ils sont capables de proposer autre chose. Et surtout ça, on va s'en rappeler hein, mais la compo de l'équipe de France aussi n'avait rien à voir. Les joueurs étaient soit diminués, il y avait Colomouani qui avait commencé le match, Mbappé qui était avec l'histoire de son nez qui était diminué, donc voilà. Je pense qu'ils sont contents de rejouer l'Espagne pour se dire, voilà, là, on va vraiment vous montrer qui on est.
15: Oui. Ça leur a laissé le temps de sortir en boîte après, comme le match n'était pas trop tard.
8: Ouais, ouais.
15: Ils pouvaient faire ce qu'ils voulaient.
8: Ouais, c'est ça, ouais. C'est sérieux. Ils sont sérieux, les gens de l'équipe de France.
15: Jean-Louis, il ne veut pas le dire, mais je suis sûr qu'il a les infos.
12: Bah, il a les infos. Malheureusement, nous, on ne sort pas en boîte. Hein. Vous savez comment on est. On travaille énormément, oui, donc c'est impossible de croiser les gens. Hein.
8: Couché à 8h du soir.
15: Voilà. Normalement, le travail d'investigation va jusque-là.
8: Hein. Un petit mot, justement, quand même.
12: Mais certains font ce boulot, t'inquiète pas.
8: Une journée de récupération en plus pour l'équipe de France. On arrive quand même au bout de la compétition. Ça peut commencer à compter quand même là aussi, Jean-Louis, non? Les Espagnols ont 24 heures de récup en moins.
12: Ouais, c'est vrai. Alors il y a quand même du temps pour récupérer, mais effectivement ça peut avoir son importance. Et surtout les Espagnols ont poussé le match jusqu'au bout, jusqu'à la fin de match. Ils ont dû insister, alors que nous on a pu se relâcher un peu dans la dernière demi-heure, une fois qu'il y avait 2-0, en faisant tourner en plus, en faisant souffler Kylian Mbappé. Après, je peux rajouter aussi qu'il y a égalité sur le temps de trajet, hein, puisque les Espagnols en partant de Los Angeles et les Français en partant de Boston, il y a à peu près la même distance pour rallier Dallas, donc au centre des États-Unis. Et même au niveau du décalage horaire, eux, ils prennent 2 heures, nous, on prend 1 heure. Si tu veux aller jusque-là aussi, je ne sais pas qui ça peut avantager, mais voilà.
8: Les petits détails qui peuvent compter, voilà. On ne sait jamais. Hein. Donc le match aura lieu à Dallas, c'est ça, hein,
12: à Dallas, mardi soir, exactement. Ouais. À 21h pour nous en France.
8: Dans un stade climatisé.
12: Climatisé,
8: c'est ça,
12: enfin, ouais, stade climatisé. Et ça tombe bien parce qu'il fera 40 degrés, donc voilà, mieux, stade climatisé.
8: Bon, ben c'est parfait. Eh ben merci beaucoup, mon Jean-Louis.
12: Bonne
8: préparation de cette demi-finale. Et on prend évidemment des nouvelles des Bleus régulièrement. Ce soir, les deux derniers quarts de finale à 23h à Miami, la Norvège affronte l'Angleterre. Et dans la nuit, à Kansas City, l'Argentine sera opposée à la Suisse. On verra si peut-être nous aurons 4 demi-finalistes européens. Non, l'Argentine, a priori, devait prendre le dessus sur la Suisse, mais sait-on jamais. Merci, Jean-Louis. 15h17 sur RMC. À bientôt, Jean-Louis. On le retrouve évidemment toutes les heures et tout à l'heure on sera avec Jérôme Sillon justement pour prendre des nouvelles des deux demi-finales qu'il nous reste des deux quarts de finale qu'il reste à disputer ce soir. 15h18 sur RMC. On va tout de suite.
15: Je te parle des États-Unis juste rapidement.
8: Non, on part en Anguin. S'il vous plaît. Ah. Les chevaux n'attendent pas. Frédéric Kita est à Anguin pour le quintet du jour. Salut Fred.
0: Salut Christophe. Salut à tous. Effectivement, c'est l'heure du quintet avec le favori, le numéro 14, de Knoever, qui a l'avantage. Il reste 700 mètres à parcourir. Il est à la faute d'ailleurs. Coup de théâtre, hein, le favori qui se met au galop. C'est le numéro 11, King d'Hermès, qui prend du coup la pole position devant le numéro 12, King de Ginet, alors qu'on a également bien placé côté corde le numéro 6, Cocktailwood. Ce numéro 11, King d'Hermès, drivé par Michel Rivard, qui a l'avantage devant le numéro 12, King de Ginet, la troisième place, toujours par le numéro 6, très bien placé, alors qu'on a rapproché aussi dans cette compétition le numéro 4, donc Coca du Douai, qui est en quatrième position, toujours le numéro 11, King d'Hermès, qui a l'avantage devant le numéro 12 et le numéro 6. King d'Hermès, le numéro 11, a toujours le meilleur, il reste 200 mètres à parcourir. King d'Hermès, qui va certainement l'emporter dans cette compétition, drivé par Mathieu Abrivard, le numéro 11. King d'Hermès a vraiment les choses bien en main, il va s'imposer dans ce quintet plus. plus devant. Un surprenant, le numéro 6, Cocktailwood, qui va se classer deuxième. Le numéro 9, King Babel, va prendre la troisième place sur le podium de ce Quintet Plus, qui a été marqué quand même par un coup de théâtre, hein, puisque le grand favori a fait la faute, a été disqualifié alors qu'il était toujours en tête. Et c'est le numéro 11 donc qui s'impose facilement, King d'Hermès, dans cette compétition. C'était un cheval également en vue dans ce Quintet. La deuxième place pour le surprenant Cocktail Wood, le numéro 6. La troisième position en retrait, hein, pour le numéro 9, King Babel. La quatrième place de ce Quintet pour le numéro 4, Coca du Douai. Et ensuite, on a une belle fin de course pour le numéro 7, Kempel de Guest, qui va compléter l'arrivée de ce Quintet. Je récapitule l'arrivée provisoire en chiffres 11, 6, 9, 4 et 7.
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8: Merci beaucoup Fred, 15h20, un top course évidemment, puisqu'on approche, enfin on n'est pas encore à l'arrivée.
15: Et juste avant le top course,
8: pas grand chose.
15: Je voulais te parler éventuellement des États-Unis parce qu'on est à Dallas sur la route du Tour. Mais Saint-André-Dallas, c'est le nom de la commune que traverse actuellement le Tour de France.
8: Il y a JR là aussi ou non?
15: Non, mais il y a quelqu'un de célèbre qui est enterré là. C'est un verbicruciste très connu. D'accord. Qui était dans l'émission Les Chiffres et les Lettres.
8: Mots croisés, quoi.
15: Alors c'est celui qui conçoit les mots croisés, qui était aussi à l'émission Les Chiffres et les Lettres.
8: Ouais.
15: Max Favalelli,
8: ah oui,
15: qui est enterré à Saint-André-Dallas et qui était journaliste et qui a fait 9 Tours de France, qui a suivi 9 Tours de France juste après-guerre et qui disait du Tour de France, c'est le lieu où s'opère avec la plus totale confusion le mélange de tous les genres, l'on passe sans transition de la farce à la tragédie, de la comédie au vaudeville, et chacun y trouve sa part.
8: Ouais, c'est on est plutôt dans la farce. Hein,
15: c'est... On est plutôt dans la farce.
8: On est plutôt dans la farce. Les top courses, voilà, ça c'est
16: plutôt
8: pas de la farce.
16: Farci plutôt, moi je
8: dis. Oui, surtout
15: farci de la route.
8: Farci de la route. Allez, le top course tout de suite.
15: 98 km encore à parcourir. Une 30 d'avance pour les trois hommes de tête, Jacob Otrouba, Liam Slock et le français Thibaut Garnalec de l'équipe Total Énergie. Les sprinteurs se préparent, les équipes aussi, il reste un petit peu de temps. Deux heures de course, un peu plus de deux heures de course, notamment pour Jasper Philipsen qui est à sa voiture actuellement pour prendre quelques gels et éventuellement quelques bidons également.
8: Voilà, Jasper Philipsen dont on espère qu'il aura retrouvé un peu ses jambes tout à l'heure à l'arrivée à Bergerac. 15h21, alors que la caravane publicitaire commence à arriver ici à l'arrivée à Bergerac. Nous on est sur la moto RMC avec Jean-Marc au guidon et Maria au micro. Maria et son œil, l'œil de Maria, c'est sa chronique préférée.
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8: Maria, on a parlé de sport. Aujourd'hui, c'est quoi? De la géographie, de l'histoire, Maria?
18: C'est un peu une histoire, mais plus un conte, on va dire. Petite histoire pour vous endormir le soir. Bon, là, c'est pas le moment de vous endormir, il reste plus de deux heures d'émission. Mais c'est quand même une petite histoire que je vais vous raconter, c'est la légende du Coulobre. Alors, en fait, je vais vous parler de l'Alinde. C'est un petit village en bord de Dordogne, parce que depuis des siècles, il existe une légende connue de tous les habitants, donc la légende du Coulobre, et c'est vraiment le... Voilà, ce qui est le plus connu dans ce village. Alors au Moyen-Âge, selon les habitants de l'époque, un animal très étrange rôdait dans les campagnes que les gens avaient appelé le coulobre. Et ça signifie serpent en occitan. Il était décrit comme une espèce de monstre, une sorte de couleuvre géante avec une grande gueule, des cornes et des grandes griffes. Et à chacun de ses déplacements, il laissait derrière lui des gros blocs de pierre. Voilà, c'est comme ça que les habitants le décrivaient à l'époque. Et il enroulait sa queue autour de ses proies, il les emmenait dans les profondeurs de la rivière afin de les noyer pour ensuite aller les dévorer dans son repaire. Voilà, ça c'était vraiment, tous les habitants le craignaient, c'était le monstre du Moyen-Âge. Alors terrorisés par cette créature, les habitants avaient demandé à Saint-Fron, le premier évêque de Périgueux, de s'en débarrasser, et ce dernier est allé à la cave du Coulobre pour l'affronter. Alors il y a deux versions. Selon la première version, Saint-Fron lui fit le signe de la croix en lui ordonnant de repartir d'où il venait, ce qu'a fait le Coulobre en disparaissant dans la Dordogne. Et d'autres versions racontent que Saint-Front a combattu la créature à l'épée ou avec sa crosse et vaincu le Coulobre. Il chute dans la rivière et la puissance de l'impact aurait créé le rapide qu'on appelle aujourd'hui le saut de la Gratus, avant de disparaître évidemment à tout jamais. Et en reconnaissance à Saint-Front, les villageois de l'Alinde ont construit une chapelle sur la falaise qui surplombe la rivière avec une représentation de Saint-Front qui bat le Coulobre, et on pourra la voir cette chapelle tout à l'heure, elle est dans le village de l'Alinde. Donc voilà, donc cette légende Elle fait évidemment toujours parler aujourd'hui. C'est vraiment l'histoire qui fait la réputation de ce village. Elle a même suscité l'intérêt de notre reporter Kevin Morand quand il était en école de journalisme. Voilà, c'était les premiers reportages de notre Kevin Morand. Et on y passera aujourd'hui à 27 km de l'arrivée. Donc s'il y a une chute à ce moment-là, ce sera évidemment forcément le Coulobre.
8: Ça fout les jetons, ton histoire là.
15: Bah moi, surtout, ce que je l'apprends là, c'est que Kevin a fait une école de journalisme. Ça, j'ai jamais imaginé.
8: le tacle à la carotide. Hein, c'est pire que le Paraguay, toi, quand t'es à la.
15: Ah, moi, je suis comme ça. J'espère qu'il écoute pas, surtout. Sinon, il va régler ses comptes. Et tu sais que Saint-Front, c'est aussi le nom de la cathédrale de Périgueux, qui était surnommée par Victor Hugo la grande mosquée de Périgueux, parce qu'elle a des dômes. Elle est magnifique. C'est une des plus belles cathédrales que je connaisse. Vraiment, si vous avez l'occasion de la visiter, elle est très très jolie à Périgueux. La cathédrale est magnifique.
8: Il est magnifique, notre Franck à nous, Pierre-Yves Leroux. Il sait tout sur tout, l'histoire, ouais. L'archéologie.
15: Non, mais je connais bien ce département.
8: Ah oui, j'ai l'impression.
15: Je sais que notre productrice, Roxane, avait même passé ses vacances ici. On passera dans le camping où elle a passé une partie de son enfance.
8: Ah bon ?
15: Oui, tout à fait.
8: Elle a été toutes les informations sur le département. Je crois, non,
15: elle a gagné Miss Camping en 2008, je crois.
8: Il y a quelques années quand même. Ouais. Bon, bref, 15h25 sur RMC. Coucou Roxy, on t'embrasse. Roxane Lacusca, notre productrice qui me parle dans mes oreilles toute.
15: Qui va t'insulter, je pense.
8: C'est possible. Ou alors elle va plus me parler pendant 3 heures et je vais être bien embêté. Elle va être en grande difficulté.
6: Je pense qu'elle va être déçue par la fin de ta phrase. Il y a quelques années. C'était il y a quelques années. C'est même plus la voulu.
8: Elle est toute jeune encore. Elle est toute jeune. Il faudrait d'ailleurs songer à se marier quand même, un de ces quatre.
15: Ah, ça y est.
8: Son fiancé sur le Tour de France. Bon, c'est pas pour tout de suite le mariage.
15: Il veut des mariages.
8: Je veux des mariages. Je veux des
15: fleurs bleues.
8: Ah, ben oui, évidemment. Allez, 15h25, on revient sur le kilomètre de l'arrivée. Ben, toujours ces échappées tenues en laisse par le peloton qui leur laisse pas grand chose à bouffer. Hein. J'y arrive.
15: Non, pas beaucoup de temps. 1 minute 18 seulement pour les trois hommes de tête, dont le français Thibaut Garnalec à 95 km de l'arrivée et 2 heures de course encore, à peu près une arrivée vers 17h30 ici du côté de Bergerac dans ce Périgord noir qui est traversé actuellement par le peloton et les échappées.
8: Bon, ça va, Jérôme Coppel, Jérôme Pinault, la sieste est bonne.
15: Siste un peu, Jérôme Pinault. Ouais.
6: Non, on est bien.
7: On suit attentivement vos bêtises parce que il y en a quand même un paquet. Hein. Là, on est.
15: Non, il y a de la culture aussi.
7: Très très grosse. Oui, il y a de la culture, mais de la culture, oui. Tu sais, c'est comme la confiture. Hein. Donc nous, c'est on vrai. Suit. On est très concentré sur la course parce qu'entre les châteaux, le mariage, le Miss Camping, faut quand même regarder un peu la course. J'ai l'impression que vous êtes un peu distrait tous les deux.
8: Je ne sais pas pourquoi aujourd'hui. C'est quand même les étapes pour la sieste. Hein, quand même, ces étapes-là, on a hâte que ça
7: va bouger
8: un peu. Ça va bouger,
15: À 40 km de l'arrivée.
8: À quoi, à 2 km de l'arrivée,
15: 50 même, avec le sprint intermédiaire. Ouais.
6: Moi, j'aimerais bien que le peloton se rapproche encore un petit peu. Dans 14 km, on est au pied de la première difficulté. Elle est pas
15: mais là, ils prennent les musettes.
6: Bah oui, mais c'est dans 14 km. Ils ont le temps de mettre les bidons sur le vélo et les gels dans la poche. Mais dans 14
7: km. Pierre-Yves Leroux, prendre une musette, GG, ça va lui demander à peu près 30 bornes. Déjà,
15: et surtout, quand il apprend,
7: il se vautre le temps de repartir. D'aller à la voiture du médecin, il faut au moins 30 bornes pour avoir mis les deux bidons. Hein.
15: Je suis toujours impressionné par votre aisance, messieurs, qui avaient été professionnels et professionnels actuels, qui prennent une musette comme ça, qui tiennent plus le guidon, qui vont piocher à l'intérieur. Regardez, oh, qu'est-ce qu'on m'a mis aujourd'hui pour mon goûter ? Oh, des BM.
6: C'est un métier, hein.
15: Ah ben c'est un métier, c'est là.
6: Nous, on est impressionnés par vous, on vous dit citron, vous parlez dessus pendant 3 jours, c'est pareil, chacun son métier, je veux dire. Vous avez toujours la gueule ouverte, nos pédales, on est un peu plus habile sur un vélo.
8: La gueule ouverte, quand même, tu sais faire, hein, tu sais faire. Ah, toi,
15: vous faites
8: hein,
15: les deux, ouais.
8: Surtout le soir, d'ailleurs. T'es plus soir. En forme le soir, après mais trois pastillements, qu'au milieu de l'après-midi.
15: À force c'était en plus une journée sans alcool, hein, il l'avait promis.
6: À force de beaucoup parler, il faut s'hydrater, il fait chaud aussi pour nous, hein, il fait chaud. Non, mais tout ça pour. Je peux finir mon explication, là, 10 km, ils sont au pied de la première difficulté. Elle n'est pas très dure, mais si l'écart se réduit encore un petit peu, ben on pourrait voir des coureurs du peloton repartir, aller dans l'échappée et créer un groupe un petit peu plus conséquent.
8: Et pour l'instant, les équipes de sprinteurs verrouillent la course à l'avant du peloton. 93 km de l'arrivée, 1:22 d'avance pour les trois hommes de tête. Il est 15h28, on revient dans quelques instants sur la route du Tour de France en direction de Bergerac.
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8: 15h32 sur la route du Tour de France, la 8e étape en direction de Bergerac à travers le Périgord et toutes ses couleurs. Parce qu'il n'y a pas que le Périgord blanc et le Périgord noir. Stéphane m'envoie un message, il y a aussi le Périgord pourpre. Ouais. Il y a une quatrième couleur ?
15: Le Périgord vert, je crois.
8: Le Périgord vert, d'accord, vérifier, oui, il me semble. Ok. Pourpre, pourquoi ?
15: Pour la couleur du vin ?
8: Eh oui, le Pécharmant, paraît-il. Magnifique vin qu'on boit à Bergerac. Je pense qu'il va être bien corsé cette année avec le soleil qu'il règne en ce moment sur le territoire français. 15h32 donc, et toujours cette situation inchangée en tête de course avec trois hommes en tête qui n'arrivent pas à prendre beaucoup plus d'avance. Ils sont à 1,36. On gère, hein, Jérôme Pinot, on gère l'avance, c'est-à-dire que devant on ne roule pas trop vite non plus pour éviter de se cramer complètement. On sait que le peloton nous tient en laisse, donc on gère les écarts. On va pas trop vite. D'ailleurs, je crois que l'arrivée sera un peu plus tardive que les horaires annoncés. Hein.
15: Ouais, on va être sur du 17h30, je pense.
8: Ouais, par là.
15: 80 km à parcourir. Ouais. Ça va être ça, Jérôme.
7: Ouais. Ouais, c'est ça. On est sur la moyenne la plus basse, voire même en dessous, mais ça va s'accélérer. Comme le dit Jérôme, il peut y avoir quelques actions dans les quelques kilomètres qui viennent, même si on a relaissé un petit peu de champs aux échappés. Les trois hommes de tête n'ont aucun intérêt à se donner à fond pour le moment, à eux de s'adapter au rythme du peloton. On dit toujours s'échapper, de toute façon c'est le peloton qui décide, donc il faut jouer avec le peloton le plus longtemps possible pour sur le final, le plus tard possible, devoir s'engager à 100 voire 120% et mettre toute son énergie dans les relais pour essayer de maintenir le peloton à distance et résister à ce retour de peloton. Mais ce qu'on peut constater seulement, et je pense qu'on pourra aller poser la question aux coureurs du peloton aujourd'hui à l'arrivée tout à l'heure, c'est que entre les droites, les gauches, les petites routes, les traversées de villages et surtout le relief, c'est pas du tout la même journée qu'hier. Je pense que il y aura quand même un peu plus de fatigue ce soir que ce qu'il y a pu avoir hier avec la chaleur en plus et ces routes du Périgord qui sont quand même escarpées et un peu difficiles.
8: Ouais, il faut être attentif, hein, Jérôme. C'est pas comme dans les grandes lignes droites. Encore que dans les grandes lignes droites, on a tendance à s'endormir. Là, il faut être aux aguets, hein.
0: Oui, il faut être aux aguets. Et c'est vrai que sur les grandes lignes droites, bah, des fois, on perd un peu la concentration et c'est là que des chutes peuvent intervenir. Alors là, au moins, avec ces virages, montées, descentes, ça permet de rester un peu plus alerte et plus concentré sur la course. Mais on sent bien sûr que le peloton n'a pas encore mis en route non plus. On verra, comme disait Pierre-Yves tout à l'heure. Alors, Jérôme vient de le dire, l'échappée a repris un peu d'avance, donc je pense qu'il va rien se passer dans la difficulté qui arrive. Elle est pas très dure en plus. Par contre, avec le sprint intermédiaire, ça va forcément s'accélérer, ça va forcément se rapprocher des trois hommes de tête, et on verra s'il y a des équipes, peut-être pas des sprinteurs, mais en tout cas des équipes qui vont eux prolonger leur effort après le sprint pour essayer d'avoir un groupe à l'avant plus conséquent pour piéger le peloton.
7: Hier dans le final, Jérôme, on a vu hein, les Uno X par exemple avec Johannes Abrahamsen qui a essayé, qui a tenté des choses. Il serait pas surprenant, je sais pas ce que t'en penses, de le revoir tester des choses, tenter des choses. Wargensold a fait deuxième malgré les attaques d'Abrahamsen, mais Abrahamsen ne fait pas partie du dispositif. Et je pense qu'un coureur comme ça, après le sprint intermédiaire, à l'approche du final, ce serait pas surprenant qu'il tente des choses pour essayer de contrer les plans initiés par les équipes de sprinteurs. Je serais pas surpris de voir un coureur comme Abrahamsen tenter des choses dans le final.
0: Tout à fait. En plus, hier, ils ont tenté, mais ils ont un peu tenté à l'envers. Des fois, ils partaient à deux. C'était des grandes lignes droites. En plus, c'était pas très favorable. Alors que là, il y a vraiment un coup à jouer entre le sprint intermédiaire, la dernière difficulté à 40 km de l'arrivée. Il y a vraiment moyen. Le terrain se prête à un autre mouvement de course recréer un deuxième mouvement de course pour reprendre les hommes de tête. Il y a des coureurs. Tu parles d'Abrahamsen. Moi, je pense aussi à Kasper Asgreen qui avait fait le coup il y a quelques années sur une étape pas du tout destinée à une échappée et qui avait réussi à l'emporter quand même. Qui a tenté sa chance il y a quelques jours d'ailleurs en compagnie de Valentin Paré-Pinte quand j'étais sur la moto. Donc voilà, il y a des coureurs qui sont spécialistes de ça et je pense que le profil de la fin d'étape s'y prête. Maintenant, de nouveau, il ne faudra pas que ça soit des individualités qui essayent de faire le jump sur les trois hommes de tête, puisque se retrouver à trois ou à quatre, ça ne changera pas grand-chose face au peloton. Déjà, une différence par rapport à hier, et c'est peut-être aussi par rapport au profil, c'est qu'il n'y a pas uniquement Alpecin de Koenig qui roule avec un Soudal Quick-Step Ked. On a en plus Georges Bennett d'NSN pour Binyam Girmay. Donc il y a déjà plusieurs équipes qui collaborent et ça c'est un peu différent avec hier. Je pense que justement on s'inquiète un petit peu du profil de la fin d'étape et on ne veut pas prendre de risques.
1: Et ça nous plaît.
8: Ah oui,
1: il pourrait se passer des choses.
8: Ah, on espère qu'il va se passer des choses parce que là, il ne se passe pas grand chose jusqu'à présent dans cette étape. Mis à part quand même nos auditeurs qui viennent te faire de la concurrence au niveau des jeux de mots. Brice, par exemple, sur le WhatsApp d'RMC nous dit, est-ce que c'est une grotte indienne, la grotte de Lascaux?
1: S-Q-A-W. On valide.
8: Tu valides? Passe,
1: bien sûr.
8: Tu passes ça? D'accord.
1: Bien sûr.
8: Ok. Oui. Donc n'hésitez pas si vous avez des jeux de mots foireux comme ça pour concurrencer Pierre-Yves. Il y a aussi Martial. Alors lui qui nous envoie un roman. J'ai pas le temps de le lire. J'ai pas le temps d'écouter Martial. Mais mets-moi ton numéro de téléphone et on t'appellera tout à l'heure dans l'après-midi. N'hésitez pas. Hein. Mettez-moi votre numéro sur le. Je vous jure, j'en ferai pas commerce.
1: Pas la publicité.
8: On ferait pas de publicité.
1: Mais évidemment, on a ce petit quart d'heure en fin d'after tour.
8: En fin d'after tour, et même dans l'intégral tour,
1: bien sûr. Hein, si ouais, n'hésitez pas.
8: Voilà, si vous êtes sorti de la sieste et que si vous. Voilà.
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8: 15h38, elle est venue, elle est là, c'est l'heure du polomètre.
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8: Le polomètre, c'est évidemment l'actualité de Paul Seixas, notre champion, celui qu'on espère voir briller dans les jours à venir. Alors peut-être pas tout de suite, hein, encore que dans l'étape du Lioran, il peut peut-être faire quelque chose. Il y aura l'étape du Markstein, mais ce sera surtout dans la dernière semaine qu'on attend notre Polo Seixas national. Elle ne le quitte pas d'une semaine, c'est Léna Marjac. Salut Léna.
2: Salut Christophe, salut tout le monde.
8: Léna qui a vécu une expérience intéressante. C'était hier, hein, c'est ça ?
2: Hier soir.
8: Voilà, elle est arrivée, elle avait les cheveux droits sur la tête, un peu de, plein de glace. Qu'est-ce qui t'est arrivé ?
2: Hier soir, j'ai pu aller tester la cryothérapie, mais alors c'était le moins, ce n'était pas le plus important, c'est surtout pour les coureurs, parce que qui dit chaleur dit évidemment récupération. Et donc je vous emmène au sein du camion de cryothérapie de l'équipe Décathlon CMA-CGM. Alors pour que vous puissiez un petit peu visualiser, juste devant l'hôtel, un camion aux couleurs de l'équipe, une cabine a été installée dedans. Alors on y rentre debout, il faut être en sous-vêtements, et du froid est projeté sur notre corps. Paul Seixas et ses coéquipiers y passent tous les soirs, et c'est Nicolas Huré, assistant sportif et responsable cryothérapie chez Décathlon CMA-CGM, qui s'en occupe.
4: Ici, on est dans l'espace de récupération des coureurs. Tous les soirs, après le dîner, on utilise la cryothérapie. Alors, c'est ce qu'on appelle un cryosauna. On immerge les coureurs, on laisse dépasser la tête. On est sur 3 minutes à moins 110 et on peut descendre jusqu'à moins 140 degrés.
2: Bon, moins 140 degrés, vous l'avez entendu, c'est pas franchement une partie de plaisir. Pourtant, hein, Paul, il va vraiment tous les soirs depuis le début du Tour de France à Barcelone. Et s'il y va, c'est aussi parce que Paul ressent des bienfaits.
4: Qu'on recherche avec la

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1: Là-dedans, il faut pas bouger, il faut rester...
2: Oui, se détendre. Alors, je sais que c'est pas facile.
1: Quand vous êtes avec les coureurs comme ça, c'est le moment de vous débriefer un peu l'étape.
2: Voilà, on parle un petit peu de la journée, les sensations, comment s'est passée la journée. Voilà.
1: Là, on est à moins 110 degrés et je commence à trembler. Tu vois, dans le thermomètre, il fait presque 31 degrés dehors. Grosse différence.
2: Allez, encore une grosse minute, on essaie de bien se détendre.
1: Je vous cache pas que j'ai jamais réussi vraiment à me détendre, évidemment, parce que ça commençait à être vraiment très très froid. Et surtout que, eh bien, les coureurs sont arrivés. Mathieu Ricciatello était là, le grimpeur américain. Aurélien Paré-Peintre, Nicolas Prodhomme et Paul Sexas.
3: Toi, t'étais dans le frigo,
1: et moi, j'étais dans le frigo, et eux étaient dans la petite salle d'attente parce que 6 chaises étaient mises à l'extérieur du camion. Donc, on était comme chez le médecin. Ils attendaient leur tour. Je me suis vite rhabillée et j'ai pu suivre la séance, pas de Paul Sexas, mais de Mathieu Ricciatello. Et justement, lui, il y va tous les soirs aussi. Depuis sa chute, notamment pour essayer de faire du bien aussi à son genou.
4: Cold, but it feels good with the hot temperatures outside. I like to do in the evening. Like I feel like, especially when the rooms sometime in the hotel are really hot with the AC not working so well. This cools your body down, makes it a little bit easier to fall asleep. I find.
1: Voilà, il vient de nous confier en anglais évidemment que sans surprise, il a froid quand il est dans la cabine de cryothérapie, mais que ça lui fait vraiment du bien au vu des conditions et des températures extérieures. Et surtout, lui vient faire de la cryothérapie tous les soirs, surtout quand, comme hier soir, dans leur hôtel, la climatisation ne marchait pas très très bien dans la chambre. Donc ça lui permet de bien faire descendre la température de son corps. Et bien sûr, comme Paul Sexas, il arrive aussi à s'endormir plus rapidement et surtout à l'heure.
3: Bon, mais j'ai bien compris qu'on essaye de déconcentrer les coureurs de la formation Décathlon en envoyant notre joli reporter se mettre en
5: sous-vêtements
3: et en leur piquant la place dans la cryothérapie.
6: Incroyable.
5: Je pense que si c'était nous, ils n'auraient pas à te faire la queue dans la salle d'attente, les coureurs, hein, pour venir nous voir. Et le sommeil, ça a marché
6: sur toi ?
1: Eh bien, écoute, hier soir, alors j'étais de base fatiguée, mais j'ai toujours eu un peu de mal pour m'endormir. Hier soir, en 2 secondes et demie, je me suis endormie. Et surtout ce matin, je me suis réveillée naturellement bien plus en forme que la veille.
3: Ah
1: donc,
3: oui.
1: Je suis allée voir ce matin.
3: C'est parce que tu n'as pas attendu la fin de la bouteille.
1: Oui, aussi, je suis partie un peu plus tôt que tout le monde au restaurant hier soir.
3: Notamment.
1: C'est vrai. Mais je suis allée dire ce matin au bus que la cryothérapie a fait des effets très, très bien sur mon corps.
3: D'accord, donc, d'accord. Bah, c'est très bien. Léna qui ne voulait pas quitter le restaurant hier soir parce qu'il y avait un orage et qu'elle a peur des orages et des éclairs. Hein.
6: Maria également.
1: Des gros orages.
3: Maria aussi.
1: Éclairs.
3: Mais Maria, c'est parce que la bouteille de pastille menthe n'était pas finie. C'est pour ça qu'elle est restée avec nous. On la connaît celle-là. Merci Léna. Très intéressant cette séance de cryothérapie. Jérôme Coppel, tu en as fait toi à l'époque? C'était déjà en vogue?
5: Oui, bah, c'est arrivé, je pense, autour des années 2010, je pense. C'était vraiment l'explosion. C'était un peu le truc à la mode. Après, ça a un peu disparu. C'est pour ça que quand Léna m'a dit qu'elle allait faire ce reportage, j'étais surpris. Je pensais qu'il n'y avait plus aucune équipe qui utilisait la cryothérapie. Il y a différents modèles, hein, de cryothérapie, corps entier, où on laisse sortir la tête, etc. J'en ai fait, alors perso, sur le sommeil, ça n'a pas du tout fonctionné
3: pour
5: moi. Voilà, je suis
3: un handicapé du sommeil.
5: Voilà, exactement. Pas que, mais entre autres, ça mène un peu à part. Moi, je n'ai pas vraiment senti, pour être tout à fait honnête, de bénéfices sur... Alors, pour les chutes, comme Mathieu Ricciatello, oui, vraiment pour les impacts, là, on sent que ça fait du bien. C'est pour ça que notamment les rugbyman utilisent beaucoup ça. Moi, j'aimais beaucoup. On avait des bottes de pressothérapie qui faisaient cryothérapie aussi avec le froid. Ça, je sentais beaucoup plus les bénéfices que la cryothérapie pure. Mais ça, c'est propre à chacun. Et ce que je retiens surtout du reportage, c'est que tous, par contre, disent qu'au niveau du sommeil, ça aide. Et quand même, pour performer sur un Tour de France, une grande partie des perfs se gagne quand tu dors bien, quand tu récupères bien. Donc là, c'est quand même un vrai atout pour eux.
3: Mais tu n'arrives pas toujours à t'endormir au bout de 5 minutes quand tu as fait 180 km à vélo avec la chaleur?
5: Non, parce que.
3: Ça n'agit pas comme un somnifère le soir quand tu as fait autant d'efforts?
5: Non. Bah, des fois, t'as encore l'adrénaline de la fin d'étape. Même si tu te fais masser, tu te relaxes un peu. Si en plus, comme Mathieu Ricciatello, la clim ne marche pas trop, ton corps est encore un peu chaud, là, t'arrives pas à t'endormir. En fait, c'est pour ça que. Souvent, quand on veut s'endormir, bah, vaut mieux prendre une douche un peu froide qu'un peu chaude. Il faut vraiment que le corps puisse descendre un peu en température pour pouvoir s'endormir.
6: Pas complètement froide non plus.
5: Non,
6: c'est conseillé.
5: Bah, là, ça marche en l'occurrence. Moins 110 degrés, c'est quand même assez froid. Ça marche.
3: Non, pour la douche. Plutôt frais, ouais. C'est plutôt frais.
1: Tu
3: commences à trembler au bout de combien de temps, Léna? C'est immédiat?
5: Bah, elle n'a pas trop de graisse, hein, ça transperce assez vite.
3: Hein. Moi, il faudrait un peu.

0: plus de temps. Déjà, je rentrerai pas là-dedans. Là.
1: J'ai commencé à trembler. Ouais, je venais de faire seulement une minute. Donc, les deux dernières minutes, vraiment, à la fin,
0: j'étais en souffrance, quoi.
1: Je grelottais, quoi. Enfin, je suis sortie, j'avais les dents qui claquaient presque. Et... Alors que, par exemple, Mathieu Ricciatello, qui est allé, qui est un habitué, alors lui, il est rentré, c'est comme s'il rentrait dans son lit.
2: Il était détendu,
1: totalement détendu. Il en est ressorti, tout allait bien. Et surtout que eux, les coureurs, moins 110, c'est même plus parce que justement, ils essayent de descendre beaucoup plus bas. Et Paul Sexas, ces derniers jours, est descendu vers les moins 120, moins 130. Voilà, parce qu'il arrive à tenir, il supporte effectivement ce froid-là. Et donc, ils descendent beaucoup plus bas pour notamment Paul Sexas.
0: Avec très peu de graisse, évidemment, dans le corps. Ouais. Donc, ça attaque directement le muscle, hein, Jérôme.
3: Ah ouais, c'est un système. Qui fait énormément de bien aux coureurs. Nicolas Huret qui a rencontré Léna, j'ai été le premier à l'introduire dans le milieu avec son système Opal cryothérapie. Je crois que c'est toujours le nom de sa boîte.
1: C'est
3: il est présent dans le peloton depuis l'arrivée de l'équipe BNB Hotel sur le Tour de France. Il était à la base mon employé, puis il s'est lancé dans cette activité. Nicolas, je l'ai testé et c'est vrai que les deux atouts majeurs, c'est pas forcément pour la récup, mais c'est vraiment pour les lésions et notamment pour les coureurs qui ont chuté, pour les douleurs musculaires et pour le sommeil. Tous les coureurs passent après le dîner, ils y restent 3-4 minutes maximum et c'est vrai que le premier ressenti de tout le monde, pour l'avoir testé, c'est cet apaisement après cette séance. Ça vous fait beaucoup rire, messieurs, je vois. Donc, mais
0: tu vas savoir pourquoi je rigole.
3: Ah d'accord. Mais ensuite c'est vrai que l'effet bénéfique c'est vraiment sur le sommeil. Moi j'avais des coureurs qui étaient plutôt des hyperactifs, entre Pierre Roland, Brian Coquart et Cyril Gauthier à l'époque. Ça leur faisait pas de mal d'aller faire un peu de cryo, ils dormaient beaucoup mieux.
0: Voilà, alors si je rigole c'est parce que Mika nous envoie un message sur WhatsApp. Il nous dit que ton surnom changeait après la cryo, tu passais de petite pine à micro pine. Voilà, ça c'est pour ça qu'on a rigolé. Bon, c'est un peu idiot mais ça me fait toujours marrer ce genre de
3: toujours beaucoup de finesse. On est dans la finesse, hein.
0: Tu sais, puisque je vais me faire virer moi avec ces bêtises.
2: Non, mais puisqu'il faut élever le niveau, oui, on va reparler culture pour Jérôme Pinault, parce que le peloton arrive dans un village bien connu et qui s'appelle Bénac-Cazenac, et il y a un château formidable, magnifique, qui est le château de Bénac, et vous allez comprendre pourquoi je vous en parle, parce qu'il y a eu beaucoup de films de passé, et certainement un des films préférés de Jérôme Pinault. Écoutez cet extrait.
4: Quoi ? C'est un gueux qui possède le château.
5: Quoi ? Un gueux ?
6: Quoi un gueux ? J'en prie, Jean-Pierre aussi est un gueux. Ça l'empêche pas d'être un mari sympa.
5: Lui, un gueux ! Oh ! Quoi ?
2: Voilà les visiteurs 2 qui a été tourné dans ce château de Bénac. Tout comme d'autres films hein, bien connus, et notamment Le Jeanne d'Arc de Luc Besson ou Fanfan la Tulipe également. Oui. Donc c'est un très très beau château, très connu. Et juste après, il y a le château de Milande, qui était le fameux château de Joséphine Baker, où elle avait, vous savez, adopté plusieurs enfants. La Joséphine Baker, qu'on connaît bien.
0: Le Périgord, magnifique région française baignée de soleil aujourd'hui. Il y a un peu plus de monde là, Maria, dans le village que l'on est en train de traverser. C'est même noir de monde là. Hein. Maria, ça me
1: dit. Oui, il y a beaucoup de monde, Christophe. Beaucoup de monde, beaucoup d'ambiance. C'est vrai que c'est très sympa l'ambiance depuis les 3-4 derniers villages qu'on passe. Beaucoup plus de monde évidemment. Bah, on sent que c'est des villages très touristiques, donc forcément les gens sont en vacances. Mes petits Bretons sûrs sont là, hein. On sent que la Bretagne est descendue un peu dans le sud de la France, alors que bon, mon avis c'est quand même meilleur là-haut, mais bon, il y a beaucoup de drapeaux de la Bretagne, donc voilà, pas mal de touristes et une très très belle ambiance ici.
0: Ouais, il y a des Bretons, il y a des grands Bretons aussi dans le Périgord. Je crois que
2: il y a
0: certains villages où il y a 20 ou 30 % de Britanniques qui sont investis
2: dans la région. Des villages entiers même.
0: Et ouais, il y a des épiceries où ce sont des Anglais qui tiennent, qui ne parlent même pas français. Donc on est un peu envahi par. C'est un peu comme les visiteurs quoi.
2: Ça a eu un bon côté pour la Dordogne parce qu'il y avait des villages qui étaient quasiment abandonnés et donc ils ont mis énormément d'argent et ça a aussi permis d'embellir un certain nombre de villages qui étaient en grande difficulté. Donc ça a eu des avantages. Et puis voilà, ça, ça permet aussi de parler un petit peu anglais.
0: Dordonshire, c'est le surnom de ce département qui compte près de 10 000 ressortissants britanniques. Et il y a 100 000 citoyens de sa gracieuse majesté.
2: En revanche, si on peut garder les boulangeries, ce serait un minimum. Quoi, oui, parce que la qualité du pain...
7: Bouchons sur la route du Tour. Hein. On est en période de vacances. Oh, hein, ça bouchonne.
2: C'est la côte de Dôme. La côte de Dôme où Liam Slock vient de passer en tête. C'était la première difficulté de la journée. Et effectivement, ce sont des petites routes par endroits. Donc, il n'y a pas eu chute, mais le peloton a été obligé de s'arrêter.
0: Effectivement, ça repart, mais il y a eu un goulet
2: d'étranglement.
0: Un goulet d'étranglement.
7: Oui, et Alex Bodin qui fermait la marche du peloton a vraiment mis pied à terre. Et tu parlais tout à l'heure, de Pierre-Yves, de ton admiration pour les cyclistes et leur agilité sur le vélo. On a vu notamment, je crois que c'était Aurélien Paré-Pinte qui faisait lui du surplace, qui n'avait pas mis pied à terre, mais qui était vraiment arrêté, toujours les deux pieds accrochés au pédale. C'est pour ça qu'il faut toujours, alors là sans incidence bien sûr, mais plus on va se rapprocher du final, plus il faudra essayer pour certains coureurs de se replacer à l'avant du peloton, parce que on va avoir des routes un peu plus larges, un peu plus étroites, et ça fait un peu l'accordéon comme ça. Et quand vous êtes derrière, et vous prenez un coup d'élastique, et au bout d'un moment, quand ça commence à rouler très vite, l'élastique peut péter, vous pouvez passer par la fenêtre.
0: Ouais, attention à ne pas passer par la fenêtre en ce moment. Donc sur le Tour de France, la 8e étape aujourd'hui, 75 km 800. On a donc franchi la première difficulté du jour. Oui. Il y a eu une petite bagarre d'ailleurs pour aller chercher le point.
2: Oui, c'est Liam Slock qui s'est imposé devant le coureur de la Cara Rural, Yacoub Otrouba. Troisième place pour Thibaut Guernalec. Mais dès cette difficulté passée, les trois hommes se sont retrouvés ensemble pour continuer à se relayer à 75 km de l'arrivée. Ils possèdent 1 minute 38 d'avance sur le peloton.
0: Et le sprint intermédiaire, ce sera dans 20 km seulement. J'ai l'impression qu'on les fait de plus en plus tard, ces sprints intermédiaires. Est-ce que ça explique peut-être aussi que le peloton laisse peu d'avantage aux échappés, parce qu'il faut aller chercher les points pour le maillot vert, Jérôme? Est-ce que ça peut être une explication? Est-ce que c'est une bonne idée de faire ces sprints intermédiaires aussi près de l'arrivée? 57 km aujourd'hui de l'arrivée seulement.
3: Ça peut. En tout cas, c'est certainement un élément qu'on a mis en place du côté de l'organisateur Amaury Sport Organisation, parce que ça lance le final finalement, et on sait que la nervosité créée par la mise en place d'un sprint intermédiaire, parce que le maillot vert est très disputé, crée des opportunités aussi de contre-attaque ou de prolonger le sprint intermédiaire pour les baroudeurs, pour les attaquants. Et plus il est proche du final, plus ces contre-attaques ont une chance d'aller jusqu'au bout. Et c'est surtout intéressant parce qu'elle va se situer, ce sprint intermédiaire va se situer dans une partie aussi très sinueuse, avec un peu beaucoup de routes comme on le voit actuellement avec ce passage dans Dôme, c'est-à-dire en haut, en bas, des routes étroites de relance, et le peloton sera très, certainement très étiré. Et effectivement, d'aller chercher ces points, ça incite les équipes de sprinteurs à rouler plus vite, peut-être aller chercher les échappés, pourquoi pas, et pourquoi pas aller disputer le sprint pour prendre le point de la première place, et surtout d'ouvrir des brèches pour un final qui peut être un peu différent d'hier. Donc c'est très intéressant de l'avoir à ce moment-là de la course. Le sprint intermédiaire est primordial et très très bien placé aujourd'hui.
2: En revanche, messieurs, il y a quelque chose qui a disparu, que ISO avait essayé de mettre en place il y a quelques années, et on se souvient que ça avait permis notamment d'aller chercher un maillot jaune il y a quelques années. Ce sont ces bonifications qui étaient mises de 6, 4 et 2 secondes.
7: Sprint bonus.
2: C'est ça, sprint bonus sur la dernière difficulté à 10 km de l'arrivée, pour essayer de mettre un petit peu de suspense dans ces... Ça a l'air d'être abandonné, ça n'a pas marché, c'est le constat qui a été fait très certainement du côté de l'organisateur.
7: Oui, très, très certainement, parce que c'était justement, comme tu dis, pour lancer la course ou pour éventuellement prendre une bonif en cours de route qui allait peut-être te permettre de prendre le maillot jaune ou gagner quelques places. S'ils l'ont pas mis, c'est que ça a certainement pas marché. En tout cas, cette année, ça n'aurait pas marché, vu que Tadej Pogacar a déjà mis une claque à tout le monde, donc les petites bonifs n'auraient servi à rien. Par contre, les sprints intermédiaires, cette année-là, si je reviens là-dessus, ils ont été mis pour les étapes dures avant les premières grosses difficultés, pour permettre vraiment aux plus gros sprinteurs de quand même se disputer les premiers sprints intermédiaires. Et c'est pas sur toutes les étapes qui sont si loin de l'arrivée, c'est que sur certaines étapes où le sprint va être suivi par une bosse, donc voilà, pour continuer. D'accord. L'effort, donc il y a celle d'aujourd'hui, il y aura celle de Dole direction Belfort, pareil, le sprint va être assez tard et suivi par une bosse, donc vraiment pour lancer la course. Mais sinon, sur les grosses étapes de montagne, on a déjà vu des fois où les coureurs devaient gravir un premier col et ensuite il y avait le sprint intermédiaire. Là, tous les sprints sont avant les grosses difficultés.
8: Bien, voilà les explications de Jérôme Coppel. 15h55, 73 km de l'arrivée, une 42 pour les trois hommes de tête. Nous sommes à 15 km du sprint intermédiaire et on va le vivre dans quelques instants, juste après les infos de 16h. À tout à l'heure.
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2: Et étape. Mais tout de suite, on fait le point sur l'information avec vous, Grégoire Morelli. Il est 16h exactement.
4: L'incendie dans la Drôme ne progresse plus dans plusieurs secteurs. Le colonel, porte-parole de la sécurité civile, Jérôme Boulanger, explique que le travail des pompiers a été facilité par des conditions climatiques plus clémentes.
5: C'est le seul feu qui est encore actif. La pluie, même faible, de la nuit dernière nous a aidés, hein, très clairement. Nous avons de nombreux moyens qui sont encore sur place, des militaires, des sapeurs-pompiers. On espère que la météo va rester comme elle est. C'est sûr que sans le vent, pour nous, eh bien, c'est beaucoup plus facile de travailler et il y a moins de réactivation des points chauds et ça nous permet de travailler dans de bien meilleures conditions.
4: 24 départements en vigilance rouge canicule aujourd'hui et demain. L'Île-de-France a aussi annoncé l'ouverture de 395 places d'hébergement dans le cadre du déclenchement de la vigilance rouge canicule extrême. À Paris, précisément, la Tour Eiffel, le Louvre et le Musée d'Orsay ont annoncé des fermetures anticipées pendant le week-end en raison de ces fortes chaleurs. Quelques 20 000 foyers, eux, sont privés d'électricité encore aujourd'hui dans le sud-ouest après le passage d'orages et de nombreux impacts de foudre durant la nuit, essentiellement suite à des chutes d'arbres ou de branches sur les fils électriques. Et puis, ce record, un poil insolite, le rappeur Pitbull est rentré vendredi hier dans le Guinness des records grâce à un rassemblement de plus de 22 000 fans portant de faux crânes chauves lors d'un concert à Londres. Un tout nouveau record car il n'avait pas été tenté auparavant. C'est l'histoire qui s'écrit sous nos yeux, a déclaré Pitbull, élu, ému, en remerciant ses fans. On retrouve désormais Frédéric Kita pour le défi hippique. Salut Fred.
6: Salut Grégoire, salut à tous. Effectivement, l'arrivée du Quintet sur l'hippodrome d'Anguin aujourd'hui avec la victoire du favori de RMC, le numéro 11 King d'Hermès qui s'impose à 5,60€ devant le numéro 6 Cocktailwood qui fait afficher lui 67€. La troisième place pour le 9 King Babel, la quatrième place pour le 4 Coca du Douai à 90-1. Et enfin, c'est le numéro 7 Kempel de Guest qui a complété l'arrivée de ce Quintet. Je récapitule donc l'arrivée définitive du quintet en chiffres 11, 6, 9, 4 et 7. Aujourd'hui, pas de quintet plus dans l'ordre, mais le quintet plus dans le désordre rapporte 4 657 euros pour 2 euros, pardon.
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4: 16h02 sur RMC, l'intégral tour, ça continue.
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8: 16h04, vous êtes sur RMC, c'est l'intégral Tour de France, la 8e étape aujourd'hui, magnifique paysage que nous traversons dans le Périgord, dans ce département de la Dordogne, baigné par les rivières qui ont repris un peu de poil de la bête. Hier soir, il y a eu de gros orages dans la région, ça fait du bien, mais évidemment c'est pas suffisant et on espère qu'il y aura d'autres chutes de pluie dans les jours à venir. Les coureurs en auraient bien besoin, même si la pluie évidemment c'est pas l'ami préféré des coureurs cyclistes du Tour Tour de France. On est à 65 km de l'arrivée. On approche du sprint intermédiaire. Pierre-Yves, le top course.
2: Le sprint intermédiaire de Saint-Cyprien, effectivement, après la côte de Dôme, le village donc de Bénac et son château. Et puis on s'approchera derrière de la côte du Buisson de Cadouin et sa magnifique abbaye qui sera la dernière difficulté où là, très certainement, entre ce sprint intermédiaire et la côte, ça devrait s'accélérer. Trois hommes en tête avec toujours une minute trente d'avance. Un Français, Thibaut Garnalet, qui est présent dans cette échappée. Jakubo Trouba également, le tchèque de l'équipe Cara Rural, et puis Liam Schlock de l'équipe Lotto Intermarché, présent donc toujours dans cette échappée devant le peloton qui les tient en laisse.
8: Oui, il les tient, on laisse le peloton. On aura d'ailleurs un auditeur tout à l'heure qui viendra nous expliquer et nous donner sa théorie, pourquoi il y a peu d'écart finalement laissé par le peloton aux échappés. 16h06 sur RMC, on repart faire un petit tour aux États-Unis si vous le voulez bien. Jean-Louis Tour est encore avec nous, il partage la première.
0: Oh, quel plaisir.
8: Oh quel là plaisir. Là, est-ce que tu regardes un peu le tour aux États-Unis? Dans le Tour de France, je crois que...
0: Pas assez. Ouais. Mais bon, je suis un peu... Bah, après, si je raconte ma vie, je t'avoue que je suis un peu désenchanté du Tour de France. Voilà. J'ai l'impression depuis des... Oui, je suis désolé, hein, c'est pas contre vous, hein, vous êtes excellent. Mais j'ai l'impression depuis des années qu'à la première étape de montagne, t'as déjà le classement de la fin et que ça sert à rien de regarder le reste. Voilà.
8: C'est un peu comme au bout de trois journées en championnat, quand le Paris Saint-Germain.
0: c'est la même chose.
8: Dimanche soir, quand même, je te signale. Hein.
0: C'est vrai, tu marques un point. Non, mais j'ai dit, c'est pas contre vous, hein, mais voilà. Après, il y a d'autres trucs, c'est vrai. On peut s'intéresser à d'autres trucs, hein, qui être sur le podium, etc. C'est pas mal. Ouais, bon, voilà. En fait, ce qui m'embête, c'est que j'ai l'impression que chaque étape de montagne, après, est la même chose. Avec le même classement, le même écart quasiment entre les mecs, et il n'y a plus ce truc de folie, quoi. Et peut-être ça va arriver.
8: La petite folie, c'est notre Français qui, on l'espère, va essayer de s'accrocher pour faire une deuxième ou une troisième place au classement général. Et donc on compte sur lui pour nous tenir en éveil et aux aguets jusqu'à la fin de ce Tour de France.
0: Et aujourd'hui, c'est un sprint. J'ai pas besoin de chercher les images tout de suite aux États-Unis.
8: C'est un sprint.
2: On ne sait jamais. C'est ça aussi le plaisir. Ouais, comme sur un match de foot, il peut y avoir des surprises. Et bien dans le vélo, il peut y avoir des surprises également. On regarde Liam Schlock qui est dans l'échappée. Qui gagne en glissant, c'est quand même formidable.
8: Ouais, ouais. Bon, je ne sais pas s'il y aura beaucoup de glissades aujourd'hui. La route est plutôt sèche. Jean-Louis, un petit mot sur le programme des Bleus aujourd'hui. Donc, tu le disais hier, journée de repos. Aujourd'hui, tout le monde reprend l'entraînement. Est-ce qu'on va se mettre dans les conditions justement du match qui aura lieu à Dallas, qui se jouera dans un stade fermé, donc avec une température bien moindre que celle qu'on a rencontrée jusqu'à présent? Est-ce que c'est quelque chose qui est pris en compte ou pas?
0: Pas pour l'instant. En tout cas, parce qu'on ne peut pas climatiser le centre d'entraînement de la Boston University. Donc, il y aura un entraînement à 15h, heure d'ici, donc 21h pour vous. Ce sera en plein soleil. Bon, ça va, hein, c'est pas les fortes chaleurs qu'on a connues il y a quelques semaines encore, notamment à Philadelphie. Là, il fera 28 degrés au soleil, mais c'est quand même supportable pour des sportifs de haut niveau. Entraînement donc à 15h, on aura un quart d'heure ouvert et on essaiera de se débrouiller pour la suite quand on nous mettra dehors. En tout cas, sur cet entraînement, on aura la confirmation de ce qu'on pressent depuis quelques jours, c'est qu'il n'y aura pas de soucis sur deux cas. Kylian Mbappé qui est sorti à un quart d'heure de la fin contre le Maroc, touché à la cheville. On sait qu'il y aura une surveillance particulière autour de cette cheville jusqu'au match de l'Espagne, mais ça ne va pas l'empêcher a priori de s'entraîner normalement et d'être titulaire contre l'Espagne. Et même chose pour Aurélien Tchouaméni qui avait déjà fait un entraînement collectif la veille du match contre le Maroc. Normalement, on a mis avec ce retour à l'entraînement collectif un point final à sa blessure aux adducteurs. Il était en manque de rythme, c'est pour ça qu'il n'a pas pris part au match contre le Maroc, mais a priori il sera de retour à l'entraînement et disponible pour le match de mardi.
2: Heureusement qu'on a cette info parce qu'on s'inquiète.
8: Bah oui, on s'inquiète évidemment.
0: Et toi, tu t'inquiètes tout le temps, j'ai l'impression. Moi, à chaque intervention, j'ai droit à Pierre-Yves qui dit je m'inquiète de quelque chose.
2: C'est fou. Non, mais en fait, je t'explique. C'est parce que je préfère, tu vois, laisser un peu d'inquiétude et comme ça, hop, je suis content après, tu vois.
0: Et oui, j'ai compris.
8: Ouais, c'est une tactique.
2: La stratégie.
8: La tactique du pilou. Bon, ben parfait, mon Jean-Louis. On te laisse aller regarder, écouter plutôt l'étape du tour parce que je pense qu'aux États-Unis, tu n'auras pas beaucoup les images du Tour de France, hein, depuis que les Américains sont un peu en dessous.
0: C'est mieux de vous écouter en plus. Hein.
8: Bah, c'est beaucoup mieux, c'est beaucoup mieux. Ah oui. Beaucoup mieux, c'est comme ah c'est oui, mieux de t'écouter commenter ce match mardi soir. Tu seras avec qui pour commenter le match?
0: Bah écoute, toujours alors Manu Petit pour l'analyse, et puis sinon on a toujours l'équipe habituelle, donc Florent Germain à côté de moi, Valentin Germain sur la pelouse, donc ça c'est sur les matchs de l'équipe de France, franchement c'est top d'avoir un commentateur en plus derrière un but, et puis Fabrice Hawkins pour les infos, Arthur Perrault pour les réactions, on est tous là, on est mobilisés.
8: Parfait, et il faut rester mobilisé encore quelques jours, hein. C'est pas tout de suite la finale. Ah ben ça se rapproche, Romain, c'est
2: une grosse semaine.
8: 19 dans une grosse semaine. D'accord. Ouais, très bien. C'est ça. Et après vacances pour le tour quand même,
0: un petit peu
8: bien mérité.
0: Un petit peu. Hein, ouais.
8: Et bientôt le tour sur le tour, on espère, ce serait magnifique ça Jean-Louis, hein.
0: Tu viens de faire j'adorerais. Bien sûr, bien Allez. Sûr.
8: On va voir ça, on va essayer d'arranger le truc. Merci Jean-Louis.
0: Allez, ciao.
8: On va changer de coin, on va partir retrouver maintenant Jérôme Sillon qui sera au commentaire ce soir du 4e quart de finale, je crois, c'est ça. Il va nous parler des deux quarts de finale qui restent encore à disputer. Salut Jérôme.
1: Salut Chris, moi j'ai déjà eu la chance de venir vous voir sur le Tour de France, c'était à Muret il y a quelques années de ça, je ne sais pas si vous vous souvenez, je m'étais régalé.
8: Bien sûr. Eh oui, bien sûr, mais tout le monde vient, tous les reporters d'RMC qui viennent nous faire un petit coucou quand ils sont
2: en vacances. C'est parce que Muret, c'est un peu une ville de foot, quoi. Il y a des très bons footballeurs à Muret.
1: Éric Carrière.
2: Dominique Cassagrande.
8: Ah ouais, ça fait du monde. Alors Jérôme, ce soir tu commentes l'Argentine, hein, Argentine-Suisse, ce sera dans la nuit à 3h du matin, donc on verra pas le match, donc parle-nous un petit peu de cette
1: Comment
8: rencontre.
1: Ça, c'est tu vrai vas pas regarder, l'Argentine... tu vas pas écouter
8: Pardon?
1: Tu vas pas nous écouter non. sur RMC avec
8: à 3h du matin, bah non, c'est-à-dire que nous on doit se lever tôt pour faire les grandes gueules, après pour faire l'étape et tout, donc c'est un peu compliqué à 3h du matin. Bon, donc 3h du matin à Kansas City. Bon, c'est vrai que l'Argentine fait quand même figure de grandissime favori face à la Suisse, mais sait-on jamais, les Argentins n'ont pas été transcendants non plus dans cette Coupe du Monde, ils se sont fait quelques frayeurs jusque-là, hein.
1: Ouais, énorme frayeur même contre le Cap-Vert, évidemment, en 16e de finale. Une victoire en prolongation, 3-2. Même score face à l'Égypte en 8e de finale, mais dans le temps réglementaire. Mais surtout, les Argentins, souvenez-vous, étaient menés 2-0 à 10 minutes de la fin du match. Et il a fallu que Messi se décale côté droit pour renverser le match, servir Romero, marquer le but de l'égalisation. Et ensuite, Enzo Fernandez avait offert la victoire aux Argentins qui visent, on le rappelle, dans cette Coupe du Monde, ce qu'on appelle le back-to-back désormais avec ce qu'a réalisé le Paris Saint-Germain. A remporté deux fois de suite la même compétition, eh bien l'Argentine espère le faire puisqu'ils sont tenants du titre. C'est quand même un exploit qui n'a jamais été réalisé depuis le Brésil 58-62, hein. C'est dire la difficulté de garder cette Coupe du Monde. L'Argentine qui est, on le sait désormais, la nation dominante de l'Amérique du Sud. C'est d'ailleurs le dernier résistant, hein, parmi les quarts de finalistes à pouvoir empêcher l'hégémonie européenne. Donc il y a aussi ce côté-là qui peut compter. L'Argentine qui donc fait preuve de beaucoup de qualités de résilience. Et hier, en conférence de presse, on a demandé à son sélectionneur, Lionel Scaloni. Vous savez que son équipe, on l'appelle la Scaloneta, donc la bande à Scaloni. Quelle trace il aimerait laisser à la tête de cette sélection? Écoutez sa réponse.
3: On est une équipe qui ne renonce jamais. C'est émouvant. Joueurs et staff, on ne joue pas que pour gagner. On joue pour vivre ses émotions. Une sélection nationale, c'est de la passion. C'est jouer comme quand on était enfant.
1: Voilà, quand on avait 7 ou 8 ans. Et ça, c'est vraiment très argentin. Toujours mélanger l'aspect sportif avec l'aspect émotion. Voilà, c'est vraiment typiquement argentin et c'est ce qui fait aussi leur force. On a vraiment l'impression qu'ils ne jouent pas que pour gagner une compétition. Ils jouent aussi pour tout un peuple, évidemment, pour les Argentins qui les attendent. Et puis, évidemment, on attendra aussi Léo Messi qui a battu beaucoup de records durant cette Coupe du Monde. Il en est désormais à 31 matchs, 21 buts au total. C'est sa 6e participation. Il a marqué au moins un but lors des 9 derniers matchs de Coupe du Monde auxquels il a participé. Donc évidemment, on attend encore ce soir Léo Messi, dont ce sera peut-être, et oui, il faut s'y préparer aussi en cas d'élimination, le dernier match en Coupe du Monde. Donc on a vécu le dernier match en Coupe du Monde de Cristiano Ronaldo.
8: On veut le voir en finale face à la France. On veut le voir en finale face à la France.
1: Ah, on aimerait bien la petite revanche, évidemment.
8: Ah, la revanche. Ça. Oh, ça va être
1: et puis en face, tu l'as dit, alors la Suisse, on n'en parle pas. C'est l'équipe qui ne fait pas de bruit, qui est en quart de finale quand même pour la première fois de son histoire depuis 1954.
8: Je vais te couper juste quelques instants. On va faire le sprint intermédiaire, on revient dans un instant avec toi pour parler de la Suisse, mais c'est un moment important de cette étape, le sprint intermédiaire, qui va se dérouler dans quelques instants. Les trois échappés sont passés sur la ligne. Évidemment, la bagarre pour le maillot vert, elle va avoir lieu maintenant, Pierre-Yves.
7: Oui, ça a été déjà très très serré pour les trois hommes de tête. On s'est bagarré parce que quand on est dans une échappée,
2: Paris-Roubaix où on se dit on va pas aller au bout, ben on essaye au moins d'aller chercher quelques accessites. Et entre Liam Sloc et Jakub Otrouba, ça a été très très serré, ça a été au jeté de vélo, et je pense que le coureur de l'équipe Cara Rural a réussi à prendre la première place. On verra ça, c'est anecdotique pour nous. C'est plus intéressant de s'intéresser à ce qui se passe maintenant du côté du peloton, donc 2 minutes derrière les hommes de tête avec les Alpecin, Jérôme, qui sont en train de lancer éventuellement pour Jasper Philipsen et également les Astana pour Max Kanter. Jérôme Coppel.
7: Astana, quand même bien. Hein. C'est vrai que Max Kanter marche bien depuis le début de ce tour. Il fait tous les sprints intermédiaires. Il est là dans le final aussi. On va voir sur cette dernière ligne droite là s'il est capable de l'emporter. Pedersen très bien placé. On voit Anthony Turgis aussi. À Tim Merlier peut-être qui va se.
2: C'est parti en tout cas pour Mats Pedersen avec dans sa roue Anthony Turgis. Tim Merlier est là aussi. Jasper Philipsen. Ça va être bagarre sur cette ligne. Max Kanter qui est passé entre Mats Pedersen et Jasper Philipsen. On vous dira ça dans quelques instants. Et Max Kanter était pas loin. Il y a eu un petit coup de coude aussi au passage. Ça a serré. On sent qu'il y a de la tension à 56 km de l'arrivée avec le sprint final qui va arriver dans quelques instants, dans 56 km, dans un petit peu plus d'une heure maintenant. Mais c'était la répétition. Donc Mats Pedersen le long des balustrades. Max Kanter au centre et Jasper Philipsen sur la droite. C'est Philipsen qui passe en premier, très certainement devant Max Kanter. Puis Mats Pedersen en troisième position. Petite explication entre Mats Pedersen et Max Kanter. 55 km à parcourir, 2 minutes d'avance toujours pour les hommes de tête sur le peloton.
8: Voilà, Mats Pedersen battu par Philipsen qui est arrivé sur le côté droit alors que, oh là là, un champion nous rejoint. On va
2: un ex-champion
8: la parole.
2: Du monde.
8: Un ex-champion du monde.
2: Champion du monde, 80.
8: Lucho, le blanc qui vient nous rejoindre.
2: On ne sait même plus en quelle année il a été champion du monde. C'était il y a tellement longtemps. On peut se moquer de lui parce qu'il a passé des années avec nous. Luc Leblanc, c'était du côté d'Agrigente, champion du monde à Agrigente.
8: Ouais. Lucho, il parle toujours, mais il oublie qu'il faut allumer le micro.
2: Ah, bah oui, c'est son côté, Cyril Guimard. Il oublie
8: ah oui, vas-y, qu'on parlait tous les deux. Ça, tu vas te faire un ami, là. Ça va, mon Lucho?
10: Ah, bah, je suis heureux.
8: Ah, bah oui, t'es là.
10: Oui, parce que je vais t'expliquer un truc. Alors, je vais vous expliquer un truc. C'est la première année que je me fais piloter.
2: Ah, bon, t'es plus pilote. Ah ouais.
10: Alors j'ai amené le petit jeune Sam.
8: C'est fini la navigation comme
10: ah ouais, tout,
8: la
10: non, voiture, non, moi c'est fini, je fais plus rien.
7: Tu casses cette voiture.
10: Des invités, tout ça.
2: Qui veut te laisser de voiture, c'est ça.
10: Avec Noroto. Et donc Sam, il me conduit, un petit jeune super sympa. Et simplement, je vais lui faire de la pub. Que les auditeurs puissent aller voir Ratagaz. RATAGAZ. Et il fait des contenus sur le cyclisme et tout ça, des reportages, c'est magnifique.
2: Il y a un pilote Ratagaz. Pilote qui s'appelle Sam.
10: Et bon. Voilà, Samuel Boguil, et voilà, c'est super. C'est génial.
8: Alors Lucho, on était en train de parler de foot, donc je sais que t'es pas ton truc.
10: Moi j'aime bien, mais moi je suis au rugby, hein, tu le sais.
8: Ah oui, je sais. Ouais. On est avec Jérôme Sy.
10: On leur a mis une tôle, hein, d'ailleurs, aujourd'hui.
2: Aux Australiens, oui.
10: Aux Australiens.
8: Ah oui, ce matin, ça a été une belle démonstration. On parle un petit peu de foot avec Jérôme. On va le laisser dans quelques instants, juste il nous parlait de la Suisse, parce que la Suisse affronte l'Argentine ce soir. Jérôme, un mot donc des Suisses qui sont vraiment pas favoris, hein, ce soir.
1: Non, surtout qu'ils sont privés de Mazembi, Johan Mazembi. C'est la révélation de la saison et de ce tournoi. Donc le joueur de Fribourg qui a marqué 3 buts et 2 passes D. Il est blessé au genou, donc il sera absent. La Suisse est quand même une équipe dont on parle trop peu, alors qu'avec l'équipe de France, c'est la seule équipe européenne qui a toujours atteint la phase élimination directe de chaque grand tournoi, Coupe du Monde et Euro, depuis la Coupe du Monde 2014. Est-ce que du coup c'est mal vécu par les Suisses, ce manque d'intérêt autour d'eux? On a posé la question hier à Denis Zakaria, le joueur de l'AS Monaco qui joue milieu de terrain en principauté, mais qui joue latéral droit en sélection suisse, d'où son surnom de Denis Alves, qui l'a beaucoup fait rire. Écoutez la réponse de Denis Zakaria.
12: C'est quelque chose d'assez incroyable pour nous. Après, comme on l'a toujours dit, on était venu pour ça, pour écrire l'histoire, pour arriver jusqu'ici en tout cas. Et on a faim. On a faim de plus, on a faim de victoire et on a envie d'aller plus loin et d'écrire encore plus d'histoire.
1: Voilà, donc la Suisse qui va tenter de frapper un grand coup et d'atteindre pour la première fois de son histoire les demi-finales de la Coupe du Monde.
8: Et puis un autre match entièrement européen ce soir entre la Norvège et l'Angleterre. La Norvège est l'équipe surprise de ces quarts de finale, avec Haaland évidemment, qui est un formidable buteur et qui a montré toute sa classe depuis le début de cette Coupe du Monde. En face, il y a Harry Kane quand même, hein. Ça va être du lourd en tous les cas chez les deux avant-centres de ce soir.
1: Ah ben c'est un duel de buteurs en fait, très clairement. Des stats parce qu'on aime beaucoup ça, mais la Norvège donc avec Erling Haaland, il a marqué un but au moins lors de ses 14 derniers matchs officiels avec la Norvège. 27 buts au total sur ses 14 derniers matchs officiels avec la Norvège, Erling Haaland. Et à la Coupe du Monde, c'est 3 doublés et 1 but en plus. 7 buts pour Erling Haaland, c'est assez incroyable. Et d'ailleurs, Erling Haaland va jouer avant Lionel Messi ce soir, et donc il pourrait peut-être dépasser Messi et Mbappé en tête du classement des buteurs de la Coupe du Monde, tout comme Harry Kane qui lui compte 6 réalisations, qui était le sauveur, on le sait, face à la République démocratique du Congo en 16e de finale, qui a aussi marqué contre le Mexique dans un match remporté 3-2 au Stade Aztèque où les Anglais ont chassé leur vieux démon de la Coupe du Monde 86 et de la fameuse main de Maradona. Les Anglais font preuve de beaucoup de caractère dans cette Coupe du Monde. Ils sont plus uniques jamais. Ça va être un match absolument passionnant, surtout que entre Norvégiens et Anglais, on se connaît parfaitement, et notamment Erling Haaland qui est né en Angleterre, qui joue à Manchester City. Ødegaard, le capitaine de la Norvège, joue à Arsenal, dont il est le capitaine. Donc il y a beaucoup de... On sera en terrain connu entre l'Angleterre et la Norvège. Ça va être passionnant là aussi.
8: Passionnant match à suivre à 23h ce soir à Miami, donc Norvège-Angleterre, l'avant-dernier quart de finale de cette Coupe du Monde. Merci beaucoup Jérôme, bonne
1: journée.
8: Rencontre ce soir, bonne nuit à Kansas City ce soir à 3h du matin. Justement, de la Norvège on en parle parce que non seulement la Norvège régale ses supporters en Coupe du Monde, mais également sur le Tour de France. C'est l'heure de la musette sur RMC.
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8: Avec Romain Asselin qui n'arrive jamais sans son accordéon, hein, évidemment, c'est comme ça que ça se passe. Les Norvégiens qui brillent sur ce tour, même si évidemment leur maillot jaune n'a pas duré bien longtemps. Thorsten Steen.
1: Ça y est,
8: Thorsten Steen, malheureusement chuté
2: du wagon.
8: De toute façon, je pense qu'il n'aurait pas gardé très longtemps son maillot jaune face à Pogacar, hein.
14: Il l'a gardé deux jours, mais c'est quand même un événement. Mais c'est sûr que la Norvège vit l'une des périodes les plus fastes de son histoire l'été, parce qu'on sait que ce pays brille notamment dans les sports d'hiver. On va pas tous les citer, mais l'été, on n'a pas l'habitude de voir la Norvège à aussi belle fête. Alors on parlait de ce quart de finale de la Coupe du Monde qui est aussi historique pour cette équipe. Thorsten Steen, maillot jaune. Et pour mesurer l'impact au pays, à chaque fois, on va voir un journaliste de ce pays-là, parce que forcément, il y a beaucoup de monde qui descend.
8: Parle français en plus. Il faut en trouver quelqu'un qui parle français.
14: Pas tous. Ouais, ils parlaient pas français, mais c'est pas grave. Tiens, je vous propose d'écouter Sandre Olsen. Alors lui, c'est très spécial parce qu'il était aux États-Unis, il revient tout juste de la Coupe du Monde, il est repassé par Oslo avant d'arriver sur le tour. Écoutez Sandre Olsen de la chaîne NRK2, qui est l'équivalent en fait de France 2 en Norvège.
15: Les gens deviennent complètement fous cet été. Après la victoire contre le Brésil, il y avait 100 000 personnes devant le Palais Royal, où le prince héritier de Norvège a ramé aux côtés de tous les spectateurs. Et si l'on ajoute ce maillot jaune à tout ce qui se passe cet été, c'est évidemment bien plus que ce que nous aurions pu rêver. Les audiences télé n'ont jamais été aussi élevées. Nous le constatons également sur notre site internet. Nous avons plus que doublé nos chiffres. Le sport norvégien connaît une dynamique fantastique en ce moment, alors peut-être que nous pouvons espérer encore mieux. Peut-être une victoire d'étape sur le Tour de France, ce serait formidable.
14: C'est pas passé loin hier à Bordeaux avec Warren Scholl qui a fait deux derrière Merlier. Warren Scholl qui a d'ailleurs un fan club là sur les routes du Tour. Je sais pas si vous l'avez vu, notamment ce supporter qui est déguisé en poulet.
8: Ah, c'est bien.
14: Alors, déjà que les Norvégiens, je pense qu'ils ont très chaud en ce moment. Alors t'imagines dans son costume de poulet, ça doit être quelque chose. On se rappelle qu'Abrahamsen, Jonas Abrahamsen, a gagné une étape sur le Tour l'année dernière. C'était à Toulouse. On attend beaucoup de Tobias Janssen. Kort Nielsen aussi, le vieux briscard, qui compte déjà deux étapes du Tour à son palmarès. Le journaliste a évoqué le maillot jaune. Thorsten Steen, qui est donc le troisième Norvégien de l'histoire du Tour à porter le jaune. Alors, est-ce que vous savez qui sont les deux premiers? Franchement, c'est facile. Hein. C'est très facile.
8: Les deux premiers Norvégiens à avoir porté le maillot jaune.
16: Thor Hushovd.
14: Ouais.
16: Et
8: le deuxième,
16: Edvald Boasenhagen.
14: Non. Il l'a porté.
8: Wamberger.
14: Lucho.
10: Moi, je veux dire mon époque, Dagoto Lorisen.
14: Non, c'est dans les temps modernes, en 2020.
10: Ah oui.
14: Et vous, je crois que c'était le tour du Covid, d'ailleurs, en septembre. La première.
8: Christophe. Parce qu'on l'imagine plutôt en vert qu'en jaune.
14: Ouais. Bah, il a porté un jour le maillot jaune. Thor Hushovd, lui, c'est 10 jours en jaune entre 2004 et 2011. Thor Hushovd, qui est aujourd'hui le directeur général de la formation Uno X Mobility. Et il était au micro d'RMC, justement, à Foix, lieu d'arrivée de la quatrième étape du Tour de France, où Thorsten Steen a endossé le maillot jaune. On réécoute Thor Hushovd.
5: Je suis très fier parce que c'est toujours un rêve. Des fois, c'est même pas un objectif parce que c'est tellement dur à l'avoir. Mais c'est tellement beau, je suis tellement fier et content. Ça montre aussi que le projet on a, ça, on fait marche par marche, année après année. Nous, on va être ici au vélo longtemps. On a des propriétaires qui veulent rester dans le milieu du vélo. Ça, c'est ce modèle, le début.
14: Ça, les médias norvégiens l'ont compris.
8: Quoi, de tour, hein. Uchoff, il a une belle voix, bien grave. Belle action. On va faire de la radio, celui-là. Hein.
14: Très bien, on l'invite quand on veut.
7: Ouais, du cinéma aussi. Hein.
8: Ouais, il a une gueule incroyable.
14: Et les supporters norvégiens ont compris aussi que c'était que le début de cette belle histoire. Ils sont très nombreux sur les routes du Tour encore cette année à parler vélo, mais aussi donc foot, hein, Christophe, comme ce couple croisé hier au départ de Pau, Nicolas et sa femme Rika.
6: C'est énorme pour nous. On vit des semaines incroyables pour le sport norvégien avec la Coupe du Monde et maintenant le Tour de France. On voit des Norvégiens partout pendant les étapes. La Norvège est au-dessus de tout en ce moment.
9: Ils ont travaillé très dur. D'ailleurs, Thorsten Tren expliquait à la télévision norvégienne la raison de leur réussite. Ils sont tous très amis. Ils se connaissent depuis des années, travaillent ensemble et forment une équipe formidable.
14: Il y a une vraie communauté de coureurs nordiques dans cette équipe UnoX Mobility, 6 Norvégiens, 2 Danois avec Kort Nielsen et Charming. On en parlait ce matin d'ailleurs sur la radio 100% route, radio digitale. Ça va sans doute donner des idées à une nouvelle génération parce que là ils ont quand même rallumé l'étincelle.
8: Exactement, ils sont très forts ces Norvégiens, ils sont forts dans tous les sports. Ils nous ont éclaté lors des Jeux Olympiques d'hiver l'hiver dernier et ils continuent de le faire avec le foot et avec le cyclisme. Merci Romain, 16h26, on se quitte quelques instants. Un tout petit point sur la course quand même. Pierre-Yves.
11: Le scénario est toujours le même. À 47 km de l'arrivée, trois hommes en tête avec 2 minutes d'avance. Et notamment, parmi ces trois hommes, le Français Thibaut Guernalec.
8: Et dans un instant, on va parler avec Lucho Leblanc, évidemment, qui a partagé combien d'années, combien de Tours de France avec nous, les années héroïques. 15 ans, ça fait beaucoup. Ça nous rajoute
14: pas. Voilà. On en a des souvenirs.
8: Ça fait 12 que je ne suis plus avec vous. Alors. Allez, on revient dans un instant sur RMC.
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8: 16h29 sur RMC, l'intégrale Tour de France. On approche de l'arrivée à Bergerac. Un tout petit point sur la course avec toi, Pierre-Yves, le top course.
11: Et on va surveiller attentivement ce qui se passe dans les minutes qui viennent, puisqu'après le sprint de Saint-Cyprien, il va y avoir la dernière difficulté du jour, la côte du Buisson de Cadouin, classée en quatrième catégorie. On sera plus qu'à une quarantaine de kilomètres de l'arrivée. Toujours les trois hommes de tête pour le moment. Yacoub Otrouba, le Tchèque qui est présent dans cette échappée, membre de la Cara Rural, comme hier, accompagné du coureur de l'auto Liam Slock, et puis le Français de Total Energy, Thibaut Guernalec. On va voir maintenant très certainement les équipes de sprinters s'organiser pour le final.
8: Très bien. Je ne sais pas si vous vous souvenez de cette chanson qui nous a accompagnés pendant des années sur la route du Tour, lorsque Lucho était notre...
1: C'est Luc Leblanc, l'enfant du pays. C'est Luc Leblanc.
8: Voilà, c'est une chanson qui avait été conçue par un des fans, je crois.
10: C'est un groupe folklorique du Limousin qui a, voilà, un groupe musette qui a fait cette chanson. Et puis il y avait les danses folkloriques du Limousin en même temps de chez moi. C'est vrai que j'en garde un bon souvenir. Et vous l'avez toujours, hein, c'est formidable.
8: Ah ben, on l'a toujours en stock.
11: C'est en vinyle, par contre, c'est un vinyle qu'on passe.
8: Il faut pas ça. Je sais pas si on le retrouve sur Spotify ou Deezer, c'est pas sûr.
10: Oh, je sais pas. Je sais pas, mais c'est pas grave, elle est toujours chez RMC, c'est le principal.
8: C'est tout. Parce que je l'ai cherché un jour sur le net, j'ai pas trouvé. Ah ouais. Heureusement, on a nos archives. On le retrouve. Lucho, donc, avec qui j'ai fait un paquet de Tour de France. Lucho, qui était là au renouveau d'RMC en 2001, lorsqu'Alain Veil, le patron de l'époque, relance le Tour sur RMC, met des moyens incroyables. Et tu as débarqué comme consultant.
10: On m'en rend tout.
8: Voilà. Ouais. Avec nous.
10: Ah ouais.
8: Et pendant des années, on s'est régalé.
10: C'est que des bons moments. Non, puis je voulais remercier RMC, toute l'équipe de l'époque et puis de maintenant, parce que il en reste quand même encore un peu.
8: Ouais, il y a Pierre-Yves et moi, quoi.
10: Voilà. Non, mais du soutien que.
8: Combien de temps encore, en plus.
10: Du soutien que vous m'avez emmené, parce que mon histoire, elle est quand même assez un peu incroyable, mon histoire personnelle et tout ça. Et vous avez toujours été à mes côtés durant toute cette période et même encore aujourd'hui, humainement, si je viens vous voir, c'est que j'ai beaucoup rêvé avec vous pendant toute cette période et vous m'avez aimé comme je vous ai aimé et voilà, et je vous aime beaucoup RMC et ce que vous faites aussi pour tout, pour le sport en général, mais aussi ce que vous avez fait pour moi.
8: Mais c'est vrai que quand on passe trois semaines ensemble tous les étés pendant des années, ça crée des liens forcément.
10: Il y a des liens, il y a des engueulades, des machins,
11: et ça nous permet d'envoyer aussi un salut à tous les grands anciens qui participaient tout à cette époque-là sur le Tour de France. Jean-Louis Fil, Kédy Pizzardini, Fred Adam,
10: je sais pas ce qu'ils sont devenus là, Fred et tout ça.
11: Ils sont en pleine forme, ils pédalent. T'inquiète pas pour eux.
10: Vous les embrasserez de ma part en tout cas.
8: Et notre druide aussi, Cyril Guimard.
10: Cyril, ça frottait un peu.
8: Ça frottait un peu comme avec les voitures.
10: On n'était pas souvent d'accord.
8: Ah ben non, mais c'était ça la
10: Oui, voilà. Et puis Thierry Bourguignon.
8: Exactement, merci, qui nous a accompagnés pendant des années également. Bon, ça va ?
10: Tout baigne. Alors, pour tout vous dire, je vis en Guadeloupe. Je suis très heureux
8: depuis... C'est pour ça que t'es bronzé comme une vieille américaine.
10: Non, je suis en Guadeloupe depuis le mois de novembre. Je travaille avec la région Guadeloupe au sport, qui est donc le président Harry Chalus. Et j'ai une super équipe. Franchement, j'ai été accueilli à bras ouverts par toute l'équipe des sports à la région. On travaille sur des projets, on travaille sur les associations, les ligues, les comités. Puis aussi, c'est une région, la Guadeloupe, qui investit beaucoup sur l'avenir des jeunes.
8: On va en parler dans un instant.
10: Ils investissent beaucoup sur l'avenir pour les jeunes, pour représenter la Guadeloupe dans différentes disciplines. Et je crois que c'est une des seules régions en France qui investit autant sur la jeunesse et sur l'avenir du sport de haut niveau en Guadeloupe.
8: Et tu nous le disais tout à l'heure en antenne, la Guadeloupe, c'est vraiment le sport préféré des Guadeloupéens, c'est le cyclisme.
10: Ah, mais à fond.
8: Alors qu'elle a donné des champions en athlétisme, en foot évidemment, en cyclisme un peu moins.
10: Oui, mais il y a une histoire, c'est un peu le patrimoine de la Guadeloupe, le cyclisme, c'est énorme. C'est le Tour de Guadeloupe qui va commencer 4 jours après le Tour de France, c'est toute l'île qui se déplace. C'est au niveau du public, c'est ce que tu trouves là sur le Tour de France, tu le trouves en Guadeloupe au mois d'août. Il faut vraiment aller vivre en Guadeloupe à cette période-là, et ceux qui sont passionnés de vélo, aller voir. Ouais, c'est une passion, c'est incroyable, c'est indescriptible.
11: Et on y voit des bons coureurs, puisque quand on regarde par exemple dans le palmarès de 2021, le troisième au classement était un certain Clément Braz-Afonso, qui est aujourd'hui sur le Tour de France.
10: Tout à fait, et il y a beaucoup de coureurs qui brillent sur le Tour de Guadeloupe, qui passent pratiquement pro l'année d'après, et le Tour de Guadeloupe, c'est des équipes allemandes, norvégiennes, belges, les continentales françaises, américaines, il y a beaucoup de pays, la Colombie aussi, c'est très représenté, et ça roule énormément, ça roule très très vite et c'est très très très très dur. Et
8: tu as fait plusieurs tours de Guadeloupe sur la moto, je crois.
10: Oui, avec RCI, Radio Caribe International, ouais. Sur la moto, et puis bon, j'ai expliqué un petit peu la stratégie de course, les équipes, les coureurs qui étaient devant, échappés, est-ce qu'ils faisaient bien, est-ce qu'ils faisaient pas bien, j'expliquais, ah ben non, je suis pas d'accord, tac tac tac, voilà, j'expliquais. Puis en Guadeloupe, je suis connu un petit peu sous le prénom de, ah ben, le surnom de Lucho, quoi, mais enfin tout le monde connaît avec mon nom, mais c'est Lucho, Lucho, Lucho en Guadeloupe. Et franchement, je suis heureux. Les gens sont adorables. Parce que je tiens à le dire, à le préciser, quand on vient en vacances en Guadeloupe, il faut s'adapter à la culture guadeloupéenne, il faut s'adapter à leur mode de vie, il faut être souriant, il faut pas être comme dans la région parisienne ou ailleurs, à klaxonner de tous les côtés parce qu'il y a un bouchon. Il faut respecter la vie des Guadeloupéennes et des Guadeloupéens. Il faut être... Tu arrives là-bas, t'es heureux, tu te déconnectes de tout. Point barre. Et tu arrives, tu es avec le sourire et tu ouais. t'adaptes. Et voilà.
8: C'est un beau,
10: respirer la Guadeloupe, la sentir, ouais. Voilà, c'est ça.
8: Formidable, hein.
10: Ah ouais, non mais voilà, non mais.
8: Qui peuvent.
10: Oui, parce que je
8: augmentation quand même.
10: Non, non, je te dis ça parce que je suis heureux d'être là-bas et je suis fier de ce que je fais avec l'équipe.
8: Tu nous accueilles. Bah oui, pour l'arrivée de la route du Rhum.
10: Vous venez quand vous voulez. Ben oui, il y a la route du Rhum bientôt, exactement.
11: Exactement.
8: On fait un petit point sur la course parce que là, on est dans la dernière difficulté du jour. Il se passe des choses dans cette montée.
11: Le Cadouin, effectivement. Et 400 mètres encore à parcourir pour les deux hommes de tête. Thibaut Garnalec a lâché Liam Slok et Jacobo Trouba sont au coude à coude, mais Jacobo Trouba qui se relève et c'est Liam Slok qui va aller tout seul passer en tête cette difficulté à 40 km de l'arrivée. Mais attention, 1 minute 40 derrière, il y a les IF qui sont en train de placer un coup d'accélérateur pour cette pour Casper Asgreen.
2: Ça veut dire que
11: il peut se passer quelque chose sur la fin de cette étape.
2: Tout à fait, c'est ce qu'on disait tout à l'heure, cette difficulté peut permettre de lancer un deuxième coup, et voilà, Valgren s'est écarté,
11: ça casse derrière, hein.
2: Voilà, c'est Casper Asgreen qui y va. Alors il est suivi, hein,
11: Mathieu Van Der Poel est là,
2: Mathieu Van Der Poel, Van Vildar, on a Marco Frigo, Dan Houle, Matteo Verscher.
11: Il y a un groupe. Attention, il y a un groupe qui est en train de se former. Il va peut-être se passer des choses dans ces 40 derniers kilomètres. C'est peut-être ce qu'on attendait qui est en train de se passer. En tout cas, c'est dur. Alors, je ne sais pas si ça va suffire, mais on va surveiller ça dans les secondes à venir et les minutes à venir. Nous sommes à 40 kilomètres de l'arrivée. Le peloton est à 1 minute 40 derrière les échappés, mais ça bouge.
8: Ouais, je ne sais pas si Maria. Un visuel sur la course, je sais pas, non, je pense qu'elle est devant avec les échappés qui ont beaucoup d'avance.
11: Elle doit être deux minutes devant.
3: Je suis juste derrière, je suis dans la descente de la côte du Buisson de Cadouin, Christophe, derrière évidemment Thibaut Garnalec et les deux hommes de l'échappée de ce matin. On va voir si on peut s'intercaler, si le groupe prend un peu plus d'ampleur sur le peloton pour pouvoir s'intercaler derrière ce groupe-là.
8: Le passage au sommet, enfin si on peut appeler ça un sommet, Pierre-Yves, c'est un petit sommet quand même.
11: Ouais, attention, Abrahamsen également qui sort sur la droite de la route. Ouais. Décidément, ça bouge. Hein, et c'est du costaud. Ouais.
4: Il y a la présence de Mathieu Van Der Poel qui va poser problème à ce groupe parce qu'il a l'air très facile, lui, l'équipier de Philipsen. Alors est-ce qu'on a quoi comme consigne dans cette équipe Alpecin, je ne sais pas, mais en tout cas Mathieu Van Der Poel est très vigilant. Il y a du costaud à l'avant. Si le peloton derrière ne réagit pas très vite, c'est un groupe qui pourrait effectivement aller très loin. En tout cas, il va y avoir une belle bataille parce que ce final, on l'a dit, à partir de cette bosse là, il est tortueux, ça monte, ça descend, c'est pas si simple, c'est pas tout plat. Il va falloir que les équipes de sprinteurs soient très très costauds pour pouvoir maîtriser le grand nombre d'attaques qu'il va y avoir maintenant jusqu'à l'arrivée.
11: J'ai pas l'impression que ça va suffire. Ils ont passé déjà le sommet et ça rebascule derrière. Ça va être compliqué. Tout le monde tient pour l'instant.
2: Oui, oui. Alors la première partie du peloton s'est regroupée, mais derrière il y avait des cassures. On n'a pas pu voir où étaient les sprinteurs, hein, les Max Canter, les Philipsen, les Binyam Girma. Il faudra voir s'ils ont tous basculé dans le premier groupe. Mais comme le disait Jérôme, s'ils n'ont pas basculé dans la première partie du peloton, faudra qu'ils aient des équipiers avec eux pour pouvoir les ramener. Donc on va faire un point dans quelques minutes pour voir vraiment où ils sont. Oui, je pense que tout devrait se regrouper, mais certains sprinteurs auront peut-être laissé quelques plumes dans cette montée.
8: Très bien, il est 16h39, on va s'interrompre quelques instants et ensuite on va parler de jeunesse sur les routes du Tour avec ce maillot blanc parrainé par Chris. Et ce ne sont pas les seules actions qu'on entreprend, Chris, sur le Tour de France. Merci Manloucho d'être venu nous rendre.
10: Et demain, vous passez dans ma région.
8: Ah, le Limousin. Et vous avez l'enfant du pays Limousin.
10: Et l'étape d'aujourd'hui, on est arrivé à Dôme, le premier sommet. Ouais. J'ai gagné le premier tour du Périgord, arrivé au sommet à Dôme, mais pas par la même partie. C'était une bosse. La bosse, elle faisait 1,5 km à 16%. Oui. Voilà. Et c'était le premier tour du Périgord en 86.
11: Lucho, il nous fait tout son palmarès. Voilà. Il était champion du monde. Voilà. Et il n'a pas gagné le
10: championnat du Limousin.
11: Exactement.
8: Ouais. Et ça reste. Voilà.
10: Et demain, vous allez voir Chaumeil, les Monédières et tout ça. Vous allez voir, c'est formidable. Et là, aujourd'hui, c'est une superbe étape. Mais demain, ça va être très très dur sous le soleil.
8: Demain, avec des
10: annonces 39 degrés ou 37 degrés, je ne sais plus combien. Là, c'est 100% corrézienne.
11: En vigilance rouge demain, donc on verra aussi s'il y a des décisions préfectorales qui sont.
10: Il y a beaucoup de forêts en Corrèze, ils seront abrités.
8: Bon, d'accord. On espère.
10: Je vous embrasse tous très fort.
8: Si on t'embrasse.

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7: 16h42, la route du Tour, 34 km de l'arrivée à Bergerac. On avait l'espoir que certains réussissent à s'échapper, à fausser compagnie au peloton. Malheureusement, ça ne sera pas le cas, Pierre-Yves.
8: Non, je pense qu'il ne se passera rien jusqu'à l'arrivée désormais, puisque le peloton est groupé à 34 km de l'arrivée. Liam Slock est en tête, Jakub Otruba est à 20 secondes, Thibaut Garnel est à 28 secondes, donc l'échappée a implosé. En revanche, le peloton est à 1 minute 37. Et ça s'est regroupé. Le coup de force, notamment de Casper Asgreen, n'a pas fonctionné. Place très certainement au sprinter dans quelques minutes ici à Bergerac.
7: Très bien. 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
7: 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Au 7-32-16, donc, tour au.
8: 7-30
7: de 16. Magnifique, il est magnifique. Un numéro de duettiste. Chris, justement, qui organise chaque année, qui est, je vous le disais, le partenaire majeur et parrain du maillot blanc, et qui organise pour la 6e année consécutive, je crois, l'étape en blanc, qui est réalisée en partenariat avec une association, La Fève, qui soutient justement qui est contre les inégalités éducatives et sociales, et qui a pour objectif de soutenir la jeunesse au travers d'heures de soutien. Je sais pas si j'ai tout bien dit. On est avec Thibaut qui, est sur le Tour de France pour la première fois de sa vie. Il a 26 ans. Bonjour Thibaut.
9: Bonjour Christophe.
7: Voilà, donc Thibaut, toi tu fais partie de cette organisation, enfin de cette journée en blanc et de tout ce qui est fait justement pour aider la jeunesse et pour leur faire découvrir des métiers un peu différents, dont les métiers du Tour de France. Raconte-nous un peu cette expérience.
9: Oui, effectivement. Donc, on est arrivé aujourd'hui pour découvrir un peu, surtout pour les jeunes qui très souvent ne connaissent pas bien le Tour de France et donc découvrent un peu tout ce qui est fait autour du Tour de France et effectivement tous les métiers. Il y en a énormément. Et donc, pour un peu savoir un peu tout ce qui se passe et qu'effectivement, il n'y a pas que des cyclistes pendant le Tour de France finalement.
7: D'accord. Donc, toi, tu es un peu le chef de bande et tu as avec toi un petit jeune qui est beaucoup plus jeune que toi. Et vous travaillez en duo tous les deux pour essayer de découvrir un peu ce qui se passe dans ces métiers différents. Quels sont les métiers que tu as pu découvrir sur ce Tour ?
9: Là, ce qu'on a pu découvrir aujourd'hui, c'est surtout tous ceux qui bossent dans les équipes autour des cyclistes. Il y a autant sur le bus que sur le village aussi. On a découvert toute la partie avant le Tour de France et après. Tous ceux qui attendent effectivement tous les coureurs. Donc il y en a énormément. Les nommer serait compliqué sur une journée, mais les jeunes, eux, en tout cas, sont ravis et en ont découvert énormément. Ouais.
7: Quels sont les métiers que les jeunes, justement, ont découvert et qui les font les plus rêver, quelque part? Est-ce que le métier de journaliste, par exemple? Est-ce que le métier de commentateur, comme Pierre-Yves Leroux, ça fait fantasmer les jeunes?
9: Ça, c'est sûr. Hein, passer à la radio, pouvoir être écouté par énormément de monde, ça les intéresse énormément. Là, par exemple, le jeune que je suivais donc toute cette année est parti avec la voiture de balayage qui est à l'avant du Tour de France pour découvrir un peu tout ce qui se passe avant que les cyclistes arrivent. Donc, c'est des métiers, qu'on ne voit pas forcément, dont on qu'on n'est pas forcément au courant, mais qui sont très intéressants.
10: Il y a la voiture de balayage à l'avant, puis il y a la voiture balai à la fin.

0: hein, pour récupérer éventuellement les coureurs.
1: Je sais pas si vous avez rencontré ce monsieur qui efface les graffitis. Ça fait marrer parce qu'il a compris ce dont je voulais parler, évidemment. Les graffitis, de temps en temps, voilà, l'effaceur de zizi, c'est comme ça qu'on l'appelle.
0: Exactement.
1: Sur la route du Tour. Ça, c'est un drôle de métier quand même. Hein,
2: ah oui, c'est très particulier, mais c'est nécessaire.
1: Exactement, c'est nécessaire. Merci beaucoup. L'étape en blanc, donc aujourd'hui, le maillot blanc, il est sur les épaules de qui ?
2: Actuellement de Isaac Del Toro.
1: Bravo. Bien, et il sera réponse. Donc un jour sur les épaules de qui?
2: De Paul Sexas, évidemment.
1: Évidemment, évidemment. Merci beaucoup Thibaut. Merci. Bon Tour de France donc avec ce duo composé d'étudiants un peu plus âgés comme toi et de jeunes gamins qui justement n'ont pas la possibilité de découvrir et de voir d'autres choses et qui en profitent durant ce Tour de France. Merci beaucoup donc Lafèvre et Chris qui sont partenaires sur cette opération. 16h47 sur RMC, on revient sur la route de la course parce que là on approche de l'arrivée. On a espéré, fut un temps, qu'il y ait une bagarre et que les échappés, avec des noms un peu plus ronflants que ceux de l'échappée initiale, oui, puissent aller se disputer la victoire. Ce ne sera pas le cas, malheureusement. Pierre-Yves, le top course.
0: Non, ça risque de ne pas être le cas puisque cette échappée a donc explosé et que derrière, ceux qui ont voulu tenter un coup de force dans la dernière difficulté, la côte du Buisson de Cadouin, n'ont pas réussi leur pari. Le peloton s'est regroupé à 1 minute 30 de l'homme de tête qui est seul désormais, Liam Schlock, qui a passé en tête donc cette dernière difficulté, suivi de Jacobo Trouba de la Cara Rural et un petit peu plus loin Thibaut Guernalet qui vient d'être repris d'ailleurs par le peloton. Désormais, les 30 derniers kilomètres de cette étape qui emmène le peloton de Périgueux à Bergerac sur les routes de la Dordogne, eh bien, devrait se terminer par un sprint. Il a une minute. Ah, Thibaut Guernalet qui n'a pas été repris encore. Il a encore 15 secondes d'avance sur le peloton. L'homme de tête, Liam Schlock, à 29 km de l'arrivée avec une 30 d'avance.
1: Une 30 d'avance à 30 km de l'arrivée. Jérôme Pinot, ça peut le faire? Non, il va se faire bouffer. Hein.
3: Ouais, ça va être croquer, compliqué. Hein, ça va être très compliqué. Il va se faire croquer. Il y a eu un beau mouvement de course. On a initié des belles attaques, mais effectivement, il est costaud, mais il va faire comme tout le monde, se rendre à l'évidence et rentrer dans le rang dans les tout derniers kilomètres, parce que derrière, si on a réagi ainsi du côté de l'équipe Soudal Quickstep et Alpecine, c'est bel et bien que le sprinter est en jambe et qu'on a envie de se disputer cette victoire d'étape. Il faut le savoir, on l'a dit déjà, il y a très très peu d'étapes, très très peu de moments pour les sprinteurs sur ce tour, donc on veut en profiter à 100%. On va s'offrir un sprint royal à Bergerac aujourd'hui.
1: Combien d'étapes pour les sprinteurs cette année? Donc on en a eu déjà deux. Aujourd'hui c'est la troisième. Il en restera deux.
4: Il en restera deux. Ouais.
1: Cinq, c'est la moyenne. C'est une moyenne basse quand même, Jérôme, non?
5: Oui. Alors, en fait, c'est cinq vraiment étapes pour pur sprinteur. Alors on a eu Mats Pedersen, mais qui est un sprinteur, on va dire un peu hybride. Mais avant, il y avait des étapes où c'était peut-être plus dur au début de course et la fin était plutôt plate. Donc ça leur permettait quand même d'avoir une chance supplémentaire. Là, ils n'auront pas ce type d'étape. C'est soit des étapes quasiment toutes plates comme hier, comme aujourd'hui, ou comme à Pau où Olaf Koy s'est imposé. Ils n'auront pas d'autres options. Hein. Par contre, donc eux, leur Tour de France va plus ou moins se terminer fin jeudi. J'ai dit quoi milieu de semaine prochaine à peu près. Et jeudi prochain, la dernière étape pour les sprinteurs. Donc voilà, il y a beaucoup de sprinteurs quand même sur le Tour. Il y aura peu de vainqueurs. Il ne faut pas se rater aujourd'hui.
1: Et oui, d'autant qu'ils n'ont plus, tu le disais tout à l'heure, la cerise sur le gâteau que constituait l'étape de Paris avec les Champs-Élysées, puisque à nouveau cette année on va gravir la butte Montmartre et que là évidemment quand t'as les grosses cuisses c'est pas facile.
5: Hein, c'est pas facile, surtout quand on voit le scénario de l'année dernière avec Van Aert et Pogacar.
1: Et le scénario des Jeux Olympiques aussi.
5: Tout à fait.
1: Incroyable.
5: Ça c'est vraiment une question où j'arrive pas à répondre, à me décider si c'est mieux les champs classiques ou si c'est mieux celle-ci. Étant coureur, j'aimais bien les champs classiques parce que c'était une étape un peu plus tranquille et tu profitais vraiment de la fin de ton tour.
1: Et maintenant, consultant.
5: Maintenant, j'ai mes grosses fesses assises sur un siège derrière un micro. J'aime bien le nouveau format.
1: Jérôme, t'es d'accord avec...
6: Sachez, messieurs, pour la petite précision, la 21e étape du Tour de France, cette année, c'est un peu différent de l'année dernière. Bon, je dis pas que c'est propice aux sprinteurs, mais peut-être un peu plus, parce que le dernier passage de la butte Montmartre, il sera plus loin de l'arrivée que l'année dernière. Là, il sera à plus de 10 km de l'arrivée. Donc, un sprinteur qui grimpe bien, potentiellement, un Philippe
1: Pedersen,
6: il peut peut-être réussir à revenir quand même, même si c'est dur. Oui, Pedersen, ouais.
1: Ah ouais. Oui, ça peut changer les choses, effectivement. Hein. Ça peut...
3: On a fait, avec cette formule, on a fait en sorte de garder un peu les deux étapes, quoi. Le la possibilité pour un sprinter de s'imposer sur la plus belle avenue du monde. Une course de punch pour avoir une vraie étape à la fin, pour le spectacle et aussi pour les caméras et pour la publicité pour Paris, parce qu'effectivement c'est un magnifique passage. Et puis permettre aussi aux coureurs de profiter quand même du premier passage sur les champs, parce qu'on l'a dit plus tôt dans ce Tour de France, c'est vrai que c'est un soulagement, c'est une consécration pour chaque coureur du Tour. Il y en a 50 cette année des nouveaux, que de passer sur la ligne et d'arriver sur les champs, d'avoir cet honneur d'avoir la plus belle avenue du monde rien que pour faire du vélo.
1: Ce sera situé à 10 km de l'arrivée. Il faudra quand même la gravir à 3 reprises, la butte. Hein.
5: Comme d'habitude, ça sera le scénario sera certainement dans les mains d'un Tadej Pogacar encore, parce que l'an passé, on rappelle qu'ils avaient figé les temps. Ils n'étaient même pas obligés de faire le numéro qu'il a fait l'année dernière. Les temps étaient figés, c'était bon. C'est quand même fait plaisir. Et s'il décide de refaire pareil, ça sera plus dur pour les sprinteurs. Par contre, si ça tergiverse un peu, pourquoi pas.
1: Bon, on n'a plus de Wout van Aert cette année, en revanche, dans le peloton pour essayer de battre Poggi.
5: Ça a été quand même une étape incroyable, hein, pour la dernière. Le scénario, la pluie, météo, ouais. Et tout. Et Van Aert qui faisait un tour difficile quand même. Ouais. Voilà. Et une saison globalement difficile aussi l'année dernière qui venait concrétiser tout ça. C'était le scénario parfait.
1: Van Aert qui, en l'espace de quelques mois, a battu quand même Pogacar à deux reprises. Hein. Il a frustré le champion slovène. C'est notre sauveur. Il n'est pas là cette année.
5: C'est ça. Sur deux, alors l'étape des champs et surtout Paris-Roubaix, ouais. Je pense que la frustration pour Tadej Pogacar, là, elle devait être énorme.
1: Ouais. Effectivement, toujours le long de la Dordogne, Pierre-Yves, est-ce que la physionomie de cette fin d'étape a changé, ou on a toujours la même situation avec toujours ce coureur de la formation Lotto qui possède encore 1 minute 24 à 25 km. Il s'accroche.
4: Est-ce qu'un Belge va donner un petit peu de joie sur le visage des
1: l'élimination des Diables Rouges hier soir?
4: Voilà, c'est ce qu'ils espèrent, évidemment. Et je crois d'ailleurs qu'il y a un chiffre avec la victoire de Tim Merlier, ils doivent être à 497 victoires sur le Tour de France, les Belges. Donc ils sont pas très loin de la 500e. Je vais vérifier le chiffre, mais il me semble que c'est.
1: Et les Belges qui sont plus nombreux que les Français, les coureurs belges.
4: 31 au départ, ouais, contre 30 Français, exactement. Ouais, et Jakub Otrouba qui était il y a quelques instants, encore quelques minutes, avec Liam Slok à l'avant, s'est relevé, va récupérer un bidon auprès de la moto fraîcheur et être mangé par le peloton qui est à 1 minute 22 de l'homme de tête, à 25 km de l'arrivée.
1: Ah, pour Otrouba, c'est dur, hein. Deux jours d'échappée, deux jours la même fin, le triste épilogue pour ce grand, la formation Carrara Rural. Il tente des choses, en tous les cas, cette équipe espagnole, on le rappelle, invitée par les organisateurs du Tour. Alors c'est pas la première fois qu'il participe au Tour, parce que c'est une très vieille équipe, oui. C'est un très vieux sponsor de la course cycliste, mais ça faisait très longtemps qu'il n'était pas venu sur le Tour, hein,
5: oui, ça faisait très longtemps et ça avait fait un petit peu polémique leur invitation, parce qu'ils se battaient un petit peu avec une Bête Rose Roquette, une équipe en tout cas sous licence française et avec une vision un peu différente de la communication des réseaux sociaux, etc. Mais là, ils sont en train de prouver que l'invitation est justifiée. En tout cas, ils se montent. C'est souvent ça qu'on demande à une équipe invitée. Et en plus, notamment aujourd'hui, on l'a vu déjà hier et ça devrait être le cas encore aujourd'hui, ils ont quand même une carte pour le sprint avec Gaviria. Hier, s'il ne frotte pas avec Philipsen, il fait certainement un top 10. Donc voilà, ils jouent sur les deux tableaux, les échappées, le sprint aujourd'hui avec Gaviria, et c'est parfait. Je veux dire, c'est vraiment, on revient encore à ce que disait Jérôme tout à l'heure, mais et depuis le début du Tour, c'est sur ces étapes-là, si tu ne te montes pas, qu'est-ce qu'il aurait fait Otrouba? Il n'aurait pas été emmené le sprint à Gaviria, donc au moins il a
1: c'est
5: pris.
1: C'est frustrant quand même, parce bien que sûr, tu dis peut-être qu'aujourd'hui ça va marcher, non, ça marche.
5: Mais on a entendu Cyril Lemoine, le directeur sportif de Total Energy, qui disait on pensait qu'ils allaient être plus nombreux à l'avant. Lui, Otrouba, il a dû penser la même chose, donc voilà, c'est dommage d'avoir eu si peu de volontaires aujourd'hui, parce que je pense qu'il y avait vraiment moyen de faire quelque chose sur une étape comme ça et de piéger le peloton.
1: Demain, ce sera différent.
5: Ouais,
1: parce que demain, c'est mal plat, évidemment. Ouais. Comme le disait tout à l'heure Lucho Leblanc, demain, dans le Limousin et dans cette étape entièrement corrézienne, ça va monter, ça va descendre. Et là, ce sera vraiment un coup pour les baroudeurs. Hein. Jérôme Coppel et Jérôme Pinault, je sais pas, Jérôme, lequel intervenir, Jérôme.
3: Demain, l'étape est propice à une échappée qui irait au bout. Par contre, on ne sait jamais avec, par exemple, des Van Der Poel et des Pedersen, ça peut aussi être des garçons qui vont vouloir aussi contrôler, se jeter dans l'échappée. C'est plus une étape pour rendre fort. Mais attention déjà à cette étape d'aujourd'hui. Je le répète, ils vont avoir peut-être qu'ils vont aller le chercher, cet homme de tête. Mais ils vont y mettre beaucoup d'énergie. Le sprint ce soir, tout à l'heure, à Bergerac, sera complètement différent de ce qu'on a vu hier, parce que les équipiers vont laisser beaucoup beaucoup d'énergie sur le bitume pour aller chercher cet homme qui est en forme. On le rappelle, il a gagné à Giepingen, à coucher sur son vélo. C'est le vélo qui a gagné, lui qui a suivi. Mais ça reste un coureur en forme. Il va y avoir beaucoup, beaucoup d'énergie à mettre en place pour aller chercher. Ce qui veut dire qu'on va manquer de main-d'œuvre dans les 5 derniers kilomètres, par exemple.
1: Liam Slok, qui à 22 km de l'arrivée possède toujours 1 minute 22 d'avance sur le peloton. Il est 16h56. On laisse passer les infos de 17h et on revient juste après pour le final de cette 8e étape réservée aux sprinteurs. À moins que Slok ne fasse faire pchit aux sprinteurs. À tout de suite.
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1: RMC, il est 17h dans un instant final de la 8e étape du Tour de France. On est à 18 500 km de l'arrivée. Mais tout de suite, les infos avec Grégoire Morelli. Rebonjour Grégoire.
21: Rebonjour, bonjour à toutes et à tous. 37 départements placés en vigilance rouge canicule demain dimanche. C'est 13 de plus qu'aujourd'hui. De fortes chaleurs auxquelles ont fait face les automobilistes sur la route des vacances avec près de 1000 km d'embouteillage cumulés à la mi-journée. Attention d'ailleurs, si vous prenez la route en Ile-de-France, le préfet de police abaisse la vitesse de 20 km/h à partir d'aujourd'hui en raison de la pollution à l'ozone. L'Esbéton stop à la bétonisation. Plus d'un millier de personnes ont manifesté cet après-midi à Oisy-le-Verger dans le Pas-de-Calais contre le projet de canal Seine-Nord-Europe, un projet qui doit relier la Seine au grand port du nord de l'Europe d'ici 2032. Le guide suprême iranien Mojtaba Khamenei a juré de venger la mort de son père Ali Khamenei, tué fin février dans des frappes israélo-américaines, affirmant dans un message que cette vengeance devait s'accomplir inévitablement. L'Iran, qui par ailleurs ne se considérera plus lié par l'accord avec les États-Unis en cas de nouvelle violation de celui-ci par Washington. On termine avec un mot de la Coupe du Monde. La Norvège dispute son quart de finale ce soir à 23h face à l'Angleterre. À 3h du matin, ce sera au tour de l'Argentine de rencontrer la Suisse. La France jouera sa demi-finale contre l'Espagne mardi prochain, 17h. Passé de presque 2 minutes sur RMC, l'Intégral Tour, ça continue.
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1: Le final de cette 8e étape du Tour de France, il reste encore du suspense. Et si Liam Sloc parvenait à frustrer tous les sprinteurs, eh bien, c'est peut-être le cas. Ce sera peut-être le cas dans un quart d'heure, un peu plus d'un quart d'heure maintenant, l'arrivée à Bergerac. On est à 15 km de l'arrivée, en tous les cas, le peloton, parce que Liam Sloc est passé déjà sous la banderole il y a quelques instants, Pierre-Yves, et qu'il n'a rien perdu. Il fait de la résistance.
4: Sur les 5 derniers kilomètres, il n'a rien perdu. Il est toujours autour de 1,15, 1,20. Liam Sloc qui fait, Jérôme Coppel, un très très beau numéro, le Belge à l'avant tout seul désormais.
5: Oui, il fait un énorme numéro, alors on va voir si ça va suffire ou pas, mais si dans l'échappée il avait eu un autre costaud comme lui, un autre moelleux comme lui, ça aurait été très très compliqué pour le peloton. Là c'est d'ailleurs pas perdu encore pour le coureur belge. On rappelle que la fin est quand même un peu tricky, un peu compliqué avec des virages
4: comment on dit en français déjà?
5: Droite, gauche, etc. Donc là, pour l'instant, il y a des grandes lignes droites. C'est pas son avantage, mais il résiste très très bien.
4: Et on rappelle, hein, donc il a gagné sa première victoire là il y a quelques jours. C'était mi-juin en Suisse, donc en glissant. On l'a raconté tout à l'heure, mais il finit 19e du dernier Tour de Suisse. Hein, donc c'est un garçon qui est vraiment en forme. Donc attention, attention. 13 km à parcourir, une 13 d'avance pour Liam Slok.
1: Il fait de la résistance. On va essayer d'aller voir si Maria a un visuel sur la course, et notamment sur ce Liam Slok qu'elle a observé pendant de longues heures durant cette 8e étape. Maria.
3: Oui, il est très très costaud, hein, Liam Slok. En effet, je suis restée très longtemps derrière lui. J'ai eu le temps de le voir de derrière. En tout cas, là, je viens juste de repasser devant lui. Donc, j'ai pu un peu l'observer de côté. Voilà, le visage très marqué. Hein, forcément, ça fait quasiment 165 km qu'il roule, même s'il a été accompagné par deux compères, hein, pendant une bonne partie de l'étape. Mais là, il est tout seul. Son maillot, il est plus rouge. Hein, on voit plus beaucoup de peloton Intermarché. Il est surtout blanc, le maillot.
4: Il y a du sel.
3: Hein. Tout le sel qu'il laisse durant cette étape, ouais, c'est assez impressionnant comment il fait l'effort, Liam Slok. Est-ce que ça va tenir pendant 11 km? En tout cas, il donne tout, et dans la voiture de son DS, on l'encourage à fond, évidemment. On vise la victoire d'étape et on commence à se dire que peut-être que c'est possible.
1: Jérôme Pinot, on donne tout là, hein, quand on est à 12 km de l'arrivée, qu'on a encore 1 minute 15, on y croit forcément quand on s'appelle Liam Slok.
6: Chaque mètre qui passe derrière dans la voiture, on doit l'encourager, on doit évidemment l'informer de ce qui se passe derrière dans le peloton, surtout de lui dire qu'il perd peut-être 2 à 3 secondes, mais qu'ils sont 3 à 4 équipes à s'occuper de la chasse et qu'ils ne reprennent pas tant de temps que cela. Donc ça le booste évidemment. Lui, il donne tout, il s'arrose, on le voit, il est tout à droite, il a une belle position, et surtout il doit être surmotivé d'apprendre et de savoir que le peloton, avec 3 équipes derrière lui lancées à vive allure, puisque là il n'y a plus de calcul à faire, bah, ils ne reprennent pas de temps sur le Belge. C'est une sacrée performance qu'il est en train de faire, mais effectivement il est en très grande forme, et ça les coureurs du peloton le savent, et je peux vous dire que là c'est panique à bord dans les équipes de sprinteurs.
1: Suspense total pour l'arrivée de cette 8e étape. Slok va-t-il réussir à fausser compagnie au sprinter? Eh bien, la réponse dans quelques instants. On fait un détour par Wimbledon, parce que Eric est arrivé un peu plus tard aujourd'hui. La finale dames qui va débuter dans quelques instants. C'est les internationaux de Grande-Bretagne ou de Tchéquie? Salut Eric.
7: Bonjour à tous. Effectivement, c'est une affiche 100% tchèque entre Linda Noskova, 12e mondiale, et Karolina Murova, 9e mondiale. De miraculés, j'ai envie de dire, puisque c'est une grande première à Wimbledon. Ces deux jeunes filles ont sauvé des balles de match durant leur tournoi. Noskova, c'était en demi-finale contre Coco Gauff, on s'en souvient. Murova, c'était contre Coco Gauff, et Noskova, c'était au troisième tour contre Shirchea. Donc voilà. Comme souvent chez les filles, l'émotivité va avoir un rôle prépondérant, parce que la gagnante va ouvrir son palmarès en chelem. En tout cas, il fait très très chaud ici à Londres, enfin dans la banlieue de Londres, et donc la partie vient de débuter à l'instant. C'est Linda Noskova qui est au service.
1: Ouais, l'Europe de l'Est qui est vraiment en pointe à Wimbledon chez les filles depuis des années quand même, hein. Świątek, Krejcikova, Vondrousova, Rybakina, c'est dingue quand même cette domination qu'elles ont sur le reste du plateau féminin.
7: Si tu prends que les Tchèques, effectivement tu peux remonter à Petra Kvitova, la gauchère, mais après tu l'as dit, Marketa Vondrousova, Barbora Krejcikova, ils ont une école tchèque absolument. J'irai aux gens de la Fédération française d'aller faire un tour à Prostejov ou à Prague pour voir comment ça travaille, la détection, tu vois, le travail fourni, parce que il faut le copier, ce modèle. Tu sais que lundi, ouais, Christophe, il y aura peut-être que 2 Français dans le top 100. Tu te rends compte du gouffre qui nous sépare du haut niveau?
1: C'est dingue. C'est incroyable. C'est dingue quand tu vois l'argent en plus de la Fédération française de tennis, le nombre de joueuses et de joueurs qui évoluent et qui n'arrivent pas finalement à atteindre ce niveau. Bravo la Tchéquie en tous les cas pour avoir réussi à mettre 2 jeunes femmes en finale de Wimbledon. On va vivre cette finale avec toi. À tout à l'heure, Eric. 17h10, toujours de l'avance pour Slok. Ça commence à se réduire, mais il a encore une petite minute d'avance, hein, à 9 km de l'arrivée.
4: Ça va être serré, ça va être tendu. Il avait 1 minute 05 en passant sous la banderole des 10 km. Il va arriver maintenant aux 9 km avec 1 minute d'avance, Liam Slok. Donc vous le voyez, on le sait, hein, le théorème il est clair. 1 minute à 10 km, c'est souvent juste, mais ça peut le faire. Pourquoi pas? Liam Slok, le Belge, est en tête dans cette étape du Tour de France qui amène le peloton ici à Bergerac.
1: Et il appuie très fort sur les pédales, Liam Slok, pour essayer de garder, ne serait-ce un petit mètre d'avance sur les sprinteurs dans quelques minutes à l'arrivée à Bergerac. Romain Asselin nous rejoint à nouveau. Salut Romain, rebonjour. Pour une information concernant la canicule et l'étape de demain, puisque nous allons entrer en vigilance rouge pour cette étape disputée entièrement en Corrèze. Et vigilance rouge, cela signifie que l'étape pourrait connaître quelques soucis. Hein.
2: Oui, effectivement, on surveille depuis tout à l'heure, depuis 16h, à l'annonce de cette extension de la vigilance rouge, les canaux de communication et des organisateurs du Tour et de la préfecture de la Corrèze. Pour l'instant, aucune communication à ce sujet, mais effectivement, vigilance rouge. Souvenez-vous de ce courrier adressé par le ministre de l'Intérieur, Laurent Nunez, à tous les préfets concernés par le parcours du Tour de France avant le grand départ à Barcelone, qui stipulait notamment, je vais le citer, qu'à titre exceptionnel et en concertation avec l'organisateur, vous pourrez décider de l'annulation d'une étape lorsque les conditions sanitaires ou opérationnelles ne mettent plus d'assurer simultanément la sécurité des spectateurs, des personnels mobilisés et la continuité de la réponse aux urgences de la population. C'est un peu pompeux, mais ça ne veut pas dire qu'il y aura une annulation d'office. On n'est pas forcément dans ce cas de figure. Plusieurs scénarios peuvent être envisagés. Simplement, par exemple, des messages de prévention à destination du grand public qu'on entend depuis quelques jours, puisque quasiment tous les départements qui ont été traversés ont été concernés par une vigilance météo. Alors, c'était de couleur orange jusqu'ici au maximum. Ça peut être la fermeture de certains espaces publics ou encore l'augmentation des moyens sanitaire et de secours sur le parcours. On va surveiller évidemment ce qui se dit ce soir parce que ça peut avoir une incidence sur la 9e étape de demain.
1: Ce serait terrible parce que l'étape de demain est une magnifique étape, un magnifique tracé. Donc on espère que les organisateurs vont pouvoir quand même faire se dérouler cette course. Merci Romain pour ces informations. 7 km de l'arrivée, l'écart qui continue de se restreindre pour l'homme de tête, Liam Slok, Pierre-Yves.
8: Assez tendu. 7 km désormais, 44 secondes. Alors là, c'est pas à son avantage parce que ça grimpe pour le coureur belge. Et ce sont des grandes routes. Ça ne va pas durer trop longtemps. Mais là, c'est un petit peu plus difficile. 45 secondes. Néanmoins, Jérôme Pinot, il est toujours dans le timing pour pourquoi pas s'imposer. Puis on a l'impression que le peloton, il a un peu hésité. Et on voit surtout des coureurs de l'équipe Lotto qui, par moment, viennent casser un petit peu les relais.
6: Ouais, tout à fait. Il y a deux coureurs de l'équipe Lotto là, qui sont en tête de peloton qui viennent casser. Et puis surtout, cette valse des équipes qui viennent pour se replacer et non pas pour chasser l'homme de tête. On y croit à ce sprint chez certaines équipes, mais bon, on prend pas trop la barre non plus, on laisse faire les Alpecin. Logique, c'est eux qui ont le favori de cette étape avec Jasper Philipsen qui doit s'imposer parce que sinon la pression va monter énormément d'un cran par rapport à ses managers. Mais ouais, il est pas sur la partie de la route et du parcours la plus simple pour un homme seul, hein. C'est très large, il y a beaucoup d'équipes qui roulent, c'est faux plat montant. Quand on a passé toute la journée à avant, c'est ce genre de route dans un peloton lancé à vive allure avec des hommes frais, c'est très difficile de résister pour un homme seul.
1: Mais le parcours va devenir un peu plus intéressant pour lui à partir des 4 derniers kilomètres, Jérôme.
5: Oui, dans 2 kilomètres, ça va être un petit peu plus sinueux, il sera un petit peu moins à vue. S'il a encore un petit peu de lucidité, qu'il arrive à virer très très vite, lui, il pourra choisir ses trajectoires. Mais on sent quand même que dans le peloton, il y a le feu dans la boutique. Hein. Décathlon, SMA, CGM ont même mis Richitello, le grimpeur, pour prendre quelques relais. C'est pareil dans toutes les équipes. Il leur donne du fil à retordre et il ne va pas falloir se regarder pour aller le chercher. Voilà, ça commence. Hein. D'ailleurs, déjà, quelques ronds-points. Après, ça va se rétrécir, des petites enfilades, des virages à 90 degrés. Ça sera plutôt à l'avantage de l'homme de tête.
8: C'est simple, on était à 10,05 à 10 km. Il arrive dans quelques instants à 5 km et il a encore 28 secondes. Donc j'ai peur que dans le dernier kilomètre, il se fasse rattraper, Liam.
5: Oui, mais une crevaison d'un sprinter, une chute, quelque chose.
8: Bien sûr, c'est encore faisable.
5: Pour lui,
8: c'est encore faisable. Il ne faut pas qu'il lève la tête.
1: On rappelle que le final est très scabreux, tu le disais tout à l'heure, Jérôme, avec des virages à angle droit. Ce sera le cas juste avant la flamme rouge et un petit peu après également, avant la dernière ligne droite pour arriver sur la ligne d'arrivée.
5: Ouais, même déjà un peu avant, tu parlais des 4 km à 3 km 500, virage à 90 degrés sur la droite, un rond-point à prendre à droite, à 2 km 500, le rétrécissement qu'on a vu, virage à droite, à 1 km 200, encore un virage à droite à 90 degrés et à 500 mètres de la ligne, un dernier virage à 90 degrés aussi à droite. Ça, pour l'homme de tête, c'est très très bon.
6: Attention, parce que là, il y a le virage.
1: Ouais, Jérôme.
6: Après ce virage, on a vu beaucoup de coureurs derrière se mettre en file indienne. Il y a des cassures dans le peloton et ça va être très très dur. Même il va falloir être vigilant du côté des coureurs. On imagine que les leaders pour le classement général sont replacés.
5: On est dans la zone
6: ça va être
5: sprint,
6: un final ultra rapide. On va arriver dans la zone sprint, évidemment, on y est maintenant. Mais il y a un coureur, il y a beaucoup beaucoup de de coureurs qui traînent à l'arrière, on le rappelle, dans cette zone sprint. Seul en cas de chute ou en cas de problème mécanique, on est reclassé dans le temps du premier. Sinon, si on est distancé là, on n'est pas remis dans le temps du premier.
1: 26-27 secondes d'avance à 4,2 km de l'arrivée pour Liam Slug, qui fait de la résistance et qui donne tout ce qu'il a. Il lui en reste encore un peu dans les sacoches, plus grand chose, mais en tous les cas, le parfum de la victoire lui donne une force incroyable, Pierre-Yves.
8: Là il est dans le timing, hein. Il est toujours 25 secondes devant le peloton et il y a moins de 4 km et là ça va devenir plus intéressant pour lui.
1: Et a priori, Maria, je pense que tu as voté pour la combativité, pour ce garçon incroyable, ce jeune Belge.
3: Ah bah oui, évidemment, il le mérite, ce prix de la combativité. Évidemment que j'ai voté pour lui et les votes sont unanimes, évidemment, pour ce Belge Slok, évidemment, qui mérite son prix de la combativité aujourd'hui.
1: Voilà, Liam Slok, 25 ans, coureur flamand de la formation Lotto Intermarché.
8: Il continue
1: d'appuyer, il est en danseuse, la relance incroyable.
5: Ouais, la relance après le virage, quand tu as fait toute la journée devant, il a encore un peu de force. Hein. Ça, bien sûr, l'écart diminue un petit peu, mais il est encore là, 18 secondes à 3,3 km de l'arrivée, ça risque d'être juste, ça accélère encore un petit peu dans le peloton, mais attention, au moindre incident, ça pourrait suffire pour l'homme de tête.
4: Jérôme Pinault, tu y crois ? Tu crois qu'il peut le faire ?
6: C'est possible, ça va être en tout cas très serré, je le vois soit aller au bout, soit être pris dans les 800, 900 derniers matchs, hein. ça va être très tendu, mais en tout cas il a encore beaucoup d'énergie, il se bat bien, derrière c'est quand même bien lancé, hein. C'est encore bien étiré, il y a encore de la cohésion dans les équipes, on le sait, à certains moments on va commencer à devoir se placer et puis à chasser, mais là on est encore dans la chasse, on est bien concentré pour aller chercher ce coureur.
1: Hein. Et bientôt ils vont l'avoir en ligne de mire, on est à 3 km de l'arrivée et il n'y a plus que 11-12 secondes d'avance pour Liam Slok. Ça va être terrible s'il se fait rattraper comme ça dans les 200-300 derniers mètres. C'est la frustration totale, hein.
8: Oui, mais si ça passe, en revanche, avant, on dira, il faut tenter, sa chance.
5: Ça donnera peut-être des idées à d'autres d'y aller, parce qu'un autre costaud comme lui, l'affaire aurait déjà été pliée. Hein.
8: Ce sont les Astana, hein, qui font vraiment le boulot pour Max Kanter, suivi des Cofidis notamment, et puis des Alpecin, bien sûr, pour Jasper Philipsen, présent, Tim Merlier également. Toujours 10 secondes, 2,4 km. Et là, attention, parce que ça va devenir compliqué maintenant, avec gros virage à droite.
1: Dans le peloton, et avec un gros virage à droite, mais le plus dangereux des virage, ce sera juste avant la flamme rouge à 1,2 km de l'arrivée, donc dans 1 km à peine, et là c'est vraiment scabreux, avec un rétrécissement, un virage à droite, là c'est très dangereux, attention, surveillez.
5: Tout à fait, le virage à droite c'est pas très grave, c'est qu'on passe de cette route très large et la route va diminuer de moitié dans ce virage, c'est pour ça que ça frotte autant là à l'approche du dernier kilomètre.
1: Tout le monde est prévenu, les coureurs ont repéré, mais effectivement là il est en ligne de mire à la banderole des deux derniers kilomètres, Liam Slug qui
4: continue, c'est dur, ça monte.
1: Et l'écart qui continue de
8: raconte-nous, Jérôme Coppel, raconte-nous là, quand on est comme ça, ça doit être terrible pour lui, les cuisses qui brûlent, ça doit être terrible.
5: Oui, bien sûr, là il a de la toxine jusqu'aux oreilles, hein. Il pédale avec ce qui lui reste, mais bien sûr c'est facile à dire, mais faut pas qu'il se retourne, faut qu'il donne tout, et derrière en tout cas il est en train d'user un sacré paquet de coéquipiers pour les sprinteurs. On aura un sprint assez décousu, hein, je pense notamment avec les virages et les rétrécissements dont on a parlé. Lui il doit pas se retourner, on sait jamais, faudrait qu'il arrive à passer ce virage. C'est fini malheureusement,
1: Il n'y avait plus rien dans le moteur de Liam Slug qui.
5: Mais il a fait peur au peloton. Il a fait peur aux équipes.
1: Attention, parce que le peloton peut également se faire peur dans quelques instants maintenant avec ce virage à droite. On va surveiller ça avec beaucoup d'inquiétude. Le virage est dans quelques instants, Pierre-Yves.
8: Oui, avec dans 100 mètres maintenant la flamme rouge et on a aperçu Olaf Coy qui était bien placé. Attention à ce virage avant la flamme rouge.
1: Le dernier, l'avant-dernier virage de cette 8e étape du Tour de France s'est passé sans encombre pour les coureurs du peloton et pour les équipes de sprinteurs qui vont se mettre en place. La flamme rouge du dernier kilomètre.
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8: C'est parti, donc Liam Slok n'aura pas réussi sa mission. Il vient d'être mangé par le peloton et les coureurs notamment de l'équipe Netcompany Ineos qui sont bien placés avec Dorian Godon qu'on aperçoit sur la gauche. Attention, il a failli accrocher Binyam Girmay. Un dernier virage avec Mathieu Van Der Poel, très bien placé dans sa roue. Là, Jasper Philipsen, ça sert pour les coureurs d'Astana sur la gauche avec ce dernier virage. Voilà, j'ai l'impression que Mathieu va faire un gros numéro. Mathieu Van Der Poel avec Jasper Philipsen dans sa roue. Attention à Olaf Coy quand même qui est encore à l'abri, ça va être dur pour Max Kanter, il va peut-être réussir à s'accrocher, mais Mathieu Van Der Poel est très fort. Il y a Olaf Coy sur la droite de la route, Olaf Coy, Jasper Philipsen et Tim Merlier également, Tim Merlier à la lutte avec Binyam Girmay,
9: Ça sera le dernier mot très certainement pour Tim Merlier devant Binyam Guernaï. Qu'est-ce qu'il est fort ce Tim Merlier. C'est lui le meilleur sprinter actuellement du peloton du Tour de France.
1: Impressionnant Tim Merlier qui a déposé tout le monde et qui s'impose avec un vélo d'avance quasiment, Jérôme.
5: Un vélo d'avance, c'est impressionnant la manière dont il gère ses sprints. On a Olaf Coy et Philippe Sen qui se bagarrent de leur côté, on le voit pas, lui passe de l'autre côté tout seul. Oh, je répète ce que j'ai dit hier, en vitesse pure, on le voit encore aujourd'hui, il n'y a pas de match. On l'a pas vu dans les 800 derniers mètres, d'un coup il débouche de la caméra.
1: Pas de poisson pilote en plus. Jérôme.
5: Non. Bah, il a Jasper Stuyven qui a encore fait un gros boulot dans le dernier virage notamment, mais si on revoit les images là,
8: il est 11e à 500 mètres de l'arrivée, il est très loin, c'est fou.
5: Il y a une cassure.
8: Incroyable.
5: Et les autres, Olaf Coy,
1: il remonte à une vitesse.
5: Max Canter, Philippe Sen se frottent à droite de la route et lui il est déjà passé. Tout seul et il est passé.
7: Jérôme Pinot, c'est incroyable, le numéro de Tim Merlier.
6: Ouais, j'ai fait un focus sur Tim Merlier dans le dernier kilomètre pour voir comment il s'est débrouillé. Je peux vous dire que là, on se posait la question hier, est-ce que c'est le plus rapide? Bon, ben là, on va plus la poser, hein, parce qu'il était très, très, très loin. Il y a même eu une cassure aux 400 mètres. Il bouche le trou, il arrive quasiment avec un tiers de plus de vitesse que le groupe qu'il précède. Il rentre comme une balle, un sprint de l'arrière. Encore une fois, il se rassoit et se permet de se remettre debout aux 200 mètres. Il est le plus rapide, il est intouchable, Tim Merlier, même sans lead out, même sans train autour de lui. Il est incroyablement rapide et il vient régler encore tout le monde avec, encore une fois, un vélo d'avance. Il a largement la marge pour même partir de plus loin encore. C'est incroyable. Il est ultra, ultra rapide.
1: Mais on a l'impression qu'il était pas qu'il avait quasiment un moteur sur son vélo quand on l'a vu
7: non dernier virage, il était tellement loin,
1: il a une accélération alors que les mecs sont déjà à bloc, lui il les remonte comme si c'était des cadets première année quoi.
5: C'est ça, parce que là le sprint il est à plus de 65 km/h quand Philippe Sen, Olaf Coy lance et lui il arrive de l'arrière encore avec un peu plus de vitesse. Donc on a beaucoup parlé des braquets en montagne, ça joue aussi sur le sprint. Il est arrivé de l'arrière, comme a dit Gégé, avec plus de vitesse, mais il faut pouvoir revenir de l'arrière et avoir plus de vitesse que les autres. Il y avait cette cassure, franchement, là, bah, de nouveau en vitesse pure, il n'y a pas de match. On le voit quasiment pas dans le sprint, on voit tous les autres sprinteurs se battre pour se mettre dans la route, Philippe Sen, notamment Coy et Max Canter. Lui, il ne perd pas de temps, il ne s'embête pas à jouer des coudes et des épaules, il se met à gauche de la route, il enquille la cinquième et terminé.
1: On va donc rappeler le classement de cette huitième étape, Pierre-Yves, la victoire d'un Belge qu'on connaissait déjà depuis hier et depuis quelques années maintenant.
8: 498e victoire pour les Belges qui se rapprochent de la 500e. Il y en a eu 34 notamment pour Eddy Merckx aujourd'hui. C'est Tim Merlier qui s'impose devant Binyam Guernaï. 3e place pour Olaf Coy. 4e Jasper Philipsen, pourtant parfaitement emmené par Mathieu Van Der Poel, mais qui n'a pas réussi à battre le Belge. Pavel Bittner est 5e. Pleumers pour l'équipe Tudor est 6e. Ackermann 7e. 8e le premier français, c'est Clément Russo pour la Groupama FDJ United. Max Canter est 9e. Il avait eu un train formidable pourtant, mais il n'a pas réussi à terminer. Et Milan Frétin de l'équipe Cofidis, le Belge également, termine 10e. Warwick Scholt aujourd'hui est 11e.
1: Voilà, Tim Merlier qui fait également une très belle opération au classement du maillot vert, puisqu'il revient à seulement 15 points de Mats Pedersen. Ah ouais. 228 points pour Pedersen, 213 pour Merlier. On disait que le classement était peut-être déjà joué. Là, c'est relancé complètement, hein, Jérôme.
5: Bah, deux victoires. Victoire d'étape, en plus avec un faible coefficient, les étapes sont classées par coefficient, c'est 70 points la victoire, ça va vite, hein. Plus, et pour la première fois depuis le début du tour, il a été faire le sprint intermédiaire, hein, Tim Merlier.
1: Ouais, donc quand il nous disait que le maillot vert ne l'intéressait pas, je pense que là, il a changé d'avis. Hein.
7: Il a perdu qu'un point sur Mats Pedersen, il a fini 7e.
5: On a bien senti qu'il ne l'a pas fait à fond le sprint intermédiaire, parce qu'il est resté assis tout le long, mais il était quand même là pour prendre quelques petits points, et ça, bah, voilà, l'appétit vient en mangeant aussi.
1: Et puis Mats Pedersen, c'est un peu raté à l'arrivée puisqu'il fait que 12e, Jérôme.
6: Ouais, c'est surtout qu'il a dû sentir hier dans le sprint qu'il avait énormément de force, énormément de marge par rapport à ses adversaires. Et il s'est certainement dit hier, mais et si on arrivait à gagner les 5 sprints de ce tour, les 5 étapes prévues pour les sprinteurs, bah ça lui mettrait un sacré coup d'avance. Alors certes, après, il y a beaucoup de points à prendre en cours de route, mais il y a quelques points aussi à prendre en début d'étape. Et là, ça changerait la donne, parce que là, Tim Merlier, il est tellement au-dessus dans les sprints. C'est un peu le Pogacar du sprint, quoi. Il se balade dans les sprints, il peut être très très loin. Quoi qu'il arrive, il arrive à débouler et à les mettre tous à un vélo. Donc pourquoi pas se remettre dans le jeu pour le maillot vert pour Tim Merlier.
1: Très bien, 17h25, on revient dans un instant pour débriefer cette étape jusqu'à 18h, comme tous les jours jusqu'au 26 juillet. On va également faire un petit tour à Wimbledon pour savoir où en est cette finale d'âme entre Mukova et Noskova, mon cher Eric.
7: Oui, bah pour l'instant, c'est la plus jeune des deux, Linda Noskova, 21 ans, qui mène la danse et assez largement, 4 jeux à 1. Je vais vous le dire franchement, ça ne m'étonne pas, parce que j'ai vu les fameuses photos avant l'échauffement, elle me semblait extrêmement crispée, Carolina Morova. Donc elle a du mal à rentrer dans sa partie en face. Noskova joue son complexe, c'est une fille qui sert extrêmement bien, qui est très puissante, donc qui a gagné un titre à Berlin assez important. Donc pour l'instant, elle mène 4 jeux à 1 et on parlait des Tchèques, eh bien elles sont dans la Royal Box. Martina Navratilova, Petra Kvitova ont été invitées par le All England Club, évidemment.
1: Ouais, même si Martina Navratilova a pris la nationalité américaine depuis longtemps maintenant, mais elle reste attachée évidemment à ses racines. Ah oui, elle est Tchèque. Eh oui, Martina. Allez, à tout à l'heure, Eric, pour la suite de cette finale. 17h27, on revient dans un instant sur, non pas sur la route du tour, mais à l'arrivée de cette 8e étape à Bergerac, où c'est donc le Belge Tim Merlier qui s'impose ici.
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1: 17h30, l'arrivée de la 8e étape et la victoire d'un serial winner. Il se nomme Tim Merlier. Il est belge de la formation Soudal Quickstep. Il s'était imposé hier à Bordeaux. Eh bien, il a récidivé aujourd'hui de main de maître. Pierre-Yves, on rappelle le classement de cette étape. Donc, remporté par Tim Merlier.
4: Oui, exactement. Et c'est vrai que c'est pas si souvent. Hein. On regardera dans les archives, mais être capable de gagner deux jours de suite sur le Tour de France, déjà gagner une fois, c'est pas facile. Gagner deux jours de suite, ça l'est encore moins. Tim Merlier qui s'impose devant Binyam Girmay. Troisième, Olaf Koy, Jasper Philipsen. Et quatrième, Pavel Bittner pour l'équipe Picnic Postenel. Et cinquième, devant Pleumers, Ackermann, le Français Clément Russo, Max Kanter et Milan Frétin. C'est pas facile de s'imposer deux jours de suite, sauf quand on s'appelle évidemment Tadej Pogacar. Ouais, ouais, ouais. Mais là, pour les sprinteurs, il y a de moins en moins quand même de sprint, on le disait. Là, il y avait deux journées possibles de suite. Eh bien, c'est le Belge qui s'est imposé à deux reprises.
1: Philipsen avait dû le faire, je pense.
4: Oui.
1: Non, pas sûr. En 2024, il en avait remporté quelques-unes.
4: Peut-être pas consécutivement.
1: Mais pas consécutivement. Trois étapes pour... ouais, je sais pas. On va chercher.
5: Cavendish, certainement, lui a dû
4: le faire. Ah oui, Cavendish le faisait parce qu'il y avait, à cette époque-là, il y avait 6-7 sprints et souvent des premières semaines où il y avait plusieurs possibilités aussi.
1: Ouais. Voilà, Tim Merlier qui a vraiment fait une impression incroyable, Jérôme Coppel, on le rappelle, il était très loin du compte à 500 mètres de la ligne d'arrivée, il est remonté tout seul comme un grand, il a déposé tous ses adversaires, magnifique travail réalisé par Mathieu Van Der Poel, mais Philipsen, c'est la confirmation, n'a pas les jambes pour aller chercher une victoire pour l'instant.
5: Ben, c'est ça, alors Tim Merlier, et comme il était un petit peu loin, il a déclenché son sprint de très loin à 350 mètres, 360 mètres à peu près, donc c'est un sprint très très long hein, pour un sprinteur justement. Binyam Girmay était à peu près au même niveau, vient prendre la deuxième place, donc c'est vraiment très très bon pour Binyam Girmay. Et c'est vrai que pour Philipsen, bah, c'est un petit peu décevant.
1: On va écouter Tim Merlier, traduit par Jérôme Coppel évidemment.
2: Non, je
3: vois le boss.
2: Didn't feel like this. I need to fight for my position all the time.
5: Pour ma position toute la journée.
2: Lost me definitely. Just before the corner.
5: J'ai perdu quelques mètres juste avant le virage.
2: Yeah. Well, a bit boxed in.
5: J'étais un peu dans la boîte.
2: And I thought it was over. So I gave it a try to come back on the guys.
5: Et j'ai essayé de revenir sur les gars, sur les premiers du peloton. J'avais beaucoup de vitesse.
2: So it was 250 then. I say I gave it a try until the finish, we see.
5: Et j'ai bien sûr essayé jusqu'au final pour voir ce qui allait se passer.
2: 50 meters, I can't push anymore.
5: Et dans les derniers mètres, je ne pouvais plus pousser.
22: I found the energy to carry on, to take off from so early and to hang on and to outsprint everyone.
2: I see the finish. I can't give more than.
5: À la fin, je ne pouvais pas donner plus que ce que j'ai donné.
2: But in this heat was a really difficult effort.
5: C'était un effort vraiment très difficile.
22: Yesterday opened the win today.
5: Est-ce que gagner hier, ça vous a aidé aujourd'hui?
2: If you win one, you can win a second, and I'm happy. On three stages, I can two of it.
22: So whatever happens,
5: tu gagnes une fois, c'est plus facile de gagner une deuxième fois. T'as plus de confiance.
2: Definitely, my Tour de France is ready.
22: A sweet revenge after the defeat of Belgium in football.
2: Correct.
5: Voilà, il fait allusion à l'élimination, bien sûr, de la Belgique en Coupe du Monde de foot.
1: Voilà, il n'a pas voulu en dire plus. Correct, oui. Mais c'est...
5: Je pense qu'ils s'en fichent complètement foot à ce moment-là. Non, à ce moment-là, quand voilà. Tu viens de gagner ta deuxième étape.
1: Qu'un Remco, si tu lui parles de ça aujourd'hui, lui, d'ailleurs, qui fait partie de l'équipe des jeunes.
5: Il s'est bien fait chambrer par Kevin Vauclin sur le vélo. Kevin Vauclin, ils sont plus là les Belges. Il avait Remco dans sa roue. Ils sont plus là les Belges. C'était une image sympa.
4: Ça plaisait pas trop à Remco d'ailleurs, qui rigolait pas beaucoup. Il faut remonter à plus de 3 ans pour trouver, hormis Tadej Pogacar, un garçon qui a gagné deux jours de suite. C'est Jasper Philipsen qui avait gagné à Nogaro et la veille à Bayonne. C'était les 3 et 4 juillet 2023.
1: Il en avait gagné deux autres, à Bordeaux et puis à Moulins. Il était seul au monde cette année-là. 4 victoires d'étape sur le tour, là, c'est... Mais Merlier peut-être le faire.
4: Jasper Disaster,
5: Oui, c'est vrai. On pensait que...
1: Jasper the Master, devenu Jasper the Master grâce à ses 4 victoires.
5: C'est ça. On pensait qu'il allait dominer le sprint mondial, comme avait pu le faire, justement, Mark Cavendish, Eric Zabel, etc. Et comme on le disait hier, en fait, la domination des sprinteurs, elle change d'année en année. On a eu Girmay aussi, Binyam Girmay, qui avait dominé aussi un Tour de France. Et cette année, on a Tim Merlier. Tim Merlier, qui, on rappelle, a perdu son poisson pilote, mais apparemment, il en a pas besoin. Moi, je l'avais pas mis dans, comme favori aujourd'hui parce que après avoir vu le final, justement, je pensais que des fois, sans poisson pilote, il a peut-être un peu de mal et il le dit lui-même. En gros, c'est soit il est bien placé, il fait son sprint et il va pas aller épaule contre épaule. Vraiment, voilà, c'est un sprinteur très très propre. Et je me suis dit, tiens, il pourrait peut-être se faire piéger au placement. Il s'est fait un petit peu piéger. Il a dit dans son interview qu'il avait perdu quelques mètres, mais il est tellement puissant, tellement rapide qu'il a pu remonter tout le monde.
4: On a des images.
6: Et puis la hiérarchie, elle s'installe.
4: Lire, Jérôme, je t'interromps juste un instant parce qu'on a des images de Tim Merlier qui est allongé dans un escalier avec une bouteille d'eau et qui a encore le cardio très très élevé, qui a du mal à récupérer. Hein,
1: c'est pas combien de temps on met pour retrouver son rythme cardiaque au repos après une étape du tour comme ça?
5: Alors, le rythme cardiaque au repos, surtout avec la chaleur, ça va mettre du temps à descendre, mais ils étaient quasiment déjà aux fréquences cardiaques max avant le sprint. Allez, je sais pas, 5, 10 ou 5 battements max, ils étaient déjà, que ça roule tellement vite à l'approche du sprint. Mais là, c'est vraiment un effort lactique. Lui, il a fait un sprint très long, hein, quasiment 400 mètres de sprint. C'est 20 secondes à plus, je sais pas, le poids qu'il fait, Tim Merlier, mais à plus de 1600 watts certainement. Et là, t'as, comme il a dit, je ne pouvais plus rien faire. Je pense qu'il pouvait à peine tenir sur son vélo en passant la ligne. C'est pour ça d'ailleurs qu'il est couché sur les marches.
1: Et tous les photographes qui l'entourent pour prendre cette photo assez originale, Tim Merlier dans un gymnase sur les escaliers, donc qui essaye de récupérer. Jérôme, tu voulais intervenir?
6: Non, je voulais dire surtout que la domination d'un sprinter est souvent due à sa confiance. Et c'est peut-être pour ça aussi que Philipsen a du mal à enchaîner. Pour l'instant, il n'est pas en confiance. Et quand on n'est pas en confiance, on fait les mauvais choix. Alors certes, il faut un lead-out, il faut un lanceur. Mais Philipsen, aujourd'hui, il a quand même ce qu'il faut. Parce que Mathieu Van Der Poel, aujourd'hui, il a fait le taf. Mais on sent que Philipsen... Alors déjà, je pense qu'il lui manque de la puissance, il lui manque de la force. Il n'est pas si bien. Mais il a aussi un manque de confiance. On le voit tergiverser. Une fois que Mathieu l'a laissé, il cherche un peu à prendre sa position. Il se fait déborder et ça, Tim Merlier l'a pas, parce que lui il a pas de lanceur puisqu'il l'a perdu. Stuyven a fait le taf et dans ce sprint un peu décousu avec ce virage, il a une arme fatale, la confiance. Et puis comme il est très fort, il peut se permettre de même faire un sprint décollé à une vitesse de 70 km/h. Donc la confiance joue énormément chez les sprinteurs, et c'est le fait de gagner et encore gagner. J'ai travaillé avec Mark Cavendish, il a été obsédé par la victoire, la dernière ligne droite et passer la ligne en premier, et Tim Merlier est un parfait exemple.
1: Ouais. Très bien, 17h38, on part à Wimbledon, Eric, avec plusieurs balles de set pour Noskova face à sa compatriote Mukova.
7: Ouais, elle est vraiment dans les cordes de Linda Mourova, et c'est vraiment dommage parce que c'est une fille qui a un tennis sublime. On l'a vu en demi-finale face à Coco Gauff, mais là elle subit quand même la puissance de sa jeune compatriote. 5-2 pour Linda Noskova, et troisième balle de set déjà à venir. Elle est effacée d'un nez, ça va lui faire du bien à Karolina Mourova, qui avait fait finale à Roland Garros, battue par Iga Świątek il y a quelques années, qui a 29 ans. Donc peut-être qu'aussi ça joue, hein, dans sa tête. Elle se dit, les occasions elles ne repasseront peut-être pas comme ça, alors que Moskova, je vous le rappelle, n'a que 21 ans. Donc 5-2. Noskova, Mourova va tenter de sauver sa mise en jeu.
1: Ok, on revient vers toi dans quelques instants. 17h39 de retour ici à Bergerac. On va jeter un coup d'œil aux différents classements. Bon, ça n'a pas beaucoup bougé pour le classement général, pour le classement du meilleur jeune ou du classement du meilleur grimpeur. Mais on le disait tout à l'heure, Pierre-Yves, il y a un petit changement quand même sur le maillot vert avec un suspense relancé.
4: Oui, exactement. Et on peut commencer d'ailleurs par ce maillot vert avec Mats Pedersen, donc, qui possède 228 points, mais seulement 15 points d'avance sur Tim Merlier, le vainqueur du jour, à 213 points. Et derrière, c'est serré aussi puisque Binyam Girmay est à 203, donc ça s'est vraiment resserré. Il n'y a plus que 25 points d'écart entre Mats Pedersen et le troisième Binyam Girmay. Jasper Philipsen est quatrième avec 175 points. Max Kanter derrière, 172 points. C'est vous dire, hein, s'il y a une densité avec tous ces sprinteurs qui font à la fois désormais le sprint final et aussi le sprint intermédiaire. Chez les grimpeurs, le maillot à poids, pas de changement aujourd'hui. Il y avait quelques petits points à aller chercher. C'est Liam Slock d'ailleurs qui a pris les deux points du jour, mais au classement général, il n'y a pas de changement. C'est toujours Tadej Pogacar qui a 28 points. Jonas Vingegaard a 19 points. Et d'ailleurs, si on se penche sur l'étape de demain, il y aura quand même quelques points intéressants à aller chercher après cette étape qui était gentille avec deux catégories. En deux quatrièmes catégories, demain, il y aura un quatrième catégorie, un troisième catégorie, deux troisièmes catégories même, et un deuxième catégorie. Donc un peu plus de points à aller chercher pour les baroudeurs. Pogacar, Vingegaard, Lenny Martinez est à 12 points du leader de ce classement. Du côté du maillot jaune, c'est toujours Isaac Del Toro devant Juan Ayuso à 7 secondes et Paul Sexas à 28 secondes. Et puis je vous rappelle évidemment le classement en général. Tadej Pogacar, leader avec 2 minutes 42 d'avance sur Jonas Vingegaard, 3 minutes 27 sur Isaac Del Toro, 3 minutes 30 sur Remco Evenepoel, 3 minutes 34 sur Juan Ayuso et 3 minutes 55 sur notre Français Paul Sexas.
1: C'est dans la poche pour Noskova, la première manche en tout cas, Eric, dans cette finale de Wimbledon.
7: Oui, à sa cinquième occasion et sur une superbe balle de set et beaucoup d'inspiration, beaucoup de toucher de balle, un petit lob qui a totalement surpris Mourova. Donc va falloir qu'elle réagisse Mourova parce que ça peut aller très très vite hein. Le premier set a duré une trentaine de minutes, donc 6-2 pour Linda Noskova.
1: Merci Eric, à tout à l'heure 17h41. Jérôme Pinault, est-ce que ce

0: j'ai l'impression que Tim Merlier est lancé pour en prendre quelques-unes encore. Maintenant, le seul moyen pour moi, pour Tim Merlier, de gagner le maillot vert, c'est de gagner les trois prochains sprints. Et ça ferait 5 victoires dans ce tour. Il y aura bien des sprinteurs qui vont réussir à le piéger et à le battre une fois. Donc, toujours Mats Pedersen pour moi le favori de ce maillot vert. Mais c'est vrai qu'il va devoir se méfier maintenant du Belge.
1: Et Tim Merlier qui jusqu'à présent, même au début de tour, se disait pas vraiment intéressé par le maillot vert. Je trouve ça un peu dommage quand même, Jérôme, quand on est le meilleur sprinteur de la Terre, de ne pas s'intéresser au classement qui justement ravit normalement. C'est un très beau maillot, le maillot vert quand même.
0: Ah, oui, c'est le plus beau des maillots.
1: Ah, pour toi, c'est le plus beau, toi.
0: Ah, pour les sprinteurs.
1: Ouais. Ah oui.
2: Mais comme disait Jérôme, je pense que Mats Pedersen reste le favori. D'ailleurs, lui, il a dit au début, avant le tour, moi, mon objectif, c'est le maillot vert, Mats Pedersen. Et je pense que Tim Merlier, il est bien conscient de ses limites dès que la route s'élève un petit peu, et il pense pas pouvoir prendre beaucoup de points sur les sprints intermédiaires. Si on prend l'étape de demain, par exemple, le sprint est au bout de 45 km, mais avant, c'est pas plat du tout, hein. Ça monte, ça descend, et lui, on se rappelle l'année dernière, il a fini le tour vraiment dans le dur, hein. Tim Merlier, dès que ça monte, il est vraiment vraiment dans le mal, donc je pense que c'est pour ça que ce maillot là il le sent inaccessible. Et s'il y avait plus d'étapes de sprint, là ça serait un peu plus jouable pour lui, surtout avec le nouveau barème de points. Mais là il a plus, parce que GG, tu dis 3, moi j'en vois vraiment que 2 d'étapes pour Tim Merlier.
0: Le vert, Chalon,
2: mais c'est tout. Et c'est tout, parce qu'après l'arrivée à Belfort, t'as un col de première catégorie juste avant.
0: C'est pas possible.
2: Non, donc c'est tout. Bah, éventuellement les Champs-Élysées, mais je sais pas s'il va passer la butte Montmartre, Tim Merlier. Ça va être
0: ça risque d'être un peu là,
1: messieurs, on écoute le leader de la course, Tadej Pogacar.
3: Yeah, just like every day, a lot of water and keep cooling the body down.
4: Comme tous les jours, j'ai bu beaucoup d'eau, j'ai essayé de me rafraîchir un maximum.
5: Does it have an impact on your body, on your legs?
4: Est-ce que cette chaleur a un impact sur votre corps?
3: Anybody that is just outside can tell that. The body gets tired.
4: Demandez à n'importe qui qui est dehors, c'est un impact sur tout le monde.
3: So definitely we need to, even if it's easier day, we still need to be careful and
4: même si c'est une étape facile, on doit faire attention, on doit absolument boire beaucoup d'eau, se rafraîchir le plus possible. Demain sera une étape très difficile, est-ce que vous voulez contrôler?
3: We will see what happens tomorrow for sure.
4: On verra ce qui arrivera demain.
3: It will be a tough day for us.
4: Ça sera une étape très difficile pour nous, mais on est prêt.
3: Thank you.
4: Bon, ça va vite avec Tadej.
1: Ah, bah oui, bon, enfin, sur une étape,
4: j'ai moins de chance de me tromper dans la traduction, au moins.
1: Non, mais tu es impeccable. Je sais pas à qui on va donner le maillot rouge de la traduction, le maillot jaune de la traduction.
2: GG, parce qu'il peut faire l'italien en plus, donc.
1: Ah ouais,
2: quand même un coup d'avance.
1: Il est quand même, multi-carte, GG Pino.
0: Multi-carte. Donc, pour traduire en italien, il faut qu'il y ait un italien qui gagne sur ce tour, et c'est pas gagné d'avance.
2: C'est comme le foot, tu vois, on est tranquille sur le vélo.
0: À part un directeur sportif, ça gagne du côté de l'Italie, parce que Brama va nous sortir les grosses larmes aujourd'hui puisqu'il vient de gagner de nouveau, mais chez les coureurs c'est compliqué.
1: Ouais. Alors qu'on voit là des sapeurs-pompiers qui sont en train de rafraîchir les spectateurs sur le bord de la route. Ah, ça fait du bien ça. Une espèce de brumisateur, et tu vois le sourire des spectateurs qui... Oh là là, quel bonheur après cette chaleur. Ils ont eu le courage de rester là pendant des heures, et bien là ils se voient récompensés par les pompiers qui ont du boulot évidemment. Et on le disait tout à l'heure avec Romain Asselin, demain on monte encore d'un cran en termes de canicule, puisque le département de la Corrèze, où se déroulera l'essentiel et même la totalité de cette 9e étape, entre en vigilance rouge, et que cette vigilance rouge permet au préfet du département d'annuler ou de réduire une étape. Alors Romain nous disait tout à l'heure, pour l'instant rien n'a été décidé, mais évidemment il va falloir surveiller ça avec attention. Et Tadej Pogacar le disait tout à l'heure, c'est vrai que cette chaleur commence à user les organismes de tout le monde, même des grands champions.
2: Oui, et il le disait, hein, même sur les étapes faciles, il faut penser à bien boire, à se rafraîchir le plus possible. Et ça rejoint le sujet de Léna sur la cryothérapie. La récupération, même sur une étape facile, ben, elle s'accélère si tu es bien hydraté. Voilà, si tu arrives à la fin d'une étape déshydratée, c'est compliqué de repartir le lendemain. Après, moi, je vais prendre cette fois le côté optimiste de Luc Leblanc, qui nous a dit ouais, demain, il y a quand même beaucoup d'ombre en Corrèze. C'est vrai qu'à partir de la première difficulté, alors il y aura quand même 80 km plutôt à découvert. Après, ils vont être dans une forêt, donc ils vont quand même

0: trouver un petit peu d'ombre, mais bien sûr, on va voir si une décision est prise par rapport, je sais pas, à l'horaire, à la distance de la course. On verra ça ce soir.
1: Il y a de l'ombre, GG, et puis faut pas oublier que demain, après 66-67 km, on va passer les 100 derniers bornes à 1000 mètres, hein, quasiment 1000 mètres d'altitude. On va monter pas si haut que ça, 1200-1300, mais on va jamais redescendre vraiment. Donc on va être plutôt aux alentours des 1000 mètres, des 900 mètres. Et effectivement, même s'il fera pas 10 degrés de moins, ça risque d'avoir une incidence. On va être un peu plus haut, les températures seront un peu plus basses sur des routes ombragées. Il me semble que demain, c'est pas irraisonnable de lancer un peloton. Maintenant, il y aura évidemment d'autres directives et interrogations quant à la sécurité, notamment des spectateurs, et ou même en cas d'incendie s'il y avait un problème avec un véhicule. Donc pour les coureurs, ça me semble pas insurmontable. En revanche, les décisions qui vont être prises vont surtout dépendre peut-être du spectateur et du risque que peut engendrer un certain nombre de véhicules sur les routes en pleine chaleur.
2: Et nous, on est un peu inquiet pour le nez de Maria Azé, qui est de plus en plus rouge.
3: Ce nez.
2: Et qui demain.
0: C'est pas avec ce qu'elle boit le soir, elle boit pas, hein, Maria.
4: Ah, je suis très sérieuse cette année.
2: Attends, on va écouter d'abord Liam Slock, qui malheureusement pour lui a été frustré de la victoire par Tim Merlier. On l'écoute, le combatif du jour.
5: Because still in the end, on 10 from the end, I still had like 50 seconds or 1 minute. So. Normally, it's possible from there to.
0: Ouais, à 10 km de l'arrivée, j'avais entre 50 secondes et une minute. Normalement, c'est possible.
5: It's a pity.
6: Alone, it was too hard.
0: C'est dommage.
6: How was it to be alone in the front of the stage of two?
5: Amazing, actually.
0: C'était incroyable d'être devant. Il y avait tellement de gens au bord de la route.
5: I heard a lot my name, so.
0: J'ai entendu beaucoup de fois mon nom.
5: So you, it's the main purpose of your team to be alone in front?
0: C'est l'objectif de l'équipe d'être tout seul à l'avant à chaque fois. Ils font référence à Baptiste Westhoffer. 40 km de l'arrivée, j'ai essayé. Si tu n'essayes pas, tu ne sauras jamais.
2: Voilà, Liam Slock un peu frustré. It's a pity, a-t-il dit. Évidemment, c'est triste. C'est vrai qu'il a été quand même incroyable. Et on y a cru un moment quand même. Hein. On a cru qu'il allait réussir à.
0: Ah ouais?
2: A muselé le peloton, mais c'est revenu très vite quand même dans le final.
1: Très costaud. Ouais. Ouais. Il était très fort dans ce final.
0: Ce qui lui a coûté cher, c'est qu'il y avait quand même des grandes lignes droites et légèrement montant comme ça. Et là, quand t'es tout seul, c'est compliqué face à un peloton.
2: Est-ce que Maria Azé y a cru? Elle a passé l'après-midi derrière avec Liam Slock. Est-ce que tu lui as dit un petit mot d'encouragement ou non?
4: Non, je ne l'ai pas encouragé.
2: Pas le flamand encore?
4: Non, pas encore. Mais il faut que je m'y mette parce qu'il y a quand même beaucoup de courses dans l'année où ce serait pas mal de savoir le parler. Non, j'ai
1: bon
4: cru.
1: Courage, hein. J'ai passé 5 ans avec eux, je peux te dire que c'est pas facile. Hein.
2: Le flugudu est pas facile à apprendre.
4: Il était, on voyait qu'il était vraiment à fond, quoi. C'était, il donnait tout ce qu'il pouvait. Il y avait son directeur sportif juste derrière dans la voiture qui l'encourageait, qui lui hurlait dessus. C'était, et les gens, c'est vrai qu'il y avait quand même au début de l'étape pas beaucoup de monde, je trouvais, mais sur la fin de l'étape,
2: dans les villages,
4: c'était impressionnant. Il y avait vraiment plein de monde. Et on sentait qu'il prenait vraiment le soutien de la foule. Et voilà, on pouvait penser que ça allait le porter jusqu'au bout, mais c'est un peu la dure loi des sprints.
7: Mais à l'arrivée, vous voyez, c'est la Soudal Quick-Step qui s'impose et qui continue sur sa lancée, puisque dès hier, avec cette victoire de Tim Merlier, ils détiennent un record. Depuis 2013, ils se sont toujours imposés. C'est la seule équipe qui a eu
2: le droit de faire ça. Je disais tout à l'heure.
7: Avec Mark Cavendish, avait commencé à Marseille en 2013. Et depuis, ils se sont toujours imposés. Mais oui, bien sûr, tu étais là.
2: Et oui, tu fais partie de cette aventure et de cette incroyable réussite sur les routes du Tour de la formation Soudal Quick-Step. Alors, ils sont un peu moins présents sur les grandes classiques, alors que c'était leur spécialité pendant des années, Jean Koppel. Mais sur le Tour de France, ils ne se ratent jamais. Hein.
0: Ils ne se ratent jamais. C'est vrai qu'ils ont eu une période un peu de transition. C'était les spécialistes des classiques flandriennes. Et avec Remco Evenepoel, ils ont essayé de changer un petit peu pour aller vers le classement général des grands tours. Ça a en partie marché. Il a quand même gagné un Tour d'Espagne chez eux. Hein. Remco Evenepoel fait podium sur le Tour de France. Et c'est vrai que depuis ce moment-là, depuis un peu cette transition, ils sont moins présents sur les Flandriennes, même les Ardennaises d'ailleurs, sur les classiques d'une manière générale. Par contre, sur les grands tours, ils ne se ratent pas. On a eu Paul Magny au Giro, on a Tim Merlier ici sur le Tour de France. Et le but d'une équipe, quand même, au départ, de toute équipe, c'est de gagner au moins une étape. Hein. Certaines peuvent penser au classement général si elles ont les coureurs pour. Mais si tu réussis ton tour, si tu as gagné une étape, cette équipe, on a déjà
2: Il leur manque un flahut, hein, Jérôme. Il leur manque un flahut de grand niveau. niveau d'un Tom Boonen ou tout ça pour pouvoir s'imposer sur les Flandres, sur Paris-Roubaix. Ça, ils l'ont pas encore trouvé. Hein.
1: Et le problème, c'est Christophe, c'est que aujourd'hui Quick-Step n'est plus la grosse équipe en termes de budget qu'elle était, ouais. puisqu'elle n'est plus parmi les gros budgets. Et puis aujourd'hui, tu embauches qui pour gagner les Flandriennes? Pogacar. Pour gagner Roubaix, Pogacar. Pour gagner les Bastogne-Liège, Pogacar. Pour gagner les Grands Tours, Pogacar. Donc ça, l'équipe n'en a pas les moyens. Donc elle n'a pas Van Der Poel, elle n'a pas Van Aert. À partir de là, ils ont fait un autre choix pour continuer à exister. Elle n'est plus ce qu'elle était par le passé, cette équipe Quick-Step, mais parmi nos équipes françaises notamment, et la trois quarts du peloton international. Il y en a combien qui signeraient pour faire une saison moyenne ou rentrer dans le rang, comme être en train de rentrer dans le rang Soudal Quick-Step? Ils gagnent deux à trois étapes par grand tour. C'est déjà pas mal, je trouve.
2: Ouais. C'est effectivement un magnifique résultat. Voilà donc pour cette étape remportée donc par Tim Merlier, le coureur belge qui récidive après son succès hier à Bordeaux. Il s'impose aujourd'hui à Bergerac. Demain, ce sera plus compliqué pour lui parce que l'étape est lui qui ne passe pas un pont de chemin de fer. Demain, ça va être sans doute plus compliqué. C'est une étape très intéressante qui nous attend, à condition évidemment qu'elle puisse se tenir normalement, puisqu'on vous le rappelle, vigilance rouge canicule demain sur le département de la Corrèze. Merci messieurs, dames. On se retrouve tout à l'heure à 19h, hein, Pierre-Yves, on va parler de quoi dans l'after? T'as déjà réfléchi?
7: Bah écoute, peut-être qu'on va parler de Tim Merlier quand même, un petit peu, évidemment, qui a gagné pour.
2: Je croyais qu'on avait tout dit hier.
7: Bah oui, mais on va redire, parce qu'on a gagné deux jours de suite.
0: On reprend la bande d'hier, l'enregistrement d'hier, on repasse.
2: Et hop là, et on va au resto direct.
7: Pas du tout, parce que c'était complètement différent. Il a fait un numéro incroyable, et c'est aussi le travail d'équipe qu'on mettra en avant. Et puis on parlera de, bah, pourquoi pas, de celui qui a été le combatif du jour, Liam Slock, qui avait gagné la dernière fois en glissant, mais cette fois qui n'a pas réussi, même en glissant.
2: Ouais, même en glissant, il n'a pas réussi à faire entendre raison au sprinter. 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Petit détour par Wimbledon, la deuxième manche a débuté. Eric, est-ce que ça va mieux pour Mourova?
3: Bah, ça peut dépendre du point qui arrive, Christophe. Pourquoi? Parce qu'il y a 6-2, donc on le sait, pour Neskova. Un partout dans la deuxième manche. Et balle de break à venir pour Karolina Muskova. Mourova. Je comprends avec les mousquetaires. J'ai entendu ça ce matin aux grandes gueules, là. Donc ça pourrait la libérer, la détendre un petit peu, parce que je la sens extrêmement crispée depuis le début de cette finale. Donc on va suivre ce point si on a le temps, avec donc Noskova qui sert à 30-40. C'est la première fois qu'elle est vraiment sous pression sur sa mise en jeu. Elle est gagnante à 170 km/h. Ça lui permet de revenir à égalité. Donc 6-2, un partout entre Noskova et Mourova.
2: Merci Eric, la finale de...

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1: qui fait le break et les Bleus qui prennent le chemin de Dallas.
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21: Bonsoir à tous, bienvenue dans l'intégrale Coupe du Monde. C'est le début d'une soirée, le début d'une nuit intense sur RMC avec évidemment la projection sur France-Espagne, première affiche des demi-finales de cette Coupe du Monde. Mais surtout, on connaîtra demain matin l'autre affiche de l'autre côté du tableau avec les deux derniers quarts de finale que vous allez pouvoir vivre en direct et en intégralité sur RMC à 23h, Norvège-Angleterre, et à 3h du matin, Argentine-Suisse. Présentation donc de France-Espagne. Dans cette première heure, les dernières informations auprès de l'équipe de France. Nous serons à Boston dans un instant. Et qui dit Coupe du Monde dit aussi une véritable colonne vertébrale pour vous guider. Commençons par le milieu. Intelligence, finesse technique, leadership, un capitaine évidemment. C'est Captain Larquet. Salut Jean-Michel.
23: Bonjour, salut Arnaud. Oui, en général, on commence par les gardiens de but. Mais enfin, bon, j'ai compris. C'est le bénéfice de l'âge.
21: J'ai voulu faire, ou l'expérience, tu vois, j'ai voulu un petit peu alterner. Bon, ouais. C'est vrai qu'on aurait dû commencer par le gardien de but. Donc là, on était au milieu, on va redescendre en défense. Un roc, puissance, détermination. Il verrouille les attaquants adverses. C'est Souleymane Diawara. Salut Souley.
24: Salut Arnaud, salut Jean-Mi.
21: Et pour se rattraper, le meilleur pour la fin, puisqu'on parle d'une colonne vertébrale dans la cage. Détente, réflexe, élégance aussi, toujours en manche courte. C'est Benoît Costil, salut Benoît.
25: Le plus jeune du coup.
24: Notre mannequin, salut Arnaud, salut, c'est notre mannequin ça.
25: Jean-Marie, Jean-Michel, bonjour à tous, salut.
21: Ça va tout le monde ?
25: Allez, priorité au patron, c'est juste ça, c'est juste normal. On respecte les expérimentés, on va pas dire les anciens, les expérimentés.
21: Exactement. Les dernières informations, tout de suite, à 3 jours de France-Espagne. Ce sera mardi 21h, évidemment, à suivre sur RMC. Cette demi-finale face à nos chers voisins, qui sont très voisins de toi, Jean-Michel, les Espagnols. Le 32-16 est ouvert, le WhatsApp 0612 424 424 pour interpeller Jean-Michel, Souleymane et Benoît. Messieurs, on va se poser cette question. Est-ce que les Bleus sont favoris quand on voit le contenu des matchs, quand on voit aussi l'Espagne qui se qualifie par des trous de souris à chaque fois? On l'a vu contre la Belgique notamment, on l'a vu aussi au tour précédent contre le Portugal. Mais juste avant, direction Boston, où nous retrouvons un de nos envoyés spéciaux depuis le début de la compétition, Florent Germain, qui suit l'équipe de France. Salut Flo.
26: Salut Arnaud, et dans le même ordre, salut capitaine, salut Soulet et salut Benoît. Je respecte l'ordre établi. Ça va les amis ?
24: Salut, comment vas-tu ?
26: Ça va, impeccable.
24: Ça va, pas trop chaud là-bas ?
26: Ça commence à remonter, ça commence à grimper un petit peu. C'est vrai que c'était plutôt correct dans la préparation du quart de finale, parce que je rappelais qu'à Philadelphie c'était pas intenable mais pas loin, hein, parce qu'on était pas loin d'un ressenti de 40-42 degrés au moment du match, hein, quand même. Donc au-delà du style paraguayen, c'est aussi pour ça que les Bleus avaient souffert. Et quand ils sont revenus à Boston, ils ont respiré à nouveau, parce que il a même plu un peu dans la préparation du quart de finale. Et puis c'était un petit peu au-delà des 30 degrés lors du match, mais c'était rien de comparable. Donc là c'est vrai qu'il fait chaud, mais franchement, quand on a passé Philadelphie, on peut voyager. Et les 40 degrés du 8e de finale.
21: Et puis à Dallas, ils seront bien, puisque stade fermé, stade climatisé. Celui des Cowboys de Dallas, la franchise mythique de football américain. Bon, les Bleus sont pas encore à Dallas, ça ne va pas tarder. Vous aussi, les reporters RMC. Des nouvelles de notre équipe de France qui, après une journée de repos bien méritée hier, sont attendues sur le terrain aujourd'hui.
26: Voilà, c'est important. D'ailleurs, on en parle souvent ensemble, messieurs, c'est cette habitude qu'a Didier Deschamps pendant la Coupe du Monde de laisser ses joueurs à des moments de décompression. Donc il y a des petites parenthèses famille juste après les matchs le soir, et souvent le lendemain de match, la possibilité d'avoir du temps libre. Alors peut-être pas tout le temps, ça dépend du nombre de jours qu'il y a entre deux rencontres, mais là pour le coup 5 jours, c'est presque idéal selon Deschamps. Donc il a pu donner une journée de repos hier, ça nous nous a donné des petites scènes sympas d'ailleurs, hein, parce que c'est aussi l'avantage des États-Unis. Je dis pas qu'on peut se balader incognito, mais voilà, on est moins sollicité. Donc on a vu des Désiré Doué, Warren Zaïre-Emery prendre une petite glace près d'un parc, faire un peu de shopping. On a vu Atliouche aider les frangines, je crois, à prendre les valises pour aller prendre la navette. Enfin voilà, donc ça donne des scènes de simplicité.
24: Je pense pas qu'Mbappé puisse aller prendre une glace.
26: Alors voilà, j'allais le dire. Non, je pense pas que Mbappé puisse le faire. Dembélé ou Olise, c'est peut-être des exceptions. Ouais. Mais quand même, on a un champion d'Europe, même deux, avec Zaïre Emery et Désiré Doué qui se baladaient dans les rues du centre-ville de Boston. Donc c'est à souligner. Donc pour eux, c'est une parenthèse qui fait du bien, même s'il y avait évidemment une deadline. Il fallait revenir hier à 20h heure de Boston à l'hôtel pour se retrouver. Et aujourd'hui, c'est retour à l'entraînement qui est programmé dans trois petites heures du côté de Bentley. Donc on aura 15 minutes ouvertes pour assister à l'entraînement. A priori, constaté, Arnaud, que Mbappé et Tchouaméni vont bien, parce que c'est ça la nouvelle importante, c'est que les deux joueurs qu'on pouvait surveiller éventuellement sont aptes hein, pour la demi-finale. Hein. Tchouaméni, il y a eu un principe de précaution par rapport au quart de finale. On sait qu'il était touché sur une zone un peu fragile là, au niveau de l'adducteur, mais malgré tout, il avait fait l'échauffement, il se tenait prêt au cas où, mais l'idée c'était quoi qu'il arrive de le préserver pour une demi-finale. Donc il faudra voir s'il y a un match ou pas avec Manu Koné, ça c'est un autre dossier, mais en tout cas Tchouaméni disponible. Et Kylian Mbappé, bon, c'est vrai qu'il a eu ce petit coup à la cheville. Honnêtement, quand on l'a vu célébrer, à sautiller comme il l'a fait, c'était déjà plutôt un bon signal. Voilà, même si le staff médical va prendre en soin ce petit bobo, on n'imagine pas Kylian Mbappé ne pas être à 100%. Donc, avec ces 4-5 jours qu'il y avait entre les deux rencontres, ça va le faire pour le capitaine des Bleus.
21: Merci Flo, tu restes avec nous pour notre débat à J-3 de France-Espagne. Mais oui, et Jean-Michel justement, alors est-ce qu'on est favori quand on voit le contenu et même j'allais dire la marge de manœuvre de notre équipe de France? On peut se placer au-dessus de nos amis espagnols ou tu vas nous dire qu'on est en demi-finale de Coupe du Monde et qu'à un moment donné c'est du 50-50?
2: Je te laisse le choix de placer l'équipe de France là où tu veux, mais il me semble que à l'heure où le coup d'envoi va être donné, on sera à 0-0 avec deux équipes qui se sont qualifiées pour arriver à ce stade-là. On va jouer à 11 contre 11 avec des buts qui sont les mêmes pour les Français que pour les Espagnols. Et aujourd'hui, prétendre que l'équipe de France est favorite, moi, c'est un pas que je ne vais pas franchir, Arnaud. Je te le dis tout de suite. On est à 50-50. Alors, il y a les impressions. Il y a l'objectivité, il y a la subjectivité. Avec ça, tu te débrouilles, tu fais ce que tu veux avec ça. Moi, je considère qu'aujourd'hui, entre ce que j'ai vu et ce qui nous attend, c'est une équipe d'Espagne qui est quand même notre grand adversaire, qui était l'un des grands favoris de cette Coupe du Monde. On le rencontre en demi-finale. Ce serait prétentieux, et c'est souvent ce que nous reprochent les Espagnols d'ailleurs, et Arnaud, je te le dis, parce que moi je vis à quelques kilomètres, toi d'où je suis, je vois l'Espagne, et c'est ce qui nous reproche souvent, c'est qu'on n'est pas étouffé par notre modestie. Les Espagnols considèrent que le complexe d'infériorité n'est pas dans notre ADN, tu vois.
26: Eux non plus ces derniers jours, ça tombe bien, capitaine.
2: Ben oui,
26: puisque
2: voilà.
26: J'ai entendu Luis de la Fuente dire « Ouais, on est la seule équipe à les avoir battus deux fois ». Lamine Yamal dire « Il y a une seule équipe que la France craint, c'est nous, l'Espagne ». Donc ça va. Pour le coup, il y a même 50-50.
21: Tiens, Jean-Michel,
2: c'est bien pour ça que je t'ai dit 50-50, Flo.
21: Jean-Michel, Soulet et Benoît, écoutons justement le sélectionneur de l'Espagne, Luis de la Fuente, sur le fait que, eh bien, il y a deux ans, les champions d'Europe actuels en titre, l'Espagne, avaient battu les Bleus en demi-finale.
3: Bien sûr, il est légitime et juste de penser que nous allons travailler pour essayer de battre la France. Je pense qu'ils seront tout aussi inquiets. Nous sommes la seule équipe du monde à avoir remporté deux matchs consécutifs. Nous l'avons fait, mais ce troisième sera différent. J'insiste, on va affronter une très grande sélection.
21: Alors une grande sélection, et Lamine Yamal, lui, rajoute aussi une couche.
3: Depuis le début de la Coupe du Monde, tout le monde attendait ce match avec impatience. Pour moi, nous sommes les deux meilleures équipes de la compétition. Mais attention, nous n'avons aucune crainte. Je pense que si une équipe peut jouer en toute confiance contre la France, c'est bien nous.
21: Jean-Michel, quand t'entends ça,
2: Ah, ça me conforte dans ce que je vous ai dit au départ, c'est-à-dire que on est face à face ou dos à dos ou côte à côte, c'est comme vous le souhaitez. Mais moi, j'ai vu les matchs. Effectivement, si tu es en essayant d'être totalement objectif, il me semble peut-être que les victoires de l'équipe de France ont été peut-être un tout petit peu plus confortables que celles de l'Espagne. On va dire ça mais en dehors de ça, je ne vois pas. Hier, j'ai vu une équipe d'Espagne qui a souffert pour gagner. Mais est-ce que hier, qui conteste la victoire de l'Espagne hier?
4: Personne.
2: Voilà. Donc, d'une manière générale, j'ai pas tendance, et c'est pas dans ma nature d'être totalement optimiste et je suis plutôt du genre pas pessimiste mais anxieux, voilà. Et l'équipe d'Espagne, alors quand on l'analyse, je suis d'accord avec vous, Soulé, tu l'as vu, Benoît, tu l'as vu, il y a aujourd'hui par exemple, je vais vous prendre des exemples très précis, je suis déçu par exemple par le mondial de Pedri. C'est un joueur que j'adore. Je jouais à sa place, grosso modo, lorsque j'avais encore des jambes qui me permettaient de courir. Mais Pedri, par rapport à ce qu'il a fait au cours de cette saison, est plutôt une déception. On est bien d'accord.
26: À tel point qu'il n'a pas débuté hier.
2: Oui. Voilà. Bon, et Dieu sait s'il est important. Bon, il y a le cas de Nico Williams. Qui est pour l'instant un intermittent du spectacle.
24: Il revient de blessure, Jean-Mi, là. T'es un peu dur avec Nico Williams.
4: Oui, mais il ne peut pas jouer 90 minutes.
2: Ça fait un moment qu'il revient, Nico. Hein, ça fait un moment qu'il est à la peine. Il vaut mieux l'avoir comme en méforme qu'en forme. Ouais, tu vois ce que je veux dire. Oui. Voilà, bon. Donc, l'équipe d'Espagne me semble un petit peu. Nous, il n'y a pas un blessé. Tchouaméni est apte. Mbappé, n'en parlons pas, est apte. Donc, il a tous les joueurs à sa disposition et des joueurs qui, plus est, en forme. Même les remplaçants, quand ils entrent avec l'équipe de France, on est bien d'accord, les gars. Warren, Zaïre, Emery. Il y a beaucoup d'équipes qui aimeraient l'avoir au milieu de terrain, hein, par exemple. Donc, je pense qu'il y a peut-être un petit avantage pour l'équipe de France, mais un petit avantage, ça ne veut pas dire forcément favori et victoire.
4: Benoît, est-ce que tu partages l'avis de Jean-Michel? Parce que c'est vrai que, oui, l'Espagne gagne, mais on les voit peut-être... moi, j'ai l'impression que je les vois un peu plus galérer. Contre la Belgique, si Thibaut Courtois ne sort pas, ils sont capables d'être traînés en prolongation. C'est contre le Portugal, c'est au dernier moment. Certes, ils dominent le match, mais c'est pas étincelant, Benoît. Alors, vous allez me dire, ils les gagnent les matchs et on peut gagner tous les matchs à 1-0, on finit champion du monde.
25: Je vais me mouiller un tout petit peu plus que le boss, que le maître. Mais en tout cas, mes impressions, moi, pour le moment, c'est que je vois l'équipe de France très, très forte et peut-être légèrement supérieure à celle à l'équipe d'Espagne. Maintenant, je rejoins Jean-Michel, c'est qu'il y a un match à jouer, c'est un France-Espagne, ce sera une demi-finale, et il y a tout à faire en fait. Il n'y a rien d'acquis dès le départ, il faudra faire les choses. Il y a, à mon sens, Lamine Yamal qui revient de mieux en mieux. Nico Williams, dans quel état il sera? Moi, ce que je me dis, c'est que j'ai le sentiment que là, on voit les prémices du retour de Lamine Yamal vraiment en forme. Il ne marque pas, il n'a pas encore les stats, mais il est en train de se mettre en jambe. Il cherche à régler la mire en ce moment, et à un moment donné, il va finir par la trouver et la régler. Et c'est ça qui m'inquiète un petit peu par rapport à l'équipe de France. Mais en tout cas, je vois l'équipe de France légèrement supérieure. Maintenant, il y a un match qui va être à faire et il faudra une très grande équipe de France pour passer.
4: La Miniamal, on en parle dans un quart d'heure. Ouais. Soulé. C'est la première fois qu'ils ont pris un but avec cette tête de Kepa.
24: Après, je rejoins Ben et Jean-Mi parce que c'est vrai que quand tu regardes le début de la compétition, on regarde les matchs de l'équipe de France et on regarde le match de l'Espagne. Oui, un léger avantage parce que ce qui nous montre depuis le début de la compétition, la France, c'est vrai que c'est énorme. Les Espagnols ont eu du mal à rentrer dans cette compétition, ils sont montés crescendo et petit à petit, on voit qu'ils montent en puissance. Donc voilà, il va falloir faire attention. C'est un match, c'est une autre compétition encore puisqu'ils se sont qualifiés. Donc dire que les Bleus sont favoris, moi je dirais du 50-50 aussi. parce que ça va être le choc des titans, cette affrontation.
25: Il y a un truc, je ne sais pas si c'est un avantage ou pas pour l'Espagne ou un inconvénient pour l'équipe de France. Je ne sais pas si Jean-Michel est d'accord ou pas, mais l'Espagne a joué quand même le Portugal et la Belgique a fait deux gros matchs dans son parcours jusqu'à présent, ce que n'a pas eu forcément la France. On pouvait l'attendre, ce match-là, avec le Maroc.
4: Après le Maroc,
25: voilà,
4: c'est
25: ça, en termes d'adversité. Mais
4: c'est pas mieux que la Belgique, le Maroc.
25: Ben, en tout cas, sur le match contre la France, le Maroc n'a pas montré son vrai visage ou le visage qu'on attendait du Maroc, du moins.
26: Parce qu'il dégage aussi une certaine peur, Benoît. Moi, c'est le sentiment que j'ai.
25: Tu crois?
24: Je pense, mais les
26: adversaires s'adaptent un peu aux Bleus, craignent tellement l'équipe de France qu'au final, ils cherchent la parade et ils osent même pas prendre de risques parce qu'ils savent que sinon,
25: au final, ils perdent quand même.
26: Avec leur valeur, c'est ce qui a été reproché sous les Marocains.
24: Où ils ont été attentifs et ils ont été passifs. Je les ai trouvés craintifs. Et comme tu l'as dit, peut-être il y a aussi cette crainte quand tu affrontes cette attaque de l'équipe de France, parce qu'avec tout ce qu'ils ont démontré depuis le début de cette compétition, c'est un peu normal que...
4: Et que dès que la première minute, tu prends des vagues, quoi.
24: Mais bon, si on revient à la soulée. Oui.
2: Soulé, tu sais, dans ce match contre le Maroc, Wabi avait renforcé un tout petit peu son milieu de terrain.
24: Ouais.
2: Et qui c'est qui a été le meilleur au milieu de terrain? C'est quand même un Français, c'est Manu Koné qui a été
24: monstrueux,
2: étonnant, vraiment. Il a fait un match. Donc si tu veux, tu as beau faire ce que tu veux, et ils ont été peut-être un petit peu timides. Tu as joué autant de matchs que moi, et quand tu as un adversaire qui t'est supérieur, à un moment donné, tu courbes les chines, tu essaies de maîtriser les vagues.
24: Je suis d'accord, mais c'est pas ce que disait en interview dans tout ce que je disais. Donc voilà, non mais tu sais, parfois quand on parle, après il faut assumer sur le terrain. C'est pour ça que j'étais, parce que je m'attendais beaucoup plus, et je sais que cette équipe marocaine pouvait faire beaucoup mieux que ce qu'ils ont montré.
2: Elle est handicapée en plus.
4: Tiens, messieurs, je vous coupe, on poursuit le débat, mais Eric Salio nous appelle à Wimbledon puisqu'il y a une balle de match dans ce match entre deux joueuses tchèques qui sont en blanc, c'est la tradition évidemment.
5: Bon,
4: Noskova face à Mourova. Salut Eric.
5: Salut à tous, mais il y en a une qui va toucher un plus gros chèque que l'autre, on est d'accord, hein?
4: Exactement.
5: Et Noskova. Le double même. Balle de match sauvée par Karolina Mourova sur une faute directe de Linda Noskova, mais Linda Noskova vraiment est impressionnante, elle est bluffante, elle est d'une agressivité folle, elle mène 6-2, 5-2 après seulement 69 minutes de jeu. Je vais dire que je radote, mais les finales en 5-7, chez les filles, il faudra peut-être y venir, parce que je pense que la crispation de Mourova, je pense qu'avec un autre format, elle est moins tendue en arrivant sur le court. Bon, vous allez me dire, ça peut faire 6-2, 6-2, 6-2, mais bon, moi je demande à voir. En tout cas, c'est pas fini encore, elle va s'accrocher. 6-2, 5-2 pour Noskova. Mourova est au service, à 40 ans.
4: Allez, on voit s'il y a une autre balle de match ou pas.
5: Ah bah voilà, la balle de match.
4: Et bah voilà. Pourtant, Mourova a déjà fait une finale et c'est à Roland Garros, hein.
5: Oui. Mais là, elle est trahie par ses nerfs, et puis surtout, je pense que Noskova elle joue son jeu, hein. Elle sert mieux. Elle frappe beaucoup plus fort avec des trajectoires vraiment fusantes. Et ça donne donc un one-way, comme on dit ici en Angleterre, un match à sens unique. Donc, deuxième balle de match pour Linda Noskova sur la mise en jeu de Karolina Mourova, qui a sauvé balle de match il y a deux jours contre Coco Gauff. Elle n'est pas sauvée par son service. Deuxième balle à venir. Attention, les ramasseurs qui ont failli s'entrechoquer. Allez, faut pas finir sur une double, hein, Karolina Mourova. Ce serait vraiment terrible pour elle. Ouf, elle est très longue, heureusement. Et le retour qui sort. Je suis désolé, je ne prends pas plus
4: on
5: de temps.
4: Voir. Merci Eric, et à tout de suite. On remercie aussi Florent Germain. Nous, on poursuit notre débat.
26: Merci
4: dans un instant
26: amis.
4: Avec Jean-Michel Larquier, Benoît Cossil, Sylvain Diawara. Est-ce que les Bleus sont favoris face à l'Espagne? Le 32-16 est ouvert, et vos messages sur le WhatsApp de RMC, 06-12-424-424.
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12: Olisier qui est trouvé de nouveau. Allez, dans l'intervalle. Allez, il va frapper. Michael Olisier, non, il la glisse. À Barcola, la frappe. Et le but, Barcola pour le deuxième but pour l'équipe de France.
8: Arnaud Valadon.
21: L'intégrale Coupe du Monde avec Jean-Michel Larquet, Souleymane Diawara et Benoît Costil. On retourne à Wimbledon, nouvelle balle de match. Et de titre pour Noskova, Eric Salio.
5: Oui, absolument. La numéro 3, elle va avoir beaucoup de mal à s'en sortir, Caroline Mukova, parce que elle est totalement crispée, ça se sent. Et Linda Noskova, je pense, va saisir sa chance peut-être sur cette deuxième balle. Un retour de revers qui reste dans le court. Et avec son gros coup de droit, elle va mettre une grosse pression sur sa compatriote. Pour l'instant, l'échange dure. Et Noskova, avec son coup de droit, fait très mal à Mukova. Mourova qui tire, attention, la balle qui prend la bonne amortie, magnifique de Caroline Mourova, elle s'en tire très très bien. Nouvelle égalité 6-2, 5-2.
21: Et bien à tout à l'heure Eric, tu n'es pas encore libre, on te retrouve évidemment pour la fin de cette finale dames à Wimbledon. On est de retour avec Captain Lark et Souleymane Diawara et Benoît Costil. On s'intéresse évidemment à France-Espagne mardi 21h, demi-finale de Coupe du Monde. Et j'avais envie, au-delà de la question est-ce que les Bleus sont favoris, Captain, où pour toi se situe la clé du match? On a évidemment, et ça explique peut-être la confiance espagnole, la référence de 2024, demi-finale de l'Euro, où l'Espagne nous a surclassés, et cette victoire de 2 buts à 1, alors que Kolo Muani avait ouvert le score pour les Bleus, mais il n'y avait pas eu photo sur ce match avec une équipe de France très ennuyante, qui a énormément changé, qui a énormément évolué. Où pour toi se situe la clé de cette partie, alors que la Rora a finalement très peu changé en 2 ans, hein?
2: Elle a très peu changé, mais enfin, puisque je suis avec un gardien de but et un défenseur central en bonne compagnie, là, c'est quand même une Roja qui encaisse pas beaucoup de buts. C'est presque le contraire de ce que l'on imagine chez les Espagnols, hein, Arnaud. C'est-à-dire, tu as une équipe d'Espagne qui est extrêmement solide sur le plan défensif. Peut-être qu'elle n'a pas été sollicitée aussi, hein, on n'en sait trop rien. Mais en tout cas, il a fallu attendre le quart de finale pour qu'ils encaissent le
21: premier but.
2: Ouais, donc et pour moi la clé, c'est que on va reparler de Lamine Yamal, mais la clé c'est la qualité du milieu de terrain qui effectivement devait être le point fort avec Rodri, avec Pedri, avec Olmo qui n'était pas titulaire en début de compétition, hein, en début de, je crois qu'il a pas disputé le premier match, en tout cas pas comme titulaire. Et finalement, ce milieu de terrain, même si je trouve que Rodri est un petit peu mieux qu'il ne l'a été, il me semble que c'est moins bien que ce que j'imaginais. Et puis du côté français, évidemment, il y a les choix de Didier Deschamps pour ce match-là. Honnêtement, quand tu vois les arrières latéraux qui sont quand même des gens, que ce soit Pedro Porro ou que ce soit Cucurella qui montent énormément, évidemment que ce soit Dembélé à droite ou Barcola ou Doué à gauche, ils vont avoir un rôle majeur à jouer. Et puis, on y viendra peut-être tout à l'heure, le duel arrière-gauche de l'équipe de France, Digne probablement
4: Lamine Yamal.
2: Voilà.
4: Même si on se souvient, Captain Benoît et Souleymane, qu'en 2010, quand l'Espagne est championne du monde, elle prend pas un but, elle gagne pratiquement tous ses matchs 1-0 en phase éliminatoire, jusqu'à évidemment la finale avec cette prolongation en Afrique du Sud contre les Pays-Bas. Donc c'est finalement aussi un style qui se rapproche peut-être un petit peu de 2010. Allez, parole au gardien Benoît. Quand tu vois cette défense, Unai Simon aussi qui fait une excellente Coupe du Monde, on l'a vu décisif. Là aussi, toi, cette équipe espagnole, elle te surprend par finalement montrer que sa principale force c'est sa défense.
25: Bah, je pense que non. Déjà, Simon il est dans les buts, alors que derrière, il a le gardien vice-champion d'Europe avec David Raya qui pourrait jouer dans quasiment toutes les équipes du monde. Donc, ça veut dire le niveau aussi du gardien espagnol qui est très très fort et qui est souvent méconnu et pas reconnu à sa juste valeur. Mais ça, ça n'engage que moi. Non, mais après, pour faire des grands parcours, je pense que c'est pas à Souley ou au capitaine que je vais le dire, mais la base défensive, c'est la base en fait. En gros, c'est un peu comme l'équipe de France. Défendez bien et puis devant, on verra le taf que Yamal peut faire, que Nico Williams s'il est en forme, que Oyarzabal peut faire. Je pense que la structure de l'équipe doit se baser sur l'animation défensive d'abord. Je pense que c'est essentiel et tout entraîneur va passer beaucoup de temps au début pour faire une grande compétition sur cette animation défensive. C'est la clé d'un grand parcours à mes yeux.
4: Mais c'est là où Souley, les Espagnols te semblent. En tout cas, on va faire peut-être plus de garanties que l'équipe de France sur la défense, même si contre le Paraguay et contre le Maroc, on a une équipe qui a montré plus de concentration, qui savait mieux gérer les transitions chez nous.
24: On pointait souvent du doigt la défense de l'équipe de France parce que ça faisait, je crois, six matchs
4: mais oui,
24: où il faisait
4: sheet.
24: Que d'encaisser des matchs, mais c'est vrai que. Depuis la compétition, je les ai trouvés énormes défensivement la défense française. Et là où je rejoins aussi Jean-Mi qui disait et Ben bien évidemment. En fait, la clé, je pense que ça va se jouer partout. Ça va être un duel de qui va être meilleur défensivement. C'est sûr qu'elle aura un avantage puisque elle va pas prendre de but. Je pense au milieu de terrain, ça peut se jouer. Ça pourrait être la clé si t'as un Koné ou Tchouaméni qui joue et un Rabiot qui arrive à maîtriser Pedri et Rodri. Oui, l'équipe de France peut avoir un avantage là-dessus, mais. Si t'es costaud défensivement, je pense que offensivement, avec les armes que on a en équipe de France, les extraterrestres qu'il y a devant, je pense que l'équipe de France est capable de renverser cette équipe espagnole. Mais il faudra être parfait.
4: Et les Espagnols devront être aussi parfaits pour nous renverser.
24: Ah oui, c'est dans
4: les
24: deux sens. Ça va être très très difficile.
4: On est d'accord.
2: S'ils peuvent faire quelques boulettes, on prend.
24: Oui, non, mais pour battre l'équipe de France, si t'es pas déjà à 200%, ça va être très très compliqué pour battre cette équipe-là. Avec ce qu'elle nous démontre encore, il va falloir une grosse équipe espagnole pour pouvoir battre cette équipe de France, bien
4: mais
24: évidemment.
4: Mais tu as raison, il faudra aussi une très grande équipe de France pour battre cette Espagne-là en demi-finale.
24: Je t'ai dit, ça va être le choc des titans.
4: Ah celui-là, c'c'est tout le monde dit que c'est une finale avant l'heure.
24: Le premier vrai test, en vrai.
4: Même Scaloni l'a dit, c'est la finale avant l'heure. Ouais. Ce France-Espagne. D'ailleurs, on continue de parler de cette affiche demi-finale. Et justement, Lamine Yamal, êtes-vous convaincu par la Coupe du Monde de Lamine Yamal? 32-16-06-12-424-424. Eric, salut, un petit mot à Wimbledon. Est-ce qu'on serait pas en train d'assister à un petit revirement de situation, Eric, cette finale dame 100% tchèque?
5: Sans prendre parti, ce serait génial parce que là, Linda Noskova a du mal à conclure. Donc, elle a eu 3 balles de match sur le service de Mourova et là, elle doit sauver une balle de débreak. Elle la sauve merveilleusement bien. Donc, on est toujours à 6-2, 5-3. 40 est à 2 points du sacre, la Tchèque.
4: Enfin, oui, mais elle a du mal à conclure. Elle a déjà eu des balles de match. Donc
5: c'est normal, c'est normal. T'imagines, mets-toi à sa place.
4: Bon, on reste pour cette égalité parce qu'on on te fait confiance, Eric.
5: Oui, si elle passe sa première, tu peux avoir une nouvelle balle de match. Mais c'est vrai que Mourova joue mieux. Je pense qu'elle a été un peu libérée par le fait de sauver ses 3 balles de match. Hein. Ce serait quand même extraordinaire qu'elle gagne Wimbledon en sauvant balle de match en demi, donc jeudi contre Coco Gauff. Et on se souvient de la balle de match, c'est Coco Gauff qui rate une amortie penalty. Et si elle gagne cet après-midi, c'est l'exploit du siècle. Non, balle de match à venir. Là, cette fois-ci, elle est débordée par un coup droit de fond de court, Mourova. elle va très très vite, la balle de Noskova. Franchement, c'est, il n'y a pas d'effet lifté. C'est pour ça que c'est vraiment une fille qui à mon avis, s'exprime très très bien. Enfin, on le voit, elle s'exprime très bien sur herbe et sur dur aussi. Elle est un peu plus en difficulté sur terre battue parce que justement, elle arrondit pas ses trajectoires. Mais là, c'est peut-être la balle du sacre. Elle prend tout son temps.
4: Première sur son service, la quatrième au total.
5: Il n'y aura pas de warning comme ça avait été le cas il y a deux jours. Un warning sur balle de match, il faut arrêter là, l'arbitre. Mais non, c'est un jeune arbitre anglais, il va pas faire cette bêtise. Deuxième balle de service pour Noskova, à 6-2-5-3. Oh là là, le lancer de balle n'est pas bon. Ça trahit une certaine nervosité, vous en doutez. Ouais. Allez, elle va s'y remettre. Deuxième balle. Attention. Oh, petite deuxième double faute. Oh là là là. Oh là, en train de se tendre, Linda Noskova. Quatrième balle de match ratée.
4: Ah, je pense, Eric, Jean-Michel, Soulet, Benoît, que ouais, Eric va rester longtemps avec nous. Parce qu'il va y avoir des rebondissements dans cette finale d'âme. Allez, on revient dans un instant. L'intégrale Coupe du Monde pour évoquer notamment la compétition de Lamine Yamal. Est-ce qu'elle vous convainc? 32-16-06-12-424-424 pour le WhatsApp.
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4: 18h35 sur RMC, vous avez fait le bon choix. Captain Larquet, Souleymane Diawara et Benoît Costil dans l'intégrale Coupe du Monde. On est ensemble jusqu'à 21h, mais ça ne fait que débuter avec la nuit de l'after. Et évidemment, ces deux quarts de finale qu'on vous présentera dans cette émission entre la Norvège et l'Angleterre, 23h. Le coup d'envoi à suivre évidemment sur RMC. Et à 3h du matin, Argentine-Suisse. Tiens, cette information pour le Tour de France, puisque demain, la 9e étape entre Malemort et Ussel en Corrèze est raccourci en raison de la canicule et de la vigilance rouge dans le département de Corrèze. 30 km de moins, 155 km vont attendre les coureurs. L'arrivée est toujours prévue à 17h30 du côté de Ussel, mais on s'adapte en raison évidemment de l'épisode caniculaire. Un petit mot d'Eric Salio, puisque eh bien, tu restes avec nous. Carolina Mourova et Linda Noskova sont toujours en lice à Wimbledon. Enfin, surtout Noskova qui n'a pas réussi à conclure cette finale dames.
5: Mourova est toujours en vie et c'est assez incroyable puisqu'elle a, elle a sauvé, je ne sais même plus, 4 ou 5 balles de match. Et Noskova, donc, qui vient d'être breakée, il y a désormais 5-4 au tableau d'affichage, se boucher les oreilles avant de rejoindre sa chaise pour ne pas entendre l'ovation du public, parce que le public devient complètement dingue puisque Mourova est encore en vie alors qu'elle a sauvé 5 balles de match.
4: Et que le public veut surtout un match qui dure. Merci Eric. Espagne-Belgique, c'était hier à Los Angeles avec Xavier Grimaud aux commentaires, et le match que l'on scrute, la montée en puissance ou non de Lamine Yamal.
6: Lamine Yamal, c'est bien, il lui donne tout de suite. Jérémy Doku qui va les défendre. Oh le mal, la frappe croisée, le but. Oh, Yarzabal en Fabian Ruiz! C'est Fabian Ruiz qui était là! Fabian Ruiz, c'est magnifique ce qu'ils ont fait les Espagnols! Toujours les Belges à l'attaque avec Kastein, De Bruyne, une touche, le centre de Castaner, la tête! Tu l'avais dit, Pierre! La lumière, elle pouvait venir de lui! Le centre est superbe, Charles de Ketteler, c'est pas un avant-centre, mais là, il fait tomber le record d'invincibilité d'Unai Simon et de la défense espagnole. La frappe de Cubarsí, la Messe qui la relance, oh, le but! Incroyable! Quelle erreur, Lionel, du gardien sur cette frappe lointaine! C'est totalement logique que l'Espagne aille chercher sa demi-finale. 2-1 pour l'Aurora.
4: Et nous retrouvons, alors que Soulé en studio fait un petit riff de guitare. T'aimes bien jouer un peu de musique, Soulé?
7: Oh, mes heures perdues, je fais un peu de guitare.
4: Ah, ouais, mais franchement, il y avait tout, hein, le riff et tout. Manquait plus que la guitare, c'était du air guitare. On retrouve depuis Los Angeles Xavier Grimaud, commentateur, qui normalement est plus pour l'Hermine que Lamine, mais il était là pour Espagne-Belgique. Salut Xavier!
8: Salut Arnaud, salut messieurs, salut. Bienvenue à Los Angeles.
4: Il fait beau, tiens, vends-nous un petit peu de rêve là sur la West Coast.
8: Bah oui, il fait beau et la température idéale, il fait 24-25 degrés, donc on est loin des 40 degrés que vous coltinez en France. Donc non, franchement c'est très agréable. C'est très agréable.
4: Ah, écoute, c'est pas Jean-Michel, pas trop chaud dans ton magnifique Pays Basque?
7: Il fait un petit peu chaud, mais je voulais relever quand même cette qualité de lancement, plus pour l'Hermine que pour Lamine. Je m'incline. Là, je l'avais pas vu arriver, mais elle est magnifique. Non, c'est très supportable.
8: C'est un breton de cœur. Hein. Ouais.
4: Breton un peu d'adoption aussi. Bon, revenons à nos affaires, Xavier, sur Lamine Yamal. Parce qu'en termes de chiffres, il n'y a qu'un but, mais il faut le rappeler, il a connu une blessure à la cuisse avec le Barça le 22 avril dernier, quasiment deux mois, sans jouer. Mais c'est vrai que pour un numéro 2 au classement du Ballon d'Or, on se dit que les valeurs affichées de Lamine Yamal sont un petit peu éloignées que celles des autres stars de cette Coupe du Monde.
8: sont même très éloignés en termes purement statistiques. Donc tu l'as rappelé, c'est un seul but, hein, Lamine Yamal, zéro passe décisive. Alors, on est très loin des Messi, des Mbappé, même des Olivier en termes de passes, hein, parce que c'est vrai que c'est normalement un bon passeur décisif, Lamine Yamal. Olivier est à 5 passes, 0 pour Yamal. Alors l'Espagne marque pas énormément non plus, mais tu l'as rappelé, il y a eu sa blessure. Faut se souvenir qu'il était sur le banc quand même lors du début du mondial, Lamine Yamal. Il était rentré en jeu face au Cap Vert. Il a été ensuite titulaire que 45 minutes face à l'Arabie Saoudite. C'est là qu'il a marqué. Derrière, il est systématiquement titulaire. Et quand même, moi, ce que je trouve, pour avoir eu la chance de commenter deux matchs de l'Espagne depuis le stade et avoir vu tous leurs matchs, évidemment, c'est quand même, il monte en puissance. Et hier, je pense qu'on sera tous d'accord pour dire que c'est sans doute le meilleur match de Lamine Yamal dans cette Coupe du Monde. Alors, je regardais ses stats individuelles. Il a tiré deux fois plus que face au Portugal. Il a plus dribblé, il a touché plus de ballons. Alors, il en perd énormément. C'est vrai, il y a le statisticien Opta qui a été un petit peu taquin en disant que c'était lui qui perdait le plus de ballons dans la compétition. Mais clairement, on a retrouvé par séquence les accélérations de Lamine Yamal. Il est impliqué dans le premier but notamment. Il a eu du mal à tenir les 90 minutes. Il monte en puissance. Il est sans doute loin encore du niveau intrinsèque des Français, mais il monte en puissance. Et avec le collectif de l'Espagne derrière, il faut toujours se méfier.
4: Ça vous fait réagir, cette statistique. Il perd beaucoup de ballons, mais Jean-Michel, ça reste un offensif, donc forcément, il est obligé aussi d'en perdre.
7: Non, c'est pas la statistique, c'est effectivement l'aide d'Opta qui nous fait changer d'avis. Ça, c'est fabuleux, c'est statistique. Non, ce qui est plutôt inquiétant pour l'équipe de France, c'est que ce garçon a tellement de qualité qu'à un moment ou un autre, elles vont revenir. À un moment ou un autre, il va devenir le Lamine Yamal qui a failli être Ballon d'Or et qui a renversé tout sur son passage. Il y a quand même un point quand vous parlez des passes décisives. Il y a quelque chose, je ne sais pas si Ben et Soulé, vous l'avez remarqué, mais souvent dans les matchs précédents, lorsqu'il était décisif, lorsqu'il était en pleine forme, il utilisait beaucoup son extérieur du pied gauche pour des centres fuyants. Ben, tu as dû le remarquer, déjà, ça.
0: Contre la Belgique, il l'a tenté une fois, je crois.
9: Ah, il n'est pas passé, ouais.
7: Auparavant, il le faisait de façon systématique. Là, c'est denrée très rare. Là, et il ne l'utilise pas. Il a vraiment, pour l'instant, il a vraiment qu'une envie, c'est venir à l'intérieur. Pas comme certains commentateurs disent, rentrer à l'intérieur, parce que rentrer à l'extérieur, c'est toujours très

0: les prises de balle, la rapidité, le coup de rein, il a clairement haussé son niveau là par rapport à ce qu'on voyait en phase de poule où il était peut-être aussi en train, alors pas réathlétisation, mais de retrouver du rythme.
1: Non, mais là, il arrive très clairement. Mais déjà, il y avait des petits signes déjà contre le Portugal. Je trouve qu'on, il tombe sur un sacré client, il tombe sur Nuno Mendes. Mais l'action Nuno Mendes se blesse. Quelle accélération il envoie. Déjà à ce moment-là, déjà retrouver des jambes, Yamal. Pour moi, il est en train d'arriver et je peux pas juger son début de saison, son début de son mondial dans le sens où il revient de blessure et que c'est ça qui me fait un peu peur pour l'équipe de France, c'est que j'ai le sentiment que il arrive à son meilleur niveau, il arrive là maintenant et qu'on jugera vraiment son mondial sur les deux derniers matchs qui restent en fait. Son mondial sera réussi s'il va au bout et s'il fait deux gros derniers matchs en fait. Ces matchs-là lui ont servi de mise en bouche, j'ai envie de dire presque son début de ce début de mondial. Mais c'est la seule star qui manque réellement aujourd'hui sur ce mondial parce que tous ils sont là. Hein. Mbappé est là, Olise est là, Kane, Dembélé, Haaland, Messi, ils répondent tous présents. Il manque que Yamal et avec ce talent, c'est évident qu'à un moment donné, il va arriver malheureusement.
2: Non. Après, comme t'as dit Ben, on peut pas juger son début de compétition, étant donné qu'il est arrivé blessé, quoi qu'on dise, il faut du temps pour se remettre en jambes. Il l'a fait, je crois, 20 minutes contre le Cap-Vert, ensuite une mi-temps, et là il a fait 90 minutes, deux fois 90 minutes.
0: Ouais, et 84 sur le match contre l'Autriche.
2: Donc il monte en puissance, et là je pense qu'il est au top de sa forme, juste avant la réception de l'équipe de France. Maintenant, on est là, on se pose la question, est-ce qu'on est convaincu? Bon, moi, personnellement, le talent, bon, c'est indiscutable, on ne peut pas lui reprocher quoi que ce soit, même à moindri, il est toujours, le talent, il est toujours là, parce qu'à 18 ans, à faire ce qu'il fait, c'est du jamais vu depuis les plus grands. Donc, moi, je suis totalement convaincu. Il est là, il dribble, il percute, il élimine, il crée le danger à chaque ballon touché. Donc, bien évidemment, c'est un joueur, c'est un extraterrestre, encore une fois. Mais voilà, c'est vrai qu'une Coupe du Monde, un vrai statut, ça se bâtit sur des matchs qui comptent. Et jusqu'ici, peut-être, il a pas eu le temps de briller puisqu'il est arrivé blessé. Mais je pense qu'il est pas encore arrivé au sommet, voilà, de son niveau, tu vois, parce que comme on l'a dit, il était blessé. Et mardi contre nous, ça sera l'examen de vérité, je pense que ça sera vraiment le vrai test. Demain, mardi, il nous sort le grand match dans cette demi. Je serai le premier à lui dire encore
0: et justement,
2: chapeau
0: Jean-Michel, tu en as parlé un petit peu.
2: Là, qui lance là, il va falloir assumer après. Mais c'est ça que j'aime, c'est ça qu'on aime dans le foot, un peu de piment, un peu de chambrage, parce que c'est pas un manque de respect.
3: Je croyais que l'équipe de France était favorite, mais
0: non. Mais Jean-Michel, t'en as parlé un petit peu tout à l'heure.
2: Moi, j'ai dit 50-50, mais parce que ce qu'on a vu depuis le début entre l'équipe de France et ce qu'a proposé l'équipe d'Espagne, oui, on peut dire que la France est favorite. Mais toi-même, tu sais mieux que moi que là, arrivé en demi-finale. L'Espagne et l'équipe de France, tu ne peux pas dire qui sera favori.
0: Mais Jean-Michel, tu avais souligné tout à l'heure la clé sur comment notre couloir gauche défensif peut le gérer et on pense éventuellement au possible 1 contre 1, Luka Dinh, Lamine Yamal.
4: Oui, enfin, si tu pars 1 contre 1, là, tu te mets en danger. En fait, toutes les équipes que j'ai vues jouer là devant l'Espagne, il y avait minimum une prise à deux. Ouais. Donc, est-ce que ce sera Barcola? Est-ce que ce sera Doué? Mais ce serait suicidaire de ne pas mettre en place un plan Lamine Yamal, parce que malgré toute la sympathie que j'ai pour Mikel Oyarzabal, voire à droite, à gauche pour Baena, je pense que si tu arrives à maîtriser et à juguler un petit peu Lamine Yamal, l'équipe d'Espagne, elle va quand même être sérieusement amoindrie. Ce serait pas anormal que Didier Deschamps mettre en place quelque chose pour contrer ce garçon, effectivement, qui est sur la bonne voie, la voie de la renaissance, c'est sûr.
0: À l'image de ce que font nos adversaires quand ils voient débouler un Ousmane Dembélé sur le côté droit, après les Paraguayens, ouais.

0: évidemment, avec leur milieu défensif, c'était ça, ou même trois. Vous avez raison. Il y a le milieu défensif qui vient couvrir.
1: La pince.
0: On revient dans un instant, messieurs. L'intégrale Coupe du Monde sous les Diawara avec Captain Larky, Benoît Cossier. On remercie Xavier Grimaud qui va passer une très belle journée du côté de la Californie et de Los Angeles après avoir vu un magnifique Espagne-Belgique. Merci Xavier. On revient dans un instant. À Wimbledon, Mourova mène désormais dans le deuxième set face à Noskova. On retrouvera Eric Salio dans un instant. 5-4 pour la joueuse tchèque, mais en même temps, c'est deux joueuses tchèques. Allez, dans un instant, on va s'intéresser aux stars et même les tireurs de pénalty qui ont beaucoup de mal dans cette Coupe du Monde. C'est la réussite la plus faible depuis 1966 et depuis qu'on mesure toutes les statistiques de manière précise. On va essayer de comprendre pourquoi. Est-ce que les gardiens sont devenus trop forts? Peut-être la team Benoît Costil. Ou est-ce que les tireurs tirent mal? Peut-être que Jean-Michel a des choses à nous dire. Allez, à tout de suite dans l'intégrale Coupe du Monde sur RMC.
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0: 18h52 sur RMC avec Jean-Michel Larquet, Benoît Costil et Souleymane Diawara. Un petit détour par Wimbledon avant de parler des pénaltys, des tirs au but. Il y a des coups droits pénaltys, ça existe au tennis, Eric. Et Mourova est en train de renverser complètement la tendance dans cette finale dames.
11: C'est complètement dingue. Il y a quoi? Il y a une demi-heure, il y avait 6-2, 5-2. Elle était cramée, elle était cuite. Elle vient d'égliser à une manche partout après avoir sauvé 4 balles de match. Et Lida Noskova qui de nouveau se bouche les oreilles pour ne pas entendre l'ambiance, l'atmosphère totalement folle du center court de Wimbledon. Donc un set partout entre les deux tchèques, dans les deux tchèques pardon, et évidemment Linda Noskova prend un toilet break. Elle en a besoin parce qu'elle va devoir chasser les 5 balles de match. J'ai dit 4 ou c'est 5 hein, elle a 5. Eu 5 balles de match. 5 balles de match. Et donc sur l'une d'elles, elle a commis une double faute. Ouh là là, bon courage à elle pour digérer tout ça.
0: Elles nous font douter, ces tchèques. Évidemment, hommage à Avia Souli. Donc, un partout, un set partout entre Mourova et Noskova. Messieurs, 20 pénaltys, tirs au but. On fait évidemment la distinction, mais l'exercice est quasiment le même. Sauf qu'évidemment, un pénalty, on a le droit de le reprendre, un tir au but. Non, je fais évidemment la précision, Jean-Michel Pasquel est importante, mais c'est quasiment un tiers des tentatives qui se soldent par des échecs. On a vu Mbappé sur Bono avec des circonstances un petit peu particulières. Messi qui a raté deux pénaltys durant ce mondial. Tal allemand, Timber néerlandais qui ont précipité les éliminations de leur nation durant une séance de tir au but. Est-ce qu'on a une réelle explication? Captain, quel est ton regard sur cette tendance? Parce qu'on voit un taux d'échec qui progresse d'année en année. Alors, est-ce que c'est des courses d'élan un peu folkloriques? Comment tu vois ça?
4: Oh non, il n'y a pas eu de prise d'élan folklorique lors de cette compétition. Enfin, moi, je ne suis pas très bien placé pour en parler. Je pense que Ben est quand même le grand spécialiste.
12: Non, moi aussi, Jean-Mi.
4: Toi, t'es quoi? T'étais bon gardien de but, toi?
12: Non,
4: bon,
12: mais...
0: Alors, je n'en ai pas trouvé en match.
4: Ah bon, mais non, je dis simplement que moi, aujourd'hui, les gardiens de but sont monstrueux. Je pense d'abord qu'ils sont... Au niveau, moi, j'ai eu face à moi des gardiens de but. Rudakov, le gardien de Kiev, devait mesurer 1m90. Mais aujourd'hui, les gardiens de but qui font 1m90 ou
0: 1m95,
4: c'est mon épouvante. Et puis surtout, ils bouchent la moitié du but. Quand je vois Bounou dans les buts avant le tir de Mbappé, je trouve ça, peut-être qu'il le prépare mieux, peut-être qu'il... En plus, ils doivent avoir au moins un pied sur la ligne de but. Est-ce qu'ils attendent un petit peu plus le dernier moment pour se décider? Je ne sais pas trop. Mais en tout cas, même des tirs bien frappés, des pénaltys bien frappés, parce qu'on dit qu'un tir, un pénalty manqué est mal frappé, mais il y en a qui sont bien frappés et qui sont surtout très bien arrêtés. Donc, bon, les gardiens de but deviennent monstrueux. Là, aujourd'hui, c'est quand même c'est probablement l'un des postes qui a fait le plus de progrès au cours des 20-25 dernières années. Le poste de gardien de but, me semble-t-il, est un poste qui auparavant était important. Aujourd'hui, il est devenu un poste majeur dans une équipe de haut niveau. Mais Ben est beaucoup mieux placé que moi pour le dire. Mais incontestablement, je pense que c'est un des rôles qui a le plus évolué dans le bon sens au cours des 20 dernières années.
0: Mais Benoît, sur l'exercice du pénalty tir au but, est-ce que aujourd'hui on est mieux préparé en tant que gardien de but parce qu'on a des analyses qui nous donnent aussi beaucoup d'outils sur savoir lui aime bien frapper là, les zones évidemment, on a évidemment toutes les petites bandelettes, etc. Parce qu'aussi, on a quand même mis un peu des bâtons dans les roues dans les gardiens, leur obligeant d'avoir un pied sur la ligne, en autorisant des courses d'élan avec quasiment des arrêts, ou en tout cas une pause presque millimétrée. Donc on leur a pas forcément faciliter la tâche et pourtant on se rend compte qu'ils sont de plus en plus efficaces.
13: Ouais, c'est ce que j'allais dire. C'est vrai qu'on ne fait pas grand chose pour les gardiens à ce niveau-là, où on doit garder le pied sur la ligne. Il y a le temps d'arrêt qui est hyper difficile à gérer. Mais effectivement, les gardiens le travaillent de plus en plus. Il y a des staffs qui sont de plus en plus nombreux avec des spécialistes, des stats, etc., etc. Donc il y a un gros travail de réaliser derrière tout ça. Moi, j'estime qu'il n'y a pas forcément de hasard. C'est pas que la loterie. C'est beaucoup de travail, de l'analyse. Et puis aussi un travail de... Il y a quelque chose de très juste qu'a dit Jean-Michel, c'est l'aspect athlétique des gardiens de but. Aujourd'hui, un Bounou, c'est 1m92. Je ne sais pas si on se rend compte, mais Mike Maignan, qui est très fort dans l'exercice, c'est 1m92 également. Le gardien autrichien qui sort contre Messi, ça prend énormément de place. C'est que les mecs, en attendant le dernier moment, même si le joueur met son temps d'arrêt, en attendant le dernier moment, juste sur une poussée, parce qu'ils sont déjà de plus en plus puissants en plus, et avec leur allonge, ça va très très loin, ils vont quasiment toucher le poteau. Donc ça prend de plus en plus de place et les tireurs doivent prendre de plus en plus de risques et placer le ballon parfaitement pour marquer. Donc il y a les gardiens aussi qui prennent plus de place, sont plus forts, il y a un gros travail de fait là-dedans, il y a un gros travail d'analyse qui est fait en amont aussi. Donc le cumul des deux fait que les gardiens performent de plus en plus.
12: Après, il y a le penalty, après il y a plein de choses qui rentrent en contexte, parce que tout dépend du contexte, moi je pense, parce que le penalty, tout le monde sait que c'est le geste dans le football qui est solitaire, il y a pas d'autre mot. Pour moi, ça joue 90%, c'est dans la tête, voilà. Avec là, en ce moment, l'enjeu de la Coupe du Monde devant 80 000 spectateurs.
0: La fatigue aussi, peut-être.
12: Il y a la fatigue, ta nation que tu dois.
13: Mais Soulet, en plus, tu vois, il y a un truc qui est intéressant, c'est qu'en fait, c'est hyper difficile pour un tireur de pouvoir le travailler. De remettre les conditions de match à l'entraînement, c'est impossible pour un penalty.
12: On a
13: impossible.
12: Eu ce débat.
0: Et surtout qu'un penalty, t'es obligé de réussir.
12: Je crois qu'on était ensemble qu'on a eu ce débat. Je sais pas si non, c'était avec toi, non?
4: Non, pas avec.
12: Mais
4: non,
12: on disait qu'il y a des choses, parce qu'on disait, est-ce qu'on doit le travailler, le penalty? J'ai dit, mais c'est pas pareil. Le contexte n'est pas pareil. Ce que tu fais à l'entraînement, même tu le reproduis en masse, c'est pas pareil avec tout ce qui se passe autour, comme je disais tout à l'heure. Le contexte n'est pas pareil. Là, t'es devant, t'es en Coupe du Monde, tu marches presque 50 mètres tout seul, tu réfléchis, t'as la pression de la nation. Non, mais c'est plein de petits détails aussi qui comptent. Et comme tu l'as dit, les gardiens maintenant, ce sont tous des monstres. Ils font tous plus d'un mètre 90.
13: Mon profil, je fais 1,88, je suis trop petit, dans la nouvelle génération quasiment.
12: Alors qu'à l'époque, je suis pas
13: un gardien moderne.
12: Ouais, mais bon, voilà, ils font un vrai travail. Bah, ils étudient toutes les vidéos, je pense. Comme tu dis, il y a les analystes vidéo pour vous, les gardiens. Donc, ils connaissent les habitudes des joueurs. Ils te fixent, ils jouent avec la tête. Et il y a plein de paramètres qui font que. C'est je vais pas dire de la loterie, mais quand tu vois les plus grandes stars du football qui ratent, donc ça veut dire vraiment tout ce que ça veut dire. Personne n'est à l'abri, quoi. Donc voilà, à ce moment-là, c'est pas une question de technique. Je pense que c'est du mental pur.
0: T'as surtout quand une séance de tir au but, t'es au bout des 120 minutes et qu'il y a toute cette pression.
12: Il y a plein de choses, il y a plein de facteurs qui rentrent.
0: Merci messieurs, c'était passionnant de vous entendre et on va encore vous entendre puisque vous restez pour la deuxième heure de l'intégrale Coupe du Monde sur RMC. On va parler de Kylian Mbappé. Est-ce qu'il a déjà été aussi fort? Le 32-16 pour vos témoignages et vos avis et le 06-12-424-424, c'est le WhatsApp de RMC. RMC l'intégrale Coupe du Monde jusqu'à 21h.
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0: C'est la deuxième heure de l'intégrale Coupe du Monde sur RMC avec Captain Larquet, Benoît Costil, Souleymane Diawara. Deux quarts de finale à suivre de cette Coupe du Monde aux États-Unis uniquement désormais. Il n'y a plus de match au Mexique et au Canada. 23h à Miami, Norvège-Angleterre. 3h Argentine-Suisse à Kansas City. Qui pour rejoindre le dernier carré, la France et l'Espagne qui s'affronteront mardi. La présentation de Norvège-Angleterre, premier match de la soirée dans un instant. Est-ce que l'Angleterre vous surprend? Le duel aussi tant attendu entre Harry Kane et Erling Haaland. Yeah. Mais tout de suite, Kylian Mbappé a-t-il déjà été aussi fort?
24: And Mbappé! Star after French star!
25: Allez, Kylian, le passement de jambe, la frappe! Ah et le but! Kylian Mbappé!
26: Ahí va Mbappé, pierna derecha, el envío de Mbappé, gol. Engañado a Unai Simón, marca Mbappé que se lleva el balón rápido.
25: Mbappé, Mbappé la frappe, but! Wow! Il l'a fait, Kylian

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1: Et Kylian Mbappé fait l'unanimité, son influence, son capitana, un changement d'état d'esprit aussi. Direction Boston, où nous retrouvons Jean-Louis Tour. Salut Jean-Louis.
2: Salut Arnaud, salut tout le monde, Jean-Michel,
3: oh, Jean-Louis.
1: Ce qui est peut-être
4: bonjour patron.
1: Bah oui, c'est patron. Bah oui, c'est un peu bizarre. On est dans une position un peu délicate, capitaine. Le patron est à Boston. On l'a entendu. Et justement, Jean-Louis, ce qui est peut-être le plus marquant dans la Coupe du Monde de Kylian Mbappé, c'est la justesse à chaque instant, sur, en dehors du terrain, de l'attitude aux gestes techniques et évidemment les buts.
2: Exactement. Déjà, moi, je trouve la grande évolution, c'est que je trouve qu'il respecte le jeu beaucoup plus qu'avant. Plutôt que de chercher des statistiques à tout prix, je l'ai vu faire des choses pour se sacrifier pour le collectif. Un appel pour ouvrir un espace pour un autre. D'ailleurs, le deuxième but de Dembélé contre le Maroc, c'est exactement ça. Mbappé qui lui a ouvert l'espace. Ce qu'il faisait un peu moins avant. Alors après, il a aussi des stats qui tournent. Au-delà de ce respect pour le jeu, c'est quand même assez étourdissant ce qu'il est capable de faire avec 8 buts en 6 matchs de Coupe du Monde. Il en est à 20 dans cette compétition qui est plus que jamais la sienne. 64 avec l'équipe de France en 104 sélections, c'est tout aussi énorme. Et puis il y a son poids dans le vestiaire. Il n'a jamais aussi bien habité la fonction de capitaine de l'équipe de France. Ça a été un peu délicat au début, mais là maintenant c'est Kylian le guide et les autres derrière qui ont bien compris son importance. Et dans la vie de groupe, il laisse personne sur le côté, il essaye d'intégrer tout le monde et il est salué. Alors en même temps, ça marche, donc c'est le genre de discours qu'on entend facilement, mais il est salué comme un capitaine exemplaire.
1: Merci Jean-Louis, on te laisse puisque on vous attend avec Florent Germain qui sera peut-être le pilote direction l'entraînement des Bleus à la Bentley University dans 2 heures, et d'ailleurs les derniers échos de cet entraînement avec Pierre Dorian à partir de 21h pour la nuit de l'after. Merci Jean-Louis. Capitaine, ton avis sur Kylian Mbappé, est-ce que toi aussi tu vois qu'il fait l'unanimité et qui, moi j'ai l'impression qu'il fait tout bien maintenant? Tout parfait presque.
4: Ah, bon, on n'est pas dans le groupe, donc on ne sait pas s'il fait.
3: Vous pouvez couper. On a un retour d'une autre émission.
4: En tout cas, ce qui est, oui, d'accord.
1: Oui, merci Christophe Cessieux.
4: Merci Christophe. Et l'after tour. Tu as eu 8 heures d'antenne aujourd'hui. Tu continues à nous parasiter. C'est quand même fabuleux ça. Bon, à moi qui veuille s'immiscer dans le débat. Non, je dis que Kylian Mbappé est en progrès dans tous les domaines. Et c'est tant mieux. Il est évidemment, mais ça s'apprend, dans son rôle de capitaine. À un moment donné, c'était un peu, ça va être facile ce que je vais dire, mais il était un peu capitaine abandonné, hein, il était tout seul, et c'était un capitaine isolé qui pensait surtout à lui et un peu moins aux autres. C'est compliqué d'être capitaine dans une équipe comme ça où il y a de fortes personnalités, où on attend beaucoup, on attend des exemples. Il est en progrès dans l'activité sur le terrain, incontestablement. Je trouve que ses replis défensifs, où il peut encore progresser, on peut toujours progresser, il n'y a pas de problème, mais il est déjà en progrès. Et puis, il y a un point qui est quand même très important. On va demander à Opta les statistiques, mais je pense que si on a les images, on n'a pas besoin d'Opta. Le nombre de buts qu'il a marqué là, sur les 8 buts, en dehors de la surface de réparation, il doit être à 50%, non?
1: Ah bah facile, hein, parce que des frappes, la Norvège, il y a cette frappe lointaine.
4: Je pense qu'il est à 3 ou 4 buts en dehors de la surface de réparation. Ouais. Moi, c'est en tout cas un domaine dans lequel je ne le voyais pas aussi fort. Et il a une frappe de balle qui est assez exceptionnelle. Et qui plus est, messieurs, quand il est embêté avec le pied droit, il prend le pied gauche. Donc, voilà les axes de progrès que je vois chez Mbappé, qui incontestablement a pris une envergure supérieure. Ça, c'est sûr.
1: Ah ouais. Ton avis sous les... C'est vrai que tendance à le voir un peu stéréotypé,
3: oui,
1: aussi.
3: Oui, mais...
1: On se souvient qu'il avait brillé comme ailier droit en 2018 et que avec sa carrière au Paris Saint-Germain, repositionné dans l'axe, on disait est-ce qu'il a tout le bagage pour être un véritable neuf. Aujourd'hui, on se pose plus la question.
3: Pour moi, c'est la meilleure version de Mbappé, sans aucune hésitation. Le Mbappé d'avant, c'est vrai, comme tu le disais, il pouvait bouder, il pouvait tirer la tronche, disparaître par moments quand ça n'allait pas. Mais je trouve que depuis même l'Euro 2024, il a franchi un cap dans sa tête. Il a franchi un cap dans sa tête. Il a compris que un capitaine, ça doit porter les autres aussi. Donc, et ça, je trouve qu'il a énormément progressé là-dessus. Maintenant, il se met à défendre. Ça montre l'exemple aussi du capitaine, qu'il est devenu un vrai leader. Il est devenu un vrai leader, un patron de vestiaire, comme on l'a souligné, Monsieur Latour. Et puis techniquement, ça, on le sait qu'il a un immense talent. Ça, j'ai jamais été inquiété là-dessus, mais je trouve sur tous les aspects, que ça soit le repli défensif, le travail collectif, être moins égoïste, à ne moins penser au stats, qu'il a passé un cap. Et moi, la seule chose qui va m'inquiéter aujourd'hui, c'est juste sa blessure à la cheville.
4: Bah, parce que... il a pris en coup.
3: Non, mais on sait pas, je sais pas ce que c'est, moi. Je l'ai vu sortir avec un truc. J'espère pour l'équipe de France que Mbappé, il sera à 200% parce que la France a besoin de son capitaine qui soit en forme. Et parce que sans un grand Mbappé, ça va être difficile quand même. Mais si tu me dis que c'est rien, puisque tu es médecin de l'équipe de France, j'ai confiance en toi, mon Jean.
4: Statisticien, médecin,
3: Opta, c'est Opta qui t'a dit aussi.
4: Opta m'a tout dit.
1: Tiens, capitaine, c'est 3 buts sur les 8. Le premier, évidemment, contre le Sénégal avec cette frappe lointaine la plus loin, l'Irak aussi. Et puis, contre le Maroc, c'est vraiment entrée de la surface de réparation sur le côté gauche. Donc, ça fait 3 sur 8. On n'est pas loin de la moitié.
4: Oui, parce qu'il y a un pénalty là-dedans, dans les 8 aussi. Donc oui. C'est 3 sur 7, on va dire, voilà.
1: Oui, 3 sur 7.
5: La dernière, elle est intéressante. Son dernier but, il est intéressant.
1: Mais justement, la façon dont il enroule Benoît, on voit aussi. On parlait de l'envergure de Bono. On voit aussi qu'il arrive à trouver des zones.
5: Ouais, mais en fait, on a l'habitude. Je sais pas si vous avez vu Soulet, toi qui es défenseur, tu as vu l'attitude d'Issa Diop. En fait, sur l'attitude d'Issa Diop, il est là. Je pense qu'il s'attend à ce que Mbappé fasse un spécial, soit qu'il se tape entre les jambes, soit qu'il la
3: croise. Mais pas aussi rapidement, je pense.
5: Et là, il est là, il te fait une balle, mais il l'enroule, mais en même temps, ça part super vite, c'est fantastique, et je trouve qu'il a aussi enrichi sa palette où il varie un peu plus ses coups, ses frappes. Bon, il est capable de tout faire parce que c'est un phénomène, c'est un crack du football, et voilà, il n'y a rien à dire, c'est un phénomène. Mais là, je trouve qu'il varie aussi un peu plus ses coups. Voilà, il n'est pas toujours à chercher sa balle où il la croise forte, où il essaie de viser entre les jambes. Là, il est capable de rouler comme il l'a fait aussi sur Issa Diop, et j'ai le sentiment que Issa Diop, justement, il s'attendait à ce qu'il croise, et bon, au final, il a
3: été surpris aussi par la vitesse d'exécution de Kylian Mbappé.
5: Ça va très très vite.
3: Et en tant que défenseur, c'est pour ça que je me permets de défendre un peu Issa Diop, parce que ça va tellement vite que je crois qu'il s'attend même pas à ça.
1: Oui, parce qu'il est là, il le cadre, il est à bonne distance.
5: Mais tu vois, Soulé, c'était même pas une remarque.
3: Non, je sais.
5: Juste dans son attitude, tu vois, à comment lui va anticiper éventuellement la potentielle frappe de Mbappé par rapport à ses habitudes, etc. Ce qui est légitime, j'aurais certainement réagi de la même manière qu'Issa Diop.
3: Quand t'es défenseur comme ça, tu sais, tu laisses même une demi-seconde à Mbappé. Regarde ce qu'il te fait, par exemple, contre la Suède. Cette vitesse d'exécution, quoi. Il frappe, il élimine le joueur. Je ne sais même pas s'il a eu le temps de poser le pied, il a frappé direct.
1: Tiens, vous êtes nombreux à nous appeler au 32-16 et on accueille Farid. Salut Farid.
6: Salut les gars. Bonsoir tout le monde.
1: Tu nous appelles d'où, Farid?
6: De Nice.
1: Nissa la belle, là, Farid.
3: Bon, donc, Nissa.
6: Pardon.
3: Nissa.
1: Les encouragements de Soulé. Bon, Farid, ton avis sur Mbappé?
6: Le fait d'habiter la Côte d'Azur, justement, ça m'a permis de connaître Mbappé avant même qu'il soit professionnel.
1: Mais oui.
6: Et c'est vrai. Hein.
1: À Monaco.
6: À Monaco. Ouais. Je l'ai vu en centre de formation. Et ensuite, je l'ai vu pour ses débuts en professionnel.
3: C'était un phénomène au centre de formation, déjà?
6: Kylian, c'est complètement spécial. C'était un gars en centre de formation qui n'était pas du tout attiré par le but. Il était attiré beaucoup plus par créer des actions, participer au jeu. Et le fait d'être passé pro, il a pensé plus qu'à faire ficelle. Et c'est devenu un des meilleurs buteurs du monde. Il n'était pas programmé pour être buteur, ce joueur. Et le fait de passer pro, de travailler avec Jardim, d'être à deux dans l'attaque de l'AS Monaco avec Falcao, il s'est mis à penser ficelle. Et aujourd'hui, c'est un des meilleurs buteurs du monde, quoi. C'est incroyable.
1: Mais là, aujourd'hui, il pense pas que ficelle. Ficelle, là, ton avis sur cette Coupe du Monde de Mbappé, Farid?
6: Oui, aujourd'hui, la place qu'il a en équipe de France, elle est tout à fait naturelle. Ça fait 10 ans qu'il est en équipe de France. Ses performances, c'est ses performances qui l'ont propulsé à ce rôle de leader incontesté, quoi. Aujourd'hui, c'est le leader de cette génération. C'est même lui le trait d'union entre l'ancienne génération et la nouvelle qui va s'imposer dans les prochaines saisons, comme Olise, comme Doué, comme Barcola. Aujourd'hui, il est au cœur de cette équipe de France et c'est sa place naturelle. Et donc aujourd'hui, il est encore face à un nouveau défi, immense défi, une demi-finale de Coupe du Monde et être décisif face à cette somptueuse équipe d'Espagne.
3: Après,
6: j'ai pas de doute qu'il va nous faire plaisir. Il va nous régaler, Kiki.
1: Il est saoulé.
3: Non, mais Arnaud, tu me dis, là, maintenant, il pense plus ficelle. Bon, je pense pas. Non plus.
6: Il est bien au fond, quand même.
1: Justement, ce qui est intéressant, et je voudrais avoir ton avis, Captain, c'est pas évident quand on est attaquant de pointe, on a forcément un peu d'ego, on ne pense aussi qu'au but, il y a une forme un petit peu d'égoïsme, d'être finalement un leader. On en a parlé avec Thierry Henry pendant des années, où il n'avait peut-être, ce côté, on ne sentait pas le côté entraînant, alors que quand on est un défenseur central, un milieu de terrain, on a plus souvent aussi le brassard, on est un peu au cœur de la machine, on est le lion un peu entre tout le monde. Et là, de voir finalement que tout le monde suit Mbappé, l'attaquant de pointe, le buteur, c'est assez rare aussi, non?
4: Oui, enfin, ça dépend de Mbappé, tant mieux, et parce que lui a changé, tout le monde est d'accord, hein, que ce soit Ben, que ce soit Soulé, il a fait des progrès, parce que ça s'apprend, c'est normal, ça s'apprend. Et il y a aussi, Arnaud, la qualité du groupe, hein.
3: Ouais.
4: Parce que quelquefois, t'as beau être entraînant, t'as beau être diplomate, tu as beau être quelqu'un qui a de l'empathie.
1: Si on veut pas si écouter derrière, ton message,
4: exactement. Si derrière ça veut pas suivre, ça suit pas. Hein. Et si t'as des boulets, t'as des boulets. Là, j'ai quand même le sentiment que même un garçon comme qui est-ce qui a pas joué? Donc il y a Kanté qui fait une minute à Kliouche et les gardiens de but.
1: Les gardiens. À Kliouche est rentré. C'est Lucas Hernandez, Kanté et puis les Samba et Risser.
4: Mais non, Hernandez, il a fait au début, il a joué.
1: Oui, si, Hernandez, il a joué.
4: Théo, tu as raison. Oui, bon, j'ai quand même le sentiment que la qualité du groupe, tu sais, un capitaine, c'est aussi. Et c'est comme un entraîneur. Un entraîneur, il est quand même un tout petit peu comptable de la qualité de ses joueurs. Tu vois, il vaut mieux avoir des joueurs de qualité que des pieds carrés à entraîner. Et là, c'est pareil. J'ai quand même le sentiment que c'est un groupe qui a des qualités de morale, qui a compris le message de l'entraîneur.
3: Sens,
4: hein, ouais. Je pense que ça rejaillit aussi sur le rôle de Mbappé. C'est plus facile d'être un bon capitaine avec un bon groupe qu'avec un groupe où ça tire à U et à Dia. Hein, ça, c'est sûr.
1: On voit l'unité, l'harmonie entre tout le monde.
7: C'est aussi le travail du sélectionneur, Jean-Michel. Hein. C'est aussi le travail du sélectionneur qui est formidable et qui maîtrise à la perfection ça, qui sait constituer un groupe et ce qu'il a besoin pour aller le plus loin possible.
4: Probablement. Mais enfin, si on avait la recette magique, heureusement que c'est aussi la qualité humaine d'un sélectionneur et que c'est ce qui fait la différence. Parce que s'il y avait une recette magique, tout le monde l'appliquerait, et tout le monde aurait des groupes formidables. Voilà, et là je pense qu'on a
7: une qualité aussi
1: à sentir les hommes et aussi ce qui fait un groupe, parce que ça fait plus d'un mois qu'ils sont tous ensemble, hein. La Coupe du Monde a débuté il y a un mois, jour pour jour. C'est encore plus long cette année. On remercie Farid et on accueille Mamad au 32-16. Salut Mamad.
8: Bonsoir
7: Mamad Niang.
1: C'est pas Mamadou Niang, non, si tu confirmes.
8: Ah, Mamadou Niang, malheureusement, j'ai pas fait sa carrière.
1: Mamad, tu nous appelles d'où?
3: C'est pareil.
8: Moi, je vous appelle de Fresnes.
1: Bon, Mamad de Fresnes, est-ce que toi, tu es d'accord? Tu vois Kylian Mbappé plus fort qu'avant? Quel est un peu ton avis? Tu vois pas une autre dépendance?
8: Moi, je trouve qu'il a pris vraiment en maturité très très rapidement. Après, ce qui l'a desservi, c'est le fait, à un moment donné, de vouloir le capitana à la place de Griezmann, qui jouissait d'une bonne cote auprès des Français. Et ce qui est bien, c'est que là, aujourd'hui, il assume il assume. Voilà, à un moment donné, il voulait des responsabilités. Il a les responsabilités. Il a les surtout en matière de jeu et en matière de. Il a les stats, il plante. Et surtout, il ne faut pas oublier que c'est une bande de copains, en fait. Hein. C'est une bande de copains, et je pense qu'on est beaucoup plus fort quand on joue avec ses potes.
1: La même génération aussi. Ouais. T'as plus Griezmann, t'as plus Giroud qui sont de.
8: Exactement. Ouais. Ouais. Après, il y a Kanté qui l'a voulu mettre sur le côté. Bon, moi, franchement, ça m'a dérangé. Apparemment, il y a eu des petites histoires. Mais celui qui me surprend, qui pour moi fait même sublimer Mbappé, et je pense qu'on ne le dit pas assez, mais c'est Olise. Pour moi, il y a l'équipe de France avec Olise et sans Olise, c'est pas du tout la même chose. Moi, Olise,
4: celui-là, il est tombé du ciel quand même. Il est tombé du ciel.
8: Franchement, Jean-Michel, je ne sais pas d'où il sort ce joueur-là, mais en tout cas, c'est extraordinaire ce qu'il fait. Même que ça soit même ses passes, même ses contrôles,
4: son activité quand même.
8: Il joue à l'aise, son activité, elle est. En fait, quand il a le ballon, il y a de la magie. Et du coup, on est. Même nous, on est devant notre télé, on est là, on est choqué de ce qu'il fait, quoi. Ça fait longtemps que je n'avais pas vu un joueur comme ça. En équipe de France et qui vraiment depuis Zizou quoi, les joueurs qui font que on est captivé par ce qu'ils font et
1: sans savoir ce qu'ils vont faire, parce que c'est peut-être ça aussi Captain la magie d'Olise, c'est qu'il nous invente toujours des choses.
4: Ah bah il vaut mieux, c'est la différence Arnaud, c'est la différence entre un très bon joueur, j'ai connu de très très bons joueurs. Et tu as la catégorie au-dessus qui sont les génies, qui font des choses inattendues. Et ce sont ceux-là qui, évidemment, qui te surprennent. Et les passes qu'il a pu délivrer lors des matchs précédents, c'était absolument remarquable. Bon, en plus, moi, j'aurais aimé dans ma carrière avoir sa facilité de course. T'as l'impression que c'est un marathonien, ce garçon-là. Il court avec une facilité incroyable. Et il va vite, il a athlétiquement, je pense qu'il a des performances très très très très au-dessus de la moyenne. C'est un véritable athlète. Et en plus, honnêtement, il n'est pas trop maladroit avec ses pieds.
1: Non, et les deux même. Mais justement, Benoît, est-ce que Olise décharge peut-être un petit peu la responsabilité, le poids d'être la plaque tournante de cette équipe, de cette attaque de l'équipe de France par sa qualité, ce qui fait que Mbappé ne sort finalement peut-être pas du cadre et de son registre et reste, j'allais dire, dans son rôle d'avancement. Alors après, évidemment que ça bouge, mais est-ce que Olise le décharge pas un peu de ce côté dépositaire du jeu, Benoît ?
7: Je sais pas, mais ce qui est certainement, je pense que Kylian Mbappé a compris qu'il avait besoin de mecs comme Olise, comme de Dembélé, et que voilà, qu'il avait besoin d'eux pour briller, qu'il avait besoin aussi de temps en temps de leur donner à manger. C'est ce que j'aime bien sur cette équipe de France, c'est qu'en fait à un moment donné, c'est quel match ?
4: On revient à la bouffe toujours. Mbappé, toi, hein.
7: Voilà, toujours on aime bien ça, on est un bon vivant, tu sais, on aime bien ça, capitaine. Non, mais c'est le match où il marque pas, puisqu'en coup il fait deux passes décisives. Mais bon, voilà, à un moment donné, tu sais que tu vas donner deux fois à manger à tes collègues, ils vont te redonner fois quatre. Ouais. Donc du coup, c'est que tu sens qu'il y a cette alchimie entre eux, cette connexion entre eux, et que Kylian Mbappé, même si c'est le leader de cette attaque, c'est le vrai leader, mais il a besoin d'un Dembélé, il a besoin d'un Olise. Et après, forcément, mais Olise, imaginez Michael Olise aujourd'hui avec l'Angleterre, c'est plus la même équipe d'Angleterre. Olise, vous le mettez dans n'importe quelle équipe du monde, il vous change votre équipe. C'est un crack, c'est un phénomène. Merci à lui d'avoir choisi l'équipe de France. Très clairement, c'est un cadeau tombé du ciel, comme vous l'avez dit tout à l'heure. C'est incroyable de l'avoir avec nous.
1: T'es surpris, toi, de Michael Olise saoulé. C'est vrai que quand on le voit avec le Bayern, il est aussi étincelant. Sa connexion avec Harry Kane, on en parlera d'ailleurs tout à l'heure de Harry Kane.
3: Je suis surpris, oui et non, parce que j'avais suivi un peu les JO, là, avec Titi qui
4: parlait, Thierry Henry,
3: voilà. Donc et c'est vrai qu'il faisait déjà des trucs incroyables. Bah, je me suis dit, bon, est-ce que lui va avoir sa chance en équipe A? Mais bon, il l'a prouvé en si peu de temps. Didier Deschamps, je pense qu'il a dû parler avec Titi et Henry pour lui dire ce qu'il pensait de Olise. Et puis voilà, comme il a dit Ben, c'est une chance incroyable pour l'équipe de France d'avoir un joueur comme Michael Olise avec nous, tu vois. Donc bien évidemment, je suis surtout impressionné par sa Coupe du Monde là. Surtout sa Coupe du Monde, cette capacité qu'il a, qu'il est à l'aise techniquement, qu'il arrive à faire briller presque tous ses attaquants. Ouais, non, je suis sur cette Coupe du Monde là, je suis encore bluffé. Déjà, j'ai beaucoup apprécié sa saison au Bayern de Munich, mais là encore, on dirait qu'il a encore levé le son niveau de jeu.
1: Ah, il a élevé le curseur. Là,
7: sur le Maroc, hein. il fait pas un gros match hein, sur le Maroc en plus. Hein.
3: Il fait le nécessaire,
7: mais sur la fin de match, il est là, il fait 2-3 différences, mais sur l'ensemble du match, ouais. Il fait pas une énorme prestation.
3: Il se réservait pour l'Espagne,
7: il est tellement fort qu'il peut choisir ses matchs.
1: On a tellement de monde aussi qui brille que ça peut pas être les 4 en même temps, hein, les 4 fantastiques, si on rajoute.
9: T'as le boulard, Arnaud. Arrête, du calme-toi un peu. Arrête.
1: Mais non, mais tu peux pas avoir les 3 ou les 4 qui sont à chaque fois au top.
9: Et pourquoi pas? Pourquoi c'est interdit?
3: Ils l'ont fait pourtant. Il y a eu des matchs.
1: Mais t'as toujours un peu en retrait parce qu'il n'y a qu'un ballon aussi.
3: Ouais. Ah bon? On se le partage.
1: Michael Olise a
3: un ballon pour 22.
1: Oui, c'est pas évident. Et contre l'Espagne, ça risque d'être moins évident quand on est une équipe qui aime bien avoir le ballon, même si elle s'est aussi évoluée.
3: Ils ont cette possession. La France aussi a cette puissance et cette vitesse aussi, il ne faut pas oublier.
1: Exactement. Michael Olise en équipe de France depuis septembre 2024. Il n'était donc pas là lors de la demi-finale de l'Euro perdue par les Bleus face à la Roja. On revient dans un instant. On remercie Mamad et Farid au 32-16 de nous avoir appelé. Le standard qui est toujours ouvert. On va parler de l'Angleterre puisque c'est la première affiche de cette soirée. C'est à 23h à Miami, Norvège-Angleterre. Est-ce que l'Angleterre vous surprend? On sera avec Aurélien Tiercin sur place à Miami. C'est l'intégrale Coupe du Monde avec Captain Larc et Benoît Cossil et Souleymane Diawara. On est ensemble jusqu'à 21h sur RMC.
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1: 19h30 sur RMC en ce samedi soir. Merci d'avoir fait le choix de RMC et de l'intégrale Coupe du Monde avec Captain Larquet, Benoît Costil et Souleymane Diawara. Et direction tout de suite Miami. Là aussi, il fait beau. On espère. Ah, il y avait peut-être quelques risques d'orage. Et on retrouve sur place Aurélien Thiersin qui va commenter ce quart de finale entre la Norvège et l'Angleterre. Salut Aurélien.
19: Salut les amis, salut Arnaud. Non, c'est nuageux aujourd'hui. A priori, il n'y a pas. Moi, j'ai pas vu de d'orage prévu. Ça a grondé hier soir. Non, mais j'ai fait un peu Miami Beach hier. Il faisait très beau. Il n'y a pas de souci. Mais aujourd'hui, c'est nuageux.
1: Bon, parce qu'effectivement, il y a eu quelques rumeurs d'un coup d'envoi.
9: La vie est dure.
1: Oui.
19: Par contre, il faut gainer un peu Jean-Michel, parce qu'il y a des mecs qui sont un petit peu gaulés quand même sur Miami Beach. Tu vois, il faut. Avec le rythme de vie américain depuis un mois, c'est compliqué.
9: Ouais, on peut pas.
19: Ils ont pas vu Soulet encore.
1: Ouais, ouais. T'as peut-être croisé Jean-Luc Roy, c'est peut-être pour
3: ben,
1: ça aussi. Hein.
3: Ben qui est à fond.
19: Ah oui, voilà, là, là,
1: oui, c'est vrai que Soulet
3: non,
1: Ben,
3: ouais, ben, il est en ce moment, vous l'avez pas vu. Vous l'avez pas vu là.
1: Ah, je vois bien faire marche.
9: Arrête, c'est gênant Soulet, arrête.
3: Comme ça.
1: Oui, parce qu'il nous mime Soulet, je veux dire.
9: Ah, bah, bon, bel torse.
1: Bon, Aurélien, l'Angleterre, ils bombent le torse, nos amis anglais. Ils sont en quart de finale, comme depuis 2018 d'ailleurs, avec une demi-finale en Russie. Mais l'Angleterre suscite vraiment cette année de l'enthousiasme, de la sympathie. Et d'ailleurs, pas de polémique ou de tension. D'habitude, il y a toujours les tabloïds, tout le monde s'y mêle, la presse. Et bien finalement, là, rien de tout cela, ce qui est d'ailleurs plutôt rare pour la sélection pour les Three Lions, Aurélien.
19: Exactement, oui, tout a changé. Alors on pourrait mettre en avant le management de Thomas Tuchel. Ça joue et effectivement il a apaisé aussi les relations entre les deux stars Bellingham et Harry Kane. Alors c'était surtout le jeu de Bellingham qui posait souci entre guillemets, mais son niveau de jeu est impressionnant et il s'est rangé derrière le capitaine Harry Kane que tout le monde adore. Mais finalement voilà, on n'a plus de polémique entre les joueurs de United, d'Arsenal, de Chelsea comme on pouvait connaître dans les années 2000, début 2010. En fait c'est Gareth Southgate qui a réussi à apaiser tout ça, la Football Association, aussi la fédération anglaise, en mettant en place des catégories de jeunes vraiment par année, à créer des relations très fortes entre les joueurs de chaque génération. Et on se retrouve en 2026 avec vraiment une équipe unie, une équipe qui fait plaisir, qui s'est battue comme jamais, un match de légende quasiment au Stade Azteca contre le Mexique, qui a résisté à 10 contre 11 pendant plus d'une demi-heure. Et Thomas Tuchel est absolument ravi de voir l'état d'esprit de ces gars pendant cette Coupe du Monde.
1: Oui. Thomas Tuchel.
19: Il faut que ça parte.
1: Oui,
19: ça part.
20: Mes retours sont que les gens aiment mon équipe et il y a beaucoup à aimer. L'esprit d'équipe, ils voient des joueurs qui donnent tout pour le maillot. Un style de jeu unique, mais l'état d'esprit et la dévotion des gars reflètent l'esprit anglais, l'esprit de la Première Ligue. Que les gens soient au stade ou devant leur télé, je suis convaincu qu'ils aiment cette équipe et l'énergie qu'elle dégage.
1: Aurélien, tu restes avec nous. Alors, est-ce qu'on y croit ? Est-ce qu'elle nous surprend, Jean-Michel ? C'est vrai que l'Angleterre, en Coupe du Monde, depuis 66, une Coupe du Monde à la maison un petit peu particulière, Gordon Banks, évidemment. On se dit que c'est un peu l'Arlésienne. Ça va saouler. On est en train de perdre saouler. On dit que c'est un peu l'Arlésienne. Ils ont parfois du matériel, mais ça arrive pas collectivement, ça ne marche pas. Mais est-ce que toi, là, cette année, tu trouves qu'il y a un vrai collectif qui se dégage de cette équipe ? Captain.
9: Absolument, et de façon étonnante d'ailleurs, parce que on est quand même loin des équipes où il y avait des Gerrard, des John Terry
1: Lampard.
9: Et compagnie, des Lampard, et c'est une équipe, je dirais pas d'anonyme à part Bellingham et Harry Kane. Et ce sont des joueurs quand même qui ne font pas la une des journaux sur le plan international, hein, qui sont là. Et c'est une équipe qui m'a impressionné d'abord parce que c'est une véritable équipe. Ce sont des garçons qui jouent un petit peu comme les Européens occidentaux et un peu comme les Anglais. C'est un mélange des deux, ce qui leur donne une certaine force. Il y a des joueurs qui reviennent en forme, un peu comme Saka par exemple sur le côté droit qui a pas fait le début de la compétition. Il y a pour moi un caillou dans la chaussure, et là je me tourne vers Ben. Ça a toujours été un problème pour les Anglais, mais là le le gardien Pickford. De but, c'est quand même très moyen, me semble-t-il. Pour...
5: Ah, et quand je défendais on a commencé... un peu depuis le début, Jean-Michel, j'ai de plus en plus de mal.
9: on a commencé l'émission en parlant, en évoquant l'importance des gardiens de but aujourd'hui dans une équipe. Et j'attends, la dernière fois qu'il a pris un ballon à deux mains, De Gaulle était président de la République, quoi, ou Margaret Thatcher était premier ministre anglais, quoi. Enfin,
19: c'est pas n'importe qui, Jean-Michel, hein. 18e match en Coupe du Monde, parce qu'il va être titulaire tout à l'heure, il dépasse Peter Shilton. Donc en fait, maintenant, c'est le gardien anglais par excellence.
9: C'est pour ça que. Enfin, je voulais avoir l'avis de
3: après Jean-Mi, les Anglais n'ont pas eu de grands gardiens. Ils sont pas réputés aussi pour avoir de grands gardiens.
1: David Seaman est peut-être le dernier grand.
5: On avait des Shilton, on avait des Ray Clements.
3: On n'était pas nés, ça, Jean-Mi.
5: Tu sais que ben oui, d'accord, mais enfin, le football existait quand même. Hein,
3: je veux dire que les Anglais, ils ont jamais été connus pour avoir des grands gardiens.
5: Ouais, mais enfin, ils ont le droit d'en avoir.
1: Récemment,
3: j'espère pour eux. Mais
19: après, il a été excellent contre le Mexique, Pickford. Là aussi, je me tourne vers Ben, mais il a été très bon contre le Mexique, Pickford.
5: Non, mais il est capable de faire des arrêts incroyables. Hein. Il est capable de faire des arrêts incroyables. Par contre, c'est vrai qu'il a une attitude, il a un style qui n'est pas forcément très, très académique. mais moi, après, je suis étonné parce que. Et c'est la question, c'est est-ce qu'il a été mis en concurrence avec Dylan Henderson, le gars de Crystal Palace, que moi j'aime beaucoup, par exemple. C'est un petit peu. Moi, j'aime beaucoup Henderson, le gardien de Palace.
3: Non, il n'est pas.
5: Qui est un vrai bon gardien.
1: Oui, mais avec l'expérience de Coupe du Monde. Juste, je vous coupe. Nouvelle balle de match à Wimbledon. Est-ce que ça va être la bonne, Eric Salio, Mourova Nostora?
0: C'est la sixième, en tout cas. Et quoi, c'est trois quarts d'heure après la numéro 5.
1: Oui, ça fait un petit moment, t'as pas entendu.
0: Oui, ça fait un petit moment, presque une mi-temps de foot. Une période de foot. 5-3 pour Linda Noskova. Moi, je dis chapeau parce que à un set partout, elle a dû se sentir très, très mal. Elle est partie. Et voilà, service gagnant. Et elle remporte Wimbledon à 21 ans après un scénario absolument incroyable. Oh, victoire enfin. 6-2, 5-7, 6-3. Elle avait eu 5 balles de mal dans le deuxième. Elle les a pas faites. Je pense que cette fille, un mental de fer. La Tchèque, Linda Noskova, sacrée, et elle attend que... Il n'y a toujours pas de poignée de main. Oh là là, Mourova, j'ai des boules pour elle, franchement. Ça y est, elles vont se congratuler. Finale absolument sensationnelle, avec donc Linda Noskova, sacrée, à 21 ans. Chapeau à elle et chapeau au tennis tchèque.
1: Eh bien voilà, encore une nouvelle vainqueur en grand chelem après Mirandreva à Roland-Garros, Noskova à Wimbledon. Décidément, il y a beaucoup de surprises et on attend évidemment demain. C'est 16h, 15h, heure de Londres.
0: 16h, heure de Londres.
1: 16h, heure de Londres.
0: Oui.
1: Donc 17h. Ah, c'est tard.
0: Ils mettent le double avant.
1: Yannick Sinner face à Alexander Zverev. Sinner qui a toujours gagné le grand chelem cette année face au vainqueur de Roland-Garros. Ce sera évidemment à suivre sur RMC. Merci beaucoup, Eric. Good evening.
0: À demain.
1: De retour sur notre débat sur Jordan Pickford. Benoît, tu étais en train de nous dire sous les captains, Benoît, que ouais, le numéro 2, le gardien de Crystal Palace, aurait pu avoir sa chance. Mais quand tu vois l'expérience de Coupe du Monde, t'es Thomas Tuchel, est-ce que franchement tu changes Pickford, Benoît?
5: Non, pas forcément. Après, il y a toujours cet avis sur les gardiens anglais où on est souvent très, très, très, très critique. Mais je pense qu'il est pas académique, Pickford, mais il fera le taf quand même. Et il est capable, c'est le genre de gardien qui est capable de les faire gagner sur un match en finale ou quoi que ce soit. Maintenant, voilà, avec ses pieds, c'est pas académique, capable de faire des sorties un peu bizarres à contre-temps. Mais il a des gestes quand même. Sinon, il serait pas gardien de l'équipe d'Angleterre. Il est pas gardien de l'équipe d'Angleterre pour rien. Donc, il a des qualités. Après, c'est sûr, c'est pas la classe d'un Bounou, c'est pas la classe d'un McMaignan ou d'un Alisson, ça, effectivement. Mais bon. Il fera le job quand même.
1: C'est vrai que c'est un peu plus David James, hein. Je sais pas si vous vous souvenez, regardez dans les années 2000. Ah oui, Calamity, ouais. James.
9: Calamity, ouais, bah alors, oui. Lui, il avait les gars en pot de pêche. Lui, voilà, et le ballon était un suppositoire. Hein.
1: Souviens-toi des deux buts de Zizou en 2004, le France-Angleterre à l'Euro, le coup franc, le penalty, la faute, c'est lui que je crois qu'il concède le penalty qui nous permet de gagner le match. Aurélien, tu es à Miami, parlons de la Norvège. Ils ont plutôt un bon gardien. Nyland fait plutôt une bonne compétition, mais évidemment tous les regards sont évidemment sur Erling Haaland, le leader. D'ailleurs, on va en parler dans 10 minutes, le duel Erling Haaland-Harry Kane, probablement les meilleurs. Soulé est en train de faire le rameur. On n'a pas eu ça à Miami, les Norvégiens qui rament, Aurélien.
19: Si, sur Miami Beach, ils ont fait ça hier. Ils ont fait ça hier, évidemment, comme d'habitude. Bon, le contingent est pas, on n'a pas des dizaines de milliers de Norvégiens dans la ville, mais ils le font toujours. Il y a une vraie bonne ambiance.
1: Ils y croient, les Norvégiens?
19: Bien sûr, bien sûr. Alors, ils font tout pour mettre la pression sur l'Angleterre, évidemment. On va écouter Erling Haaland dans une seconde. Mais avec Haaland, qui a marqué 7 buts en 4 matchs. D'ailleurs, ce qui est assez dingue, c'est sur les 14 derniers matchs officiels, donc qualificatifs, matchs qualificatifs pour la Coupe du Monde. Haaland, c'est 27 buts sur ses 14 dernières sélections officielles. Enfin, c'est des stats. Il dépasse Gerd Müller, il dépasse tous les meilleurs de l'histoire. Donc, c'est déjà des stats qu'on sortait avant la Coupe du Monde. Mais là, ça dépasse tout entendement et il est détendu, il a le sourire, il est zen, il emmène tout le monde derrière lui, et derrière lui c'est pas des pinces, c'est Martin Ødegaard, capitaine d'Arsenal, c'est Patrick Berg, joueur quand même 8e de finaliste de la Ligue des Champions avec Bodo Glimt, c'est Antonio Nusa, ailier de Leipzig en Bundesliga. Donc il y a vraiment une génération norvégienne qui a éclos grâce à un système très particulier. Vous pouvez retrouver d'ailleurs un article avec notamment Håkon Grøtland, qui est le patron des jeunes, du développement des jeunes à la Fédé norvégienne. Il avait tout mis en place depuis les années 2010 pour faire émerger cette génération. Premier quart de finale dans l'histoire des Norvégiens, et ils vont pas le dire, on écoute d'ailleurs Erling Haaland, ils vont pas le dire, mais ils ont envie d'aller au bout. Et Erling Haaland,
2: il est toujours très faible, il y a toujours d'autres équipes favorites, et soyons clairs, l'Angleterre en fait partie. Alors vous devriez mettre toutes les pressions du monde sur les gars anglais.
19: Ce qui est très faible, c'est le pourcentage de chances de gagner la Coupe du Monde d'Erling Haaland. Mais évidemment, il met tout sur l'Angleterre. Eux, ils sont tranquilles. Ils ont déjà réussi leur Coupe du Monde. C'était le plus grand événement sportif de l'histoire de la Norvège quand ils ont battu le Brésil en 8e de finale. Donc tout va bien pour nos amis vikings emmenés par Haaland et Ødegaard.
3: C'est pour un petit peu enlever la pression, je pense, quand il dit tout va bien.
1: Bon, après, il a raison.
3: Il ne s'attendait pas à être en quart de finale.
1: Et d'ailleurs, on aura un peu de français dans ce match, Aurélien.
19: Ah oui, Clément Turpin qui va arbitrer ce match. Bon, pour l'instant, ils sont bons, les arbitres, il y a pas de souci, même si le Texier il s'est fait un peu disputer après Argentine-Égypte, mais pour l'instant, tout va bien pour Clément Turpin.
1: Qui pourrait être son dernier match, la France étant en demi-finale et peut-être en finale si elle bat l'Espagne, ça peut être donc le dernier match pour Clément Turpin.
9: Arrête.
1: Non, mais je contextualise parce que c'est vrai qu'un arbitre, enfin, ça serait un arbitre français qui siffle une finale de Coupe du Monde, il y en a pas eu 150 000, hein. Michel Vautreau.
9: Absolument.
1: Et je crois que
9: non, il y en a eu un avant. Je crois qu'il s'appelait Monsieur Conrier ou un truc comme ça. Il me semble qu'il y en a eu un avant.
1: Comment j'ai le souvenir de Michel Vautreau.
9: Mais Soulet n'était pas né.
3: Non, attention. Peut-être au Sénégal, j'étais né.
1: Allez, on revient dans un instant.
5: Ah, il dit des vraies choses là.
3: Je taquine. Je me rappelle à peine de Michel Vautreau parce que bon, on a regardé un peu les cassettes vidéo, mais.
5: Menteur.
3: Oui.
1: C'était bien des cassettes VHS à l'époque, hein, je confirme. Il n'y avait pas de DVD. On revient dans un instant, messieurs. L'intégrale Coupe du Monde avec Souley Diawara, Benoît Costil, Captain Larquet et Aurélien Tiercin qui lui.

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8: 19h46 sur RMC avec Benoît Costil, Soled Diawara et Captain Larquet. On s'intéresse tout de suite au duel entre Erling Haaland et Harry Kane. Mais petit mea culpa, Captain, Michel Vautrin n'a jamais arbitré de finale de Coupe du Monde. Finale de l'Euro 88, Pays-Bas, URSS. Il avait fait la demi-finale, une demi-finale en 90. Joël Quignoux, d'ailleurs, dans cette Coupe du Monde, avait fait le match pour la troisième place. Mais jamais de finale de Coupe du Monde pour Michel Vautrin. Et tu as raison, c'est Maurice Guig, le dernier Français, lors de la finale 1958. Brésil-Suède, le premier titre des Brésiliens. Et en effectivement, 58. Suède à Stockholm en 58.
9: J'étais né.
8: Et il y a déjà eu un autre Français, c'était en 38, Monsieur Capdeville.
9: Monsieur Capdeville.
8: Voilà. Italie-Hongrie, deuxième titre.
9: Aidé par Monsieur Conrier, dont je parlais tout à l'heure, qui avait été président de la Ligue du Sud-Ouest. Voilà.
10: Cette encyclopédie, mon Jean-Mi.
8: C'est important de se souvenir de l'histoire et ça serait bien un jour qu'un Français. Mais bon, est-ce que ça serait bien? C'est-à-dire qu'on ne serait pas en finale? Parce qu'on finales.
9: Laisse.
8: Ouais. T'as raison. T'as raison, Captain. Allez, tout de suite, le duel entre Erling Haaland et Harry Kane.
11: C'est parti pour Declan Rice, c'est tiré au point de pénalty. La tête d'Harry Kane! Ils n'auront pas douté longtemps! L'accélération d'André Sheldrup, là, il a fait la différence, le milieu de Benfica, pour la tête d'Haaland! Erling! Haaland au but norvégien! Et là, ça fait mal! Ça fait très mal au Brésil! Harry Kane! La tête d'Harry Kane! Ça fait 2-0 pour l'Angleterre! Voilà, la frappe d'Haaland! C'est un phénomène! Erling! Haaland! Il va qualifier la Norvège! Il va renvoyer le Brésil à la maison!
12: C'est un cyborg!
8: 7 buts pour Erling Haaland, 6 buts pour Harry Kane, et c'est le duel que l'on attend, évidemment, j'allais dire pas direct, parce que ils ne vont pas s'affronter, ces deux attaquants, mais duel un peu à distance. Et est-ce qu'il y en a un qui vous impressionne plus que l'autre? Capitaine, quand tu vois, évidemment, ils sont pas leur apogée, en tout cas au même thème de terre, pardon, au même même qu'est-ce point de leur dire, carrière. Qu'est-ce que je veux dire? Ils sont pas au même moment de leur carrière. Haaland est encore pas au milieu de sa carrière ou à peine au milieu. Kane est plus vers la fin.

0: est-ce que il y en a un qui t'impressionne le plus, sachant qu'Haaland il dispute aussi sa première Coupe du Monde?
1: Ouais, c'est difficile de choisir entre ton père et ta mère là. Et c'est compliqué parce que les deux, mon général, en font un mondial exceptionnel. Alors moi, la dernière frappe que j'ai vue de Harry Kane quand il se retourne là et qui met un pétard monstrueux,
2: contre le Congo,
1: c'est pour moi, ça a été un geste fabuleux. Et Haaland, si j'étais un défenseur central, je serais quand même très inquiet à marquer un joueur comme ça. Quand je le vois jouer, il touche une misère de ballon par match. Et il est toujours en changement de vitesse. Et je pense que c'est ce qui est impressionnant chez lui, c'est que tu as l'impression qu'à un moment donné, il est totalement absent du débat. Et d'un coup d'un seul, on ne sait pas, on a l'impression qu'il recharge ses accus. Et d'un coup d'un seul, c'est une Formule 1. Il te passe devant, il va mettre la tête comme il a mise contre le Brésil. C'est fabuleux. Les deux m'impressionnent. Je dirais quand même que il me semble que Kane a peut-être un peu plus d'appui que Nana Haaland, mais ça se joue à des détails près, parce que honnêtement, ils ont tous les deux beaucoup de mérite. Moi, ce qui m'impressionne chez Kane, je ne pensais pas qu'il soit capable de faire ce qu'il a fait à son âge, en partant d'Angleterre pour aller au Bayern Munich. Ça, je n'imaginais pas qu'il puisse être aussi performant, véritablement.
0: Et on en parle évidemment énormément autour de ce match, Aurélien, cet affrontement. Alors, parce que c'est vrai que l'affiche, elle peut peut-être paraître un poil déséquilibrée avec la Norvège en dessous de l'Angleterre, Aurélien.
3: Ouais. Mais alors déjà, par exemple, Ståle Solbakken, le sélectionneur de la Norvège, il a accepté de le dire. Il a dit oui, c'est vrai. Kane, c'est le joueur clé de l'Angleterre. Nous, c'est Haaland. Donc c'est quand même un duel entre les deux. Ils ont énormément marqué. Harry Kane lui-même a répondu à pas mal de questions sur leurs différences. Et Jean-Michel en parlait. Mais Harry Kane, lui, ne se voit pas comme un concurrent direct de Haaland, qui pour lui est une bête physique, pure numéro 9, pur finisseur. Et Kane se voit plus, voilà, comme un joueur qui décroche. C'est vrai qu'on le voit quasiment parfois en numéro 6, toucher énormément de ballons dans un match pour donner des transversales et organiser un petit peu le jeu des milieux de terrain. Mais bon, les deux sont au sommet de leur art. Et on peut écouter d'ailleurs Thomas Tuchel, sélectionneur allemand de Harry Kane, dont il a fait son capitaine, et il arrive même plus à trouver les mots d'ailleurs pour décrire Harry Kane.
4: Je manque de superlatifs, de façons de le décrire. C'est notre capitaine, un leader par l'exemple. Il est dans la forme de sa vie, au sommet de sa carrière, ce qui nous aide beaucoup. Il est là pour pousser tout le monde, il est exemplaire. Il est toujours prêt à prendre ses responsabilités, à performer. C'est un privilège de l'avoir comme capitaine et d'être son entraîneur.
3: Plus de 70 buts dans la saison, tout simplement, Harry Kane. Derrière Messi, c'est le plus haut total au 21e siècle. Donc ça classe aussi le bonhomme.
0: Et d'ailleurs, cette petite stat, d'ailleurs, c'est assez proche. Harry Kane, c'est 19 tirs, 10 cadrés, 6 buts. Erling Haaland, c'est 18 tirs, 12 cadrés, 7 buts. C'est un cauchemar sous les noms.
5: Les deux, ce sont des tueurs en série dans la surface de réparation. Pour moi, c'est les deux meilleurs numéro 9 en pur de du monde. Vous avez un Harry Kane. Bon, après, c'est deux styles différents, comme disait aussi Jean-Mi. Vous avez le Harry Kane qui, pour moi, maintenant, je sais pas si parce que je le voyais moins quand il était à Tottenham, mais maintenant, Thomas Bond, combien tu m'as dit, 70 buts?
3: C'est ça,
5: ouais,
3: que
5: tu m'as dit? Oui, plus de 70 buts, mais je crois qu'on se rend pas compte, en fait, de joueur qu'il est. Et maintenant, je trouve qu'il a encore agrandi son panel, parce que maintenant, c'est devenu un joueur, je sais pas, comme je l'ai dit encore une fois, je le voyais pas ça quand il était à Tottenham, mais maintenant, c'est un joueur aussi, il décroche, il fait jouer les autres, il touche le ballon de partout. Et en fait, je ne voyais pas ça en lui. Et maintenant que je regarde un peu plus le football, je me dis, mais en fait, c'est vraiment un extraterrestre aussi. Donc, Les deux là, ils m'impressionnent de partout. Après, vous avez un Haaland qui est un autre joueur, un autre style différent. Lui, c'est plus la brute, la machine dans la surface.
1: Il est à trois devant le but.
5: J'ai pas fini, mon Jean-Mi. Toujours. Ça fait longtemps qu'on s'est pas fâché. C'est pour ça que tu veux me couper comme ça.
1: Non, mais je ne pas que tu m'as trahi.
5: Elle est pas passée cette pilule. Non, mais bon, après, comme je disais. Haaland, lui, c'est un autre style. C'est une brute, la puissance, la vitesse. C'est une machine dans la surface de réparation. Tu lui donnes le ballon dans les 16 mètres, tu sais que c'est quasiment but. C'est incroyable le nombre de ballons qui touchent dans la surface de base et qui cadre, qui réussit à cadrer aussi. Encore une fois, je suis pas attaquant, mais je trouve que c'est énorme ce qu'il fait. Donc c'est celui qui aura le meilleur service, l'emportera, je pense. Mais pour la dynamique de l'état de forme, je mettrai une petite pièce peut-être sur Harry Kane, parce que l'équipe est beaucoup plus complète que celle de la Norvège.
0: Alors les deux sont un peu un cauchemar, Benoît, pour les défenses et les gardiens, mais est-ce qu'il y en a un qui est plus gênant? Est-ce que Haaland, par sa dimension physique, sa présence dans la surface, qui rappelle peut-être un peu des fois ce qu'on voyait avec Zlatan, la façon dont il imposait, que ça soit sur coup de pied arrêté aussi, sa dimension, son 1m95 pour Haaland, est-ce que lui est, par son jeu, peut-être un peu plus dans la surface de réparation et plus gênant pour un gardien?
6: Pour un gardien, c'est différent. Vous avez pu savoir, les buts d'Harry Kane, c'est plus sa qualité de frappe. Il peut frapper de loin, rouler, être présent dans les 50 pour être vraiment à la retombée du ballon et vous ajuster. Haaland, c'est différent. Haaland, il va arriver, il va vous grimper dessus comme il l'a fait sur Gabriel contre le Brésil. Ouais. C'est qu'avec Haaland, même un ballon qui peut paraître simple, un genre de ballon qui va un peu en l'air et le gardien, vous pensez que vous l'avez tranquille, avec lui, vous ne serez pas tranquille. Parce que lui, il va aller jouer le ballon jusqu'au bout. Vous n'avez pas droit au moindre répit. C'est là où il est très dur. Moi, je fais partie des fans. Je suis un fan de Haaland. J'adore ce style d'attaquant. Et c'est le genre d'attaquant que j'aimais pas trop affronter. Parce que vous n'avez pas le droit à la moindre erreur, à la moindre déconcentration.
5: Exactement.
0: C'est-à-dire une demi-seconde de retard, il est devant toi, il prend le ballon avant toi, il déboîte.
5: C'est surtout ça. Le style de joueur, comme tu dis, Ben, tu sais, c'est les joueurs qui disparaissent pendant longtemps. Tu vois? Et en espace de 10 minutes, 12 minutes. Bam, il retourne le match comme il a fait contre le Brésil où pendant un long moment il y a eu une grande absence de sa part et en quelques minutes il te retourne le match. Tu
6: il
5: vois,
6: va c'est... monter sur Gabriel, mais... terrible. Ouais.
5: Donc,
6: moi j'aime beaucoup Haaland sur son attitude. Je le trouve vraiment très calme sur cette Coupe du Monde. Autant tu peux le voir chafouin parfois avec City. Ouais, là tu le vois, je sais pas, t'as l'impression il est content, qu'il vit l'aventure.
5: Il dit quoi? Il s'attendait pas à être là. Maintenant ils disent il doit se dire que c'est que du bonus.
3: Donc c'est ça, l'objectif de sa carrière déjà de participer. Il voulait juste participer à une Coupe du Monde et là il est en train de marcher sur tout le monde.
5: Exactement.
3: Et il y a un truc aussi je trouve, c'est pas la qualité première qu'on sort quand on parle d'Haaland, mais moi je l'ai jamais vu aussi fit et aussi rapide quand il accélère. Je dis pas que c'est Kylian Mbappé, mais il en est pas si loin à mon avis, malgré son 1m95 et ses 90 kilos.
5: Ouais, apparemment il va très très vite.
0: Parce
5: que s'il est en confiance absolue, ce garçon-là, quand il est lancé, ça doit être très difficile.
6: On l'a vu à un moment donné, quand t'as le Brésil qui revient à 2-1 avec le pénalty de Neymar sur le dernier match, il s'en va enclencher un pressing sur le défenseur brésilien à un moment donné. Oh, il est vrai, mais j'aurais pas voulu être le Brésilien. J'aurais lâché le ballon en tribune, mais t'as l'impression qu'il va vous foncer, il va vous marcher dessus. Et ouais, c'est un animal.
1: Tout en finesse.
0: Le cyborg, ça colle bien comme surnom. Hein, je pense qu'on peut pas faire mieux pour le décrire. Merci Aurélien, on te retrouve à l'avant-match à partir de 22h. Norvège, Angleterre, à Miami, coup d'envoi à 23h. À suivre en direct et en intégralité sur RMC. On remercie Benoît Costil qui nous laisse. Merci. Moi je garde Soulé et Captain de l'armée jusqu'à 21h. Il s'en va.
6: Soulé, on va gonfler les pecs. On va à la salle de sport, on va gonfler les pecs.
5: Il faut aller rejoindre la tour.
6: C'est bon, papa. Beach. C'est ça.
0: Ça s'entretient. Merci beaucoup, Benoît. Et
5: merci
0: à très vite. On te retrouve évidemment sur RMC. Soulé et Captain Larquet dans un instant. On va parler de Didier Deschamps. Encore une demi-finale. Est-ce qu'il n'est pas déjà le meilleur sélectionneur de l'histoire du foot? On a fait peu de l'histoire avec les arbitres français en finale. Et là, on va parler de quelques beaux noms. Ça va te faire plaisir, Jean-Michel. Si je te dis Bilardo, Zagallo, Beckenbauer et Deschamps. Tiens, est-ce que...
5: Ça, je connais quand même.
0: Eh oui, est-ce que notre Didier Deschamps, Soulet, tu connais, est-ce que Didier Deschamps est déjà au-dessus de ces noms-là. Et puis on va présenter Argentine-Suisse avec cet autre quart de finale à 3h du matin. L'Argentine qui n'arrête pas de revenir de scénarios incroyables face aux Suisses qui font parler d'eux, mais de manière positive. On sera d'ailleurs avec Jérôme Sillon, le commentateur du match. Et le Grégoire Margoton suisse nous fera l'amitié de venir là, le commentateur à la radio-télévision suisse, David Lemos, qui sera avec nous. C'est l'intégrale Coupe du Monde avec Captain Larquet et Souleymane Diawara jusqu'à 21h.
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0: Bienvenue, si vous nous rejoignez, on est avec Capitaine Larquet, Souleymane Diawara pour cette dernière heure de l'intégrale Coupe du Monde à 21h. Pierre Dorian arrive avec l'after, la nuit de l'after jusqu'au bout de la nuit pour suivre les deux derniers quarts de finale. Norvège-Angleterre à 23h, Argentine-Suisse à 3h du matin. Nous serons d'ailleurs avec Jérôme Sillon pour nous parler de l'Albi Céleste et nous passerons un coup de fil à David Lemos, le commentateur de la Nati de l'équipe nationale suisse sur la télévision publique qui nous parlera de l'Angleterre. Engouement autour de l'équipe nationale. Le 32-16 est ouvert, le WhatsApp 06-12-424-424 pour vos messages à Jean-Michel et Souleymane. Mais place à notre débat équipe de France et sur Didier Deschamps. Troisième demi-finale de suite de Coupe du Monde, deux finales en attendant la suite, un titre évidemment 2018, on n'oublie pas la finale de l'Euro 2016 à la maison. Didier Deschamps est déjà à la table des plus grands sélectionneurs de l'histoire, mais est-il déjà au-dessus? Le 32-16 est de retour avec nous, Florent Germain qui probablement est arrivé à la Bentley University pour l'entraînement des Bleus. Salut Flo.
17: J'y suis, salut Arnaud, salut Soule à nouveau et capitaine, attention au réseau parce que à Bentley on capte un peu moins peut-être que en centre-ville de Boston, donc si vous m'entendez bien, tout va bien.
0: Pour l'instant, ça va, ça tient. Bon, Flo, okay. Quoi qu'il arrive, les 14 ans de mandat de Didier Deschamps ont été marqués par l'excellence et les résultats.
17: Oui, alors on peut le rappeler, un quart de finale de Coupe du Monde en 2014, finale de l'Euro en 2016, qui reste pour Deschamps l'un de ses grands regrets, évidemment, de ne pas avoir gagné l'Euro à la maison au Stade de France. La victoire et l'apothéose en Coupe du Monde 2018, il y a eu un couac, sinon c'est pas drôle, hein, c'était le cas lors de l'Euro 2021 et ses tirs au but face à la Suisse, et puis derrière quand même une grande finale de Coupe du Monde, les regrets du Qatar et de cette défaite contre l'Argentine, mais malgré tout une vraie performance d'arriver en finale. La demi de l'Euro 2024 au cœur d'une compétition où c'est vrai que Deschamps a été pas mal critiqué par rapport notamment au style de jeu, et donc là au minimum les demi-finales, trois demi-finales de suite en Coupe du Monde, donc c'est une vraie performance de Deschamps, et globalement, moi je veux insister là-dessus, une masterclass du sélectionneur en termes d'organisation, en termes de gestion de la Coupe du Monde. Bon, sa force, c'est très clair et on ne le découvre pas, c'est de construire un groupe, et là on voit, malgré le fait qu'il peut prendre 26 joueurs, éventuellement ça peut être sujet à risque, hein, parce qu'il suffit parfois d'un ou deux joueurs qui boudent un peu par rapport au temps de jeu et ça peut vous gâcher une ambiance. Bah, il a su construire un groupe où il y a une osmose, où il y a une solidarité, où même ceux qui n'ont pas de temps de jeu gardent la banane, hein. On peut citer Konaté par exemple, qui va toujours célébrer avec ses coéquipiers. Zaïre Emery était peut-être un petit peu sur la retenue, mais Deschamps s'est montré vraiment ravi de l'avoir lancé, en plus avec une bonne entrée en jeu en quart de finale. Et puis dans tout, on sent qu'il maîtrise le choix du camp de base, le fait de laisser du temps aux joueurs avec les familles, on en parlait tout à l'heure, on sent que c'est maîtrisé, il sait combien de temps il faut laisser cette oxygénation pour ces garçons, donc on le sent en totale maîtrise, et surtout je termine là-dessus, très détendu, concentré sur sa mission, mais plus ouvert, peut-être plus nature, Soulé, toi tu l'as connu dans l'intimité du vestiaire, mais honnêtement depuis le mois de mars et la tournée américaine, on avait dit on a quand même un Deschamps qui est un peu différent et qui vit à fond, qui croque cette fin d'aventure avec son équipe de France, et ça se ressent même dans ses prises de parole. Donc on a un Deschamps qui est sur la fin de son aventure, on espère que ça ira jusqu'au 19 juillet, mais qui est, je pense, à son summum en termes de management et de sélectionneur des Bleus.
0: Oui, on n'en sort pas du tout que c'est la fin, ou parfois c'est pas évident de se dire on arrête, c'est la dernière. On n'est pas du tout dans ce sentiment de nostalgie. Bah, Captain, quand on voit les stats, d'abord la durée. Moi, en exemple récent, un sélectionneur qui a duré, je pense à Joachim Löw avec l'Allemagne. Il y a eu des demi-finales, il y a eu un titre en 2014, mais pas forcément pas de finale. Une seule finale à l'Euro, c'était en 2008. Quand on voit dans l'histoire, je pense à Mario Zagallo, qui d'ailleurs, comme disait Deschamps, a gagné en tant que joueur et en tant que sélectionneur, 70, la finale en 98, adjoint aussi en 94 d'Alberto Parreira, Franz Beckenbauer, un titre en 90, finale en 86, Carlos Bilardo, 86, le titre avec l'Argentine, la défaite contre l'Allemagne de l'Ouest en 90, tous ces noms-là, quand on voit la régularité de Didier Deschamps, est-ce qu'il n'est pas un peu au-dessus, Captain ?
1: Enfin, incontestablement, il y a quand même une continuité que les autres n'ont pas. On va bien distinguer le rôle d'entraîneur dans un club.
17: Absolument.
1: et le rôle de sélectionneur. Je pense que c'est indispensable pour que les comparaisons aient un sens et sur le plan des sélections. Effectivement, même si Soulé est né il y a fort longtemps, je pense qu'il est, il est en avance sur tous les autres, sur tous les autres grands entraîneurs. Il y a pas photo. Alors, en espérant que cette avance sera encore plus conséquente à l'issue de la finale de cette édition. Mais je pense que pour Didier Deschamps, personne ne peut contester qu'il est le meilleur des entraîneurs, des sélectionneurs du football, du football depuis que la Coupe du Monde existe. Voilà. Pour moi, il y a pas de discussion. Encore, j'aimerais bien que quelqu'un me contredise, mais pour moi, Didier a une longueur d'avance, une longueur qui peut se traduire par une grande distance d'ici la fin de la semaine.
0: Et ce que disait Flo Soulet, tu vois un Didier différent.
1: Ouais. Ah mais ça, ce sont les épreuves de la vie aussi, les gars. Hein. Mmh. Vous savez, le football est une chose, et puis les épreuves de la vie. t'aide à relativiser. Et je pense qu'il en a connu quelques-unes, ouais. Didier, comme beaucoup, qui arrivent à un moment où il a un âge où il relativise et il croque à pleines dents dans le présent et dans les joies que le football lui donne.
0: Et dans la dernière épreuve, la perte de sa maman pendant les phases de poule aussi, qui est évidemment quelque chose qui vous marque évidemment et qui vous rend peut-être évidemment plus fort derrière, Captain Soulé, parce
5: déjà dans l'histoire du foot français, il y a aucun débat. Ça, il faut être clair et net. C'est le plus grand champion du monde, une finale, une demi-finale à la chaîne, une régularité que personne n'a eu encore. On va pas oublier non plus aussi qu'il a gagné champion du monde en tant que sélectionneur et en tant que joueur. Après, le seul petit bémol où il a pas fait le doublé, c'est surtout cette finale perdue face au Portugal à Paris. Mais bien évidemment, c'est une immense histoire de l'histoire mondiale, Didier Deschamps, on le sait. Il est dans tous les premiers cercles, avec des noms comme Beckenbauer, comme on disait tout à l'heure.
1: Non, bon, mais c'est au-dessus de France.
5: Oui, mais pour dire qu'ils ont gagné, je crois, il a gagné aussi en tant que joueur, hein,
1: Beckenbauer. Que joueur,
5: qu'entraîneur, voilà, c'est ça. Donc voilà, les deux côté assis aussi. Donc ce qui est défini, c'est surtout la constance qu'a Didier Deschamps. Gagné une fois, beaucoup y arrivent, mais rester dans la durée au sommet pendant plus de 12 ans, il est à la tête de l'équipe.
0: Oui, 14 ans depuis 2012.
5: Donc, et je crois qu'il y a presque personne qui a fait ça. Hein. Donc oui, on peut critiquer parfois son style de jeu un peu trop prudent, mais maintenant depuis le début de la compétition, on a vu qu'il a changé le système et qu'il est.
0: Mais tu le sens différent, parce qu'à Marseille, ça l'avait tellement fatigué la fin de. On sentait le stress aussi à la fin de son aventure marseillaise.
5: Ouais.
0: On a aussi le fait de prendre l'équipe de France, un autre rythme. Tu vois un Dédé différent, un Dédé plus apaisé.
5: Comme il l'a dit encore, Jean-Mi, il a traversé une épreuve compliquée, très difficile. Je crois que c'est la deuxième depuis qu'il est sélectionneur, puisqu'il avait perdu son papa aussi, malheureusement. Il y a le jeu, il y a le football, mais il y a des choses beaucoup plus importantes. Et comme il relativise, il se dit sa dernière, il faut croquer la vie, quoi. Mange la vie. Tu vois.
0: Parce que c'est vrai que Flo, on en parlait un petit peu là avec Soulé, la fin de l'aventure marseillaise fut très pénible. On l'avait vu très fatigué, usé. C'était évidemment il y a longtemps, mais dans cette évolution du Deschamps entraîneur sélectionneur, même si Caprène, tu l'as dit, on fait le distinguo, c'est un autre rythme aussi, mais il a beaucoup évolué dans sa façon de communiquer. Rien que là, on prend entre l'Euro 2024 et cette Coupe du Monde 2026.
17: Oui. Bon, après, c'était un contexte très particulier, hein, la fin d'aventure avec des guéguerres en coulisses et en interne. Donc, ça a pas aidé pour Didier Deschamps. Il a trouvé, c'est lui qui le dit, le poste dans lequel il aura pris le plus de plaisir, parce que en fait, il y a peut-être moins cette pression au quotidien, mais malgré tout, ça demande une exigence et surtout cette sensation que lui peut tout maîtriser. Et ça, Didier Deschamps, lui, il aime. Pouvoir maîtriser de A à Z sa fonction, et donc en tant que sélectionneur, évidemment il a pu le faire. Donc très clairement, on a un Deschamps qui a évolué, parce que on en apprend toujours à quel que soit l'âge et quelle que soit la fonction. Effectivement, il y a les épreuves de la vie aussi, comme l'a justement souligné capitaine. Et puis après, il y a un sentiment, je pense, il l'a dit pour la première fois, je crois, après le quart de finale, la dernière phrase de la conférence de presse, comme si il l'avait en lui, mais au final il a fallu attendre plusieurs questions, plusieurs jours et quasiment la qualif pour les demi pour sortir cette phrase, c'est de dire on y sion. Et en fait les joueurs le disent, mais Deschamps lui ne s'était jamais trop lâché sur le terme, et en fait ça correspond parfaitement à son état d'esprit. Il a cette mission et ce rêve en lui, même s'il va pas l'avouer, d'être champion du monde en plus avec la marque d'une équipe qui est spectaculaire et qui est entrée dans le cœur des Français très clairement. Et là, pour le coup, ce serait un ultime pied de nez, imaginez, de quitter l'aventure équipe de France par la grande porte en disant, vous avez vu le Dédé, qui peut aussi avec quand il a les joueurs à sa disposition justement pour être plus offensif. Donc il est habité de ce rêve là, de cette mission là, et évidemment on en saura plus dans les 8 jours qui viennent. Je pense que une victoire en Coupe du Monde, une nouvelle, bon bah le débat il y aurait même pas, ce serait même indécent de le faire, oui. Du coup si on faisait le débat dans 8 jours, peut-être qu'on pourra le faire en cas de contre-performance, parce que évidemment on pourra dire ouais, finale de l'Euro 2016, finale de la Coupe du Monde 2022, pas de victoire en 2026, alors que il y a comme le dit Mbappé, l'équipe peut-être de France qui a le plus grand potentiel. Voilà, donc Deschamps est pour cette raison-là en mission dès mardi, avec toujours cette intelligence de pas griller les étapes et toujours penser au bout qui arrive.
0: Merci Florent. Et toi, tu es en mission entraînement avec Jean-Louis Tour, puisque les Bleus dans 45 minutes vont s'entraîner à Boston avant de rejoindre Dallas, puisque France-Espagne mardi à 21h, l'événement sur RMC avec Pierre Dorian à partir de 21h, les échos depuis l'entraînement à la Bentley University. Merci Flo. Tiens, on accueille Yvan qui a composé le 32-16. Salut Yvan.
18: Bonsoir tout le monde.
0: Tu nous appelles d'où, Yvan?
18: Je suis originaire de Montpellier, là je suis en région parisienne pour le travail.
0: Yvan, comment tu juges la place de Didier Deschamps parmi le panthéon des meilleurs sélectionneurs de l'histoire, avec cette troisième demi-finale de suite, ce titre en 2018, peut-être une troisième finale aussi, il y en a déjà deux au compteur. Pour toi, est-ce qu'il n'y a pas de débat dans la place de Deschamps dans l'histoire du football de sélection?
18: Alors tout d'abord, je suis là à m'excuser parce que j'étais très médisant avec RMC, parce que quand on m'a dit, je vous rappelle, je pensais que le délai serait plus long que Dermato, mais on m'a rappelé au bout de 20 minutes. Donc, quand j'ai raccroché, j'y croyais pas. Donc ça, et non, en redevenant sérieux en ce qui concerne le débat, pour moi, bon, je suis pas objectif parce que je suis fan de Didier Deschamps depuis que je suis tout petit. J'ai 45 ans, donc il m'a fait grandir quand j'étais enfant, quand il était joueur. Pour moi, il n'y a pas de débat parce qu'il sait s'adapter. C'est une force que j'ai trouvée cette année. J'ai jamais trouvé aussi bon en fait, parce qu'il a vraiment su s'adapter, même à faire des changements. Que ce soit sur le côté gauche, avec Barcola, avec Doué, en fonction de l'équipe d'en face. Pour moi, non, c'est un très très grand entraîneur. Il sait exploiter les failles des adversaires, il sait optimiser ses gars. Je trouve qu'il y a une petite analogie à faire avec le niveau de puissance que l'on a et qu'on dégage, parce que c'est la première fois que je le trouve aussi fort pour la sélection. Correspond beaucoup, moi je trouve, à la force que dégage le PSG depuis 2 ans, en Ligue des Champions, en championnat, mais surtout en Ligue des Champions, où il y a cette force de maîtriser le jeu, de s'adapter, de se dire que quand on accélère, on va le faire. C'est pas qu'on n'a pas peur de nos adversaires, on les respecte. Et je trouve qu'on dégage cette puissance que j'avais pas revue depuis tel l'Euro 2000, où on se dit, mais on a les bons joueurs, comme on a souvent eu, surtout offensivement, mais là, ils arrivent à jouer ensemble et ou qu'il a su donner sa place à... On parle beaucoup des résultats de Mbappé qui sont très bons. Je pense qu'il a été bon aussi parce qu'il s'est imposé avec lui pour le capitanat. Il a un petit peu sacrifié Griezmann, parce que est-ce que c'est ça qui a fait partir Griezmann ou pas, on ne saura jamais, mais il a su faire des choix assez difficiles qui, on va dire, quelques années après, sont assez payants jusqu'à présent. Donc moi, pour moi, c'est quelqu'un qui a du caractère. C'est pas un mouton. Il est très très fort psychologiquement, surtout ce qu'il a vécu récemment. Et c'est quelqu'un qui pour moi, au niveau pas que français, mais au niveau mondial, oui, en tant que sélectionneur, comme on dit souvent, je vois pas beaucoup d'entraîneurs qui peuvent s'asseoir à sa table.
5: Mais Yvan, ce que tu dis, et c'est vrai, c'est surtout l'adaptation que Didier Deschamps a réussi à mettre, parce que c'est vrai que c'est pas évident, il a connu plusieurs générations, et là, c'est encore une autre génération, et il a réussi à s'adapter. Et ça, c'est pas tout le monde qui arrive ça, parce qu'à un moment donné, il y en a qui sont dépassés par le football actuel. Et lui, il arrive encore à s'adapter à chaque joueur, chaque niveau de football, changement de football. Il arrive à s'adapter à tout. Et ça, je trouve que c'est une grande qualité de la part de Didier Deschamps.
1: Ouais, mais je pense que c'est pas la génération la plus difficile. Je pense que on a connu des générations un peu plus compliquées à gérer. Il me semble que celle-là est un petit peu plus raisonnable, me semble-t-il, vu de l'extérieur. Mais pour Didier Deschamps, il y a ce qui se passe aujourd'hui. La fin de l'aventure, elle arrive au mieux dans une semaine. Moi, je suis toujours sceptique sur la succession, parce que
0: oui, on se dit pourquoi changer.
1: le successeur, ça va pas être une tâche facile pour faire, ne serait-ce qu'aussi bien. Oui, mais monsieur Yvan, j'ai toujours respecté les Yvan. Il y avait un gars qui, m'engueulait dans la, dans mon équipe. Il s'appelait, il s'est prénommé Yvan. C'était le gardien de but.
0: Monsieur Yvan Kurkovic.
1: Voilà. Voilà.
5: C'était quand ça, mon Jean-Mi?
1: C'était, là, t'avais déjà 35 ans.
18: Je suis né en 1981, donc j'ai adoré vos commentaires. Cette époque, malheureusement, j'ai pas suivi le foot encore, j'ai pas encore les références de cette époque-là, sans vous changer sur ça. Oui, non, je disais, Captain disait que c'est pas la génération la plus compliquée à manager, parce que oui, il y a un sacré niveau, mais par contre, quand on prend Alonso qui coach le Real cette année avec du Mbappé, du Vinicius, du Rodrigo, du Bellingham, qui ont, on va dire, des facultés offensives assez fortes, parce qu'au final, l'équipe de France, j'avais un peu peur avec ce milieu à deux de me dire on va se faire manger, parce que si les gars devant font pas le tap, ben, c'est très compliqué, parce qu'on va se faire manger dans la bataille du milieu. Xabi Alonso n'est pas arrivé, Areola derrière n'est pas arrivé, donc même avec des pointures, des top joueurs comme le Real de Madrid, c'est pas forcément évident à gérer les égos. Un cas comme Dembélé, Mbappé, Barcola, qui n'est pas de caprice, il est remplaçant, Doué, qui est un très grand joueur personnage.
0: Oui, mais là, Yvan.
18: Il arrive à gérer les égos d'une manière où les mecs, ils sont là pour.
0: Oui, mais là, Yvan, Yvan, et je te lance, Captain, c'est l'équipe de France. C'est aussi autre chose, parce que là, on parle du Real. C'est un contexte club, le contexte du maillot bleu, le contexte d'une sélection aussi internationale. Soulet, tu connais ça. C'est autre chose, Capitaine, quand on revêtit cette tunique bleue. On revêt, oui.
1: Oui, mais enfin, il y a eu des groupes un peu plus difficiles où il y avait peut-être quelques clans. Moi, je parle pas d'une génération sur le plan général. Je parle du groupe de cette équipe de France qui me semble être un groupe assez sympathique. Voilà, je sais pas comment le définir. Comment le définir? Oui, mais Deschamps a été à la tête de l'équipe de France avec des groupes qui étaient un petit peu plus compliqués à manœuvrer. Et c'était toujours Didier Deschamps, hein, tu vois. Donc ça dépend de l'entraîneur, ça dépend aussi du caractère des joueurs.
0: Puis là, il a pas d'anciens, en fait. Pratiquement le plus vieux, c'est N'Golo Kanté, 35 ans, mais sinon, t'as des joueurs, Rabiot, ouais, 31 ans, ils sont tous. C'est ça aussi, c'est peut-être plus facile dans la gestion du groupe d'avoir une harmonie aussi d'âge, de génération vraiment proche.
18: Captain.
1: Oui. Ah non, oui, mais probablement. N'Golo Kanté, il a pas, malgré son âge, il a pas 15 ans d'équipe de France. N'Golo Kanté, il a 4 ou 5 ans d'équipe de France, N'Golo. Kanté, ça fait pas 15 ans qu'il est.
0: 2016.
1: 10 ans déjà, tu crois?
0: Eh oui, première sélection 2016 pour N'Golo Kanté.
1: Tiens, le temps passe vite.
0: Il y a eu un intermède, donc ça fait peut-être 5 ans cumulés, c'est pour ça.
1: C'est ce que me disait Soulé, le temps passe vite. Oui,
5: le temps passe comme les voitures. Hein.
0: Merci beaucoup, Yvan, d'avoir composé le 32-16. Allez, on va s'intéresser dans un instant à Argentine-Suisse. C'est l'affiche à 3h du matin. Les Argentins qui débarquent à Kansas City. On sera avec Jérôme Sion, le commentateur de cette affiche. Il va falloir veiller tard pour voir si les Argentins ou pas vont encore passer, si Messi ou pas va encore sauver l'Albi Céleste. On est ensemble jusqu'à 21h avec Captain Larquet et Soulé Diawara dans l'intégrale Coupe du Monde sur RMC.
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0: Avec Captain Lark et Souleymane Diawar à 20h25 sur RMC, c'est l'intégrale Coupe du Monde à 21h. La nuit de l'after débute avec Pierre Dorian et évidemment ce premier quart de finale à 23h entre la Norvège et l'Angleterre. Mais nous, on s'intéresse à celui qui aura lieu au beau milieu de la nuit, mais RMC sera là, pas de panique. À 3h du matin, l'Argentine affronte la Suisse et depuis Kansas City, dans le Midwest, hein, vraiment le milieu des États-Unis, on trouve Jérôme Sillon. Salut Jérôme.
33: Salut Arnaud, salut Jean-Michel, salut Soulé, bonjour salut, à toutes salut, et à tous. Salut.
0: Avec une affiche très intrigante, et puis ces Argentins à l'image des Espagnols qui passent par des trous de souris encore plus petits que ceux de l'Aurora, mais ça passe pour l'Albiceleste et Messi. Bon, ils sont quand même assez sûrs de leur force, quitte à ne pas voir leurs lacunes, les Argentins, Jérôme.
33: Ouais, alors c'est la différence avec l'Espagne quand même, hein, c'est que l'Espagne maîtrise ses matchs et elle se fait quand même moins peur que l'Argentine. Les Espagnols, eux, n'ont pas été menés au score comme l'Argentine l'a été. Et c'est vrai que quand on repense au match du Cap-Vert avec cette prolongation et puis ensuite le fait d'avoir été mené par l'Égypte 2-0 jusqu'à la 79e minute, on se dit quand même que l'Argentine revient de loin dans cette Coupe du Monde. On n'était quand même pas loin de voir Messi rejoindre Neymar et Cristiano Ronaldo à la retraite internationale mardi soir. Et puis finalement, il y a eu ce petit miracle initié justement par Léo Messi avec son replacement sur le côté droit de l'attaque. Donc c'est une équipe argentine qui évidemment sera favorite de ce quart de finale face à la Suisse parce qu'elle n'a jamais perdu dans son histoire face à la Suisse, parce que la Nati est de retour pour la première fois à ce niveau de la compétition depuis 72 ans et la Coupe du Monde 1938, donc évidemment 58 pardon, qu'est-ce que je raconte,
0: 54, 58.
33: Je m'y perds,
0: 54,
33: je m'y perds. 58
1: 54
33: 54, voilà, 54. Ça fait 72 ans, c'est bien ça. Donc, évidemment, ce qui va être intéressant de voir, c'est dans quelle mesure les Suisses vont considérer que leur Coupe du Monde est déjà réussie. Et surtout, moi, du côté argentin, ce qui m'interroge le plus, c'est quelles sont aujourd'hui les ressources physiques et mentales de cette équipe.
1: On l'a dit,
33: ils ont retourné la situation contre le Cap-Vert, ils ont retourné la situation contre l'Égypte. Donc, dans quel état psychologique ils sont aujourd'hui? Est-ce qu'ils sont capables encore d'aller chercher dans leurs ressources physiques et mentales? Voilà, ce sera à mon avis l'un des enjeux du match. En attendant, ce que je peux vous faire écouter comme élément sonore, c'est qu'on a interrogé Lionel Scaloni, le sélectionneur de l'Argentine, hier en conférence de presse. On lui a demandé quel était justement le secret de cette sélection. Eh bien, il a parlé de résilience. Écoutez-le.
5: On est une équipe qui ne renonce jamais. C'est émouvant. Joueurs et staff, on ne joue pas que pour gagner. On joue pour vivre ses émotions. Une sélection nationale, c'est de la passion. C'est jouer comme quand on était enfant.
0: Lionel Scaloni à ton micro. Moi, j'avais écrit de manière un peu provocatrice, Captain, l'Argentine est-elle indestructible ou fébrile ?
1: Elle est fatiguée. Moi, j'ai... Il y a eu très peu de changements. J'ai trouvé les Argentins nerveux, tendus, et je pense quand même que ils vont chercher très loin dans leur influx. Les McAllister, les Paredes me semblent des garçons qui ont beaucoup donné depuis le début de la compétition. Est-ce qu'ils ont récupéré? J'en sais rien, mais les derniers matchs, je pense quand même que l'équipe d'Argentine me semble un petit peu émoussée, usée physiquement. Est-ce que ça suffira pour passer contre la Suisse? Ça, c'est une autre histoire. Mais il y a eu très peu de changements et ils se sont quand même fait peur plusieurs fois les Argentins. Donc, je sais pas, j'ai du mal à voir du renouveau dans cette équipe. J'ai pas l'impression qu'ils puissent aller au bout parce que véritablement ils sont au bout du rouleau. Enfin, c'est en tout cas ce.
33: Ouais, et puis Jean-Michel, ce qu'il faut aussi dire, c'est que toute l'attaque repose aujourd'hui sur Léo Messi qui a marqué 8 buts. Les autres sont à une unité. Il serait peut-être temps que Julian Alvarez, qui était la révélation de la Coupe du Monde 2022, rentre dans cette édition 2026. Ouais. Il serait temps aussi que Lautaro Martinez, qui a marqué enfin en Coupe du Monde dans cette édition 2026, vienne un petit peu au relais de son capitaine. Et c'est vrai que, d'ailleurs, il en a parlé hier en conférence de presse. Lionel Scaloni, il a pas beaucoup fait entrer des jeunes joueurs comme Nico Paz, comme Giuliano Simeone, comme Valentin Barco. Ça tourne beaucoup autour de McAllister, Enzo Fernandez, Leandro Paredes, Rodrigo De Paul. Tu l'as dit, c'est un peu toujours les mêmes qui jouent. Voilà, donc ça pose question sur leur disponibilité physique et mentale ce soir.
0: Est-ce qu'à un moment donné, la corde va finir par rompre parce que tu vois, elle est de plus en plus fine, hein?
6: On se pose toujours cette question-là parce que à chaque fois, quand on regarde les matchs de l'Argentine, chaque tour, ils galèrent, ils sont souvent menés, ils arrivent à se relever. Mais après, je me dis, ce qu'ils font aussi, c'est énorme parce que c'est une équipe qui meurt jamais et qui a ce mental de champion. Donc là, il faut faire très attention. Mais voilà, est-ce que ça va durer jusqu'à la fin de la compétition? Je sais pas, parce qu'on a toujours tendance à se remettre à Lionel Messi qui est obligé de sortir une baguette magique pour faire un tour de magie pour pouvoir qualifier cette équipe argentine. Mais voilà, arrivé à un moment donné, je me dis bon, il a quand même 38 ans, même si je le trouve encore plus fort
33: 39, ouais.
6: Même si je le trouve encore plus fort parce que je le vois, il court encore plus qu'avant. Mais à un moment donné, je pense pas que ça va tenir, quoi. Et surtout, je me dis s'ils arrivent, il y a une équipe qui arrive à museler Lionel Messi, comment ça va se passer? Comment ça va se passer? Et lui, ce coach-là, mes souvenirs sont bons. Je crois que c'est un coach qui a pas l'habitude de trop aimer les changements. Il a une équipe, ouais.
1: Qu'il a toujours joué les mêmes.
0: Ah bah oui. Mais, tu vois les temps de jeu.
6: Et là, il y a quoi? On est à quoi? Au septième match en un mois.
33: Sixième match. Alors, il a fait tourner contre la Jordanie. Hein. Il a fait tourner contre la Jordanie parce que justement l'Argentine était déjà qualifiée à l'issue des deux premiers matchs contre l'Algérie et contre l'Autriche. Mais donc,
6: mais les autres matchs,
33: c'est vrai que c'est toujours un peu la même équipe.
6: Et en plus, c'est quoi? Ils ont fini en prolongation.
33: Oui. Donc, contre Cap-Vert.
6: Et ben voilà, donc. Enfin, je sais pas.
33: Après, ils ont un gros avantage, c'est qu'il y aura encore 50 000 Argentins au stade. C'est la. C'est la dernière nation qui bénéficie d'un soutien populaire.
1: Et Gianni, plus 50 000. Il y aura Gianni, non?
33: Après, tu fais référence parce que Scaloni, il dément tout favoritisme. Il dit qu'il n'y a pas de favoritisme aujourd'hui avec l'assistance.
1: Bien sûr, bien sûr.
0: Les pauvres Égyptiens, ils ne décolèrent pas. C'est vrai que ça fait beaucoup parler, mais c'est vrai qu'il y a quand même.
6: Après, si je dis la vérité, ils savent très bien, Gianni Infantino, là, il sait très bien qu'il préfère voir une équipe égyptienne éliminée que l'Argentine.
0: Il sait qu'en termes de décision, c'est pas
6: Tu sais que c'est comme ça dans le foot. Et en termes de business, on sait que lui, c'est l'argent. C'est l'argent. Il sait qu'avec l'Argentine, ça va. Oui. Et il sait qu'avec l'Argentine, si t'as l'Argentine-Suisse, ça va rapporter beaucoup plus d'argent que si t'as un Égypte-Suisse.
0: Après, les décisions, elles étaient bonnes de Monsieur Le Texier contre l'Égypte.
6: Mais c'est pas une excuse, attention Jean-Mi, je dis pas.
1: Non, mais on s'en fout des préférences de Gianni.
6: Non, mais c'est dans le sens que je dis ça.
1: On préférerait
6: parce que Gianni dit qu'il n'y a pas de. Parce que Gianni dit que non, lui, il n'y a pas de préférence dans l'année.
1: Bien sûr qu'il n'a pas.
0: Et que la FIFA est une organisation à but non lucratif, il l'a précisé aussi.
1: Complètement, puisque
6: son salaire fois, je sais pas.
1: C'est tellement à but non lucratif qu'on ne connaît même pas son salaire.
6: En tout cas, je sais pas combien.
0: Jérôme. Non
33: mais Arnaud, t'as bien fait de le dire quand même. François Le Texier, il a fait un excellent match entre l'Argentine et l'Égypte. Et l'Égypte menait 2-0. Donc, si l'Égypte ne s'est pas qualifiée, elle peut s'en prendre qu'à elle-même sur ce qui s'est passé. L'autre jour quand même à Atlanta.
0: Exactement, mais justement Captain, sur ce côté l'union sacrée autour de Léo Messi, parce qu'on voit et on voit aussi que les Argentins, ils ont une certaine façon de se motiver, de se nourrir, ils adorent être se faire haïr, être haï aussi, et ça peut durer longtemps ou pas?
1: Ça, tant que les événements sont favorables, non, je pense pas que ce soit une façon de progresser, ce soit une façon de gagner. Écoute, les équipes argentines qui ont gagné, et y compris quand c'était pas très très clair, et notamment avec l'amiral Lacoste et le général Videla
0: en 78,
1: mais il y avait des joueurs de talent à cette époque-là, avec des garçons comme notamment Mario Kempes, mais il y en avait d'autres. Là, dans cette équipe-là, ce qui saute aux yeux, c'est quand même que un Messi qui trottine est de loin le meilleur footballeur de l'équipe d'Argentine. C'est ça qui m'interpelle. Auparavant, dans les équipes d'Argentine, il y avait du répondant, il y avait
0: Di Maria.
1: Mais après,
33: là, même Messi, si tu remontes, t'avais du Riquelme, t'avais du Pablo Aymar, t'avais du Ortega.
0: Il a plus ou moins tout le temps trottiné, Léo Messi aussi.
6: Les joueurs se mettent à la disposition de Lionel Messi. Tu vois pas dès qu'il touche le ballon, il lève la tête, il cherche tous Lionel Messi. Donc voilà, il n'a pas besoin non plus de courir floison pour
33: faire des gros matchs. Ce qui fait la différence, puis,
6: ça n'a jamais été sa spécialité de courir. Hein. Il a fait une grande carrière sans courir.
0: Il courait au bon moment.
6: Quand il courait. Il faisait 10, 12 kilomètres, mais ces 5 kilomètres, quand il faisait 5 kilomètres, c'était danger.
0: D'ailleurs, on en a parlé, Jérôme, Lionel Scaloni, on a parlé de lui aussi.
1: On l'a connu un peu plus actif quand même. On l'a connu un peu plus actif.
6: Au début, on a parce justement qu'il fallait qu'il interrogé. Fasse ses preuves, mais après, ça y est, il n'avait pas besoin de courir.
33: On a interrogé Scaloni hier en conférence de presse sur ce sujet, parce que c'est vrai que tout le monde dit que Messi court moins qu'avant.
6: Mais il n'a pas besoin de courir, Messi. Il n'a pas besoin de courir.
33: En fait, quand il court, c'est toujours à bon escient. C'est-à-dire qu'il fait la bonne course et surtout, avant d'avoir l'envie de courir ou avant de courir, en fait, il est toujours en train d'analyser ce qui se passe autour de lui.
6: Exactement.
33: Et même en marchant, il est en train de se placer dans la bonne zone. Et écoutez ce qu'en disait hier justement le sélectionneur argentin en conférence de presse sur justement le fait que Messi n'a pas besoin de courir tant que ça.
7: Léo court comme toujours, ni plus ni moins. L'équipe l'aide beaucoup. Au niveau physique, il s'est bien préparé avec son entraîneur physique individuel. C'est une machine à créer du danger. Il est toujours le meilleur à son âge. Ça ne me surprend pas. Il restera le meilleur tant qu'il en aura envie.
0: Non, parce que mine de rien, à 39 ans, captain, physiquement, moi je reste quand même impressionné par ce qu'il fait, par le niveau aussi. Non,
1: là, ça se discute pas. Mais nous, on est quand même mal placés pour mettre en exergue et pour valoriser le travail de Messi, qui est un pur génie. Faire ce qu'il fait à son âge en se déplaçant, en courant aussi peu. Mais vous vous rappelez quand même que dans notre équipe de France, il y avait un joueur qui est pas maladroit, qui marque beaucoup de buts, quand il défendait pas, et c'est pas vieux, et on lui est tous tombés à bras raccourcis, hein, dessus. Donc, on peut éventuellement émettre quelques réserves sur les comment dirais-je, sur par l'importance, comment je dirais, sur le travail de Messi, alors que tout le monde soit à sa disposition, personne n'en doute. Mais je trouve quand même que l'équipe, ça tient un fil. Vraiment, l'équipe d'Argentine, ça tient un fil, quoi.
33: Ici, mais c'est même si pas. C'est même pas, Jean-Michel, c'est même pas qu'en fait ils sont à sa disposition. C'est que tous ses coéquipiers lui ont prêté allégeance. Faut se rendre compte que Messi est l'idole de ses coéquipiers. Et donc, ils sont prêts à tous les efforts pour le mettre dans les meilleures conditions. Et en plus, Messi les récompense en marquant 8 buts depuis le début de la Coupe du Monde.
0: Et qu'il y a peut-être ce côté, parce que Messi en équipe nationale, ça n'a pas toujours été une histoire d'amour, notamment avec la pression du public, Jérôme, les fans, la presse. Il y a eu un déclic, évidemment.
33: Il y a 5 ans.
0: La Copa 2021 et derrière la moisson des trophées, la Coupe du Monde 2022.
33: Exactement, et tout a changé. Il y a 5 ans, c'était jour pour jour la finale de la Copa donc 2021 en mode Covid. Et c'est vrai qu'à ce moment-là, ça a switché. Rappelez-vous, quelques années avant, à la suite d'une défaite en finale de la Copa América, Messi prend sa retraite internationale. Finalement, il est revenu sur sa décision. Et depuis que Scaloni est à la tête de la sélection, il a réussi à créer une sorte de famille au sein de laquelle Messi est le patriarche, respecté, adoré, idolâtré, dans laquelle il se sent parfaitement à son aise, et toute l'équipe est à son service, et tout a changé il y a 5 ans, donc, et depuis que Scaloni est arrivé, il ne faut quand même pas l'oublier, c'est 2 Copa América, une finalissima, donc, le match qui oppose le vainqueur de la Copa América au vainqueur de l'Euro, plus la Coupe du Monde 2022. L'Argentine aujourd'hui, c'est le porte-étendard du football sud-américain, et donc c'est vrai que le rôle de Messi a complètement changé depuis 5 ans, et c'est vrai qu'aujourd'hui il n'est plus du tout discuté comme il pouvait l'être encore. Avant, on se demandait, ouais non mais il sera jamais à la hauteur de Maradona. Aujourd'hui, il n'y a même plus débat, c'est l'égal de Maradona. D'ailleurs, les gens ne veulent même pas comparer, dire que l'un est meilleur que l'autre, parce que les époques sont totalement différentes. Ils sont à la même table.
0: Tiens, c'est marrant que tu parles un peu le parrain Léo Messi, puisque tu as Kansas City, qui est quand même une ville réputée pour la mafia, Jérôme.
33: Ah bon?
0: Ah oui, Kansas City est très réputé pour l'image de Chicago.
33: Moi, le seul parrain que je connaisse ici à Kansas City, c'est Patrick Mahomes, c'est le quarterback des Chiefs, qui a remporté 3 Super Bowls depuis 2019. Et d'ailleurs, le match se joue dans le stade des Chiefs. Pas encore, malheureusement, mon cher Jean-Michel. J'aurais bien aimé, mais il est en off-season, comme on dit. Il est en train de se préparer. La saison de NFL va repartir au mois de septembre. Et donc, il a assisté à quelques matchs. D'ailleurs, il est possible qu'il soit d'ailleurs au stade ce soir. Mais en tout cas, je n'ai pas eu la chance de le rencontrer encore, Patrick Mahomes.
0: Le meilleur quarterback de la Ligue. C'était une saison un peu dure pour les Chiefs de Kansas City. Mais il va revenir quelques blessures d'ailleurs pour Patrick Mahomes. Merci beaucoup, Jérôme. Tu seras avec des supporters suisses dans quelques minutes.
33: Ils doivent se réunir. Là, vous savez, vous connaissez les corps des Alpes. Jean-Michel, il connaît ça, je suis sûr. Ces immenses corps.
1: C'est facile à transporter.
33: Eh bien, sache que ici, à Kansas City, il y a un groupe de musiciens suisses expatriés qui a prévu de jouer du cor des Alpes dans le centre-ville, dans Downtown Kansas City, avant le match. Donc, ils vont se réunir d'ici une vingtaine de minutes, là, pas très loin de l'endroit dans lequel je me trouve, au Power and Light District. Ah bon ? Et on espère pouvoir vous filmer quelques belles séquences et vous faire écouter tout ça.
0: Jean-Michel, t'imagines la tête des douaniers américains qui arrive avec ce cor des Alpes, voilà, ce long instrument.
33: Je sais même pas comment tu fais, tu mets ça en soute d'habitude, comment tu fais ça?
1: Mais comme les perches des athlètes, pareil,
0: tu les mets là. Ouais, voilà. Ou par bateau.
33: Bagage hors format.
0: Ah oui, bah là, c'est plus que du hors format. Hein. Après, est-ce que ça se démonte peut-être? Tu peux. En plusieurs bouts.
1: C'est assez mélodieux comme chant, hein, comme son. C'est bien. Hein,
33: j'ai hâte, Jean-Michel.
1: C'est oui. Mais pas moi. Hein. Allez, vas-y.
0: Ah bah, ça sera normalement après 21h, donc ça va être tranquille, Jean-Michel. Mais moi, j'ai envie d'entendre le corps des Alpes et nos amis suisses à l'antenne sur RMC avec Pierre Dorian. Merci, Jérôme. Et à tout à l'heure. Nous, on revient dans un instant pour le dernier quart d'heure avec Captain Larquet et Souleymane Diawara. Bah, tiens, on demandera s'il a amené son corps des Alpes. C'est David Lemos, le commentateur de la Nati à la radio-télévision suisse. Il nous fait l'amitié d'être avec nous. Il sera évidemment à Kansas City pour commenter le match tout à l'heure entre l'Argentine et la Suisse à 3h du matin. C'est l'intégrale Coupe du Monde jusqu'à 21h avec Captain Larquet et Souley Diawara.
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6: 20h45 sur RMC, on a encore un petit quart d'heure à passer en votre compagnie avec Captain Lark et avec Souledi Ouara. 21h, la nuit de l'after débute. Pierre Dorian avec à ses côtés Walid Acherchour, Daniel Riolo. Emmanuel Petit arrivera aussi pour la première affiche de cette journée, de cette nuit, avec le match entre la Norvège et l'Angleterre à 23h. Mais nous parlons actuellement d'Argentine, Suisse, et ça, c'est à 3h du matin et nous sommes avec la voix francophone du foot en Suisse, David Lemos, commentateur sur la RTS, la radio-télévision suisse, le service public qui nous fait l'amitié d'être avec nous. Salut David.
7: Salut les amis.
6: Merci beaucoup d'être avec nous. J'imagine que, eh bien, en tant que commentateur et en tant que Suisse, il y a beaucoup d'effervescence parce que ce qui se passe en 2026 a visiblement ravivé une très belle flamme au niveau de la Suisse et de cette équipe, la Nati. Et l'impression que le public fait corps avec son équipe, David.
7: Ouais, c'est nuit libre en Suisse. C'est suffisamment rare pour être mentionné. Hein. Tout le pays va rester debout. Et il y a une très, très grosse effervescence derrière cette équipe. La plupart des Suisses n'étaient pas nés la dernière fois que l'équipe nationale est allée en quart de finale de la Coupe du Monde. Voilà, c'est aussi simple que ça.
6: Et on se souvient, on en a parlé tout à l'heure, avec 1954, la meilleure performance. C'était une Coupe du Monde à la maison. Bon, il y avait que 16 participants à l'époque, mais après 3 huitièmes de finale, la Nati donc a intégré le top 8. Et j'allais dire, moi je me souviens, en lisant un petit peu la presse suisse, tout prêtait à polémique. Je me souviens 2018, la polémique de l'aigle avec Chaka et Shakiri. On regardait, on l'avait fait un peu en France aussi, mais comment les joueurs chantaient l'hymne, le cantique suisse. On sentait aussi que l'équipe divisée, en même temps que la nation suisse qui est multiculturelle et multilingue, était aussi un peu divisée, et que là, on avait un peu balayé tout cela en 2026, David.
7: Oui, bah vous savez, vous avez toujours, lorsque les résultats ne suivent pas forcément ou que l'équipe ne joue pas comme certains l'aimeraient, vous avez toujours une certaine presse qui aime récupérer certaines choses. Et là, heureusement, tout est mis de côté. Vous savez, au cœur de la polémique de l'aigle, il y avait Granit Xhaka. Granit Xhaka, aujourd'hui, c'est le plus grand joueur de l'histoire du football suisse. Il a dépassé les 150 sélections. Pendant plus de la moitié de ses 150 sélections, il était le capitaine. Ça fait 15 ans qu'il est dans cette équipe. Il était là en 2014 quand la Suisse perd contre l'Argentine en 8e. Aujourd'hui, plus personne ne conteste l'incroyable leader qu'il est. Et finalement, il a emmené et l'équipe et le peuple suisse derrière lui.
6: Captain, elle te surprend, cette équipe suisse? Alors évidemment, on a un mauvais souvenir avec les Bleus, avec l'Euro 2021, mais on sent qu'elle toquait à la porte ces dernières années et que cette année, il y a un plafond de verre qui est tombé, Captain.
8: Oui, d'autant plus que c'est peut-être pas la meilleure génération du football suisse qui arrive là, mais c'est probablement l'équipe la plus soudée. Là, ça veut bien dire ce que ça veut dire, c'est que dans le football, il y a du talent et que la solidarité, l'altruisme, ça sert aussi, et que le sélectionneur a réussi à unifier tout ça. J'ai eu le sentiment que j'ai vu des équipes un petit peu plus talentueuses, mais moins performantes de l'équipe suisse. Bon, tant mieux pour les Suisses. C'est le retour de grands joueurs.

0: On a eu, à l'époque, on avait des grands joueurs suisses qui jouaient au Racing Club de Paris, me semble-t-il. Mais ça, c'est vieux. On a eu la famille Chapuisat, qui était une grande famille de footballeurs. Et j'ai l'impression que cette année, c'est un peu plus anonyme, mais c'est une équipe qui, pour moi, a toutes ses chances ce soir.
1: David, tu partages le constat de Captain ?
2: Oui, en partie. Je dirais que les principaux représentants de la meilleure génération suisse de l'histoire sont toujours là. Je veux parler de Granit Xhaka, de Ricardo Rodriguez, de Manuel Akanji. Ce sont quand même des joueurs, surtout pour Akanji et Xhaka, qui brillent dans les meilleurs championnats du monde. Et ce qui manquait à cette équipe, enfin pas ce qui lui manquait, elle avait un joueur qui était capable d'amener l'équipe en huitième de finale, de la faire passer toujours ce cap de la phase de groupe. Et là, il y a vraiment une constance de cette équipe qui est impressionnante. C'était Jerdan Shaqiri. Et beaucoup ont dit, Shaqiri n'étant plus là, la Suisse a perdu son étincelle. Et elle s'est découvert depuis un an ce talent qui est Manzambi, qu'on a découvert lors du camp aux États-Unis l'été passé, qui a vraiment explosé en Europe et qui a aidé la Suisse à accéder au huitième. Malheureusement, il est blessé. Il n'est plus là et c'est la grande question finalement. Ouais, c'est la grande question avant ce match. Comment faire sans Manzambi, qui était devenu déjà indispensable en l'espace de quelques matchs.
1: Et je regardais un peu sur le sélectionneur Murat Yakin. Il a quand même été beaucoup critiqué. On lui reprochait un football un peu ennuyeux. Est-ce que là aussi, à l'image de ce que nous on avait pu dire aussi sur Didier Deschamps à une certaine période, mais est-ce que là aussi, le climat est plutôt apaisé autour du sélectionneur de la Nati, David?
2: Ah, Murat Yakin, il est adoré hein, désormais en Suisse. Ce qui n'était pas facile pour lui, c'était d'arriver juste après Petkovic, qui avait donné à la Suisse le Suisse-France de 2021, qui, vous vous en doutez, a profondément marqué les gens par son scénario. C'est le match le plus fou de l'histoire du football suisse. Et tout ce qui allait arriver derrière allait forcément être un petit peu plus ennuyeux. La réalité, c'est que désormais, il a fait mieux, Murat Yakin, que Vladimir Petkovic. Et ce qui nous frappe particulièrement dans cette Coupe du Monde, c'est qu'à chaque match, il s'adapte à l'adversaire. Il change de 11. Et vous avez derrière lui une équipe extrêmement intelligente. Ils ont vraiment un QI football qui est au-dessus de la moyenne dans cette Coupe du Monde. Et c'est ce qui a permis finalement de contrecarrer les grandes forces de chacun des adversaires que la Suisse a affronté jusqu'à maintenant. Beaucoup, beaucoup de crédit à Murat Yakin, qui forme un sacré duo avec Granit Xhaka, qui lui est le patron sur le terrain.
1: Bon, il y a un mauvais souvenir, 2014, si on regarde un Suisse-Argentine, David. Di Maria, 118e minute, on s'en souvient, ça en Suisse, c'était un huitième de finale de Coupe du Monde. Hein.
2: On s'en souvient très bien, croyez-moi, d'autant que dans la foulée, dans les secondes qui avaient suivi, la Suisse avait trouvé le poteau et était donc à quelques centimètres d'arracher les tirs au but contre l'Argentine. Il y a trois joueurs hein, qui étaient sur le terrain ce jour-là, qui sont toujours là aujourd'hui. Messi, bien sûr, et aussi Rodriguez et Xhaka, dont je vous parlais tout à l'heure. Mais je ne crois pas que l'heure soit à la revanche. Je ne pense pas que c'est le terme qui est à utiliser. C'est une nouvelle équipe, de nouvelles ambitions. À l'époque, c'était vraiment pas miraculeux, mais être en huitième de finale de la Coupe du Monde, c'était déjà un immense exploit. Et cette équipe-ci, elle nous a habitués à y être. Le passage en quart, on sentait que ça allait venir pour cette génération. Pour la demi, là, on entrerait dans une toute autre dimension.
1: Soulet, tu les vois rivaliser parce qu'au final, tu regardes chaque poste. T'as quand même des joueurs chevronnés. Kobel qui s'affirme vraiment comme l'un des meilleurs, qui est un des meilleurs gardiens de cette Coupe du Monde en performance.
3: J'aime beaucoup cette équipe de Suisse. Je trouve qu'elle a beaucoup progressé, notamment depuis qu'elle avait battu cette équipe de France. J'ai trouvé que elle progressait d'année en année. Et là, on le voit à cette Coupe du Monde où ils performent, ils font pas de bruit, ils sont présents. C'est une équipe rugueuse qui est très difficile à bouger, très en bloc. Donc, ouais, pourquoi pas, surtout dans le monde du foot. On sait que, surtout dans cette Coupe du Monde où il y a eu beaucoup de surprises, si demain elle a réussi à museler ne serait-ce que Messi, on peut croire à l'exploit. Mais voilà, il va falloir un grand Suisse, un Suisse qui soit 200%, et pourquoi pas, sur un match, pourquoi pas. Mais ça va être difficile.
1: Justement, il y a plein de joueurs qu'on connaît. Captain Brahim Mbolo, évidemment, à Rennes Monaco. Rieder, qui a fait un passage, bon, moins étincelant à Rennes. Zakaria, le monégasque, pour ceux qu'on a côtoyé dans le championnat de France. Mais à Kanji Kobel, ouais, Zakaria, évidemment, en Ligue des Champions.
0: Zakaria, c'est très bon, Zakaria. Hein.
1: Ah bah, Zakaria, sur le côté droit, en latéral droit, c'est la révélation, hein, sur cette.
3: Alors qu'à la base, il est milieu latéral, lui. Hein.
0: Il est milieu, oui.
3: Cette
0: milieu,
3: saison, il a joué défense centrale et il a été monstrueux. Et là, il joue latéral droit et il performe encore.
1: Pareil, Captain, tu vois ces Suisses avoir les clés pour bouger ces Argentins, parce qu'on voit, il y a quand même de l'expérience un peu partout. Pas d'expérience de quart de finale de Coupe du Monde, mais en Europe, en Ligue des Champions.
0: Je n'imagine pas une seule seconde que les Suisses là qui vont se préparer vont se dire bon, c'est formidable, on est arrivé en quart de finale, advienne que pourra, tant pis pour ce résultat. Je suis sûr qu'ils vont jouer crânement leur chance. Moi, honnêtement, j'ai sur ce que j'ai vu sur les dernières rencontres, je considère que l'équipe de Suisse aurait tort, mais vraiment tort, de ne pas saisir sa chance et de ne pas croire en ses chances. Enfin, je pense pas que du côté de la Suisse, on ait déjà préparé les billets retour, hein, David.
3: Mais non, mais après, arriver à ce stade de la compétition, ils ne peuvent pas se permettre de dire ouais, on est déjà en quart de finale, bon, ça y est, c'est notre dernier match, on va rentrer ce soir. Non, là, t'es arrivé à ce stade de la compétition, tu vas jouer le coup à fond et tu vas tout faire pour te qualifier.
1: Finalement, pour conclure, David, est-ce que c'est pas de jeune victoire en soi d'avoir le respect du grand voisin français?
2: Alors là, en tout cas, je crois qu'en quelques minutes avec vous, on vient d'exploser le quota de temps d'antenne de la Suisse dans cette Coupe du Monde, donc je vous remercie. parce que si j'écoute certains de vos collègues, on est un petit peu, on est clairement les oubliés. Hein. Et c'est normal, ça fait partie du jeu. Et si la Suisse sort en quart de finale, ben, finalement la logique aura été respectée, mais c'est pas du tout l'esprit de cette équipe. Je reviens sur Granit Xhaka. C'est une personne qui a une histoire personnelle et qui fait de lui un vrai combattant sur le terrain. Je vous rappelle que quand il rejoint Leverkusen en Allemagne avec Xabi Alonso, il va faire le triplé dans le championnat allemand, ou en tout cas le doublé. Face au Bayern, derrière il signe à Sunderland, le dernier promu en Premier League. Cette saison, il est la meilleure recrue du championnat anglais et il contribue à les qualifier pour l'Europe. Et avec ce joueur-là, honnêtement, la Suisse, elle est prête à toutes les batailles.
1: Merci beaucoup, David Lemos. Merci, commentateur David. De la RTS, la télévision publique suisse, d'avoir fait l'amitié de passer par RMC. Bon match. 3h du matin pour nous, 3h aussi pour les Suisses, et bah, peut-être, pourquoi pas, le plus grand exploit après l'élimination de la France en 2021. La sortie à l'Argentine, ça sera au-dessus, donc ça nous oubliera un petit peu. Merci beaucoup, David. Et merci beaucoup, Captain Larquet.
0: Merci à
1: beaucoup, Souleymane Gawara.
0: Salut, Souley.
1: Merci. C'est la fin de l'intégrale Coupe du Monde. On se retrouve demain, Captain, aussi. 18h-20h, l'intégrale Coupe du Monde. Pierre Dorion arrive, la nuit de l'after. Ça démarre à partir de 21h jusqu'à 5h du matin. Et plus si affinité, Daniel Riolo est arrivé. Walid Acherchour pour l'avant-match de Norvège-Angleterre. Très bonne soirée sur RMC, ça ne fait que commencer.
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13: Une grande nuit de l'after puisqu'il y a deux quarts de finale au programme aujourd'hui. C'est l'after foot intégral Coupe du Monde avec Daniel Riolo et Walid Acharchour. Salut les gars.
16: Bonsoir les amis.
17: Salut Pierrot, salut tout le monde.
13: Belle petite soirée en perspective, 23h.
16: On a hâte de se plonger.
13: Norvège-Angleterre.
16: Très belle soirée.
13: Tiens d'ailleurs, Norvège-Angleterre, 23h. Argentine-Suisse, 3h du matin. Lequel t'attend le plus, Daniel ?
16: Les deux, monsieur.
13: Les deux.
16: Vraiment les deux.
13: Walid.
17: Angleterre-Norvège.
13: Ouais, pour quelle raison ?
17: Parce que ce qui s'est passé avec Haaland contre le Brésil, l'Angleterre m'a emmené dans ce match de dingue contre le Mexique. Je pense que c'est le quart le plus homogène des deux, même si attention à la Suisse, on en parlera après. Mais globalement, on va s'emmener dans cette nuit de dingue. Hein. On va
13: veiller jusqu'à 3h du matin, enfin jusqu'à 5h.
16: Oui, c'est 5h.
17: On travaille toute la nuit, donc ça va.
13: Donc c'est Norvège-Angleterre, 23h à Miami, au Hard Rock Stadium. Ça sera avec Aurélien Tiercin. Et donc Argentine-Suisse à 3h du matin, Kansas City, l'Arrowhead Stadium. Un match qu'on suivra sur RMC avec Jérôme Sillon. Bien sûr, on va parler des Bleus. L'équipe de France doit-elle avoir peur de l'Espagne ? Il en a été question dès la fin du match, dès la qualif de l'Espagne hier face à la Belgique. Et puis nos deux matchs de la nuit, Argentine-Suisse pour les Argentins, nouvelle galère ou formalité. Et puis la Norvège d'Haaland, peut-elle aller encore plus haut ? Est-ce qu'ils ont atteint leur max ? Est-ce qu'ils peuvent encore faire encore mieux ? Avec un joueur comme Haaland, il faut se méfier quand même. Hein. On va en parler bien sûr avec vous jusqu'au coup d'envoi 23h de ce Norvège-Angleterre. Mais on démarre donc avec cette demi-finale fantastique sur le papier. C'est France-Espagne, c'est mardi 21h à Arlington. La France doit-elle avoir peur de l'Espagne ? On se pose la question comme ça parce que jusqu'ici, les Bleus sont impressionnants. C'est l'équipe la plus impressionnante de cette Coupe du Monde, assez clairement, non, Daniel ?
16: Je vois pas de quoi ils doivent avoir peur, en fait. Que si tu me dis, c'est le match qui sera le plus difficile, l'adversaire qui a le plus de qualité, l'adversaire qui a des références face à eux... oui, très bien, évidemment. Mais je ne crois pas que d'un point de vue de l'approche psychologique, cette équipe de France, elle ait peur de qui que ce soit. Elle a une telle envie de gagner. Elle a justement, par rapport à cette Espagne qui reste sur deux victoires assez marquantes contre elle, que ce soit l'Euro ou fameuse Ligue des Nations, là, qu'il y a même un désir de montrer que tout ça, c'est fini. Qu'on va passer l'éponge et que, ok, vous jouez super bien, on vous respecte, votre jeu il est formidable, votre technique, tout ça, je pense que les Français en sont parfaitement conscients. Mais nous, on a changé. C'est terminé, on va pas vous attendre, on va pas continuer à vous regarder jouer, on va pas attendre le contre, on va pas... Non, on a changé. Il y a dans cette équipe des cracks, Dembélé, Mbappé, Olise. On est là pour vous faire mal. Donc, non seulement je crois pas qu'il y ait de la peur, il y a ce qui s'appelle le respect et la conscience que l'adversaire a beaucoup de qualités et qu'il est fort, mais je crois même qu'il y a une motivation en surplus. Je crois que maintenant, de toute façon, l'équipe de France, jusque-là, elle a consumé tous les adversaires qui, sur le papier, s'étaient vendus. Le truc bookmaker, je pense que t'étais jamais à au-dessus de 1-5, et encore. Hein.
13: Pour la France en demi, tu veux dire.
16: Ouais, ouais. Là, aujourd'hui, ça va pas être la même. Pour l'approche, les cotes et tout. Mais je pense qu'au contraire, c'est là maintenant que leur motivation va monter encore d'un cran. Où ils se disent, maintenant les gars, c'est là. Tous ceux qui vont arriver en face, que ce soit Argentine, Angleterre, parce que je pense que dans l'esprit de tous, c'est un de ces deux pays-là qui sera au bout de l'histoire en face, hein, même si ce sera peut-être pas le cas, mais en tout cas, dans l'esprit du plus grand nombre. Maintenant, on est motivé à bloc. Espagne, pas Espagne, machin. Il n'y a pas de peur. Il y a juste, encore une fois, je le dis, la lucidité en face, on a une très bonne équipe.
13: Peur, sans parler de peur.
17: Immense respect.
13: Oui, puis on peut se demander quand même est-ce que l'Espagne est, comment dire, au niveau de la France aussi favorite.
17: Oui, ça reste du tout souche parce que en fait aujourd'hui l'Espagne, Yamal l'a répété, ils sont sur 2 victoires de suite contre la France en Ligue des Nations et au dernier Euro. Moi, je vois les deux meilleures équipes quand même du tournoi, même si l'Angleterre a aussi fait des belles choses, mais dans deux conceptions de football très différentes et surtout dans des programmes, dans des parcours différents. Pour moi, la France a massacré tous ses adversaires, mais peut-être avec des équipes plus faibles que l'Espagne. Et l'Espagne a contrôlé tous ses adversaires en étant bien supérieure, avec des adversaires plus coriaces, pour moi, sur le papier.
13: Que ce qu'a affronté la France.
17: Ah oui, à Autriche, Portugal et Belgique.
13: Oui, bien sûr. Par rapport à attention, le Maroc, on les a fait passer pour une équipe, entre guillemets, facile. Non, mais ça faisait partie des gros outsiders de la compétition.
16: Le Maroc, contre les équipes que l'Espagne a battues, je ne sais pas si ça passait. Hein, oui, attention. Bon,
17: enfin, surtout que moi, je parle des trois. Autriche, Portugal et Belgique, par rapport à tout ce que ça...
16: que la France a joué,
17: ça comporte. Pour moi, l'Espagne a eu un parcours plus compliqué. La France a joué la Suède, le Paraguay et le Maroc. Par contre, sur ces trois matchs-là, ils ont montré, et depuis le début du tournoi, une vraie supériorité, puis un côté éclatant, fracassant, qui fait que aujourd'hui, on les met favoris.
13: Hier, je fais juste une petite aparté là-dessus parce que j'ai pas trouvé la Belgique très menaçante. C'est-à-dire, ils ont fait leur match et ils ont fait le meilleur match qu'ils pouvaient faire contre l'Espagne. C'était implacable. Non,
16: l'Espagne te réduit à rien.
13: Ce résultat était
16: L'Espagne envoie toujours l'adversaire dans les cordes en lui disant nous on va avoir le ballon, repoussez, mettez-vous le cul dans la surface et on voit ce que vous êtes capable de faire. Sauf que si on était à, tu sais, les fameuses conférences de presse des boxeurs là, je pense que les Espagnols et les Français se regarderaient et diraient ok, déjà nous on va pas se mettre dans les cordes, on va essayer de vous jouer, et ça c'est nouveau, on le faisait pas avant. Et surtout, excuse-moi, il y a 2 ans, il y a 4 ans, il y a machin, l'équipe, elle était plus forte que maintenant, non? Il me semble qu'il manque sur le plan offensif un ou deux atouts. Alors que nous, t'as vu comment on a changé?
13: Nous, on est plus fort.
16: S'il doit y avoir un doute quelque part sur le changement, ce que la France a en plus, ce doute, il est dans la tête des Espagnols. Il va pas être dans la tête des Français. Les Espagnols ont beau rester sur 2 victoires. C'était 2 victoires face à un adversaire un peu différent quand même. Là, les Français, ils envoient le message.
17: Mais puis surtout dans le rapport de force sur les 2 derniers matchs, il faut le dire, l'Espagne avait un prisme qui était très très différent. Ils avaient une dalle, une détermination. Moi, je sens que l'équipe de France est en mission sur cette compétition. Et surtout, sur la défaite en Ligue des Nations et sur la défaite à l'Euro, on avait une attaque qui était décimé. Faut rappeler qu'à l'Euro, on jouait avec Colomoigny en numéro 9 et avec un Mbappé qui était masqué. Bon, là, aujourd'hui, je pense qu'il est plus en appel masqué. Là, le téléphone, il répond très, très bien. Et de l'autre côté, sur la Ligue des Nations, on avait l'attaque à 4, Doué, Olise, Mbappé et Dembélé. Par contre, on avait une défense où on jouait avec Konaté, Langlais, Kaloulou et Théo Hernandez.
13: Ça, c'est la Ligue des Nations, ça.
17: Ouais, la Ligue des Nations. Aucun des quatre.
16: Nous, on n'est pas les mêmes.
17: Aucun des quatre ne seront là sur le match, sur la demi-finale. Donc, et contrairement à l'Espagne, où l'Espagne, bon, Pedri, on ne sait pas s'il va être titulaire ou non. Il n'est pas en grande forme. On a un Nico Williams, on ne sait pas s'il sera là. Il y a des gros problèmes en attaque.
13: Fabien Ruiz a fait un très bon match contre la Belgique.
17: Oui, au global.
16: Mais de toute façon, ils ont des bons joueurs.
17: Et on a Lamine Yamal qui va peut-être faire une Zidane 98 et se réveiller demi-finale, finale. Mais pour l'instant, son tournoi, même s'il a fait un bon match hier, n'est pas à la hauteur de ce qu'il faisait.
16: Il est moyen,
17: en tout cas, par rapport à ce qu'on attend, Lamine Yamal, il n'est pas au niveau qu'on a pu le voir avec le Barça récemment ou avec l'Espagne sur le dernier tournoi. Donc en fait, quand tu vois le rapport de force, parce que dans ces matchs-là, bien évidemment qu'il y a l'aspect collectif, mais il y a aussi la force individuelle qui peut te faire changer la rencontre à n'importe quel moment, t'as le sentiment que l'équipe de France est en position de force. Mais il faut respecter l'Espagne, parce que moi, je me suis posé la question toute la journée, je me suis dit, attention Walid, parce que là t'es emballé par ce que propose l'équipe de France, parce qu'on a peut-être un prix.
16: Mais on l'a pas vu jouer véritablement sans ballon et bousculer.
17: Voilà, c'est pour ça qu'en fait, c'est pour ça qu'il faut avoir un respect pour l'Espagne, parce que...
13: Est-ce qu'ils vont nous prendre le ballon d'ailleurs?
17: Pour moi, ce sera moins caricatural que ce qu'on a vu sur les derniers matchs, mais pour moi, ils vont l'avoir, parce que c'est dans leur ADN. Mais c'est pas parce qu'en fait, en 2024, par rapport à 2024, on a une équipe d'Espagne qui est moins impressionnante, qui est moins rouleau compresseur, qu'en fait, cette Espagne-là doit être dévalorisée. De l'autre côté, la même chose. J'ai peur qu'en fait, le prisme du côté de l'équipe de France, comme on est tellement aux antipodes de ce qu'on a proposé en 2024, on rappelle que Didier Deschamps nous demandait de changer de chaîne si on n'était pas content, qu'en fait, on peut aussi la voir peut-être un peu trop belle. Mais là, de toute façon, on va voir l'explication, mais on a ce sentiment-là. Et surtout, juste pour terminer, moi, quoi qu'il arrive, je te dis sincèrement, Pierrot, on a tellement critiqué les processus de l'équipe de France pendant les compétitions pour arriver à ces étages-là, que moi, voir l'équipe de France arriver avec ce bilan, arriver avec cet esthétisme...
13: La Coupe du Monde a réussi
17: avec, j'irai pas là-dessus, mais moi, je parle là de dans mon livre.
13: Tu as kiffé.
17: De mon opinion, d'y aller avec quatre attaquants contre l'Espagne, quoi qu'il arrive, je ne serais pas aussi critique qu'en 2024 ou que sur les dernières années. Parce que, tu vois, l'explication, on va y aller, tu parlais du combat de boxe, on va aller sur ce combat de boxe, peut-être qu'on tombera sur plus fort, mais on a donné pendant 3 semaines du kiff, du rêve, du football, et après on va voir l'explication.
16: Tout ce que Deschamps ne voulait pas proposer.
17: Et tout ce qu'on voulait,
16: on peut quand même.
13: Après on ira retrouver Jean-Louis Tourque à l'entraînement des Bleus.
16: Les deux matchs dont on parle énormément, et c'était des matchs très bizarres quand même. Les deux. C'est des matchs bizarres parce que c'est des matchs où,
17: très différents.
16: Dans le jeu, évidemment que tu as tout subi. Et que, en subissant et en montrant aussi peu, à chaque fois, je trouve que les scénars ont été curieux.
17: Moins le deuxième à subir.
13: Non, mais la demi-finale,
17: tu te fais éclater en transition sur ce match.
13: Je trouve aussi que la demi-finale de l'Euro, elle est implacable. Il n'y a aucun moment où tu crois vraiment que tu vas passer, hein.
16: Néanmoins, t'arrives à marquer en premier, et là, on était comme ça, on disait, mais qu'est-ce qui se passe? C'est pas possible, Deschamps va refaire un coup, les chats à Deschamps, on est là, parce qu'à l'époque, on commentait les matchs comme ça, tellement il n'y avait pas de ballon. Colomani, but. Qu'est-ce qui se passe? Après, le premier but espagnol, ok. Le deuxième, c'est un vrai exploit individuel de Lamine Yamal. T'as la fameuse occasion de Mbappé à la fin et tout. T'es dans le jeu à des années-lumière, pas trop dans les phases concrètes.
17: Il y a le son quand même. Il y a le son footballistique. Football, et t'as l'entrée de Barcola sur les 10 dernières minutes avec la grosse occasion d'Mbappé où t'as le sentiment, donc, tu sors du match, tu dis
13: l'Espagne, ça aurait été un braquage.
17: Évidemment.
16: Tu pouvais l'envisager.
17: Tu dis l'Espagne, quand tu sors du match, tu dis purée, l'Espagne, avec tout ce qu'ils ont produit, ils n'ont pas liquidé le match. Et là, c'est le contraire sur le deuxième match.
16: Et je continue sur le deuxième. Ou alors là, moi je me souviens très bien.
13: Ça, c'est Ligue des Nations, 5-4.
16: Je pense que j'étais en week-end, je ne bossais pas.
13: Après avoir été mené 5-1.
16: Et il y a 5-1 à la 67e.
17: C'est sévère.
16: Et j'étais là et tout, je regardais et j'ai dit, sans déconner, heureusement que je ne suis pas à l'after ce soir, je pense que ça aurait été au Karcher. Mais c'était un massacre complet. Mais complet. C'était une boucherie de football. Et derrière, il y a eu cette espèce de remontée complètement dingue qui n'avait aucun sens jusqu'à 5-4.
13: On s'est dit, mais ce match, il n'avait aucun sens de toute façon. Je pense pas qu'il soit une vraie référence.
16: C'est à ça.
13: Walid t'a rappelé la compo tout à l'heure.
16: C'est un peu à ça que je voulais en venir. Ça n'avait pas beaucoup de sens. Et quelque part, même le premier, il avait un sens espagnol, mais il a montré que les Français, parfois, parce qu'ils ont des individualités, pouvaient faire des choses. Et là, on se retrouve avec ce fameux troisième match où là, en termes d'individualité, on a upgradé à mort. L'Espagne a un peu baissé parce que le Nico Williams de l'Euro n'est plus là. C'est pour ça que le rapport de force depuis hier soir, je le fais pencher à 55-45.
17: Moi sur le 5-4, je suis moins d'accord parce que je trouve que sur les 20 premières minutes, pour le coup, c'est l'attaque à 4 de l'équipe de France, celle qu'on va voir, parce que tout le monde était là, hein, parce qu'on sortait de la première Ligue des Champions du Paris Saint-Germain avec Dembélé et Doué sur les côtés, et je trouvais qu'on avait beaucoup plus d'ambition. C'est la première fois on a plus d'ambition face à l'Espagne, mais on se fait trouer en transition. Et ça peut donner peut-être des idées avec une meilleure défense sur ce match-là.
13: 21h13, l'after foot intégral Coupe du Monde avec deux matchs. Je vous rappelle, hein, si vous nous rejoignez cette nuit, c'est 23h Norvège-Angleterre et 3h du matin Argentine-Suisse. On part direct à Boston retrouver Jean-Louis Tour. Salut Jean-Louis.
18: Salut Pierrot, salut tout le monde.
13: Jean-Louis, à l'entraînement des Bleus, a priori, mais il n'y a aucune ambiance derrière toi. Comment est-ce possible? On a l'impression que t'es dans une cabine à huis clos.
18: Non, je suis dehors. C'est sous mes yeux là, mais on va pas les déranger.
16: Il traîne autour du salon de coiffeur. Je demande à quel moment il va vraiment pousser la porte pour aller se faire la nouvelle coupe dont il rêve.
18: Ah, c'est fait, Daniel. C'est fait.
16: Ça y est, tu l'as fait.
18: C'est important.
16: Il a enfin, voilà, il a lâché l'oseille pour aller faire la coupe.
13: Mbappé et Tchouaméni sont à l'entraînement, je suppose.
18: Exactement. C'est l'info principale. Ils sont bien là. Là, d'ailleurs, il y a le groupe des titulaires qui fait des tours de terrain, qui passe juste devant moi. Là, t'as dû entendre un bruit de ballon, puisque Kylian Mbappé vient de tirer dans le ballon.
13: En trois directions.
18: Donc quelle direction là, vers le staff?
13: Laisse tomber, continue, enchaîne.
18: J'avais pas entendu, pardon. Donc ils sont bien là, hein, puisque Mbappé, on l'a quitté sur cette sortie touchée à la cheville, donc lors du match face au Maroc. Donc ils s'entraînent normalement. Aurélien Tchouaméni aussi, qui avait repris donc la veille du match contre le Maroc avec une séance collective après ses douleurs aux adducteurs, il est bien là. Il y a deux groupes en fait. Il y a le groupe des titulaires et celui des remplaçants qui font deux travails différents actuellement. Et pour l'instant, oui, c'est ça donc l'info principale.
13: Juste, est-ce que tu as déjà des petits échos? Est-ce que vous savez ce que les Bleus disent de cette demi-finale face à l'Espagne? Comment ils l'envisagent? Comment ils en parlent?
18: Bah écoute, ils ont envie de montrer le vrai niveau de l'équipe de France, en gros, ce qu'il y a derrière, c'est-à-dire que ce qui s'est passé en 2024, ils ont envie de montrer qu'avec tout le monde à 100% et avec un plan de jeu différent, et bah ils sont au-dessus des Espagnols. Il faut voir si dans les discours ils tiendront ces mots-là directement ou au contraire ils vont rester prudents pour pas donner de phrases pour motiver les Espagnols. Je pense que ce sera un discours de Deschamps avant cette rencontre, mais au fond d'eux, ils veulent clairement la revanche et montrer le vrai visage de l'équipe de France.
17: En parlant de motivation, Yamal a lancé un petit peu le choc.
13: Oui, moi, tu veux qu'on l'écoute?
17: Ouais, vas-y.
13: Vas-y, Lamine Yamal, donc ça c'était après la qualif de l'Espagne en demi-finale face à la Belgique, je le précise, parce qu'il avait déjà plus ou moins parlé de ça après un match de poule donc, qui date d'il y a quelques jours déjà, mais ça c'est bien hier soir après la qualif contre la Belgique.
19: Depuis le début de la Coupe du Monde, tout le monde attendait ce match avec impatience. Pour moi, nous sommes les deux meilleures équipes de la compétition. Mais attention, nous n'avons aucune crainte. Je pense que si une équipe peut jouer en toute confiance contre la France, c'est bien nous.
13: Voilà, c'est bien nous.
17: Mais moi j'aime bien ça parce que ça fait.
16: Mais il dit l'équipe qui peut jouer en pleine confiance. Ouais. C'est pas des propos ultra.
13: Non, c'est pas de la provoque.
16: Comme c'est relayé sur les réseaux. La façon dont c'est relayé sur les réseaux.
13: La traduction, elle est suspecte.
16: Faut que limite, faut qu'il chie dessus.
13: En fait, ce qu'on a lu beaucoup, c'est s'il y a une équipe dont la France doit avoir peur, c'est bien nous.
17: Il y a aussi une déclaration en disant ils peuvent faire trois finales de suite, mais nous, si on les bat, ça peut faire trois fois de suite aussi. Et globalement, Yamal en avait parlé aussi en début de compétition quand on avait dit oui, l'Espagne est un peu empruntée et la France est extraordinaire. Il avait temporisé, mais moi j'aime bien, ça fait le sel de ces rencontres, ça participe à cette excitation. Et je me rappelle qu'en 2024, Adrien Rabiot avait aussi dit en conférence de presse qu'en gros il n'allait pas avoir de soucis, ça avait motivé un petit peu l'Espagne, et Jean-Louis a raison d'insister là-dessus. J'ai envie de voir le comportement demain ou après-demain en conférence de presse de l'équipe de France, voir comment ils vont faire profil bas ou est-ce qu'ils vont répondre sur le terrain ou avant le match. Ça va être intéressant aussi de voir la gestion de l'avant-match.
13: Et ce qui est important, Jean-Louis, aussi, c'est que l'histoire de cette équipe dont Walid parlait tout à l'heure en disant que quoi qu'il arrive, elle aura montré quelque chose qu'on attendait et qui l'a satisfait. Et ben, toute cette histoire-là, elle est partie de la demi-finale de l'Euro France-Espagne 2024 qui a lancé la révolution à la demande des joueurs, notamment de Kylian Mbappé. Mais alors, globalement, il y a une prise de conscience du groupe que le jeu un peu fermé et restrictif à la Deschamps, c'était terminé si on voulait gagner de nouveau.
18: Exactement, et ça a été la grande qualité de Didier Deschamps de s'ouvrir à son groupe et d'écouter ce qu'ils avaient à dire après justement donc ce match-là. Et ce serait une façon de finir le chapitre qui a commencé donc sur cette demi-finale de l'Euro et qui fait aussi que il se passe vraiment quelque chose autour de cette équipe de France avec ce jeu offensif. Qui en plus de ça, moi je trouve que l'autre nouveauté, c'est que Deschamps arrive sur une grande compète en ayant trié quelque chose pendant une saison entière avant. Parce que ça, auparavant, on n'avait pas le droit à ça. Hein. On avait droit à une équipe qui se découvrait pendant la compétition et on allait au bout. Et exactement, et on mettait à la poubelle les deux ans auparavant. Donc ça, c'est la différence. Et maintenant, c'est pour ça que moi, j'espère bien qu'on va arriver avec les quatre attaquants contre l'Espagne, même si il y a un moment qui est difficile. Parce qu'il faut absolument faire ce match. Je pense pas. En tout cas, ça m'étonnerait beaucoup vu la cohérence qui est autour des choix de Didier Deschamps depuis le début.
13: Ça aurait pu changer si on avait eu un problème défensif, un déséquilibre, quelque chose. Mais là,
16: rien n'a changé.
13: Après, la seule question, c'est qu'on est
16: dans la bagnole, t'es sur l'autoroute, c'est même pas, tu sais, les bouchons du départ en vacances, c'est tranquille.
13: Tu vas voir que même Daniel va regretter Didier Deschamps à la fin. Si on gagne comme ça, on jouera avec quatre attaquants.
18: C'est une bonne question, ça.
16: Mais en fait, je comprends pas ce que vous comprenez pas.
13: C'est une vanne, Daniel.
16: Parce que, en fait, quoi qu'il en soit, 14 ans, c'est super long.
13: Oui. T'as raison.
16: Le cycle est fini. Mais en poste si longtemps.
13: Non, mais ça, il y a pas de règle.
16: Regarde
13: les résultats qu'il a. Bon, c'est
16: mais
13: pas.
16: Mais stop. Dire... Mais t'as pas envie de voir autre chose.
13: Ouais, mais là, on voit autre chose.
18: Là, pour le coup, on a vu autre chose.
13: C'est ça
18: le
13: truc. Là, on voit autre chose.
16: C'est pas. Mais je te parle pas de forcément de jeu, de personne.
13: Ah
16: c'est
13: oui,
16: bon,
13: changer d'air, quoi.
16: Il y a pas une finalisation de l'équipe de France. Non, c'est déjà énorme. Il y en a pas dans les pays.
13: Bah, il y a Joachim Löw qui est resté très longtemps. Il y en a quelques-uns. Joachim Löw qui est resté très longtemps.
16: Il a déjà fait mieux, là.
13: Ça peut arriver. Si tu veux, il y a pas de règle. Non, mais je comprends qu'il l'ait gardé vu les résultats.
17: Non, mais là, on voit une logique. C'est que quand c'est très bien et quand on est très content de ce qui se passe en équipe de France, on le dit. Après, et peut-être que c'est aussi parce que c'est la fin d'Didier Deschamps que ça se passe comme ça.
13: Ça, c'est une vraie question.
16: Parce que les joueurs ont pris un peu les choses en main, notamment Kylian Mbappé.
13: Alors, ça, c'est une vraie question.
16: Avec Dembélé, les deux potes, qui ont commencé à dire on va peut-être pouvoir jouer autrement, avec Olise qui est tombé du ciel.
13: Ouais, mais c'est aussi.
16: C'est 2-3 trucs, mine de rien.
13: Attends, tu peux avoir aussi une autre.
16: Le grand rassembleur, le mec qui sait unir les pièces du puzzle, le management hors pair, tout ça, il a toujours fait.
13: Sur Deschamps,
16: en fait, il a toujours fait. Il a toujours été un manager hors pair pour savoir construire la vie de groupe, les mecs qui s'entendent bien au baby-foot, ceux qui mangent les mêmes desserts. Ça, il n'y a pas de problème.
17: Les flambises.
16: Ça, il n'y a pas de problème. Il a toujours su faire ça.
13: Sauf que le jeu,
16: il n'avait jamais voulu changer. Et des bons joueurs, il en avait.
13: Non, mais après,
16: en 2002, il en avait des
13: Daniel,
16: très bons joueurs.
13: Une autre théorie.
16: Tu pouvais, avec le réservoir français, tu aurais toujours pu jouer autrement. Moi, je te dis que là, les joueurs se sont dit, si on continue comme ça, soit on va perdre en demi, soit on va perdre
13: J'ai quelque chose à te proposer là-dessus.
17: Il aurait pu changer.
13: Il aurait peut-être changé pour une autre raison, c'est qu'il a ces attaquants-là qui lui offrent de l'équilibre. C'est-à-dire qu'il a peut-être juste constaté qu'il pouvait le faire parce que les mecs sont impliqués dans un équilibre défensif. Ce qui n'est pas le cas de tous les attaquants du monde, tout simplement.
16: Les attaquants ont dit, c'est bon, on est tous ensemble, on va tous y aller, on va tous courir. Ça s'appelle un petit dialogue de 5 minutes.
17: C'est un deal gagnant-gagnant.
16: Faites-nous confiance.
17: Vous voulez jouer.
16: C'est rapide, c'est 2 minutes.
17: Vous voulez jouer les 4, mais quand on regarde les stats.
16: N'allez pas me le faire passer non plus pour.
17: Les stats de kilomètres parcourus. Olisée, il a 12 bornes par match. On court le plus mal qui dure énormément. C'est pas qu'un numéro 10 qui joue dans les pieds et qui fait rien pour l'équipe. Moi, j'ai vu sur le match contre le Maroc, parce qu'on a dit changement tactique de la part de Wabi, comment on va faire au milieu de terrain. Regardez le comportement de Dembélé, Désiré Doué. À la perte, ils sont très centrales, ils reviennent de manière axiale et finalement ce fameux 4-3-3, 4-2-3-1, moi je pense que Doué joue contre le Maroc et il va jouer contre l'Espagne parce que ça va être un milieu de terrain supplémentaire. Mm-hmm. C'est un mec qui va fermer. Exactement. Et qui va aider, je pense, moi, l'équipe de France à être beaucoup plus équilibrée. Et après, à la récupération, il a la capacité, parce qu'athlétiquement c'est monstrueux, parce qu'il faut le dire, aujourd'hui, que ce soit Olisée, Dembélé et Désiré Doué, ce sont des joueurs totaux, ce sont des joueurs qui sont capables, avec et sans le ballon, d'aider l'équipe de France. Et donc là, il y a un compromis en disant, bon les gars, vous voulez qu'on y aille comme ça, vous voulez vous faire plaisir et faire plaisir aux gens, mais par contre moi j'ai besoin de cet équilibre. Voilà. et c'est ce qui se passe.
16: Vous vous engagez à aller à la bagarre,
17: et quand on a 2 minutes de terrain comme Rabiot et Koné qui sont à ce niveau là actuellement, et ben ça fait des grandes choses.
13: Et Jean-Louis, Walid dit qu'il voit Doué démarrer contre l'Espagne en demi-finale. Est-ce qu'on commence déjà à avoir des infos de ce point de vue là sur la compo?
18: Non, ça là-dessus on n'en a pas encore, puisque c'est la première fois qu'on les voit, c'est la première fois qu'ils travaillent quelque chose et
16: ça me semble
18: être dehors de l'entraînement d'ici quelques secondes.
17: Barcola en sortie
18: de banc. Ça va être une vraie question. Et sur la question de la compo, juste un petit élément là, Upamecano et Saliba sont pas sortis s'entraîner. Donc sans doute un programme individualisé pour eux, peut-être un peu de repos. C'est pas la première fois que ça arrive avec le dos de Saliba notamment.
13: Saliba, on
18: va tirer la sonnette d'alarme, mais en tout cas, ils sont pas là.
13: Non mais Saliba,
18: ils sont pas là.
17: Saliba, une grande pensée pour les supporters d'Arsenal, parce que je pense que le début de saison,
13: ouais, ça va être compliqué. va être très, parce très que compliqué. Saliba, on est on d'accord, Jean-Louis, hein, qu'il est géré depuis le début de la compétition, qu'il a pas, il est pas complètement débarrassé de ses problèmes de dos.
18: Oui, exactement. Il l'a dit de façon très clairement. Je suis pas à 100%, mais comme a répondu Didier Deschamps, s'il est à 95% de cette façon-là à la Coupe du Monde, comme il fait depuis le début, ça devrait aller normalement. Donc ouais, il est géré. Il y a un protocole spécial autour de lui, autour de ses douleurs au dos, mais ça l'empêche pas d'être titulaire et de sortir des gros matchs.
13: Et donc en partant sur ce 4-2-3-1,
16: gros match, que ce soit lui ou pas Mécano, il risque quand même d'y avoir beaucoup plus de taf dans le prochain match.
13: Ah oui, ça c'est sûr.
16: En termes de travail, et surtout on va plus les voir.
13: Mais si on a moins le ballon, est-ce que le profil de...
16: Rappelons quand même que Maignan, ça m'échappe peut-être, mais il a fait un arrêt.
13: Oui, il a fait deux, trois arrêts.
18: Un arrêt contre le Maroc à la 85e.
13: Oui.
16: Et donc le short, il a sali.
13: Et contre la Suède, non, fin de match.
16: Il a rendu l'équipement, il a rendu l'équipement.
13: Il a arrêté un pénalty quand même.
16: Il n'y avait pas une machine à laver.
17: Il a arrêté un pénalty contre la Norvège.
13: Oui.
17: Ouais. Ça compte. Et contre le Sénégal, il avait été 4.
13: Pour la confiance, en tout cas, ça compte.
17: Oui, ah, même si c'était un match.
18: Mais sur les 3 matchs à élimination directe, effectivement, on aurait pu mettre n'importe quel gardien.
17: Je pense que Jean-Louis fait le même match.
16: Absolument.
17: Sur la France, là, il l'a.
18: Merci, Walid.
13: Jean-Louis, c'est un bon gardien.
18: Surtout contre le Paraguay.
16: La France gagne, pareil.
17: Ah, très, très bon gardien.
13: Respect Jean-Louis, quand même. Je vais le défendre.
16: Il pourrait jouer en bleu.
13: Mais c'est ironique. Vous êtes ironique, je sens.
18: Non, mais il n'y a pas un tir cadré. Il n'y a pas un tir cadré. J'aurais pu jouer, oui.
16: Exactement. Il n'y a pas de tir cadré.
13: Et juste pour finir sur Doué et Barcola, avec une équipe qui aura peut-être plus le ballon, on va avoir des contres. Et est-ce que c'est pas intéressant, il peut-être, faut, de songer à Barcola?
17: Pour moi, il faut une gâchette Barcola en sortie de banc pour le 12e homme.
13: En sortie de banc, pas attitude.
16: T'as de quoi faire pour les balles de contre-attaque avec ce qu'il y a.
17: Moi, et moi, je pense que Doué peut être très important au milieu de terrain dans la densité. Et juste pour terminer sur ce match-là, pour moi, c'est PSG-Bayern.
13: Ah, allez, ça peut être. Ah
17: oui. Pour moi, c'est le match TikTok.
13: Mais l'Espagne, c'est pas une équipe qui ouvre comme ça.
17: C'est le match TikTok de Fred Hermel. Moi, je veux mon match TikTok.
13: Mais l'Espagne n'ouvre pas comme le Bayern, quand même.
17: Pas autant, mais je pense.
16: Le match aller, tu veux dire?
17: Oui, le match aller. Je pense qu'on
16: tient. Tu penses vraiment que le match peut prendre cette
17: main? Attention,
13: on en a eu. Ils ont pris un but.
17: On en a eu deux depuis le début.
18: Pas avec l'élimination directe, Walid.
16: Du moins, en Coupe du Monde, c'est rare.
18: Ça va crisper tout le monde, je pense, tu vois.
17: Non, mais pour moi, on a eu une élimination entre France-Espagne le 5-4. On a eu le PSG Bayern le 5-4. Je pense que c'est la partie 3, c'est demain. C'est jeudi. Je pense qu'on a un match.
18: Mais moi, j'y crois pas du tout.
17: Et moi, je pense
13: c'est mardi
17: que,
13: le match.
17: Et je pense, mardi, pardon. Et moi, je pense
16: mais peut-être que lundi, vers un autre match, tu penseras que c'est ça.
17: Ouais, je serai France-Espagne Euro 2000 avec le coup franc de Zidane. Mais je pense que ce match, s'il y a un match Bundesliga, un match ping-pong, l'équipe de France ira en finale.
13: Ah ouais.
17: Je pense que le jeu de l'équipe de France serait d'enflammer ce match-là.
13: Juste pour finir, Jean-Louis, t'es à l'entraînement, c'est quoi le programme exactement de la séance et des bleus ensuite?
18: Alors en ce moment il y a un taureau, figure-toi, avec donc toujours l'équipe des remplaçants, et de l'autre côté les titulaires finissent leur travail athlétique, je pense une sorte de décrassage de jour après. Là ils sont tranquilles, ils font des petits allers-retours. C'est l'échauffement du Média FC en gros, là, Pierrot, ce que font les Bleus.
16: Franchement, les titulaires, c'est passionnant quand tu racontes tes journées à toi, hein, plutôt que cet entraînement qui n'a pas l'air passionnant.
13: Oui, raconte-nous le coiffeur. Ah, du coup,
18: le taureau, c'est pas mal.
13: Plutôt qu'un taureau en remplaçant, on veut savoir
16: quel
13: ton coiffeur.
16: Type de soin tu as fait chez le coiffeur, ça va nous intéresser beaucoup.
13: Non, mais est-ce que t'as fait un dégradé espagnol surtout, c'est ça qu'on veut savoir.
16: Non, mais t'as vraiment fait la coupe Clounet comme c'était prévu.
13: Jean-Louis, il va revenir avec une nuque et un dégradé espagnol, ça va être
16: fantastique. Il voulait faire la coupe Georges Clounet, c'est très longtemps.
18: J'ai résisté à ça pendant 2 ans à Madrid, donc c'était bon. Non mais alors effectivement Daniel, je suis entré et j'ai évidemment avec mon anglais catastrophique, j'ai pas réussi à me faire comprendre, donc j'ai montré la photo de Georges Clooney et donc là elle a rigolé et elle a dit,
16: Georges Clooney.
18: Non, elle m'a dit ça va pas être possible. Chacun son implantation ou chacun ses cheveux. Je vais le faire à ma façon.
13: Bon, okay.
18: C'était que ça.
16: Que ça.
18: Sinon, c'était bon.
13: Et pour revenir sérieux, 2 minutes quand même. J'ai oublié ma question puisque vous étiez plus sérieux.
16: C'est pas sérieux.
13: Non, c'est la mise en place tactique. Enfin, l'entraînement important avant la demi. C'est quand ça,
16: parce qu'en fait, il regarde pas. Il mitonne depuis tout à l'heure.
13: Non, passe pas sur ce qu'il voit là. Le moment où on va vraiment préparer et entrer dans le match côté bleu, c'est quoi? C'est demain? C'est après-demain?
18: Écoute, je pense que demain matin déjà, avec l'entraînement qui est prévu avant le départ à Dallas, ça peut être important.
13: Après,
18: toutes nos forces seront mobilisées pour voir l'entraînement de demain, surtout, pas forcément celui d'aujourd'hui. Et après, il y en aura peut-être à Dallas en veille de match. Ouais. Deschamps a fait des mises en place en veille de match ces derniers temps. Demain.
16: Ton avion, c'est demain?
18: Ouais, c'est demain.
16: Très bien.
18: Bon voyage, mon vieux.
13: Merci beaucoup, Jean-Louis. Dans un instant, l'Argentine. Nouvelle galère ou formalité face à la Suisse. Et puis, l'avis de Walid. Le bilan des équipes africaines qui t'a déçu. On en parle dans un instant. On vous attend au 32-16, bien entendu. C'est l'after intégral Coupe du Monde. Et on est ensemble jusqu'au coup d'envoi, bien sûr, de ce match à 23h entre la Norvège et l'Angleterre. À tout de suite.
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13: 21h31 sur RMC, l'after foot intégral Coupe du Monde avec encore une très belle nuit de l'after. Norvège-Angleterre 23h, Argentine-Suisse 3h du matin à Kansas City, à l'Arrowhead Stadium. Je sais pas, moi ça me fait un peu rêver Kansas City. J'ai aucune idée de ce à quoi ça ressemble.
16: Kansas City, ça fait rêver.
13: Ça te fait pas rêver toi? Mais moi ça me chatouille un peu.
17: Le triplé de Léo Messi contre l'Algérie.
13: Non, ouais, mais le mec il pense qu'au foot, mais c'est dramatique. Ouais. Non, mais
16: Kansas
13: mais,
16: City pour moi c'est un western. Déjà.
13: Non, mais gros,
16: c'est un mec sur un cheval.
13: Kansas City, je sais pas, moi c'est. Bon, c'est Kansas, c'est un peu
16: c'est
13: un exotique.
16: C'est un mec sur un cheval.
17: On voit Kansas, c'est le.
16: Et il sort un paquet de Marlboro.
13: Ou alors, on aurait pu me dire, c'est le Thunder de KC avec.
17: Avec Shea. Kansas, c'est les deux défenseurs.
13: En NBA,
17: de,
13: tu vois.
17: Angleterre, moi, Kansas.
13: Ah ouais, le mec, il a que le foot. Ok, j'ai capté, c'est 100% foot Kansas, en intraveineuse à 24.
16: Tout sauf ballon.
13: Alors, sur place, c'est Jérôme Sillon, en direct de Kansas City, en centre-ville avec les supporters suisses.
16: Comment c'est le Kansas?
32: Eh oui, salut les garçons. Bah, alors déjà, avant de vous dire, avant de faire parler les supporters suisses, Kansas City, c'est génial. C'est le Midwest, c'est en plein milieu des États-Unis, c'est la capitale du barbecue. C'est l'équipe des Chiefs, évidemment, de Patrick Mahomes, l'un des meilleurs quarterbacks de la Ligue. Trois Super Bowls depuis 2019. Les gens sont adorables. Ils sont dingues de soccer. Pour tout vous dire, hier soir, il y avait le match
16: du club, c'est l'équipe soccer, féminine
32: professionnelle. Mais c'est oui, je vous invite à lire mon excellent papier dans la tribune dimanche dernier. Et ils sont tellement dingues de soccer qu'ils regardaient dans les pubs hier soir le match du Current, l'équipe féminine, donc professionnelle, qui a son propre stade ici. C'est la première équipe pro féminine qui a construit son propre stade. Je sais pas si vous vous rendez compte.
16: Oui, oui, c'est la
32: ville. Donc ils sont vraiment dingues de soccer. Les gens sont adorables. Et franchement, c'est la ville de la Coupe du Monde. Et c'est peut-être le plus beau stade.
16: Bah, c'est autre chose.
13: Capitale du barbecue, c'est génial quand même. La culture ricaine, c'est fou.
0: Capitale du barbecue.
13: Jérôme, en général.
16: Est-ce que c'est la viande qui avec la sauce dessus, là, un peu trop grillée là.
0: C'est les ribs, ça, non?
16: Ouais, mais avec
32: alors il y a de tout, il y a les ribs, il y a les... La spécialité ici c'est les burnt ends. C'est-à-dire ce sont des petits morceaux de bœuf que tu fais d'abord cuire et ensuite que tu refais sauter une dernière fois pour qu'il soit encore un petit peu plus croustillant par-dessus.
13: Ça y est, j'ai capté. Comment parler d'autre chose que de foot avec Walid, faut lui parler barbecue en fait.
16: C'est qu'il n'y a pas de barbecue.
13: Jérôme, en général, quand l'Argentine joue dans une ville, bah, les supporters envahissent la ville et franchement, si c'est pas les meilleurs du monde, c'est pas loin. Et toi, t'as trouvé des supporters suisses en masse quand même.
32: Exactement, alors c'est les meilleurs du monde les Argentins, je pense qu'il n'y a pas match, ils seront encore sans doute 40 000 à 50 000 dans le stade ce soir.
16: C'est complètement fou,
32: c'est une folie absolue.
16: Toutes les images qu'on voit,
32: Et en revanche, les Suisses se mobilisent. Il y a une communauté locale ici. Ils ont joué avec des cors des Alpes. Vous savez, ces immenses instruments de musique là. Ils ont joué hier soir. Ils vont encore jouer aujourd'hui. Bon, ils sont pas là parce qu'ils se sont beaucoup donnés. Mais j'ai quand même Alexandre et Lucas qui sont à côté de moi. Bon, les garçons, franchement, est-ce que c'est difficile d'acter avec tous ces supporters argentins autour de vous?
1: Mais écoutez, on est peut-être 10% de Suisses. Le reste, c'est que des Argentins. On est peut-être 300, 400 supporters suisses. C'est vrai que c'est compliqué, mais on est là pour supporter notre équipe.
32: Lucas, est-ce que tu penses que vous avez une chance de vous qualifier ce soir? C'est le premier quart de finale de la Suisse, on le rappelle, depuis 1954, et vous n'êtes jamais allé dans le dernier carré.
2: Oui, bien sûr, ça va être dur, bien sûr, mais on a une chance. On sait qu'on a déjà gagné contre les équipes grandes, mais ça va être dur. Mais si tu es le underdog, tu peux pas vraiment oublier, tu peux juste gagner. Donc ça va être juste une grande expérience pour nous, pour l'équipe, pour nous les fans. Donc on peut juste gagner.
32: Rien à perdre pour les Suisses. Comment on fait sans Johan Manzambi, Alexandre? Comment on fait sans le meilleur joueur de la Coupe du Monde pour la Nati?
1: Écoutez, la Suisse, elle a qu'une parole, c'est tous pour un. C'est quoi déjà? Tous pour un. Peu importe s'il n'est pas là ce soir.
13: Ça, c'est les
1: mousquetaires français. Il y a le reste de l'équipe. Hein. Ils seront là et on va gagner. C'est sûr qu'on va gagner.
32: C'est la devise des mousquetaires, ça. Hein, c'est la devise des mousquetaires. On va se faire un petit chant, les garçons. C'est quoi le chant des supporters suisses? On est prêts? On y va? Lucas, tu lances le chant? Je compte sur toi.
1: Tous ensemble. Hey, tous ensemble. Hey. Hey, tous ensemble. Hey.
32: Alors il me semble qu'il y a une version suisse-allemande.
13: Très sympa les supporters suisses, mais j'ai peur qu'ils se fassent dévorer par les Argentins.
16: Ouais, disait,
32: la version suisse-allemande, Hopschwitz.
13: En allemand.
1: Allez. Schwitz-Nazi, olé.
32: Merci les garçons, bon match.
13: Bravo Jérôme. Et bon courage face aux supporters argentins, tu peux leur dire de ma part quand même.
32: Alors, les supporters argentins, pour vous raconter, chaque veille de match, les Argentins se retrouvent tous pour ce qu'ils appellent un banderazo. C'est-à-dire, ils se retrouvent tous pour avec le barbecue, ils amènent tout ce qu'il faut pour manger, pour picoler, pour faire la fête, les drapeaux, les étendards et tout ça. Et donc, ils se sont réunis hier soir. Il y avait des milliers d'Argentins dans un parc de la ville de Kansas City, comme avant chaque match de l'Argentine. C'est franchement impressionnant.
13: Si vous n'avez jamais vu ça, vous qui nous écoutez, l'Argentine dans une ville de Coupe du Monde, c'est fantastique.
16: Mais qu'ils arrivent, ils sortent les barbecues, ils sont là tous ensemble.
13: Ça, mais tout le monde a le maillot.
16: C'est unique, il n'y a qu'eux qui font ça.
13: Après, j'aime beaucoup aussi les Hollandais qui arrivent partout.
32: Les Brésiliens le font aussi.
13: À déferler en vague orange et ça donne une impression visuelle fantastique aussi.
16: Il n'y a pas ce côté où on est dans la ville, en famille,
13: on va garder 5 minutes pour parler du match quand même. Alors, Jérôme, vous avez une petite indication historique importante. C'est le premier quart de finale depuis 1954 et je vais t'en piquer une autre que j'ai lue dans ton papier, Jérôme, qui est très impressionnante. C'est que la Suisse est la seule équipe avec la France à être systématiquement qualifiée pour les phases d'élimination directe dans les grands tournois depuis 2014. Les autres grandes nations européennes ne l'ont pas fait. Chuté. Donc c'est quand même une constance à haut niveau intéressante. Comment la Suisse peut exister face à l'Argentine? Comment ils peuvent les gêner, Jérôme?
32: Mais en fait, Lucas, on a parlé un tout petit peu. Pour moi, ce qui va être décisif, c'est l'aspect mental. C'est comment les joueurs vont aborder cette rencontre. Est-ce qu'ils vont se satisfaire de ce parcours magnifique, le plus beau parcours dans l'histoire de la Coupe du Monde pour la Nati, ou est-ce qu'ils vont se dire... on a encore faim, on a encore envie, on veut aller plus loin. Quand on écoute le discours des joueurs, Granit Xhaka hier en conférence de presse, le capitaine, le mec, il est habité, il ne veut pas s'arrêter là. Je vous propose qu'on a le son de Denis Zakaria,
13: oui,
32: ou Pierrot, ou pas,
13: fait,
32: que j'ai
13: fait,
32: rencontré hier en zone mixte. On va pouvoir le jouer. Écoutez, a priori, dans leur discours, ils ont envie de plus.
0: C'est quelque chose d'assez incroyable pour nous. Après, comme on l'a toujours dit, on était venu pour ça, pour écrire l'histoire, pour arriver jusqu'ici en tout cas. Et on a faim de plus, on a faim de victoire et on a envie d'aller plus loin et d'écrire encore plus l'histoire.
13: Alors la Suisse a encore faim, c'est évident, c'est indispensable. Maintenant, est-ce qu'ils peuvent vraiment les gêner et les battre?
17: Moi, je pense qu'ils peuvent les gêner, moi.
13: Ouais.
17: Moi, vraiment, je pense que l'Argentine, on en a parlé, même sans Manzambi, parce que je trouve que Endoy et Vargas ont du talent, même s'ils n'ont pas la qualité de Manzambi sur le début du tour. Moi, mais je les trouve très solides défensivement et au milieu de terrain, moi je pense qu'ils peuvent gêner cette équipe de l'Argentine avec Granit Xhaka notamment et ses coéquipiers, parce que moi le match contre l'Argentine m'a quand même déçu sur la performance globale, parce que
13: ils ont
17: les occasions pour mener au score très rapidement, ils le font pas, et que derrière moi je trouve que défensivement en transition j'ai vu quand même une équipe qui était très friable par rapport à une équipe égyptienne qui avait pas énormément de munitions. Et sortir la Suisse, hormis le 6-1 avec le triplé de Ramos en 2022, regardez à chaque fois comment les équipes sortent la Suisse, c'est souvent très très compliqué. L'Argentine en 2014 avait attendu la 118e minute avec un but de Di Maria pour les sortir, et Messi, la caméra cachée, il y a un moment où ce qui se passe depuis le début de la compétition, il va pas te liquider les rencontres.
13: Je sais pas, mais
17: il y a un moment où il va falloir que d'autres joueurs,
13: je sais pas si
17: autour,
13: t'as vu ce papier sur ces volumes de course.
17: Ah oui,
13: c'est le mec qui marche tout le temps, mais qui décide quand est-ce qu'il court pour faire gagner l'Argentine.
17: Il termine ailier droit façon Barça 2012-2011 sur la fin de match à la 90e minute contre la Suisse. J'ose espérer quand même que Messi, à un moment donné, ça va. On le souhaite pas pour le football, hein, mais juste que moi, il y a un moment, je trouve que l'équilibre, le collectif suisse, le calme, la charnière centrale, Elvedi, Akanji, Zakaria, c'est athlétique, c'est dans la densité. Moi, je me dis attention à l'Argentine ce soir.
13: Ok, Daniel.
16: Le meilleur argument, c'est celui de voir ce qui vient de se passer sur les 15 derniers jours. Si le Cap-Vert et l'Égypte ont pu emmerder les Argentins, il n'y a aucune raison que les Suisses le fassent pas.
13: Okay.
16: Tu peux même pas dire les Argentins sont prévenus, parce qu'on pensait déjà qu'ils l'étaient après le Cap-Vert. Je pense pas qu'ils aient pris de haut l'Égypte. Non, c'est la config du match qui les a emmerdés.
13: Il y a un scénario qui leur est pas favorable.
16: Oui,
13: clairement,
16: non, mais même la config avec une équipe qui joue très bas et qui cherche à contre-attaquer, c'est pas top pour les Argentins qui manquent de vitesse et qui peuvent se faire manger dans les phases de transition. Quelle va être l'approche des Suisses? Est-ce qu'eux vont vouloir attendre? Est-ce qu'ils sont capables de créer? Je pense que c'est plus une équipe de transition aussi. Je pense qu'on risque d'avoir un cas de figure, un scénar de match où les Argentins vont avoir le ballon, vont jouer. Après, c'est toujours évidemment si tu marques en premier, si tu marques pas en premier, mais la Suisse, ça me semble plus solide que l'Égypte. Plus solide que
17: ils ont
16: Cap-Vert.
17: Congelé la Colombie qui était l'équipe frisson depuis le début de la compétition.
16: Donc,
17: je vois pas pourquoi ils le feraient pas aussi contre l'Argentine, qui a moins de rythme. Moi, je trouve en tout cas qu'il y a moins de volume sur les côtés, notamment avec Luis Díaz. C'est très central ce que fait l'Argentine. Donc moi, j'ai des doutes sur
16: Il y a beaucoup d'arguments en faveur de la réflexion consistant à dire que oui, ils peuvent les emmerder. Maintenant, puisque l'Argentine fait basculer ses matchs dans une dimension souvent irrationnelle,
17: émotionnelle,
16: et que ils mettent un truc dans les matchs
17: différemment
16: autour de Messi parce que finalement c'est réfléchi tactiquement, l'idée de je marche mais je marche à tel endroit, c'est pensé en plus comme approche et comme tactique. Oui, après il y a la dimension, mais la dimension émotionnelle, combien de temps ça va tenir? C'est ça, il y a des joueurs, De Paul, il est très fatigué, il a beaucoup de mal. De Paul, il y a quelques années, moi, c'est un milieu de terrain que j'adorais, mais là, il a beaucoup de mal. Paredes s'est installé devant la défense et va plus bouger.
17: Il a fait un gros match contre l'équipe.
16: Parce que lui, c'est le joueur maintenant qui peut devenir un peu clé au milieu. McAllister, c'est plus celui de Liverpool. Enzo Fernandez, ça reste un bon joueur, même si depuis le début de la Coupe du Monde, il n'a pas brillé de mille feux.
17: Surtout Alvarez qui est décevant.
16: Mais ça reste des mecs de qualité. Alvarez semble être un peu perturbé.
13: Macalister et Enzo Fernandez sont aussi un peu libérés du travail défensif avec la présence de Paredes.
16: Lautaro, sans avoir été dingo, il est royal sur la dernière action contre l'Égypte.
17: Mais ça va être dur. C'est-à-dire que l'Argentine est favori, bien évidemment. Mais juste que si, la question de Pierrot, c'est est-ce que la Suisse peuvent les gêner?
16: Oui, ça, c'est certain. Mais la question, elle se pose même pas.
17: Je pense que ça va être un match. Ça va être un match compliqué pour l'Argentine.
13: Un match pour le numéro 18, Roland Garros. Très vite, Jérôme.
32: Ouais, non, juste, on aura un élément de réponse avec la compo de Mouratiakine. C'est-à-dire que s'il met Rieder en 10 avec Vargas et Ndoye sur les côtés, en plus d'Embolo, ça veut dire 4 joueurs à vocation offensive. Ça veut dire qu'il a envie d'être protagoniste. S'il enlève Vargas pour renforcer son milieu de terrain et mettre Yachari, par exemple, le joueur du Milan, on va comprendre que l'équipe suisse va plutôt d'abord attendre son adversaire.
13: Ok.
17: Mais ils ont ces deux possibilités-là.
13: On verra ça. Merci beaucoup, Jérôme. Amuse-toi bien avec tes amis valaisans qui ont l'air très sympathiques, ma foi. Dans un instant, c'est l'avis de Walid sur le bilan des équipes africaines et on a la compo. On aura la compo de Norvège-Angleterre. Vas-y maintenant si tu veux.
16: Non, il y a la compo. C'est pas plus tranquille.
13: Allez, à tout de suite.
16: On n'est pas pressé.
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3: L'Afterfoot intégrale Coupe du Monde, Daniel Riolo, Walid Acharchour. On a beaucoup de choses sur le barbecue de l'After parce qu'on va continuer à parler de l'Argentine. On a les compos de Norvège-Angleterre, l'avis de Walid sur les équipes africaines et une info qui va intéresser tous les tifosi, tous les fans de la Squadra Azzurra, puisqu'il y a Paolo Maldini qui débarque, alors non pas en tant que sélectionneur, mais en tant que directeur technique de la Fédération italienne de football, avant probablement rapidement de désigner un sélectionneur. Daniel, je ne sais pas si tu peux nous éclairer sur le rôle du directeur technique en Italie.
4: C'est censé être la même chose que... Comment il s'appelle déjà notre DTN ? Je oublie toujours son nom.
3: Notre DTN, c'est Hubert Fournier.
4: Ah, bravo. L'homme qu'on ne voit jamais, l'emploi fictif.
3: Voilà. Après, nous, c'est un peu particulier. Tu sais, les cadres techniques, on les recycle très facilement, donc c'est un peu toujours les mêmes.
4: Là, en fait, c'est celui qui va penser la nouvelle politique sportive du pays, quoi, la formation des jeunes.
3: C'est lui qui va choisir le sélectionneur, tu penses, ou le président ?
4: De toute façon, ça ne peut pas se faire en désaccord avec lui.
3: Bon, voilà pour l'info sur l'Italie. Juste avant les compos de Norvège-Angleterre, on termine sur l'Argentine, Daniel.
4: Oui, parce qu'on parlait du côté irrationnel des Argentins et des productions, finalement, qui sont les leurs depuis le début de la compète. Et c'est, en fait, c'est une des raisons pour lesquelles j'aime autant cette équipe. Parce que moi, le foot pour le foot de très haut niveau, c'est... à partir des quarts de Ligue des Champions, je m'emballe et tout. Mais moi, ce qui m'a toujours plu dans le foot, au-delà de tout, c'est l'histoire qu'on raconte. Mmh. Les Argentins, en fait, et j'ai du mal à comprendre que parfois on comprenne pas ça, en fait, ils ne jouent pas au foot. Eux, ils font basculer la Coupe du Monde, leur façon de voir le foot. Eux, c'est... On écrit un roman au quotidien. Ça fait maintenant... Ils l'ont commencé, ils l'ont toujours écrit, leur roman. Ça a toujours été comme ça. Maradona, c'était un roman. 94, c'est un roman. Comme le comeback de Maradona. En fait, ça n'est pas que du foot. Mmh. Et ils ont commencé l'histoire Messi, nouvelle version en 2002 au Qatar. Et en plus, c'est toujours accompagné d'une chanson qui explique un peu quelle est la mission, pourquoi ils sont motivés, quel est le chemin. Voilà. Et là, ils continuent d'écrire le roman, nouveau chapitre du roman. Nous allons aller chercher la quatrième étoile pour telle et telle raison, parce qu'il faut venger Maradona. Et ils sont habités par ce truc-là, avec tous ces supporters qui les suivent partout. On a raconté ce qu'ils faisaient quand ils étaient dans des villes. C'est pour ça qu'en fait, je suis passionné par cette sélection. Parce que, en fait, elle ne me raconte pas qu'une histoire de
5: football. Ça dépend des chansons, quoi.
4: Elle raconte une histoire de vie. Moi, je te parle des quatrièmes, celle Muchachos de la dernière, oui. Celle-là elle s'appelle la Quarta.
5: La quatrième étoile.
4: Moi je suis passionné par ça. Ils me racontent autre chose que du foot. Mais si depuis le début de la compète, je suis désolé, un mec qui encore à 39 ans te laisse bouche bée.
5: C'est génial.
4: Non, c'est juste dingue.
5: Pour moi c'est une IA.
4: C'est fou. C'est fou. Tu vois, alors, mais même moi à la place des Suisses. Je me casse la tête, je me dis, mais évidemment qu'on peut leur poser des problèmes, évidemment. Mais c'est quoi cette équipe qu'on a en face de nous? Qu'est-ce qu'ils vont nous faire?
5: Je pense qu'il y a énormément d'équipes qui a au 2-0 après l'Égypte, ils rentrent à Buenos Aires. N'importe quelle sélection à 2-0, c'est terminé. Et là,
4: avec l'histoire nous savons gagner dans la souffrance. À chaque fois, en fait, ils ont un commentaire pour expliquer leur performance qui n'est pas un commentaire de football. C'est nous, on va gagner dans la souffrance. Est-ce que vous avez vu la réaction quand même assez dingue de Scaloni après le but d'Enzo Fernandez? Elle est folle, sa réaction. Il n'y a pas d'explosion de joie et tout. C'est en fait comme si ils ne croient pas à la propre histoire qu'ils sont en train de se raconter. Tu sais, il met les mains dans la bouche, il s'écarte, il dit, mais il se passe quoi, en fait, là? Elle est dingue, cette réaction. Voilà pourquoi
5: c'est bien, parce que ça chiale beaucoup, quand même, les Argentins, non?
4: Non, ça chiale pas trop.
5: Ah, ça chiale pas?
4: Ah, non, c'est les Brésiliens qui chialent.
5: Il
4: a la grinta.
5: Oui, mais ça quand même, ça pleure. Non, ça pleure pas.
3: C'est pas la même pleure. La finale, Daniel, la finale 2022, ils sont écrasés par l'émotion, alors que ils nous dominent.
5: Même le Mexique domine largement. Le deuxième match après l'Arabie Saoudite.
3: Et quand on revient, tu as des gros plans sur le banc, ils sont tous en pleurs.
5: En plein match contre le Mexique sur le deuxième match. Je sais pas si tu te rappelles de cette vidéo, où à 0-0, en fait, ils vont prendre la porte.
4: Et derrière, c'est pour ça qu'il est plus.
3: Scaloni, après le Cap Vert, il pouvait plus parler. Souviens-toi, après le Cap Vert, il a dit non, mais je m'exprimerai pas parce que j'y arrive pas.
4: C'est pas chialé comme ça. Walid faisait allusion à Neymar. Ils sont tout le temps en train de chialer. Dès qu'il y a un contre-temps, ils sont là, les maillots, ils se mettent en train de
5: chialer. Ce qui est fort avec l'Argentine, c'est que malgré cette émotion-là, elle les galvanise.
3: Et en fait, cette émotion ne leur fait pas perdre leurs moyens.
5: Ça leur permet. C'est comme au tennis quand tu casses une raquette.

0: fait du mal ou pas, ouais, et avec eux c'est ça qui est fascinant.
1: Il raconte une histoire qui est assez fascinante, ouais. Effectivement, il te laisse bouche bée même dans un match tout pourri contre le Cap-Vert et tout, et c'est pour ça. Bon, après
2: moi je pense que Léo Messi magnifie tout ça. Je pense que si Léo Messi n'est pas dans cette équipe là c'est pas du tout la même. Après, même dans l'attente, je pense que ce soir, si Argentine Suisse sans Messi, par rapport à ce qu'il raconte comme roman, je pense que c'est pas le même. Tu vas pas à la bibliothèque,
1: mais évidemment
2: tu vas lire le livre de manière différente.
1: Et en fait je vais presque te dire, si jamais le roman doit se terminer, il doit se terminer sur une série de pénaux avec Messi qui rate. En fait, bon après,
3: dans le drama, quoi.
1: Il y a une affinité culturelle avec l'Italie qui me touche évidemment, mais parce que par rapport à certains matchs complètement pourris que t'es obligé d'aller gagner dans les sueurs et les larmes, comme à la Coupe du Monde 94 où Baggio arrivait comme sauveur et tu t'en sors contre le Nigeria alors que tu dois pas t'en sortir, exactement comme les Argentins. Ils ont ce côté romanesque dans leur façon de raconter le football qui existe dans pas tous les pays. Il y a des pays qui sont beaucoup plus cartésiens, ils jouent au foot, machin, c'est comme ça, et voilà.
3: Donc le prochain chapitre, c'est à 3h du matin sur RMC, c'est donc Argentine-Suisse avec Jérôme Sillon. Mais nous, le prochain match qui arrive, ça va être Norvège-Angleterre. On est en direct de Miami avec Aurélien Thiersin qui a la feuille officielle de la FIFA sous les yeux. Salut Aurélien.
4: Salut Pierrot, ouais, salut à tous. Effectivement, bon, on a Haaland et Kane, le duel aura bien lieu et ça, il n'y a pas de surprise. Côté norvégien, c'est du classique, Nyland dans les cages et Game Ayer en défense centrale, Møller-Wølfe à gauche, Ryerson à droite, Berg et Ødegaard dans le cœur du jeu. Le seul petit changement, c'est Andreas Skjeldrup, titulaire à gauche. D'habitude, c'était Antonio Nusa, mais le joueur de Leipzig est sur le banc des remplaçants. Il est aussi sous le coup d'un carton jaune.
3: Enlevez-moi ce mauvais métal norvégien, là, je peux pas, là, c'est trop là, non. Daniel, non,
1: tu peux pas. J'ai rien fait, moi.
3: Non, Daniel Torres.
4: C'est la culture.
3: Réalisation. Bon, excuse-moi, Aurélien, continue.
4: À gauche. Non, t'inquiète pas, trois passes décisives quand même. Skjeldrup, donc dans la compétition, c'est l'ailier de Benfica, il est titulaire. Sorloth à droite, ça c'est peut-être d'ailleurs une autre surprise parce que bon, ailier droit, j'ai toujours pas compris, il arrive pas à accélérer, il arrive pas à centrer et il marque pas. Mais il est titulaire. Et côté Angleterre, Madueke,
1: Kane. Ces gens-là, des bons joueurs, il faut les mettre.
2: Ouais, c'est vrai.
4: Bah, c'est ça. Ouais, mais il y en a d'autres des bons joueurs.
2: Oscar Bob sur le banc, oui, qui pour moi est un meilleur joueur que
3: Sorloth sur un côté.
2: Sur un côté, Sorloth, il doit jouer à la place d'Haaland ou sinon il est sur le banc.
4: Exactement. Bah, de l'autre côté, donc Gordon Madueke sur les côtés, Saka sur le banc. Ça aussi, c'est peut-être une petite surprise. On va voir si physiquement il est à fond, mais normalement, oui.
1: C'est fou.
4: Ouais. Bellingham, Kane, évidemment, devant. Rice Anderson au milieu du jeu. Et Ezri Konsa, titulaire à droite, pas de Rhys James, donc on va faire John Stones, Mark Gay dans l'axe, Nico Orei à gauche et Jordan Pickford. D'ailleurs, Pickford, 18e titularisation en Coupe du Monde, il dépasse Peter Shilton, donc maintenant visage du gardien dans l'histoire de l'Angleterre, c'est Pickford.
2: Gros gardien sérieux quand même, Pickford, avec l'Angleterre, je trouve.
3: Moi, je trouve pas hyper rassurant dans cette Coupe du Monde.
2: Mais contre le Mexique, j'ai trouvé un très bon.
4: Un Mexique monstrueux, mais avant, bizarre parfois.
2: Oui, avant, oui, parfois un peu bizarre.
3: Qu'est-ce que tu comprends pas dans la titularisation de Madueke, Daniel?
1: C'est juste que c'est pas un bon joueur.
3: Oui, mais Saka, il fait pas une bonne Coupe du Monde.
1: Ah, ouais, mais enfin, à un moment,
4: Il fait trois passes-dés quand même, hein, Saka.
1: Il faut lui dire. Bah, ou alors, c'est vraiment qu'il peut pas.
2: C'est étonnant de voir
1: ça. Ça veut dire qu'il peut pas faire. Ça veut vraiment dire que Saka tient pas.
2: Sur le premier but anglais contre le Mexique, c'était lui qui était à l'origine.
1: De toute façon, tu vas toujours être dans l'attente de à quel moment j'arrive à prendre le ballon, faire 2 mètres et décocher une frappe lucarne. Quand ça va arriver, tout le monde va applaudir.
2: Ouais, il dynamite, quoi.
1: Mais en attendant ce moment-là, qu'est-ce qu'il perd comme ballon? C'est un QI football, franchement, proche du. Pas du 0, mais du 2, quoi. Ça va pas chercher beaucoup plus loin. Moi, c'est le type de joueur qui
2: m'a. La prise de décision, c'est quand même.
1: En plus, il fait partie de ma nouvelle théorie du joueur à bandeau, là.
3: C'est quoi la théorie du joueur à bandeau?
1: Bah, celui qui met bien les nattes, bien
3: grossé. Ouais, ça, c'est louche.
1: En fait, se soucie plus de ça que de sa performance sur le terrain. Je signale que tout ça a été éclairci par un coiffeur hier soir dans la
3: fête. Ah,
1: je vous conseille le dernier quart d'heure de l'émission. Tout est maintenant.
3: Mais parce qu'on avait Gervinho comme super joueur à bandeau.
1: C'est joueur irrégulier.
2: On a eu une contre-expertise.
1: Joueur à avec 13 comme ça, c'est joueur irrégulier.
2: On a eu une contre-expertise ou pas? Contre-expertise d'autres coiffeurs?
3: Peut-être ça mérite.
2: On lance un appel pour d'autres coiffeurs qui ne sont pas d'accord avec Daniel. Parce que Daniel, on le connaît. Il aime bien, des fois,
3: catégoriser.
2: Prendre des mecs de son équipe.
1: Coiffeur
2: de star, d'accord. Donc on lance un appel quand même. Mon Instagram est ouvert.
1: Koundé n'est pas gêné par le bonnet qu'il avait l'autre soir?
2: Je sais. Je l'ai trouvé un peu excessif dans ton analyse.
1: Mais je te dis qu'il est gêné.
2: En plus, Koundé, il a fait un bon match. Je l'ai critiqué, mais il a fait un bon match.
1: Tu sais qu'à un moment, il ajuste son bandeau quand il est en face à face, un contre.
2: Donc, tu penses que s'il enlève le bandeau, là, c'est le meilleur latéral du monde?
1: Non, il est meilleur.
2: Et il est meilleur.
1: Il gagne 5%.
3: Wally, ton avis, Madueke,
1: Saka. Le joueur, là, tu lui rajoutes tu augmentes un peu sa note.
2: Ok.
1: Ah, c'est ça.
2: Non, mais bon, je suis d'accord. Moi, je préfère bien évidemment Saka. De toute façon, on l'a bien vu sur la fin de saison avec Arsenal. Madueke fait partie des joueurs qui peuvent faire des différences athlétiques, mais le problème, c'est que à la fin, il y a très très peu de stats au tableau d'affichage. Après, il va peut-être nous faire mentir ce soir. C'est un mec qui fait beaucoup de courses, mais je préfère un Saka qui est beaucoup plus simple dans son jeu, mais qui est beaucoup plus intelligent et connecté au reste de l'équipe.
1: Okay.
2: Mais il doit peut-être avoir une raison physique, peut-être.
3: Si on regarde le 11 norvégien, on parlait de Sørloth, Oscar Bob, mais il n'a pas mis non plus Nusa. Hein.
2: Oui,
3: il a un problème Nusa ou pas, Aurélien?
4: Non. C'est a priori non. C'est pas ce qu'on nous a dit, mais Sreldrup il fait des meilleures entrées que Nusa, donc c'est vraiment les deux qui jouent à l'ailier gauche. Il a privilégié le joueur de Benfica.
2: Après, Sreldrup est un vrai joueur, un vrai bon joueur. Il fait à chaque fois des très bonnes entrées. Bah, contre le Brésil, il a vraiment été dangereux. Et je pense qu'il est sur un 60-30 aussi, le coach de la Norvège.
3: Comme tu veux dire un doué Barcola.
2: Ouais, non, mais s'il rentre Nusa et Oscar Bob sur les 25 dernières minutes, ça peut faire très très mal sur les latéraux anglais qui sont pour moi quand même pas exempt de tout reproche.
3: Ça peut faire mal, il faudrait pas que ce soit plié d'ici là.
2: Voilà,
3: c'est ça le problème.
2: 2-0 à la 60e minute. Parce que pour moi, Sørloth sur un côté, depuis le début de la compétition, je comprends pas comment c'est possible d'insister. Ouais. Et la Norvège continue de faire des performances avec cet handicap parce qu'ils jouent à cloche-pied.
3: Ils ont un joueur devant qui marque.
2: Oui, mais ils jouent à cloche-pied d'un côté.
1: C'est une équipe qui est très homogène. Des
3: parce
1: bons
3: que très
1: joueurs
3: sincèrement, sur Haaland, ils sortent contre le Brésil.
2: Et sur Haaland aussi.
1: Ok, évidemment. Mais enfin, non, mais le raisonnement de dire s'il manque un tel, c'est pas la même équipe.
3: Non, mais c'est important pour expliquer la réflexion de Walid.
1: Ok, bah, ils sont Haaland, ils jouent avec Sørloth devant et évidemment qu'il serait moins fort. Oui, bien sûr. La Norvège, la question c'est on est arrivé au sommet, on est arrivé au top de ce qu'on peut faire. On savait que c'était une bonne équipe, on savait que ce serait, en tout cas moi j'avais dit que ce serait une des équipes à suivre et surprise de cette Coupe du Monde. La phase de poule qu'ils font de qualif a montré que c'était une équipe très forte. Maintenant, contre les Anglais, si ce que j'appellerais quand même, je ne sais pas si exploit est le bon mot, mais en tout cas s'ils sortent les Anglais, là, ils entrent dans une autre dimension.
2: C'est retentissement. Moi,
1: c'est et si les Anglais, au point où ils en sont, à toujours revenir, toujours dire on a des bons joueurs, on veut enfin briser la malédiction, on est enfin un candidat à gagner quelque chose, tu te fais taper par la Norvège, bah, Tuchel, qu'on vient de pas me dire, Tuchel, il a réussi quelque chose. Tuchel, t'auras été comme les autres, t'auras fait tes choix osé, audacieux, courageux de sortir certains mecs, mais tu vas te les reprendre dans la gueule direct.
3: Ça sera une des questions
1: de
3: notre avant-match.
1: Les Anglais, la Norvège a été forte, la Norvège a Haaland, la Norvège a machin truc là, ils ont fait des bonnes qualifs devant l'Italien, les Anglais n'ont rien à cirer. Hein.
3: Alors ça sera l'une des questions.
1: Par contre, la Norvège, ça va très mal se passer pour Tuchel.
3: De notre avant-match, Tuchel a-t-il réussi son pari? La Norvège peut-elle aller encore plus haut? On sera avec Manu Petit qui va nous rejoindre. Et puis Walid, on ne t'oublie pas, hein, ton bilan des équipes africaines, ton avis sera fait après 22h. C'est l'after foot intégral Coupe du Monde. Norvège-Angleterre 23h et Argentine-Suisse à 3h du matin sur RMC.
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3: L'After Foot intégral Coupe du Monde avec Daniel Riolo et Walid Acharchour. Dans une heure, le coup d'envoi de Norvège-Angleterre. On va beaucoup parler de cette rencontre jusqu'au coup d'envoi. Et bien sûr, à 3h du matin, Argentine-Suisse. Messieurs, on fera aussi l'avis de Walid sur les sélections africaines. Tu as été déçu du bilan. Bon, elles étaient nombreuses. Hein. Il y a quand même 2-3 réussites, mais tu vas détailler tout ça dans quelques instants. D'abord, on va retourner à Miami avec Aurélien Tiercin. Aurélien, une petite carte postale sur l'ambiance qui monte à Miami d'abord, et ensuite on va rappeler les compos d'équipe, il y a des choses importantes.
4: Oui, bah alors le Miami, le Hard Rock Stadium de Miami, déjà on est au milieu du circuit de Formule 1, donc c'est vrai que c'est une carte postale assez particulière pour un stade de foot, habituel stade des Miami Dolphins, donc équipe de foot US pour l'instant. Bon, le stade comme d'habitude en Coupe du Monde, il est pas plein, il y a tellement de choses à faire en dehors, aller boire un coup, aller à la piscine, une petite piscine à l'extérieur, il y a beaucoup de choses à faire, acheter des goodies aussi. Il y a plus de Norvégiens pour l'instant dans le stade, en supériorité numérique par rapport aux Anglais. Non mais là, il aurait de quoi. Il aurait de quoi dépenser un petit peu.
1: Ah bah,
4: et non, on n'a pas vu qu'il vide à Miami.
1: Il vide une boutique. Lui, dès qu'il y a les goodies, il vide la boutique.
4: J'ai vu ça. Et là, voilà, plus de Norvégiens que d'Anglais, donc ça, c'est assez étonnant. Et puis, normalement, le coup d'envoi, comme on l'avait dit sur RMC Sport hier soir, ne sera pas décalé. C'est parti pour 17h. C'est nuageux, mais il n'y a pas d'éclair ni d'orage à l'horizon.
3: Et il va y avoir un beau match de supporters quand même entre les Norvégiens et leurs rowing et les Anglais qui sont quand même fabuleux. Hein, les supporters anglais, on a parlé des Hollandais et des Argentins, mais l'Angleterre, c'est quand même quelque chose. Rappelle-nous les compos et peut-être juste les choix des deux sélectionneurs. En attaque notamment, hein, parce que pour le reste, oui, pas de surprise.
4: Oui, exactement. Côté norvégien, Haaland, Sørloth et Skjelderup, titulaire sur le côté gauche à la place d'Antonio Nusa, qui était habituellement titulaire côté norvégien. Et puis côté anglais, Kane, Bellingham, Gordon, Madueke devant, donc Nonny Madueke titulaire, et aussi John Stones titulaire dans l'axe de la défense, en décalant donc Ezri Konsa sur le côté droit.
3: Allez, on va rentrer dans ce match dans un instant, mais d'abord, chose promise, chose due, c'est à toi Walid, ton avis. C'est ça.
2: Déjà, ils avaient mis un peu un grain de sel dans la machine marocaine.
0: Un grain de sable.
3: Un grain de sel, un grain de sable. Bon, franchement, voilà, elle n'est pas grosse, voilà. Celle-là.
0: Non, oui, ça passe. Elle passe.
3: Oui, alors, je voulais parler, c'est le bilan des équipes africaines
0: après
3: qui est décevant.
0: La défaite marocaine contre l'équipe de France. Je voulais faire quand même un bilan des 10 tickets africains. J'avais été plutôt emballé par le début de compétition, avec notamment la densité en 16e de finale. Mais au final, c'est globalement décevant. Dans la globalité, on va faire cas par cas, bien évidemment, parce que chaque pays a eu son histoire, a eu son parcours, un peu comme les Français en Grand Chelem, quoi, un peu comme les Français en tennis à Roland Garros. Chaque histoire est très très différente, mais pour un continent qui avait la canne il y a 3 mois, moi je pensais que ces équipes africaines pouvaient surfer sur la dynamique pour aller chercher un peu plus d'équipes en 8e de finale, là où le tournoi devient un peu sérieux. Et hormis le Maroc, et en plus le Maroc, ça c'était
2: termine, je trouve, moi, sur, dans l'image, un peu de manière décevante, parce que se faire éliminer par l'équipe de France, bien évidemment, il n'y a pas d'injure, il n'y a pas de scandale. Vu la force, c'est surtout la manière, moi, qui m'a quand même globalement déçu, même si le Maroc, je les mets de côté, ils ont fait un super tournoi, et revenir en quart de finale, ça reste énorme. Mais derrière, en fait, il y a les locomotives derrière le Maroc qui, moi, m'ont globalement déçu parce que j'avais beaucoup d'attentes. La Côte d'Ivoire, qui a fait une fin de match contre la Norvège problématique, alors qu'il y avait vraiment quelque chose à faire. Le Sénégal, surtout. C'est un peu comme, parce qu'on parlera des belles histoires. Et les belles histoires, il y en a eu avec le Cap-Vert et la RDC, surtout le Cap-Vert. Mais sur ma comparaison tennistique, c'est un peu comme si Édouard Roger Vasselin faisait un troisième tour à Roland-Garros, mais que mon fils et son gars qu'on attendait en quart de finale.
1: Ou Hugo Gaston,
2: mais c'est le mec qui sort comme ça avec le Cap-Vert, avec la belle histoire, mais par contre, la Côte d'Ivoire, le Sénégal qu'on attendait vraiment costaud, t'es déçu.
3: La Côte d'Ivoire, il passe pas loin. Autant le Sénégal, je suis d'accord qu'il s'aborde.
1: Oui, il passe pas loin non plus.
3: La Belgique.
2: Oui, mais je trouve.
3: Mais la Côte d'Ivoire, c'est un vrai match contre la Norvège. Le but de Haaland est même un peu chanceux parce qu'il se rate, mais ça finit au fond.
2: Pour terminer mon avis, moi, je trouve qu'il y a trop de fédérations, encore une fois, qui fonctionnent mal. Il y a trop d'instabilité. Je trouve qu'il y a une gestion de la part de certains coachs, que ce soit sur les compos de départ ou sur les lectures de rencontres, qui sont trop rédhibitoires à ce niveau-là.
1: Il y a trop peu de jeux.
2: Il y a du jeu aussi qui est pas.
1: À part la Côte d'Ivoire, il n'y a pas beaucoup d'équipes qui essayent véritablement de jouer.
2: La Côte d'Ivoire et le Maroc, hormis ça, je trouve que les collectifs sont pas géniaux sur cette Coupe d'Afrique des Nations, sur cette Coupe du Monde. Alors oui, bien évidemment, que le format fait que tu peux te qualifier en 16e de finale en gagnant un match contre une équipe plus faible et en faisant un match nul, comme a pu le faire l'Algérie, qui a fait un... Par exemple, l'Algérie, c'est pour moi le symbole. L'Algérie a fait quart de finale de Coupe d'Afrique des Nations, bon, en tapant la RDC à la 118e minute, mais sans véritable fil conducteur. Derrière, ils arrivent à la Coupe du Monde, ils battent la Jordanie, l'équipe qu'ils doivent battre, ils font le match nul contre l'Autriche, et ils se font massacrer par la Suisse avec un entraîneur qui a fait une compo catastrophique. Donc en fait, au final, t'as fait 16e de finale dans ce tournoi, mais qu'est-ce que t'en retiens en fait ? T'as gagné contre l'équipe sur laquelle tu devais gagner, et derrière tu prends la porte.
3: Équipe en fin de cycle, t'attendais pas grand-chose de l'Algérie.
2: Je vais pas parler de la Tunisie qui a été la risée.
3: Le seul truc, c'est que sur ton avis, Walid, en fait, ça concerne essentiellement deux sélections qui avaient un potentiel, c'est la Côte d'Ivoire et le Sénégal.
2: Au final, quand il y a eu
1: des arrivées, si tu gagnes autant de tickets, ça veut dire que t'es censé mériter et montrer que tu mérites les tickets. Et si les tickets, le sujet c'est pas l'Asie, mais l'Asie, c'est pour ça que je remettais toujours en question la formule. C'est que t'as fait ça pour gratter des tickets. Mais si les tickets, c'est juste aller représenter ton pays et être mauvais ou être décevant. La question du nombre de tickets, on a le droit de se la poser.
2: En fait, mon avis n'est pas populaire parce que en termes de densité, tu as placé 9 équipes en 16e de finale, hormis la Tunisie. Ça reste une performance qui est positive. Mais moi, je veux prendre l'autre face de l'iceberg, c'est que quand ça a commencé, quand ça a été très sérieux, hormis le Maroc, c'est déception sur déception. Et que entre l'Afrique du Sud qui a pas existé, parce que l'Afrique du Sud, c'est une bonne chose de passer en 16e, quand tu vois la poule avec la Corée du Sud, avec la République tchèque, sauf que contre le Canada, t'as pas existé. L'Algérie contre la Suisse, t'as pas existé. Quand tu existes comme contre le Sénégal, tu te choques de manière incompréhensible sur la fin de match contre la Belgique. La Côte d'Ivoire, quand tu regardes dans les yeux la Norvège, tu te choques encore. Donc en fait, chaque réalité est différente à travers les sélections, mais au final, moi je pense qu'il y avait une Coupe du Monde pour faire beaucoup mieux pour beaucoup d'équipes. Et hormis la RDC et le Cap-Vert, y a très peu d'équipes qui ont surperformer.
3: On va te donner la parole à Abdel, supporter marocain.
1: J'aurais voulu réagir à ça.
3: Vas-y Daniel. On démarre avec Abdel sur le Maroc, je pense.
2: L'Égypte, ils battent l'Australie, pour moi, globalement.
3: Oui, mais ils vont rester dans l'histoire de cette Coupe du Monde de 2026.
2: Mais encore une fois, ça se termine de manière frustrante parce qu'il y a deux manières de voir le match.
3: Alors Walid, attends, on va faire Abdel d'abord sur le Maroc, Abdel.
16: Salut à toute l'équipe. Pas forcément sur le Maroc, je voulais parler de l'Afrique de façon plus générale et du fait d'avoir casé 9 équipes en 16e de finale. Alors moi, je faisais partie de la team, comme tous les supporters d'équipes africaines, qui étaient ravis d'avoir 9 équipes. Mais par contre, je suis sorti de cette team quand ça a commencé à parler de signes de progression. Parce que pour moi, je trouvais que c'était un peu réducteur et qu'on faisait un peu fi du contexte général. C'est-à-dire que t'as quand même 9 équipes, mais t'en as aucune qui a fini premier. T'en as quand même 5 qui ont fini 3e, si je dis pas de bêtises. Mm-hmm. Qui ont donc pleinement profité du système. Et au final, comme vous l'avez dit, quand c'est devenu sérieux, il n'y avait plus personne. Mm-hmm. Et après, il y a des contextes différents. Bien sûr que la RDC qui retrouve la Coupe du Monde après 52 ans d'absence, globalement, leur parcours, ils ont
1: Les qualifs été... avaient déjà proposé des surprises parce que la présence du Cap-Vert, présence de la RDC, il y a des nations, on va dire, habituellement plus huppé qui était passé au travers. On n'a pas parlé une seule seconde, je crois pas que tu l'as évoqué dans ton du Ghana, qui était lamentable mais catastrophique. Il y a eu des belles générations au Ghana 2010, c'était une belle sélection où il y avait un vrai truc dans l'équipe, quoi. Là c'était catastrophique, réellement. Moi je pense que on en fait toujours, je sais pas si on en fait trop. Mais en tout cas, dans cette Coupe du Monde, on en a trop fait. On en a trop fait pourquoi ? Parce que oui, il y avait la formule qui a favorisé le fait qu'avec une pauvre victoire contre une équipe en bois, tu pouvais te qualifier. Il y a le fait que, en France, parce que il y a beaucoup de gens qui aiment le foot africain ou qui ont des racines là-bas, ça fait qu'on y accorde beaucoup plus d'intérêt et qu'on les voit beaucoup plus beaux qu'ils ne le sont. Parce que c'est le cœur qui parle. Ceux qui pourraient être objectifs ne le sont pas toujours. Parce que c'est pour des raisons politiques, ils ont peur des réactions, parce qu'immédiatement t'es catalogué, t'as surtout pas le droit d'émettre la moindre critique, sinon tu prends cher. Donc tu dis pas toujours exactement ce que tu penses sur le niveau. Or, moi je ne démords pas que le Maroc, parce que le travail de la fédération, la réflexion même autour du jeu, il y a eu quelque chose qui s'est passé, que je pense que cette nation s'est installée. C'est pas le gratin mondial, mais attention, on est quand même top 10, top 12, on est par là. Factuellement, c'était top 8, mais je veux dire, plus largement, c'est là. Côte d'Ivoire, on voit qu'également, il y a une forme de progression. En tout cas, il y a la volonté sur le terrain d'essayer de jouer au foot. Le reste, ça joue pas. Et surtout, Walid l'a dit, c'est des fédérations. Oh, moi, ce qu'a fait le Sénégal, c'est pas possible. T'as gagné la CAN. T'avais une équipe, franchement, avec beaucoup de joueurs de qualité. Tu viens pour proposer, alors d'abord, dans un premier temps, en prenant l'ordre, pour te péter en deux, tout seul, à l'intérieur du vestiaire, fédération, coach, qui fait sortir l'information comme quoi j'ai pas le contrat, la fédé qui répond, bon, ça va, il va pas nous emmerder avec son contrat. Bon, bref, ça explose tout le monde, mais en plus, sur le terrain. Ah, si c'est tout le temps pour voir le bloc bas, les contres, les machins et tout, c'est bon, à un moment, on peut proposer autre chose, comme football. Bon, la caricature de ça, c'était le Ghana. Les RDC, je vais pas trop leur taper dessus parce que honnêtement,
2: ils ont fait leur tournoi, la RDC.
1: Qu'est-ce que tu veux dire à la RDC? Tu regardes la compo, c'est des mecs qui jouent en Ligue 2, c'est des mecs qui jouent dans des petits clubs.
2: Ils sont pas là depuis 50 ans.
1: Voilà, ils sont pas là donc
2: ils tiennent le Portugal.
1: En fait, le truc qui m'agace, c'est le côté l'Afrique. Mais l'Afrique, c'est pas un bloc, bordel. Moi, je comprends pas en France qu'on a tout le temps la réflexion comme si tous les Africains c'était bras dessus, bras dessous, tous ensemble. Mais ils travaillent pas tous de la même façon.
2: Est-ce qu'on fait les Européens, les Asiatiques, les Asiatiques, parce qu'il y a une légitimité à avoir dans cette Coupe du Monde là pour montrer que l'Afrique est au niveau. Tu parlais des tickets notamment.
1: Pendant la CAN, tout le monde
2: Mais la CAN, c'est autre chose. La CAN, c'est ta récréation à toi. Okay. Sauf que là, t'es en interquartier.
1: Mais c'est quoi cette fausse unité qui est vendue au niveau mondial?
2: Mais non, il y a une unité.
1: Ça empêche l'analyse.
2: Il n'y a pas d'unité. Il y a une unité de compétitivité. En fait, il y a une volonté d'être compétitif et de montrer que ce continent se développe et que c'est.
1: Mais ce continent, mais Walid,
2: mais c'est une réalité.
1: S'il te plaît. Mais ce continent, c'est pas une.
2: Mais comment tu ne comprends pas que c'est différent par rapport aux Européens?
1: Regarde le Maroc. Puisqu'on parle de pays qui veut se développer et tout, je vais parler que de football et pas du reste. Le constat, on le voit. L'organisation de la CAN. Mais qu'est-ce qu'on a entendu dans une tonne de pays africains? Le seum, la jalousie.
2: Mais ça, c'est dans la CAN. C'est les dérives de la
1: Coupe des Nations. Donc, ne me parlez pas d'unité. Non, je ne parle pas d'unité ou de bilan. Les Marocains, ils bossent, laissez-les tranquilles. Et les mecs, ils leur tapent dessus et ils sont jaloux.
2: Tu parles d'autre chose. Là, tu veux emmener dans le débat.
1: Donc,
2: parlons foot. Sur le foot, sur le caractère sportif.
1: Il faut séparer les dessins.
2: Non, mais sur le caractère sportif, tu es obligé, à un moment donné, vu que l'Afrique avait avaient que 5 tickets, qu'ils en ont eu 10. Je fais un bilan Afrique parce que c'est important, parce qu'aujourd'hui, on sait très bien que l'Afrique, elle est quand même, elle a toujours été mésestimée globalement, que ce soit les joueurs, que ce soit les équipes, par rapport à d'autres continents.
1: Mais moi, je ne sais pas par qui.
2: Mais si. Là, sur les dernières années, peut-être que ça n'existe plus, mais tu as en fait, tu es en quête de légitimité, tu as un enjeu là-dessus, que tu le veuilles ou non, mais c'est une réalité.
1: La légitimité, en Europe. Avant de la demander chez les autres, fais en sorte déjà que dans tes fédérations, ne te foutes pas le bordel tout seul.
2: Mais ça, c'est pas à moi que tu vas dire ça.
1: Regarde la sélection que tu es.
2: Mais il y a un enjeu de réussir. Tous les 4 ans,
1: qu'ils ont fait, c'est pas normal.
2: Tous les 4 ans. Non, mais c'est pas à moi que tu vas dire ça. Tous les 4 ans, tu vois, le Maroc, quand ils font demi-finale de la Coupe du Monde, tu penses qu'ils font cette performance-là? Bien évidemment que pour le Maroc eux-mêmes, mais tu penses que ça ouvre pas des portes ou ça doit pas normalement donner une légitimité à ce que le continent africain peut faire?
1: Si ça donne envie à d'autres pays d'imiter, bien sûr. Ça crée une émulation, tant mieux. Mais ça ne va pas nous dire que la RDC et le Maroc c'est comparable. C'est deux pays de cultures totalement différentes.
2: Mais la RDC.
1: Pourquoi les mettre en face?
2: Parce qu'en fait c'est global. La RDC qui fait un gros résultat.
1: C'est comme le Portugal et la Finlande, ça n'a rien à voir.
2: Non, mais ça, la RDC qui fait un gros résultat en Coupe du Monde, par rapport aux binationaux, par rapport au développement. En fait, quatre ans après, quatre ans après, parce que la RDC, ils ont une grosse diaspora belge, anglaise, française. Oui. Ça ouvre des portes. Quand on parle, on dit Bouadi, il choisit le Maroc, ou Brahim Diaz, il choisit le Maroc. Il y a le cœur, mais bien évidemment qu'on va pas, on va pas se leurrer. Il y a aussi le travail de la fédération, sportivement, parce que tu peux mélanger le cœur et le sportif. Absolument. Et donc, ça, c'est important. Pourtant, pour le développement des fédérations, pour le développement des sélections, pour le développement du continent. Et ça passe par des résultats.
1: Mais je suis d'accord. Bah, visiblement, ils ne sont pas là.
2: Pour moi, Bouadi n'est pas avec le Maroc s'il n'y a pas 2022. Je ne sais pas si tu vois ce que je veux dire.
1: Il y a 2022, mais il y a aussi une réflexion. Allez, le travail derrière.
2: Mais bien évidemment, mais ça va avec.
1: Donc, ce qu'il faudrait faire, c'est que plutôt que de démarrer dans le processus.
2: Et il y a un enjeu africain sur la Coupe du Monde.
1: Plutôt que de démarrer la Coupe du Monde en étant tous bénis, oui, c'est formidable, les pays africains, plutôt que deuxième étape. T'arrives 16e de finale. Mais quel résultat fabuleux, tout le monde. Déjà, les 16e de finale, c'est un tour factice.
2: Expliquer. Non, c'est pas factice pour les Africains. Mais non, c'est factice pour la France, si tu veux, mais pas pour les Africains.
1: Expliquer que s'ils sont là, c'est parce que la formule a permis de. Ah. Donc, la réalité. Ne pas mentir, mais raconter la réalité. Et à partir de là, tu travailles. Tu poses la question de pourquoi la Fédé sénégalaise a explosé. Pourquoi l'Algérie, qui a quand même, je pense, quelques joueurs, joue aussi mal et trouve pas un bon sélectionneur.
2: Mais ça, on va expliquer.
1: Voilà,
2: le tour des 16e, il est pas factice pour les pays africains.
3: Walid, merci pour avoir animé ce débat sur les sélections africaines. Daniel, merci. Et je pense qu'on a bien fait le tour et surtout on remercie.
1: C'est un débat intéressant. Tout à fait.
3: On remercie Abdel.
1: Il faut se poser.
3: Mais on est dans l'avant-match Norvège-Angleterre et le coup d'envoi approche puisque c'est dans 44 minutes. Et Aurélien Tiercin nous attend avec plein d'infos. Et on revient tout de suite dans l'After Foot intégral Coupe du Monde sur RMC.
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3: L'after foot intégral Coupe du Monde, Daniel Riolo, Walid Acharchour, Norvège, Angleterre, coup d'envoi dans 40 minutes. Et puis à 3h du matin, c'est Argentine-Suisse. Norvège-Angleterre à Miami, c'est avec Aurélien Thiersin. Aurélien, tu es avec nous depuis maintenant une bonne demi-heure. On a eu les compos, bien sûr, avec, on le rappelle, notamment Madueke, titulaire côté anglais à la place de Saka, et puis Schelderup côté norvégien à gauche. Les Norvégiens d'ailleurs qui sont sur la pelouse, hein, en train de reconnaître le terrain.
4: Absolument, ouais, en train de commencer l'échauffement classique, évidemment, à Haaland et Kane, parce que les Anglais aussi, quelques Anglais sont arrivés, dont Jordan Henderson, qui est bien disponible avec un espèce de gros plâtre moelleux à son bras gauche, hein, après s'être explosé sur les panneaux publicitaires. Bon, alors c'est un peu rigolo, moins pour lui évidemment, mais de se blesser de cette manière-là, c'est compliqué. Il est bien dispo pour ce match côté anglais.
3: Tiens, on va écouter Erling Haaland dans un instant nous parler de cette rencontre. Haaland qui est monstrueux et qui la joue très modeste, hein. Je sais pas si ça vous a frappé.
2: Toujours comme ça.
3: Oui, mais c'est un peu à l'image aussi de cette sélection norvégienne, ouais. Parce qu'on a du mal à la calibrer.
1: Elle est décontractée, décomplexée. Elle joue, elle sait qu'elle est dans le tournoi de sa vie. Elle sait qu'il y a une très belle génération. Il y a un très bon groupe, mais je pense que tu ne trouveras pas une équipe moins stressée, plus tranquille avant d'aborder un quart de finale de Coupe du Monde. Ils sont là, mais je suis même sûr, enfin, si jamais ils doivent être éliminés, ils vont refaire le coup du dracard, le tambour, au revoir, merci les gars, vous êtes là depuis le début, fête, ils partent en vacances.
4: Ils sont bien.
3: On écoute Erling Haaland et on en débat tout de suite.
26: I really love it,
27: Il est toujours très faible, il y a toujours d'autres équipes favorites, et soyons clairs, l'Angleterre en fait partie. Alors vous devriez mettre toutes les pressions du monde sur les gars anglais.
3: Ce qui est très faible, c'est la possibilité de gagner pour la Norvège. Mais je trouve qu'on a du mal à la calibrer vraiment, à savoir jusqu'où elle peut aller. Est-ce qu'elle est encore capable d'aller plus haut que ce quart de finale?
2: Moi, je ne l'écarte pas. On parle d'une équipe qui était dans le groupe de la mort. Sénégal, France, Irak.
3: Qui n'a pas joué le match contre la France.
2: Qui n'a pas joué le match de la France. Et même en le bazardant, la deuxième mi-temps, elle est tous aux fronteuses de la part de la Norvège. Derrière, il joue quand même la Côte d'Ivoire, qui était l'équipe qui, depuis le début de la Coupe du Monde, était rafraîchissante dans une poule où ils avaient battu l'Équateur. Derrière, ils sortent le Brésil, froidement, avec une performance aussi convaincante, même si pour moi le Brésil a été meilleur, mais dans les deux surfaces de réparation ils ont été plus forts avec Nyland et avec Haaland, comme dirait un certain Roland Courbis, avec un 1, avec un très bon numéro 1 et avec un très bon numéro 9, bah tu gagnes des matchs de football.
3: Alors il le dit, mais ça prend plus de temps.
2: Exactement. Mais c'est ce qu'on a vu contre le Brésil. Moi j'écarte rien avec cette équipe de la Norvège. Peut-être qu'ils peuvent faire une Danemark 92. Moi j'en ai parlé un peu avec Jimmy qui est souvent là sur le plateau. Qui disait, et je suis d'accord avec lui, la Norvège, ils passent l'Angleterre, pour moi ils vont en finale. Pour moi, ils peuvent sortir l'Argentine et la Suisse sans problème. Et ils ont tout, cette équipe a tout, je trouve, moi, pour avancer dans ce tournoi. Je m'explique. Ils ont un milieu de terrain qui peut congeler le ballon. Parce qu'il y a une bonne base de Bodø/Glimt avec notamment les deux Berges, Berge, avec Odegaard, qui, même s'il est très frustrant dans le dernier tiers pour faire mal, parce qu'il est un peu tendre, il manque un peu de calcium dans ses finitions, mais par contre quand il faut congeler le ballon, eh ben il est là avec eux et ils ont des possessions défensives et ils ont un tueur devant, ils ont des ailiers quand il veut s'en servir le coach avec Nusa et avec Oscar Bob ou Schelderup qui sont dans le 1 contre 1, qui terminent leur action, derrière c'est solide. Il y a un côté athlétique, il y a un côté technique. Non, moi, cette équipe de la Norvège, elle n'est pas à mésestimer. Je suis absolument
1: sur cette ligne aussi. Je pense que.
2: J'écarte rien, moi.
1: Exactement. Moi, j'écarte pas du tout. Pour moi, c'est 50-50 sur ce match. Je ne vois pas les Anglais supérieurs.
2: Je n'irai pas jusque-là. Je prends 60-40 quand même.
1: Ils ont une sorte de supplément d'âme, c'est vrai, par la façon dont Tuchel a construit le groupe en donnant confiance, en donnant sa confiance à certains joueurs, en disant. C'est vous les tauliers parce que regardez qui j'ai écarté. La responsabilité, il fallait la prendre, d'écarter certaines personnes. Parce que les Anglais, en termes d'individualité, c'est les seuls qui peuvent rivaliser avec la France en termes de réservoir. Mais moi, j'ai enlevé ces mecs-là, donc vous qui êtes là. Et Bellingham, contre le Mexique, il a fait un match de chiffonnier. Hein.
2: Ah, il a été
1: allé mettre deux buts, mais à côté de ça, il a fait le chiffonnier. Hein. Il était partout. Oui. Il courait. Lui, le short, il l'a bien sali. Hein. Donc, OK, on a compris que c'était l'axe Bellingham-Kane. Autour. Moi, je trouve qu'il y a 2-3 limites. Bon, je ne vais pas revenir sur Madueke. Oui, ok, très bien.
2: C'est derrière, surtout moi.
1: Il veut faire confiance, oui, derrière, pareil. Il y a des limites. Madueke, mais
2: il gêne moins.
1: Mais j'ai l'impression que les mecs compensent ça par cet esprit groupe nouveau qu'on n'a pas toujours en Angleterre. Donc, le match contre le Mexique a dû leur faire beaucoup de bien dans la tête. Est-ce que ça peut suffire contre la Norvège, en plus des qualités de Kane, de Bellingham et des qualités globales qu'il y a dans cette équipe? On verra. Je pense qu'il va y avoir beaucoup de physique, il va y avoir beaucoup d'impact dans ce match. On a un vrai, si on veut caricaturer, un vrai match de nordique, c'est-à-dire au sens ça va y aller, quoi. La culture du foot du Nord, à la bagarre, la tête, les contacts, et on va y aller, quoi.
2: On a deux équipes prêtes à ça.
1: Voilà.
3: Tiens, on a une réflexion de Gotham sur WhatsApp, 0612 424 424. Tu viens de l'évoquer, mais c'est passé un peu inaperçu. Il nous dit, je suis étonné que vous ne fassiez pas le parallèle avec Danemark 92, même décontraction, même Côte d'Amour.
2: Tu peux faire une Danemark après moi.
3: C'est vrai que le Danemark était pétri de talent, était arrivé dernière minute en remplacement de la Yougoslavie.
1: Alors là, on fait un vrai raccourci régional pour le
3: bien coup. Sûr. Non, mais il parle de la décontraction. Et c'est vrai que cette équipe de Danoise n'avait aucune pression alors qu'ils étaient très forts réellement.
1: Quelque chose de culturel. Naturellement, ça j'avoue, je ne le sais pas, qu'il les relie vers cette décontraction. Oui,
2: fait de ne pas être attendu aussi.
1: Oui, c'est ça.
2: Moi, je
1: pense très souvent que j'accepte éventuellement le cliché culturel que dans le Sud, on est beaucoup plus dans l'émotion et l'émotivité parfois mal placée. Où on met un petit peu trop de bide, de larmes, on en parlait pour les Argentins.
5: Nous, on est comme ça un peu aussi, les Français.
1: Cette équipe de France-là, elle a l'air assez.
5: Moins, ouais.
1: Assez solide, mais je parle plus au sud et tout. En revanche. Les Danois, les Norvégiens et tout, je ne sais pas pourquoi, c'est peut-être un cliché.
2: Le match contre le Brésil est très froid.
1: Aux événements.
2: Footballistiquement.
1: Voilà, c'est ça.
2: Vous avez vu le but d'Alain, il est déconnecté jusqu'au centre et il se réveille, il y a but. Les deux buts sont très très froids. Quoi.
3: Et alors, cette équipe, spécifiquement celle-ci, hein, celle de Solbakken, elle a une histoire qui explique cette forme, cette puissance, parce qu'on l'a pas évoqué, mais ils ont roulé sur leur qualif. Hein. C'est une vraie équipe qui se connaît depuis longtemps et qui fonctionne. Ouais,
2: Daniel a vu 2-3 matchs.
3: Et pour le coup, Aurélien, tu peux nous raconter comment cette équipe a été construite?
8: C'est pas du tout du hasard. Parce que déjà, c'est une équipe, la Norvège, qui n'a pas participé au mondial depuis 98. Ils étaient dans le trou, clairement. C'était le petit frère, même pas, de la Suède. Et au début des années 2000, déjà, la Fédé a construit des terrains couverts. Ça paraît factice, mais en fait, ça fait passer le foot d'un sport d'été à un sport que tu peux pratiquer toute l'année. Et dans les années 2010, ils ont formé massivement des coachs, ils ont développé beaucoup la connaissance du football auprès des jeunes, et Håkon Grøtland, c'est le gars qui a découvert Martin Ødegaard dans sa petite ville, et il est devenu patron du développement des jeunes joueurs à la Fédé norvégienne, et en fait il a mis en place l'école de l'équipe nationale. T'as 10% des jeunes footballeurs norvégiens qui intègrent toutes les semaines cette école de l'équipe nationale. Ils restent dans leur club formateur jusqu'à 14-15 ans. Ensuite les meilleurs intègrent les académies des clubs professionnels, notamment Bodø Glimt qui a investi aussi massivement dès les années 2010. Mais jusqu'à 12 ans, il n'y a aucune pression, aucune sélection. Tous les gamins jouent sans jamais être trié, et ça c'est important. Håkon Grøtland, on peut l'écouter d'ailleurs, il insiste sur ce plaisir de jouer qui est en fait le ciment de ces Norvégiens là.
9: C'est beaucoup plus important pour nous de développer l'amour du jeu, du foot à nos petits, plutôt que de vouloir créer des stars.
10: We have three pillars.
11: Notre philosophie comporte trois piliers, l'entraînement, le jeu et le leadership. Il faut toujours s'entraîner intelligemment, des situations de match où il faut penser au temps, à l'espace. Chaque exercice a pour but d'avoir des joueurs malins.
8: Et à part le gardien de l'Island, en fait, tous les joueurs, ils ont moins de 28 ans et c'est tous des petits frères de Martin Ødegaard, en fait. Ils ont tous été formés de cette manière-là. Et ça, c'est ultra important. Aussi, l'état d'esprit, Håkon Grøtland, il me disait en se marrant, ce dont je suis le plus fier, en fait, déjà, il rêvait jamais d'être en quart de finale de la Coupe du Monde avec cette génération-là, mais ce dont il est le plus fier, c'est d'avoir des mecs intelligents, pas des trous du cul aux égos surdimensionnés, y compris Haaland, y compris Ødegaard. Parce que Haaland, par exemple, à 14-15 ans, il m'a dit, mais personne l'avait remarqué, c'était le mec banal au possible, même s'il faisait partie des sélections des plus talentueux du pays malgré tout, mais avec les meilleurs de son pays, il dépassait pas du tout. Et puis on a laissé le temps à ces gars-là de se développer et ils ont une génération fantastique parce qu'à part les deux superstars, ils jouent tous en Bundesliga, en première ligue.
0: On en parlait avec les fédérations africaines, mais il y a pas de fumée sans feu quand tu vois que cette année avec Bodoglin, même s'il y a que trois joueurs de Bodoglin dans cette liste-là,
3: qui ont intégré la sélection suite à ce parcours. Hein, il y en avait aucun.
0: Exactement.
3: Avant,
0: hein. Et il y a beaucoup de joueurs qui jouent à l'étranger dans cette liste-là, mais dans cette équipe de Bodø Glimt, il y a 9 Norvégiens sur 11 sur la compo de départ, et quand tu vois ce qu'ils font en Europe sur les dernières années, et la santé de ce pays dans cette Coupe du Monde et dans ces qualifications où on reprochait énormément à Erling Haaland et cette génération de ne pas faire le dernier Euro notamment, ça montre que le travail paye, et je trouve ça quand même hyper intéressant.
8: Et d'ailleurs, il n'y a pas une obligation.
3: Répète-nous sur l'âge, là, il y a un seul joueur de plus de 28 ans dans cette équipe.
8: Ouais, c'est le gardien, en fait. C'est Nyland, qui a 35 ans. Sinon, tous les autres, ils ont été formés. En plus, ouais, il n'a plus de club après son départ de Séville sans club, ouais. Sans contrat. Et donc, après, c'est ultra intéressant. Et il y a aussi un autre truc.
1: Le mec qui est béton dans une compétition internationale.
0: Oui.
1: Et qui, deux mois après, une fois qu'il rentre dans
0: l'ordinaire. De toute façon, on va voir ce soir s'il a le même niveau que face au Brésil. Haaland, oui. Parce qu'on parle beaucoup d'Haaland, mais
3: c'est jusqu'ici un des meilleurs gardiens du tournoi. Ouais,
0: ça peut te faire du bien. Hein.
3: Le coup d'envoi, c'est dans une demi-heure pile. Aurélien Tiercin, donc à Miami, au Hard Rock Stadium. Et on va parler des Anglais dans un instant. Julien Laurence nous rejoint. Les Anglais qui ont pris l'habitude des sommets, hein, puisque je vous rappelle qu'ils ont fait deux finales d'Euro, perdues au tir au but. Ils sont tout prêts, les Anglais. Est-ce que c'est pour cette fois-ci? On va en parler tout de suite.
12: Une finale d'Euro au pénal.
3: Deux même.
12: Ah, je me souviens pas.
3: Allez, à tout de suite.
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3: L'afterfoot intégral Coupe du Monde, le coup d'envoi de Norvège-Angleterre, c'est dans 28 minutes. On va parier sur cette rencontre dans quelques instants. Mais d'abord, on va parler des Anglais avec toujours Daniel Riolo et Walid Acher. C'est Aurélien Tiercin qui va commenter cette rencontre. Et bien sûr, je vous le rappelle, la nuit de l'after va être fantastique puisqu'à 3h du matin, nous avons Argentine-Suisse. On a vraiment une très belle soirée de foot à vivre sur RMC. Julien Laurence, notre spécialiste du foot anglais, est avec nous. Salut Julien.
26: Salut Pierre, salut à tous.
28: Julien, on a besoin de toi lundi soir. Hein. Réserve ta soirée, mon vieux.
26: Ah, je suis là, c'est déjà fait. C'est déjà préparé.
28: Alors, pour les tables.
3: Bon, alors avant la soirée de lundi,
28: je sais pas s'il est au courant ou pas du jeu des tables, mais on a besoin de toi lundi.
3: On va parler de la compo de Thomas Tuchel. Rappelle-nous le choix de Tuchel qui fait beaucoup causer, Aurélien.
8: Oui, avec Noni Madueke qui est titulaire à droite de l'attaque, aux côtés de Gordon, Bellingham et Kane. Il y a aussi la défense, puisque Rhys James est peut-être encore un peu court. Donc on va mettre Ezri Konsa sur le côté droit et John Stones aux côtés de Marc Guéhi et Nico Reilly. Et d'ailleurs, on peut remarquer qu'il y a trois défenseurs de Manchester City sur les quatre pour peut-être faire face aussi à l'avancement de Manchester City et Erling Haaland.
3: Ah oui, peut-être. Je sais pas si c'est dans l'esprit de Tourelle, mais pourquoi l'idée, pas.
1: On te voit à l'entraînement, on voit te maîtriser. Trop cru à cette théorie-là.
3: Désiré Doué, a priori, a été choisi face à Hakimi parce qu'il rentre sur le côté où Hakimi a le plus de difficultés à défendre. Et donc, ça peut exister. Oui,
1: c'est parce qu'il joue dans le
3: mais ces aspects tactiques-là, tu peux mieux les maîtriser quand tu te confrontes à l'entraînement.
1: Là, il joue dans le même club aussi.
3: Alors, sur le choix de Thomas Tuchel, Julien, qu'est-ce qu'il se dit en Angleterre et qu'est-ce que tu en penses, toi?
26: Oui, alors on dit que Saka n'est pas encore tout à fait à 100% et pour un match pareil, c'est compliqué de l'aligner, qu'il peut être très efficace.
3: Est-ce qu'on a perdu Julien ou quoi? Ouais, on a perdu Julien. Bon,
1: problème de connexion classique.
3: On va le rappeler et on l'aura dans un instant. Tiens, juste sur l'habitude des Anglais à disputer les derniers matchs d'une grande compétition, on va écouter Harry Kane qu'on a parlé hier en conférence de presse. Harry Kane.
5: Ah, comment ça, on n'a pas Harry Kane?
3: Bien sûr qu'on a Harry Kane.
1: Problème de connexion avec Harry Kane aussi.
3: C'est bon.
7: On sort de deux finales dans les trois derniers tournois majeurs, d'une demi et d'un quart dans les deux dernières Coupes du Monde. Alors c'est encore un quart. On a des joueurs qui sont habitués à ces grands matchs, ces grands moments. On est mieux préparé pour ces situations. On sait qu'il faudra être à notre top, top niveau pour ces quarts, demi, finales de ce niveau. Mais connaître ça, ça aide à être plus relax pour demain.
3: Ça compte quand même, hein, ce genre de choses. Ce n'est pas ultime comme argument.
1: Mais l'habitude d'être toujours loin dans les compétitions, oui, avec les joueurs qu'ils ont, il manquerait plus que ça.
3: Oui, mais tu sais, la génération des Lampard et compagnie, ils avaient du talent aussi, mais ils avaient ce complexe, hein, quand même. Hein.
1: Oui, enfin après, si tu regardes la façon dont l'équipe se faisait sortir à chaque fois, entre l'Allemagne en 2010, les séances de pénaux tout le temps jouées à l'envers, il y a eu beaucoup de scénarios durs. Bizarre. Pour les Anglais. Les qualités, ils les ont toujours eues. Le problème, c'est que, ok, t'as l'habitude d'être là, comme dit Kane, oui, on est tout le temps top 8, peut-être même top 4, c'est ça, mais c'est que maintenant, ça fait une vie qu'ils ne font plus rien basculer, qu'ils n'y arrivent pas. Et que ça, c'est une vraie anomalie dans l'histoire du football. Avec ce championnat dominant, avec la qualité de leurs joueurs, que depuis 66, il n'y ait jamais rien eu qui tombe, et le dernier drame ayant été la finale 2021 à la maison, pour l'instant, j'ai le sentiment, je sais pas si ça leur met un complexe ou quoi dans la tronche au moment des matchs fatidiques, mais ça se termine toujours de façon dramatique. Époque Beckham, c'était dramatique, les pénaux qui tournaient pas bien, le Lampard de la génération là, c'était 2010, le vrai faux but contre l'Allemagne. Il y a toujours un truc de travers. Les pénaux contre l'Allemagne en 90, c'était peut-être leur plus belle équipe, celle de 90 d'ailleurs, quand ils
3: ont fait le confrontement contre les Allemands en 2002. Alors, on a retrouvé Julien Laurence. Tiens, avant de nous parler du choix de Tourelle, est-ce que les Anglais ont toujours ce complexe ou pas dont parle Daniel là, Julien?
26: Je sais pas si c'est complexe, mais en tout cas, je pense que mentalement, ouais, ils ont quelques soucis. En 2022 contre la France en quart de finale, le match, ils le perdent dans le mental. Ils le perdent pas sur le terrain. C'est sûrement la meilleure équipe des deux.
1: Le pénau de Kane dans les nuages, j'en reviens encore. Ouais. Toujours pas, quoi.
26: Mais même pas que celui-là, même pas que ça, Daniel, parce que même en seconde période, ils sont au-dessus et pourtant il a manqué quelque chose. Donc oui, je suis d'accord. Alors je sais pas si on peut appeler ça un complexe ou pas, mais en tout cas mentalement, ils ont un moment quand ça s'élève, surtout en Coupe du Monde, parce qu'à l'Euro c'est un petit peu différent, mais en Coupe du Monde ils ont clairement eu des soucis et peut-être que Tuchel peut changer ça ou pas d'ailleurs. Et encore une fois, on revient sur la victoire du Mexique par exemple pour les huitièmes de finale. Je pense que psychologiquement, elle leur a fait beaucoup de bien cette victoire-là, même si dans le contenu du match
1: pour eux
26: avec
1: que
26: ballon, c'est moins bon
1: que le Mexique en face.
26: Oui, mais quand même, au Mexique, Daniel aussi.
1: Ouais, c'est vrai.
3: C'est quoi d'ailleurs la confiance des supporters? Qu'est-ce qui se dit en Angleterre de cette équipe de Thomas Tuchel?
26: Alors eux, ils y croient, mais ils sont pas non plus super confiants. C'est normal, tu viens pas jusqu'ici pour pas y croire. Et c'est quand même une équipe qui a du talent, mais c'est aussi une équipe qui, pour l'instant, en tout cas, a montré des faiblesses et surtout des limites dans ce qu'elle peut faire et avec le ballon, dans ce qu'elle a pu faire défensivement, par exemple.
6: on en revient à reparler ça, mais le Mexique, Raúl Jiménez, il a 35 ans et pourtant il y a des moments où il a mis le feu dans une défense qui aurait dû être bien plus solide que ce qu'on a vu au Stade Azteca par exemple. Donc je pense qu'ils sont assez confiants dans le sens où sur un jour ils peuvent battre n'importe qui, j'en suis convaincu aussi, mais ça reste une équipe qui globalement dans son ensemble collectivement est moins forte par exemple qu'une équipe de France, même qu'une équipe d'Espagne, et qu'aujourd'hui elle va avoir des soucis. Mais par exemple, c'est marrant, mais en Angleterre on parle beaucoup plus de Kane qui joue au golf avec Trump que ce que Kane peut faire aujourd'hui contre une défense norvégienne qui est quand même, encore une fois, elle aussi limitée.
0: C'est vrai que la sortie de Kane aujourd'hui, mais on espère un meilleur match, on l'espère meilleur sur le terrain. Mais pour revenir sur ce que disait Julien, moi par contre, je répète, hein, mais moi je valorise énormément ce qu'ils ont fait contre le Mexique, notamment sur la fin de match. Je pense qu'il y a beaucoup de sélections qui seraient déjà à l'aéroport. Dans ce contexte-là, Stade Azteca à 10 contre 11, après le pénalty en plus qui était pour moi un peu généreux pour les Mexicains, il y avait tout pour prendre la porte avec une équipe mexicaine qui a
5: survolté,
0: qui était survoltée, pays hôte. Moi, je trouve que tu sors grandi en tant que groupe et en tant qu'équipe, et que c'est peut-être pas palpable. Enfin, ça reste subjectif, mais moi, je sens deux équipes en mission et deux joueurs en mission dans cette Coupe du Monde. C'est l'équipe de France de Kylian Mbappé et c'est l'Angleterre de Bellingham.
5: Je peux dire la même chose de l'Argentine.
0: Non, mais animée d'une autre chose. L'Argentine est animée, quoi qu'il arrive, ils sont animés. Ils sont toujours animés, ils seront toujours animés. Mais là, je sens que moi, la France et l'Angleterre, pour des raisons différentes, il y a un truc qui se dégage dans leur match où, quoi qu'il arrive, je les sens différents. Je sens une énergie différente.
3: Et après, l'Angleterre, malgré les problème défensif dont parle Julien, c'est aussi une équipe qui progresse dans cette compétition. Hein.
0: Ah oui,
3: genre, qu'ils ont produit contre le Mexique, on s'y attendait pas forcément.
6: La personnalité,
3: hein.
0: Et puis ils ont un côté froid qu'on évoquait avec la Norvège. C'est vrai que ce soir, il va falloir peut-être se mettre une petite couverture, hein, pour les défenseurs. Mais là,
3: moi, je la trouve pas si froide cette équipe anglaise.
0: Les 25 premières minutes du Mexique qui sont qui termine avec un doublé de Bellingham, je trouve que le 2-0, il est très bien payé pour les Anglais et qu'il y a une efficacité
3: sur les trois buts.
6: Contre le cours du jeu,
3: on entend une équipe clinique.
0: Ah, mais
3: c'est ce qu'elle fait.
1: C'est ça contre le
0: Mexique. Je les ai trouvés très
3: forts. C'est une équipe qui s'est révoltée aussi, qui s'est survoltée.
0: Oui, tu vois, mais contre la RDC, ils sont pas froids parce qu'ils ont beaucoup de situations. Ils tombent sur un passi sur la première mi-temps, ça doit faire 2-0 ou 2-1 pour l'Angleterre. Ils ont des occasions. Contre le Mexique, je les vois chahuter, je les vois chahuter, et clairement, même sur le 2-1, quand il y a 2-1 et qu'il y a le carton rouge, le troisième but, sur la situation qui amène le pénalty du 3-1, je trouve qu'ils ont réussi à maximiser dans un match bourbier des situations, et à l'image des individualités, Bellingham, Gordon et Harry Kane.
3: Et ce qui est étonnant, c'est qu'il change encore sa compo, Tourelle, ce soir, Julien, parce qu'on a évoqué Madueke, mais son arrière-droit aussi, ça doit faire le troisième ou le quatrième qui joue là.
6: Ouais, James, c'est pas prêt. Alors, James, c'est pas prêt. En revanche, il pensait que Nusa débuterait à gauche pour la Norvège et que tu pouvais peut-être. C'était un risque à prendre de faire débuter Rich James contre. On va dire, Nusa, ça reste un jeune joueur, hein. C'est pas non plus classe mondiale encore, mais en tout cas, il a de la vitesse, il percute très bien, il est fort techniquement, tout ça. Maintenant que tu sais que c'est l'échelle de l'Europe qui va débuter sur ce côté gauche-là, peut-être que Rich James, finalement, t'aurais pu le mettre. C'était trop tard. Ce sera contre ça. Tu changes donc ta charnière et ton arrière-droit. Donc, d'un seul coup, ça fait quand même des changements aussi. Même si tu l'as très bien dit, Pierrot, c'est trois défenseurs de City contre Haaland. C'est même pas contre Haaland forcément, mais qui se connaissent très bien, qui ont l'habitude de jouer ensemble, même si Stones n'a pas beaucoup joué. Mais voilà, c'est dans l'esprit, c'est ça. Moi, Stones, s'il est fit, Tuchel avait toujours dit, si Stones est prêt physiquement, pour moi, il est titulaire. Tourelle avait toujours dit ça, il adore Stones, il adore dans la relance, dans l'intelligence de jeu.
0: Quand il a mimé la blessure, après il a dansé, il était comme...
6: Voilà, à l'épaule, là.
0: Il était comme un dingue, il s'est dit, attends, si Stones n'est pas là, ça va être compliqué.
6: Après, je ne sais pas si ça peut durer 90 minutes, par exemple, pour Stones. Et je ne sais pas si son manque de compétition un petit peu dans ce tournoi-là, dans cette Coupe du Monde, peut le gêner un peu physiquement contre Haaland. Parce que si tu es Haaland aujourd'hui, tu joues côté Stone, tu ne joues pas côté Gay, ça c'est sûr.
3: Merci beaucoup Julien d'être venu nous éclairer sur l'équipe de Thomas Tuchel. Le coup d'envoi c'est dans 18 minutes, dans quelques instants Gilbert Bribois pour les hymnes, bien sûr, et le coup d'envoi. Et puis on va parier sur ce match dans un instant.
1: Ah, il est temps de faire un peu d'oseille.
3: Juste avant ça, Aurélien, ça y est, le stade est plein là à Miami.
10: Ouais, ça y est. Bon, les Anglais, ils ont rétabli le problème. Ils sont beaucoup plus nombreux que les Norvégiens.
1: Ouais,
10: ils envahissent le stade.
1: Miami,
10: Non. Bah, on attendait, alors on craignait des orages, mais c'est nuageux, il fait 32-33. D'aucuns diraient qu'il y a une vague de chaleur, mais je pense que par rapport à ce que vous connaissez en France, c'est tranquille
28: c'est
10: encore.
28: D'aucun.
10: Ça va. Et non, certains parlent de vague de chaleur en Floride. Bon, moi, je trouve que ça va. On est au bord de la plage, on a les palmiers, tout va bien. Bon, là, il n'y a pas de soleil. Et les Anglais, ils sont chauds. Il y avait Ellie Goulding, je crois, parce que je ne suis pas spécialiste de la pop anglaise, mais je crois que je l'ai reconnu. Et donc, voilà, on va se projeter tranquillement vers le coup d'envoi 17h, ici hors local.
3: Et nous, on parie sur RMC.
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3: Avec Christophe Lenné. Salut Christophe.
0: Bonsoir Pierrot, Walid, Daniel, Aurel. Bonsoir à tous.
3: Allez,
0: on y va. Là.
3: Les Anglais sont-ils favoris de ce
0: quart
3: de finale?
0: Oui, monsieur. 1,82 la victoire des Three Lions.
3: Wow.
0: 3,90 le match nul et la prolongation. 4 la victoire de la Norvège.
28: 4 la Norvège sur ce match-là.
0: Sur ce c'est Wina, c'est notre partenaire. Ah. Et moi, je vois une grosse surprise. Je vois la victoire de la Norvège. Pour moi, la Norvège,
3: dans le temps, dans les 90 minutes.
0: Dans les 90 minutes. La Norvège, dans le temps réglementaire, c'est 3,55. C'est cadeau dans le temps réglementaire. Norvège plus Hollande, c'est coté à 5. Et puis la kryptonite des Anglais, la Norvège au tir au but à 11.
28: Et je prends le match nul.
0: À 3,90.
3: C'est quoi, t'as dit les pénaux?
0: Les pénaux, 11.
3: Un péno de n'importe quelle équipe.
1: Non, L'Angleterre au péno
0: la Norvège au péno.
3: Non, parce qu'il y a peut-être un pari à faire sur les buts sur penalty, Kane sur penalty ou Haaland sur penalty. Non, mais là on va changer une belle cote.
0: Sheldon buteur.
3: Sheldon buteur. Ça y est, t'as l'inspiration.
0: J'ai une vision.
3: Pourquoi pas. Si tu me calcules vite fait, Kane et Erling Haaland marquent sur penalty, la cote elle est magnifique et ça va arriver ce soir.
0: Ça va être compliqué. Je vais te dire ça tout à l'heure.
1: Mais là tu l'as mis dans un.
3: Non, c'est rien, ensemble on se connaît bien avec tout
0: l'Orient, on peut mettre dans la sauce.
3: c'est vrai que celle-là elle est pas simple à calculer. Hein. Donc le but de Sheldon Roop pour Walid. Merci.
0: Avec plaisir.
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10: Bonjour à tous, la nuit de l'after continue avec deux quarts de finale au programme, 31e nuit de l'after jusqu'à 5h du matin. On est sur RMC bien sûr, on est sur la chaîne YouTube de l'after également en direct, l'after première radio de France ce soir avec Emmanuel Petit qui est avec moi. Mais bonsoir.
11: Bonsoir Gilbert, bonsoir tout le monde.
10: Tout à l'heure après le match Angleterre-Norvège, Daniel Riolo, Julien Laurence et Younes Belanda seront là. Et puis à 3h cette nuit, l'Argentine affronte la Suisse. Autant dire qu'on va pas beaucoup dormir, mais la nuit de l'after est là pour vous régaler jusqu'à la fin d'Argentine-Suisse très tôt demain matin.
11: On va mettre les croissants.
10: Exactement. On a démarré ce matin avec une victoire de la France face à l'Australie au rugby. Voilà. Et belle journée comme ça.
11: C'est un bon week-end.
10: Exactement. 32-16, on vous attend également sur le numéro WhatsApp de l'After 06-12-424-424. Évidemment, il est 22h48. Dans 12 minutes, donc, le coup d'envoi d'Angleterre-Norvège. Aurélien Tirsin est sur zone. Aurélien, bonsoir.
12: Salut Gilbert. Salut Manu. Salut. Bonsoir à tous.
10: Balance-nous les compos, l'ambiance, on veut tout savoir avant les émissions.
12: Alors l'ambiance, déjà les Anglais ils sont arrivés un peu plus en retard que les Norvégiens, mais ça y est, ils ont mis l'accélérateur, ils sont bien présents, ils ont poussé le curseur à 125 décibels quand le speaker leur a demandé de faire du bruit. Et ils ont pour leur 11 de départ Pickford dans les cages évidemment, qui dépasse d'ailleurs Peter Shilton en nombre de matchs en Coupe du Monde, 18e match en Coupe du Monde pour Jordan Pickford. Stones, Gay pour l'axe défensif, Ezri Konsa à droite, Nico Orei à gauche, Rice Anderson dans le cœur du jeu, Bellingham Kane pour l'axe offensif sur les côtés, Anthony Gordon à gauche et Noni Madueke à droite, puisque Bukayo Saka est considéré encore un petit peu juste côté norvégien du grand classique, sauf l'ailier gauche Antonio Nusa est sur le banc remplacé par Andreas Schreldrup, le joueur de Benfica, donc aux côtés de Haaland et Sorloth en attaque, Ødegaard, Berge et Berg dans le cœur du jeu derrière, Müller, Wölfe, Ayer, Egem, Rierson, Urian, Nyland évidemment dans les cages, qui a été extraordinaire contre le Brésil en 8e de finale, il est toujours là.
10: Tout ça bien sûr en Floride à Miami et avec Emmanuel Petit qui est peut-être le plus anglais de nos consultants. Mais est-ce que tu vois un match déséquilibré Manu ce soir, et les Anglais les grands favoris ou pas forcément?
13: Pour moi, je vois les Anglais favoris de par leur expérience à ce niveau-là, de par aussi la qualité sur le terrain. Ça ne veut pas dire que les Norvégiens n'en ont pas, mais c'est

0: première fois qu'il se hisse à ce niveau. Je pense que ça fait un petit moment déjà que les Anglais flirtent à chaque fois avec une éventuelle finale dans un grand tournoi. Donc je pense qu'ils partent quand même avec un avantage sur la Norvège.
1: Le duel Kane-Haaland sera
0: l'individuel titan. Ouais. Donc, avec Messi, Mbappé, Dembélé, donc ils répondent présents depuis le début du tournoi. Avec Haaland qui est un match spécial, il l'a d'ailleurs dit tout de suite après la qualif. Donc ils se connaissent très très bien, parfaitement. Il y a quand même beaucoup de joueurs qui évoluent en Première Ligue.
2: Il y a même trois défenseurs de City face à lui, hein, Manu. Oui, c'est peut-être pas au hasard d'ailleurs que Stones est titulaire.
0: C'est un peu le même dilemme qu'on avait français avec marocain. Quand on se connaît très très bien, comment on fait? Au final, on fait comme on fait d'habitude. Hein. On joue pour gagner et en espérant que l'autre soit dans un mauvais jour.
1: Tiens, bon, on le voit d'ailleurs, Haaland, avec ses coéquipiers de
2: Aurélie de City.
0: Ce qui est bien en fait avec les Norvégiens, c'est qu'il n'y a pas de pression pour eux.
1: Ils perdent, c'est normal.
0: Voilà,
1: ils gagnent, c'est historique.
0: Voilà, ils écrivent une page supplémentaire historique. La pression, elle est délibérément sur les Anglais.
1: Exactement. Dans un instant, l'entrée des deux équipes, bien sûr, dans ce match que l'on va suivre en intégralité. Tu disais la stat de Pickford, là. Tu disais Pickford, ouais. Plus de matchs que Gordon Banks, c'est ça?
2: Non, que Shilton. Ah, Shilton. Ouais, 18e match en Coupe du Monde. En match à élimination directe, ouais. C'est un record pour un Anglais, ouais.
1: Bon, c'est dingue, un record pour Pickford. Pendant Pickford, c'est pas non plus.
2: La 90e sélection. On en parlait avant le match parce qu'il y a Dean Anderson et James Trafford sur le banc. Et effectivement, Pickford, il a beau avoir des mains parfois un peu étonnantes.
1: Pickford, il serait français, il aurait zéro sélection.
2: Ah bah, jamais de la vie, oui.
0: C'est le sujet que j'ai en Angleterre depuis le début de la compétition où moi je dis que je suis pas un fan de Pickford. Maintenant, je dis que vous pouvez pas faire autrement dans la mesure où les gardiens anglais sont pas d'un grand niveau, quoi.
2: Mais contre le Mexique, Manu, il fait quand même 3-4 parades, il est pas que nul.
0: Le Mexique, les parades qu'il a fait, Juju, oui, d'accord, mais si vous d'accord, mais vous voyez le verre à moitié plein, mais il n'y a pas de souci. Moi, je vais le voir à moitié vide, dans la mesure où avant ça, il a fait quand même pas mal de boulettes. Je me rappelle déjà le match contre le Congo, il doit se faire expulser sans problème. Ah oui. Donc voilà, donc c'est quelqu'un qui est capable, c'est ça qui est bizarre avec lui, capable de faire des parades incroyables, sorties de nulle part, et capable de se trouer sur des gestes faciles.
1: Bon, on va voir ce soir face à Haaland ce que ça va donner. Les deux équipes arrivent, on va voir les hymnes dans quelques instants, le coup d'envoi dans 8 minutes, puis le match, puis le débrief du match, puis Argentine-Suisse. Toute la nuit de l'after continue jusqu'à 5h du matin. Donc, et puis tiens, en vue de la demi-finale de l'équipe de France, Manu, à partir d'après-demain, l'after sera à nouveau en direct de New York. Eh oui,
0: c'est-à-dire
1: on s'adapte, on repart.
0: Avec le décalage horaire?
1: Non, on repart là-bas. Là, on est à Paris, là.
0: Ah, vous repartez...
1: T'es d'accord qu'on est bien à Paris tous les deux?
0: Oui,
1: pour les gens qui nous
0: écoutent. Vous partez à New York, là?
1: Ouais.
0: Ouais, je... Ok.
1: J'ai du mal à suivre, Manu.
3: Pas bien compris, mais bon, tu m'expliques
1: comme ça. On est rentré, on repart. Voilà. Allez, les hymnes dans quelques instants.
2: Les deux équipes, ouais, entrées autour du rond central, les drapeaux géants sous les nuages floridiens. Il y a eu des risques d'orage. On pensait qu'il y aurait des risques d'orage hier. A priori, c'est écarté. Le match se déroulera normalement. Et les broadcasters, les diffuseurs vont commencer à se mettre, notamment côté norvégien. On va entendre l'hymne chanté, entonné par cette génération exceptionnelle emmenée par Erling Haaland. Premier quart de finale de Coupe du Monde dans l'histoire de la Norvège. Et c'est parti dans quelques secondes pour Ia Vielskerdetelandet. Oui, nous aimons notre pays, l'hymne norvégien.

Moment d'histoire pour la Norvège, premier quart de finale donc, et place à l'hymne anglais, un des plus frissonnants, God Save the King, mené notamment par le capitaine Harry Kane.

0: Sam The King et l'Angleterre face à la Norvège dans quelques instants sur RMC. À tout de suite.
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0: Il est 22h56, Emmanuel Petit avec moi dans 3 minutes maintenant, le coup d'envoi d'Angleterre, Norvège et évidemment quart de finale. Alors le vainqueur de ce match affrontera le vainqueur d'Argentine-Suisse en demi, donc tous les fans de foot penchent plutôt en faveur d'un Angleterre-Argentine, une sorte de remake de 86, oui. Voilà. Bon, on n'a rien contre les Norvégiens et les Suisses.
6: Bah là, le Norvège-Suisse, Gilbert, on est sympas, clairement.
7: C'est moins sexy, quoi. Si d'aventure, il y a un hypothétique Argentine-Angleterre, est-ce que ça sera joué au stade Azteca?
0: Non, c'est à Atlanta.
7: Bah, c'est à Atlanta, bien, quand même.
0: Ouais, c'est vrai que ça aurait été bien. Et tu voulais que Messi marque de la main aussi, non?
7: Non, mais ça aurait été bien, quand même, de refaire un peu le livre. De faire un clin d'œil à l'histoire.
0: Ouais. Bah écoute,
7: mais bon, là,
0: Tu sais que tu me diras, vu que c'est en Angleterre, ça n'a pas lieu, mais depuis 82, un Argentin ne peut pas arbitrer l'Angleterre et inversement, un Anglais ne peut pas arbitrer l'Argentine.
7: À cause de ça?
0: À cause de la guerre des Malouines. Et c'est toujours en vigueur aujourd'hui.
6: Bah là, c'est Clément Turpin aujourd'hui, Gilbert, qui va s'y coller.
0: C'est notre ami français.
6: Exactement.
0: Ah oui, faut demander à Donald Trump. Il va dire I spoke to Gianni. Et après il va dire c'est quoi un carton rouge? C'est quoi un arbitre? Bon allez, le coup
6: on a appris qu'il a joué au golf avec Harry Kane d'ailleurs, Donald Trump. On a appris ce qu'ils ont fait un petit 18-3 à Palm Beach l'année dernière.
0: Alors tu sais que Donald Trump est un énorme tricheur au golf. Il y a un bouquin. Alors,
7: s'il n'y avait que dans le golf qui trichait, moi ça m'irait.
0: Non, en fait, il y a un bouquin, Manu, extraordinaire. Qui s'appelle Cheater in Chief, donc le tricheur en chef, qui raconte en fait comment il triche au golf et comment la façon dont il triche au golf se retrouve dans tout ce qu'il fait.
7: Mais
0: c'est franchement le bouquin est extraordinaire.
7: Oui, mais malheureusement, il n'y a personne pour l'arrêter. Donc.
0: Et ses compagnons de golf l'appellent Pelé parce qu'il a tendance à taper du pied dans la balle, tu vois, pour la remettre là où il faut.
7: Ah, okay. On peut se concentrer sur le match maintenant parce que moi, Trump, il me donne un petit peu de l'urticaire, tu vois.
0: Allez, Aurélie, on y va.
6: Avec les Norvégiens en cercle, ils sont en train de se taper dans le dos, de se motiver. C'est encore une fois historique. C'est une génération qui a grandi ensemble. Le modèle norvégien qui a pris corps en 2013 avec l'école de l'équipe nationale pour aller très très vite. Les gamins jouent sans pression jusqu'à 12 ans et ensuite entre 12 et 15 ans, ils rejoignent une école une fois par semaine. Il y a 10% des petits Norvégiens qui jouent au foot qui rejoignent cette école pour être professionnels dans le futur. Alors qu'il y a une petite minute de silence pour le joueur sud-africain qui est décédé hier. Un hommage donc rendu par la FIFA à Jaylen Brown.
0: Oui, Jaylen Brown qui était présent.
6: Jaylen Adams,
0: qui était présent à la Coupe du Monde il y a quelques jours, hein, avec l'Afrique du Sud, et qui a été retrouvé mort dans un hôtel du Cap. Il n'y a pas plus d'explications.
7: Ouais, c'est incroyable cette histoire.
0: À ce stade. Donc voilà la raison de cette minute de silence. J'en profite pour vous donner 2-3 autres infos. Vous dire notamment que la fédération allemande a annoncé avoir trouvé un accord avec Jürgen Klopp, qui va devenir donc le nouveau sélectionneur. Alors Klopp est salarié de Red Bull, donc il va falloir qu'il s'arrange avec Red Bull. Mais enfin voilà, il va arriver à la tête de la sélection allemande. Et puis l'Italie également prépare son rebond, puisque Paolo Maldini a été nommé directeur technique de la fédération italienne et Leonardo sera son conseiller. Ils vont peut-être choisir un sélectionneur maintenant.
7: Ok, voilà. Bah, bonne chance à eux, hein, parce que c'est un petit moment qu'on les attend. Oui.
0: Ah bah tu sais, à chaque fois que tu vois Shakira, qui est quasiment à tous les matchs, tu peux dire que Shakira a joué plus de Coupe du Monde que Donnarumma.
7: Ah bah c'est clair.
0: Qu'elle est là tout le temps.
7: Bah depuis 2010 elle est là, c'est elle qui chante. Je crois que c'est la seule à chanter.
6: Ah 2006 elle était déjà là, ouais. 2006 elle était déjà là.
0: Bien sûr.
6: Hip don't lie.
0: Je sais pas, elle a un deal, elle a un truc avec toi.
7: C'est ce que je te dis, c'est la seule. Moi j'aime bien Shakira, mais bon, il y a quand même autre chose à nous présenter.
0: Non. Il y a Shakira et Shakira.
6: On a Robbie Williams aussi souvent, il est tout le temps aussi, là dans les trucs FIFA.
0: Mais il y avait Shakiri en équipe de Suisse, mais il n'y est plus.
7: C'est souvent les mêmes, hein, qu'on retrouve un peu partout. Hein.
0: Allez, ah, les Norvégiens dans leur vrai maillot Norvège cette fois. On joue avec des vrais maillots ce soir, ça fait plaisir.
6: Allez, j'allais te le dire, Gilbert, effectivement, maillot domicile. Donc les Anglais tout en blanc, les Norvégiens en rouge avec la croix bleue. Et ça, mine de rien, ça compte dans les images d'une Coupe du Monde, ça fait plaisir. C'est très reconnaissable, le décompte habituel, la chaleur floridienne, le quart de finale Norvège-Angleterre. C'est parti, premier ballon transmis par Martin Ødegaard en retrait pour Ørjan Nyland. On le rappelle, le gardien qui n'a pas de club puisqu'il est en fin de contrat à Séville et il a été énorme contre le Brésil en huitième de finale. Le premier ballon récupéré par les Anglais avec Elliot Anderson, nouveau joueur de Manchester City. C'est officiel depuis quelques jours, transféré depuis Nottingham Forest pour 135 millions d'euros. Il est aux côtés de Declan Rice. Là, Manu Petit, on a un milieu de terrain à 250 millions d'euros. Si on était que sur les valeurs marchandes des joueurs, c'est vrai que côté anglais, ça devient assez dingue. Et la touche de Nico Orei, Harry Kane qui comme d'habitude revient dans le cœur du jeu et là ne touche pas le ballon. Martin Ødegaard va transmettre en retrait pour Sander Berge jusqu'à son gardien. 40 secondes, 0-0, et on sent déjà, on était ensemble messieurs pour Brésil-Norvège, que les Norvégiens ne veulent pas changer leur plan de jeu, c'est maîtrise avant tout.
0: Bon, écoute, ça vient de démarrer, donc après 40 secondes c'est un peu compliqué de d'analyser les plans de jeu, mais bon, si tu l'as vu comme ça.
6: Ouais, non, mais tu vois, il y a déjà deux passes en retrait, passes en retrait à Nyland. On panique pas. Là, la passe, elle est pas bonne de Christopher Ayer dans le dos de Julian Ryerson sur le côté droit. C'est juste devant le banc de touche de Thomas Tuchel qui a la pression, évidemment, parce que s'il se rate en quart de finale, on dira que c'est classique pour les Anglais. Il a fait des choix, il a pas emmené Cole Palmer, il a pas emmené Phil Foden. Là, on sent une équipe vraiment soudée. On en a fait un papier sur RMC, mais voilà, ça saute aux yeux. Il y a un état d'esprit, une équipe vraiment soudée pour cette compétition. Noni Madueke, il y a un petit peu d'espace pour la première fois côté droit pour les Anglais. 0-0 entre la Norvège et l'Angleterre, et Noni Madueke, il accélère. Mais Manu, le problème de Madueke, c'est l'intelligence de jeu. Il a le centre, il est troisième poteau derrière la ligne de but.
7: C'est le problème qu'il a, le garçon, parce qu'il a une capacité à accélérer, à prendre la percussion et à l'espace, mais derrière c'est souvent des centres qui arrivent jamais à destination.
6: Ah ouais, là, le centre du pied droit, il est cata, et Ørjan Nyland qui peut dégager la Norvège. 0-0 après 2 minutes de jeu ici à Miami. Le premier ballon peut-être pour les attaquants norvégiens, mais John Stones qui va dégager de la tête. Anthony Gordon dans sa moitié de terrain, c'est pas terrible, la chandelle qui atterrit sur Mark Gay, récupéré par les Norvégiens. Puis Anthony Gordon, là c'est compliqué, personne n'arrive à mettre le pied sur le ballon. Là c'est séquence Khazar, époque télévisée, grand coup de chandelle de Christopher Ayer, et la touche est anglaise dans la moitié de terrain des Norvégiens. Anthony Gordon sur Nico Reyes, 0-0.
0: Wimbledon Burnley là.
6: ouais, là c'est pas très très beau. C'est pas très très beau, et les Anglais vont patienter un petit peu dans le rond central avec John Stones et Mark Gay. Ezri Konsa qui a terminé le match à droite contre le Mexique, qui recommence comme latéral droit puisque Rhys James est encore un petit peu court, et que Jared Kwanza est suspendu pour ce match. Declan Rice, la transversale là, ça c'est magnifique, c'est parfait, c'est du cristal directement dans les pieds et la poitrine de Noni Madueke qui est en retrait pour Ezri Konsa à l'appui. Jude Bellingham, un des héros de l'Azteca, la victoire en huitième de finale face au Mexique, ça a été très fort. Et ça a peut-être permis, Manu, de développer encore plus cet état d'esprit, cette équipe soudée de l'Angleterre, comme on a rarement vu finalement dans l'histoire récente.
7: Oui, tu as besoin aussi de gagner de la bonne manière, et surtout ça conforte la confiance et ça se solidifie un groupe.
6: Ah, ils sont assez extraordinaires. D'ailleurs, j'ai interviewé des journalistes anglais sur la question, puis ils me disaient que le prank, la petite blague de John Stones qui se démet l'épaule avec Declan Rice pour faire peur à Thomas Tuchel, ça montre aussi l'unité de cette équipe, parce que c'est un gars d'Arsenal et un gars de Manchester City. Et le journaliste me disait ils sont sautés à la gorge toute la saison en Première Ligue, et en fait ça les empêche pas vraiment d'être des potes dans les équipes nationales, parce que finalement c'est aussi grâce à Gareth Southgate qui a apaisé la situation en équipe d'Angleterre depuis une dizaine d'années. 0-0, je vous le rappelle, après 4 minutes de jeu ici à Miami entre la Norvège et l'Angleterre. Mais c'est grâce aussi à la FA, à la Fédé anglaise, qui en changeant les catégories d'âge, en mettant les U17, U18, U19, U21, U23, en fait a créé aussi comme ça des groupes par unité d'âge, et ça a bâti des relations fortes entre les joueurs anglais à travers l'équipe nationale et pas simplement à travers les clubs. Et visiblement pour eux ça a servi à pacifier, à unir cette équipe des Trois Lions qui fait une Coupe du Monde pour l'instant impeccable, au moins de ce niveau-là. Declan Rice, la longue transversale, on est dans la moitié de terrain des Norvégiens, mais c'est directement sur la tête du latéral droit Julian Ryerson. Mark Gay qui va s'arracher pour passer devant Alexander Sørloth et qui obtient la touche. Manu, encore un choix qu'on a eu du mal à comprendre en avant-match. Sorloth, il bouge pas du 11. Pourtant, il est toujours sur le côté droit et ça fait pas avancer la problématique côté équipe
7: norvégienne. C'est sûr, c'est pas un ailier, c'est un joueur axial. Le problème, c'est qu'il l'utilise à ce niveau-là. L'entraîneur lui fait confiance. On sent qu'il est en difficulté, hein. C'est pas quelqu'un qui prend la percussion, mais il amène de la densité physique. Il suit les règles de son entraîneur. Donc, pour l'instant, moi, je vais pas le pointer du doigt parce que le garçon joue une position qui est pas habituelle. Donc,
6: ouais, puis c'est un soldat, il est costaud physiquement. Bah voilà, il suffit d'en parler. Ryerson, il lève les bras en l'air parce qu'il voulait lui donner le ballon dans les pieds. Sorloth pensait partir en profondeur pour une fois. 0-0, 5 minutes 20. Sheldrup, lui, est titulaire sur le côté droit. D'ailleurs, à la place d'Antonio Nusa, il y a quand même pas mal de choix. Bah là, Sorloth, il fait une bonne récupération de balle. La passe en profondeur pour Erling Haaland. C'est stoppé par John Stones. La sens du placement du défenseur de Manchester City qui affronte son ex-coéquipier d'ailleurs, puisque John Stones a quitté Manchester City à l'intersaison. Il n'a toujours pas retrouvé de club. Mais là, il a bien coupé la trajectoire face à Erling Haaland. C'est récupéré par les Anglais.
7: La passe, elle n'est pas extraordinaire quand même de Sorloth, hein, parce que l'appel d'Haaland, il est parfait. Il se dégage bien de son marquage avec Stones. S'il la met bien dans l'espace qu'il faut, Stones n'aurait jamais pu revoir Haaland.
6: La sixième minute, 0-0 entre la Norvège et l'Angleterre. Pour l'instant, pas un ballon touché dans les pieds par Erling Haaland. Harry Kane, lui, a touché le ballon, mais il est redescendu très bas sur le terrain. Là, il attend dans sa position naturelle de numéro 9. Anthony Gordon essaie de plonger dans l'axe, mais on va faire tourner le ballon côté anglais au niveau de la ligne médiane du rond central. Marc Guéhi, trouvé par John Stones, le 1-2 entre les deux hommes. On va encore une fois ne pas prendre de risque. Les Norvégiens très bien regroupés, 4-3-3, c'est très clair sur le terrain avec les deux ailiers qui recule très bas. Là, il y a une bonne passe trouvée par Elliot Anderson pour Nico Reilly, mais c'est perdu par Anthony Gordon qui s'arrache quand même. Le 1-2 avec Harry Kane, tout est compliqué, mais techniquement, c'est fort de la part du capitaine anglais. Nico Reilly récupère sur le côté gauche de la défense, de l'attaque anglaise plutôt. Elliot Anderson qui va tout basculer à droite pour Noni Madueke à droite de la surface de réparation. Et Noni Madueke, le point faible pour l'instant, il est hors jeu. La Norvège peut récupérer facilement, trop facilement le ballon. 0-0 après 6 minutes et 55 secondes de jeu entre la Norvège et l'Angleterre. Quart de finale de la Coupe du Monde ici à Miami.
0: Bon, ça vient de démarrer bien sûr. Les Anglais ont le ballon. Tu penses qu'on va avoir plutôt des contre-Norvégiens globalement? Je pense que ça va s'installer comme ça, non?
7: Oui, pourtant, ce sera assez logique. La Norvège qui aime bien avoir la possession du ballon, mais face à l'Angleterre aussi, c'est compliqué parce qu'ils ont un bloc haut, ils arrivent à faire un pressing et à empêcher justement l'élaboration du jeu norvégien. Mais là, je reviens sur Madueke, c'est dommage.
6: C'est une bonne tête de Sorloth pour Sheldrup, le retour défensif de Kansa. Haaland remet dans l'axe pour Martin Odegaard, bien défendu de la part de John Stones et Jude Bellingham qui peut conserver le ballon. Ils étaient un petit peu débordés là. Quel dribble derrière le pied d'appui de Jude Bellingham pour conserver face à Patrick Berg, Martin Odegaard et Sander Berge. Exceptionnelle technique de Jude Bellingham qui fait respirer l'Angleterre. 8 minutes de jeu, 0-0 entre la Norvège et l'Angleterre.
7: Dommage l'action précédente des Norvégiens quand même, parce qu'il y a moyen à faire beaucoup mieux sur le plan technique.
0: Bah, d'ailleurs, Haaland, il remet vers une chandelle dans l'axe, alors qu'il peut peut-être contrôler.
7: J'ai trouvé ça surprenant parce qu'il n'y avait pas de pression de l'adversaire. Il aurait pu la contrôler et se mettre dans une position de frappe.
6: Bon, toujours bon, après, 0-0. Ça aurait été une volée à la Zidane 2002. Enfin, c'était pas facile, évidemment, techniquement. Non, mais parce que le ballon arrive d'en haut.
0: Bon. En tout cas, il ne l'a pas fait. Voilà.
6: Ouais, exactement. Quand ça vient de ce gars-là, on a envie de rêver. Et là, il y a les premiers rayons du soleil qui arrivent. Ça, c'est intéressant. Encore une fois, on avait peur à un coup d'envoi décalé à cause des orages hier et avant-hier. Mais finalement, la météo est plutôt de notre côté à Miami. 33 degrés, c'est assez humide. On va voir si ça intervient, si ça fait intervenir de la fatigue dans cette fin de match. Pour l'instant, tout va bien, évidemment. On ne joue que depuis 9 petites minutes au Hard Rock Stadium. 0-0 entre la Norvège et l'Angleterre. Marc Guéhi dans le rond central. Côté droit pour John Stones, on a du mal à casser les lignes. En même temps, on a vu l'Angleterre en 16e de finale contre la RDC galérer aussi pendant quasiment une heure pour créer des décalages. Donc ils vont pas paniquer. Ça se termine toujours bien pour l'instant avec Harry Kane à la finition. Il a marqué 11 buts sur ses 12 derniers matchs à élimination directe de grand tournoi, que ce soit en Euro ou en Coupe du Monde. Donc voilà, c'est l'assurance tout risque, c'est le filet de sécurité comme à Haaland côté norvégien. Kane et Haaland, ils vont marquer tous les deux. Normalement, c'est écrit. La bonne défense de Nico Reilly face à Alexander Sorloth. Et encore une fois, pas ce rôle d'ailier, pas la vitesse, pas le débordement. Il n'est pas capable de le faire tout simplement, Sorloth, et il perd le ballon.
7: Ouais, le pauvre, en plus, il était tout seul, isolé. Là, il s'est enfermé dans un coin. Là.
0: Avec deux Anglais sur le dos.
6: Et d'ailleurs, en Norvège, on comprend pas pourquoi Oscar Bob, il a pas plus de temps de jeu. Alors, il a Fulham maintenant. C'est pas non plus un joueur qui marche sur la première ligue. J'imagine que tu le suis un petit peu, Manu. Mais on aimerait bien le voir un peu plus en équipe de Norvège, de leur côté.
0: Il a joué au début de la compète, Bob.
7: Ouais. Bon. Bah même l'autre aussi, qui est à côté gauche.
0: Il avait Noussa, contre l'équipe de France.
7: Noussa qui est rapide également, mais je préfère des joueurs costauds qui amènent du danger, surtout sur les coups de pied arrêtés.
6: Allez, c'est bien fait, Kane. La transversale pour Madueke. Contrôle de la main. Ouais, fait 10 minutes, Madueke. Pour l'instant, cataclysmique. Hors jeu, centre derrière la ligne de but et contrôle de la main. Alors qu'à chaque fois, le décalage est trouvé. Bukayo Saka, faut vraiment qu'il soit touché physiquement, Manu, parce que il y a quand même pas photo entre la qualité des deux joueurs.
7: Non, et surtout que Madueke souffre de la comparaison avec Saka, qui est pas à 100%, et pourtant, il a déjà 3 passes décisives.
6: Ouais. Bah, c'est pour ça que j'étais étonné. Moi, je me suis dit, bon, en plus, Thomas Tuchel hier en conf de presse, il nous a rassuré. Il nous a dit que tout le monde était dispo, à part Jared Kwanzaa qui est suspendu, parce que même Jordan Henderson qui s'est explosé le bras sur un panneau publicitaire à Mexico, il est bien là avec une énorme attelle. Le décalage pour Nico Rey côté anglais. Il va repiquer dans l'axe. C'est pas mal fait. Le gros tacle de Christopher Ayer, le défenseur de la Norvège, lui aussi fait une grosse coupe du monde. Et les Norvégiens peuvent partir en contre avec Sørloth sur le côté droit et pas de vitesse. Ça veut dire pas de contre. Il est obligé de revenir en retrait, repasser dans la moitié de terrain des Norvégiens, c'est quand même dommage.
7: Que t'as eu à la récupération de balle en fait.
0: Après, ça gâche pour l'instant, ouais, retrouver comme tout à l'heure coincé le long de la ligne, ça sert à rien.
7: Non, mais il peut quand même la conserver, essayer de gagner soit une faute ou de permettre au bloc norvégien de monter, de trouver un intervalle au milieu, quoi.
6: Alors on est aussi, moi je suis un peu déçu quand même des Norvégiens qui jouent trop bas, même si évidemment ça a suffi pour c'est leur force aussi depuis le début de cette Coupe du Monde, mais on a envie de dire amusez-vous maintenant. Et bon, en même temps, s'ils arrivent au bout de la compétition comme ça, ils auront bien eu raison. Martin Ødegaard qui revient entre ces deux défenseurs centraux très bas, Martin Ødegaard face à Harry Kane. Il va décaler côté droit Julian Ryerson et on va encore chercher la surface de réparation avec Christopher Ayer, le petit externe du pied pour Andreas Schjelderup. Et il va se retourner vers son but pour éviter le retour de Noni Madueke. Et c'est Sander Berge, le milieu récupérateur de Fulham et de la Norvège, qui va à son tour transmettre tranquillement. Côté gauche pour David Møller-Wolfeu. Et on attend Erling Haaland qui fait quelques gestes du bras droit pour demander des ballons dans la profondeur, mais on ne lui donne pas du tout. Et on fait toujours tourner dans la défense norvégienne. 12 minutes, 20 secondes de jeu. À Miami, 0-0 entre la Norvège et l'Angleterre. On va se rapprocher du milieu de terrain avec Thorbjørn Egheim. La passe de Schjelderup, elle n'est pas bonne. De David Møller-Wolf plutôt vers Schjelderup, elle n'est pas bonne. Noni Madueke défend et on va repartir pour une petite passe à 10 dans la moitié de terrain des Norvégiens avec Martin Ødegaard à la baguette. 0-0, 12 minutes et 30 secondes de jeu à Miami.
0: Ils avaient aussi fait ça face à la France, hein, comme ça, là, faire circuler longtemps comme ça derrière là.
7: Avec une équipe.
0: Bon, après, ils ont quand même des joueurs capables de faire des différences à tout moment. Donc, c'est étrange comme.
7: Le Brésil a souvent été confronté à ce faux rythme imposé par les Norvégiens lorsqu'ils avaient le ballon. Donc, c'est à l'adversaire aussi d'aller gagner les deuxièmes ballons.
0: Parce que là, c'est volontaire en fait.
7: Parce qu'en fait, ils cassent le rythme du jeu et ils impriment leur propre rythme, ce qui leur convient parfaitement. Hein.
6: Elle a le long dégagement, la longue transversale de Christopher Ayer. Elle est ratée, exactement, Gilbert. Ça atterrit derrière la ligne de touche et les Anglais peuvent repartir dans leur propre moitié de terrain au niveau du rond central. Marc Guéhi pour Elliot Anderson. Lui, il a des excellentes stats pour les passes qui cassent les lignes. C'est le meilleur dans cette Coupe du Monde, mais là, il va plutôt transmettre à Bellingham, le numéro 10 anglais qui revient bas sur le terrain avec Ezri Konsa sur le côté droit. Et là aussi, problème côté Angleterre. Manu, on va reprocher peut-être à Tuchel de ne pas avoir pris Alexander Arnold, mais entre Origi qui fait 1m93 latéral gauche et Ezri Konsa qui est plutôt un central, et ben t'arrives pas à déborder en fait, t'as pas de latéraux pour déborder.
7: Alors ils ont des excuses, hein. Ils ont pas mal d'absents côté droit sur le latéral droit, évidemment contre ça c'est pas le premier choix, mais de l'autre côté Aurélie, je te trouve un peu dur parce que je trouve que c'est un garçon qui amène souvent un appui offensif, pas simplement sur les coups de pied arrêtés mais également dans ses percussions. Il a souvent fait à City cette saison et Guardiola lui a fait toujours confiance à ce poste là
6: Ouais, mais j'ai la sensation qu'il repique un peu dans l'axe. Tu sais, c'est pas vraiment. Enfin, alors c'est peut-être son gabarit qui fait ça aussi, mais c'est pas le mec qui va débouler très loin pour déborder et centrer du gauche. En tout cas, je l'ai rarement vu faire sur les matchs de l'Angleterre. Ouais. Mmh. Et j'ai la sensation que quand il y a un bloc en face très regroupé autour de la surface de réparation, ça manque peut-être de possibilités pour dédoubler sur les deux côtés de la surface de réparation. Mmh. Encore une fois, la Kansa, il est en retrait par Amadou Eke, puis on est bloqué. Les 11 Norvégiens, ils sont trop serrés. Le bloc, en tout cas, est trop resserré pour que les Anglais trouvent une solution. 0 à 0 rythme, toujours, et le premier quart d'heure de jeu.
7: Il n'y a pas de rythme.
8: En un quart d'heure, on n'a rien vu.
7: On voit beaucoup de joueurs statiques dans leurs zones respectives. Personne décroche ou fait un appel en profondeur. C'est le premier quart d'heure en même temps. C'est une phase d'observation. J'espère que le rythme va changer, parce que s'il est comme ça jusqu'à la fin du match, ça va être compliqué.
6: Et parfois... Parfois, Brésil-Norvège, ça a été un petit peu ennuyant aussi. Donc, on est peut-être reparti pour le même schéma, 0 à 0 après un quart d'heure. Et pour une fois, je veux bien que la chaleur soit un petit peu étouffante. Le débordement là d'Anthony Gordon, ça c'est bien fait. Et la passe en retrait, mais il a très vite giclé Christopher Ayer au pied du cop norvégien. Et il va concéder le corner, le premier en faveur de l'Angleterre. Depuis le côté gauche, c'est Declan Rice qui va aller le tirer. Le capitaine d'Arsenal qui n'a pas toujours tiré des excellents coups de pied arrêtés depuis le début de la compétition. Il va prendre tout son temps. Il va se placer au niveau du poteau de corner. Alors que sur les écrans géants, on nous montre David Beckham, bien entendu, idole anglaise, idole floridienne, le propriétaire de l'Inter Miami.
8: Il est là
6: pour supporter et tireur de corner aussi. T'as raison. Il en a effectué quelques très beaux et des coups francs aussi. Declan Rice qui va lui tirer ce corner. Premier poteau, c'est pas bien tiré. Dégagé par Martin Ødegaard, mais il est un petit peu dévissé et ça va terminer en touche sur le côté droit. Ouais, je t'avais dit, on est agacé par les coups de pied arrêtés de Declan Rice.
7: Je suis agacé tout court en fait de la production de tous les joueurs sur le terrain, parce que en dehors du rythme qu'on a pointé du doigt, c'est le déchet technique. On est quand même à un quart de finale, potentiellement une demi-finale qui se profile. Et franchement, techniquement, je trouve qu'on est quand même très très très loin de certains matchs, quoi.
6: Il y a quelques sifflets qui commencent à descendre des tribunes, parce que le ticket il coûte cher et on a déjà perdu 16 minutes et 30 secondes parce qu'il y a 0 à 0 et le ballon navigue dans la défense anglaise. On est dans la moitié de terrain des Norvégiens quand même. On va trouver Noni Madoué qui est sur le côté droit à l'appui avec Jude Bellingham. La bonne défense de Thorbjørn Eggem récupérée par Ezric Kansa juste devant Erling Haaland qui était venu au pressing léger quand même, parce que pour l'instant on s'arrache pas sur le terrain. Les Norvégiens tous regroupés sur 15-20 mètres devant leur surface de réparation. Nico Rey, on en parlait, il est totalement dans l'axe du milieu de terrain désormais. Il est trouvé par John Stones, le défenseur central, qui renverse le jeu sur le côté gauche pour Anthony Gordon. Le centre tire, ça c'est bien fait, la tête défensive de Christopher Ayer, le contrôle de Erling Haaland, il est un petit peu long. Anthony Gordon peut récupérer, les Anglais commencent à mettre un tout petit peu de pression sur la défense norvégienne et on repart dans le rond central avec John Stones. Mark Gay, 17 minutes et 30 secondes de jeu, toujours 0 à 0, premier quart de finale de l'histoire de la Norvège, on le rappelle. L'Angleterre, elle, reste sur une demi,
8: minutes,
6: un quart de Coupe du Monde.
8: On n'a pas un tir anglais.
6: Non, c'est pour ça. J'essaie de commenter en mode Eric Salio, en mode tennis, mais c'est vrai que concrètement, c'est des échanges du fond de court et pour l'instant, on essaie de trouver un petit espace dans les défenses et là, Sheldrup qui va concéder la touche en défendant devant Noni Madueke. 0 à 0, la 18e entre la Norvège et l'Angleterre.
8: Ouais, tu ferais comme Eric Salio, tu t'enflammerais pour un contrôle, comme si c'était un but, quoi, tu vois. Quand mon fils passe un premier tour, il t'explique qu'il avait gagné le tournoi. Donc, fais pas comme Salio. Reste comme tu es.
6: Non, c'est genre, ça va, on va pas trop copier. Alors, John Stones en retrait pour Declan Rice, Jude Bellingham. On joue toujours tranquille, sans accélérer. Il n'y a pas eu un sprint pour le moment, pas un ballon en profondeur. Anthony Gordon sur le côté gauche, il essaie de repiquer dans l'axe. Ryerson défend bien. Nico Rey, là, on renforce évidemment le milieu de terrain anglais. Et on va rebasculer côté gauche pour Elliot Anderson. La passe en semi-profondeur, on va appeler ça comme ça, pour Anthony Gordon, parce qu'il y a déjà Thorbjørn Eggem qui est face à lui. Le ballon en retrait du joueur du Barça pour Elliot Anderson. Là, c'est une balle, un bon centre pour Jude Bellingham. C'était très compliqué, pile au niveau du point de pénalty. Il essaie de se mettre quasiment sur les fesses, en tout cas position assis debout. Et le ballon qui file derrière la ligne de but de Orjan Nyland. Et la Norvège va pouvoir se dégager 0 à 0 après 19 minutes de jeu. 70% de possession pour l'Angleterre, mais pour l'instant, ça ne sert à rien du tout. 0 à 0.
8: Bon, j'espère qu'on va pas avoir un match entier comme ça la nuit, bien sûr.
7: Non.
8: Mais les 20 premières minutes, en tout cas, sont vraiment pas géniales.
7: Non, c'est. Bon, on peut même le dire, hein, c'est une purge. Hein.
8: Jusque-là, oui.
7: Heureusement que j'ai mangé tardivement parce que sinon je serais en train de somnoler.
8: Ouais, reste avec tout, t'inquiète pas, on va te secouer. On va s'arranger.
6: Ah, bah, ouais, là, c'est vrai qu'ils nous aident pas, nos potes, sur le terrain.
7: Un chat, quoi. Moi, je m'ennuie hein, terriblement. Hein.
6: Bah, l'avantage de la radio, c'est qu'on peut inventer quelques petits trucs, on peut agrémenter. Non, bah, malheureusement, là, c'est vrai que c'est même dur d'inventer parce que.
8: Pareil, les goûts de Williams, là, tout à l'heure.
6: Ouais, exactement. Attention à Harry Kane, justement, à l'entrée de la surface de réparation. Il a voulu trouver Bellingham dans la profondeur et il a manqué sa passe. Premier débordement, quand même, des Anglais. Ils ont débordé la défense norvégienne qui était sortie un petit peu à l'arraché et ils ont perdu un ballon dangereux récupéré par John Stones. Marguerite, moi, je m'attendais quand même pas, Manu, à une telle domination territoriale des Anglais. Les Norvégiens, on savait qu'ils branchaient un peu les Anglais en disant mettez la pression sur eux, mais là, clairement, ils jouent le rôle de l'outsider, ils sont pas là pour rigoler, ils jouent derrière, ils vont faire le contre.
7: Bah, et surtout que bon, ils renient un petit peu leur identité parce qu'ils aiment bien avoir la possession du ballon, mais là, parce que les Anglais mettent aucune intensité, c'est très facile à défendre et surtout à la moindre perte de balle, attention à la contre-attaque ultra rapide avec Haaland devant. Donc pour eux là, c'est regarde-moi ça, il y a personne qui bouge.
8: C'est, vrai, c'est un truc de fou.
6: Ouais, c'est des plots. Il y a Elliot Anderson qui fait un semi-appel derrière Harry Kane. Mais Bellingham, Kane, Gordon, Madueke sur la même ligne, ils attendent juste le ballon. Donc les Norvégiens, ils sont à l'entraînement, ils sont positionnés, ils bougent. Alors par contre, c'est magnifique, c'est un balai. C'est 4-1-4 avec simplement Sanderberge qui est la tour de contrôle au milieu et qui permet de faire bouger les lignes norvégiennes. Il n'y a pas de souci. C'est l'école norvégienne, on le disait, hein, ils sont tous de la même génération, tous formés dans la même école de l'équipe nationale. Ils veulent créer des joueurs intelligents. Et pour l'instant, c'est le cas. La transversale, droite, gauche de Declan Rice pour Nico Rey, le contrôle n'est pas bon puisqu'il est vers le derrière, en tout cas vers son camp, le camp anglais, et le ballon recule toujours avec ses deux lignes de 4 norvégiennes devant leur surface de réparation. John Stones à droite pour Ezri Kansa, il n'y a pas de possibilité de déborder. T'endors pas Manu, je sens la chaise qui commence à s'allonger.
7: Rico Williams, il avait le ballon dans les pieds à 30 mètres des buts. Il n'y avait même pas un Norvégien qui est monté sur lui. Mmh. Et il marchait le gars avec le ballon.
8: C'est vrai que ouais, c'est assez.
6: Anthony Gordon. Côté gauche, le centre de Rey. Madueke, deuxième poteau. Ouais. Il n'arrive toujours pas à lire un ballon. Ça va le lober et c'est dégagé par David Möller-Wölfe. Non, je trouve Madueke, il est nullissime depuis le début du match. Il aura le temps de se rattraper, évidemment. Mais il m'a fait 22 minutes. Il n'a pas conservé un seul ballon, pas une bonne lecture de balle.
8: Bon, je crois qu'il faut faire la pause pub, là. Peut-être pour qu'il se rende compte que.
7: Fraîcheur, non, bientôt, non.
8: Oui, la pause
6: pub. Dans une minute. Dans une minute, normalement.
8: Manu, t'as compris?
7: Ah, bah, bien sûr, j'ai compris. On a tous compris, hein, rassurez-vous.
8: Voilà, oui. On a tous compris.
7: Avec la FIFA qui pense qu'on n'a pas compris.
8: Ouais. 22 minutes 0-0 entre l'Angleterre et la Norvège, et pour l'instant, il ne se passe rien.
6: Rien du tout. Ça va peut-être permettre à Solbakken et à Tourol de régler quelques
7: petites
6: choses.
7: Tu sais à quoi ça me fait penser, ça? Les oppositions mercredi après-midi, quand il n'y avait pas de match en semaine. Opposition tactique.
8: Ah oui.
6: Ah tiens, regarde, là il y a une 2. Orey, deuxième poteau pour Noni Madueke. Le contrôle du droit, évidemment, il est pas bon, mais là il va recentrer. Oh, le ballon devant le but, Orey. Il a contrôlé le ballon, il a pas frappé, il a voulu contrôler le ballon. Et ça échoue à quelques dizaines de centimètres de la cage de Nyland. Dégagé par Thorbjørn Eggen. 0-0 entre la Norvège et l'Angleterre. Et au moment où on commençait à frémir, boum, pause pub, déclaré par Monsieur Turpin.
8: Il faut la faire 5 minutes plus tard.
6: C'est la faute à Turpin, ça.
8: Ah non, mais là, il comprend pas le jeu, Stéphane Turpin. C'est incroyable.
7: Non, on revoit l'action, là. Il est surpris, hein. Il est surpris au deuxième poteau. Et je me demande d'ailleurs s'il peut pas leur prendre une touche de balle.
8: Peut-être.
7: L'appui, il est pas.
8: Et puis les défenseurs norvégiens, zéro sang-froid, parce que le ballon sort en 6 mètres.
7: Bah, non, mais l'appui, il n'est pas assuré, donc il est en déséquilibre au moment où la balle arrive.
8: 23 minutes de jeu en première mi-temps, 0-0 entre la Norvège et l'Angleterre. On se retrouve tout de suite sur RMC.
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8: La nuit de l'after continue jusqu'à 5h du matin. On est en pleine première mi-temps de Norvège-Angleterre, pause pub en ce moment, donc 0-0. Vous n'avez rien raté, puisqu'il s'est à peu près rien passé. Et puis, sachez que tout à l'heure, à 3h du matin, on aura, dans la nuit de l'after, le dernier quart de finale entre l'Argentine et la Suisse. Emmanuel Petit est là avec moi. Je te donne quelques stats, Manu. On est à 73% de possession anglaise, mais zéro tir anglais. C'est assez fou quand même. 73% de possession, zéro tir.
7: Bah, moi, j'en ai une autre de Stas. 95% d'ennui dans ce match.
8: Oui, c'est un peu... Effectivement. Vous allez dire, Norvégien, c'est pas beaucoup plus tiré, ils ont tiré une fois.
7: Ah non, mais non, de toute façon, tu peux même rapprocher le but de Pickford au milieu de terrain, ça va pas changer la donne.
12: T'as un tir norvégien, toi? Parce que moi, j'en ai pas.
8: Ouais, moi, j'en ai...
12: Sur mes stats... Ah voilà, ils sont peut-être gentils, parce que je m'en rappelle pas.
8: Bon.
12: Il y a le ballon en retrait d'Haaland, mais... Non, mais peut-être que je l'ai oublié. C'est vrai qu'on s'ennuie un petit peu. Je me dis, j'étais en train de me dire heureusement qu'on mange bien à Miami là. J'ai mangé portoricain, voilà, puisqu'on va vous raconter la journée. Parce que sinon, pour l'instant, c'est vrai que pour un quart de finale de Coupe du Monde, ça fait des années qu'on se dit tiens, on va venir à Miami, ça va être sympa. Pour l'instant, on est déçu. On est déçu. 25 minutes et 30 secondes, 0-0, mais un tout petit 0-0. Et peut-être que les Norvégiens, ils vont quand même finir par le regretter d'attendre comme ça.
7: Est-ce qu'on s'attendait à quelque chose de différent? Parce que bon, hormis Haaland, c'est une équipe sérieuse, la Norvège, hein, et mérite d'être là où ils sont aujourd'hui. Mais il n'y a pas de joueurs qui sont excitants à voir jouer, quoi, tu vois.
8: Bah, et Odegaard et Haaland, quoi.
7: Oui, et encore Odegaard, il a perdu un petit peu son statut aussi avec Arsenal cette saison, quoi. Donc,
12: Contre le Brésil, contre le Sénégal, ils ont quand même attaqué. Là, ils jouent vraiment le rôle du tout petit, quoi. C'est le petit poussé en Coupe de France qu'attend bien organisé, quoi. Normalement, ils sont un peu moins bons. Ils sont pas géniaux au ballon au pied, mais quand même.
8: Peut-être. Moi, j'appelle ça pause pub. La FIFA appelle ça pause fraîcheur. Et Rudy Garcia appelle ça pause coaching. Parce qu'il dit c'est super pour les entraîneurs parce que du coup. Peut-être que là, Tourelle, il va donner des consignes qui vont tout changer. Mais là, on va voir.
7: Tu veux qu'ils fassent quoi, les managers, quand il y a la pause fraîcheur? Qu'ils restent sur le banc, à rien faire? Évidemment qu'ils prennent l'espace et qu'il faut qu'on les voit en train de discuter, donner des directives, invectiver les joueurs, leur parler dans l'oreille. Ça, c'est du coaching. Faut pas me la raconter à moi.
8: Ah bon?
7: Ben non, moi j'ai joué des matchs comme ça pendant pas mal d'années. L'entraîneur vient me voir au bout de 25 minutes. Qu'est-ce que tu vas me raconter? Il n'y a pas de rythme sur le terrain, on n'a pas d'occasion. On n'est pas en danger.
12: C'est reparti. Et les Norvégiens, ils ont perdu le ballon côté droit. La touche rapide de Kane pour Bellingham à l'entrée de la surface de réparation. Et il obtient un très bon coup franc. La mauvaise sortie de Christopher Ayer en retard sur le meneur de jeu du Real Madrid. Et là, enfin, on va avoir un coup de pied arrêté excessivement intéressant pour l'Angleterre. Probablement pour Harry Kane qui s'est placé au niveau du ballon. On est à 22-23 mètres max des cages de Ryan Nyland, décalé côté droit de la demi-lune de la surface de réparation.
8: Bon, ça y est, on va avoir un tir anglais.
7: Mais attends.
12: Normalement.
8: Quoi? Attends, qu'est-ce qu'il fait?
12: Normalement.
8: Bah pourquoi normalement? Non,
12: j'espère. Ils vont peut-être
8: si
12: le centrer, je sais pas.
8: Dans la surface, ils tirent pas, ils font quoi? Excusez-moi.
7: Je ne sais pas.
12: Oui, oui. Alors, ce qui est dommage,
8: c'est la question. T'as un projet, Manu, de passer en retrait au gardien?
7: Non, pas du tout, mais qui va le frapper? Ça sera...
8: On dégage en touche, comme au coup d'envoi.
12: Il y a tout le monde là, il y a Kane, Madueke, Rice qui était venu s'est écarté, Gordon aussi. Donc là, la finale c'est Kane, Madueke. Il y a le pied gauche de Madueke, il y a le pied droit d'Harry Kane. On a plutôt envie que ce soit Harry Kane. Et si le public s'excite, c'est parce que David Beckham revient encore sur les écrans géants. C'était les deux meilleurs moments des 28 premières minutes. Pour l'instant, 0-0, quart de finale de Coupe du Monde entre la Norvège et l'Angleterre. Heureusement qu'il est là, Sir David Beckham. Le pied gauche de Madueke, il me fait peur Madueke, parce que si c'est lui qui y va, je le sens mal. Il y a Harry Kane également qui a fait trois pas en retrait. C'est le capitaine anglais qui va partir au-dessus de la barre transversale de Ryan Nyland. On en reste à 0-0, mais au moins, ça y est, le compteur des tirs dans cette partie est débloqué. Après 28 minutes et 30 très longues secondes, le premier tir de cette partie, Harry Kane au-dessus de la barre de Ryan Nyland.
7: Oui, il a choisi une frappe coup de pied en direction du gardien, très très forte, très puissante, mais pas cadrée. Bizarre d'ailleurs, parce qu'il est capable aussi de faire des coups francs beaucoup plus techniques et de choisir l'angle opposé.
12: Ouais. Kane qui repart au pressing là, de Christophe.
8: Tiré en force de la position où il était avec le mur, je sais pas. Ou alors il faut peut-être miser sur le mur qui se désagrège un peu, mais c'est compliqué. Hein. Parce que les murs aujourd'hui avec des Norvégiens de 1m90 dans le mur. Bon.
12: Ah, puis faut cadrer quoi, tout simplement, ouais. Gilbert. Parce que là si tu choisis côté ouvert mais que tu la mets au-dessus, c'est dommage.
8: Moi j'ai toujours surpris qu'il va plus de combinaisons sur les coups francs comme ça. Les Portugais l'avaient fait au début du mondial, rappelez-vous. On voit jamais rien en fait. On voit toujours un mec qui prend le ballon et qui va faire son petit truc. Voilà. Ça manque complètement d'originalité. Pourtant, Arsenal, ils le font très bien pendant la saison.
3: Mais là.
12: 0-0 après une demi-heure de jeu. Ouais, bah, de toute façon, voilà. Que dire ? En tout cas, on a vu un tir. Déjà, on a pu frissonner pendant 15 secondes le temps qu'Harry Kane prenne sa course d'élan. Et il y a le Viking Row, la petite célébration traditionnelle des supporters norvégiens qui sont derrière la cage de leur gardien Ørjan Nyland. Le ballon côté droit pour les Norvégiens. Sort le temps retrait pour Julian Ryerson. Sander Berge pour Martin Ødegaard avec son numéro 10. Il va crocheter intérieur Elliot Anderson. Il va décaler côté droit Alexander Sørloth, le centre du gauche, plutôt la passe en retrait pour Sander Berge. Patrick Berg, la petite passe derrière la pied, le pied d'appui, c'était bien joué de la part de Sheldrup pour Erling Haaland. Il réclame une main de la part des défenseurs anglais, mais on n'en est pas là. Martinot garde le ballon en profondeur pour David Møller-Wolfe et la bonne première sortie de Jordan Pickford qui touche enfin le ballon après une demi-heure de jeu. Toujours 0-0 entre la Norvège et l'Angleterre. On rappelle que le vainqueur de ce match ira jouer en demi-finale à Atlanta face au vainqueur du match Argentine-Suisse. Et l'Angleterre gagne, on va dire, au point pour l'instant, notamment à cause de sa possession, 72% de possession de balle et une seule frappe à zéro. C'est assez pauvre offensivement, mais on va dire que c'est contrôlé de la part des Anglais. Le 1-2 entre Gordon et O'Reilly, il essaie de passer entre les jambes de Christopher Ayer. Il va obtenir une touche quand même et lancer Harry Kane dans la profondeur. On est sur la gauche de la surface de réparation. Compliqué d'être dangereux dans cette situation-là. Le ballon en retrait pour l'ailier du Barça qui obtient un bon coup franc. Encore une fois, et il n'est pas content, Ryerson, le latéral norvégien. En tout cas, les Anglais obtiennent donc ce coup franc quasiment collé à la ligne de touche côté gauche. On est à une quarantaine de mètres des cages de Nyland.
8: Oui, et lui, il dit qu'il fait signe qu'il a plongé, je pense. Ce qui fait, il fait des grandes brasses avec ses bras, le norvégien. Voilà, il remet au goût du jour la coupe cheveux blancs. Totalement oui. Inusité depuis Alain Roche, 1989.
12: Peroxydé, ouais, Julien Ryerson.
8: Ou Jérôme Rotten, 2024.
3: C'est ça.
8: Allez, coup franc.
12: Declan Rice sur le côté gauche, donc ce sera rentrant avec son pied droit. On l'a dit tout à l'heure, pour l'instant les coups de pied arrêtés pas extraordinaires de la part du milieu de terrain d'Arsenal. Erling Haaland, il est au pressing et au marquage de Jude Bellingham à l'entrée de la surface de réparation. C'est tiré mal encore une fois, mais c'est pas vrai. Declan Rice, c'est forcément une tactique, Manu, parce que c'est toujours tiré premier poteau. Non mais il le tire toujours premier poteau très faiblement en fait. Donc normalement il y a quelqu'un qui doit couper, mais personne ne coupe.
3: Ouais, je suis d'accord, non, c'est juste que c'est mal tiré, quoi.
12: Voilà. Ouais, mais à ce niveau-là, c'est pas possible de pas savoir lever le ballon, quand même.
3: Ça peut arriver une fois, mais ça arrive souvent avec des Declan Rice ces derniers matchs. Hein.
12: Ouais. Alors qu'il y a quand même d'autres joueurs capables. On peut, je sais pas, Jude Bellingham, Gordon, ils sont capables aussi de délivrer un bon centre et c'est toujours Declan Rice. 0-0 entre la Norvège et l'Angleterre. 33 minutes de jeu désormais à Miami. Il fait chaud, on va s'en servir comme excuse. C'est assez humide, mais il n'y a pas de pluie pour le moment. Et ça, c'est la bonne nouvelle. Le ballon en retrait de Declan Rice vers Mark Gay. Jordan Pickford avec le ballon dans les pieds. Et même lui, il ne nous fait pas plaisir. Il n'y a pas d'erreur. Ça arrive directement dans les crampons de Elliot Anderson. Jude Bellingham dans sa moitié de terrain en retrait pour Ezri Konsa. Est-ce qu'on va repasser par Pickford? On va choisir d'abord Anderson. Oh, le ballon perdu! Erling Haaland et la bonne sortie de Pickford. C'est dommage, c'était le pied droit d'Erling Haaland et il a été surpris. L'avancement de Manchester City, la relance de Pickford, rapide sur Nico Orey. On est dans la moitié de terrain des Norvégiens, mais ils reviennent très très vite les Scandinaves. Et Nico Orey, il est pas bon non plus dans ses contrôles de balle. Allez, ça s'excite un tout petit peu. Le ballon récupéré par Ryerson pour Martin Ødegaard dans le rond central. Les Norvégiens, évidemment, qu'est-ce qu'ils vont faire? Attendre. Ils vont rester au niveau de la ligne médiane à droite avec Julian Ryerson. On va pas trouver Sørloth. On va revenir. C'est quand même un concours de qui reviendra le plus vers son but. Là, il a pas le choix. Les Anglais presse, alors il doit aller vers l'avant. Julian Ryerson, il redonne à Sørloth et la passe est en retrait, messieurs dames. 33 minutes 30 secondes, 0-0 Norvège-Angleterre. J'ai presque envie de m'agacer devant ces passes en retrait de permanence.
8: Bon, c'est vrai que c'est assez. Alors, les Norvégiens, bon, on les a déjà vus faire des débuts de matchs comme ça, des périodes de matchs comme ça depuis le début de la Coupe du Monde. Mais en fait, c'est les Anglais qui sont décevants. Ils arrivent à pas grand chose, quoi.
3: Bah, je trouve que les deux équipes sont décevantes, hein, parce que sincèrement,
8: Oui, mais l'Angleterre est meilleure, donc tu sais de produire le jeu,
7: tenter des choses. D'amener un peu de pression.
8: Voilà.
7: Mais
12: ils ont peur des contres, hein, tout simplement. Ils ont peur de se faire prendre au jeu norvégien.
7: Ils ont peut-être
8: pas la peine de nous bassiner avec le football is coming home là, tous les 4 matins. C'est bon, comme ça. Hein.
12: Et si j'étais Gilbert, j'irais pas au tir au but parce que. Exactement. Par contre, au tir au but, ils ont une malédiction qui est hallucinante. Entre le pénalty raté de Kane contre la France en quart de finale, les tirs au but perdus dans les finales des deux derniers euros et des séances, il y en a un paquet dans l'histoire des Anglais perdus. Donc s'ils y vont, je pense que ça va pas être gagné d'avance pour eux. Le décalage norvégien, peut-être le centre de Ryerson. Il y a Haaland, il y a la tête d'Haaland dans les gants directement de Jordan Pickford. La 35e, 0-0. Je crois qu'il est monté à 2m30. Il aurait sauté Victor Wembanyama là-dessus, Erling Haaland. 0-0. Ah, le ballon récupéré par les Norvégiens. J'allais m'arrêter de parler, mais j'étais étonné parce que on peut enchaîner deux actions consécutives. C'est une première dans ce match. Odegaard sur le côté gauche pour Sheldrup. Le centre tir. Oh, le but! Oh, le but de Sheldrup! La pleine lucarne! Ça rappelle Ronaldinho en 2002. C'est un but énorme de la part de Sheldrup. Il rate son centre, mais ça vient fracasser la lucarne de Pickford. 1-0 pour la Norvège. La Norvège à cloche-pied, mais la Norvège est devant.
7: Est-ce qu'il y a une faute sur Harry Kane au départ de l'action? En tout cas, sur le but,
12: on va la réclamer, mais moi, c'est pas sûr.
7: Et quelqu'un
12: pas
7: peut me dire où était Pickford?
8: Ah, Pickford, là, va. Il faut qu'on regarde ce qu'il a fait.
12: C'est dur pour lui.
7: C'est dur, c'est-à-dire?
12: Le ballon, il prend une trajectoire quand même très chelou. Deuxième poteau, troisième poteau, et à l'intérieur, il pile dans la lucarne, dans le loban.
7: Il n'y a pas faute déjà sur Harry Kane. Il perd le ballon. Et là, on va voir la frappe sublime. Dans l'angle de la surface de réparation, il est même dans un angle extrêmement fermé.
8: Pickford il se trompe complètement.
7: Mais il pense que c'est
12: en fait,
7: centre.
12: Il enlève son gant, mais il pense que ça va sortir derrière la ligne de but.
7: Il enlève son gant au dernier moment, j'ai pas compris en fait.
8: Non, mais c'est n'importe quoi.
7: Au dernier moment, il rabat. Il enlève sa main.
12: Comme la trajectoire, moi c'est vrai qu'on l'a rarement vu. C'est quand même pas une trajectoire qui est habituelle. Il pense que ça sort derrière la ligne de but et il se dit sortie de but.
8: Il se plante complètement, il fait n'importe quoi.
7: Il a mal jugé en fait la trajectoire.
8: Exactement.
7: Et alors qu'il est dessus, hein, si vraiment il joue le coup à fond et qu'il déploie son bras et sa main, je pense qu'il la détourne.
8: Oui, il suffit qu'il saute un peu plus.
12: Non mais merci Pickford parce que ça va nous débloquer le match. Super, ça va partir dans tous les sens. C'est ça qu'on attendait. Pour sa 18e en Coupe du Monde, il dépasse Peter Shilton. C'est le gardien anglais qui a le plus joué dans l'histoire de la sélection. Voilà, cadeau. C'est toujours le problème des Anglais, ce pauvre gardien, Jordan Pickford. 1-0 pour la Norvège, Andreas Sheldrup.
7: Expliqué tout à l'heure sur Pickford, capable de faire des parades incroyables et capable aussi de se trouer sur des choses relativement simples. Alors la frappe est puissante, elle est bizarre la trajectoire, mais il ne doit pas la prendre. L'angle est hyper fermé, quoi.
8: 37 minutes 1-0 pour la Norvège face à l'Angleterre contre toute attente. Les Norvégiens, ils avaient réussi. Il y a la tête d'Haaland quelques minutes avant. Voilà. On va dire qu'ils ont eu deux occasions coup sur coup. Ils ont marqué un but. Et donc, ça y est, ils se sont réveillés. Et peut-être que le match est enfin lancé.
12: Et Sorloth, auteur d'une faute sur Nico Rey, là, monsieur Turpin qui siffle, alors que je ne sais pas si la faute était si évidente que ça.
7: Il y a pas faute de Sorloth, pour moi. Hein. C'est Aurélie qui se. Attends, je regarde.
12: C'est ce que je pensais aussi à vitesse réelle.
7: Non. Il, avec son bras droit, il aide justement Nico Williams à rater le ballon en fait.
12: Allez, les Anglais qui repartent, ils ont eu un long ballon. Ça va partir, on le sent là quand même qu'il y a une électricité particulière au Hard Rock Stadium de Miami. Le long ballon de Gueye vers Noni Madueke, le contrôle encore une fois, alors là il est pas facile mais il est raté, et Möller veut le feu pour redonner à Sheldrup. Il se bat au moins Madueke, le ballon est récupéré par Ezri Konsa au poste de latéral droit avec Declan Rice. 1-0 pour la Norvège, 38 minutes de jouer à Miami, ça va débloquer le match. C'était les deux premières occasions norvégiennes et ça termine au fond sur un centre-tir de Sheldrup. Pas Gordon qui passe Ryerson. Il serait passé quoi qu'il arrive, sauf qu'il a eu peur d'être en retard. Il a tiré le maillot de Ryerson et effectivement monsieur Turpin redonne le ballon aux Norvégiens. Ils s'embrassent déjà, Ødegaard et Ryerson. Toujours autant de solidarité, toujours autant d'efficacité de la part des Norvégiens qui font donc trembler l'Angleterre. 1-0 pour les Norvégiens, le but de Sheldrup à la 36e.
7: En tout cas, les défenseurs norvégiens sont en train de gagner leur duel respectif, chacun d'entre eux dans leur zone.
12: Ouais, Kane et Bellingham, pour l'instant, ils n'arrivent pas du tout à se trouver. La connexion est coupée. Long ballon vers Erling Haaland. Ça va atterrir sur Sorloth. La reprise de Sorloth, de demi-volée du gauche dans la surface. Il est beaucoup plus dangereux. Mais c'est au-dessus de la barre transversale de Jordan Pickford. Voilà, c'est ça qu'on a, dont on avait envie. C'est le poids norvégien dans la surface de réparation anglaise. Et ils sont pas bien, les Anglais. Ils sont perturbés défensivement. La 40e. Et ils sont menés 1-0 par la Norvège.
8: C'est pas Pickford, il a enlevé sa main à bon escient. Pas comme tout à l'heure.
12: Ah là, le dégagement de Pickford, Gilbert, et les Kata directement sur Sorloth. La Norvège est en train d'asphyxier l'Angleterre. Edgard à l'entrée de la surface de réparation sur la frappe, premier poteau, et la parade, elle est compliquée, mais la parade de Pickford. De il s'en sort en deux temps. Mais là, Pickford, il est pas bien. Il est pas bien du tout, 1-0 pour la Norvège.
7: Je trouve que les Anglais sont atones, en fait, dans ce match-là. Ils n'ont pas de réaction, ils n'ont pas d'intensité. Est-ce que la chaleur est vraiment insupportable ou...
12: Ah, écoute, j'avoue que je transpire juste à rester assis. Il fait 33 degrés, c'est vrai que c'est assez étouffant, mais bon, c'est pas non plus caniculaire.
7: C'est pour les deux équipes pareilles, on va dire.
12: Ouais, exactement. Oui, bien sûr. Bien sûr.
8: Tiens, il y a eu un but, donc il y a les cotes qui évoluent. Christophe Lenné est là pour ça.
11: Avec la Norvège qui est désormais favori.
8: C'est le temps qu'il se réveille, puisque le début de match était un peu mou.
11: 2-10 la victoire des Norvégiens. 2-90 le match nul. 3-40 la victoire de l'Angleterre. Le 2-0 est à 1-55 et le 1 partout à 4.
8: À tout à l'heure. Allez, reste 5 minutes en première mi-temps. Les Norvégiens ont bien endormi les Anglais là, avec leur stratégie de début de match. Et après, ils sont allés les planter.
12: Avec Marguy qui passe la moitié de terrain, les Norvégiens repassent en position défensive. La passe, elle n'est pas bonne vers Jude Bellingham. C'est récupéré par Patrick Berg. L'appui Martin Ødegaard n'est pas bon. Ça atterrit à droite dans les pieds de Noni Madueke qui se retourne, qui n'arrive pas à déborder. Alors il va repiquer dans l'axe. Le ballon pour Jude Bellingham. Déviation vers Harry Kane. Bien défendu de la part de David Möller. Wolf Schieldrup vers Martin Ødegaard. Il lance une grande brique devant, mais il y a Erling Haaland. Il va tellement vite, il va mettre la pression sur Stones et il va obtenir la touche. Bravo Erling Haaland. Juste en courant derrière John Stones. Manu, il avait le souffle d'Haaland dans le cou, il a paniqué et il a concédé la touche.
7: Surtout qu'il a fallu qu'il se débarrasse d'avant de Gueye, qui est tombé lui, Gueye, qu'il a essayé de le retenir pour pas qu'il mette la pression sur Stones. Mais là, Stones, on a bien vu, alors qu'il avait bien l'avantage, hein, il pouvait soit la remettre derrière ou la relancer tranquillement. Il a été pris de panique sous la pression d'Haaland.
12: Allez, Stones vers Elliot Anderson, Harry Kane, Anthony Gordon. C'est dégagé dans le rond central par Thorbjørn Egheim. Le bon contrôle d'Alexander Sorloth. Il y avait une petite faute au départ de l'action dans la surface, dans le rond central. Et l'Angleterre va récupérer le ballon, va jouer vite. L'Angleterre menée 1-0 par la Norvège. Le but de Schieldrup à la 36e minute. Un centre tir du pied gauche. Un centre au départ qui atterrit pleine lucarne de Jordan Pickford. Les Anglais pas vernis, mais qui sont pas assez bons tout simplement pour contourner le bloc norvégien. Pour l'instant, les Anglais qui disputent un 11e quart de finale de Coupe du Monde dans leur histoire, et pour l'instant c'est la Norvège qui découvre totalement ce niveau, qui n'a plus participé à un mondial depuis 1998 et la compétition en France. C'est la Norvège qui est plus relax, tout simplement plus détendu dans cette partie. Declan Rice sur le côté droit, il y a Isri Kansa, il va pas lui donner le ballon, il va rechercher Jude Bellingham qui ne sert pas à grand chose pour l'instant dans le cœur du jeu, si ce n'est à remettre le ballon en retrait en permanence. Marc Gueye essaie de trouver un petit peu plus de latéralité. Il y a Anthony Gordon qui attend côté gauche, ça y est, il est trouvé face à Alexander Sorloth. Il repique pied droit, il va plutôt choisir la passe en retrait pour Elliot Anderson. Est-ce qu'on peut frapper 30 mètres? C'est compliqué, il n'y a pas assez de recul par rapport au ballon. John Stones, là il y a tous les Norvégiens, il y a un mur rouge devant la surface de réparation et les Anglais ne savent rien faire. Elliot Anderson sur le côté droit pour John Stones. Ezri Konsa entre les lignes, on n'a toujours pas de solution. Stones, rond central, Marc Gueye, et là les Anglais, ils sont perturbés. Le pressing des Norvégiens, ils sortent un petit peu. Allez, faut accélérer et le ballon va être perdu. Ah non, il n'arrive pas à contrôler. Schieldrup, les Anglais s'en sortent avec Kansa sur le côté droit et Noni Madueke, l'appui avec Jude Bellingham, il va plutôt repiquer dans l'axe. Et encore derrière, ils ont aucune idée, Manu, les Anglais. Ils n'ont aucune idée de ce qu'il faut faire. Ils n'arrivent pas à trouver une passe dans la surface de réparation. Là, Bellingham essaie de trouver Kane. Mais ils n'y arrivent pas du tout.
7: Ils n'y arrivent pas parce que je trouve qu'ils font un match exemplaire sur le plan tactique.
12: Oh là, il y a de l'espace pour la Norvège. Sorloth, Haaland, un 2 contre 1. Il ralentit trop Sorloth, mais il va frapper peut-être du gauche. Il va frapper du gauche, c'est contré. Il va pas assez vite Sorloth. Et Pickford peut récupérer le ballon. Quel gâchis de la part de la Norvège. 1-0 toujours face à l'Angleterre.
7: Ouais.
8: Oui, Haaland n'est pas content.
7: Ah non, il n'est pas content parce que là, c'était un 4 contre 2 en transition rapide et Sorloth a tergiversé. Il a perdu beaucoup de temps aux abords de la surface de réparation. On n'a pas su. Enfin, moi, je n'ai pas senti qu'il savait exactement ce qu'il voulait faire avec le ballon.
8: Surtout qu'en fait, il faut qu'il lève la tête tout de suite et qu'il aille trouver Haaland parce qu'il y a 2 contre 1, clairement, quoi.
12: Bref. Bah, et puis même s'il veut tirer,

0: part de Declan Rice, c'était tiré premier poteau à mi-hauteur, très faiblement, facilement dégagé par les défenseurs norvégiens. Cette fois, il va se mettre à droite, 1-0 pour la Norvège. Le but de Sheldrup à la 36e minute. L'Angleterre qui doit réagir. L'Angleterre dispute un 11e quart de finale dans son histoire en Coupe du Monde et veut enfin soulever le trophée. Le corner de Declan Rice en retrait. Ouah, il y avait Jude Bellingham. C'est très bien défendu de la part de Sanderberg. C'est pas terminé parce que ça revient dans les pieds de Declan Rice sur la droite de la surface de réparation. Noni Madueke et finalement le hors-jeu est sifflé. Rice ne s'est pas replacé assez vite. Je pense que les Anglais vont être un petit peu agacés dans le vestiaire à la mi-temps parce qu'ils sont pas bons pour l'instant et ils sont menés à 1-0 par la Norvège alors qu'on entre dans le temps additionnel de la première période. Il y aura 4 minutes de temps additionnel, 1-0 pour la Norvège.
1: Sauf que les Norvégiens, ils vont faire ce qu'ils font depuis le but là.
2: Ah ben
1: ils vont mettre un double bus.
2: Ouais, mais ils ont
1: vont balancer Haaland devant.
2: Ils ont un plan bien défini, les Norvégiens, ils s'y tiennent et franchement ça leur réussit parce qu'ils savent exactement ce qu'ils doivent faire sur le terrain. Contrairement aux Anglais, on s'est un petit peu bonheur la chance en se disant avec un exploit individuel ou une perforation sur le côté, on va essayer de débloquer les choses. On sent pas vraiment qu'il y a une connexion de fluidité sur le plan offensif.
0: Ah, bien joué Manu, le long ballon d'oreille pour Anthony Gordon. Il y a Madueke dans la surface de réparation et Gordon il va rater son dribble et il va offrir le dégagement à Orjan Nyland. 1-0 pour la Norvège. Après on a vu aussi le regard de Kane dire à ses coéquipiers de rester tranquille. Il l'a dit aussi en conférence de presse. On a connu donc les finales des Euros, des demi, des quarts de Coupe du Monde, tous en club. On va loin dans les compétitions, donc il y a pas de raison de stresser. On est habitué à ces hauteurs-là. Il faut pas paniquer maintenant non plus. Il y a qu'un but d'avance pour la Norvège. Le dégagement de Nyland directement dans les pieds d'Eliot Anderson. Le ballon en profondeur pour Anthony Gordon sur la gauche de la surface de réparation. Il va repiquer dans l'axe. Le ballon pour Jude Bellingham dans la surface de réparation. Oh, Bellingham, le but anglais. C'est le sang-froid, c'est la classe de 0-0-7 Bellingham. Il a un ballon pas simple à l'entrée de la surface de réparation, de contrôle, et il vient crucifier Nyland du pied gauche. Un partout, l'Angleterre revient.
2: Ils s'en remettent encore une fois à leurs deux stars. Ici, c'est pas Kane, c'est Bellingham. Des fois, c'est les deux, mais là encore, une action de classe de Bellingham où on voit que Gordon, sur son côté, pour une fois, il arrive à faire un bon centre, à lever la tête et à trouver aux abords de la surface Bellingham seul qui arrive lancé. C'est sa première touche de balle qui fait la différence. Il se met hors de portée du premier défenseur qui venait sous pression. Et derrière, il fait une petite conduite de balle et il ne se pose pas de questions. Il adresse une remarquable frappe du pied gauche tendue, croisée. Le gardien n'est pas exempt de tout reproche quand même parce que elle est puissante. Mais je trouve que sa réaction est un peu tardive parce qu'il sait très bien qu'il ne peut faire qu'une frappe croisée. Et il aurait dû être un peu plus présent à mon avis.
1: Bon, en tout cas, l'Angleterre peut dire merci à Bellingham
2: juste
1: parce que il fallait que ce soit une sorte de mini d'une prise de risque individuelle en fait pour que ça fonctionne quoi.
2: Ouais, je peux comprendre la frustration de l'entraîneur norvégien. Il y en a qui pète une bouteille d'eau parce qu'il se dit juste avant la mi-temps prendre ce but-là, on aurait aimé les faire douter dans les vestiaires et surtout qu'ils avaient été vraiment hermétiques sur le plan défensif depuis le début du match. Et là, il s'est créé vraiment le but tout seul, Bellingham. Et pourtant, ils étaient à 2 ou 3, ils étaient mal placés. Il y a eu une mauvaise communication également dans les couvertures.
0: Allez, Bellingham qui oblige les Norvégiens à mal relancer. La frappe de Kane de 30 mètres. Ah, c'était bien placé, mais pas assez fort, pas assez puissant pour inquiéter Orjan Nyland qui se couche bien sur la droite de sa cage, un partout. Et là, on sent la pression, même dans les tribunes de Miami, la pression sur les épaules des Anglais, c'est un petit peu envolé. Ça va quand même mieux. 5e but pour Jude Bellingham, qui était un problème pour les Anglais avant la Coupe du Monde, quasiment. On parlait de Morgan Rogers titulaire à la place de Bellingham. Et le mec, c'est un phénomène pendant cette Coupe du Monde. On le répète depuis le début, Manu, mais dans ces matchs-là, c'est évidemment les très grands joueurs qui ressortent parce que techniquement, tout le monde sait faire. Mais quand il y a la pression, quand il y a tout un pays derrière toi, c'est dans ces moments-là qu'il faut être à sang-froid. Et Bellingham, c'est un top, top, top joueur. Encore une fois, il va décaler Anthony Gordon sur le côté gauche. Il y a le petit pressing de Christopher Ayer sur l'ailier. Le nouveau du Barça, l'ancien de Newcastle qui va donner en retrait. Ils vont pas se précipiter trop, les Anglais non plus. Elliot Anderson, officiellement 10 secondes encore dans le temps additionnel, mais avec le but de Bellingham qui reçoit encore un ballon, qui décale Kane. Ah, le deuxième but anglais. Harry Kane, Bellingham. Il y a hors-jeu signalé par les arbitres français. Quel décalage de Bellingham sur Harry Kane. Le ballon piqué, c'était un délice, c'était un petit dessert très sucré. On va quand même regarder, il y a hors-jeu d'Harry Kane, on en reste un partout, mais ça y est, tout va mieux pour l'Angleterre.
2: Là, c'est vraiment, ça s'est joué à pas grand-chose.

0: choses. La finition est juste remarquable. Mais encore une fois, on arrive à trouver Bellingham aux abords de la surface de réparation. Il n'est pas sous pression. Il arrive à se retourner. Et quand tu as des joueurs de talent comme ça, si tu les joues aux abords de la surface, t'es souvent puni. Ça a été le cas auparavant sur l'action précédente. Et là, ça a été à deux doigts de faire la même chose.
1: Et c'est la mi-temps, un partout entre la Norvège et l'Angleterre. On s'est ennuyé pendant 35 minutes, la petite sieste, et puis on a kiffé énormément. En 10 minutes, le but de Sheldrup à la 36e, l'égalisation de Bellingham à la 45+2 dans le temps additionnel, un partout entre la Norvège et l'Angleterre.
2: Et bien sûr, on vous attend au 32-16 pour analyser la première mi-temps, supporters anglais, norvégiens. N'hésitez pas à nous appeler, on fera un point sur l'actu du jour également dans quelques instants. 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La nuit de l'after continue jusqu'à 5h avec tout à l'heure à 3h le deuxième quart de finale du jour entre l'Argentine et la Suisse. À tout de suite.
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2: Il est 23h53, c'est la mi-temps si vous nous rejoignez sur RMC, la mi-temps du premier quart de finale du jour entre l'Angleterre et la Norvège. Et à la mi-temps, il y a un partout entre les deux équipes. On a vu une première demi-heure totalement soporifique. Ensuite, la Norvège nous a réveillés en marquant un but. Et derrière, les Anglais ont égalisé par Bellingham. Ils ont marqué un deuxième but qui était hors jeu d'Harry Kane. Si vous nous rejoignez, voilà ce que vous avez raté. Vous avez aussi raté un gardien anglais qui enlève sa main au moment de la frappe norvégienne de Sheldrup, mais voilà, c'est un gardien anglais. 23h54, on fait le point sur les cotes.
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2: Et avec Christophe Plenier, rebonsoir.
11: Rebonsoir Gilbert, bonsoir à tous. Les Anglais sont repassés favoris en égalisant. 1,88 désormais la victoire des Tri Lions. 2,55 le match nul et la prolongation. 5,10 la victoire de la Norvège. Avant le coup d'envoi, moi je voyais la Norvège s'imposer. Je veux rester sur mon prono. Je veux proposer le 2-1 en faveur de la Norvège. C'est coté à 7 et le but d'Alland est à 3,05. Manu, qu'est-ce qu'on fait?
12: Moi je reste sur mon prono, même si je ne te l'ai pas donné tout à l'heure, mais de 2-1 pour l'Angleterre.
11: 2-1 pour l'Angleterre, c'est 3,60. Désormais.
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2: Que vont faire les Norvégiens, Manu, maintenant à 1-0, qui viennent mettre leur double bus devant leur surface, on peut le comprendre, mais là,
12: ils vont jouer de la même manière. Ils vont laisser peut-être le ballon aux Anglais parce que la position de balle est en faveur des Anglais sur la première période, en espérant justement utiliser les transitions, à la récupération de balles avec un collectif anglais un peu éparpillé sur le terrain. Donc, puis il y a aussi les coups de pied arrêtés, il ne faut pas oublier. Hein, c'est une équipe qui est à la fois dense, mais également extrêmement grande et athlétique sur chaque coup de pied arrêté. Donc, ils peuvent amener ce problème-là également. Moi, je pense pas qu'on peut revoir ce but miraculeux des Norvégiens en première période. Donc, j'imagine le même scénario de deuxième période où les Anglais auront le ballon et viendront se heurter justement au bloc tactique des Norvégiens.
2: Pour le duel Haaland-Kane dont on parlait en début de match, on les a assez peu vus les deux finalement.
12: Haaland contre le Brésil, il a touché 10 fois le ballon et il a marqué 2 fois. Donc, on sait que dans cette philosophie de jouer, c'est pas le football total, on attaque à tout va. Donc Haaland, il sait très bien qu'il aura quelques ballons à négocier dans ce match-là. En revanche, Kane, il était mieux sur la fin de match parce que justement le fait que les Anglais étaient égalisés, et je pense que la relation avec Bellingham est en train de, sur les 5-10 dernières minutes, on voyait de plus en plus la relation entre Bellingham et Kane, et ça c'est plutôt une mauvaise nouvelle pour les Norvégiens.
2: Oui. Et Bellingham pour l'instant, on va dire meilleur anglais, hein.
12: Bellingham pour moi le meilleur anglais, et parce que c'est dans ces matchs-là où tu as l'impression qu'il se passe rien, tu es en train de t'endormir et c'est sorti d'un tunnel, un éclair de génie où il prend la décision, même s'il est quand même assez libre de ses mouvements, et étrangement, parce que quand même sur le plan défensif, j'ai trouvé les Norvégiens vraiment bons. Mais sur une occasion il l'oublie, et derrière ils se font punir avec un geste de classe. Donc c'est le Bellingham qu'on a connu à son arrivée à Madrid, où il était étincelant, il était extrêmement efficace sur le plan offensif, et le fait de jouer avec les deux milieux de terrain que sont Anderson et Rice lui permet justement d'avoir cette liberté de souvent d'oublier le milieu de terrain et de se coller très près d'Harry Kane. Donc là on voit les deux grosses occasions, même si le deuxième but a été refusé pour un hors-jeu justifié, et il n'empêche que c'est encore Bellingham qui arrive à trouver cette petite passe
2: ouais, tout
12: entre
2: à fait.
12: Les lignes.
2: Non, c'est vraiment lui qui a fait la différence, ouais. Alors que comme le disait Aurélien, il était hyper contesté avant la Coupe du Monde. Fallait-il le prendre, pas le prendre ?
12: Il est très clivant en Angleterre, où beaucoup lui reprochent une certaine nonchalance qu'il considère comme de l'arrogance. Tout le monde remettant en question en fait sa légitimité suite à la mauvaise saison qu'il avait avec Madrid, en sachant que Palmer et l'autre garçon du milieu de terrain, Foden, avait été oublié par Tourelle au moment de la liste. Donc beaucoup de pression sur lui. Pour moi, il répond présent depuis le début de la compétition. Il y avait une dépendance d'Harry Kane sur les premiers matchs. Il est vite venu se mettre au même niveau qu'Harry Kane, et ce duo est devenu indispensable. C'est d'ailleurs là le problème, je pense, des Anglais, cette dépendance qu'ils ont toujours envers ces deux joueurs, alors qu'il n'y a pas de jeu véritablement élaboré autour d'eux. C'est souvent des exploits individuels, quoi. C'est leur initiative qui à chaque fois arrive à sortir les Anglais de situations extrêmement compliquées. On sent pas un jeu léché. Les attaquants sur les côtés peinent justement, hormis Saka, et pourtant Saka il est loin d'être à 100%. Gordon, on en attend davantage. Madueke, c'est pareil. C'est toujours les mêmes constats qu'on fait match après match. Et ils s'en remettent toujours. Et d'ailleurs, c'est pas étonnant que Bellingham il reste collé à côté de Kane à la pointe de l'attaque, parce qu'il se dit que on n'a pas besoin de moi au milieu, parce que généralement ils vont avoir la possession de balle. On va surtout avoir besoin de moi dans les 30 derniers mètres.
2: Quelques nouvelles de l'équipe de France qui s'est entraînée aujourd'hui. Hier, il y avait une journée off. Alors aujourd'hui, entraînement, mais rien de notable. Remplaçant d'un côté du dernier match, titulaire d'un côté, qui n'ont pas touché le ballon d'ailleurs. Mais l'équipe de France se prépare. Certains, pendant leur journée off, sont allés faire du shopping. D'autres, notamment Lucadini est allé visiter Harvard, célèbre université très élitiste.
12: C'est bien de nourrir son cerveau aussi.
2: Qui est situé effectivement à Boston. Voilà. Tiens, et puis concernant l'équipe de France, Manu, sache que un de tes homonymes, Emmanuel Macron, sera.
12: Tu m'as fait peur.
2: sera à New York pour la finale, si jamais il y a finale.
12: Ah, d'accord.
2: Pour l'équipe de France. Eh oui, c'est comme ça. Il viendra.
12: Il y a le 14 juillet. Bah attends, mais le 14 juillet.
2: Non, c'est le 19 la finale. 14,
12: c'est 19,
2: la.
12: Pardon, excuse-moi. Oui. Ah non, c'est la demi.
2: Exactement. L'Argentine joue cette nuit. Scaloni en conférence de presse hier, il a dit de toute façon personne ne veut nous voir gagner. Voilà. Je ne sais pas si, se fait une petite parano, Scaloni, ou...
12: Ouais, parce que le bus a été caillassé après le match de l'Égypte. Il y a eu beaucoup de complotisme également sur les réseaux sociaux. Il y a eu des décisions arbitrales qui ont été... et pourtant, c'est des arbitres français qui ont arbitré ce match-là. Mais c'est vrai que il y a quand même des décisions qui sont très, très, très limites, voire même plus dans ce match-là. Donc, évidemment, ce qui s'est passé déjà à la Coupe du Monde du Qatar, où on a vu certaines choses, ou même lorsqu'on avait remis le trophée du meilleur joueur à Messi, rappelez-vous, quand on lui avait donné, il l'avait mis sur le côté tellement il était embarrassé. Donc il y a des choses qui sont inexplicables, qui sont aujourd'hui devenues les arguments et des complotistes aujourd'hui. Donc moi je vais m'abstenir aujourd'hui de dire ce que je pense là-dessus, mais se donner encore se mettre dans la peau, on est des victimes parce que c'est souvent le problème de non, je suis pas d'accord. Il y a des choses qu'on peut justifier. Avec c'est factuel et je trouve que il devrait, ce genre de communication pour moi ne va pas dans le bon sens.
2: Et puis alors Courtois hier soir après le match tard,
12: je sais ce qu'il a dit aussi.
2: Il a dit j'aurais pu rester sur le terrain. Mais Rudy Garcia a choisi de me sortir.
12: Ouais, et puis il a dit autre chose aussi. Il a dit,
2: c'est vrai que son remplaçant a plombé la Belgique donc.
12: Bah oui, mais ouais. Bon, je veux dire, il arrête quand même le jeu, il fait signe quand même aux soigneurs de rentrer, il demande aussi, il fait des signes de la tête en disant « Non, c'est mort, je peux plus jouer ». Donc apparemment, la douleur est insoutenable. Moi, je comprends Rudy Garcia qui décide justement de changer. Il veut des mecs à 100%. On est quand même à une marche d'une demi-finale de Coupe du Monde, donc il n'y a pas à tergiverser.
2: Moi, c'est Garcia dit « Moi, je veux des joueurs à 100%, ça vaut aussi pour le gardien ».
12: Eh ben, je suis complètement d'accord avec lui. Et sincèrement, c'est surtout les déclarations de Courtois après, moi, qui me laisse un peu dubitatif, où il dit j'aimerais bien prendre une saison sabbatique
2: avec l'équipe nationale,
12: ça revenir rien. Pour les éliminatoires de l'Euro. Je savais pas que c'était un menu, que tu pouvais faire ce que tu voulais. j'ai du mal à saisir des fois le peu de recul que peuvent avoir certains joueurs, même aussi importants soient-ils dans une équipe nationale. Je trouve que c'est assez manqué de respect, non seulement à ceux qui décident de qui sera en équipe nationale, et surtout de ceux qui sont aussi en concurrence avec toi.
2: Après, en Belgique, il y a de bons gardiens, sauf celui qui est rentré hier.
12: Oui, d'accord, il a fait une bourde, ça peut arriver. J'ai vu aussi des grands joueurs rater des choses extrêmement faciles. Donc, quand un gardien fait une erreur, ça se pécache tout de suite. Donc, évidemment, qu'on va faire le lien avec le fait que Courtois ait été remplacé juste avant et que ça a été... après ça, il y a eu aussi la blessure de Tielemans pendant l'échauffement. Puis derrière, il y a aussi la sortie... de Brune. Tu sens aussi que cette équipe belge, franchement, moi, elle m'a étonné dans son match contre l'Espagne. Je ne pensais pas qu'elle pouvait rivaliser avec l'Espagne dans certains compartiments, et elle a fait douter l'Espagne jusqu'au bout du match hier. Et franchement, chapeau, parce que avant le mondial, je les imaginais même pas sortir de la poule, et vu les prestations qu'ils ont faites, notamment ce match miracle contre le Sénégal, mais ce bon match contre l'Espagne, je trouve qu'ils peuvent sortir avec les honneurs.
2: Il est minuit 4, messieurs, dames, on est là jusqu'à 5h du matin, deuxième mi-temps d'Angleterre, Norvège dans quelques instants, il y a 3h tout à l'heure, Argentine, Suisse, à tout de suite sur RMC.
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2: Il est minuit 5, vous écoutez RMC, c'est la nuit de l'after jusqu'à 5h avec la deuxième mi-temps de Norvège-Angleterre qui arrive. Un partout à la mi-temps entre les deux équipes, Emmanuel Petit est là. Et Aurélien Tirsain est au stade à Miami. Y a-t-il du coaching alors qu'on voit les écrans géants? Dans les stades américains, les écrans géants, ils font limite la taille d'une tribune, c'est impressionnant.
1: Ouais, ouais, ouais. C'est pas les écrans les plus impressionnants, mais bon, ils font quand même allez 10 mètres sur 5. Il y en a 4 aux 4 coins justement du stade. Un partout, Angleterre, Norvège, et Eberechi aisé visiblement va faire son entrée côté Angleterre. Et ça sent pas bon pour Noni Madueke, à mon avis, qui a été un petit peu en dessous. D'ailleurs, Bukayo Saka va faire son entrée. Non, Bukayo Saka va remplacer Noni Madueke. Il a débarqué au dernier moment, Bukayo Saka. Donc ça, c'est une grosse cartouche en plus pour l'Angleterre. Et Eberechi Eze remplace Declan Rice, qui était peut-être physiquement un petit peu touché. Il y a eu aussi ça, t'as raison Manu, il avait eu une petite blessure au premier tour et on l'a dit malade, peut-être un début de gastro il y a quelques jours.
12: C'est un choix plus offensif en tout cas, les Eberechi Eze.
1: Ah oui.
12: Qui n'a rien à voir, il aurait pu faire rentrer Anderson par exemple, on aurait eu Anderson et Henderson au milieu de terrain.
1: Ah ouais. Même s'il avait, mais avec le bras gauche, ouais, en bandeau là, cassé.
12: D'accord, Anderson. Mais s'il est sur le banc, c'est qu'il peut jouer. Donc il n'a pas d'autre choix.
1: On va pas se plaindre.
12: Il aura pu mettre Koubi Mainou aussi.
2: Bon, en tout cas,
1: le Mainou, il a.
2: En tout cas, Touré, il n'attend pas. Il n'attend pas la 70e pour faire du coaching. Il tente des choses, donc on va voir ce que ça donne. Rice, on a été déçu aussi, Manu.
12: Ah oui, déçu. D'une façon générale, hormis Bellingham qui sort un petit peu avec les honneurs juste avant la mi-temps, grâce justement à son but, parce que l'ensemble des Anglais ont été décevants.
1: Un partout donc entre la Norvège et l'Angleterre, c'est reparti depuis 15 secondes. Le ballon côté gauche en faveur des Norvégiens avec Patrick Berg, devancé par Elliot Anderson, et le ballon sera anglais sur le côté droit. En tout cas, composition très offensive côté anglaise avec les deux joueurs d'Arsenal, Eberechi Eze et Bukayo Saka, qui font leur entrée à la mi-temps. On rappelle que Bukayo Saka, même s'il joue globalement sur une jambe depuis le début de la Coupe du Monde, ça reste le meilleur passeur de l'Angleterre dans la compétition avec 3 passes décisives. Pickford, la petite passe devant sa surface de réparation à Elliot Anderson, la passe qui casse une ligne pour Jude Bellingham, décale Nico Orey sur le côté gauche, il va ouvrir son pied désormais pour Anthony Gordon, le petit contrôle de l'extérieur du pied pour Gordon, il va passer devant Julian Ryerson, il va s'axer avec Harry Kane, et la faute, elle est importante, la faute de Sander Berge sur Harry Kane. Coup franc pour l'Angleterre, 46 minutes de jeu, on est à 26-27 mètres, légèrement décalé côté gauche pour l'Angleterre.
2: Et le coup franc est à suivre. Il est minuit 8, je signale quand même qu'on est le 12 juillet. Et qu'il y a donc 28 ans, Emmanuel Petit brillait de mille feux. Il marquait un but en finale.
1: Bon anniversaire.
2: Enfin, des fois Manu me dit qu'il ne se souvient pas. Donc des fois je doute.
12: T'inquiète. Hein.
2: Ça y est, c'est bon, t'es sûr que c'était bien toi?
12: Vous savez, c'est bien moi, oui.
2: 28 ans, Manu.
12: 28 ans, franchement.
2: 28 ans.
12: T'avais des cheveux à l'époque.
2: Ah oui, grave.
12: Je suis entouré de chauves là, putain, faut pas trop que je la ramène. Ouais,
2: cela dit, les tiens, ils étaient pas blancs comme aujourd'hui. Hein.
12: Moi, je m'appelle Gandalf le Gris, maintenant je vais devenir Gandalf le Blanc.
2: Très bien. Et coup franc pour l'Angleterre.
1: Côté gauche, 26-27 mètres, la 47e, un partout entre la Norvège et l'Angleterre, quart de finale à Miami, quart de finale de Coupe du Monde, bien évidemment. Eberechi Eze est autour du ballon, sur son pied droit, Harry Kane juste à côté de lui. Mais visiblement, le joueur d'Arsenal a envie de s'en charger. Il va faire le petit pas.
12: Frappe, Eze, hein.
1: Qui va bien côté gauche. Il y a Harry Kane toujours qui attend, mais c'est Eberechi Eze qui va le frapper. C'est contré par le dos d'Anthony Gordon, il me semble. Et donc on va partir sur une sortie de but. Ah, voilà, ouais. La bonne frappe d'Eze, bon. Mais là c'est pas terrible. C'est pas terrible. Un partout toujours.
2: Ah, le mec, il tire dans son coéquipier. Bon.
12: Et qui s'y foutait là aussi, Gordon.
2: Oui, en effet. Ou alors il y avait une stratégie, genre je m'efface.
12: Gordon.
2: Parce que Gordon, il s'est mis dans le mur.
12: On lui a pas dit en fait, tu ne fais pas partie du mur.
2: Ouais.
12: Quand tu tires, tu t'abaisses.
2: C'est vrai que là, c'est ridicule, franchement.
12: Le mec, t'as l'impression qu'il fait partie du mur avec les Norvégiens.
2: Peut-être les Norvégiens vont lui dire merci, mec. Sympa. Reviens quand tu veux.
12: Ouais.
1: En plus, en largeur, c'est une allumette, c'est un des moins gros et il arrive quand même à contrer le ballon. Erling Haaland, côté gauche, Patrick Berge ne récupère pas le ballon. C'est David Møller-Wolf plutôt qui va jouer la touche en retrait pour Thorbjørn Egheim, le défenseur de Bologne. Il n'a pas trop de solution devant, il va s'appuyer sur Christopher Ayer, c'est le patron de la défense. Et ensuite, Sander Berge, lui aussi, la tour de contrôle du milieu de terrain. Eze qui est très offensif, hein, quasiment au niveau de Harry Kane. C'est Bellingham en fait qui passe dans un milieu à deux avec Elliot Anderson. Eze en meneur de jeu, Saka à droite, Gordon à gauche et Harry Kane en pointe. Donc vu quand même la forme de Jude Bellingham dans cette première période, c'est une compo qui donne envie côté Angleterre, qui a très bien terminé la première période. Il y a eu ce but refusé à Harry Kane pour un hors-jeu existant, qui existait bien après le décalage de Jude Bellingham, mais c'est vrai qu'on n'en a pas beaucoup parlé, Manu, mais la finition, le petit ballon piqué au-dessus de Nyland à deux à l'heure, c'était une caresse exceptionnelle, le ballon qui roule dans le but, ouais. C'est quand même, c'est un mec qui a marqué 72 buts voilà. Cette saison, tout simplement.
12: C'est un mec, c'est un buteur, il est né comme ça, il a ça dans le sang, il a une capacité d'analyse assez ultra rapide, il fait toujours le geste juste. Rappelez-vous le but somptueux qu'il avait marqué contre le Congo, juste magnifique, quoi.
1: Ça déborde côté norvégien à gauche, mais David Møller-Wolf va sortir tout seul derrière la ligne de touche. Il réclamait une touche en faveur des Norvégiens, mais visiblement aucun Anglais ne l'a touché, pas Bukayo Saka en tout cas. Et donc la touche est redonnée aux trois lions avec Ezri Konsa sur le côté droit. Et on voit sur les plans offerts par la réalisation sur nos écrans, Ståle Solbakken, le sélectionneur norvégien, lui, il passe un mauvais moment. Alors lui, je ne sais plus s'il avait des cheveux en 98, en tout cas en 2026, il n'en a plus. Mais il a envie de se les arracher depuis tout à l'heure. Tu parlais de la bouteille d'eau qu'il a lancée sur l'égalisation de Bellingham. D'ailleurs, il a défoncé la cheville d'un de ses adjoints parce qu'il a lancé sa bouteille directement sur un copain à lui. Et il passe un mauvais quart d'heure. Je ne sais pas si c'était le plan de jeu exact qu'il avait prévu, mais visiblement tout ne se passe pas exactement comme il voudrait. Un partout entre l'Angleterre et la Norvège après 50 minutes de jeu à Miami.
2: Exactement. Bon, on va voir s'ils sortent un peu les Norvégiens. Là, ils l'ont fait il y a quelques instants, mais
12: Bellingham.
2: Ah, Bellingham, c'est Bellingham est chaud.
1: Ah oui, intérieur pied droit, intérieur pied gauche, le dribble. Pareil, on a toujours l'impression que ça va pas très vite, mais c'est techniquement impressionnant et avec le sang-froid, il passe les Norvégiens sans problème. Bukayo Saka sur le côté droit, il va repiquer avec son pied gauche, mais il va donner à Elliot Anderson, Ezri Konsa, latéral droit d'un soir. Il ne déborde pas, c'est toujours son problème. On repasse dans l'axe avec Elliot Anderson, Mark Gueye à gauche, c'est Anthony Gordon et à part Elliot Erling Haaland dans le rond central, tous les Norvégiens sont devant leur surface de réparation et là le ballon est perdu par Nico Rey. Ça peut aller vite côté norvégien, mais c'est Alexander Sørloth, donc ça va pas très vite pour le moment. La remise de Haaland, elle est pas bonne, une fois n'est pas coutume, et c'est récupéré par Eberechi Eze qui passe devant Patrick Berg. Un petit contre pour les Anglais à jouer côté droit de la surface de réparation. Bukayo Saka, un partout entre la Norvège et l'Angleterre. La frappe, premier poteau de Saka, c'est contré heureusement pour la Norvège, contré par Thorbjørn Egheim et David Møller-Wolf. Le ballon devant pour Sheldrup, en retrait Patrick Berg, et on ne va pas sortir parce que c'est vrai que les Norvégiens, la Manu, ont tenté de sortir le bout du nez et ils perdent le ballon et c'est dangereux tout de suite pour l'attaque anglaise.
12: Oui, mais tremble pas, hein. Même c'est avec le bloc haut des Anglais, il n'y a pas de pressing non plus de la part des Anglais, donc c'est relativement facile de relancer et justement de trouver le décalage au milieu.
1: À Berg à droite, il y a Haaland qui a aspiré toute la défense. Sørloth a le ballon, centre deuxième poteau, et ça allait atterrir dans la première lucarne de Jordan Pickford, obligé de détourner en corner.
2: Il a pas enlevé la main,
1: il a fait attention.
12: Mais c'est un centre ça ou
1: c'est un centre raté totalement de la part de Sørloth. Non, franchement, c'est le pauvre, c'est vraiment pas sa position, on sait pas ce qu'il fait là.
2: Et là, Pickford aurait en revanche,
11: tu l'aurais pu l'accompagner en 6 mètres.
2: Voilà, parce qu'il la touche pour rien, il la met en corner alors qu'elle allait en 6 mètres.
11: Il prend le but là.
2: Alors, en gros, il fait tout à l'envers lui.
1: Chat est chaudé, crâle au froid. Il s'est dit, j'en ai pris une deuxième poteau dans la lucarne.
2: Non, mais là, c'est n'importe quoi. Le ballon, je vais déjà pas la laisser derrière son but.
1: Un partout entre la Norvège et l'Angleterre. Le corner norvégien. Globalement, encore une fois, l'Angleterre domine au niveau des occasions, mais la Norvège a une belle opportunité. Le corner d'Edgar directement sur la tête d'Harry Kane. Premier poteau solide. Le capitaine de l'Angleterre s'est récupéré par Julian Ryerson. 45 mètres des cages de Pickford. Le centre, il est bon pour la tête d'Haaland. Allez cadrer. Mais Pickford, c'est trop bizarre, Pickford. Il peut se coucher. Le ballon, il va à deux à l'heure. Dégage le ballon en corner.
12: Qu'est-ce qu'il nous fait, Pickford?
2: Oui, je crois même que c'est pas cadré.
1: Manu, on peut capter là quand même.
12: Parce que la reprise de la tête de Haaland, elle est vraiment pas puissante.
2: Non, mais elle est pas cadrée surtout.
12: Bah, mais même,
19: et en plus, elle n'est pas cadrée.
12: Mais
19: ouais,
12: qu'est-ce qu'il fait là? Pourquoi il a... Mais... Oh là là là là là là.
19: Bah, il a peut-être pas les mêmes gants que les autres, je sais pas. Effectivement, il prend aucun risque. On va le voir comme ça.
12: Il flippe d'avoir Haaland en face de lui, je sais pas, mais en tout cas, il est pas dans son match depuis le début du match. Dans ses interventions, il est vraiment pas rassurant, quoi.
19: Un partout entre la Norvège et l'Angleterre. Nouveau corner norvégien sur le côté gauche pour Julian Ryerson. On en parle un peu moins dans cette sélection norvégienne. C'est le latéral droit, mais il a quand même donné 15 passes décisives en Bundesliga avec Dortmund. C'est le deuxième meilleur derrière Olise. Il est pas mal tiré son corner. Ça va passer devant tout le monde. Et c'est touché encore par la défense anglaise. Troisième corner consécutif pour la Norvège à venir.
2: Oh, bonne phase norvégienne là, mine de rien.
19: Ouais, et c'est Stones qui touche deuxième poteau alors que ça avait été dévié par un Norvégien dans un premier temps. Un partout, le capitaine Martin Ødegaard va aller sur le côté droit, donc c'est tiré rentrant en permanence par les Norvégiens. Évidemment, Ryerson côté gauche, le gaucher Ødegaard côté droit. Pour l'instant, ça a été inquiétant en tous les cas. Si ce n'est dangereux, inquiétant pour les Anglais qui sont revenus au score grâce à Bellingham dans le temps additionnel de la première période. Un partout, Sheldrup, Bellingham, les buteurs de cette partie. Martin Ødegaard pour le corner, donc norvégien, le troisième consécutif sur cette phase en faveur des Norvégiens. Il y a un Anglais qui est au sol dans la surface de réparation. Le ballon, la parade de Pickford, et derrière c'est au fond, et derrière c'est au fond, et game 2-1 pour la Norvège. Il s'est passé énormément de choses dans la surface anglaise, tout le monde a glissé, mais Game était attentif au deuxième poteau. L'Angleterre va encore trembler. 2-1 pour la Norvège.
12: Bah, même si il est présent sur cette reprise Pickford, les Norvégiens peuvent quand même le remercier, hein, parce que c'est
2: lui. On ralentit ce qui s'est passé,
12: c'est
2: mais
12: lui qui amène tous les corners. Donc on va
19: il y a un anglais qui tombe avant même le corner tiré. Donc est-ce qu'il y a une faute norvégienne? Il va falloir
2: voir parce qu'il peut y avoir du VAR là. Il s'est passé des trucs.
19: Ouais. Pour l'instant, Monsieur Turpin reste aux côtés d'Harry Kane. Il y a explication. Il y a la poussette de Haaland qui dégage Elliot Anderson. C'est pour ça qu'il est au sol.
2: Là, Anderson exagère. S'il tient, il tenait lui aussi Haaland.
19: Derrière, il faudra vérifier l'hors-jeu aussi possible de Higuain. À mon avis, non. À mon avis, pas de hors-jeu.
12: C'est
19: mais en tout cas, il y a
12: le duel
19: check.
12: Entre
19: il y a un check.
12: Haaland
19: exactement.
12: Et Anderson.
19: Exactement.
12: Qui pourrait
19: exactement
12: poser problème. Check. Mais le problème, c'est que, il le pousse, Anderson.
19: Allez,
2: Anderson,
19: moi, je trouve qu'il pousse
2: au
19: fort
2: départ aussi, tu vois.
19: Ah, il pousse fort quand même, Haaland. Non, sur un ralenti comme ça, c'est compliqué. Je pense que si Clément Turpin, il va aller voir Clément Turpin et il va décider lui-même
2: Si
19: la poussette d'Haaland.
2: Il va jamais voir le VAR quand il y va en général.
12: Généralement, quand un arbitre va voir la VAR, c'est pour revenir sur sa décision.
2: Mais là, c'est Clément Turpin, tout peut arriver.
19: Ouais. Et décider au ralenti, c'est encore plus complexe. C'est vrai qu'il pousse pas énormément. Alors là, il y a des collègues norvégiens qui sont pas contents pour moi.
12: Il se laisse bien tomber quand même. Mais bon, c'est vrai, il y a une poussette.
2: Oui, mais Anderson, je te dis, ils se tenaient tous les deux en fait. Donc Anderson, il joue le truc, il exagère largement le
19: retour de Monsieur Turpin sur la pelouse. Moi, on va écouter son anglais dans le stade du Hard Rock Stadium ici à Miami. Il y a des sifflets des deux côtés, évidemment.
20: After review, number 9 of all Norway pushed deliberately the defender before the ball was in play. Final decision, corner retaken.
19: Accent étonnant en anglais, Clément Turpin, mais le but est annulé. Un partout entre l'Angleterre et la Norvège.
12: Ils reprennent le corner alors.
2: Ouais.
12: Et il n'y a pas faute alors.
2: Comme a dit, c'est pas.
12: En fait, s'il y a une faute, il annule le but. C'est-à-dire, il y a une faute. Donc en fait, les Anglais.
19: Mais elle est avant.
2: En fait, c'est avant que le corner soit tiré.
12: Donc, il a dit corner retaken.
2: Non, il a dit corner retaken.
19: Mais oui, il y a un accent très bizarre en anglais, non?
2: Ouais, très bizarre. After review. Bon,
19: Mais je l'avais dit sur le corner à vitesse réelle, j'avais dit, mais il y a un anglais, avant même que le corner soit tiré, il est à terre. Et donc effectivement, c'est étonnant puisque malgré la faute, les Norvégiens vont repartir à l'attaque, vont se replacer dans la surface de réparation. Et comme t'as dit Manu, il y a notre ami Jordan Pickford. Maintenant, quand le ballon traîne dans ses 6 mètres, il est quand même en panique parce que tous les ballons qui viennent vers lui, il n'arrive pas à les dégager, quoi.
12: Ouais, mais il est capable aussi de te faire des parades insensées comme là c'est avant qu'il concède le deuxième but. Il est quand même sur la trajectoire, il a un réflexe. Mais je comprends pas.
19: Si y a faute,
12: pourquoi le corner est redonné? Je comprends pas.
19: Parce que c'était avant que Ødegaard tire. Donc c'est comme si Monsieur Turpin avait arrêté le jeu auparavant. Le deuxième corner. Donc ouais. Ødegaard pour la tête d'Alante. C'est dégagé par les Anglais. Il y a encore un Anglais qui est au sol. C'est encore Anderson. Mais cette fois, il n'y a rien. Et sur le côté droit, Bellingham va concéder la touche en faveur des Norvégiens. Il y a Ryerson qui. Ouais, elle est pour les Norvégiens, mais il y a Ryerson.
2: Il y a une règle quand même qui est bizarre, parce que là, il aurait très bien pu dire coup franc pour l'Angleterre. Il y a faute d'Haaland.
12: Bah oui, c'est ce que je te dis.
2: Donc.
19: Oui, mais c'est avant que le ballon soit sur le. Bah, c'est vrai que c'est.
12: Mais il y a faute
19: quand
12: même.
19: Rarissime, tout simplement.
12: S'il revient, s'il annule le but, c'est qu'il y a faute. Donc pourquoi il donne un corner?
19: Oui, mais quand tu tires un corner, alors attention, parce que Ryerson, le latéral droit, justement, excellent passeur décisif, est au sol, dans le rond central. Possiblement remplacé côté norvégien, un partout après 59 minutes de jouer ici à Miami. Mais d'habitude, quand on a un corner et que l'arbitre 15 fois demande aux défenseurs et aux attaquants d'arrêter de s'agripper, même quand il y en a qui tombent au sol, eh bien le corner n'est pas, en tout cas, il n'y a pas une faute sifflée en faveur des défenseurs. On attend que le corner soit joué. Donc j'imagine qu'on reste dans ce cadre-là. Même si c'est vrai que c'est assez rarissime de voir ce cas-là.
2: J'avoue, j'ai pas la réponse.
12: Non, moi non plus.
19: Et Horsnes, le milieu de Benfica, va rentrer au poste de latéral droit. C'était déjà arrivé en fin de match contre le Brésil. Alors, sur le papier, on pourrait dire coup dur pour la Norvège, puisque Ryerson est donc un excellent contre-attaquant. Mais vu la façon dont les Norvégiens jouent, Manu. Bon, peut-être que ça ne changera pas grand-chose d'avoir un milieu de métier au poste de latéral droit.
12: Ouais, d'ailleurs, je crois qu'il l'a fait aussi durant la Coupe du Monde.
19: Ouais, contre le Brésil en fin de match, il l'a fait aussi.
12: Ça, ouais.
2: Alors, vraisemblablement, la règle est la suivante. Si le ballon était en jeu, il y aurait eu coup franc pour les Anglais.
12: En jeu.
2: Mais là, le ballon n'était pas en jeu.
12: C'est-à-dire, il n'était pas en jeu.
2: Il n'était pas en jeu parce que le corner n'avait pas été tiré. Le jeu était arrêté.
12: Au moment de la faute, donc comme le ballon n'était pas en jeu,
2: tu reviens à la situation qui était celle au moment de la faute, c'est-à-dire corner.
12: Bah, c'est la première fois que je vois ça.
2: Bon.
19: Ah, ça c'est les nouveautés du VAR aussi.
2: En fait, il a vu la faute en direct. Il aurait appelé tout le monde, il aurait calmé tout le monde, il aurait refait tirer le corner.
12: Ouais.
2: Vous voyez.
12: Ah oui, si Haaland avait fait cette faute au moment
2: bon.
12: Où.
2: Bon, et pendant ce temps-là, les Norvégiens dominent en fait. Hein, excusez-moi, mais depuis un quart d'heure, en deuxième mi-temps, c'est plus du tout la Norvège qui met le bus devant sa défense.
19: Exactement, ils sont autour de la surface anglaise et il n'y a pas de position.
2: C'est lui qui devrait le dire, ça.
12: Ouais, non, mais moi j'allais dire, ça sent les prolongues ce match.
19: Il reste une demi-heure quand même dans le temps réglementaire, un partout entre l'Angleterre et la Norvège. En tout cas, c'est beaucoup, beaucoup plus animé que la première période. Les Norvégiens encore à l'attaque avec Horsnes sur le côté droit qui vient de remplacer Julian Ryerson. Patrick Berg en retrait pour Sander. Berg sont quasi homonymes. Il y a un E à la fin quand même pour le milieu de terrain de Fulham par rapport au milieu de Bodo Glimt. Le ballon côté droit pour Horsnes. Les Anglais en défense. On va tourner autour de la surface de réparation. Là, c'est le pied gauche de Martin Ødegaard, mais le ballon est en retrait pour Berg. De nouveau Horsnes. Et allez messieurs, on va y aller jusque dans le rond central. Voilà. Pour Thorbjørn Eggem, le défenseur central qui croyait avoir donné un but d'avance à la Norvège, mais le but refusé pour une poussette d'Haaland sur un défenseur anglais, Elliot Anderson en l'occurrence. Martin Ødegaard au niveau de son rond central. On est dans la moitié de terrain des Norvégiens. Un partout, 28 minutes 30 encore à jouer dans ce quart de finale de la Coupe du Monde. Le vainqueur ira à Atlanta en demi-finale, affronter soit l'Argentine, soit la Suisse, qui joue à 3h du matin, heure française. Ce sera donc l'adversaire, la deuxième demi-finale en face de France. Espagne, un partout entre la Norvège et l'Angleterre. On va repartir sur une belle possession défensive de la Norvège, Gilbert.
2: Oui, et franchement, les Norvégiens, Manu, complètement transformés entre la première et la deuxième mi-temps.
12: Oui, en même temps, je trouve qu'ils sont un petit peu dans la logique de ce qu'ils ont fait en première période, où ils se précipitent pas quand ils ont le ballon.
2: Regarde la possession là, depuis la reprise. Là.
12: Oui.
2: Les Anglais n'ont absolument pas le ballon. Hein.
12: Ils aspirent justement les Anglais en leur donnant l'impression que ça va à deux à l'heure, donc ils peuvent les presser. Regarde le nombre d'Anglais qui essayent de presser. Il suffit dans une passe de transition de casser cette ligne et d'un seul coup, bah, ça se déroule derrière.
19: Sheldrup pour Horsnes. Côté droit, la passe du gauche de Sheldrup, elle est pas bonne et ça ralentit le jeu quand même alors qu'il y avait plus d'espace. Martin Odegaard, 40 mètres des cages de Jordan Pickford. Il repique dans l'axe. Face à lui, Jude Bellingham. L'anglais bouche l'angle et on va repasser à droite avec Frédéric Horsnes. 27 minutes à jouer dans le temps réglementaire ici à Miami. Toujours très chaud, même s'il y a un petit vent. C'est un peu moins étouffant qu'en première période, hein, partout entre la Norvège et l'Angleterre. Sheldrup et Bellingham pour les buteurs. Martin Odegaard. On met toujours pas le ballon dans la surface de réparation malgré l'appel de Erling Haaland. On a beaucoup de mal à le trouver. Le petit ballon piqué de Ødegaard pour le centre de Berge. C'est passé derrière la ligne de touche de Jordan Pickford et le gardien anglais qui va pouvoir dégager son équipe. Globalement, quand même, depuis la pause, on peut se demander à quoi servent Eze et Saka qui sont entrés. C'est un peu cassé la dynamique anglaise aussi, on a l'impression.
12: Le fait d'Eklan Rice a sorti aussi, on sent que c'est une équipe coupée en deux lorsqu'ils perdent le ballon.
2: Je veux dire, la sortie de Rice, en fait, finalement, c'est peut-être ça qui a déstabilisé l'Angleterre.
12: Anderson, il est un peu livré à lui-même au milieu. Donc, je vois qu'il y a quand même pas beaucoup de joueurs qui font du repli défensif. On l'a vu sur l'action précédente. Une simple passe du défenseur central au milieu de terrain te casse une ligne de quatre joueurs anglais. Donc, ça veut dire que s'ils veulent faire le pressing, dans ces cas-là, il faut que derrière, ça manque et qu'ils fassent bloc. Ou sinon, tu redescends et justement, tu essayes de reprendre et un équilibre tactique. Et je trouve que les Norvégiens le sentent, ça, et donc arrivent à l'utiliser assez facilement.
2: Allez, on retourne à Miami. Aurélien.
19: Le ballon pour les Anglais. Il y a eu un petit coup de sifflet de Monsieur Turpin. Et Bellingham veut jouer rapidement. Ødegaard l'empêche en restant juste devant lui. Il y a un petit peu de chambrage et d'agacement. On voit aussi de la fatigue sur les visages, même celui de Clément Turpin. Il fait chaud pour lui aussi, bien évidemment. 26 minutes dans le temps réglementaire, un partout entre les deux équipes. Mais c'est vrai que la seconde période est à l'avantage des Norvégiens qui ont marqué un but refusé par Monsieur Turpin, un but marqué par Thorbjørn Egheim à la 55e. Long ballon pour Anthony Gordon, ça faisait longtemps qu'il n'avait pas pu partir en profondeur sur le côté gauche, mais ouais, le ballon il est pas bon, Manu. Et le dégagement à venir pour Ørjan Nyland, le gardien norvégien.
12: C'est des ballons, moi j'appelle ça des cours forest.
2: Ouais. Il a couru, hein. Et
12: ils sont pas beaux, ces ambassadeurs là, de la FIFA. Là.
2: Ah, ouais, on a Ronaldo, Kaka, Del Piero. Cafu, il est tout le temps lui. Hein.
12: Ou Fabregas.
2: Fabregas et Youri Djorkaeff et Arsène Wenger, ton ancien coach, Manu.
19: Le ballon côté droit en faveur des Norvégiens.
12: Pas du tout. Alors là, non. Je suis très bien où je suis. J'espère qu'ils sont très bien où ils sont.
2: Bah écoute, ils n'ont pas l'air malheureux en tout cas.
12: Non, ça c'est sûr.
19: Oui, je pense que ça doit aller. Je ne suis pas inquiet pour 66e minute. À Miami, exactement. Et ils ont peut-être un peu moins de bouchons que nous aussi pour arriver. Il doit y avoir des petites escortes, j'espère pour eux en tout cas. Sheldrup qui perd le ballon avec Elliot Anderson dans le cœur du milieu de terrain anglais. Elliot vers Anthony Gordon sur le côté gauche qui va accélérer, qui va attaquer vers la surface de réparation. Il rentre dans la boîte, il va déborder Frédéric Horsnes, le ballon en retrait. Il y a Harry Kane au deuxième poteau. Pourquoi il veut contrôler Kane? Il aurait dû reprendre directement. Et c'est dégagé par Sheldrup, c'est dégagé par la Norvège. Il y a le monstre Haaland à la poursuite du ballon. Et Jordan Pickford, il va réussir sa passe vers Elliot Anderson, il va pas trop paniquer et les Anglais peuvent contrôler. Mais là, Manu, c'est trop dommage de voir Harry Kane ne pas tenter la volée directe.
12: Ouais, je pense qu'il a pas vu le retour de Berg dans son dos, qui l'a empêché justement de pouvoir enchaîner.
19: Et le public anglais qui fait du bruit, qui essaie de motiver son équipe, qui passe à côté de la première partie de la période, comme en première mi-temps, c'est à peu près le même scénario. Il va falloir accélérer maintenant parce qu'il reste 24 minutes dans le temps réglementaire si on veut s'éviter des prolongations dans la chaleur, si on veut s'éviter une éventuelle séance de tir au but avec une certaine malédiction côté anglais. Et Bukayo Saka, il ne comprend pas parce que le contre lui est défavorable. Finalement, la touche est norvégienne sur le côté gauche, juste devant le banc de touche norvégien, alors qu'on va voir les entrées de Antonio Nusa et Oscar Bob. On en parlait en avant-match, les deux ailiers qui vont apporter beaucoup de vitesse côté norvégien. Bob à la place d'Alexander Sørloth, très logique puisque l'ailier Sørloth n'arrive pas à faire le job d'un ailier. Ça, il n'y a pas de souci. Et le buteur Sheldrup, à mon avis, va laisser sa place à Antonio Nusa. C'est exactement le cas. Donc, comme au Brésil, comme contre le Brésil, Manu, alors que la pause fraîcheur, la pause pub aura lieu en même temps, on en reste à un partout et les deux ailiers norvégiens vont changer.
2: Bon, c'est intéressant, Manu, parce que là, maintenant, ce qui va se passer, Moi, je trouve ça, c'est quand même bien rééquilibré. Il y a du suspense. Les Anglais sont loin d'avoir un boulevard devant eux. Tu dis quoi ? 50-50 ?
12: Moi, je reste sur mon prono. Je pense que les Anglais vont l'emporter demain. Après, comme je t'ai dit, est-ce que ça sera avant la fin du temps réglementaire ? Je ne suis pas convaincu.
2: Mmh.
12: Mais c'est vrai que là, le fait de rentrer deux ailiers puissants maintenant du côté norvégien, on sent une volonté vraiment affichée de l'entraîneur. Il y a un plan, en fait, du côté des Norvégiens. Ça se sent. Mmh. Contrairement à Tourelle, qui, lui, a beaucoup de mal, justement, dans sa composition défensive, à cause de tous les problèmes qu'il a dû gérer avec le poste arrière-droit. Donc, on sent qu'il bricole en permanence, et on sent aussi qu'il n'est pas sûr à 100% de ses ailiers. Un coup, c'est Rashford, un coup, c'est Gordon, un coup, c'est Saka, un coup, c'est Madueke. On sent qu'il y a des postes encore du côté des Anglais où il n'y a pas de certitude de la part de Tourelle.
2: Dans un instant, la suite du match, la fin du match même, la pause pub à Miami, la pause pub également sur RMC. À tout de suite.
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2: Il est minuit 32, Emmanuel Petit avec moi, la nuit de l'after jusqu'à 5h. Tout à l'heure à 3h, nous aurons le quart de finale de la nuit entre l'Argentine et la Suisse. C'est le dernier match de la nuit de la Coupe du Monde. Après, vous serez tranquille, vous pourrez dormir pour de bon. Mais pas cette nuit. Ouais, c'est comme ça.
19: Ah, c'est le charme, Gilles Bernand, d'être debout la nuit, tranquille, chez soi, les fenêtres ouvertes.
2: Ah, je t'avoue que 3h du mat', c'est le pire horaire.
12: En même temps, ouais, ça avec commence à être dur. La chaleur qui fait, tu vas arriver à dormir.
2: Tu vois, minuit, 1h, bon. Mais 3h, c'est chaud, quoi.
12: Ouais, j'aurais dû amener mon transat ici, tellement il fait bon ici.
2: Ah, t'es bien, là, avec la clim, là.
12: Ah, ouais.
2: Toi, t'es plus clim que ventilateur.
12: Oui, j'assume.
19: Ah, ça, on est normand, Manu.
12: J'assume, je suis plus clim que ventilateur, ouais.
2: Du coaching, alors que le match va reprendre et qu'il reste 20 minutes à partout entre l'Angleterre et la Norvège.
19: Et là, c'est toujours pas du poste pour poste, donc on va essayer de comprendre. Rhys James rentre, donc le latéral droit blessé en début de compétition.
12: Il va jouer au milieu.
19: Remplace Anthony Gordon.
12: Il va jouer au milieu. Il va rééquilibrer, ouais, le départ de Rice, comme s'il est excellent également au milieu de terrain, parce qu'il est souvent positionné comme ça avec Chelsea. C'est un garçon qui est capable de distiller de très très bons ballons. Il a cette aisance esthétique et cette vision.
2: Et donc Eze à la place de Gordon, c'est ça?
19: Oui, il va se positionner à gauche de l'attaque. Ça fait quand même beaucoup de changements, je trouve, de la part de Thomas Tuchel, qui était déjà obligé de mettre un défenseur central à la droite.
12: Rashford, il n'est pas blessé, rassure-moi.
19: Non, mais il est nul, je crois. En tout cas, moi, les matchs que j'ai commentés de lui, il était vraiment pas bien, Marcus Rashford. Donc je pense qu'il n'a pas trop de... Il a plus les faveurs de son entraîneur. Même s'il a marqué contre la Croatie lors du premier match, il a quand même eu des difficultés, notamment contre le Congo. C'était très très moyen de la part de Rashford. Un partout. En tout cas, attention, le ballon perdu par Rhys James. Il va s'en sortir avec le contre favorable. Pas une deuxième fois, mon garçon, en retrait pour Pickford qui va dégager loin. Il se met pas en confiance là. Le pauvre Rhys James, il va quand même donner loin devant vers Elliot Anderson. Il est battu physiquement par Christopher Ayer. Et les Norvégiens repartent à l'attaque avec Martin Ødegaard dans le rond central. Un partout, Norvège-Angleterre. 18 minutes à jouer dans le temps réglementaire. Pour l'instant, on ne connaît pas l'identité du premier demi-finaliste d'Atlanta qui affrontera soit l'Argentine, soit la Suisse. On en reste là, alors qu'il y a des infos, Gilbert, qui me remontent, notamment d'Alexandre Biggerstaff, qu'on salue, un collègue d'RMC, qui me dit que sur la Fox, ils étaient en boucle à la mi-temps parce que le but marqué par Bellingham, le ballon aurait touché un des câbles de la Spider-Cam au départ de l'action et que selon les lois du jeu, le but aurait dû être annulé. Alors, va-t-on vers un scandale?
12: Je sais quoi, j'ai pas compris.
2: Un câble.
19: Un des câbles de la Spider Cam.
2: Ah, tu veux dire le Spider Cam, c'est la caméra qui est en l'air. Donc ça veut dire
19: exactement. Il y a quatre câbles tendus dans le stade.
2: Ce câble aurait pu faire dévier le ballon.
12: On n'a pas vu ça.
2: On l'a pas vu.
19: Après, j'ai vu les ralentis. Franchement, si c'est dévié de sa trajectoire, c'est vraiment pas beaucoup. Et bon, après, c'est la règle est la règle, mais bon, c'est vrai que là, ça aurait été encore anti-football, cette histoire, ça aurait été compliqué.
2: Est-ce que la VAR peut intervenir sur les câbles de la Spider-Cam, s'il vous plaît? Parce que je ne sais pas si on a l'image.
19: Bah, la normalement, Spider-Cam. Oui, j'imagine. Mais...
2: Ouais. Compte, c'est la caméra araignée.
12: Non, mais j'ai compris, Spider-Cam,
2: tu m'as pas expliqué. Tu sais, ton but, c'est à 28 ans, hein, donc maintenant, ouais, il faut te remettre un peu à niveau.
19: Un partout donc entre la Norvège et l'Angleterre. Bukayo Saka pour l'instant transparent dans cette entrée, il va donner le ballon en retrait à Reece James, le ballon piqué dans la surface de réparation, ça passe au-dessus des Verratti aisé Haaland, et là il est devancé par Marc Guéhi, mais il n'y a pas de faute selon monsieur Turpin. Les Norvégiens peuvent partir en contre avec Arsnes sur le côté droit, il va passer la ligne médiane et se rapprocher de la surface de réparation, il va tellement vite à Haaland, il est déjà dans la boîte, le ballon en retrait pour Oscar Bob, il va y aller tout seul, Oscar Bob, il va dribbler la bonne défense de John Stones et il y a un contre défavorable aux Anglais. Ça arrive dans les gants quand même de Jordan Pickford. On a mis la panique dans la défense anglaise. Un partout entre la Norvège et l'Angleterre.
12: Guéhi est resté
19: 16 minutes à jouer dans le temps
12: réglementaire. Il est resté au sol, Guéhi, là. Il a pris une emplâtre là sur son duel avec Haaland.
19: Mmh. Il a un énorme trou dans la chaussette droite, ouais.
12: Ouais. Eh ben, mais... j'aimerais pas me frotter à Haaland non plus, moi, dans les duels, parce que le cyborg, là, à mon avis, il est costaud comme de la roche, lui, hein.
19: Et en plus de ça, moi, ce qui me marque depuis le début de la Coupe du Monde, je crois que ça doit faire 3 ou 4 matchs que je commande de la Norvège, et c'est la vitesse à laquelle il va. Et on a vu en début de match les stats, il a été flashé à 37 km/h. Le long ballon vers Erling Haaland, justement, c'est défendu de la part de Guéhi. Nouveau duel entre les deux hommes. Bob récupère les Norvégiens, ils sont bien depuis le début de cette seconde période. Le centre d'Haaland, il y a Patrick Berg, mais il mesure 1m70, donc c'est plus compliqué de reprendre le ballon. Noussa à l'entrée de la surface de réparation, les Anglais sous l'eau. Antonio Noussa dans la surface de réparation, la défense, la co-défense, Saka. Ezri Konsa, et le corner est concédé par l'Angleterre. Il va rester un quart d'heure dans le temps réglementaire, un partout entre la Norvège et l'Angleterre. Et là, comme tu le disais, Gilbert, les Norvégiens, ils sont beaucoup, beaucoup, beaucoup mieux que les Anglais.
2: Ah oui, moi, franchement, plus le temps passe, et plus je me dis que les Norvégiens peuvent vraiment le faire.
12: Oui, c'est vrai. Et les deux rentrants, là, les deux faux-follés sur les côtés, ils mènent un peu de la Didani, ouais. Non, mais c'est Noussa, vraiment un plan de fatiguer la défense et de les faire rentrer après.
19: Ça fait mal. Patrick Berg pour tirer le corner depuis le côté gauche. Il remplace donc Ryerson qui est sorti blessé, remplacé par Arsnes. Le dernier quart d'heure, on est dedans. Le dernier quart d'heure à Miami. La chaleur toujours. Et monsieur Turpin ne veut pas recommencer son erreur de tout à l'heure, puisqu'il demande vraiment aux attaquants norvégiens et aux défenseurs anglais de ne pas se pousser, de ne pas s'accrocher. Le corner n'est toujours pas tiré depuis la gauche du terrain. Patrick Berg, l'ancien Lensois, un des milieux phares de Bodø Glimt en Norvège, 8ème de finaliste de Ligue des Champions, s'est tiré deuxième poteau, la sortie des points de Pickford, la reprise d'Orsnes, c'est compliqué, la barre touché par les Norvégiens, le ballon est sauvé deux fois par Ezri Konsa devant Erling Haaland. C'est miraculeux pour l'Angleterre, on en reste un partout.
2: Et B, il reste un quart d'heure, hein, toujours un partout, et les Norvégiens plus que jamais dans le match, et les Anglais en panique, Manu.
12: Les Anglais en panique, mayday, là, on s'aperçoit encore une fois que sur les coups de pied arrêtés, les Norvégiens amènent de la taille et de la puissance physique, et ils sont dominés à tour de champ sur les deux duels, et ça finit sur la barre transversale. Pickford s'en sort très très bien, et d'ailleurs, c'est le défenseur central, hein, qui est quasiment
19: ailleurs,
12: ailleurs, et il essaye de jouer le...
2: Ailleurs était là, en l'occurrence.
12: Attends, mais il y a... et pousse-toi là que je m'y mette quand même. Enfin, sur le ailleurs, je veux dire, lui, il veut jouer le ballon, mais derrière, il a pris un coup de coude dans la tête.
2: Bon.
19: Allez, les 14 dernières minutes. Ouais.
2: Attention, que va faire Tourelle d'ailleurs, parce qu'il peut aussi faire un peu de coaching. Hein.
19: Ouais, ça discute pour l'instant. À l'échauffement, il y a Jed Spence, il y a Ivan Toney, il y a Dan Byrne. Bon, je vois pas ce qu'il peut faire. Peut-être Ollie Watkins également, possiblement. Mais il a déjà usé pas mal de cartouches là avec Reece James, justement dans le cœur du jeu. Le centre, encore une fois, il est pas bon de la part du joueur de Chelsea. Nico Rey vers Eberechi Eze, là on est côté gauche de l'attaque anglaise. Ils sont en grande souffrance, en tout cas les Anglais, un partout entre les deux équipes. 13 minutes à jouer dans le temps réglementaire. 11e quart de finale dans l'histoire des Anglais, on le rappelle, qui sortent de deux finales d'Euro, notamment d'une demi, d'un quart, qui rêvent d'aller au bout enfin 60 ans après la dernière victoire en Coupe du Monde. Et en face, il y a les coéquipiers de Haaland qui découvrent ce niveau de la compétition et ils sont pas du tout impressionné. Okay. Ils ont déjà vu un but refusé. Ouais, là, il est en galère face à Haaland. Il est en train de se manger un mur.
12: Il se coltine à l'entraînement tout le temps, là.
19: En plus. Et là, c'est un quart de finale de Coupe du Monde. Et pour l'instant, il n'a pas marqué. C'est peut-être ça le plus dangereux pour les Anglais. La tête défensive de Thorbjørn Eggen, dégagée par les Norvégiens. Elliot Andersen récupère sur le côté gauche de l'attaque anglaise avec Eberechi Eze qui n'arrive pas à déborder Antonio Nussa et Oscar Bob. Bien défendu le pied droit. Il repique dans l'axe. Eberechi Eze avec John Stones. On écarte à droite pour Bukayo Saka. Il va falloir faire une différence quand même de la part de l'ailier d'Arsenal. Il est trop statique. Il n'arrive pas à mettre le danger dans la surface de réparation. Il y a beaucoup d'anglais dans la boîte. Harry Kane en premier lieu au niveau du point de pénalty. Bukayo Saka, allez, faut mettre le ballon dans la boîte. Il y a Harry Kane, il y a le ballon, deuxième poteau, et ça file derrière la ligne de but d'Orian Nyland. Ouh. Alors qu'Eliot Anderson avait plongé, ça passe à pas grand chose à côté des buts norvégiens, hein, partout.
2: Bon, voilà le réveil anglais.
12: Ouais, on passe pas loin ce centre. S'il avait travaillé davantage le ballon, je pense que ça aurait pu rentrer. Le gardien, il a une réaction tardive quand même, donc ça manque quand même d'implication. Il y a du monde côté anglais dans la surface, mais le seul qui se projette vraiment et qui arrive à lire cette trajectoire, c'est Anderson.
19: Et moi, ce qui me gêne en fait, c'est de ne plus voir Bellingham dans la surface de réparation. En fait, c'était lui le plus dangereux. Et même si là, il a remonté d'un cran, évidemment, avec l'entrée de Rhys James, c'est encore un peu léger. C'était vraiment lui qui était le danger numéro un de l'Angleterre en première période. C'est lui qui a égalisé d'ailleurs dans le temps additionnel après l'ouverture du score de Shelbourne.
12: Tourelle s'en est aperçu parce qu'à la sortie de Declan Rice, c'est Bellingham qu'on a fait les frais. À chaque fois, il dézonnait en permanence. Donc il a ramené un milieu de terrain pour lui demander certainement de rester à côté de Kane.
19: Exactement, et là il est à côté justement d'Harry Kane, mais la connexion ne s'est pas faite dans les dernières minutes. Un partout, les 11 dernières minutes du temps réglementaire. Est-ce que les deux équipes vont nous offrir une petite prolongation? En quart de finale, il y aura la tension, il y aura tout ce qu'il faut évidemment dans ce scénario entre les deux équipes européennes à Miami. Le ballon côté droit pour les Norvégiens qui mettent quand même beaucoup la pression sur la surface anglaise. Bob Ødegaard, de nouveau Oscar Bob sur le côté droit avec son pied gauche, il va donner à Patrick Berg. Il navigue, il est embêtant pour les défenseurs anglais. Il est un petit peu toujours en train de dézonner. Oscar Bob, c'est trop attentiste de la part des Norvégiens, bien défendu de la part des Anglais. Oscar Bob sur le côté droit, encore une fois en retrait pour Fredrik Aursnes, le milieu de terrain du Benfica Lisbonne, qui dépanne sur le côté droit de la défense pour faire souffler Julian Ryerson. Touché, il était dans le rond central en début de seconde période, il n'arrivait plus à avancer. Antonio Nussa sur le côté gauche, l'ailier de Leipzig, qui va repiquer pied droit, le centre au deuxième poteau. Il y a un attaquant norvégien, il y a la tête défensive du grand Nico O'Reilly, 1m93, le latéral de Manchester City, qui va dégager en touche pour les Norvégiens, mais qui Manu, comme d'habitude, ne panique pas et essaie de trouver intelligemment, patiemment la brèche dans la défense des Anglais.
12: Non, les Norvégiens, ils font pas n'importe quoi avec le ballon. Ils sont vraiment qu'ils savent ce qu'ils ont à faire sur le terrain. Et chaque joueur sait exactement quelle zone avoir. Et je trouve que c'est un jeu très collectif en fait. Ils arrivent aux abords de la surface de réparation avec un schéma bien précis.
19: Et Thorbjørn Eggen qui crochette Bukayo Saka. Il y avait peut-être une petite faute, mais rien selon Monsieur Turpin. Le ballon toujours dans les pieds norvégiens en tous les cas. Sander Berg, Fredrik Aursnes, il est à 40 mètres des cages de Pickford. Il va pas tenter de frapper tout seul. Il va décaler Oscar Bob sur le côté droit. Oscar Bob face à Nico O'Reilly. Il est dribble de l'ancien joueur de City. Ils ont été formés ensemble. Le centre d'Oscar Bob, c'est contré par la défense anglaise et Jude Bellingham peut dégager de la tête. Ils sont en difficulté. La reprise peut-être de Patrick Berg. Les Norvégiens vont conserver le ballon à droite de la surface de réparation. Rhys James, il n'est pas assez rapide. Qu'est-ce qu'ils sont bien les Norvégiens, ils sont en train de manger les Anglais, ils sont en train de leur mettre la tête dans l'herbe là, dans la pelouse, ils sont en galère, ils n'arrivent plus à dégager un ballon. Le Norvégien Ødegaard qui remet dans l'axe pour Sander Berge, ils ne perdent pas un ballon intelligent dans le placement, dans le langage corporel, dans la conservation du ballon. Et là c'est Nussa qui va dégager, qui va centrer depuis la gauche, contré par Saka. Corner à venir pour la Norvège. Un partout,
12: ouais, sur le reculoir, les Anglais. Sur le reculoir, il recule.
2: Ah, mais la deuxième mi-temps anglaise, elle est cata complet.
12: Ah, il y a quasiment rien. Et sincèrement, la Norvège me fait beaucoup une plus belle impression que sur la première période.
2: Bah là, franchement, sur le deuxième mi-temps, il mérite largement de marquer.
12: Hein. On est d'accord. Ouais.
19: Bah, c'est ce qu'on disait pendant la première demi-heure en fait. On voit bien qu'ils sont capables de faire mieux que juste d'attendre devant leur surface de réparation. Et pour l'instant, leur plan se déroule quasi à merveille parce que le deuxième but de Thorbjørn Eggen a été refusé pour une faute d'Haaland.
2: Il est tout rouge.
19: Ah oui, oui.
2: Parce que non, mais clairement, la Floride, c'est pas pour lui.
19: Ah bah non. Non, on parlait de la potentielle.
2: Il faut la clim.
12: Les Vikings.
19: Et là, il y en a pas. Le stade, il est pas climatisé. Allez, le corner de Patrick Berg. La tête de Harry Kane directement sur Patrick Berg de nouveau. Deuxième chance pour les Norvégiens avec Martin Ødegaard sur la gauche de la surface de réparation. Tous les Anglais sont en défense. Ils ont vraiment pas d'autres possibilités. Ah, le petit ballon piqué vers Nusa, il est pas bon de la part de Martin Ødegaard et Jordan Pickford.
12: Ça complique la vie,
19: va pouvoir dégager l'Angleterre.
2: Ødegaard, t'en penses quoi, Manu, le capitaine norvégien? J'ai l'impression qu'on voit plus les ailiers. Ou les Berg par exemple que lui.
12: C'est un garçon qui perd très peu de ballons et qui est toujours intéressant pour orienter le jeu vers l'avant, mais c'est un garçon qui temporise, qui aime bien avoir son rythme dans un match.
19: Et Saka au duel avec Møller-Wulff sur la droite de la surface norvégienne. On est dans la moitié de terrain des Norvégiens, mais techniquement, encore une fois, tout va bien. Egem vers Sanderberge et on va reculer vers Ørjan Nyland juste devant son but. Pour Martin Ødegaard, le dépositaire du jeu norvégien.

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1: Bon, mais comme face au Mexique, finalement, c'est pas une équipe magnifique à voir jouer, mais c'est une vraie équipe unie et défensivement pour l'instant ça tient. Oscar Bob côté droit, la Bob Noussa, tu te prends les deux côtés du ciseau, ça se referme en permanence sur tes doigts, c'est désagréable pour les angles. Et Antonio Noussa côté gauche de la surface de réparation, la frappe du droit dans la niche, Pickford, enfin la niche de Pickford s'est refermée, les gants sont enfin il y a un petit peu de grip sur les gants de Pickford et il va faire souffler ses coéquipes. Il y a un partout entre la Norvège et l'Angleterre.
2: Bon, en même temps elle était sur lui hein, puis elle était pas super puissante donc
1: Ouais. Ouais, mais on a vu l'adjectif que tu l'as utilisé en première période. Voilà. C'est un gardien insensé, donc on ne sait pas ce qu'il peut nous inventer, l'ami Jordan Pickford. Ouais. Et là, c'est capté. En tout cas,
3: il
1: les Anglais qui vont pouvoir remonter
3: 5 minutes dans le temps réglementaire.
1: Exactement, tout pile à Miami, un partout entre la Norvège et l'Angleterre. Sheldrup à la 36e pour les Norvégiens. Bellingham à la 45 plus 2 dans le temps additionnel de la première période. John Stones côté droit pour Ezri Konsa qui va donc peut-être laisser sa place à Jed Spence dans quelques secondes. Le ballon de Rhys James en retrait pour de nouveau Ezri Konsa. La passe vers Bukayo Saka ne donne rien. Moi je suis ultra déçu par l'entrée de Bukayo Saka. Finalement on a critiqué Madueke mais bon, ça ne change
2: Saka
1: rien.
2: Saka et Eze n'ont pas fait une entrée tonitruante. Contrairement aux deux, aux deux alliés norvégiens qui ont eu un impact.
3: Hein. On aura le temps d'y revenir dans la nuit, mais l'Angleterre ce soir par rapport à ce qu'a montré la France et l'Espagne, c'est en dessous. Hein.
2: Bah même la Norvège, je trouve que c'est en dessous de la Norvège.
3: Oui, c'est aussi en dessous. On savait que c'était en dessous la Norvège, mais l'Angleterre aurait pu monter en puissance ce soir, faire une démonstration. En Bellingham, on a vu quelques éclairs. Kane, il est encore là, mais il sert à rien.
2: Ouais, mais sur.
1: Attends, Gilbert, attends. Ouais. Attends.
2: Voilà, c'est parce ce que j'allais dire. Kane, ils n'ont pas besoin de dominer les matchs. Sur deux ou trois actions, ils peuvent te décanter un match.
3: Là, 4 minutes. Il va falloir se dépêcher quand même.
1: Dans le temps réglementaire, ça serait bien. D'ailleurs, Jed Spence est rentré à gauche à la place de Nico Orei. Donc là, finalement, à part Harry Kane et Jude Bellingham, maintenant, il n'y a plus personne qui joue à son rôle par rapport au. Au départ, en tout cas, de la composition, le ballon en retrait de Bellingham pour John Stones. Il y a l'appel de Elliot Anderson. On va plutôt choisir Eberechi Eze sur le côté gauche. Le contrôle, il est moyen. C'est conservé quand même par les Anglais. Anderson pour Jed Spence. Premier ballon. Rhys James dans le cœur du jeu. Il y a la montée de John Stones. Il a 35 mètres. Il pourrait décocher une grosse frappe, mais il n'a pas envie. Il va décaler Bukayo Saka sur la droite de la surface de réparation. À part tous les dernières minutes suffocantes d'un quart de finale de Coupe du Monde. Allez, faut centrer. Bukayo Saka, c'est à l'arrêt. C'est pas bon pour l'instant. Il va dribbler. Fais-moi mentir le centre du droit. Fais-moi mentir. Oh, le sauvetage de Frédéric Hansnes devant sa ligne de but. Ce sera une touche pour l'Angleterre au niveau du poteau de corner. Oh, il m'a fait mentir Saka. Il m'a fait dire des grosses bêtises.
3: Il l'a sur le Norvégien, là, il y avait trois Anglais.
1: Bah, ah ouais, il est devant sa ligne de but.
2: C'est celui qui a eu la plus de volonté et de promptitude justement sur ce centre-là. Et c'est ça qui est dommage parce que Saka, il ne peut pas la mettre autre part que là en fait. Mmh. Ou alors il la met en retrait.
1: Ah, Ezri Konsa qui va obtenir un corner pour l'Angleterre. Ça pourrait être une happy end assez incroyable pour l'Angleterre qui commence à se réveiller dans les 5 dernières minutes du temps réglementaire. Un partout entre la Norvège et l'Angleterre. Pour l'instant, direction la prolongation de Coupe du Monde. C'est toujours 30 minutes qu'on adore. Hein. D'ailleurs, Gilbert, on s'en est plaint de ne plus l'avoir en Coupe de France. Mais en Coupe du Monde, évidemment, qu'on a ces deux fois 15 minutes, très souvent sous tension, avec un énorme enjeu, une place dans le dernier carré de la Coupe du Monde. Corner à venir pour l'Angleterre du côté droit du terrain en regardant les cages. Dorian Nyland et c'est Eberechi Eze qui va le tirer, l'ailier d'Arsenal, comme Saka qui n'a pas fait grand chose depuis son entrée en jeu début de seconde période. Un partout entre les deux équipes. Harry Kane, ça fait un moment qu'on ne l'a pas vu s'étirer de la part d'Eberechi Eze. Il y a une tête norvégienne. Harry Kane, deuxième poteau, il a poussé dans le dos Hansnes. Eh bien oui, monsieur Turpin, il est obligé de siffler. La faute, elle n'est pas énorme. Mais s'il annule le but norvégien pour une poussette de Haaland, il est obligé de siffler la poussette d'Harry Kane. Un partout, 90 secondes encore à jouer dans le temps réglementaire.
3: Exactement, on va suivre tout ça évidemment jusqu'au bout de la nuit s'il y a prolongation. On enchaînera derrière avec le match Argentine-Suisse à 3h. 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Emmanuel Petit est là, bien sûr, parce que lui aussi il aime la nuit. C'est un homme de la nuit, Manu, vous savez.
2: J'ai été un homme de la nuit.
3: Ah oui.
2: Oh.
3: Non, la nuit, non, t'as arrêté.
2: Non, c'est plus mon truc, non.
3: D'accord. À nouveau du coaching, bon. Donc.
1: Et encore un choix.

0: Changement de poste, alors là il va falloir voir. C'est Rhys James qui passe à droite puisque Ezri Konsa laisse sa place à Morgan Rogers, milieu offensif d'Aston Villa qu'on imaginait peut-être titulaire en début de Coupe du Monde, qui n'a pas eu beaucoup de temps de jeu finalement. Côté Thomas Tuchel qui a effectué tous ses remplacements si je ne dis pas de bêtises, alors que côté Norvège également un changement puisque c'est David Møller-Wølfe qui va céder sa place à Marcus Pedersen, habituel latéral droit, qui lui va jouer sur le côté gauche de la défense norvégienne désormais. Donc ça, il y a du coaching dans tous les sens. En tout cas, un but partout et on va entrer dans 30 secondes dans le temps additionnel du temps réglementaire de cette partie.
1: Allez, on y va avec le money time comme on dit au basket. Parce que nous les Américains maintenant, nous, Manu, faut que tu le saches.
2: Donc, de toute façon, ouais. ça devient de plus en plus américain le football. Donc,
1: Exactement. Allez, c'est parti.
0: Alexander Berg dans le rond central, côté droit pour Martin Ødegaard. Le ballon dans les pieds d'Oscar Bob qui va lancer Orsnes dans la surface de réparation sur le centre. Et les deux points de Pickford. Toujours insensé. Normalement, tout le monde l'aurait capté, mais lui nous met deux grands points. Ça relance le jeu plus rapidement. On va voir le positif. Jet Spence pour Harry Kane, Jude Bellingham. Il y a un contre peut-être pour les Anglais, mais la passe en profondeur vers Jet Spence. Là, on reconnaît le latéral droit passé par le Stade Rennais. Il a pas compris tout de suite, le pauvre Jet Spence. Et Nyland, oh, qui se fait contrer par Jet Spence. Il a attendu trop longtemps. Il a bien fait, le latéral anglais, de poursuivre son pressing. Et le but n'est pas dans... C'est pas un but gag. Heureusement pour le gardien norvégien, dégagement à venir pour Nyland. 7 minutes.
1: Tu vois ce genre de choses là, moi je me demande pourquoi on le fait pas plus. Pourquoi les attaquants le font pas plus? Ils vont faire des pressings jusque-là, mais ils vont pas au bout. Mets ta jambe, fais un tacle, tente un truc.
2: Oui. Mais bon.
1: Bravo Spence.
2: Il part de loin quand même, Spence. Hein.
1: Bah ouais, mais bon, regarde. À quelque chose.
0: Ah oui, non, mais t'as raison, Gilbert, parce qu'à chaque fois, on se dit, bon, les gardiens, ils y croient plus. Oh, le ballon perdu par Spence face à Bob, il se rattrape une deuxième fois. C'est Spence, pas l'assurance touriste.
1: Il était à l'autre bout du terrain il y a 3 secondes et demie.
0: On va l'excuser, il est peut-être un peu fatigué, mais là, ça fait quand même deux ballons où il inquiète l'Angleterre. Et Verratti est poussé par Martin Ødegaard et Patrick Berg. Ça va donner un coup franc en faveur des Anglais. 5 minutes et 50 secondes exactement à jouer dans le temps additionnel. Sinon, il va y avoir une prolongation. Et est-ce qu'on prend? Oui, quand même, parce que la seconde période, elle a été mieux. Quand même, hein, Gilbert, on s'ennuie pas dans cette seconde période entre l'Angleterre et la Norvège.
1: Les premières 20 minutes qui étaient horribles.
0: Allez, Rhys James sur le côté droit. Ça va quand même un peu mieux pour les Anglais qui essaient de faire la différence dans cette fin de match avec les supporters anglais en masse. Quasi 30 000 à mon avis à vue de nez dans ce stade de Miami qui chantent, qui essaient de pousser. Ils ont un petit peu cuit rôti hier sur Ocean Drive à Miami Beach. Attention, le centre vers Harry Kane dans la surface de réparation. Ah, le contrôle, il n'est pas bon. C'est pas sa soirée encore, Harry Kane. Il a marqué un but magnifique mais refusé pour un hors-jeu légitime après une passe de Jude Bellingham. Mais il n'arrive pas à retrouver ses sensations dans la boîte. Pour l'instant, Harry Kane, le capitaine de l'Angleterre. 5 minutes, ça y est, encore à jouer dans le temps additionnel de la seconde période. Un partout entre la Norvège et l'Angleterre. Le nouveau ballon dans les pieds d'Orian Nyland, le gardien norvégien, vers Martin Ødegaard. Il y a le pressing de Morgan Rogers. Lui, il est frais, il vient d'entrer et il met la pression sur Thorbjørn Eggen. Il est en difficulté, le défenseur de Bologne, et il est obligé de concéder la touche. Encore, Gilbert, t'as raison. Il faut mettre la pression sur les défenseurs et le gardien.
1: Voilà, les Anglais là, qui... Bon, encore 5 minutes pour éviter la prolongation. Un partout toujours.
0: Et le défenseur est game. Soit c'est une crampe, soit c'est une blessure, mais il reste au sol. Ils sont peut-être bouillis aussi, les défenseurs norvégiens.
1: Histoire de gagner du temps. Et là, Clément Turpin
2: le dit. Ce peut être un métier aussi de dire.
1: After review, new rule, you go.
2: J'ai mis le ballon en touche parce que j'avais une crampe en fait.
0: C'est vrai qu'on aura découvert un accent quand même venu de
1: ah ouais.
0: Il vient d'où, Clément Turpin? Il parle pas un français anglais, un anglais français, pardon. C'est étonnant. On s'y attendait pas.
1: Bah oui, là, il parle anglais comme Yasser Arafat.
0: Exactement. Et là, il y a une nouvelle pause coaching, du coup, parce que tous les Anglais viennent boire un coup et avoir des nouvelles de Thomas Tuchel. Et pendant ce temps-là, Thorbjørn Eggen reste par terre et c'est des crampes, visiblement, puisqu'il est aidé par un coéquipier, par Martin Ødegaard. On voit des t-shirts de supporters anglais, en gros, 1966-2026, avec la Coupe du Monde au pied de Harry Kane.
1: En 66, le ballon était pas rentré, en plus, donc...
0: C'est vrai.
1: Et oui,
0: c'est vrai.
1: Faut le rappeler, quand même.
0: Mais,
2: il n'y avait pas la VAR.
0: Mais Geoff Hurst avait marqué un triplé.
1: Voilà. Enfin, supposé.
0: Exactement. Oui, c'est le but fantôme de Geoff Hurst. Voilà. Et d'ailleurs, sur ce t-shirt, on voit la tronche du trophée de la Coupe du Monde à l'époque. c'est quand même bien que ça ait changé quoi. Elle est quand même, c'est vrai qu'aujourd'hui elle est quand même stylée. Je sais pas si c'est parce qu'on est habitué, mais c'est un trophée magnifique.
1: Tu sais que cette Coupe du Monde n'existe plus.
0: La palissade.
1: Parce que le Brésil, parce que la règle, quand tu gagnes la Coupe du Monde trois fois,
2: tu la gardes.
1: Tu la gardes. Donc les Brésiliens l'avaient gardée, sauf que elle a été volée dans les locaux de la Fédé brésilienne et vraisemblablement elle a été fondue pour récupérer l'or.
0: Ah bah oui, pas bête.
1: Ah oui.
0: C'est dommage, mais pas bête. Mais alors, est-ce que du coup, si nous on gagne la troisième là, celle-là on la garde?
1: Bah oui.
0: Normalement oui.
1: Normalement oui. Et après, il y a un nouveau trophée.
2: Elle est plaquée en or, la Coupe du Monde.
1: Mais t'en as une à la maison, non?
2: Alors la mienne, je l'ai pas plaquée en or, mais mais elle a une autre valeur importante.
0: Bah, elle est pas en plastique, écoute, la tienne, quand même, rassure-moi.
2: Non, elle est pas en plastique, non.
1: Je t'avoue que là, c'est pas de, c'est pas.
2: Par contre, celle de l'euro,
1: c'est pas de l'or pur, quoi.
2: C'est de l'argent, ce que trophée qu'on a tous, il est en argent.
1: Très bien.
0: Allez, Anglais à l'attaque, aisé en retrait pour Morgan Rogers. 2 minutes 15 encore à jouer dans le temps additionnel. Un partout entre la Norvège et l'Angleterre. Sheldrup avait marqué à la 36e. Bellingham à la 45 plus de l'Angleterre à l'attaque avec Chris James sur le côté droit. Le centre de Stones. La tête de Bellingham. Elle est trop décroisée. Jude Bellingham, c'est vraiment sa spécialité pendant cette Coupe du Monde. Et il s'en veut parce que la course, elle était tranchante. Quasi parfaite. Dégagement à venir pour Örjan Nyland.
1: Reste 2 minutes avant une éventuelle prolongue. Un partout toujours entre l'Angleterre et la Norvège. 2 minutes.
0: Et il y a 2 ballons sur le terrain. Monsieur Turpin demande à un ramasseur de balles de dégager le ballon qui est au pied du poteau de corner d'Örjan Nyland. Et le dégagement va pouvoir avoir lieu. Ça va mieux pour Thorbjørn Eggem. Évidemment, il a gagné 2 minutes avec sa petite crampe. C'est peut-être pour ça d'ailleurs qu'on va aller au-delà de la 97e minute de jeu, au-delà des 7 minutes de temps additionnel. Un partout le long dégagement vers Haaland. Ça va faire trembler toute l'Angleterre parce que dès qu'Haaland est dans le secteur, il y a évidemment danger. Berrettchiesi, est-ce qu'il y a faute sur Orsnes? Oui, selon Monsieur Turpin, il aurait pu partir en contre sur le côté gauche de l'attaque anglaise. On va s'arrêter, on va calmer le jeu. Et là, il va rester 60 secondes officiellement dans le temps additionnel de ce quart de finale de Coupe du Monde à Miami entre la Norvège et l'Angleterre. Ça sent très fort la prolongation, ça sent fort la tension. C'est pas la pluie de l'Azteca de Mexico, c'est pas la douleur de jouer à 10 contre 11 pendant 40 minutes. Mais là, c'est étouffant dans tous les sens du terme à Miami pour les Anglais, un petit peu moins pour les Norvégiens qui ont tout à gagner, évidemment, qui découvrent les quarts de finale de la Coupe du Monde et qui peuvent encore rêver légitimement après une belle partie, après avoir touché la barre, après avoir vu un but refusé à Eggem, qui peuvent rêver encore d'un dernier carré de la Coupe du Monde. Bellingham qui va presser Nyland, le long dégagement du gardien vers Antonio Nusa. C'est bien défendu de la part de Rhys James. Il faut accélérer quand même, il ne faut pas prendre de risques. Il va attendre la touche. C'était risqué, c'est réussi quand même de la part du champion du monde des clubs avec Chelsea l'année dernière ici même aux États-Unis. Et Monsieur Turpin qui va regarder son chrono. Bukayo Saka perd le ballon, perd le contrôle du ballon et va concéder une touche sur le côté gauche du terrain. Les 15 dernières secondes officielles de ce quart de finale, du temps réglementaire du quart de finale. Mais Ståle Solbakken, le manager norvégien, demande à son latéral Marcus Pedersen de ne pas jouer trop rapidement. Attention Bellingham, et Game, il a des crampes et il a laissé filer Bellingham, mais ça va être récupéré par Nyland. Est-ce qu'il a crocheté Jude Bellingham? Monsieur Turpin va devoir siffler, gérer ce contact entre Thorbjørn Eggem et Jude Bellingham, parce que s'il y a faute, il y a carton rouge et coup franc pour l'Angleterre. Et s'il n'y a pas faute, et bah le ballon est dans les pieds du gardien anglais. Mais bon, à mon avis, ça serait quand même sévère de siffler un carton rouge contre Thorbjørn Eggem. Bah, surtout qu'il touche le ballon largement avant Bellingham. Il n'y a évidemment absolument rien. Il y a un petit coup de bluff de la part. Ah, il lui touche, il lui quand même met sur un deuxième temps, il lui met quand même les crampons sur le tendon d'Achille. Ça fait très mal, Manu, évidemment.
2: Ouais, ça fait mal, mais bon, je mets ça quand même sur le fait que le défenseur central ait été pétri de crampes et qu'il ne maîtrise pas son geste, en fait.
0: Comment il est bouilli le défenseur central, il va falloir faire rentrer quelqu'un, peut-être Léo Stigard.
1: Ah oui, s'il y a prolongation, il est pas bien lui.
0: Ah oui, on le voit, là il n'arrive plus à accélérer. Le jeu est arrêté, les sifflets. Miami, 8 minutes de temps additionnel, un partout entre la Norvège et l'Angleterre. Monsieur Turpin redonne le ballon au gardien Örjan Nyland, au gardien de la Norvège, qui va certainement aller chercher très loin devant. Et ça sent quand même fort la prolongation. Monsieur Turpin fait le signe à Nyland de dégager. Et allez, il y aura encore une dernière possibilité, probablement pour la Norvège. Le ballon touché par Jed Spence. La touche côté droit en faveur des Norvégiens. ça serait terrible pour les Anglais de céder sur la dernière tentative norvégienne. On prend tout son temps. En plus, Fredrik Horsnes sur le côté droit, le latéral. Il y a l'appel de Martin Ødegaard, la tête défensive de Nyland. C'est la mi-temps, c'est la fin du match. Je vais y arriver, c'est la fin du temps réglementaire. C'est étouffant, c'est stressant pour tout le monde, surtout pour l'Angleterre. Un partout entre les deux équipes, Sheldrup et Bellingham, les buteurs en première période. Ni Haaland, ni Kane, pour l'instant, non marqué dans cette partie. La prolongation, 2 fois 15 minutes.
1: Et on se retrouve tout de suite sur RMC pour cette prolongation. On aura un petit bonus avec Julien Laurence qui va nous rejoindre dans quelques instants en direct de New York. Manu, prolongation, il est 1h01 du matin. Mmh. Et on est là jusqu'à 5h sur RMC. À tout de suite.
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1: Il est 1h02 du matin, la nuit de l'after continue jusqu'à 5h dans 2h maintenant le match entre l'Argentine et la Suisse. Emmanuel Petit avec moi. On a également évidemment Aurélien Tirsin qui est à Miami au stade avec les coachs là, qui donnent leur consigne avant la prolongation à venir. On voit là Bellingham. Ils ont les Anglais, c'est stratégie serviette mouillée. Voilà. Parce que, tu vois, ils mettent des serviettes autour de...
2: Bah oui, ça rafraîchit la nuque.
1: Julien Laurence est là, il suit le foot anglais toute l'année. Là, il est à New York, bien sûr, pour, entre autres, suivre l'Angleterre. J'imagine, Julien, que tu es comme nous, déçu par la prestation anglaise ce soir.
7: Salut Gilbert, salut à tous. Ouais, je suis très déçu. Sincèrement, on avait déjà expliqué un petit peu les limites de cette équipe sur les tours précédents. On avait aussi expliqué tout à l'heure dans l'avant-match avec Daniel et Walid et Pierre qu'ils allaient devoir élever leur niveau de jeu forcément contre une équipe comme cette équipe de Norvège qui est une bonne équipe, qui est très solide. On l'a vu en première période, qui peut jouer très bas, qui peut se projeter très bien vers l'avant aussi. Je suis très déçu par Kane.
1: Elle est totalement norvégienne, c'est incroyable.
7: Complètement, ouais. Ils ont un tir cadré les Anglais sur toute la rencontre. Un tir cadré, c'est pas suffisant. Je suis déçu par Tuchel, même s'il a essayé de changer des choses tactiquement.
1: S'il a pas changé trop de choses, parce que t'as les mecs, t'as l'impression qu'à tous les postes quasiment ça va bouger, c'est dingue.
7: Ouais, c'est vrai que c'était un peu compliqué. Je crois qu'au poste derrière droit, ils ont eu 3 mecs différents sur les 90 mètres par au milieu de terrain.
1: Si tu veux mettre le bordel dans la tête des joueurs, au bout d'un moment,
7: c'est un peu ça, effectivement. Mm-hmm. C'est un peu ça. Mais il reste encore du temps. En fait, la seule chose positive pour eux, c'est qu'ils sont encore, ils sont encore dans le match, quoi.
1: Exactement. Ils sont encore en vie.
2: Ils sont encore en vie. Ouais.
1: Et t'as certains Norvégiens qui ont l'air bien cramés aussi. Donc là, il va falloir rester lucide. Harry Kane, si t'as des nouvelles,
7: très
1: tu nous fais signe.
7: Ouais, très compliqué. Je sais pas, mais même Bellingham, en dehors du but de Bellingham, qui a un joli but, même si c'est trop facile pour lui de rentrer dans la surface comme ça, je comprends pas.
1: T'as
7: comment on arrive pas à plus
1: le trouver. Câble de la Spider Cam là.
7: Ouais, pour moi, il doit être refusé le but. Pour moi, ça doit être refusé. Je suis désolé.
1: Oui, est-ce qu'on voit une image où le ballon est dévié de sa trajectoire à cause de ce câble?
7: Alors moi je l'ai pas vu, mais c'est ce que les commentateurs là ici à la télé américaine ont dit. Mais moi c'est effectivement j'ai pas vu un ralenti de l'image, mais clairement les Norvégiens ont dit à l'arbitre.
0: Je l'ai vu, mais ouais, franchement c'est pas ça semble pas dévier vraiment là. En tout cas, même à l'œil nu dans le match, normalement c'est censé être juste devant moi. On a absolument pas vu le câble qui est quasi invisible pour tout le stade. Donc c'est vrai que c'était pas là, faut quand même aller au microscope pour voir ça.
2: Ouais, non, mais pourtant Haaland l'a signifié à l'arbitre, sélectionneur norvégien également l'a mentionné à l'arbitre sur le banc de touche. Et pourtant, la VAR aurait pu interférer.
1: Tu crois que la VAR, elle va intervenir sur les câbles de la Spider-Cam?
2: Non, mais
7: dans les règles. Oui, bien sûr. Dans les règles, normalement, c'est entre deux, quoi.
1: Encore faut-il avoir l'image.
0: Mais et puis surtout, moi, j'ai déjà vu le jeu arrêter à cause de ça. Mais quand c'est très clair, quand le ballon est vraiment dévié, limite, quand il peut toucher sur le dessus du câble,
2: le règlement ne dit pas ça. Le règlement ne dit pas ça. Il dit que si ça le touche. Manu,
0: franchement, imagine, le but aurait été refusé pour ça. On n'aurait pas crié au scandale de la modernité.
2: Mais ça, c'est un autre débat. Mais si tu suis le règlement, il doit revenir dessus. Il doit l'annuler, le but.
7: Au moins, il doit aller regarder sur l'écran si effectivement il considère que ça a gêné ou pas.
1: J'ai l'image là. J'ai l'image.
2: C'est pas, c'est rien, c'est un film.
1: Pff, franchement, c'est difficile.
2: Oui, mais d'accord, les gars. Mais bon, il l'a touché ou pas?
1: Bah, je sais pas.
0: C'est même pas clair. Oui, probablement.
1: Je sais pas.
2: Bah, je sais pas. Apparemment, le sélectionneur norvégien l'a vu. Haaland l'a vu. Et pourtant, ils étaient sur le terrain. Hein.
1: Faisons confiance à Monsieur Turpin, quelqu'un qu'il adore.
7: Et le but de norvégien, le deuxième. Quoi, un scandale ou pas scandale? La poussette de Haaland sur Elliot Anderson, qui se laisse tomber.
1: Les poussettes, parce qu'Anderson, il exagère totalement le truc.
7: Complètement.
2: Il est malin. Il utilise justement le geste d'Haaland pour amplifier son geste, et derrière, il tombe dans le panneau. Donc,
1: bon, Julien, tout à l'heure.
7: À tout à l'heure, les gars.
1: On te laisse pour la prolongue. On y va, Aurélien. C'est parti pour 2 fois 15 minutes, donc un partout. Après le temps réglementaire entre Norvégiens et Anglais.
0: 2 fois 15 de tension. Jude Bellingham pour donner le coup d'envoi. Feinte. Et attention, il y a 3 Anglais qui sont dans la moitié de terrain norvégienne. Oh, c'était pas bon là quand même pour un joueur du Real Madrid. Il doit le savoir. Même ça, tout le monde le sait. Les Anglais ne doivent pas être dans la moitié de terrain norvégienne. Allez, c'est parti pour la prolongation Norvège-Angleterre. On prend un peu de rab. On veut pas que la Coupe du Monde se termine. C'est déjà la dernière semaine. Quart de finale entre la Norvège et l'Angleterre. Sheldrup, Bellingham pour les buteurs en première période. 36e pour la Norvège. 45 plus 2 pour l'Angleterre. Et là, il y a de la pression, évidemment, parce que dans 2 fois 15, il y a les tirs au but. C'est la malédiction des Anglais. Il va falloir faire la différence avant, probablement. Rhys James sur le côté droit. Tous les Norvégiens sont en défense. Et quand même, Manu et Gilbert, il y a un exploit des Anglais. Malgré tout, c'est de ne pas avoir encaissé de but d'Haaland. Sur les 14 derniers matchs officiels d'Haaland, 27 buts marqués avec la Norvège.
2: Ce n'est pas fini.
0: Oui, mais sur les 90 minutes, on va dire classique.
2: Mais bon, si jamais il marque dans les prolongations et qualifie la Norvège, tout le monde va crier au génie.
0: Absolument, le long ballon, la transversale des Berrettchi aisé pour Bukayo Saka sur le côté droit de la surface de réparation. Il m'a bien fait fermer ma bouche en fin de match. Le centre de Rhys James, il est pas terrible, mais c'est contrôlé mal par Morgan Rogers. Le long ballon vers Erling à Haaland. Le building, là, le gratte-ciel à Haaland n'arrive pas à contrôler de la tête. Et c'est récupéré par les Anglais. D'ailleurs, je l'ai pas dit, mais Egem effectivement est sorti. Perclus de crampes, remplacé par Léo Stigard dans la défense norvégienne. Le débordement de Bukayo Saka face à Marcus Pedersen et le dégagement et cata de la part du défenseur norvégien. Ça va offrir un corner pour l'Angleterre depuis la droite du terrain. On est juste devant le cop des Norvégiens, comme en première période. La meilleure des Anglais, on va dire même les 20 dernières minutes de la première période. C'est le seul moment où les Anglais nous ont fait frémir, nous ont fait un petit peu kiffer autour de la surface de réparation. Et il y a le regard toujours de Jude Bellingham qui a marqué tout de même 5 buts dans cette Coupe du Monde. 5 buts dont 3 de la tête, et il est particulièrement en forme dans cet exercice. Bukayo Saka sur le côté droit, un partout entre la Norvège et l'Angleterre. Match au bout de la nuit, heure française, heure anglaise évidemment. Également le corner de Bukayo Saka, il est pas mal tiré, une tête défensive de la part de Christopher Ayer. Il se plaigne d'une faute anglaise, mais ça va rejouer avec Bukayo Saka sur la droite de la surface de réparation. Le ballon au deuxième poteau pour la tête de Kane, dans la parade d'Orian Nyland. C'est pas terminé, troisième chance pour l'Angleterre. Bukayo Saka en retrait pour Rhys James, le latéral de Chelsea, de nouveau pour l'ailier anglais. Il commence à faire mal à Bukayo Saka, ça monte en température. Le centre encore une fois au deuxième poteau, c'est trop long, et Marc Gay va pouvoir donner en retrait à Berrettchi Eze. On en reste à un partout, mais là Harry Kane sur un pauvre ballon qui traîne au deuxième poteau, il a été dangereux. Morgan Rogers, la frappe, la parade, et Bellingham, oh la boulette du gardien, ça fait 2-1 pour l'Angleterre. Bellingham, le sang-froid, l'histoire de l'Angleterre pour le dernier carré peut-être. Jude Bellingham, le doublé.
2: Et il nous a fait comme le gardien belge.
1: Ouais. Bon, lui, depuis le début de la Coupe du Monde, Milan, il est fort.
2: Ah oui, bon, le Brésil, il a fait des arrêts miraculeux. Mais
1: là, les Anglais, franchement, c'est un miracle que les Anglais, là, avec la deuxième mi-temps qu'ils ont subi.
2: Mais c'est souvent comme ça avec eux.
1: Ouais.
2: Ils sont à la ramasse, ils sont à la traîne, on se dit ils sont hors sujet, ils sont en train de rater l'événement. Et puis, deux éclairs, c'est ce que je disais tout à l'heure. Mmh. Boum, ils reviennent dans le match et ils mènent au score.
0: Et t'imagines, en fait, il faut évidemment tenter. Rodgers, il est rentré, bah, il faut tenter de 25 mètres. T'es pas à l'abri, justement, d'une parade moyenne du gardien. C'est ce qui s'est passé, pauvre Nyland, pas toi, pas maintenant, pas comme ça, après son match contre le Brésil. Et là, il redonne un cadeau à Bellingham qui suit parfaitement la trajectoire du ballon. Doublé de Bellingham après un doublé contre le Mexique. Le gars critiqué avant la Coupe du Monde, il est immense.
2: Je comprends pas ce que veut faire le gardien en fait. Je pense qu'il veut la bloquer, alors que la balle, elle est un peu flottante. Et c'est vraiment une erreur qui est catastrophique pour la Norvège, parce qu'il peut la sortir même, il peut l'accompagner sur le côté sans problème. Pourquoi il veut la bloquer en fait? Parce qu'en fait, il est pas sur les bons appuis, il est en déséquilibre, il sait que. La moindre erreur, il va amener un grand danger. Donc assure le geste, mets-la sur le côté.
0: Et si on en reste là, les Norvégiens, ils vont avoir des regrets phénoménaux. Ils ont touché la barre.
2: Et puis ils vont crier au règlement qui n'a pas été appliqué. Ouais.
0: Ah, je sais pas si c'est leur genre.
2: Non, mais sur la toile, les réseaux sociaux, ils vont prendre le relais. Et après tout ce qui s'est passé sur les derniers matchs, les gens vont encore dire qu'il y a une suspicion, des choses comme ça, tu verras.
0: Le ballon pour les Norvégiens, en tout cas, ça nous donne un match épique dans ces dernières minutes. Bellingham, héros anglais pour l'instant. 2-1 pour l'Angleterre, 95 minutes désormais, première période de la prolongation à Miami. Les Norvégiens à l'attaque avec Antonio Nusa sur le côté gauche qui va attaquer la surface de réparation face à Saka, finalement qui lui aussi monte en température. C'est pas exceptionnel Manu, mais sur la séquence, il commence à trouver des dribbles intéressants.
1: On est là.
0: Ah ben non, mais je pensais que t'avais...
2: Non,
0: je
2: me
0: suis dit, je vais te reparler d'un petit gars d'Arsenal. Voilà. Alors donc je vais continuer. Messieurs, continuez de débattre, et si vous avez une réponse, vous me dites. Avec Oscar Bob sur le côté droit, bien défendu de la part de Jet Spence, Morgan Rogers dans le cœur du jeu avec Elliot Anderson, ça c'est bien fait. Le petit dégagement de Marc Guéhi sur Eberhard Chiesi avec Jet Spence, ça va beaucoup mieux pour les Anglais. En fait, ils ont besoin de marquer pour vraiment se libérer. C'est à chaque fois le cas, limite la mi-temps, la pause leur avait fait beaucoup de mal. Après 45 minutes, Guéhi en retrait pour Jordan Pickford. Il peut nous inventer un geste, le gardien anglais, et là il va nous faire une bonne transversale vers Rhys James sur le côté droit. La défense de Antonio Nusa, pied
2: en ça lui fait tôt, combien de buts à Bellingham là?
0: En sélection ou pendant la Coupe du Monde?
2: Pendant la Coupe du Monde.
0: Pendant la Coupe du Monde, c'est son 6ème.
2: Il doit être derrière
0: à égalité. Kane, à égalité avec Kane, et juste derrière
2: Messi et Mbappé.
0: Haaland. Juste non, Messi, Mbappé, c'est 8.
2: Ah oui.
0: Haaland, c'est 7 et 6. Et surtout pour un milieu de terrain, c'est la première fois qu'un milieu de terrain marque 6 buts dans une Coupe du Monde. C'était déjà la première fois 4. Donc là, c'est vrai que c'est aussi une performance exceptionnelle de la part de Bellingham.
2: Bah, ça a se demandé d'ailleurs, la dernière fois qu'une équipe a gagné une Coupe du Monde, il faut peut-être remonter au Brésil 2002, non? Quand il y avait Rivaldo avec Ronaldo qui avait marqué respectivement.
1: Tu veux dire.
2: Dans les meilleurs buteurs de la Coupe du Monde.
1: Tu veux dire les meilleurs buteurs dans la même équipe?
2: Ouais.
1: D'accord.
2: Là, on en a deux, nous Français, mais ils en ont deux également, les Anglais.
1: Ouais. Après, attention, parce qu'il y a un match en plus avec la formule. Là.
2: Oui, je sais.
1: Est-ce que tu peux vraiment comparer avec les éditions d'avant?
2: Non, je dis simplement, c'est que quand est-ce que c'est une coïncidence qu'une équipe qui gagne la Coupe du Monde ait parmi elles, parmi ses rangs, les deux meilleurs buteurs, deux qui font partie des meilleurs buteurs et les meilleurs passeurs? Parce que Saka, il en est à 3 passes également.
1: Mmh. Tu vois ce que... Ah oui, plus tu vas loin, plus tu as des chances d'avoir...
2: Oui, non, je suis d'accord, mais ça ne veut pas dire que ce soit toujours les mêmes qui soient efficaces.
1: En effet.
0: Ah, et là, c'est... Et surtout, justement, Manu, ces deux égos-là qui, à un moment donné, je dirais pas qu'il y avait une inimitié.
1: J'ai dit en effet, la discussion, parce que ça n'avait ni que du tête.
2: Mais t'as pas d'argument, en fait.
0: C'était compliqué, et là, il se marche pas dessus, quoi. On a la sensation que Bellingham, il accepte son rôle de... numéro 2 entre gros guillemets, après le capitaine Harry Kane qui prend la lumière. Mais Bellingham, il est en train de se refaire une image de marque dingue, parce qu'il a aussi il a moins de 24 ans, notre ami Bellingham.
2: Donc finalement, aussi, c'est pas un 4-2-3,
0: il a 22 ans.
2: C'est pas un 4-2-3-1 les Anglais, c'est un 4-4-2 hein.
0: Oui, et ça marche quand ils sont tous les deux très haut. La passe de Odegaard, bien défendue de la part des Anglais. Jet Spence pour Morgan Rogers. Lui aussi, ça va lui faire du bien au moral. Le ballon vers Jude Bellingham qui nous fait une grande chandelle. Côté gauche pour Morgan Rogers. Et il va gêner intelligemment, très intelligemment. Il va gêner Christopher Ayer qui est obligé de concéder la touche en faveur des Anglais sur le côté gauche de la moitié de terrain des Norvégiens. 2-1 pour l'Angleterre. Le doublé de Jude Bellingham. Il a répondu à l'ouverture du score d'Andreas Schjeldrup à la 36e minute. Pour l'instant, l'Angleterre est demi-finaliste de la Coupe du Monde, comme en 2018. L'Angleterre également quart de finaliste en 2022. Même si les Anglais ne gagnent pas depuis 60 ans, même s'ils gagnent difficilement ce soir, par exemple, après deux finales d'Euro, après tous ces parcours-là, va quand même falloir qu'on arrête de se moquer d'eux. On dit les losers éternels, mais là, quand même, ils se rapprochent très très fort. Et avec ces scénarios, cette union, cette combativité, ça peut faire mal. Oh, Jed Spence qui pique dans la surface de réparation, penalty pour l'Angleterre, obtenu par Jed Spence, le latéral, l'ancien Rennais. Il est passé par Rennes, le gars de Tottenham qui a failli descendre en Championship, et là il vient obtenir un penalty en s'infiltrant dans la surface de réparation. Il est poussé dans le dos, ça me paraît un peu sévère, on va peut-être attendre le VAR, mais monsieur Turpin n'a pas hésité, penalty pour l'Angleterre.
2: Il me semble qu'il y a un croc en jambe, il arrive à passer son corps devant le défenseur qui va sur lui, il arrive quand même à mystifier deux défenseurs, et derrière le deuxième, je pense qu'il met son pied au niveau de dans l'entrejambe de Spence et il l'empêche de.
0: Eh oui.
2: Tu vois, le regarde là, voilà. À ce moment-là, il lui bloque justement son appui. Il y a péno. Hein.
0: Ouais. Ah oui, il met la jambe au parfait endroit, même s'il y a un check VAR. Le check VAR est en cours, monsieur Turpin. Est à côté de Urian Nyland. On va voir si ses assistants vidéo lui demandent de venir voir. 2-1 pour l'Angleterre pour l'instant, potentiel penalty pour les Three Lions, et la 3-1 dans la première mi-temps de la prolongation, ça ferait évidemment très mal à la tête des Norvégiens. On joue depuis 100 minutes, il reste 5 minutes à disputer dans cette première période de la prolongation, 20 minutes en tout. Et là il y a un petit câlin Bellingham à Haaland, sachant Manu que Jude Bellingham s'apprête à tirer ce penalty. Ah, on va aller le voir. Qu'est-ce qu'on dit ? Est-ce qu'on va aller voir ? Oui, on va aller voir. Monsieur Turpin va aller voir lui-même. Je comprends pas. Alors certes, c'est Spence qui met sa jambe de manière.
1: Peut-être il peut considérer que Spence va en fait se mettre en position pour se provoquer le penalty en fait, pour aller le chercher quoi, en quelque sorte.
2: Mais ça, c'est on principe, s'en fiche de ça. C'est Bob qui fait mal son intervention. Il est derrière lui.
0: Voilà. Après, est-ce que ça c'est une erreur manifeste ? Est-ce qu'il y a l'histoire du câble qui va être en balance pour non, je sais pas. Là, je vais trop loin peut-être dans le complot dont on parlait tout à l'heure.
2: Pour moi, Spence, il est toujours devant Bob en permanence sur toute la course. Après qu'il mette sa jambe en opposition pour obtenir une faute, ça fait partie du jeu. Hein.
0: On va profiter de l'accent anglais de Monsieur Turpin. After review. Allez, Monsieur Turpin, il faut parler au stade. Il faut nous dire ce qui se passe là.
8: After review, the attacker put his leg in front of the defender without any foul. So final decision, no foul.
0: Pas de faute, pas de penalty. Alors on aura toujours du mal à comprendre décisions arbitrales à cause du VAR. On en reste à 2-1.
2: Bien sûr qu'il va chercher le penalty, mais ça fait partie du jeu. L'autre, Bob, il n'a jamais été proche de toucher le ballon.
0: Bah oui, parce qu'en fait son explication c'est le défenseur, enfin l'attaquant anglais met sa jambe devant le défenseur. Bah oui, mais c'est le principe en fait. Il faut être le premier sur le ballon.
2: Bah surtout qu'il est au coude à coude avec lui, il veut protéger son ballon, il est dans la surface de réparation, donc on peut aussi donner être en faveur de Spence en disant bah il protège son ballon.
0: Bon, c'est bien comme ça, Gilbert, tout le monde critiquera l'arbitre.
2: Moi je comprends plus rien. Décision arbitrale, sincèrement.
0: J'ai l'impression que... Est-ce qu'on comprend aussi le changement d'accent de Monsieur Turpin, parce que là il était français, là c'était parfait. Incroyable. On l'a entendu normalement.
1: Il est incroyable. Lui, je croyais que c'était pas lui.
2: Je ne comprends plus rien.
0: Ouais, c'est vrai que c'est dommage d'avoir 4 caméras sur la tronche, des métas, des spider cam.
1: Donc au bout d'un moment, faut les chercher.
0: Oui, parce que
2: c'est ça que t'es en train de dire.
1: Tu fais
2: bien des bœufs anesthésiés. Non, c'est ça, mais
1: tu fais la méthode Frappard, ça glisse.
2: Ben non, ça glisse pas, donc je suis désolé, glisse. Non.
0: Allez, dégagement d'Eliott Anderson. 2-1 pour l'Angleterre. Il reste 2 minutes 30, Gilbert, effectivement, dans cette première période de la prolongation. Et les Norvégiens sont encore en vie grâce à ce pénalty finalement non sifflé. Oscar Bob sur le côté droit pour Martin Ødegaard. Il est gaucher, c'est compliqué de se retourner. Il est bien poursuivi par Morgan Rogers. Les passements de jambes de Martin Ødegaard en retrait pour Fredrik Hørsnes. Je l'aime bien, latéral droit. Hørsnes, il fait du bien aux Norvégiens. En retrait avec Christopher Ayer. Hørsnes, de nouveau pour Oscar Bob. Il va attaquer la latéralité, la surface de réparation, les défenseurs en anglais. Il y a de l'espace pour Antonio Nusa. La frappe du gauche, c'est contré par Gueye. Est-ce qu'on va réclamer un corner? Ça, c'est le minimum. Est-ce qu'on va réclamer une main? Non, je crois que l'intervention de Marc Gueye, elle est bonne. Tacle magnifique de l'international anglais né à Abidjan. On vous le rappelle, c'est un francophone. Mais il veut pas s'arrêter pour nous en zone mixte en après-match, ça c'est autre chose. Non, c'est bon, Manu, c'est bon, les mains sont collées au corps, il y a corner simplement pour la Norvège.
1: Très bien, et l'arbitre était juste à côté.
0: Le corner pour la Norvège, donc depuis la gauche du terrain, ça va être Patrick Berg pour le tirer. Lui aussi, il a déjà délivré 3 passes décisives dans cette Coupe du Monde. Il n'était même pas titulaire au départ. Et finalement, l'ancien Lensois, il a gagné sa place. Quart de finale de Coupe du Monde. 1 minute 30 encore dans le temps réglementaire de la première période de la prolongation de 1 pour l'Angleterre. Le doublé de Jude Bellingham. Patrick Berg, le corner, c'est haut dans le ciel des Miami. Dégagé de la tête par John Stones. Bien défendu. L'union, le collectif, l'état d'esprit des Anglais. C'est tout ce qu'adore Thomas Tuchel. La combativité made in Premier League. Et pour l'instant, ça c'est pas démenti, Gilbert. Même s'ils sont parfois un peu légers tactiquement, pas forcément incroyables à voir jouer, ça, la combativité, ils sont irréprochables là-dessus.
1: Effectivement, et attention parce que bon, avec la fatigue, la gestion émotionnelle, il peut encore se passer pas mal de choses dans le quart d'heure qui vient.
0: Ouais, le Mexique, c'était vraiment un test magnifique pour résister. Là, c'est la Norvège qui va essayer de faire sauter la défense anglaise. Horsnes, le centre, il est bon, il est cadré. Il s'est dit, il y a Pickford dans les buts. Mais là, cette fois, il a vraiment trouvé ses gants, Jordan Pickford. C'est parfait, c'est contrôlé. Il y a Harry Kane, il a tenté la relance longue à la main. Et bien, il va le faire, bien joué. Le tank Jordan Pickford, très belle relance à la main. Il y a les qualités et les défauts du gardien anglais. Là, la relance, elle était bonne, mais c'est perdu par Eberechi. Aisé, la touche est norvégienne. Ça fait péter un plomb à Thomas Tuchel. Il avait tout vu mieux que tout le monde, mais la touche est bien côté norvégien. Sanderberg devant sa surface de réparation. Et les cartes avec Léo Østigard. On parlait de Jet Spence. Lui aussi, c'est un ancien rennais. Léo Østigard, il n'a pas laissé une grande trace non plus du côté du Rosen Park. On est passé dans le temps additionnel de la première période de la prolongation. 3 minutes de temps additionnel, 2-1 pour l'Angleterre et Jet Spence qui va réussir à piquer le ballon à Horsnes au sol, le latéral norvégien qui met un grand coup de tatane et c'est dans la surface mais récupéré par Elliot Anderson qui parle avec Jordan Pickford, la remise de Harry Kane, milieu récupérateur. Harry Kane pour l'instant il n'est pas présent dans la surface de réparation même s'il a obligé Nyland à une belle parade au tout début de cette prolongation. La transversale d'Eliot Anderson vers Rhys James, l'Angleterre qui tient, qui respire, qui confisque le ballon à la Norvège pour l'instant. Et on va aller trouver Morgan Rodgers dans le rond central. Il se retourne là. La technique du milieu offensif de Aston Villa fait beaucoup de bien. C'est un joueur qui n'a pas baissé la tête malgré un statut de titulaire qu'il n'a pas eu, qu'il aurait pu avoir, il aurait pu être déçu. Et ça prouve encore une fois la bonne ambiance dans le groupe anglais. Le ballon qui traîne dans la surface norvégienne, c'est dégagé par Patrick Berg directement sur Elliot Anderson. On est à 40 mètres des cages norvégiennes d'Orian Nyland et on va encore une fois donner à Morgan Rodgers. Vraiment, je trouve très intéressante Manu. Ouais. Morgan Rodgers qui rend positive les minutes qu'il a.
2: Oui, puis aussi Saka qui a bien entamé les prolongations.
0: Allez, Saka sur le côté droit de la surface de réparation avec un retrait à Rhys James, Elliot Anderson, le centre au deuxième poteau. Il n'y a personne, il y a quand même Eberechi Eze qui va gagner un petit peu de temps face à Frédéric Horsnes. 2-1 pour l'Angleterre, les 90 dernières secondes du temps additionnel de la première période de la prolongation et hors jeu de Eberechi Eze au départ de l'action. Alors Monsieur Turpin rend le ballon à la Norvège. Pardon Manu, je t'ai coupé tout à l'heure.
2: Non, je disais
0: La Norvège,
2: ouais.
0: Repart de là. Avec le petit décalage, j'ai l'impression que je te coupe la parole à chaque fois, Manu. Je suis désolé. Le ballon récupéré.
1: Manu, il est fatigué. Il a des crampes comme le défenseur norvégien tout à l'heure.
0: Attention à Saka dans la surface de réparation. Côté droit de la boîte. Tiens, l'appel de Rhys James. Il va profiter pour se remettre sur son pied gauche. Le ballon en retrait pour Bellingham. Le dos un peu en arrière, le corps en arrière. Et le ballon n'est pas cadré. Toujours le flegme de Bellingham, il y a assez peu de mimiques, assez peu d'émotions sur le visage et là il s'en veut quand même d'avoir gâché un ballon pour l'Angleterre. Ça va beaucoup, beaucoup, beaucoup mieux pour les 30 000 supporters anglais de Miami qui applaudissent, qui respirent, qui vont voir probablement la Mercedes-Benz Arena de Atlanta, d'ailleurs climatisée parce qu'il fait très chaud, très humide aussi à Atlanta. C'est même pour moi, je pense, plus insupportable qu'à Miami, mais c'est climatisé là-bas, il n'y a pas de problème. On n'y est pas encore, il reste 15 minutes, la deuxième période de la prolongation, 10 secondes encore dans le temps additionnel. Le long ballon d'Eliot Anderson vers Eberechi Eze, la défense de Frédéric Horsnes. Harry Kane récupère le ballon à 35 mètres des cages d'Orian Nyland. intelligemment, comme un capitaine, comme un exemple, comme le leader de cette équipe anglaise. Il va pas chercher le but, il va donner en retrait. Et monsieur Turpin va pouvoir siffler la pause de la prolongation 2-1 pour l'Angleterre grâce à Jude Bellingham. Le monsieur a tout bien faire de l'Angleterre ces derniers temps. 2-1 pour l'Angleterre.
1: Il est 1h25, on se retrouve dans quelques secondes pour la fin du match, les 15 dernières minutes de la prolongation. Évidemment, dans la foulée, Nicolas Jamin prendra la suite, Julien Laurence sera là pour analyser ce match et aussi pour tout savoir du Argentine-Suisse qui démarre maintenant dans une grosse heure et demie à 3h du matin. A tout de suite dans la nuit de l'after.
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1: La nuit de l'after continue, il est 1h27. Nous sommes en pleine prolongation du match Angleterre-Norvège. Les Anglais mènent 2-1, mais attention, la Coupe du Monde, c'est comme ça. Et il y a parfois des renversements de situation, des dingueries, la fatigue, l'émotion, les champions qui se révèlent. C'est vrai qu'Haaland a disparu, Manu, par exemple.
2: A disparu. Le seul qui est au rendez-vous, c'est Bellingham.
1: C'est vrai. On parlait avant le match du duel Kane-Haaland. Alors c'est maintenant, il reste un quart d'heure, hein. Peut-être qu'il va nous faire mentir et qu'Haaland il va nous mettre un but de l'espace ou un doublé ou un triplé, ou alors que Kane va se réveiller. En tout cas, on va vivre ça ensemble avec Aurélien qui est au stade à Miami. Ça va reprendre dans quelques minutes, Aurélien.
0: Oui, exactement. Et Haaland qui est en train de se faire masser la cuisse par le staff norvégien. Bon, alors j'imagine, Manu, qu'à ce moment-là du match, c'est un peu logique de reprendre des forces de cette manière, mais peut-être aussi qu'il n'a pas tous ses moyens physiques comme il l'aimerait, en tout cas. Ah ben voilà. Et ben voilà, il est sorti Erling Haaland. Et voilà pourquoi il est en train de se faire masser la cuisse. Il n'était pas bien Erling Haaland. Il est remplacé par Jørgen Strand-Larsen, l'attaquant de Crystal Palace, 1m93. C'est la même taille à 2 cm près que Haaland, mais c'est pas le même talent. Gros coup dur pour la Norvège.
2: Ouais.
1: Enfin, attention, gros coup dur. Haaland, une nouvelle fois. On l'a pas beaucoup vu en fait, il a pas fait un grand match.
2: Non, mais c'est différent, même s'il a pas fait un grand match, mais le fait qu'il soit sur la pelouse, c'est un danger permanent dans la tête des défenseurs.
1: Certes.
0: Et ça, et ceci explique peut-être cela aussi, au moins sa deuxième mi-temps, le début de la prolongation où bah il est pas là. Il est pas là effectivement, il y a eu quelques duels qu'il a remporté face à Gueye et Stones, mais en première période, à un moment donné, on se dit mais pourquoi il arme pas une frappe, pourquoi il sait pas faire ça, alors qu'il nous a habitués à ce genre de choses, et il a préféré la passe en retrait. On essaiera d'en savoir un petit peu plus après le match, savoir comment va Erling Haaland, et imaginons la Norvège arrive à renverser la situation, est-ce que Haaland peut tenir sa place en demi-finale? Tout ça, c'est de la fiction. Pour l'instant, l'Angleterre à sa place dans le dernier carré, à sa place à Atlanta et pour la demi-finale face à l'Argentine ou à la Suisse, le match qui commence à 3h du matin heure française à Kansas City. 2-1 pour l'Angleterre, le doublé de Jude Bellingham, et c'est reparti pour les 15 dernières minutes du temps réglementaire de la prolongation. Ça, c'est une certitude, et s'il y a de partout, on ira au tir au but. Harry Kane qui va au pressing sur Christopher Ayer et sur Leo Stigard, la charnière norvégienne. Il y a eu beaucoup de changements également, 3 défenseurs sur 4 ont été changés du côté de la Norvège. Ça aussi, c'est perturbant évidemment pour les hommes de Ståle Solbakken. Sander Berge pressé par Jude Bellingham, Jet Spence avec Oscar Bob au duel. On va redonner à la tour de contrôle, Sander Berge pour Patrick Berg sur le côté gauche. On accélère, il y a Antonio Nusa, il y a le bon retour de Bukayo Saka et de Rhys James qui fait vraiment attention au départ d'Antonio Nusa. Nusa. On va donner Oscar Bob dans le cœur du jeu. Décalé Antonio Nusa sur la gauche de la surface de réparation d'entrée du joueur de Leipzig. Le centre du gauche dégagé par John Stones. Bien joué de la part du défenseur anglais. Et là, il y a une faute en plus de Berge sur Jude Bellingham qui intelligemment va permettre aux Anglais de souffler et d'obtenir ce coup franc juste devant la surface de réparation. 2-1 pour les Anglais. Une minute en tout cas. Et on a vu que les Norvégiens ont une nouvelle ambition, celle d'attaquer les cages de Pickford à fond.
1: Il a l'air
2: dépité.
1: Ouais. Alors on voit Haaland, hein, c'est pour ça qu'on dit ça.
2: Haaland sur le banc de touche a l'air dépité et ça se comprend parce qu'il a été incapable d'aider ses coéquipiers pendant tout le match. Donc,
0: Ah, c'est pas l'histoire qui, c'est pas la fin de l'histoire qui
2: dont il rêvait. Surtout face aux Anglais, donc tu vois le retour en Angleterre à City.
0: Eh oui. En tout cas, Alfie Haaland, son papa qui est dans les tribunes, il continue de sourire. On l'avait eu sur RMC en début de tournoi. Archi sympa. C'est une armoire à glace phénoménale. Moi, je fais 1m88. J'avais l'impression qu'il pouvait m'écraser avec ses deux mains. Manu, tu l'as affronté dans les milieux de terrain de première ligue début des années 2000. C'est un beau bébé.
2: C'est un beau bébé. Hein. Il y a une belle histoire avec Rocky aussi. Belle romance.
0: Oui. Exactement. Bon, qui s'est malheureusement terminé pour lui quand même. Je crois que c'est une blessure qui l'a handicapé pour qui a quasiment mis un terme à sa carrière, quoi.
1: Oui, Roy Keane qui encore aujourd'hui dit qu'il regrette pas. Bon, bref, moyen. Quand même.
0: Ouais, c'est aussi pour ça qu'on aime les antagonistes.
2: Justice, hein, Keane, après avoir avoué qu'il l'avait fait intentionnellement. Ouais.
0: Et encore une fois, le stade s'enflamme pour Sir David Beckham, la quatrième fois sur les écrans géants du stade. C'est fort quand même d'avoir deux fois plus d'apparitions que Mick Jagger, par exemple. Il y a rien à voir.
1: En même temps,
0: c'est
1: lui la star du stade aux États-Unis. Donc,
2: il est partout, il est omniprésent.
0: Mais nous, en France, quand Franck Leboeuf, il est sur un écran, on n'est pas comme des dingues non plus. Le
1: problème, c'est que les jeunes, ils pensent que Franck Leboeuf, c'est un vendeur de voitures.
0: C'est un vendeur de bagnole. Et puis surtout faire des pubs pour des baskets pour vieux, c'est pas dingue ça. Mais bon, je sais pas Manu si t'en as parlé avec lui du choix des marques.
2: À mon avis, le chèque il doit pas être pour les vieux.
1: Alors je m'inscris en faux. Il n'y a pas que trucs pour les vieux dans cette marque, si je puis me permettre.
2: Ok, d'accord.
1: Oui.
0: Historiquement, on va dire ça.
1: Tu devrais essayer.
2: David Beckham, on le voit partout. Il était à Wimbledon, il est là.
0: Voilà. Attention à Patrick Berg, il peut frapper Patrick Berg, il s'est précipité au-dessus de la cage de Jordan Pickford, mais il avait trouvé l'espace. 12 minutes encore à jouer dans le temps réglementaire de la prolongation, 2-1 pour l'Angleterre.
2: Dommage parce que l'enchaînement a été rapide et le retour de Spence l'empêche justement à pouvoir armer tranquillement, donc il se précipite un peu, son pied d'appui est relativement loin. C'est dommage, elle était puissante cette frappe.
0: Bon. 11e frappe norvégienne. Il y a 11 frappes des deux côtés désormais. On se plaignait d'une première période plus que pauvre, à la limite de l'abominable. Il s'était rien passé. C'est quand même un petit peu plus actif depuis un moment. Désormais, Antonio Nusa qui ne fait pas le grand pont. Allez, Rhys James, ça se voit qu'il est sur une jambe ennemie, mais il est quand même très efficace. On voit le grand joueur que c'est, Harry Kane, qui peut décaler Bukayo Saka sur le côté droit de la surface de réparation. L'accélération de l'ailier d'Arsenal. Oh, le crochet extérieur extraordinaire! La frappe du gauche, elle est écrasée. Quel crochet du gauche de Bukayo Saka. Dommage, la relance de Nyland n'est pas bonne pour Jed Spence. Il va y aller tout seul, Spence. La frappe du droit, la parade de Nyland. C'est pas fini, Saka. La double parade de Nyland, comme un gardien de hockey. Là, il s'est pas trompé, Orion Nyland. Autant il est fautif sur le deuxième but de Bellingham. Là, il sauve la Norvège. 2-1 pour l'Angleterre. 11 minutes à jouer dans le temps réglementaire. Énorme coup de chaleur sur le but norvégien.
1: Oui, on a l'impression que les Anglais, Manu, là, se maîtrisent quand même leur avantage.
2: Maîtrisent, mais c'est ce genre d'occasion où tu dois véritablement tuer le match, en fait. Parce qu'il y a la place.
0: Il y a Dan Burn qui va rentrer, le bonhomme de 2m01, défenseur de Newcastle, qui va aider. Je ne sais pas si c'est une bonne idée de faire rentrer un grand comme ça, peut-être avec un peu moins de vitesse. Parce que face à Nusa, Berg, Oscar Bob et Strand Larsen qui vient de rentrer,
2: tu serais surpris. Parce que Dan Burn, malgré sa grandeur et sa lourdeur dans ses appuis, est très dur à battre en 1 contre 1. Et je pense qu'il est très important également dans le domaine aérien. Et à mon avis, si le score reste là dans les dernières minutes, il va y avoir un pilonnage de ballon aérien dans la défense anglaise.
0: Et il remplace Jude Bellingham. Il remplace le numéro 10, double buteur avec l'Angleterre et il s'est peut-être je sais pas s'il est fatigué, il s'était mis au sol. Bon, fatigué, il l'est forcément. Est-ce qu'il est blessé? Je ne sais pas. Mais s'il y a une séance
1: donc
0: de tir au but,
1: on est sur le classique de l'entraîneur à qui il reste 10 minutes à tenir,
0: oui,
1: qui te sort un offensif,
0: oui,
1: pour mettre un défenseur en fait.
0: Et s'il y a tir au but, Gilbert, tu vas t'en vouloir de pas l'avoir, Bellingham, évidemment.
1: Ouais. Dan Burn, c'est le, c'est le fils de Tony Adams, ça.
2: Ah bah tu peux aller au combat avec ça, hein, c'est sans problème. Hein.
1: Et à la même tronche.
0: Ouais, 10 minutes.
1: C'est comme Alain de Manu Petit. C'est.
2: Oh excuse-moi, à part les cheveux, on n'a rien en commun. Hein.
1: Le nez peut-être.
2: Le nez peut-être, ouais. Le compte en banque aussi, non.
1: Bah Manu, oh, je sais que ça fait 28 ans, mais t'as fait fructifier quand même.
2: Ouais, bien sûr, je te donne aux impôts.
1: Bon allez, il reste 9 minutes, Aurélien.
0: Sanderberge avec le ballon côté norvégien. La Norvège est menée 2-1 par l'Angleterre. Pour l'instant, l'Angleterre est en demi-finale de la Coupe du Monde. Le petit ballon piqué de Ødegaard vers Strand Larsen. Et là, on voit que ça fait moins peur aux défenseurs anglais. Ils sont pas deux sur Haaland. Ils sont en 1-1 avec donc désormais Gueye, Stones et Dan Burn. On finit le match comme face au Mexique. Sauf que là, il n'y a pas one man down, comme ils disent les Anglais. Il n'y a pas un suspendu, un expulsé. Ils sont 11 contre 11. Et Rhys James va obtenir la touche sur le côté droit de sa moitié de terrain face à Antonio Nusa, et cette simple touche obtenue fait serrer les points à Jude Bellingham qui s'est assis sur le banc des remplaçants avec sa chasuble.
1: Aurélien, tu t'es pas fait des potes chez Skechers, hein, je te le dis.
0: Ah non, terrible.
1: On
0: je vais
1: me
0: pas
1: dit
0: être...
1: Britney Spears a été ambassadrice de Skechers aux États-Unis quand même.
0: Bah, c'est rôti ça, Britney Spears, non maintenant, à quel âge, 50 ans.
1: Britney Spears, c'est. En plus, il en rajoute. Mais c'est pas... Là, on parle pas de Mephisto là quand même.
0: Non mais imaginons, peut-être c'est un billard à deux bandes parce qu'il y a peut-être une marque concurrente de Skechers qui va peut-être me contacter après. Les Quick McDo ou Pepsi Coca.
2: Bonne stratégie, si jamais ça marche, tu me le dis. Hein.
1: Oui, je vois pas le rapport entre Coca et Skechers. Bref.
0: Non, entre l'époque Coca-Pepsi et McDo Quick, ils se faisaient des petites vannes, tu vois, il y a eu des campagnes de pub comme ça. Mais il nous reste quand même... Non, mais ça, évidemment que ça va pas marcher, Gilbert. Bien sûr, ça va pas marcher. 8 minutes encore à jouer. 2-1 pour l'Angleterre. Le doublé de Jude Bellingham face à Sheldrup. Mais attends, ça veut dire que quand même les patrons de Skechers nous écoutent. C'est ça qu'on est en train de dire, Gilbert?
1: Des représentants qui signalent qu'il y a d'excellentes chaussures, notamment pour la course à pied et le golf. Voilà, ça je peux.
0: Attention au centre norvégien, défensivement bien fait de la part de John Stones. Le dégagement, Antonio Nusa, 2-1 pour l'Angleterre, mais l'Angleterre est en train de souffrir. Le centre-tir d'Antonio Nusa, c'est touché par un Anglais, il me semble. Voilà, c'est très touché par un Anglais même. Et c'est un corner pour la Norvège depuis le côté droit. Ça va être Martin Ødegaard. Et encore une fois, hein, Manu, la défense de Rhys James, il fait vraiment une bonne entrée, le latéral de Chelsea, même si ça se voit qu'il est émoussé physiquement.
2: Ouais, puis là il s'est repositionné dans sa poste, dans son poste initial, latéral droit, alors qu'il avait, il était rentré en tant que milieu.
1: Ouais
0: exactement.
1: Allez,
0: et là Dan Burn, il fait du bien évidemment avec ses 2m01 dans la boîte. Il est dans les 5,50 au duel avec Strand Larsen. Martin Ødegaard, le corner depuis la droite du terrain, la tête défensive des Anglais, c'est pas fini, la frappe de Bob, mais non, il est à 15 mètres et il frappe au-dessus. Il récupère le ballon tout seul. Alors évidemment il a qu'une seconde pour se décider, Oscar Bob, mais il met le corps en arrière et il frappe dans les nuages. 2-1 pour l'Angleterre, 7 minutes à jouer encore.
2: Il n'est pas du tout équilibré, donc tu vois, regarde, il est loin, regarde le corps, il penche.
1: Il y avait corner
2: sur
1: parce
2: le
1: que le ballon était touché quand même.
0: Ouais, c'était touché par les fesses.
2: Tu penses qu'ils vont revenir sur le corner?
0: Non, c'est dégagé de la part de Pickford, mais c'était touché de la part de Eze très légèrement. À l'œil nu, c'était compliqué de le voir. Et là, c'est récupéré de toutes les manières par les Norvégiens avec la défense centrale. Les 6 dernières minutes du temps réglementaire de la deuxième période de la prolongation et 2-1 pour l'Angleterre. Martin Ødegaard dans le rond central pour Christopher Ayer qui fait remonter le ballon. Il y a la possibilité Patrick Berg et Fredrik Ørsnes sur le côté gauche. D'ailleurs, il y a les deux latéraux norvégiens qui ont interverti. Ørsnes est passé à gauche et Pedersen est passé à droite. Le ballon de Ødegaard dans la surface de réparation. Strand Larsen, il est battu, c'est récupéré par James qui va dégager sur Nusa. Contre-favorable, dégagement à venir pour Pickford. On est en train de l'encenser, Rhys James, mais là il est en train de faire beaucoup de bien, il est en train de faire respirer l'Angleterre. Et l'Angleterre pour l'instant est en demi-finale de la Coupe du Monde. 5 minutes encore dans le temps réglementaire ici à Miami, toujours aussi lourd, toujours pas une goutte de pluie, toujours pas d'orage. Et l'Angleterre qui se régale qui va encore aller dans le dernier carré d'une grande compétition ces dernières années. Ça marche quand même plutôt pas mal pour les Anglais qui sont combatifs, on ne peut pas leur enlever ça, et qui comptent sur deux stars. Et aujourd'hui c'était Jude Bellingham. Oh, Berg, le petit pont sur Morgan Rogers, c'est conservé par les Norvégiens. Il y a la petite faute derrière de Morgan Rogers.
1: Il reste un peu moins de 5 minutes dans le temps réglementaire. Il y aura 2-3 minutes de plus sans doute à tenir pour les Anglais. Tu regarderas la marque des chaussures d'Harry Kane, s'il te plaît.
0: Oui, j'ai vu ça. Ouais, notre copain Jérôme Sillon qui me fait la réflexion. C'est aussi la marque de chaussures d'Harry Kane.
2: C'est quoi?
0: Ah ouais, mais je suis. Ouais. Bah, après, moi, je suis vieillissant aussi.
1: La marque de Franck Leboeuf.
2: Quoi, les pompes?
1: Ouais, les pompes de foot. Ouais.
2: Ils font des pompes de foot aussi?
1: Bah oui.
2: Ah bon, je savais pas.
0: Non, c'est plutôt ses pompes dans la vie de tous les jours, non? Enfin, il est aussi ambassadeur, je crois.
1: Aussi les pompes.
0: Tu crois
1: de
0: que
1: foot.
0: C'est des crampons Skechers?
1: Bien sûr. Bon.
0: Ce soir, ça. Alors, et après, tu le diras, on dit toujours que pour une marque ou pour quelqu'un, qu'on en parle en bien ou en mal, c'est toujours de la publicité. Donc finalement, ce que les. Bon,
1: concentre-toi sur le coup franc.
0: Évidemment. Mais
2: t'inquiète
0: merci,
2: pas, t'auras pas de contrat. Hein.
1: Surtout après ce que t'as dit.
2: Voilà.
0: À jouer dans la prolongation d'un quart de finale de Coupe du Monde 2-1 pour l'Angleterre. Regarde dans la surface de réparation. Et les deux points de Pickford. Il est au sol, toujours Pickford, et Monsieur Turpin va siffler. Et là, ils sont pas contents, les Norvégiens, parce que c'est Pickford qui sort à la pêche. Et là, il va se prendre un carton jaune, Christopher Ayer, parce que le défenseur de la Norvège, il ne comprend pas ce coup de sifflet trop gentil à son goût en faveur des Anglais.
1: Bon, on n'a pas revu le ralenti, on va voir ce qui s'est passé. Ouais, on a vu Pickford sortir très fort.
0: Bah, il se fait défoncer par son propre joueur, en fait. Il rentre dans Rogers. Donc, c'est pour ça que les Norvégiens, ils disent, mais c'est son problème, en fait. C'est
1: oui,
0: pas le nôtre.
1: Il y a pas
2: quoi, le délire, là.
1: Oui, bah, c'est vrai que là, il s'est un peu enflammé, Clément Turpin, en effet.
2: Et pourtant, il n'y avait pas de Norvégien, à la lutte avec le gardien, là, avec Pickford. Mmh. Ah, c'est bizarre, il est en face. Il est à 5 ça mètres face de l'action et ici, faute contre les Norvégiens.
1: Bah, oui, alors qu'en effet, il n'y a pas du tout faute. Par définition, vu qu'ils se rentrent dedans, les deux Anglais.
0: Encore une décision étonnante de Clément Turpin. Ouais, Pickford, il fait n'importe quoi encore. Bon, c'est un personnage, mais on ne peut pas lui enlever. Il jouera probablement 19e match de Coupe du Monde. Et il devancera encore plus Peter Shilton, parce que grâce à lui aussi, tu peux pas être en demi-finale de Coupe du Monde avec un plot dans les buts. Il y a 2-1 pour l'Angleterre pour l'instant, et il reste 2 minutes 20 à jouer dans le temps réglementaire de la seconde période de la prolongation. Le doublé de Jude Bellingham et le but de Sheldrup côté norvégien, la touche côté anglais, Rhys James très intelligemment, très malin, Rhys James qui dégage sur Nusa et qui obtient la touche pour l'Angleterre sur le côté gauche. Sur le côté droit plutôt de l'attaque anglaise, et il va prendre son temps pour la jouer. Monsieur Turpin lui demande de s'exécuter rapidement. Bukayo Saka en retrait pour personne, c'est Frédéric Arsnes qui redonne le ballon pour les Norvégiens. Le contre avec Antonio Nusa, c'est pas bon, la passe de Strand Larsen, et Antonio Nusa récupère quand même avec sa vitesse quasiment au poteau de corner, et il redonne le ballon à Saka. Il était surtout hors jeu. Et les Anglais, le choix défensif Gilbert et Manu des Anglais et de Thomas Tuchel pour l'instant est efficace. Il reste 90 secondes dans le temps réglementaire de la deuxième période de la prolongation, et l'Angleterre mène 2-1. L'Angleterre se dirige vers une nouvelle demi-finale de Coupe du Monde.
1: Exactement, mais enfin tout de même, ils poussent les Norvégiens, donc méfiance quand même, il peut encore se passer des trucs.
0: Le dégagement de Jordan Pickford, on est sur le côté droit, tous les Anglais sont montés dans la moitié de terrain des Norvégiens. Le duel Kane-Ostigard, et il va se plaindre à Harry Kane d'un coup de tête derrière le crâne. Monsieur Turpin est obligé d'arrêter le jeu encore une fois. Est-ce qu'il est malin ou pas? Non, je pense qu'il est touché par Christopher Ayer, puisque le... Ou alors, est-ce que c'est ironique, le sourire de Christopher Ayer? Je pense, il n'y avait rien, et la touche... Allez, si, c'est effleuré pour Harry Kane. Le ballon récupéré par les Anglais avec Elliot Anderson, Verebere, Chiesé. Il s'en sort avec un contre-favorable tacle de Christopher Ayer, mais il n'est pas bon. Ils ne se sont pas parlé, les Norvégiens. C'est récupéré par l'Angleterre sur le côté gauche de leur attaque. 2-1 pour les Three Lions.
2: Il faut qu'ils gardent la balle, il ne faut pas qu'ils la perdent, les Anglais. Il faut la faire tourner, c'est ce qu'ils revenir font sur Pickford.
0: C'est tout ce qu'ils font, Manu. Voilà. Effectivement, Dan Byrne vers Jordan Pickford, côté droit pour John Stones. Le ballon en profondeur vers Saka, elle est pas bonne cette passe-là. Et là, c'est redonné à Frédéric Arsnes. La transversale vers Oscar Bob, elle n'est pas bonne. La tête défensive de Dan Byrne et la vitesse de Jed Spence, elle est tellement efficace face à Oscar Bob. Et en plus, il obtient la touche. À la touche, elle était norvégienne, il me semble, mais le contre favorable est probablement en faveur des Anglais de Jed Spence. Le point serré de Jude Bellingham, le public anglais qui y croit de plus en plus fort. It's coming home. Ils vont nous casser les oreilles encore pendant 4 ou 5 jours parce qu'ils vont y croire 60 ans après la dernière Coupe du Monde remportée. 2 minutes de temps additionnel, 2-1 pour l'Angleterre face à la Norvège. Pour l'instant, le doublé de Jude Bellingham les envoie dans le dernier carré de la Coupe du Monde. Et là, Morgan Rogers, il va tout faire pour conserver le ballon le long de la ligne de touche sur le côté gauche, mais il va perdre le ballon et redonner à la Norvège. Et autant Bellingham sert le point sur le banc, des remplaçants, autant Erling Haaland, il est dépité de ce qui se passe. Il est sorti probablement pour une contracture à la cuisse gauche pendant cette partie, et la touche est anglaise sur le côté gauche du terrain. Le mauvais dégagement de Marcus Pedersen. C'est mal joué, mal contrôlé par les Norvégiens. Harry Kane qui les embête, les défenseurs. Bon, le dégagement de Pedersen, il est catastrophique encore une fois. Antonio Nusa n'arrive pas à contrôler le ballon. Rhys James pour Bukayo Saka. C'est un cadeau pour les Anglais. Le ballon en retrait, très loin derrière, jusqu'à Jordan Pickford. Il faut tenir encore 50 secondes pour l'Angleterre. La combativité, l'esprit de la Première Ligue, l'esprit du football anglais. Le fighting spirit des Anglais pour aller chercher, pas brillamment cette demi-finale de Coupe du Monde, mais ils l'ont fait quand même avec les tripes et avec un génie nommé Jude Bellingham. La tête d'Harry Kane pour Eberechi Eze, c'est totalement déconstruit. Il va récupérer le ballon, contrôler un petit peu long Christopher Ayer. Il en reste une pour les Norvégiens, les 30 dernières secondes. Antonio Nusa, on est à 40 mètres des cages de Pickford, le ballon côté droit pour Oscar Bob. Il y a les crampons en avant de Jed Spence et c'est bien défendu selon Monsieur Turpin. Le long ballon vers Orian Nyland. 15 secondes, la dernière pour les Norvégiens. Le dégagement du gardien Orian Nyland.

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1: Mais justement, depuis le début de la compétition, c'est ces deux joueurs qui portent les Three Lions. Donc aujourd'hui, on va dire qu'il y a quand même des regrets de la part du côté norvégien.
2: Merci Manu. Voilà, le sosie cheveux de Manu rentre à la maison. Mais Manu, lui, reste. Voilà. Et dans un instant, Nicolas Jamin prend la suite jusqu'à 5h du matin. La nuit de l'after continue avec Argentine-Suisse dans maintenant un peu plus d'une heure.
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1: Salut à toutes et à tous, merci d'être avec nous. La nuit continue sur RMC, les nuits de l'after, bien sûr, on est ensemble jusqu'à 5h du matin après la qualification de l'Angleterre pour la demi-finale de la Coupe du Monde. Place dans 1h10 précisément au dernier quart de finale du mondial entre l'Argentine et la Suisse. Pour m'accompagner sur RMC, sur After Foot TV, également sur la chaîne YouTube de l'after, Maxime Chanot est-il là? Salut Max, il n'est pas là, il arrive dans un instant. Julien Laurence est-il là?
6: Salut Nico, salut à tous.
1: Ça va Jules? À New York, hein, en direct
6: super,
1: de New York.
6: Super, toujours à New York, toujours au Café Luce, chez notre ami Eddy.
1: Eddy, qu'on salue bien. Younes Bélandet est également avec nous, salut Younes.
7: Salut, bonsoir à tout le monde.
1: Heureux de te retrouver, cher Younes, bien sûr. On aura plein d'invités dans cette heure d'avant-match. Renato Civelli sera avec nous avant le quart de finale Suisse-Argentine, bien sûr. On va revenir aussi sur la qualification de l'équipe d'Angleterre et prendre dans un instant la direction de Boston, où les Bleus ont réalisé leur avant-dernier entraînement avant de prendre le chemin de Dallas pour leur demi-finale mardi soir face au Maroc. On est ensemble jusqu'à 5h du matin. Vous le savez, envoyez vos messages dans le chat, évidemment. On en lira certains, bien sûr. Vous êtes nombreux à réagir à la qualification de horrible, selon vous, de l'Angleterre face à de vaillants Norvégiens. Allons tout de suite. Ah, on fait des briefs d'abord? D'accord, ok. Jérôme, si on n'est pas encore prêt, il est sur place à Kansas City pour le Suisse-Argentine. D'abord, on va débriefer, les amis. Tiens, je commence avec toi, Younes. L'Angleterre est là, à son rendez-vous pour une troisième demi-finale seulement de Coupe du Monde à venir. Ce sera soit face à l'Argentine, soit face à la Suisse. Que retiens-tu globalement de la prestation des Anglais?
7: Oh, je retiens Bellingham, hein, comme d'habitude depuis le début de ce tournoi. C'est Bellingham qui les sauve, c'est Bellingham qui a la construction, c'est Bellingham qui a la finition. Donc voilà, après il y a quelques fulgurances des fois de Gordon qui essaie de le supplier. Un Kane qui occupe bien les espaces. Sur le côté droit, tu as de temps en temps des fulgurances de Saka ou Moudeke en première mi-temps. Mais c'est vraiment light un peu. Donc voilà, je retiens le plus, c'est Bellingham avec tout ce qu'il fait pour cette équipe d'Angleterre. Comme je l'ai dit, il a la construction, il

0: redescend, il finit devant le but, il se projette toujours bien et il sent le football. Et heureusement qu'ils ont un Bellingham parce que sinon il se qualifie pas.
1: Hein. Exactement. Julien, est-ce qu'on peut être critique avec cette Angleterre qualifiée quand même pour la demi-finale? C'est un moment historique pour les Sun Lions.
2: Oui, bien sûr. Alors, ils étaient en demi-finale déjà en 2018, bien sûr, parce qu'ils avaient perdu contre la Croatie, qui ensuite avait perdu contre la France. Mais on va répéter ce qu'on a dit quasiment après chaque match de cette Coupe du Monde, hormis peut-être après la seconde période contre la Croatie lors de leur premier match de phase de poule. Mais c'est encore un peu laborieux, trop laborieux, c'est encore trop décevant dans la globalité. Alors oui, la prolongation, ils sont au-dessus parce que physiquement, ils sont au-dessus parce qu'ils ont un meilleur banc que les Norvégiens. Ils ont plus d'expérience que les Norvégiens aussi, qui étaient un petit peu naïfs et un petit peu limités finalement. Et le but vainqueur vient d'une erreur de Nyland dans les buts aussi. Mais sinon, encore une fois, je trouve que collectivement, si effectivement, comme a dit Younes, si t'as pas Bellingham, le reste, c'est pas du tout convaincant. T'as sorti Rice à la pause, Madueke à la pause. Alors Rice avait été malade toute la semaine quasiment. Donc c'était compliqué peut-être de jouer un match pareil dans cette chaleur-là et cette humidité-là. Et puis avec surtout ce qu'il y a comme enjeu. Mais dans ce cas-là, il ne fallait pas le faire débuter, parce que c'est vrai que l'Angleterre, surtout en seconde période notamment, a été très très moyenne, trop moyenne par rapport au talent qu'elle a. Et après, en revanche, le positif pour moi, dans tous les changements que Tuchel a fait, et parfois il a fait un peu n'importe quoi, j'ai trouvé, le changement décisif, c'est Morgan Rogers qui entre finalement en milieu défensif aux côtés d'Eliot Anderson et qui frappe sur le but repoussé par Nyland pour le but de Bellingham. Donc la trouvaille Roger, sincèrement, qui est un deuxième attaquant pour Villa, que tu fais jouer comme ça beaucoup plus bas, chapeau à Tuchel.
1: Bon, là on a les images des Norvégiens qui applaudissent leurs milliers de supporters au Hard Rock Stadium de Miami. Valeureux Norvégien, on en dira un mot dans un instant bien sûr. T'as commencé à parler de Bellingham tout à l'heure, Younes. Bellingham, ouais. L'histoire est belle parce que on a compris les tensions. Tuchel en attendait beaucoup, notamment de la discipline sur le terrain, un comportement différent, plus collectif aussi. Il n'était pas là lors du rassemblement en octobre dernier. Il est réapparu en début d'année. Enfin, l'histoire, elle est dingue. Et on retrouve un Bellingham façon Real, tu sais, avant que Mbappé arrive, quand il avait un rôle offensif.
0: Ouais, c'est vrai. Mais en plus, même dans le pressing, tu l'as vu quand Rice est sorti, lui, il est passé en 6 à sa place. Et on a vu que le pressing de l'Angleterre, il était moins bon avec un Eze qui était placé à sa position en 10. Et ils ont pris un peu le large. Le milieu était un peu, il y avait un peu un trou dans le milieu. Et quand il a été replacé en 10 et aisé sur le côté, ça a été beaucoup mieux pour l'Angleterre. Donc voilà, il est dans le pressing, il est dans la construction, et on voit qu'il est épanoui. Il s'associe bien avec Kane, qui comme je vous l'ai dit tout à l'heure, il prend bien les espaces, donc il focalise les deux centraux, et lui, il arrive à toujours bien se positionner, couper au premier poteau ou sinon aller dans le dos de Kane, et se retrouve souvent seul parce qu'il vient de loin, et c'est dur pour des défenseurs de, ils le voyaient pas arriver, donc c'est dur pour eux. Mais dans l'engagement, dans le pressing, on l'a vu, je l'ai vu jusqu'à la 97e minute.
1: Eh oui.
0: Il faisait du pressing à gauche, à droite. On voyait mettre des mains sur les genoux, mais il a sans cesse répété les efforts. Et c'est un joueur de qualité, de classe mondiale, comme vous l'avez dit. Quand il arrive au Real Madrid, c'était avant que Mbappé il arrive, on comptait sur lui, sur Vinicius, mais plus sur lui, on le voyait encore plus. Et c'est un joueur de talent. Il a encore démontré ce soir. Et
1: bravo Thomas Tuchel, Julien. J'imagine. Bravo Thomas Tuchel.
2: Ouais, parce que la façon dont il a géré le cas Bellingham, alors on a beaucoup parlé, nous, avec les drôles de dames et toi, Nico, le lundi soir. Il y a eu beaucoup de débats ici en Angleterre sur est-ce qu'on doit emmener Bellingham à la Coupe du Monde, est-ce qu'il doit débuter pour cette équipe-là, tout ça. Mais qui était tout à fait justifié, hein. C'était pas, les gens se faisaient pas des films ou quoi que ce soit. C'était vraiment la situation. À ce moment-là, il y avait ce vrai point d'interrogation sur l'avenir de Bellingham autour de cette Coupe du Monde dans cette équipe d'Angleterre. Et je pense que Tuchel a très bien su gérer tout ça. Alors, déjà, ne pas l'appeler, je pense que ça a été une petite piqûre de rappel finalement pour Bellingham. Ensuite, quand il l'a rappelé, ils ont eu des longues discussions ensemble sur notamment l'attitude hors terrain, sur le terrain, et ce que Tuchel espérait de lui, ce qu'il allait lui demander aussi. Et après, c'est facile, hein. Younes a été dans ce rôle-là. Soit tu écoutes et tu fais ce que le coach te demande, soit tu fais pas, puis à un moment, ça va pas marcher, quoi. Et pour Bellingham, qui est quand même un garçon, alors il a eu des défauts, ça c'est sûr, il y a eu des problèmes par le passé, ça c'est sûr aussi. C'est quand même quelqu'un d'extrêmement intelligent, et à un moment, il voulait pas rater non plus cette Coupe du Monde où il avait aussi des choses à prouver finalement, parce que la saison dernière avec le Real, entre les blessures et les contre-performances, avait vraiment pas du tout été satisfaisante. Donc c'était aussi, il jouait beaucoup aussi sur cette Coupe du Monde, lui individuellement, par rapport à son statut d'un des meilleurs milieux de terrain du monde.
1: Exactement, Bellingham qui retrouvera Mbappé à Vinicius à la rentrée sous maillot du Real Madrid. Comment vous jugez le match d'Harry Kane, qui est le héros anglais de ce mondial pour l'instant, Younes?
2: Non, le héros c'est Bellingham, Nico.
1: Oui, maintenant, ce soir, jusqu'à présent.
2: Non, c'est sur tout l'ensemble.
1: Pour toi, c'est Bellingham plus que Kane.
2: Ah, c'est le meilleur joueur.
1: Après,
0: il profite des appels de Kane où il occupe très très bien les espaces. Il vient de temps en temps dans le milieu de terrain quand il touche pas le ballon, ce que ne fait pas Haaland. Lui, il le fait. Il vient un peu dans le milieu de terrain. Il libère des fois les espaces pour Bellingham. Donc l'association, elle est très très bonne entre les deux. Donc il sert, il marque des buts quand il faut les marquer. Et il occupe très très bien les espaces, et ce qui fait que Bellingham marque autant de buts aussi.
1: Bon, Julien, je parlais avant ce match, hein, ok, Bellingham fait un excellent mondial, l'homme qui a sauvé l'Angleterre notamment contre le Mexique, c'est aussi contre le Congo, c'est aussi Harry Kane, c'est pour ça que je parlais d'Harry Kane.
2: Sur ce double-là t'as raison. Après, dans l'ensemble, c'est la Coupe du Monde de Bellingham. Tu vois, aujourd'hui Kane, c'est expected goals 0,1. Il a deux tirs cadrés, il touche le ballon 37 fois en 120 minutes. Donc le ballon, il lui arrive jamais, en fait. Alors oui, je suis d'accord avec Younes dans le sens où il occupe les centraux, bien sûr. C'est quelqu'un de très intelligent, c'est quelqu'un de très collectif aussi, qui joue pour l'équipe, qui joue pour le groupe, très bien. Mais quand t'as un des meilleurs numéro 9 du monde, imagine si Kylian touchait aussi peu le ballon quand il jouait avec nous, par exemple, on serait là à dire mais pourquoi on le sert pas plus. Donc à un moment, il va falloir en demi-finale, peu importe la Suisse ou l'Argentine, et puis après j'espère pour les Anglais en finale, à un moment pour gagner, là tu gagnes très bien sans Kane, mais à un moment il va falloir plus que tu serves Kane, que tu arrêtes plus à le trouver, surtout contre des blocs plus bas comme on l'a vu en première période contre ces Norvégiens.
1: Bon, t'as dit le banc a fait la différence aussi. Bukayo Saka est entré dès la reprise. Il y a eu le choix de Madueke, hein, Julien. Je sais pas comment tu le lis, toi. Plutôt que Bukayo Saka, Saka qui a fait quelques fulgurances, hein, notamment en deuxième période et en prolongation.
2: Ouais, c'est dommage, hein, pour les Anglais qu'ils aient pas un Saka à 100%. Et c'est pour ça d'ailleurs qu'il fait une titularisation une fois sur le banc, une titularisation une fois sur le banc. Tourelle a jugé qu'il n'était pas assez prêt physiquement aujourd'hui pour tenir le rythme dans un match pareil. Alors je pense qu'il pensait aussi que le match serait peut-être un petit peu plus ouvert que la première période, où finalement on a eu surtout la première demi-heure, on va dire, les Norvégiens ont attendu très bas et ont choisi de contrer plus qu'autre chose. Donc mais oui, Saka, quand il n'est pas à 100%, c'est plus compliqué. Tu mets Madueke, parce que Madueke, il a du feu dans les jambes. Alors
1: oui, mais qui est toujours aussi général, brouillon, Julien, toujours aussi brouillon, mon Dieu.
2: Ses trois premiers ballons, c'est un centre, poteau, ouais, voilà. Un centre en 6 mètres. Il est hors-jeu sur le deuxième ballon, et le troisième ballon, il fait main, exactement. Donc c'est compliqué aussi, Madueke, c'est pas le même niveau. C'est un bon joueur de banc, un bon joueur de ton effectif, mais c'est pas un titulaire en puissance pour une équipe qui veut gagner la Coupe du Monde.
1: Il faudra un Saka à 100%, parce que si on se projette, les gars, Younes, là, est-ce que t'imagines ces Anglais là, ce qu'ils proposent dans le combat, dans l'élaboration du jeu, aller au bout dans ce mondial?
0: Ah non, mais dans le combat, ils sont prêts, ils sont prêts à souffrir aussi de temps en temps. On l'a vu contre le Mexique, où le Mexique, vous rappelez, ils ont fait 2 milliards de centres. Ils ont pas mis un but parce que derrière c'est très costaud, où ils sont passés à la fin à 5. Donc pour faire des centres et essayer de te prendre de la tête, ça va être très très dur. Dans le milieu de terrain, ça se bat beaucoup, ils savent encaisser, ils savent prendre des chocs. Mais comme vous l'avez dit, c'est sur les côtés où moi je trouve que c'est un peu light, comme Saka qui n'est pas à 100%. Moi j'ai bien aimé les deux derniers matchs de Gordon où on s'attendait pas à lui. Je m'attendais plus du côté droit où il y aurait plus de feu, plus de provocation, mais ça vient du côté de Gordon, donc tant mieux pour l'Angleterre. Mais il va falloir un peu de différence aussi sur le côté droit pour un peu égaliser un peu les côtés de et les attaques du côté anglais. On sait très bien qu'un Bellingham aime bien se projeter, donc il faudra aussi un bon milieu de terrain qui alimente, comme vous avez dit, Kane qui reçoit pas beaucoup de ballons. Mais le fait que Bellingham se projette beaucoup dans la surface, eh ben c'est le jeu d'Angleterre, ça devra venir des côtés.
1: Et exactement, bon, on peut imaginer qu'il y a une possibilité quand même, Julien, pour que Saka débute la demi-finale, sera mercredi.
2: Ouais, je pense.
1: J'imagine qu'à ce niveau-là de la compétition, je pense qu'on peut raisonnablement imaginer Saka titulaire. Et il y a un gars qui a fait une super entrée, Jules, c'est Jed Spence, hein, l'ancien Rennais, là.
2: Ouais.
1: Mon Dieu, alors, c'est évidemment, c'est le jour et la nuit, hein, c'était un gamin quand il était à Rennes. Là, il a 25 piges, franchement.
2: Là, il est très bon.
1: Vas-y.
2: Ouais, moi qui étais très critique, enfin assez critique, on va dire, sur son inclusion dans ce groupe-là, parce que pour moi, j'aurais pris un autre milieu de terrain comme un Wharton par exemple, ce qui aurait évité de voir Rodgers en 8 aujourd'hui par exemple, ou même un Gibbs White, voire Foden Palmer. On avait longtemps discuté, rappelle-toi aussi, avec Max et Kevin et tout ça. Et là, Spence, j'avoue, sur ce qu'il a montré là aujourd'hui, parfait. Hein. Rich James, très bien aussi, de revenir de blessure, de jouer milieu de terrain, de jouer arrière droit, d'assurer comme il a pu le faire. Après, il y a beaucoup de réussite côté anglais, hein, c'est sûr. Le but refusé déjà pour les Norvégiens, la tête derrière sur la transversale. Mais je pense que t'arrives à un moment aussi où